0: tunisienne et musulmane et qui m'a dit, mais c'est pas trop tôt, quoi. En fait, vous allez arrêter de vous renier, là. Vous acceptez qu'il y a une transcendance et vous l'assumez. Et en fait, elle était contente pour nous. Donc, c'est ça qui était vraiment chouette, c'est qu'il y avait vraiment cette dimension d'unité. Alors que, bon, bah, en ce moment, on est quand même beaucoup dans le narratif de crise, de peur, de clivage, d'opposition des générations, d'opposition des sexes. Et en fait, on est tous un peu saoulés de cette guerre permanente. Et donc, voilà. Donc, j'ai vraiment trouvé que... Tout le monde entendait parler d'espérance, c'était reposant, on entendait parler de paix, de foi, de courage. Bon, en plus, il a remis l'église au milieu du village puisqu'il a fait une messe place de la Concorde. Donc là, c'était, c'était quand même assez, assez fort et en plein air. Puis il y avait beaucoup de choses très bouleversantes. Moi, j'ai trouvé que ces larmes qui n'étaient absolument pas des larmes théâtrales, qui étaient des larmes sincères devant Notre-Dame, donnaient vraiment l'impression qu'il avait mal pour nous, en fait, qu'il voyait dans quoi la France était enlisée spirituellement, en fait. Et c'était très beau de le voir avec cette petite fille handicapée dans les bras, qui évoquait la posture de la Pietà. Vous savez, à Rome, dans l'église de Saint-Pierre de Rome, il y a la Pietà avec la Sainte Vierge qui porte son fils et qui, voilà, il y avait cet amour qui s'offre, en fait, qui s'offre et puis qui s'en va et qui a juste laissé quelque chose de beau. Et donc, c'était vraiment magnifique. Et j'avais envie, du coup, d'offrir aux auditeurs d'Europe 1 peut-être un pas de côté, une réflexion sur comment on transmet ça dans cette crise de la transmission. Comment on parle de la spiritualité? Nous sommes tous différents. Certains sont des catholiques fervents, pratiquants, traditionnels. D'autres sont croyants, mais ne sont pas très à l'aise avec l'Église. Comment on fait? Comment on parle de ça à nos enfants? Comment on vit ça à la maison? Comment nos enfants aussi nous réapprennent parfois le chemin de la prière? Donc, pour en parler, je voulais prendre le témoignage de Lorraine, qui est mère de famille nombreuse. Et chez Lorraine, eh bien, la prière, ça fait partie du quotidien. C'est joyeux. Et Lorraine, vous êtes avec nous et vous vouliez nous parler de cette transmission de la foi dans votre famille.
1: Bonjour Marie-Estelle. Oui, c'est un sujet qui est très joyeux et surtout très nourrissant. C'est pas une question qui est forcément facile à mettre en place au sein de nos familles. Souvent, on se pose beaucoup de questions sur la bonne façon de faire. Et c'est vrai que nous, on a eu cette chance de recevoir une foi dans notre enfance, notamment moi, mon époux peut-être un peu moins, et on a à cœur de la partager évidemment avec nos enfants, hein, comme toutes les bonnes choses qu'on reçoit, on a envie le mieux pour eux. Néanmoins, c'est pas toujours facile, et c'est vrai qu'il y a eu une évolution dans notre dans notre vie de famille, et on a connu, comme peut-être beaucoup d'autres, ces moments où on essaye de tout bien faire au coin prière qu'on a installé avec beaucoup de soin, avec une bougie qu'on allume, que le petit frère veut éteindre sans cesse, avec des enfants qui s'impatientent. Et j'avoue que ça peut être un peu décourageant.
0: Ils ont entre quel âge et quel âge, vos enfants?
1: Aujourd'hui, mes enfants, l'aîné a 14 ans et le dernier 6 ans. Les âges, quand ils étaient tout petits, en fait, on a quand même dès le berceau, en fait, envie de leur transmettre la foi. Et chez nous, ça pouvait passer par le chant d'une prière à Marie au moment du coucher. Et puis après, on a essayé de structurer un petit peu, et c'est pas toujours facile. Et ce qui nous a été donné un jour, je crois que c'était au début d'un carême. C'était de prier au moment du petit déjeuner. Alors, dans un cadre qui peut paraître beaucoup moins parfait, beaucoup moins préparé. Et finalement, c'est ce que nous arrivons à tenir comme prière vraiment ensemble quotidiennement. Oui. On s'est rendu compte que ça transformait même l'ambiance de la famille, alors que c'était en fait assez peu, un tout petit temps où... quand il était petit, on arrivait tous ensemble au même moment pour petit déjeuner, mais maintenant on a des adolescents qui partent un peu plus tôt. Alors voilà, chacun arrive et puis à un moment on s'arrête. Le petit dernier n'était pas forcément en train de lâcher sa tartine tout de suite, mais petit à petit, chacun vit vraiment ce moment. Voilà, moi je trouve que voilà, c'est quelque chose qui m'a été donné, j'aurais jamais pensé, et ça fait partie des temps de prière vraiment en famille qu'on a chez nous.
0: Oui, et puis qui leur rendent aussi accessible l'idée que Dieu est là tout le temps, en fait, et que on peut se poser pour prier, mais on peut aussi prier en voiture, prier en agissant, ce qui leur donne un accès beaucoup plus simple à Dieu, je crois, dont ils peuvent se saisir ensuite. Ils peuvent prier en allant tout seul au judo s'ils se sentent pas bien, par exemple.
1: Exactement. C'est-à-dire que la prière en famille compte beaucoup, mais il y a aussi la prière au sein de la famille.

0: famille. Et c'est vrai que il y a vraiment de multiples occasions de pouvoir louer le Seigneur. Même une personne qui prie au sein de la maison, par exemple, c'est nourrissant pour toute la famille. Moi, j'ai de nombreux souvenirs de mes enfants qui même organisent des processions avec leur petite statue de coin prière dans le long couloir de l'appartement. On avait eu aussi cette idée de placer notre coin prière un peu dans l'entrée, en fait, au cœur, au carrefour de toutes les chambres. Et en fait, un enfant pouvait venir juste feuilleter la Bible. Et ça, c'est voilà, c'est parce qu'ils l'ont vu faire, c'est parce qu'on leur a montré, c'est parce que nous-mêmes on l'a vécu, et parce que ils sont libres de pouvoir aller consulter une Bible qui est installée à leur portée. On a eu cette chance, vous le savez Marie-Estelle, d'avoir nos enfants dans une petite école qui bénéficie d'une catéchèse appelée la catéchèse du bon pasteur, et on s'y est beaucoup nourri pour mettre en place des petits outils dans la maison. Donc c'est le coin prière à hauteur d'enfant, c'est les draps pour habiller la table avec la couleur du temps liturgique, une Bible accessible sans avoir peur que l'enfant l'abîme, on lui montre comment bien la lire, en prendre soin. Et la procession également, la possibilité de processionner, des bougies qu'on peut leur confier quand ils sont un peu plus grands. Voilà, donc ça permet à l'enfant, nous vraiment quand ils étaient petits, ils se saisissaient de tous ces outils et avec beaucoup de cœur et de simplicité et surtout de spontanéité.
1: Et ça, d'incarnation.
0: Je
1: pense que le bon pasteur permet une véritable incarnation de la foi, en fait. Et souvent, le catéchisme est décevant. Le catéchisme qu'on a pu avoir une heure par jour dans un établissement catholique, il était désincarné. La pédagogie du bon pasteur, elle est intéressante pour les enfants parce qu'elle est à hauteur de leur développement, en fait. Elle est très sensorielle.
0: Elle est très sensorielle et on n'est pas en instruction religieuse. On est vraiment, c'est vraiment une catéchèse, c'est-à-dire qu'on vit une expérience religieuse dans le lieu de la catéchèse. Ce lieu, on l'appelle l'atrium. Et même, on dit que l'adulte et l'enfant vivent une expérience de vie religieuse commune. C'est-à-dire que c'est nourrissant pour l'enfant, c'est nourrissant pour l'adulte qui accompagne l'enfant dans cet espace. Et à la maison, c'est pareil. Moi, de voir mon enfant qui prend sa petite statue de Sainte Thérèse et puis le petit frère en couche-culotte qui marche à peine, qui le suit en chantant, c'est très édifiant, ça nous relie au ciel en fait très joyeusement quoi. C'est merveilleux en fait, c'est un peu un goût du ciel de vivre ces moments-là.
1: Oui, je pense que les enfants nous redonnent ce goût du ciel, nous le représentifient.
0: C'est vrai que moi j'ai souvent témoigné que quand j'ai besoin de voir le paradis, je regarde un de mes enfants. J'en ai un en particulier que je ne nommerai pas, qui a vraiment un regard. Je sais que si j'ai besoin de passer du temps avec Dieu ou à parler de Dieu, je m'adresse à lui ou bien même à d'autres de mes enfants. Et ça c'est assez chouette de pouvoir voilà. Plutôt que moi j'ai reçu une éducation où on se mettait à genoux au coin prière tous les soirs, on récitait les mêmes prières et c'est très riche. Et je ne dénigrerai jamais cela, mais ça n'enlève pas que voilà les moments plus spontanés, plus libres, plus intimistes de discussion autour de Dieu avec nos enfants, c'est très important aussi. Je vois souvent qu'il y a des parents qui ne savent pas comment faire, qui ont peur et de cet échec de la formalité de la prière. Et en fait, elle se vit de très diverses façons.
1: Et ben, c'est pour ça qu'on en parle aujourd'hui. Alors, Lorraine, je vous libère parce que vous avez des impératifs horaires. C'est pour ça que je voulais vous faire intervenir au début de l'émission. Mais le diacre qui est avec nous va aussi répondre à vos interrogations. Merci beaucoup, Lorraine.
2: Merci, Lorraine.
0: Merci, Marie-Estelle.
2: Merci d'avoir été en direct avec nous.
1: À bientôt.
2: C'est un joli témoignage, hein, Marie-Estelle Dubon.
1: Oui, qu'est-ce que ça vous inspire, ce témoignage, d'ailleurs ?
2: Émeric Magnan de Bellevue.
3: Ça m'inspire plusieurs choses. Ça m'inspire la liberté, déjà, d'avoir accès à tel ou tel outil dont elle parlait. Ça m'inspire le fait que la foi, vous avez parlé tout à l'heure, Marie-Estelle, de spiritualité. Je vais préférer et oser un peu le terme de foi. Enfin, professionnellement, je suis coach par ailleurs, donc je suis pas très loin de vos spécialités professionnelles, où on manipule beaucoup le mot spiritualité et qui, me semble-t-il, n'a pas forcément exactement le même poids, la même valeur que dans la religion, en tout cas chrétienne. Donc, je préférais parler de foi directement. Il me semble que la foi, c'est peut-être avant tout la rencontre individuelle et intime d'une personne avec le Christ. Alors, on va parler après du Stade de France & Co. Évidemment, les jeunes ont rencontré le pape, ils étaient là, ils se sont vus, enfin, ils se sont rencontrés plus ou moins près. Mais je crois que ce qui les a touchés, c'est pas avant tout de rencontrer le pape, c'est de rencontrer Jésus, c'est de faire Dieu. Cette rencontre intime, ouais. personnelle. Quand on voit le pape bénir les enfants, c'est pas juste le pape qui bénit les enfants. C'est, voilà, il y a autre chose qui se vit en nous, de l'ordre d'une rencontre plus spirituelle, plus intime. Et c'est peut-être avant tout ça la foi. Donc tout ce qui va permettre de mettre à disposition, voilà, de ceux à qui on va transmettre, des jeunes ou des moins jeunes, parce qu'il y a aussi beaucoup de catéchumènes adultes en France aujourd'hui, et qui ont cette foi et qui arrivent sans a priori avoir eu quelques catéchèses que ce soit auparavant, voilà. Tout ce qu'on va pouvoir mettre en place pour créer cette rencontre, me semble-t-il, est fondamental.
2: On parlait de la visite du pape, hein, Marie-Estelle Dupont. J'interrogeais Marie-Estelle Dupont sur ce qui lui restait de la visite du pape. Qu'est-ce que vous en retenez, vous, de cette visite apostolique de Léon XIV en France, à Paris, Lourdes et Metz?
3: Ouais, je vous avoue que je me suis assez reconnu dans la description qu'on a fait Marie-Estelle au début, parce que côté boulot, j'ai une rentrée un petit peu chargée. Donc, j'étais pas dans l'orgasme, aussi j'étais un peu en dehors et très content. Et j'ai pas tellement anticipé. Donc, je suis arrivé dans la fin de semaine, la tête chargée de plein d'autres choses. Moi, j'ai été au Vêpres devant Notre-Dame avec mes confrères prêtres et religieuses, et diacres. Et j'étais à la messe du samedi. J'en retiens un homme très simple. Un homme sobre. J'ai bien aimé ses liturgies assez sobres. Il a tenu un timing de A à Z. Parfois, ça prend un peu plus d'ampleur. Là, c'était très calibré. Et j'entends un homme qui est dans une. Enfin, je retiens un homme qui est dans une vérité absolue. Parce que, j'ai trouvé une paix, un sourire. J'allais dire une bonhomie, mais c'est sans doute pas le bon terme. Mais en tout cas, quelque chose de très apaisant. Il a été d'une clarté, d'une netteté absolue sur tout ce qu'il a dit. Il a quand même mis le doigt, il a mis le pied dans tous les plats. Donc, mais avec un grand sourire, avec une sobriété, sans attaque. Enfin voilà, j'ai trouvé cette posture impressionnante.
2: Sérénité, humilité et force. C'est comme ça que vous décririez Léon XIV, Marie-Estelle Dupont?
1: Ah oui, c'était vraiment la puissance de la douceur, quoi. Il a mis par terre toutes les hystéries actuelles collectives. Tout le monde a été remis les deux pieds dans ses deux chaussures, quoi. La dignité de la vie, on trafique pas les bébés, les personnes âgées ont de la valeur, donc avant de se précipiter sur une piqûre létale, on a le droit de réfléchir et de donner de l'amour. Il y avait pas de jugement, il y avait pas de division, il y avait je suis droit, je suis aligné, je suis ancré, je suis là, avec cette élégance de la douceur qui est très puissante. Un rappel à la paix qui était quand même très courageux aujourd'hui. Et je délivre un message de sagesse. Et je prie pour la France. Et je m'en vais. Et je pense qu'il a laissé dans le cœur de tous les parents qui ont fait bénir leur bébé une immense brassée d'espérance et de joie et de on continue, même si la modernité est une conspiration contre la vie intérieure, quoi.
2: Que va-t-il rester en France de cette visite apostolique, de ces quatre jours de parenthèse, parenthèse de foi, parenthèse de ferveur en France, parenthèse de foi en Dieu?
1: Et puis surtout, comment on transmet la prière dans la famille? C'est de ça dont je veux parler après.
2: Voilà,
1: la pause.
2: Et comment transmettons la foi, voilà, aux enfants? On va en parler juste après dans la seconde partie de l'émission, parce qu'effectivement, faut rappeler, le pape est le représentant de Dieu sur terre, et il est venu nous parler de Dieu. Et parfois, à droite à gauche, dans certains médias, on avait tendance peut-être à oublier cette caractéristique de ce voyage papal. Merci beaucoup d'être avec nous cet après-midi. C'est une émission sur la foi, sur la croyance. Et on sera d'ailleurs avec une autre auditrice. On est avec Marie-Estelle Dupont. Et puis, on est ravis d'accueillir Aymeric Magnan de Bellevue, qui est diacre à l'évêché de Paris. Merci beaucoup d'être avec nous sur Europe 1. On se retrouve dans quelques instants. À tout de suite sur Europe 1.
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2: Et si on en parlait sur Europe 1, avec vous Marie-Estelle Dupont, on parle aujourd'hui de la visite du pape et On parle de la transmission de la foi aux enfants et aux adultes également. Et on est ravis d'accueillir Aymeric Magnan de Bellevue, qui est diacre à l'évêché de Paris. Marie-Estelle Dupont, vous qui êtes psychologue clinicienne, mais qui êtes également mère de famille, vous avez forcément étudié cette question, pensé cette question. Comment est-ce qu'on transmet la foi aux enfants? Comment est-ce qu'on parle de la foi aux enfants?
1: Avec nos mots et notre expérience, et je pense que c'est vraiment l'exemple qui fait son travail. C'est-à-dire que je pense qu'un enfant qui voit ses parents ou l'un de ses parents s'agenouiller et prier, il voit aussi quelque chose de rassurant. C'est-à-dire papa et maman, être adulte, c'est pas être tout puissant, c'est pas avoir réponse à tout, c'est répondre de ses actes devant quelqu'un, c'est avoir des doutes. C'est demander des choses, c'est s'en remettre à quelqu'un, c'est pouvoir s'appuyer sur quelqu'un. Et alors, moi, je peux absolument pas donner de conseils parce que j'apprends sur le tas, j'ai trois enfants et puis je pense que toutes les familles sont différentes. Il y a des familles où les deux sont très croyants, il y a des familles où il y en a un qui a la foi et puis pas l'autre. Et évidemment, on fait avec cette donnée-là aussi. Moi, je sais qu'effectivement, j'ai jamais demandé à mes enfants de moins de 6 ans de s'agenouiller. C'est plutôt l'idée qu'il y a cette permanence de l'au-delà, de la dimension invisible de la vie, à laquelle les enfants sont extrêmement sensibles. Ils sont bien plus intelligents que nous, ils sont bien plus ouverts à ça que nous. C'est beaucoup plus fluide, même pour eux, que nous, quand on essaye de donner des explications mentales et rationnelles. Mmh. Et donc, moi, je sais que, par exemple, le matin, je suis comme toutes les mères de famille. À 7h30, je suis pressée. Donc, on monte en voiture et nous, on prie dans la voiture. La première chose qu'on fait quand on monte en voiture, c'est la prière. Puis après, on met de la musique. Parfois, on met les informations, mais je vous avoue qu'on met plutôt de la musique, même si j'aime beaucoup Dimitri Pavlenko, parce qu'ils sont petits et que j'essaye de les protéger d'un certain nombre de choses anxiogènes. Donc la prière, elle est lancée, mais elle est lancée en voiture, en fait, en roulant. Et puis le soir, moi, je leur demande pas de s'agenouiller parce qu'ils sont petits et que j'ai remarqué que la prière dans le lit, vraiment, on est allongé, tout est fini, la journée est finie. Il y a des choses qui sortent, il y a des choses, ils se relâchent en fait dans le lit. Il y a les inquiétudes qui s'expriment. C'est là j'ai envie de prier pour grand-père parce que j'ai peur qu'il meure. Donc les choses viennent naturellement et leur intention de prière émerge. Donc moi je suis assez permissive sur le cadre, j'avoue, pour la prière. C'est peut-être pas bien, c'est pas un conseil, c'est juste un témoignage. Mais de cette manière-là, je trouve que les enfants s'en emparent et participent véritablement. Et c'est d'autres moments que les moments de transmission de catéchisme, où là, effectivement, on lit un texte, on en parle, on pose des questions. C'est deux moments différents, mais j'ai envie, en fait, je leur ai dit d'ailleurs, maintenant que vous avez 6 ans, les petits, n'attendez pas que je sois là pour prier. Vous avez votre propre relation à Dieu dans laquelle je ne serai pas. Et Dieu a un plan pour vous dans lequel je ne suis pas. Donc, je peux vous aider, mais d'abord, je peux me tromper. Et n'attendez pas que je sois là, vous avez votre propre autorité dans le monde spirituel que vous pouvez commencer à exercer. Donc, quand vous sentez que quelque chose est difficile pour vous, vous pouvez l'appeler à l'aide et ne pas attendre la fin de la journée à l'école et de passer par moi. Et donc, j'essaye vraiment de les autonomiser sur ça, parce que moi, je sais que petite, la prière m'a beaucoup aidée dans des moments de difficulté. Et puis on a aussi nos souvenirs propres. Moi, j'ai des souvenirs avec ma grand-mère, donc je pense qu'on transmet cette mémoire. C'est très affectif en fait, la prière. Et puis il y a des mots qui passent. Il y a des expressions qu'on leur donne. Moi, je leur propose l'expression de renoncer au mal pour qu'ils prennent conscience en fait du bien et du mal et qu'ils soient actifs par rapport à ça. Je trouve que les enfants nous obligent aussi à bosser notre rapport à la foi, nos incohérences, nos négligences. Et puis je trouve que les enfants sont très sages. Ils nous disent des choses. On se dit mais c'est lui là qui me donne une leçon en fait de foi, une leçon de catéchisme. Après, on a des moments aussi où nos enfants adolescents. Moi c'est sûr que mon fils adolescent, il partage pas la prière en ce moment. Et en fait je le laisse très libre par rapport à ça. Je lui dis mais moi je te demande absolument pas de croire en Dieu. Mais par contre s'il te plaît n'empêche pas Dieu de croire en toi en fait. Voilà. Ça reviendra plus tard. Je veux qu'il traverse en fait son adolescence avec ce moment de questionnement qui est hyper important pour qu'il ait une vraie foi et pas quelque chose de plaqué. Je veux pas que ce soit un pharisien qui répète des gestes qui n'ont pas de sens pour lui. Donc Moi, je suis assez permissive, mais c'est peut-être pas. Je sais pas ce qu'en pense le diac. C'est peut-être pas comme il faut ce que je fais. Mais
3: j'ai une expérience un peu biaisée parce que moi, j'ai 4 enfants. Certains diacs sont mariés, je le suis, qui sont un peu plus grands que les tiens. Le truc, c'est que je sors de 13 ans de vie au sein d'une église, et là, aujourd'hui, j'habite avec 100 personnes dans un lieu où il y a une chapelle. Donc voilà, les trucs sont un peu plus en masse. Donc mon expérience est un peu plus formelle entre guillemets, et en même temps beaucoup plus biaisée que ça. La réaction que j'ai par rapport à ça, je me souviens d'une, il y a quelques années, les semaines sociales, c'était un mouvement qui essayait de traduire la pensée sociale chrétienne, voilà, dans la société. Il y avait eu une session des semaines sociales à la Défense sur la question de la transmission de la foi. Mm-hmm. Je me souviens de la finale par un théologien jésuite qui disait en fait, le seul truc qu'on puisse faire en tant que parent, en tant que personne qui va transmettre, c'est de mettre en place les conditions pour que ceux à qui on transmet s'approprient les choses. Je trouvais ça extrêmement intéressant parce que il y avait un lâcher-prise. En fait, cette question du lâcher-prise est une attitude profondément chrétienne, profondément spirituelle. Ce lâcher-prise à Dieu qui est Père et moi qui suis fils du Père, ou fille du Père. Donc, ça me semblait une posture intéressante de la transmission, au bout du compte, pas de rien faire, mais de mettre en place plein de choses qui vont permettre d'eux. Et après, ça rejoint peut-être le côté permissif que tu mettais en avant. Parce qu'au bout du compte, une fois que j'ai tout mis en place, je lâche prise parce que ça ne m'appartient plus.
2: C'est ça qui était intéressant dans votre témoignage, Marie-Estelle Dupont. Vous avez parlé des parents. C'est compliqué quand papa et maman n'ont pas la même religion, Marie-Estelle Dupont.
1: Moi, je trouve que c'est dit. Alors, je ne sais pas si c'est compliqué dans un couple où les deux n'ont pas la même religion. Je pense que le couple peut le vivre très, très bien. Éventuellement, ce qui va être compliqué, c'est les projections communautaristes, peut-être parfois d'une des familles ou des deux familles qui ne le vit pas bien. Mais le couple qui s'aime, il peut tout à fait vivre ça. Je pense que ce qui est plus difficile, c'est quand il y en a un qui croit en Dieu et l'autre qui est athée. Parce que c'est vraiment difficile de transmettre à ses enfants la foi quand on prie pas avec son conjoint en fait, et puis que on a l'impression peut-être que ça peut gêner l'autre. Je pense que c'est peut-être la combinaison la plus difficile. C'est est-ce qu'il y a une transcendance chez l'un et l'autre refuse cette idée de transcendance. Ça me semble une équation plus difficile à vivre que finalement deux religions différentes où il y a quand même en commun l'idée que l'existence humaine ne se réduit pas à la matière.
2: Ouais. Transmission de la foi aux enfants, transmission de la foi également aux adultes, parce qu'il y a de plus en plus de baptêmes d'adultes et d'adultes qui rentrent dans la foi, qui croient en Dieu, hein, qui rentrent dans l'Église catholique. Comment transmettons la foi aux catéchumènes, Aymeric Magnan de Bellevue?
3: Waouh, bonne question. En tout cas, c'est une vraie question qu'on a jouée. Notre archevêque, Mgr Ulrich, a lancé avec ses confrères évêques d'Île-de-France une réflexion, qui a lieu en ce moment, parce qu'il y a tellement de personnes qui franchissent les portes de nos églises pour demander le baptême qu'on n'a pas assez d'accompagnateurs pour pouvoir absorber toute cette demande. Ça fait plusieurs années, ça grossit d'année en année.
2: C'est plutôt une bonne nouvelle.
3: C'est plutôt une bonne nouvelle et en même temps, c'est complètement déstabilisant parce que, alors j'ai passé quelques années dans l'Est parisien, y a des parcours de vie où on se demande vraiment comment ils arrivent là? Qu'est-ce qui les a amenés à pousser la porte d'une église, de notre église? Et voilà, et comment est-ce qu'on peut leur amener quelque chose? Je reviens sur l'idée que j'ai développée tout à l'heure d'expérience vécue, et de mise en place d'éléments pour qu'ils puissent vivre cette expérience, les impliquer dans la communauté paroissiale, les faire rentrer dans une entité, dans un peuple de Dieu, dirait-on à la messe, pour vivre ensemble cette présence réelle du Christ. Depuis le Concile Vatican II, le Christ n'est pas juste présent dans l'Eucharistie, dans l'hostie, il est présent pendant l'Eucharistie, aussi dans la parole proclamée et dans le peuple rassemblé. Donc, vivre ensemble cette expérience, c'est vivre l'expérience d'être peuple de Dieu.
2: Marie-Estelle Dupont.
1: Oui, et j'aimerais qu'on entende le témoignage d'une autre auditrice qui est également maman. Je reviens à cette transmission vis-à-vis des enfants parce que moi j'ai trouvé que la maternité me faisait expérimenter quelque chose que je ne comprenais absolument pas dans la Bible. C'était cette notion que chacun d'entre nous est le plus aimé. C'est quand même un des paradoxes qui n'est pas forcément évident à appréhender intellectuellement. Et c'est vrai que c'est très évident une fois qu'on est mère. Et je trouve que la foi devient une immunité contre la tentation d'avoir un contrôle sur la vie de nos enfants, d'avoir un contrôle narcissique et de les pousser dans une voie qui nous flatte. Je trouve que là, la foi est une immunité parce que c'est véritablement une invitation au lâcher prise, à l'image de la Sainte Vierge, en fait, qui est dans l'amour qui s'offre, au-delà de l'amour qui souffre. Et c'est pour ça que j'aimerais revenir au témoignage d'une autre maman qui va nous parler, Marie, de comment elle vit la foi avec son tout petit, son nourrisson, ses deux enfants qui sont en maternelle et puis son mari. Bonjour Marie.
5: Bonjour Marie-Estelle, bonjour Romain, merci de me recevoir.
1: Alors, vous vouliez témoigner parce que vous avez deux enfants en bas âge et un troisième qui est nourrisson et vous êtes une chrétienne fervente et vous vouliez témoigner justement de la manière dont vous vivez votre foi en famille, dont elle vous soutient ou peut-être donc parfois elle vous fait rencontrer des difficultés dans la transmission. Qu'est-ce que vous pouvez nous en dire ?
5: Alors, la foi dans notre famille est quelque chose de très important, parce qu'on estime que c'est le socle solide sur lequel peut reposer une famille, avec toutes ses joies, mais aussi toutes ses peines et ses difficultés que rencontrent toutes les familles. Donc, on nous l'a bien expliqué pendant la préparation au mariage, et donc on a pour mission non seulement de s'appuyer sur le bon Dieu, mais également de transmettre cette foi à nos enfants. Et ça se fait de plusieurs manières, par la prière notamment, la prière le soir et la prière avant les repas, pour remercier le ciel d'avoir à manger dans notre assiette et d'avoir des paysans qui nous fournissent toutes ces bonnes choses. Et je dirais que la difficulté première, c'est comment transmettre aux enfants sans imposer, parce qu'il y a quelque chose de très intime dans la foi. Donc on transmet par l'exemple, on essaye d'être de bons chrétiens avec tous les défauts qu'on peut avoir, et notamment en tant que parent, avec la fatigue, l'énervement par exemple, qui peut monter plus facilement. Et puis en leur montrant comment est-ce qu'on peut prier, comment est-ce qu'on peut rendre grâce pour toutes les joies qu'on rencontre, mais également confier toutes nos peines, notre fatigue, j'en parlais, nos colères, nos envies, notre orgueil, enfin toutes les mauvaises choses qui peuvent arriver dans nos vies.
1: Nos doutes éducatifs,
5: nos doutes.
1: Ça vous aide ?
5: Oui, absolument, absolument, et notamment, je dirais, dans notre environnement actuel qui n'est pas en faveur des valeurs chrétiennes, qui sont pourtant très simples et que j'estime très saines, et qui sont vraiment à rebours de notre époque actuelle. Donc on confie énormément cela.
1: Et vous sentez vos enfants qui sont en maternelle réceptifs à ces moments de prière, ils suivent ce mouvement ?
5: Oui, ils suivent. Alors parfois avec plus ou moins d'attention. Et ce qui est difficile, c'est qu'on demande d'avoir une position de prière. Nous, on aime bien être à genoux. Et un enfant de cet âge-là a un besoin de mouvement, un grand besoin de mouvement. Donc on essaye de leur expliquer et de leur montrer que bon, la prière, ça dure vraiment quelques minutes, c'est très bref. Et donc pendant ces quelques minutes, il ne faut pas regarder des livres, il faut vraiment se concentrer sur, on a quelques crucifix, des icônes, des images, se concentrer dessus pour focaliser l'attention sur le moment présent et ce qu'on dit au bon Dieu. Donc il y a les prières qui sont récitées, le Notre Père, le Je vous salue Marie. Et on confie à la fin de la prière la journée, les choses qui... Donc ça, c'est la prière du soir. Les choses qui se sont bien passées, les choses qui se sont mal passées. Et également, on prie pour des amis, la famille, tout un tas de choses, des projets qu'on a, des difficultés. Donc ça, c'est un peu le moment... Un moment très bref le soir, mais qui est important pour toute la famille.
1: Est-ce que vous croyez pas que c'est rassurant en fait pour un enfant de voir ses parents prier, c'est-à-dire de se rendre compte que même ses parents finalement, même si c'est des grandes personnes, ils sont pas tout puissants, ils se posent des questions, il y a des moments où ils sont découragés. Est-ce que c'est pas profondément rassurant pour nos enfants de nous voir nous aussi nous en remettre à quelqu'un ?
5: Oui, je pense que vous avez raison. Et les enfants ont un besoin de transcendance. Tout le monde a un besoin de transcendance. Mais je dirais que les enfants et particulièrement les petits enfants ont cette espèce de fenêtre ouverte sur l'éternité qu'on perd en grandissant.
1: Oui.
5: Ils ont une grande innocence, un grand émerveillement sur tout ce qui nous entoure. Et je crois que c'est quelque chose de divin. Et c'est bien pour ça que Jésus a dit « Laissez venir à moi les petits-enfants » et que si on ne devenait pas des petits-enfants, nous n'entrerions pas au paradis. C'est quand même des phrases qui sont très fortes et qui montrent bien que c'est l'innocence et l'émerveillement des enfants qui sont très importants. Donc oui, je crois que ça les rassure parce que c'est en résonance avec ce qu'eux, instinctivement, ressentent profondément.
1: Oui, parce que je pense qu'en grandissant, on se met beaucoup de barrières mentales que les enfants n'ont pas, et les enfants sont extrêmement à l'aise avec le fait de faire circuler les différentes dimensions de la vie, l'invisible, l'intuition, le rêve, tout ça. L'enfant est très à l'aise en fait avec. Et d'ailleurs, quand on ne sait pas comment leur parler de la mort, on est surpris de voir à quel point. Et ce sont parfois eux qui ont des paroles de sagesse et qui simplifient. Et pour qui il est tout à fait évident que c'est pas parce que quelqu'un est mort que l'amour s'arrête. Et nous, on se dit comment on va lui expliquer, ça semble compliqué. Et eux, en fait, ont souvent des paroles assez désarmantes. Moi, j'ai eu une expérience qui m'a beaucoup émue avec un de mes enfants qui s'appelle Raphaël. Et donc, je lui avais expliqué que l'archange Raphaël, c'est celui qui guérit, etc. Et un jour, il était malade. Et il me dit, maman, on peut faire la prière parce que même si moi, j'ai le pouvoir de guérison, je pense que je peux pas me guérir, c'est que Jésus. Et en fait, j'ai trouvé que c'était merveilleux parce que il avait tout compris du fait que c'est pas parce qu'on a des talents qu'on peut se passer en fait de la spiritualité et de l'aide de quelqu'un. Et je me suis dit, mais il vient de me donner une leçon. Et en fait, c'est ça que je trouve merveilleux, c'est que ce sont les enfants qui sont spirituellement parfois les meilleurs témoins de cette parole spirituelle, au-delà même des dogmes religieux finalement, parce que c'est quelque chose qui va parler aussi bien. Enfin, moi, mes amis juifs et mes amis musulmans, ils me disent, mais vous avez quand même un problème avec ce refus de la dimension spirituelle de l'existence en France. Et je pense que ça explique beaucoup de mal-être et aussi beaucoup de difficultés dans les couples face aux épreuves. Ne croyez-vous pas, vous qui priez avec votre mari ?
5: Oui, je crois parce que effectivement, ce refus de la dimension spirituelle est très très présent en France, mais c'est lié, je dirais, avec notre histoire. Mais l'avantage de prier en couple, c'est qu'on est quand même un peu obligé de remettre certaines choses à plat. On ne peut pas prier en pleine conscience, même si c'est une prière rapide, en ayant des choses lourdes sur le cœur. Alors des choses légères et bénignes, oui, mais des choses lourdes sur le cœur qu'on a envie de dire à son époux, à son épouse, en priant, on a quand même notre conscience qui nous parle de manière exacerbée et qui nous dit ce point-là, là, il faut demander pardon, il faut en parler, il faut... Et la communication, je crois que c'est la chose la plus importante et la plus difficile au sein d'un couple, c'est qu'il faut savoir se dire les choses pour résoudre les problèmes ou pour simplement avancer sur des choses quotidiennes. Et par la prière, ça fait une sorte, peut-être un peu de rappel à l'ordre. Et comme c'est un moment de silence, de silence dans le sens où on est censé être concentré sur quelque chose, le bruit du quotidien s'apaise pendant quelques brefs instants et ça permet également de réfléchir. Parce que dans la folie du quotidien, on va dire, la vitesse à laquelle vont les choses, on court à droite et à gauche, on n'a pas forcément le temps de réfléchir. Et la prière apporte ce petit moment de réflexion qui me semble nécessaire.
1: Oui, de pas de côté. On va vous laisser avec votre petit bébé qui a besoin de sa maman. On vous remercie infiniment pour votre témoignage, Marie. Les auditeurs et les auditrices se sont certainement reconnus pour certains dans vos paroles et on vous souhaite une très bonne journée.
5: Je vous en prie. Merci beaucoup à tous les deux.
2: Merci beaucoup Marie, merci pour votre témoignage, votre beau témoignage, voilà, suscité par vous Marie-Estelle Dupont. Aymeric Magnan de Bellevue, ce qu'on retient de cette émission, c'est que la prière c'est effectivement intime, c'est un lien personnel avec Dieu. Quand on est catholique, il y a la pratique, il y a l'obligation d'aller à la messe le dimanche. Et puis cette prière, en réalité, il y a eu cette expression de Marie à l'instant qui disait c'est remercier le ciel, ça se résume comme ça en réalité.
3: C'est remercier, c'est parfois aussi crier, voilà, c'est la prière des psaumes qui prend plusieurs visages. Je crois que finalement, peut-être quelque chose que je retiendrai un peu de ce moment passé ensemble, c'est que la posture peut-être qu'on peut avoir, qu'on peut se permettre, qu'on soit parent, qu'on soit accompagnateur, voilà, de ceux qui cheminent sur la foi. Si la foi, c'est la rencontre individuelle et personnelle avec Dieu, comment peut-on être à l'écoute pour les aider à vivre, à comprendre cette rencontre ?
2: Oui. Et C'est compliqué de parler de sa foi aujourd'hui, j'allais dire au travail, dans la vie de tous les jours, l'assumer. Je reviens sur cette expression de Marie-Estelle Dubon, comme ça la boucle sera bouclée, mais cato, mais pas trop. Ça m'a marqué, hein, votre édito, Marie-Estelle.
3: On va pas ouvrir.
2: Dire oui, je suis catholique, oui, je crois en Dieu. C'est pas être catholique, un petit peu comme ça, oui, mais
3: on va pas avoir le temps d'ouvrir la boîte de la question de l'évangélisation et comment évangéliser, parce qu'il nous faudrait une émission de 2-3 heures.
2: Je vous confirme, il y a la petite musique de
3: non,
2: fin. Mais...
3: Le seul point, je crois que c'est une phrase de frère Roger de Thésée que je citerai de tête, « Ne parle pas de Dieu, mais à Dieu de telle façon qu'on te demande d'en parler. Mm-hmm. » C'est là-dedans que je me reconnais en tout cas.
2: Ouais. Merci beaucoup, Émeric Manuel.
1: Oui, c'est la phrase de Maurice Zundel, « Je ne crois pas en Dieu, je le vis. »
3: Et que frère Roger a repris, je crois, enfin en moi, mais elle est quelque part par là.
1: Merci beaucoup d'être venu.
3: Merci à vous.
4: 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Et si vous souhaitez envoyer un petit message à Marie-Estelle Dupont, vous pouvez le faire par courriel « Et si on en parlait » @europe1.fr. Vous pouvez aussi la joindre au 01 80 20 39 21 01 80 20 39 21. Petit coup d'œil sur la suite du programme, c'est la libre antenne. On va donc réécouter un ou deux témoignages et puis la musique. Voici Manon Lisa et le petit pêcheur. C'est l'histoire.

Le petit pêcheur, c'était Manon Lisa sur Europe 1. Et nous voici arrivés au moment où nous allons redécouvrir quelques-uns de vos témoignages. C'est la Libre Antenne en nouvelle diffusion. La Libre Antenne que vous retrouvez du lundi au dimanche de 21h30 à minuit. Et donc nous allons découvrir ou redécouvrir un premier témoignage au micro de Valérie Darmon.

0: Bonsoir Lila.
1: Bonsoir.
0: Merci d'être avec nous sur l'antenne d'Europe 1 pour soulever un sujet qu'on aborde assez peu, c'est la préparation des mariages et la place de la famille dans ces préparations, Lila. Donc je vous remercie vraiment de nous avoir joints pour nous parler de ce sujet dont on parle trop peu et qui, à mon avis, interroge beaucoup. Vous avez quel âge, Lila ?
1: J'ai 24 ans.
0: 24 ans, donc une toute jeune mariée. Votre mariage est prévu pour quand ?
1: Pour début septembre.
0: Début septembre. Vous connaissez votre futur mari depuis longtemps ?
1: Je le connais. Enfin non, je le connais pas depuis longtemps. Je le connais depuis à peu près 2 ans. Ouais, à peu près 2 ans.
0: Qu'est-ce qui fait, avant qu'on parle des préparatifs de ce mariage et des questions que ces préparatifs soulèvent, qu'est-ce qui fait que vous avez envie de vous marier aussitôt, aussi jeune ?
1: C'est le fait que j'ai beaucoup d'amour pour mon futur mari et que j'ai l'impression d'avoir fait le tour de la relation et que je voulais qu'elle évolue sous un autre angle.
0: Ah, donc c'est passer un cap en fait.
1: C'est ça.
0: Passer un cap pour faire des enfants par exemple.
1: Plutôt pour vivre une vie à deux.
0: D'accord. Vivre une vie à deux en étant marié. L'engagement, c'est important pour vous. Je vous pose cette question parce que vous êtes jeune, vous avez 24 ans. Donc la question de l'engagement, est-ce qu'elle est au centre des préoccupations quand on a 24 ans habituellement, dans votre entourage par exemple, Lila ?
1: Oui, au fur et à mesure, elle s'installe et je vois bien que du côté de mes proches, c'est un peu une préoccupation et une suite assez logique. Donc, c'est vrai que même dans la société, on a l'impression qu'on occupe plus de place lorsqu'on est marié ou qu'on est fiancé. C'est pas dans cet objectif-là que je me marie, mais j'en ai conscience.
0: Est-ce que c'est faire preuve de maturité, justement, que de s'épouser mutuellement ?
1: Je sais pas si c'est faire preuve de maturité parce que... c'est pas une fin en soi de se marier, il y en a qui vivent très bien sans être mariés. Est-ce que
0: le mariage pour vous, Lila, c'était comme un rêve de princesse quand vous étiez petite ou pas du tout ?
1: Oui, carrément. Oui, la belle robe, le beau mari, la belle fête, la musique et la nourriture à foison, bien sûr.
0: Oui. Du plus loin que vous vous souvenez, c'était ça votre idée ?
1: Oui, bien sûr. Vraiment, c'était un idéal que j'avais par rapport au mariage, que c'était une journée absolument inoubliable et qui réunissait toute une famille, enfin, plusieurs familles.
0: Oui, la plus belle journée de sa vie, à part la naissance des enfants, j'imagine, c'est ça ?
1: Exactement.
0: Est-ce que c'est un rêve qui a été nourri par vos parents, par exemple, par des mariages heureux desquels vous avez pu vous inspirer ? Ou pas du tout, peut-être ? Ou même le contraire, peut-être ? Parce que parfois, on se construit contre.
1: Non, pas du tout. Mes parents sont divorcés. Je ne connais pas beaucoup de familles autour de... Enfin, de proches autour de moi qui ont encore leurs parents ensemble, à part mes grands-parents. Et même si ce n'était pas forcément un exemple, mais du coup, non, j'ai pas forcément de modèle.
0: Donc c'était en vous, ce désir de mariage tôt ?
1: C'est ça, après, c'est pas moi qui ai décidé de me marier tôt. Si je l'avais rencontré à 28 ans, peut-être que je me serais mariée à 30 ans.
0: Vous voulez dire que c'est la vie qui a œuvré ? C'est la magie de la vie qui a fait que, comme vous vous êtes rencontrés, ça s'est imposé comme une évidence ?
1: Exactement, c'est le monsieur d'en haut qui a décidé.
0: Le Tout-Puissant. Alors, comment se passent les préparatifs de ce mariage, Lila ? Vous êtes en plein dedans.
1: Oui, c'est beaucoup de concessions. C'est des questions que je ne m'étais jamais posées. Qu'on ne s'était jamais posées. C'est un peu comme une course d'endurance. Parce que on s'y prend en avance, mais du coup... Il y a tellement de choses à faire qu'il ne faut pas perdre le fil et en même temps, il faut être assez motivé pour faire tout correctement.
0: Alors, les questions que vous vous étiez jamais posées, par exemple, parce que les questions de l'organisation du mariage, on se les pose jamais jusqu'à ce qu'on y soit, hein, de toute façon. On voit surtout le résultat, on pense surtout à la fête elle-même, mais tout le cheminement pour y arriver, on s'interroge rarement, sauf quand on y est. C'est quoi les questions que vous vous étiez jamais posées jusqu'à maintenant, Lila, par exemple ?
1: Par exemple, juste la question, je sais pas, il y a tellement de questions, il y a tellement de questions, enfin, ça peut être, je sais pas, est-ce que pour les essayages de la robe de mariée, on fait appel à sa belle-mère, est-ce que, enfin, d'un point de vue financier, comment on demande de l'argent à ses parents ou comment on leur exprime qu'on a besoin d'une aide financière? Ça peut être quoi d'autre?
0: Alors,
1: ça peut être. En fait, c'est tellement de questions et de sujets que j'ai jamais abordés que c'est difficile.
0: Alors, par exemple, là, c'est drôle parce que vous parlez de la belle-mère. Et c'est un sujet, la belle-mère en soi. D'ailleurs, j'invite les auditeurs et les auditrices à nous téléphoner ce soir au 01 80 20 39 21 pour évoquer les rapports avec les beaux-parents. Ça, c'est un sujet en soi. C'est presque des sujets d'humour. Et vous évoquez la belle-mère pour aller essayer la robe de mariée. En général, on y va avec sa mère, non ?
1: Oui, non, mais cumuler les deux. En fait, c'est plutôt les deux.
0: Ah oui,
1: c'est ça, honneur aux deux, ouais, en même temps.
0: Et les deux, alors les deux sont venus aux essayages ?
1: Bah, du coup, non, parce que j'avais fait une journée essayage de robe de mariée. En fait, en une journée, et je ne m'attendais pas à trouver la robe du jour même. Donc, je n'ai pas fait forcément appel à ma belle-mère, mais peut-être que pour les deuxièmes essayages, j'essaierai d'y penser pour qu'elle voie ma robe, et pas forcément pour qu'elle me conseille, mais pour lui donner une présence.
0: Oui, vous allez alterner. Vous allez faire plaisir aux deux, en fait, c'est ça ? Est-ce que ça, c'est un casse-tête de faire plaisir à ses proches ? En les laissant participer, ouais. Et jusqu'où, surtout ? Est-ce que ça, c'est un casse-tête, Lila ?
1: Oui, un peu. Oui, un peu, c'est du côté de ma mère, ou de... Ouais, du coup, en fait, c'est du côté de ceux qui réclament que ça pose problème. Ceux qui réclament pas, au final, on s'en préoccupe pas vraiment.
0: Et est-ce qu'il y a des parents qui réclament pas ? Là, par exemple, est-ce qu'il y a des parents, donc il y en a quatre, hein, forcément, qui réclament pas, par exemple, et qui réclament ?
1: Bah, par exemple, mon père, il réclame pas. Enfin, je crois que presque il attend de... Enfin, il attend qu'on lui prévienne la veille, quoi. Voilà. Mmh. Mes beaux-parents, bah, pareil, enfin, j'ai l'impression qu'ils attendent un peu, quoi, mais ils ne réclament pas forcément. Voilà, ils laissent que l'événement se passe et ils nous laissent la place d'organiser l'événement. Et ma mère, par contre, elle réclame.
0: D'accord. Elle a combien de filles, votre mère ?
1: Elle en a deux, enfin, il y a ma soeur et moi.
0: Ouais. Est-ce que c'est une maman poule ?
1: Un peu beaucoup.
0: Un peu beaucoup, ah, c'est-à-dire un peu trop, là. Je sens dans votre voix que c'est un petit peu problématique. Est-ce que c'est bien de réclamer ou pas ? Parce que peut-être que si elle ne réclamait pas, vous penseriez qu'elle est indifférente. C'est difficile peut-être de trouver le juste milieu, non ? Qu'est-ce que vous en dites ?
1: C'est ça, c'est tellement difficile, parce qu'en fait, on se dit que c'est le moment de faire les grands, mais en même temps, bah, on a toujours besoin de nos parents. Mais en même temps, c'est de l'organisation, s'organiser pour l'impliquer. C'est un casse-tête.
0: Bah parce que c'est aussi, peut-être, ça leur fait plaisir aussi de participer. Je pense à votre maman, puisque c'est la seule concernée sur les quatre. Là, visiblement, les autres, ils attendent la fête, et puis voilà. Peut-être qu'ils financent quand même. Vous avez parlé de comment on demande de l'argent à ses parents pour participer. Et en même temps, on les fait participer financièrement, parce qu'on en a besoin, surtout quand on a votre âge. Et on ne préfère pas qu'ils participent vraiment aux préparatifs. Là aussi, c'est compliqué.
1: C'est vrai. C'est vrai que, en fait, peut-être que mon père ou mes beaux-parents, ils se disent que, bah, comme ils ont, mis une enveloppe ou aider à participer, bah, leur rôle ou leur présence s'arrête là. sais pas. Mais c'est pas du tout un reproche, mais c'est vrai qu'à contrario, du côté de ma mère, j'ai l'impression que ça tient vraiment à cœur de s'impliquer dans les tâches.
0: Oui, comment vous expliquez ça? C'est parce que je pense que c'est une marque d'amour de sa part, non?
1: Oui, c'est vrai, non, tout à fait. C'est vraiment une marque d'amour. En même temps, c'est dur de dealer entre trois personnes, moi, mon fiancé et elle.
0: Ah oui, parce qu'elle elle est vraiment, elle fait le forcing.
1: Non, enfin oui, parfois un peu, quand j'ai pas les oreilles vraiment ouvertes à ces idées, elle passe par mon fiancé. Mais bon, j'évite quand même qu'on en arrive là. Ce serait dommage que comment dire, lorsque la porte elle est fermée, elle passe par mon fiancé, parce que c'est pas vraiment ce que je veux qu'on ait une relation directe. Mais c'est vrai que c'est dur de mettre le haut là, parce que de l'autre côté, j'ai quand même envie que ce soit un événement qui soit organisé par mes soins, par nos soins.
0: Ça vous fait du mal, Ila, de devoir dire non à votre maman? Dans ce contexte du mariage, parce que vous allez vous marier, je vous le souhaite, une seule fois dans votre vie, et c'est d'une certaine manière, et je mets plein de guillemets, parce que ce n'est pas du tout son mariage, mais c'est un petit peu son mariage quand même, si c'est son bébé qui se marie, non?
1: Oui, c'est exactement ça. En fait, on aimerait que les parents ils puissent gérer sans être trop présents. En fait, on veut le beurre et l'argent du beurre, finalement.
0: Est-ce que vous pouvez imaginer lui donner une place, une vraie place, mais qui soit définie? Par exemple, lui confier un rôle précis, par exemple, comme, je sais pas, l'accueil des invités, l'organisation d'un moment familial, de manière à ce que votre mère se sente utile, impliquée, mais sans empiéter sur les grandes décisions qui vont faire votre mariage. Ça, ce serait, vous pensez que ce serait un bon juste milieu ou pas? Ou même ça, c'est
1: Oui,
0: trop
1: je
0: pour
1: pense,
0: vous.
1: en fait, non, je pense que oui, c'est un bon compromis. Maintenant, en fait, tant que c'est pas dans la stratégie ou dans la réflexion avant, par exemple, choisir les traiteurs ou alors organiser l'after mairie, vous voyez, des rôles beaucoup plus denses et beaucoup plus complets. En fait, tant que ça implique pas, comment dire, en fait, c'est un peu, c'est très compliqué, on n'arrive pas à mettre la limite, et c'est vrai que c'est mieux que tu lui donnes des petites tâches que des grosses tâches. Par exemple, organiser l'after mairie, même si ça me rendrait service, si je sais que je voudrais pas qu'elle l'organise. Si ce serait pas ma manière, ce serait pas moi, ce serait pas nous.
0: Oui, vous voulez vraiment
1: Et
0: qu'il y ait
1: puis,
0: votre patte, imprimer votre patte tout au long de l'événement, en fait. Mais c'est pas contre elle, finalement, que vous voulez vous positionner, il me semble.
1: pas aussi parce que ma mère, je sais qu'elle a envie de faire plaisir, elle va faire de son mieux, mais elle va faire 10 fois de son mieux, mais ça va pas forcément être.
0: Ce que
1: Ça va
0: vous
1: pas
0: voulez.
1: forcément être de une, ce que je veux, et de deux, en fait, j'ai pas envie qu'elle se dépasse pour. Enfin, en fait, ma mère, elle sait pas forcément doser, alors c'est dur de garder une limite et de garder un cadre.
0: Mais
1: Et je
0: si.
1: sais que du moment qu'elle s'implique dans une tâche, elle va le faire 10 fois trop grand
0: Oui, jusqu'au bout
1: pour faire plaisir. Et
0: et.
1: ça va me gêner.
0: Ah, ça vous gêne parce qu'elle met trop les petits plats dans les grands, d'une certaine manière, c'est ça? Vous préféreriez que ce soit un peu plus modéré? C'est ça,
1: C'est
0: Lila?
1: vrai. Oui, exactement.
0: Et vous pensez que si vous lui dites, elle peut pas l'entendre? Si vous ouvrez un espace de parole en disant je veux bien que tu fasses certaines choses, mais pas à ta mesure. Essaye de te mettre à ma mesure pour pouvoir libérer la parole. Trouver un espace de participation dans un cadre précis qui est votre cadre, ce qui est logique puisque c'est votre mariage. Pensez que c'est jouable, Lila, ou pas?
1: Oui, je pense que c'est jouable. Après, c'est vrai que, en fait, peut-être que même avec le temps, je suis devenue un peu contre-fric. J'ai besoin de contrôler pour me dire pas que c'est bien fait, mais juste que c'est fait comme moi je l'avais imaginé et que c'est fait à notre normalité.
0: Oui.
1: Vous voyez, parce que ma mère, elle voit vraiment les choses en grand, elle aime faire des choses en très grande pompe. Et je comprends, mais du coup, c'est l'idée qu'elle s'est faite de mon mariage, mais ce ne sera pas l'idée de mon mariage.
0: Oui. En fait, je crois que la limite, pour vous, hein, c'est faire plaisir en laissant participer votre maman. Bien sûr que oui, c'est ce que vous avez l'air de dire aussi. Mais vous trahir, il n'en est pas question, en fait, c'est ça. Vous voulez vraiment être au plus près de vos désirs à tous les deux, dans la dimension du mariage, la manière de se marier, que ce soit le choix du traiteur, que ce soit le groupe, que ce soit absolument tout. C'est ça que vous êtes en train de dire. Vous voulez bien lui faire plaisir, mais pas vous trahir.
1: Exactement, et puis en même temps ça veut dire quoi? Je la fais participer, mais c'est qu'ils veulent pas mes beaux-parents ou mon père, ils vont pas être jaloux, mais comme par hasard, ça va un peu peut-être qu'ils vont se sentir exclus par la force des choses, alors que initialement c'était pas l'intention, mais c'est aussi ça le truc.
0: Ah, c'est-à-dire que si vous faites participer un parent, vous voulez dire qu'il y a les trois autres qui vont vouloir aussi participer, c'est ça?
1: Non, ça ne dérange pas qu'ils participent, mais qu'à la fin ils me disent ta mère, elle a fait un peu trop, ou alors vous voyez que on fasse comme si c'était ma mère qui voulait se mettre en avant, ou faire la vedette, ou je sais pas, alors que c'était pas l'intention.
0: Ah oui, vous avez peur du regard des autres parents sur votre mère, vous la protégez finalement un petit peu?
1: Un peu aussi. Un peu aussi, ouais.
0: Vous êtes quelqu'un qui contrôle habituellement, Lila, ou pas dans votre vie? Vous êtes dans le contrôle?
1: Je suis assez m'en foutiste.
0: Ah bon, alors là, c'est bizarre ce paradoxe. Si habituellement vous êtes plutôt du genre à laisser aller, à lâcher prise, et sur le mariage vous êtes plutôt je tiens mon truc.
1: Ah, c'est vrai, parce que en fait je me dis que mon mariage, j'ai envie d'éviter toutes les contrariétés. Et pour éviter toutes les contrariétés, je préfère avoir le monopole sur. Je préfère qu'on garde le monopole et les rênes sur...
0: Sur tout.
1: Sur tout, parce que je sais que ma mère, elle s'emballe vite, en fait. Elle s'emballe trop vite. Et avant même que je lui dise oui pour quelque chose, elle va directement le réserver. Et en fait, ça me frustre un peu, du coup. En fait, on se sent beaucoup trop engagé. Vous voyez, elle va me parler d'un événement qui va suivre une semaine après le mariage, alors que j'ai même pas... Je suis même pas à la prochaine étape, je sais pas, je suis même pas à l'organisation de la mairie. Vous voyez?
0: Ah oui, c'est pas votre rythme.
1: En fait, ma mère, elle va vouloir le faire vite fait, bien fait, allez hop, voilà, quitte à réserver maintenant parce qu'elle a sûrement des échéances de paiement et tout. Mais du coup, c'est pas à mon rythme.
0: Oui, oui.
1: C'est pas à notre rythme.
0: Oui.
1: Et je pense que en mariage, c'est pas fait pour être. En vitesse x3, allez hop, c'est bon, on fait ci, on fait ça, sans pour autant que ça soit bâclé. Hein. Je dis pas que ça va être bâclé, mais juste que ça va pas me ressembler. J'ai envie qu'on pense aux détails, que...
0: Vous voulez prendre votre temps, en fait, tout simplement. Votre temps dans cette organisation. Il y a certaines priorités qui peuvent ne pas être celles de votre mère, mais qui sont les vôtres. Et c'est logique, vous vous respectez finalement, Lila. Vous respectez, et d'ailleurs, vous dites « on » en parlant de vous deux, hein, avec votre mari, enfin votre futur mari.
1: Exactement.
0: Vous lui dites avec douceur quand même à votre mère « je t'aime, tu fais tout en grand, tu fais tout vite et moi je préférerais qu'on ralentisse ». Vous lui dites tout ça avec douceur ou vous lui dites avec trop de fermeté?
1: Avec de la fermeté, parce que après c'est fatigant de voir que c'est un événement qui me concerne mais c'est elle qui veut l'organiser à sa manière. Alors qu'en me connaissant, elle sait que ça ne va pas me correspondre.
0: Mais quand on vous écoute, on a l'impression qu'elle veut tout gérer. Hein. C'est quelqu'un qui veut tout gérer, votre mère?
1: Non, mais il y a quand même du positif sur ma mère. Enfin, elle est pas non plus. Enfin, il n'y a pas non plus que des choses négatives. Mais c'est vrai que en fait, je pense que on n'est pas de la même génération. On n'a pas les mêmes rêves concernant le mariage, t'as pas les mêmes attentes. Et puis, en fait, quand bien même je vais impliquer ma mère, un mariage, c'est quand même personnel, c'est quand même entre moi et mon fiancé.
0: Ah, ben alors justement, on est auditrice au 739-21-75 plus coût du SMS qui nous dit « Et justement, le fiancé, qu'est-ce qu'il organise ?» Qu'est-ce qu'il organise, votre fiancé? Vous organisez tout ensemble?
1: Oui, on organise tout ensemble. En général, on met un sujet sur la table et après, on en parle et on débat. Bon, après, c'est vrai qu'entre un homme et une femme, il y a une différence. En tout cas, dans mon couple, il y a une différence. Pas dans l'implication, mais plutôt dans les idées, quoi. On va dire que je suis un peu plus vive d'esprit sur certains sujets. Je vais penser à certains points plus rapidement que lui. Mais quoi qu'il arrive, on en discute de façon équitable. Voilà, on en parle.
0: Oui, puis vous vous entendez bien puisque vous allez vous marier. Donc vous en parlez
1: C'est ça.
0: tranquillement, j'imagine. Voilà.
1: Exactement.
0: Pas comme avec votre maman qui a envie de participer vraiment, vraiment à l'événement. Mais est-ce que vous pouvez entendre, Lila, aussi que la priver, par exemple, de participation raisonnable, par exemple, ça peut lui faire de la peine, par exemple?
1: Non, je peux comprendre. C'est la raison pour laquelle j'aimerais peut-être faire une charte, un engagement, mais quelque chose qui donne un cadre.
0: Ah, mais c'est joli ça comme idée. Bah oui, placer le cadre. Bah voilà. Et alors, quand est-ce que vous prévoyez?

0: Ce serait bien qu'on fasse un cadre qui soit vu comme un engagement, parce que c'est vrai que j'aime pas être prise au piège et ne plus pouvoir rien dire parce que c'est réservé ou c'est déjà fait.
1: Oui. Et puis surtout par peur de faire du mal aussi, peut-être. Ça doit vous mettre en, quand même en porte-à-faux aussi, Lila, j'imagine, non? Et comme vous ne voulez pas de contrariété, vous aviez un peu anticipé. En fait, vous connaissez bien vos parents.
0: Oui, bah oui, après 24 ans de pratique, on les connaît bien. On les connaît bien, mais exactement, en fait, pour éviter toute contrariété, bah, du coup, je mets un peu de distance sur les sujets de mariage avec ma mère. Pour pas après avoir à faire des reproches.
1: Oui.
0: Parce que les reproches, après, ça abîme la relation, alors que c'était pas l'intention.
1: Oui.
0: Mais du coup, on peut plus rien dire, parce qu'une fois qu'elle a mis sa bonne volonté, bah, c'est fait.
1: Ouais, c'est pas évident.
0: Et
1: hein,
0: après, c'est fille ingrate. Voilà.
1: Ah oui, oui. Et c'est ce que dit Sandrine, d'ailleurs, au 739-21. Elle dit, mais elle est un petit peu exigeante, hein, cette jeune femme. Voilà, vous voyez, ça soulève une vraie question. Hein. Quelle place on laisse aux parents dans l'organisation des mariages? Moi, je trouve que c'est une vraie question. Si, chers auditeurs, vous avez envie d'y répondre, n'hésitez pas à composer le 01-80-20-39-21. Parce que c'est vrai que on a l'impression que ça se passe de manière fluide. Mais en fait, on voit que vous, Lila, en tout cas, ça vous brasse quand même.
0: Bah, c'est vrai que ça me brasse. Après, je pense pas non plus tous les jours parce que, genre, que ma mère, je pense que ma mère a compris que pour le moment, je vais avancer à mon rythme et que quand je voudrais l'impliquer, bah, je saurais me retourner vers elle. Mais bon, c'est vrai que ça, non, au fond, ça travaille quand même parce qu'on a envie d'être équitable, on a envie de partager la joie, mais en même temps, on n'a pas envie que sa vision du mariage,
1: la sienne n'est pas la vôtre. Oui.
0: Exactement.
1: Et oui. Mais vous savez, je vous donne un secret parce que je suis moi-même maman. Plus les parents se sont aimés et reconnus, moins ils ont besoin de diriger et de contrôler.
0: Oui, c'est vrai.
1: Donc,
0: c'est vrai, tout à fait.
1: Juste la rassurer sur sa place de mère, sa place privilégiée de mère, sur ce qu'elle fait pour vous, sur peut-être les sacrifices qu'elle fait aussi, même si ce n'est pas le terme qu'elle doit employer parce qu'on ne l'utilise jamais en tant que parent. Dire simplement que merci d'être là, même avec tes excès, même avec ta vision, même avec ton rythme, même avec tout ça, merci juste d'être là. Tout de suite maintenant, je ne peux pas en faire grand-chose parce que c'est un événement que j'ai envie d'organiser avec mon mari, vraiment en tête à tête, mais tellement merci. Juste ça, vous allez voir que je suis sûre que ça va la calmer.
0: Oui, on est bien d'accord, hein, mais je prends note et j'essaie d'aborder ce sujet plus paisiblement et avec plus de peut-être plus d'amour, quoi.
1: Oui, plus en reconnectant à l'émotion plutôt qu'au contrôle, en fait, hein, c'est ça.
0: C'est vrai.
1: Parler des émotions, parler des sentiments. Plus que du contrôle. Et vous allez voir que la communication, elle va passer complètement autrement. Est-ce que votre sœur vous donne un coup de main dans ces étapes?
0: Ma sœur, elle me donne un coup de main d'une certaine façon, mais quand je la sollicite, ce qui me convient très bien.
1: Ah ben voilà la bonne technique. Dupliquer la relation à votre sœur dans le contexte du mariage, évidemment, une maman c'est une maman, au rapport avec votre mère. Tu vois, ça se passe bien avec ma sœur parce que quand je la sollicite, elle est présente. Et est-ce que tu penses que tu pourrais faire pareil?
0: Non, mais c'est vrai, c'est vrai que je pourrais en faire autant avec ma mère en essayant de m'impliquer de cette manière-là. Ça peut être une bonne idée.
1: Comme dit Sandrine au 739-21, elle a beaucoup de chance d'avoir sa mère près d'elle, juste à elle de cadrer bien les choses. Et c'est ce que vous vous apprêtez à faire, finalement.
0: Exactement. Exactement, mais j'ai conscience que je suis quand même assez exigeante, peut-être un peu capricieuse ou un peu ingrate, mais je veux que ça reste notre mariage. Après, ma mère, elle est exceptionnelle. Je sais qu'elle veut le meilleur pour moi et même pour nous. Et que je veux faire un mariage, célébrer ce mariage avec beaucoup de joie, beaucoup d'amour. Donc, je sais
1: c'est ça le plus important. C'est ça le plus important.

Eh bien, c'est ce que je vous souhaite, Lila. Beaucoup d'amour jusqu'à 120 ans, comme on dit. Beaucoup d'amour, un très beau mariage, le mariage de vos rêves, et de rester très proche, toujours aussi, de vos parents l'un et l'autre. Voilà ce que je vous souhaite, Lila. Je vous dis au revoir et je vous embrasse.

Michael Jackson avec Don't Stop Till You Get Enough sur Europe 1 et la libre antenne se poursuit avec à présent un nouveau témoignage au micro de Roland Pérez. Bonne nuit à l'écoute d'Europe 1.

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2: Nous sommes bien dans cette libre antenne sur Europe 1 jusqu'à 1h du matin ce 24 décembre. Depuis des siècles, Noël est une histoire qu'on se transmet, une histoire de lumière au cœur de l'hiver, une histoire de naissance, une histoire de dons, de partage, de pardon parfois. Mais Noël, ce sont aussi les histoires que vous portez en vous, celles que vous avez vécues, celles que vous rêvez d'écrire, celles que vous n'avez jamais osé raconter. Et si ce soir, Europe 1, on ravivait ensemble cette tradition. Si vous veniez nous raconter votre histoire, qu'elle soit belle, drôle, bouleversante, inattendue, fragile ou lumineuse, une rencontre, un geste qui vous a marqué, une nuit de Noël qui a tout changé, un souvenir d'enfant, un pardon donné ou demandé, cette nuit, la magie de Noël, c'est vous qui allez l'écrire. Vous avez la magie aussi de votre téléphone pour nous envoyer des SMS au 739-21. N'hésitez pas à nous écrire, ça nous accompagne dans cette nuit de Noël. Dites-nous si vous êtes seul, dites-nous ce que vous faites, ce que vous auriez voulu faire, ce que vous auriez aimé faire. Voilà, vous accompagnez aussi nos nuits et celles de nos auditeurs. Donc 739-21, vous faites précéder votre message du mot nuit, 0,75 centimes plus le coût du SMS. Vous pouvez également nous écrire sur libreantenne@europe1.fr. Juste avant le journal de minuit, nous étions avec Sandrine et nous sommes toujours avec Sandrine qui nous appelle des États-Unis, qui est dans le Montana. Elle a décidé de partir vivre un rêve américain qui n'a jamais été démenti puisqu'elle a fait exactement ce qu'elle voulait faire. C'était une femme qui avait de l'entreprise, qui avait envie de réussir et elle a réussi. Elle est très heureuse aujourd'hui. Elle passe son temps avec des chiens thérapeutique qu'elle emmène dans les hôpitaux pour ceux qui sont parfois en fin de vie. Elle accompagne ses chiens et elle va à la rencontre des gens qui ont besoin de cette sérénité, de cette douceur. Elle reçoit également dans sa maison, elle a comme des petits chalets où elle peut recevoir. Elle reçoit des hôtes, toute l'année dans le Montana. Et visiblement, elle est très heureuse, Sandy, là-bas. C'est bien ça, Sandy ?
3: Eh ben oui, c'est vrai.
2: Très heureuse à entendre votre rire, à entendre votre rire, à entendre tout ce que vous faites aujourd'hui et la façon dont vous avez porté votre vie dans cette région extrêmement lointaine. On parlait des traditions de Noël, on parlait de ce qui se faisait un peu Noël, avant Noël, le dernier week-end de novembre, Thanksgiving, qui prépare un peu Noël avec la dinde, avec déjà une très très belle table, avec les réunions de famille. Et puis là, vous nous parliez évidemment de la nuit, cette nuit, cette veille de Noël, le 24 décembre, où tout le monde se réunit à l'église, où l'église de Noël est comblée, remplie, personne ne rate... cette jolie cérémonie qui est faite. Ce dîner léger, vous nous dites qu'en fait on dîne assez légèrement le 24 décembre, parce que le 25 décembre, qu'est-ce qu'on fait le 25 décembre justement aux États-Unis ?
3: Alors le 25 décembre, quand j'étais en France, on ouvrait les cadeaux le 24 au soir, donc là on en ouvre un. Et on ouvre aussi les stockings, les fameuses chaussettes, avec tous les petits cadeaux. Et le 25 au matin, on se lève, on prend le fameux breakfast américain que je peux toujours pas prendre, les œufs, c'est, vous voyez, le gros breakfast. Et alors avec mon mari dans sa famille,
2: Vous dites je ne peux pas le prendre parce que vous n'aimez pas?
3: Non, je me suis jamais habituée. Je suis encore restée à la baguette avec les tartines et le café au lait.
2: Ah, c'est bien parce que nous, quand on part à l'étranger, notamment aux États-Unis, c'est ce qu'on aime, ce breakfast, ce brunch d'ailleurs, qui s'est invité aujourd'hui sur nos tables du dimanche.
3: Non, moi je n'y arrive toujours pas. Je suis toujours restée. Si vous me mettez un croissant au beurre avec un café, ben voilà, je suis heureuse.
2: Et vous êtes pas dit, je vais ouvrir une boulangerie à la française là-bas, justement?
3: Non, j'ai travaillé dans beaucoup de restaurants parce que je parlais pas l'anglais quand je suis arrivée, donc j'allais à l'école, j'aurais pu, non, ça m'a traversé l'esprit une fois, mais je ne l'ai pas fait. J'ai ouvert d'autres business.
2: D'autres business, oui. Ouais.
3: Oh oui, ouais, oui, ça n'a pas manqué, puis j'en ai encore, de toute manière. mais j'ai promis à mon mari que j'allais arrêter.
2: Et votre famille, quand vous avez quitté tout cela, quand vous avez dit je vais vivre mon rêve américain, que vous êtes parti, que vous avez réussi, vous les avez totalement bluffés, vos amis et votre famille surtout.
3: Oui, alors ma mère savait, hein, j'avais un tempérament. Je sais pas, j'allais faire quelque chose de toute manière. Donc, oui, je me suis jamais posé cette question. Mes parents sont très fiers de moi, ça me fait plaisir. Et puis, je partage beaucoup avec mes amis. J'aime beaucoup les recevoir. J'aime beaucoup. C'est drôle, c'est difficile en fait, hein, de parler de sa réussite.
2: Bah oui, c'est difficile, bien sûr, mais. Mais oui, ils ne vous ont pas manqué, votre famille ne vous a pas manqué, ça a été. Vous aviez tellement cette idée de réussir et de réaliser votre rêve américain que vraiment vous avez mis de côté tout cela, tout l'affect.
3: Ben, j'ai fait beaucoup de concessions, hein, parce que je n'ai pas pu rentrer, quitter le pays pendant 7 ans déjà, donc beaucoup de concessions. Mais mes parents adorent les États-Unis et venaient me voir tous les 2 ans, donc ça allait. J'avais beaucoup d'amis qui habitaient pas loin, des amis que j'ai rencontrés ici. Donc, je ne me suis jamais vraiment sentie déconnectée de ma famille et de mes amis. Mais j'étais avec la tête dans le guidon. Je savais où j'allais. Et puis voilà, quoi. Donc, je crois qu'une fois... Je pense que dans la vie, le plus dur, c'est de savoir ce qu'on veut. Mais une fois que vous le savez, eh ben, vous y allez.
2: Et vous avez fait venir, justement, les vôtres. Votre famille est venue vous rendre visite. Vous les avez accueillis. Vous avez partagé avec eux cette vie américaine.
3: Absolument. Ma famille était là 5 semaines cet été.
2: Ah oui.
3: Donc, oui. Ça.
2: Vous avez quoi, des frères et sœurs, Sandy ? Vous avez
3: J'ai une sœur.
2: Une sœur.
3: Une sœur.
2: D'accord. Et voilà, vous avez encore la chance d'avoir vos parents ?
3: Oui, 80 ans, en pleine
2: forme. Super.
3: Oh là là. Ils adorent pêcher. Donc, vous savez, le Montana, c'est le pays de la pêche. Donc, ils vont pêcher. Donc, c'est vraiment magique. Hein. Même l'été, parce que l'été, c'est tellement beau ici. C'est tellement magnifique. C'est vraiment une expérience unique. Hein.
2: Donc, vous pensez que vous ne reviendrez jamais en France ?
3: Non, je pourrais. Ah ben non, mais j'ai déjà fait mon testament.
2: Ah oui.
3: D'ailleurs, oui, et alors il y a 2 choses qui sont très importantes pour moi, c'est d'être enterrée au ranch, donc on va faire construire, où mes chiens décédés sont déjà là-bas, donc je serai avec eux, et cette propriété, quand je décède, va être vendue, et les dons vont aller à l'équivalent de la SPA.
2: Ah, très bien.
3: D'accord. Parce que les chiens sont tout pour moi, en fait.
2: Bah ouais.
3: Ça représente. Et à chaque fois que je travaillais dur, je me disais, OK, tout ce que je fais, ça partira chez eux. Et j'ai plusieurs autres biens. En fait, tout ce que je possède partira à la SPA. Voilà, l'équivalent de la SPA.
2: C'est ce
3: Donc
2: que
3: j'ai fait quelque chose pour quelque
2: le
3: chose.
2: Plus tard, que oui, le plus tard possible, en tout cas.
3: Oui, mais je vais vous dire quelque chose. Je dis toujours, l'année dernière, j'ai fait la dernière chose que j'avais sur ma liste. J'ai rajouté une piscine orange. Depuis que j'avais 15 ans, je voulais toujours avoir une piscine. Bon, c'est pas big deal, mais pour moi, ça l'était. Et je dis toujours, ben maintenant, je peux mourir. Parce que j'ai pas de regrets. J'ai tout fait.
2: Mais vous avez encore des rêves. Sandrine, vous avez encore des rêves.
3: Alors maintenant, oui, j'en ai qu'un maintenant. Il faut que j'en profite.
2: Ah, c'est lequel alors ?
3: Faut que je me pose. C'est de profiter.
2: C'est
3: d'arrêter de. Ben, c'est de profiter de la vie.
2: Parce que vous avez eu l'impression qu'avec tout ce que vous avez fait, vous n'avez pas pu profiter de la vie.
3: Rien.
2: C'est vrai ?
3: Non, rien.
2: Pourtant,
3: non.
2: Vous avez réalisé vos rêves, vous avez été là où vous voulez être.
3: Oui.
2: Vous avez rencontré les personnes avec qui vous avez construit une partie de votre vie. Oui. Vous avez réussi dans vos entreprises. Donc, tout cela, c'est... vous n'avez pas eu le temps de savourer tout cela ?
3: Non, jamais, parce que vous n'êtes pas disponible mentalement. Vous partez en vacances, vous avez votre computer, votre téléphone sonne constamment, les gens vous parlent, mais ils disent, hein, t'es pas avec nous. Il y a pas longtemps, il y a 2 ans, non, pour l'après-Covid, J'étais en train de nettoyer une de mes cabines parce que personne ne pouvait venir m'aider pour le faire. Et j'étais fatiguée, je me suis assise. Et d'un seul coup, j'ai regardé devant, j'ai dit « Oh là là, mais la vue est magnifique !» Ça faisait quand même, je ne sais pas, 15 ans que j'étais là, quoi.
2: Et vous n'aviez jamais pris le temps de vous arrêter non. et de regarder cette vue ?
3: Si, on s'arrête, mais on n'est pas disponible mentalement. On n'a pas le temps. On est constamment en train de... Il faut faire de l'argent, parce qu'on est dans un pays capitaliste.
2: Vous faites de l'argent et vous vous dites aujourd'hui que cet argent, vous allez le laisser, et c'est bien, hein, c'est très louable et très
3: oui,
2: magnifique.
3: Mais je vais...
2: Vous allez le laisser
3: à la
2: cause animale.
3: Ouais. Oui, ce sera toujours la cause animale.
2: Et comment vous allez, en profiter hein. C'est Noël, donc faites-nous rêver. Comment vous allez en profiter?
3: Alors, comment je vais en profiter? Bon, bah, déjà, comme je vous ai dit, je me suis offert ma des piscines chauffées. Voilà, c'était mon petit rêve il y a longtemps. On va quand même partir, parce que je ne veux plus voyager. J'ai tellement voyagé pour mon boulot que j'en ai marre. Mais on va quand même partir à Cancun faire un petit break de l'hiver. Mmh. Hein, parce que l'hiver dure quand même 8 mois.
2: Ouais.
3: On va partir en Italie au mois de septembre. Et puis je dirais en profiter, mais c'est pas forcément matériellement. C'est-à-dire prendre le temps le matin de me réveiller et puis de prendre un café avec mon mari devant la cheminée.
2: Oui, de pas avoir des rendez-vous téléphoniques, des rendez-vous avec le comptable, la banque,
3: voilà.
2: Ne pas avoir de contraintes.
3: Vous savez, parfois c'est tellement simple de s'asseoir et puis de regarder autour de vous. Et puis, vous savez, on a beaucoup d'animaux sauvages ici. On voit beaucoup le elk, vous savez, le grand cerf d'Amérique. Donc, on peut prendre le temps de les écouter, on peut prendre le temps... Bon, par contre, je fais beaucoup de sport, ça, j'ai tout le temps fait. Mais,
2: qu'est-ce que vous faites comme sport, Sandrine?
3: On fait beaucoup de marches, de hiking ici, hein, puis beaucoup de musculation, comme tous les Américains aiment bien rester en forme, on prend soin de soi, je fais du tennis, mais maintenant je prends le temps surtout de travailler avec Lily Rose, mon golden, pour apporter du bonheur aux gens, mais je pense qu'il y a beaucoup de gens qui vont se reconnaître dans ce que je dis, on prend plus le temps de rien.
2: Alors, il y en a qui ont trop le temps parfois parce qu'ils ne travaillent pas, parce qu'ils n'ont pas la chance parfois d'avoir trouvé un emploi, parce que ils n'ont pas forcément les moyens de prendre aussi le temps. C'est-à-dire que c'est un luxe, hein, c'est un luxe parfois le prendre
3: c'est vrai,
2: du
3: je
2: temps.
3: Me rends pas compte.
2: C'est un luxe pour celui qui est très très occupé. Et puis c'est parfois le quotidien et comme c'est le quotidien, on n'en mesure pas la saveur. Donc voilà, chacun a sa propre vie et c'est pas, on peut pas évidemment généraliser. Mais là où vous êtes admirable, Sandrine, c'est que vous avez pris votre destin à bras le corps et que vous avez pris des risques, vous vous êtes coupé quand même de ceux qui vous apportaient de l'amour, de l'affection, de la présence.
3: Grosse concession, beaucoup de concessions.
2: Vous avez fait des concessions, vous appelez ça des concessions et puis vous avez, vous avez tenté votre chance et c'est plutôt une réussite. Tous vos maris étaient américains ?
3: Non, alors je suis partie avec mon mari français.
2: Oui.
3: Donc, on a vécu tout ça pendant 17 ans ensemble. Il a rencontré quelqu'un d'autre, donc il est parti, mais en bon terme.
2: Alors, il est parti aux États-Unis, il a rencontré une Américaine ?
3: Non, il a rencontré une Française.
2: Aux États-Unis,
3: il est retourné en France.
2: Ah, d'accord.
3: Il est retourné en France. Mais c'est vrai que quand on est arrivés tous les deux, on avait 28, 27 ans aux États-Unis, on arrivait avec un sac Tati et on avait 1 200 $. Et on faisait ce qu'on appelle des catering. Vous savez, quand vous allez chez des gens
2: repas,
3: qui ont beaucoup d'argent.
2: Des repas,
3: voilà. En fait, on n'était que serveurs. Mais on a fait on habitait à Beverly Hills.
2: C'est
3: là-bas
2: qu'on
3: allait à l'école, d'ailleurs.
2: À Los Angeles.
3: Et c'est juste une anecdote. Je me rappelle d'un catering qu'on a fait pour Janet Jackson. Sur la plage de Malibu. On n'apportait que les boissons. Hein. On n'était pas. Mais des fois, je me dis, ce serait marrant de faire un petit livre parce qu'être arrivé avec 1 200 $.
2: Bah, le rêve américain fait toujours rêver. On est toujours tous preneurs de ce rêve américain, surtout pour Noël. Surtout pour Noël. Donc, ce rêve américain.
3: Oui, oui, oui.
2: Et vos deux autres maris sont américains ?
3: Oui. Alors, je me suis mariée avec un Américain en 2017. Ça n'a absolument pas fonctionné parce qu'il y a le choc culturel est très important. Mmh. C'est drôle parce que on est de la même couleur. On est blancs, en fait. En fait, on a un choc culturel énorme entre les Américains et les Français. Ce serait un autre débat, ce serait beaucoup trop long. Ne serait-ce que le sens de l'humour et la manière dont nous sommes très directs, dans un couple, parfois, ça peut être difficile.
2: Oui. Et alors, le deuxième et le dernier mari, lui, ça a marché.
3: Eh bien, oui. Mais alors, lui, il a voyagé dans le monde entier.
2: D'accord, donc il y avait une ouverture d'esprit.
3: Complètement dit. Voilà. Mais malgré tout, il y a quand même des moments où on est obligé, où je suis obligée de ne plus être française. C'est-à-dire que c'est pas pour réaliser à quel point on peut être direct en France. Quand on a quelque chose. Et ça ne veut pas dire qu'on est méchant, parce qu'on peut très bien dire ce qu'on pense gentiment. Mais ici, il y a une tendance. Tout est beau, you look great, même si vous n'avez pas dormi depuis 4 jours.
2: Oui, il y a une sorte de superficialité, on le dit souvent d'ailleurs.
3: Oui,
2: il y a une sorte qui peut nous arranger en tout cas. En tout cas, ce qu'on entend, Sandrine, c'est que vous êtes pleinement heureuse et que vous avez fait parfaitement le bon choix. On rêve, vraiment, moi je rêve de voir votre maison, de voir ces décorations, de voir ces montagnes. Si vous avez l'occasion d'envoyer tout cela à Florian, on viendra.
3: Oui,
2: Julia et Florian sont prêts, ils ont le sac à dos.
3: Il n'y a pas de problème.
2: On est prêts à venir, vous rendre visite avec plaisir.
3: Alors, je vais vous envoyer des photos, je vais vous envoyer comment booker. Vous serez mes invités, ce sera vraiment
2: bon cœur. On va faire pâlir de jalousie les auditeurs et auditrices.
3: Mais oui, et puis, je peux vous dire que mon mari aura des milliers d'histoires à vous raconter, fascinantes aussi.
2: Qu'est-ce qu'il fait votre mari d'ailleurs? Qu'est-ce qu'il fait lui?
3: Il est à la retraite, mais il était FBI agent.
2: Ah oui, vous m'avez dit FBI agent, bien sûr.
3: Il a été chez les FARC, il a travaillé avec le Mossad, c'est
2: mon malheur, parce que quand je rentre parfois tard de la libre antenne et que j'ai le malheur d'appuyer sur TF1, sur la chaîne de télévision avant de m'endormir, je tombe sur FBI. J'adore cette série, donc évidemment je suis passionnée.
3: Il va falloir que je regarde. Je vais essayer de regarder pour voir si ça l'intéresse.
2: On l'a le lundi soir sur TF1. Voilà, je vous dis tout pour ceux qui veulent savoir. Et cette série FBI est passionnante.
3: Mais j'aimerais bien qu'il écrive un livre.
2: Mais
3: le problème, c'est qu'ils sont tenus au secret. C'est-à-dire que même moi, il y a beaucoup de choses.
2: Oui, après, s'il y a des choses qui sont prescrites ou où le temps est passé, peut-être qu'il peut raconter quand même. Ou il peut, en changeant les noms, les lieux, je pense qu'il peut le faire. Et puis, il peut dire que c'est il peut l'appeler roman alors que c'est vrai.
3: Oui, mais je pense qu'il le fera, parce qu'en plus, il est très très bon en écriture.
2: Si on vient avec Florian et Julien, on va le décider.
3: Oui, mais
2: ça sera notre mission. Envoyez-nous une photo,
3: alors ça, ce serait trop. Mais je vous enverrai une photo, parce qu'en plus, je vais vous dire, il a la tête de l'emploi. Il pourrait être le prochain James Bond.
2: C'est une femme amoureuse qui parle.
3: Oui, complètement. Mais je vais quand même dire quelque chose. Après toutes les missions qu'il a fait dans le monde, il en a fait plus de 800, il est quand même le premier à verser une larme devant les films romantiques. Voilà, si vous m'entendez dire ça, il ne serait pas content, mais il est très
2: en paix. Il a versé une larme quand il vous a épousé?
3: Oui, et puis pas qu'une.
2: On va finir sur cette belle image. Merci beaucoup Sandrine de nous avoir joints du Montana.
3: Bon Noël.
2: Merci à vous, joyeux Noël.
3: Un bisou à tout le monde, à Mamouze et à Julie, parce que c'était quand même des grandes femmes.
2: C'est des grandes femmes que j'admire. Écoutez, elles nous écoutent. Merci à vous, merci infiniment. À bientôt.
3: Bon Noël Roland.
2: On attend les photos. À bientôt, au revoir.
3: Oui, je le fais aujourd'hui. Au revoir.
2: Merci, au revoir.

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Je le rappelle, c'est du lundi au dimanche de 21h30. À minuit. Allez, dans un instant, le studio des légendes avec Cyril Delamorinerie et ses invités. Émission spéciale foot pour revenir sur les débuts de Zidane à la tête des Bleus. Alors, ce vendredi, il y avait Christian Carambeu, champion du monde en 1998, mais aussi le consultant européen Alain Giresse, Michael Landreau, consultant Canal+, ancien international et gardien de but emblématique du FC Nantes. Voilà, tout ça à redécouvrir juste après Angèle et Justice. Voici What You Want sur Europe 1. Et bonne nuit à tous.

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2: Quelle joie de vous retrouver sur Europe 1 pour le studio des légendes. Encore exceptionnel ce soir, puisque nous recevons trois légendes du football. D'abord, Christian Carambeu, ancien champion du monde de l'équipe de France, pour évoquer ce France-Italie qui va démarrer dans un quart d'heure. L'équipe de France de Zinedine Zidane, qui va donc affronter l'Italie au Stade de France. Le retour de Zizou au Stade de France, cette fois dans le costume de sélectionneur. On va en parler bien sûr avec Christian Carambeu. Autre invité, Alain Girès, consultant football d'Europe 1, pour décrypter les débuts des Bleus avec ses deux victoires en Turquie et en Belgique, et puis pour évoquer aussi la Ligue des Champions qui va très vite revenir sur Canal+, avec Lille, Lens et le Paris Saint-Germain. Dernier invité, exceptionnel également, Mickaël Landreau, légende du football, ancien international, ancien gardien emblématique du Football Club de Nantes, pour évoquer l'actualité de l'équipe de France, mais pas que. On va parler du FC Nantes, d'un projet de rachat, de vente, après des années de Valdemar Quitta. On lui demandera ce qu'il en pense. Et puis, bien sûr, on retracera son immense carrière. On se souvient tous de cette victoire en finale de la Coupe de France face à Calais. Il tenait le trophée de la Coupe de France avec Reginald Beck. Nous sommes très heureux dans le studio des légendes d'accueillir une légende, Christian Carambeu, et aussi ami bien évidemment d'Europe 1 et de notre ami Jacques Vendroux. Bonsoir Christian.
3: Bonsoir, merci Cyril de m'accueillir dans votre émission.
2: On est heureux Christian parce que on parle de l'équipe de France. Ce soir les Bleus vont affronter dans quelques minutes l'Italie au Stade de France. La première de Zizou au Stade de France comme sélectionneur. J'imagine d'abord pour vous l'émotion. Grande émotion quand on a joué avec un immense joueur comme Zinedine Zidane, de le retrouver à la tête de l'équipe de France.
3: Ah oui, un grand retour, surtout à la maison, surtout au stade où on a conquis le monde entier avec France 98. Évidemment, avant cela, une ère Deschamps, Didier Deschamps, qui a catapulté l'équipe de France en haut du top 3 mondial, donc avec des titres, et maintenant place à l'ère Zidane, avec déjà deux victoires d'affilée à l'extérieur, donc en confiance, je crois, ce retour. Mais voilà, l'Italie aussi est aux accros, puisque eux aussi, ils ont gagné dernièrement leur match contre la Turquie.
2: Turquie et Belgique, deux victoires pour les Bleus, 1-0 en Turquie, 1-0 en Belgique. Quelles sont les qualités, Christian Carambeu, dans le studio des légendes sur Europe 1, quelles sont les qualités de Zinedine Zidane?
3: Ben déjà, son expérience et son expertise du terrain, des vestiaires aussi, cela veut tout dire. C'est un plus, c'est une valeur ajoutée pour cette nouvelle génération qui, lui, a vu grandir et maintenant qu'il accompagne, qu'il encadre justement avec la sélection. Donc, je crois que aussi tout parle pour lui, de par sa carrière, mais aussi de joueur, mais aussi d'entraîneur avec le Real Madrid. Donc, aujourd'hui, en tant que sélectionneur, il a su mettre son équipe en place, sa propre équipe, son staff, qui aussi a aussi de la maturité avec Fabien et tant d'autres. Et aujourd'hui, avec des joueurs cadres, plus des jeunes joueurs qu'il a, je crois, diagnostiqué, qu'il a vu, qu'il a étudié pour être dans cette sélection.
2: Bien sûr, non mais Zinedine Zidane est impressionnant, carrière exceptionnelle, carrière d'entraîneur aussi magnifique avec ses trois titres de Ligue des Champions d'affilée. Avec le Real Madrid, le club que vous connaissez très bien, vous avez joué au Real Madrid, dont vous avez pu apprécier le Zizou entraîneur, Christian Carambeu.
3: Oui, évidemment, j'ai vu les trois finales en fait. Donc j'ai accompagné cette équipe, j'ai vu en même temps, je dirais, son ascension, sa maîtrise aussi du management, et on voit que de Limoges jusqu'au Real Madrid. Il a réussi à faire un parcours, je dirais, incroyable, et que petit à petit, il s'est aguerri, il a pris confiance, et maintenant, voilà, son élocution aussi devant la télé, c'est juste maintenant exceptionnel.
2: Ah, c'est exceptionnel, vous avez raison.
3: L'élocution,
2: vous avez raison, Zinedine Zidane, la façon dont il reprend la presse, mais de façon très détendue. C'est-à-dire que là, on le sent presque comme dans un fauteuil. En fait, il respire la passion du football et l'envie de communiquer, exact, de sourire. C'est beau de voir ça.
3: Oui, je crois que voilà, il est animé par cette passion, il a envie de transmettre son savoir-faire, son expérience, son envie, et ça se ressent sur le groupe, ça se ressent sur le terrain, et puis de son caractère. Donc c'est un gagneur, et il le transmet. Donc voilà, et je crois que l'apport technique, on sait que c'est un leader. Et son groupe justement essaye justement d'encore bonifier, je dirais, cette belle sélection, cette génération confondue.
2: On prépare l'émission avec Océane Daniel, que vous connaissez, qui me rappelle que le Real Madrid a remporté 3 Ligues des Champions d'affilée. Évidemment, ça ne vous a pas échappé. Est-ce que cette réussite en club peut être transposable en sélection? Il a un rythme différent maintenant qu'il est à la tête de l'équipe de France, que pour vous, oui, il va pouvoir s'adapter, Zinedine Zidane,
3: question 42 sur Europe 1. Oui, évidemment. Je crois qu'il y a déjà un acquis, il y a déjà une expérience, une expertise qui est là, qui est réelle, transposable. Les joueurs sont différents, mais je crois que c'est tout est dans l'animation, tout est dans, l'aisance qu'il va donner à son équipe de jouer, parce que il aime jouer. Et je vois à nouveau que même si ça a été difficile en Turquie, le second match a été beaucoup plus limpide, où on voit que l'équipe de France a envie d'aller vers l'avant, de jouer, de récupérer la balle très haute, de presser et de marquer. Donc voilà, c'est vrai que il manque encore de buts, mais voilà, il sait des points d'abord, et en même temps, oui, il sait faire le calcul, il sait qu'il faut se qualifier.
2: Dans quelques minutes, France-Italie, match de Ligue des Nations, le troisième de l'ère Zinedine Zidane, son retour au Stade de France, avec également à ses côtés, dans ses bagages, votre ami Fabien Barthez.
3: Exceptionnel. Je crois que... Oui, on voit que dans son staff technique, tout le monde participe, tout le monde collabore, et c'est ça ce que veut Zizou. Donc chacun puisse lui donner les informations, l'aider, et justement tout l'ensemble se bonifie. Donc et ça se ressent et ça se transmet évidemment vers le groupe. Donc aujourd'hui on est heureux pour eux qu'ils continuent. Et qui continue, nous faire rêver et amener cette équipe de France loin, et pourquoi pas la finale de cette Euro des Nations.
2: Mais bien sûr, la Ligue des Nations, ça peut être un objectif. Les Bleus l'ont remporté avec Didier Deschamps, et puis il y aura ensuite l'Euro en 2028 en Angleterre, Écosse, Pays de Galles, Irlande et Irlande du Nord, et puis la Coupe du Monde de football en 2030, Espagne, Portugal, Maroc. Restons un instant sur Fabien Barthez, entraîneur des gardiens, champion du monde avec vous, Christian Carambeu. On l'a un peu moins vu ces derniers temps, il revient avec un poste qui est important. Là aussi, vous le connaissez. Qu'est-ce qu'il va apporter aux gardiens, notamment à Mike Maignan, à Guillaume Rest et à Jean Butez, qui sont actuellement sélectionnés par Zinedine Zidane?
3: Je crois que déjà, quand on parle de Fabien Barthez, on connaît sa carrière internationale, que ce soit avec l'OM jusqu'à Manchester United, avec l'équipe de France. Donc, on voit le parcours établi, et donc, quelque part, cette richesse à nouveau, cette expérience pour partager avec tous les gardiens de but, donc qui va entraîner, donc et surtout remettre les encadrer, les recadrer sur des gestes qu'il faut faire, parce que c'est vrai que aujourd'hui c'est très spécifique, et le rôle de gardien de but aujourd'hui est très important dans l'équilibre de l'équipe, dans le jeu, etc. Donc c'est vrai qu'on joue beaucoup plus au pied. Mais Fabien, justement, doit recadrer certains pour que les parades soient faites, les clean sheets. C'est pas simplement des stats, il faut le faire.
2: Et ils l'ont fait, pour l'instant, 1-0 à chaque fois, des Bleus qui tiennent leur rang avec Mike Maignan. Mais vous avez raison, il avait des parades réflexes, mais il n'y avait pratiquement que lui au monde qui savait les réaliser, notamment celle face à Ronaldo en finale de la Coupe du Monde, Christian.
3: Oui, je me souviens très bien, j'étais là, donc... oui, là-dessus, il nous sauve plusieurs fois, même sur un tir en deuxième mi-temps où on était à 11 contre 10, où là aussi, il nous sauve, même si c'est vrai qu'il y a Manu Petit aussi derrière après, mais Voilà, je crois que il a l'art des réflexes. C'est pour nous un homme clé de cette victoire aussi, puisque derrière, il a su justement solidifier la défense par ses arrêts.
2: Christian Carambeu dans le studio des Légendes, c'est vraiment très sympathique à vous. Merci infiniment d'être en ligne pour décrypter l'actualité de l'équipe de France, mais également de la Ligue des Champions, compétition que nous suivons sur les antennes de Canal+, avec mardi 13 octobre, Lille qui se déplace à Arsenal, le Paris Saint-Germain jouera à Manchester City le 14 octobre, et puis Lens recevra le Sporting Portugal. Mais que pensez-vous du Paris Saint-Germain et de la possibilité de remporter une troisième Ligue des Champions d'affilée, d'égaler le Real Madrid? Est-ce que c'est possible pour l'équipe de Luis Enrique, selon vous, Christian Carambeu?
3: Mais écoutez, je crois qu'ils ont déjà démontré qu'ils pouvaient faire la deuxième. Donc, s'ils ont fait la deuxième, ça veut dire qu'ils peuvent faire la troisième. Donc, ils ont cette maîtrise collective qu'on a vue. Ils ont cette efficacité offensive qui n'a pas trop changé. Donc voilà. Et puis ils ont ramené d'autres joueurs pour continuer cet élan. Donc, et puis le travail du club a été, je dirais, exceptionnel de pouvoir. Amener des nouveaux joueurs, des grands joueurs et puis aussi des jeunes joueurs français.
2: Christian Carambeu, on va terminer avec un pronostic. Alors, je ne sais pas si vous êtes bon en pronos, mais il y a ce match France-Italie qui va démuter dans quelques minutes. Est-ce que vous pensez que l'équipe de France va s'imposer pour ce retour de Zidane, hein? C'est un France-Italie, c'est toujours particulier, bah, écoutez, surtout pour Zizou.
3: Évidemment que je suis pour Yaz, donc c'est vrai que... En face, j'ai aussi un autre pote qui est Mancini. Donc,
2: Mancini.
3: Pour moi, je vois que l'équipe de France a une ascendance. Donc, elle va gagner, on va dire, 2-1.
2: Ah oui, bien, 2-1. Hein. Vous êtes très clair. Donc, le pronostic ce soir dans le studio des Légendes d'Europe 1 de Christian Carambeu, champion du monde de football, c'est 2-1 pour l'équipe de France face à l'Italie. L'Italie, Christian, d'un mot pour terminer, qui connaît quand même des saisons difficiles, hein, encore absente de la Coupe du Monde. On espère que l'Italie, la Squadra Azzurra, va retrouver ses lettres de noblesse et atteindre le plus haut niveau et se qualifier pour la prochaine Coupe du Monde.
3: Oui, ben justement, ils ont fait revenir Mancini, qui lui a gagné la Nations League avec l'Italie. Et précisément, regardez ce qu'ils ont fait contre la Turquie. En Turquie, ils ont gagné 4-1. Ça veut dire qu'il y a un renouveau avec des jeunes joueurs aussi. Et voilà, il faudra juste faire attention parce que contre nous, ça a toujours été difficile, l'Italie. Donc, mais c'est vrai que voilà, je crois qu'on a la maîtrise déjà. Et j'espère que pour la première de Zizou au Stade de France, sans stade, il va encore nous surprendre. Voilà.
2: Il nous surprendra toujours, Zinedine Zidane. Merci infiniment, Christian Carambeu, pour ces quelques minutes passées ensemble dans le studio des Légendes. Vous êtes chez vous sur Europe 1, vous le savez, Christian.
3: C'est gentil. Merci beaucoup.
2: À très vite.
3: Et bonne soirée et bon match.
2: Merci, bonne soirée.
3: À bientôt.
2: Au revoir, ciao. Christian Carambeu.
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2: On continue de parler football sur Europe 1 avec le consultant Alain Giresse. Bonsoir Alain.
0: Bonsoir.
2: On vient d'avoir Christian Carambeu qui pronostique une victoire des Bleus 2-1 ce soir face à l'Italie.
0: On va le suivre. Moi je dirais 3-1. Allez,
2: 3-1 pour vous. Cette équipe de France, on en parle évidemment, Alain Giresse, et de façon très améliorative, hein, parce qu'elle a très bien démarré ses deux premiers matchs de Ligue des Nations. Quelles impressions vous ont donné ces joueurs et Zinedine Zidane?
0: Alors, vous l'avez dit, c'est réussi, 2 victoires, effectivement, donc on ne pouvait pas arriver mieux. Maintenant, il faut se remettre dans le contexte, c'est-à-dire Zinedine Zidane, qui reprend cette équipe nationale et qui, évidemment, à travers cela, va construire son équipe. Il a fait sur une première composition, une deuxième. Maintenant, on va voir. Pour cette troisième, comment il va mixer un petit peu pour évidemment arriver à une ossature qui sera son équipe type.
2: Et cette équipe qui a été remaniée avec un vent de fraîcheur, hein, qui souffle sur l'équipe de France avec des jeunes comme Jacquet, Dacuna et Diouf. Que pensez-vous de cette nouvelle génération, Alain Giresse ?
0: Ah ben, que c'est une nouvelle génération, ça fait partie de l'histoire d'une équipe de France, qui a des transitions, il y a des changements, il y a des nouveaux joueurs qui arrivent, effectivement, qui vont découvrir l'équipe nationale, qui commence à s'affirmer. Oui, c'est tout à fait dans une logique, effectivement, de fonctionnement de cette équipe de France. Donc, pour le moment, tout se passe bien. Je pense que Zinedine Zidane a encore besoin d'avoir des informations, surtout par rapport à ces joueurs qui commencent à connaître, mais surtout de les voir confrontés à la compétition.
2: Zinedine Zidane a envie de mettre une bonne atmosphère, de les accompagner. Il est assez étonnant dans ses prises de parole, très détendu, pas de stress. Il est même presque comme un père de famille qui dit profiter de la vie.
0: Oui, mais à chacun sa manière. Hein, chacun sa manière. On le sent très proche, effectivement, des joueurs. On le voit, il les prend par les épaules, etc. Oui. Non, mais voilà, c'est son approche. Et puis alors, il a quand même son statut qui fait que quand même, pour n'importe quel joueur de la sélection, évidemment, d'être avec Zinedine, c'est déjà quelque chose. C'est déjà, en soi, c'est déjà motivant. Donc, il s'appuie là-dessus et pourquoi pas. Il y a plusieurs façons de faire fonctionner un groupe. C'est le sien et je pense qu'il a démontré par le passé au Real que ça réussissait.
2: Que pensez-vous de cette célébration, Alain Giresse, de ce dernier match face à la Belgique, en Belgique, au stade Roi Baudouin, où on l'a vu courir et frapper toutes ses forces contre un ballon? On a l'impression qu'il retrouve la joie du terrain, la joie du football. Ça lui manquait sans doute, Alain Giresse.
0: C'est sûr, non mais j'en souris parce qu'effectivement ça fait sourire, c'est sympa, c'est nature comme ça, et ça démontre un petit peu tout le plaisir, tout le bonheur qu'il a de diriger l'équipe nationale. Voilà, ça se traduit comme ça, effectivement. On ne pouvait pas s'entendre, Zinedine Zidane capable de faire ça, mais si, voilà. Mais je trouve, voilà, ça représente quelque chose, et moi, ça m'a beaucoup plu, en tout cas.
2: Alain Giresse, consultant football d'Europe 1, dans le studio des Légendes ce soir, en ce vendredi soir. On a aussi une question concernant Fabien Barthez, qui est le nouvel entraîneur des gardiens de but. Avoir un joueur d'une telle expérience entraîner les gardiens, notamment Mike Maignan, hein, qui est un gardien lui aussi au plus haut niveau, c'est forcément un atout pour vous, Alain Giresse, pour l'équipe de France?
0: Oui, même si Fabien est en train de passer ses diplômes, on va dire, il a passé ses diplômes. Mais attendez, il a vécu qu'aucun diplôme ne pourra lui donner. Ça, c'est clair. Et il pourra, avec ses gardiens de but, il pourra leur parler de certaines situations, de comment on les appréhende, de comment on se positionne. Enfin, plein d'éléments que lui seul, évidemment, surtout au niveau où il était, peut connaître. Alors, c'est une autre façon de s'adresser à ses joueurs, dans le cadre purement d'un entraîneur, mais aussi qui a sa valeur, qui a de la valeur, et je crois que les joueurs aussi, les gardiens de but, vont profiter de ce que Fabien Barthez va pouvoir leur amener.
2: Vous parliez tout à l'heure, Alain Giresse, sur Europe 1, de l'aura de Zinedine Zidane, de son rayonnement. Est-ce que vous-même, en tant que sélectionneur, ancien sélectionneur, vous avez ressenti la même chose?
0: J'ai joué il y a un peu plus longtemps que Zinedine Zidane. Il y a des joueurs, de suite, quand ils voient le coach que j'étais, ils vont vite voir sur Internet mon parcours. Ah, puis après, ils reviennent, ils voient quand il y a des Coupes du Monde, Championnat d'Europe, etc. Ah oui, il y a un coach. Et puis voilà. Oui, il y a quelque chose. Parce que si vous voulez, eux, c'est ce qu'ils recherchent, c'est d'avoir la possibilité de jouer toutes ces grandes compétitions. Et quand ils ont quelqu'un qui les dirige, qui a participé, oui, c'est un petit atout, c'est pas ça qui règle le problème de la gestion d'un groupe, mais c'est un atout, effectivement. En tout cas, il faut s'en servir, mais sans le montrer. C'est-à-dire, il faut pas arriver de dire, moi j'ai fait ci, moi j'ai fait là. Ah non, là, tout faux. Par contre, tout d'un coup, c'est les joueurs qui naturellement vont le faire, vont découvrir, et qui créent notre forme d'approche que l'on peut avoir avec ces joueurs.
2: Alain Giresse, consultant football d'Europe 1, toujours dans le studio des Légendes. Question concernant Zinedine Zidane et l'équipe de France. Est-ce qu'elle va, à votre avis, au fil du temps, pouvoir rattraper son retard qu'elle a avec l'Espagne? Parce que l'Espagne est championne du monde, l'Espagne rayonne. Est-ce que le football proposé par Zinedine Zidane, son envie de changer un peu les choses, le milieu de terrain, avec un peu plus de pressing pour ceux qui sont un peu plus spécialisés, est-ce que ça peut, et c'est de nature à mettre l'équipe de France sur de bons rails et donc à contrecarrer peut-être à l'avenir le jeu espagnol?
0: Oui, mais à terme, c'est ce qu'on espère, c'est-à-dire de venir au plus haut niveau et de retrouver, ne serait-ce qu'une finale de Coupe du Monde, de voir la gagner. Oui, bien sûr. Maintenant, attendez, ça ne va pas se faire du jour au lendemain. Je crois qu'il est en train de mettre en place, on le voit, progressivement, à sa façon, pour arriver à créer une base, une ossature de cette équipe-là, mais des joueurs complètement dans le mode de jeu que lui prescrit. Voilà, donc oui, c'est ce qu'on espère, fatalement. Mais bon, il ne faut pas aller trop vite, il ne faut pas aller trop vite. Attention, des équipes, ce n'est pas comme ça du jour au lendemain que tout d'un coup, on devient champion du monde. D'abord, l'échéance, elle est en 2030. Donc oui, c'est la perspective à nouveau. Et je pense que tout ce temps permettra justement d'affiner tout ça pour être au rendez-vous.
2: Alain Giresse, on parle beaucoup de Zidane, on parle plus de Didier Deschamps. Vous avez des nouvelles ?
0: Non, mais... Non, alors, vous savez, il y a quelque chose que je n'aime pas du tout et qu'on a souvent, on compare. Ah oui, alors voilà, avec Deschamps, avec Deschamps, c'est comme ça, avec Deschamps, c'est comme ça. Non, pourquoi comparer ? Vous avez un entraîneur qui a obtenu des résultats. Sa période est terminée, c'est fini, c'est comme ça, c'est l'histoire du football. Il y a eu Michel Hidalgo, il y a eu Aimé Jacquet,
2: Roger Lemaire.
0: Et Roger Lemaire, on passe à Zinedine Zidane. Voilà, c'est la suite. Arrêtons de. Il vaut mieux se focaliser sur l'équipe actuellement, ses résultats, ce qu'elle procure, ses performances. Voilà.
2: Des paroles sages, Alain, des paroles sages, ne pas comparer, parce que comparaison égale poison. Et à travers vous, Alain Giresse, on transmet nos amitiés, évidemment, et notre reconnaissance à Didier Deschamps pour tout le travail accompli. Formidable, les souvenirs que j'ai pu avoir, notamment en Russie, hein, puisque les Bleus ont été champions du monde en 2018. Je voudrais, Alain Giresse, pour terminer cette séquence football avec vous, de parler de Ligue des Champions. Vous savez que c'est une compétition que nous suivons sur les antennes de Canal+. Les trois clubs français engagés vont retrouver cette compétition à partir du 13 et du 14 octobre. Lille se déplace à Arsenal. Il y aura Lens face au Sporting Portugal. Le Paris Saint-Germain ira à Manchester City. Ce sera du lourd, hein. Il y aura du lourd en face pour les clubs français.
0: Là, effectivement, ça, il va y avoir du lourd de suite. On va être dans l'ambiance de la Ligue des Champions. Mais au demeurant, on est dans la Ligue des Champions. Vous ne pouvez pas espérer quand même d'affronter des clubs de seconde zone. Non, voilà, maintenant, ça démarre. Le parcours, on va le souhaiter le meilleur possible. Espérer au pire que les joueurs soient dans les 24 équipes pour voir après postuler à la suite de la compétition.
2: Oui, c'est vrai que cette Ligue des Champions, pour terminer, hein, Alain Giresse, elle peut réserver des surprises, mais elle peut aussi nous donner beaucoup de satisfaction, et notamment, on pense aux Lensois, hein, qui vont accueillir le Sporting Portugal. L'effet domicile peut-il jouer en faveur des 100 et or, Alain ?
0: Oui, non, mais ils ont bien démarré. Attendez, ils ont fait un super résultat. Alors, le championnat, ça va un petit moins bien. J'espère que le changement d'entraîneur ne va pas perturber, un peu déranger l'équipe.
2: Lens a gagné à Prague.
0: Oui, tout à fait. Donc, c'était un super résultat, évidemment. Donc, maintenant, à domicile, bien évidemment, on espère, avec tout l'engouement qu'il peut y avoir, si de ces 5 points de victoire, les Lensois seront bien lancés dans cette compétition.
2: Alain Giresse, merci pour votre intervention et votre fidélité. Vous étiez dans le studio des Légendes et on se retrouve vendredi prochain.
0: Merci et puis bonne soirée et allez à la France.
2: Dans un instant, on reçoit Mickaël Landreau, mythique gardien de but du Football Club de Nantes.
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2: Avec une nouvelle légende ce soir, Mickaël Landreau, que l'on adore, qui est ancien gardien de but du FC Nantes, du Paris Saint-Germain, de Bastia, de Lille et consultant Canal+. Bonsoir Mickaël.
4: Bonsoir.
2: Quel plaisir d'être avec vous, de parler de l'actualité du football et puis revenir sur les grandes pages de votre carrière dans ce studio des légendes. D'abord, en ce moment, l'équipe de France affronte l'Italie. Les débuts de Zidane, ils sont convaincants. Qu'en pensez-vous ?
4: Si on parle déjà de résultats, ils sont convaincants. C'est rare de commencer par 2 victoires. 1-0, on aime bien, quand on est entraîneur, commencer par 1-0. On pourrait se dire ouais, 3-1, 5-2. Mais 1-0, ça veut dire qu'il y a une structure d'équipe déjà. Et donc, c'est bien. Et je pense qu'on...
2: Et comme gardien de but, je me permets, parce que vous êtes gardien de but, d'avoir 2 matchs sans encaisser de but, le terme clean sheet, que j'aime pas trop, qui est un terme anglais, mais enfin voilà, c'est quand même plutôt favorable pour les défenses.
4: Oui, c'est bien, et ça veut dire que on est consistant à la fois avec sa défense et à la fois quand on fait des arrêts, ce qui a été le cas de Marc Maignan, mais aussi avec des rotations. Donc ça veut dire que le travail défensif collectif, Parce que pour moi, aujourd'hui, le foot, il a aussi quand même évolué, même si c'est toujours le cas. Mais on ne peut plus se permettre de ne plus défendre collectivement. Et si on ne prend pas de but, c'est que c'est l'ensemble de l'équipe qui était ordonnée.
2: C'est

0: Normalement, j'ai toujours, même si j'étais joueur, été dans un mood de comprendre ce qui se passait.
1: Vous étiez dans la meilleure école de formation, la meilleure école de foot du Football Club de Nantes, bien sûr, qui prône le jeu offensif, Mickaël Landreau sur Europe 1, avec bien sûr Coco Ciudo, avec Reynald de Nouex. Vous avez eu des maîtres.
0: Ouais, je pense, je suis un privilégié sur ça. Et d'ailleurs, grâce à tout ça, j'ai envie de dire, j'en vis toujours, au sens large. C'est-à-dire que grâce aux gens qu'on rencontre tout au long de notre vie, ça nous permet d'apprendre, ça nous permet de pouvoir apprendre à se connaître, apprendre à connaître sur le monde, sur la vie, et de finalement trouver notre propre voie.
1: Que pensez-vous justement aujourd'hui du football actuel qui a évolué, et notamment ce que souhaite mettre en place, on le voit un petit peu avec Zinedine Zidane, c'est-à-dire une équipe en effet qui défend ensemble, mais un milieu de terrain aussi qui fait du pressing. Est-ce que ce visage-là qui est en train de se former est de nature à permettre aux Bleus, pourquoi pas, de revenir, ils sont déjà dans le Gotha mondial, mais eh bien d'avancer doucement mais sûrement vers l'Euro et la Coupe du Monde de football?
0: Déjà, les performances et les résultats obtenus avec Didier Deschamps, ils sont quand même exceptionnels.
1: Mais plus qu'exceptionnels, absolument dingue. Donc champion du monde 2018, finale de l'Euro 2016, Ligue des Nations, enfin, c'est monsieur, je gagne tout.
0: Finale en 2022 au Qatar. Donc les résultats sont exceptionnels. Après, il nous manquait parfois quelque chose d'autre dans le jeu, on va l'appeler comme ça, c'est le jeu, c'est dans l'expression collective, c'est dans le plaisir de pouvoir regarder quelque chose qui se passait sur le terrain. Et puis, il y a malgré tout, on est dans les 4 meilleures nations du monde, mais on ne gagne pas depuis 2018.
1: C'est vrai.
0: Ça ne veut pas dire qu'on n'est pas là, mais on ne gagne pas depuis 2018.
1: Et dans les grandes compétitions.
0: Les grandes compétitions. Et le Paris Saint-Germain gagne, mais avec un entraîneur espagnol, avec une philosophie de jeu espagnole. Aujourd'hui, on le voit, c'est la philosophie de jeu d'origine espagnole qui est le maître du monde. Il faut dire, c'est comme ça. Les champions d'Angleterre, Arteta, Guardiola, Combe qui est en train de marquer son empreinte aussi en Italie. Fabregas, je dis exprès Combe parce que ça nous envoie vers d'Acuna.
1: Mais oui,
0: donc en fait, c'est ces liens-là qui font que Barcelone, voilà. Donc pour moi, Zidane, c'est vraiment un emblème français, mais qui vit en Espagne depuis longtemps. Donc il a une capacité, et cette génération 98 a une capacité à s'adapter et à comprendre ce qui peut permettre de gagner.
1: Mickaël Landreau, dans le studio des légendes sur Europe 1. On parle de philosophie de jeu espagnole. Est-ce qu'il y a une philosophie de jeu française? Un ADN du football français?
0: Moi, aujourd'hui, ce que je dégagerais, et quand je dis espagnol, c'est nantaise aussi à l'époque, parce que le Barça est venu prendre beaucoup de choses de Nantes à l'époque.
1: Le 4-3-3 à la nantaise, jeu à la nantaise.
0: Mais sauf que le 4-3-3 actuel, il part de Barcelone. Et, et si l'Espagne a pris la direction depuis plus jeune d'avoir cette philosophie, elle est en lien avec Barcelone. Elle n'est pas en lien avec le Real Madrid, qui est un énorme club, peut-être le plus grand club du monde, mais plutôt un club de stars, plutôt un club. Et c'est une opposition incroyable entre Real Madrid, Barcelone. Mais sauf que philosophiquement, le jeu espagnol d'aujourd'hui a été pris à la fois à Nantes, à la fois aussi à l'Ajax d'Amsterdam avec Cruyff notamment, etc. Oui. Donc, et c'est tout ça. Pour moi, la marque de fabrique française aujourd'hui, c'est la force de créer des talents individuels.
1: Michael Olise, par exemple, Kylian Mbappé, Ousmane Dembélé, Dacuna maintenant.
0: Pour moi, aujourd'hui, on est le pays qui forme le plus de grands joueurs. C'est impressionnant, d'individualité, c'est-à-dire que tous les pays du monde viennent se servir sur la formation française qui vient chercher des individualités.
1: Donc si on vous comprend bien, on a les meilleurs joueurs, en tout cas parmi les meilleurs, on a le plus grand réservoir, mais au niveau de l'équipe, il va falloir mettre un peu ce que disait d'ailleurs le coach espagnol quand l'équipe de France a perdu. Vous avez les meilleurs joueurs, mais nous on a la meilleure équipe.
0: Oui, et ça pour le coup, je pense que dans nos centres de formation, il y a un tel enjeu.

0: de former je vais pas dire des individus, parce que là, je ferais une petite erreur. On forme des grands talents, des joueurs capables d'être monnayables. J'aime pas non plus, mais je suis obligé de dire
1: je
0: ça.
1: Je sais bien.
0: Des joueurs qui sont capables de rapporter de l'argent au club. Et on fera des choix par rapport à ça. Parce que c'est vital financièrement, parce que la structuration de nos clubs et de nos actionnaires font que c'est comme ça. Et là, on est brillantissime.
1: Vous avez joué avec Zizou, vous étiez dans cette équipe de Coupe du Monde 2006 avec la finale que l'on connaît, on s'en souvient très bien, face à l'Italie justement. Quel souvenir vous avez de Zizou et est-ce que vous pensez qu'il a vraiment des qualités exceptionnelles, parce qu'il l'a montré au Real Madrid avec ses trois Ligues des Champions, mais toutes les qualités pour performer avec l'équipe de France, Michael Landreau?
0: Il y a des gens hors normes et il y a des gens à part. Ils sont rares et lui en fait partie. Donc, avec tout ce qu'il est, c'est-à-dire que il a aussi ses travers, il a aussi humainement des choses où, comme tout à chacun, la vie n'est pas simple, la vie n'est pas un long fleuve tranquille, mais c'est quelqu'un qui est hors norme. Il a des sensibilités qui font qu'il va prendre telle ou telle décision. Ce que les gens ne voient pas tout le temps non plus, c'est que c'est un travailleur.
1: Il travaille énormément. Il y a
0: Un
1: un très bon
0: travailleur,
1: livre là sur Zidane que j'ai lu. On a reçu l'auteur de ce livre, Ronan Bucher. Et c'est vrai que ce livre nous montre la trajectoire de Zinedine Zidane, qui a voulu, et vous en parliez tout à l'heure, aller avec Christian Carambeau aussi, on en a parlé. Eh bien, il s'est formé à Limoges. Il a fait volontairement le choix de se former en France pour passer ses diplômes d'entraîneur. Il a terminé, je crois, major de sa promotion à Limoges. Et quand il arrive au Castilla, c'est la réserve du Real Madrid. Il travaille énormément avec ses jeunes. Michael Landreau.
0: Oui, alors certes, la formation en tant que telle, c'est intéressant de la faire, mais pour moi, elle n'est pas non plus. C'est pas.
1: Essentiel.
0: Si, elle est importante en termes de réseau, mais en termes d'exigence de travail, c'est pas ça qui fait que je dis que Zidane travaille. C'est dans son quotidien, c'est dans sa manière de construire son staff, c'est sa manière dans l'exigence de ce qu'il met en place dans ses relations humaines. Même si c'est quelqu'un qui est hors norme, je me suis toujours senti respecté par l'homme Zidane. Il y avait une simplicité et un respect que j'ai toujours eu. Après, c'est des gens qui sont tellement sollicités qu'ils doivent se protéger aussi.
1: Bien sûr.
0: Mais pas de mauvaise manière. Et après, à nous d'avoir l'intelligence de prendre ce qu'on peut prendre et de partager ce qu'on peut partager. Mais en tout cas, en fait, naturellement, c'est quelqu'un que j'ai envie de voir réussir.
1: C'est vrai. Et il dégage la sympathie aussi. C'est-à-dire qu'il a une aura
0: Donc.
1: absolument exceptionnelle. Mais quand on regarde ses conférences de presse, quand on voit la façon dont il célèbre le but de Michael Olise sur le dernier match en Belgique, où il frappe dans un ballon après une course tête de 20 mètres, il dégage beaucoup de sympathie. Oui. On a envie d'être avec lui.
0: En tout cas, il est présent. Ça veut dire qu'il a encore des émotions et les gens recherchent des émotions. D'être capable de. C'est Zidane avec tout ce qu'il
1: Mais
0: a
1: vous vous
0: gagné.
1: rendez compte, Michael, je le dis
0: Ça
1: en
0: veut
1: tant
0: dire
1: que.
0: qu'il vit pleinement son poste, son rôle. Il n'est pas là juste pour faire style, il n'est pas là pour. Non, on sent que par rapport à ce qu'il représente et ce qu'il est, lui, en tout cas, en tant qu'homme et en tant que professionnel, il veut réussir. Il a envie de réussir et il va se donner les moyens pour réussir. Parce que sinon, tu réagis pas comme ça. Là, c'est justement ça qui est génial, c'est de se dire que il a encore faim, il a encore soif, il a encore quelque chose à vivre. Et ça c'est hyper bien. Et bon, je pense qu'on y reviendra, mais les 4 derniers jours qu'on a vécu avec le pape, on a besoin de pouvoir avoir des gens qui incarnent quelque chose. Et à sa manière, dans son domaine, Zizou, il incarne quelque chose. Il y en a, il faut qu'ils aillent se le chercher par leurs compétences, par du travail. Zidane, c'est déjà parce qu'il impose, parce qu'il est, il gagne beaucoup de temps. Mais après, si c'est quelqu'un de bidon,
1: Ça
0: ça va
1: marche pas.
0: tomber, ça va s'étioler.
1: Mais ce n'est
0: Et
1: pas le
0: c'est
1: cas de
0: là,
1: Zidane.
0: et pour l'instant, en tout cas, c'est pas le cas. Et tu gagnes pas 3 Ligues des Champions comme ça par hasard, même
1: Non.
0: si tu as les joueurs, même si. Mais si tu fais n'importe quoi, tu le fais pas. Il y a
1: Et
0: trop de
1: on perd le vestiaire,
0: concurrence.
1: bien sûr. Il y avait Cristiano Ronaldo, des Modric. Il a su manager, gouverner ce vestiaire du Real Madrid. Le fait, et vous parliez du pape, on va en parler dans quelques instants, vous étiez avec la délégation de Ligue 1 au Stade de France, ça a été un moment absolument suspendu et exceptionnel avec 80 000 jeunes dans ce stade que vous connaissez si bien, Mickaël Landreau. Mais c'est vrai que en parlant avec Alain Giresse, on parlait de l'aura, le fait qu'il soit si adulé, il ait une si forte présence, est-ce que ça peut permettre aux joueurs d'aller encore plus loin? Est-ce que ça crée un électrochoc? Vous étiez à ses côtés, même vous en tant qu'en joueur, quand on joue avec Zidane, ça doit faire quelque chose.
0: En fait, on est tous pareils. En fait, c'est quels sont les éléments qui nous motivent? Mais c'est chaque jour quand on se lève.
1: Quand on a un maître d'école avec qui on s'entend bien, on est élève, on a envie de faire encore mieux, on a envie de faire un bon exercice. Est-ce que c'est la même chose pour les joueurs de football?
0: Oui, en fait. Et c'est comment la personne nous donne envie de faire ce qu'on est en train de faire, comment la personne nous donne envie de pouvoir passer du temps ensemble, comment la personne, elle est légitime aussi. Parce qu'il peut y avoir quelque chose qui est sympa pour une soirée, mais pas du tout pour 4, 5, 6 soirées, et etc. Et en fait, c'est là où la relation humaine, à la fois individuelle et collective, eh ben c'est sur le temps aussi qu'elle se jauge, et c'est sur la crédibilité que l'on a ou pas d'être les hommes que nous sommes, en fait.
1: J'aimerais qu'on parle aussi d'une autre figure qui est arrivée dans les bagages de Zinedine Zidane, c'est bien sûr Fabien Barthez. Gardien de but incroyable, champion du monde en 98, qui nous faisait des arrêts, on s'en souvient tous, cet arrêt sur Ronaldo en finale. Vous avez joué pareil avec lui. Qu'est-ce qu'il dégage et en quoi Fabien Barthez va pouvoir aider la nouvelle génération, et notamment Mike Maignan, à mieux se préparer pour les rencontres?
0: Là, c'est déjà un profil qui est différent, à mes yeux. Et je pense que Zizou, il l'a pris à la fois parce que je pense qu'ils ont une amitié qui est forte, à la fois pour apporter autre chose à l'intérieur de son staff. Fabien, il a une légitimité parce qu'il a réussi dans les buts. C'est incroyable. Et il a un parcours, il a un style. Par contre, il est atypique. Très atypique.
1: C'est donc, vrai ouais. En quoi il est atypique, Mickaël Landreau?
0: Il est atypique dans son jeu, il est atypique dans sa manière d'être, et donc lui aussi, dans d'une certaine manière, il à la fois il va amener une ambiance. Par contre, sur la durée, je suis curieux.
1: Ah oui. Sur la durée, vous êtes curieux parce que pourquoi il a pas forcément l'expérience d'être entraîneur de gardien.
0: Déjà, non, il a pas été, il a été très peu entraîneur de gardien. Donc, je pense que dans la relation, il peut apporter quelque chose à Mike Maignan. Par contre, dans la capacité à organiser tout le travail athlétique, organiser sur la durée, comme chaque personne est, Fabien, il est irrationnel lui-même dans ses entraînements lui-même.
1: C'est vrai, vous l'avez vu de vous-même.
0: Oui, c'est...
1: Parce que vous êtes entraîné avec Fabien Barthez.
0: Donc c'est un électron libre. Donc quand on est coach, c'est pas la même chose. C'est être capable de créer un pool de gardiens, être capable de se dire pourquoi je prends tel gardien à telle place. Est-ce que c'est normal, pas normal? Est-ce que c'est du copinage, pas du copinage?
1: Il y a de la susceptibilité parce que le poste de gardien de but.
0: Donc en fait, il y a tout ça qui vont être intéressants. Il y a, c'est un profil à part. Donc moi, je suis curieux. Autant, pour moi, Zidane, c'est une évidence. C'est une évidence. Je comprends ses choix. Je comprends pourquoi il s'est construit comme ça, ce qu'il construit, ce qu'il dès aujourd'hui. Et après. Je pense que Zizou a pris Fabien pour des raisons qui sont très précises, mais qui sont pas sur l'expérience de l'entraîneur de gardien de but sur les 10 dernières années.
1: C'est sûr que Franck Rabiot, par exemple, qui a été au poste en équipe de France, a su, notamment avec Hugo Lloris, réaliser un groupe de gardiens très soudé, très fort.
0: Franck Rabiot, pour le coup, je l'ai très bien connu aussi, depuis les espoirs. En fait, c'est l'opposé de Barthez. Lui, il ne s'est pas construit via sa carrière de joueur, de gardien, enfin, je veux dire, au plus haut niveau. Il a une bonne carrière, parce que c'est... qui dit...
1: Il a pas été champion du monde, mais il est déjà professionnel, c'est bien.
0: Mais par contre, il a construit sa légitimité à travers le travail, à travers des étapes, à travers la formation, à travers Claire Fontaine. Et pour moi, sous l'ère Franck Raviot, les gardiens ont été exceptionnels de performance.
1: En tout cas, si vous reprenez une équipe de football, Franck Raviot est libre pour le moment. Je ne l'ai pas appelé, mais il n'y a plus d'équipe. Mickaël Landreau sur Europe 1, le studio des légendes. On va parler bien évidemment de la Ligue des Champions. Vous êtes consultant Canal+, et on se régale avec ces matchs diffusés sur Canal. Question banale, mais question qu'on a envie de vous poser. Le Paris Saint-Germain va-t-il réaliser la passe de 3 Ligues des Champions d'affilée, Mickaël?
0: Enfin, c'est hyper complexe. Pourquoi pas? Parce que je trouve que il y a une remise en question perpétuelle de l'entraîneur. Il y a des équilibres d'effectifs. Il y a des choses qui se mettent en place et ils ont l'habitude de se préparer pour ça. Après, il y a des adversaires qui sont là. Et en fait, un match se joue à tellement peu de choses. Un poteau rentrant, un poteau sortant, une décision... d'un joueur, une décision d'un arbitre, il y a beaucoup, beaucoup de choses qui peuvent agir sur un match. Donc, maintenant, je pense qu'il y a quelque chose dans cette équipe qui fait que, pourquoi pas.
1: Mickaël Landreau, le Football Club de Nantes pourrait changer de main. Est-ce que ce changement augure un avenir radieux pour le Football Club de Nantes?
0: Alors, je pense qu'à un moment donné, quoi qu'il arrive, il faut qu'il y ait un changement. Parce qu'on le voit très bien depuis des années et des années. Valdemar Quitta et Nantes, c'est très, très compliqué. Il faut reconnaître à Valdemar Quitta que ça a été quelqu'un qui, financièrement, est très, très fiable et solide par rapport à toutes les tempêtes. Hein. Le Covid, les droits télé, il a toujours payé. Par contre, dans le projet en tant que tel du club, c'est catastrophique. Depuis qu'il est là, toute l'identité a été perdue. Et évidemment qu'il faut un changement. Mais parfois, et pour le coup, je ne connais pas du tout... autant j'y ai travaillé pour la reprise du club, mais autant depuis des mois, j'y suis plus du tout et j'ai aucune visibilité sur ce qu'il se passe, ce qui se dit. Et dans ce que j'entends, je ne connais pas du tout les repreneurs. Et donc, on verra ce que ça va donner. Parce qu'il y a des changements qui sont très, très complexes. Textor à Lyon, est-ce que c'est une réussite, pas une réussite? Bordeaux avec Lopez. Il y a eu plein de changements qui ne sont pas favorables. Il y a des changements qui sont très favorables. Donc, ça, on jugera sur le terrain et sur la réalité du terrain.
1: Est-ce que, au fond de vous, entraîner un jour le Football Club de Nantes, ce serait un rêve?
0: Non.
1: C'est cash?
0: Ouais, c'est cash parce que, peut-être qu'il y a 10 ans, 15 ans, je vous aurais dit oui. Aujourd'hui, j'ai du mal à me dire que ce soit possible parce que, en fait, pour pouvoir entraîner à Nantes, l'équipe 1, dans la manière dont je le conçois et dont je le vis et dont j'ai été élevé, éduqué, où j'ai appris, pour moi, c'est un travail de 10 ans. Il faudra arriver après 10 ans, 15 ans. Et je pense que je pourrais être utile et je pense qu'il y a dans d'autres rôles. Et je pense qu'il y a meilleur entraîneur que moi à l'heure où on se parle. Et donc, en fait, pour moi, réussir ces projets-là, c'est de pouvoir s'entourer, s'accompagner. Par contre, de me dire que je pourrais être entraîneur, oui, pourquoi pas. Je verrai ce que l'avenir va me donner. Oui, j'ai envie d'être proche du terrain, d'une manière ou d'une autre. Par l'entraînement ou par l'organisation autour d'une équipe, d'un club. Ça, c'est une évidence. J'ai envie de pouvoir m'épanouir, m'éclater. Et je pense que je suis prêt à vivre d'autres projets.
1: On va terminer sur cette séquence absolument folle du Stade de France. 80 000 personnes. Le pape Léon XIV acclamé par tous ces jeunes. Vous faisiez partie de la délégation Oligem, ce mouvement de l'Église catholique qui accompagne les sportifs dirigés par Isabelle de Châtelus. Quelles émotions vous avez eues quand la Papa Mobile est arrivée avec tous ces jeunes, les échanges entre le pape et ces jeunes, avec d'autres sportifs qui étaient présents, notamment Benoît Saint-Denis, champion de MMA?
0: Déjà, pour moi, c'est une chance de vivre cet événement et quelque part, mon histoire aussi. Le football, ce que j'ai pu y vivre, mais aussi mon histoire, il ne faut jamais oublier ses origines avec la religion dans laquelle j'ai été élevé, éduqué,
1: Il paraît que votre père était charpentier.
0: Oui.
1: Comme Saint-Joseph.
0: C'est ça.
1: Magnifique.
0: C'est ça, exactement. Et puis, en fait, on a notre chemin de vie avec des choses que l'on croit, que l'on croit pas. Il y a plein de choses qui se construisent au fur et à mesure de notre vie, avec des doutes. Et avec, moi, j'avais ce besoin de me dire, mais en fait, qui incarne ? Est-ce que c'est vrai, c'est pas vrai, de quelle manière je crois, comment on se construit. Et en fait, là, c'est pareil, c'est au gré des rencontres que l'on fait sur notre chemin, où on se dit, bah, là, il y a quelque chose où je me sens proche d'eux. J'ai envie d'apporter quelque chose, de pouvoir être aussi un relais à certains moments. Et je trouve que ce qui s'est passé avec ces 4 jours du pape, c'est qu'en fait, il a donné quelque chose où on pouvait s'identifier à lui. Et en fait, ça a été une réunion extraordinaire. Et j'espère, en tout cas, que chaque personne n'est pas insensible à ce qui s'est passé, à la fois dans la sincérité de donner quelque chose à l'autre, à la fois, et je l'ai ressenti partout, dans le RER, dans les transports, en fait, on pouvait échanger avec les gens, mais simplement, sereinement. Et en fait, on s'apportait des choses qui sont simples. Il n'y avait pas de jeu de rôle, il n'y avait pas de conflit, il y avait des échanges, il pouvait y avoir des confrontations, mais positives. Comment on peut faire pour mieux vivre ensemble ? Comment on peut faire ? On souhaitait ce que la personne à côté de nous réussisse le projet qu'elle est en train de, qu'elle est en train de créer et beaucoup qu'elle est en train de vivre. Et je trouve que ce pape a amené 2 choses très très importantes. C'est de la bienveillance, vous venez de le dire, mais aussi beaucoup d'exigence. Paradoxalement, il a réussi ça, c'est-à-dire qu'on se dit, ouais, en fait, ouais, il est gentil, mais des fois, quand on est trop gentil, on se fait bouffer. Mais en même temps, non, il est exigeant, il a fait passer les messages. Après, on s'identifie peut-être pas à tout, mais en tout cas, il y a beaucoup d'espoir, je trouve, à travers ça. Et moi, c'est réellement ça qui m'a plu tout au long du week-end. Et c'est quelque chose maintenant qu'il faut aussi... moi, je vois ce mélange des religions qu'il y a eu.
1: C'était beau.
0: Et en fait, ça aussi, c'est fort.
1: Le pape Léon XIV a apporté beaucoup de paix en France. Merci beaucoup, Mickaël Landreau, pour votre présence ici dans ce studio des légendes. On s'est régalé. On a appris des choses, on a été dans le cœur du jeu de l'équipe de France avec vous, Zinedine Zidane, Fabien Barthez, que vous connaissez bien. Et on espère beaucoup vous retrouver très bientôt pour d'autres émissions sur Europe 1.
2: 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L'invité de dimanche dernier, c'était Dany Briand. 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Ce sera donc juste après les Fan Young Cannibals avec She Drives Me Crazy sur Europe 1.

0: Juan Young Cannibals, She Drives Me Crazy sur Europe 1 pour accueillir à présent Didier Barbelivien et son invité.
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2: Il n'est pas né à Paris. Il s'y installe quand il a 12 ans et bien sûr, il ne le fait pas tout seul. Il suit tout simplement sa famille qui a débarqué en France au lendemain de la guerre des Six Jours. Il n'est pas né à Paris, mais c'est bien mieux que ça. Cette ville, il la ressent. Il la respire par tous les pores de sa peau. Elle est tatouée dans son cœur et il en connaît toutes les stations de métro. S'il y avait grandi à la fin de la Deuxième Guerre mondiale, nul doute qu'il aurait été l'idole des caves de Saint-Germain-des-Prés, au milieu des azous et des existentialistes de l'époque. Dansant sur des airs de jazz et la musique de Django Reinhardt, partageant le swing de Glenn Miller sur des disques 78 tours. Sacha Guitry avait coutume de dire « On ne naît pas parisien, on le devient ». Et lui, dès l'âge de 18 ans, il se rend avec ses copains au Balageau ou à la Nouvelle-Ève pour faire la fête. On est très loin de l'élite argentée de ces années-là qui fréquente chez Castel ou l'Élysée Matignon. Lui, il a choisi délibérément de se démarquer de la musique de son époque. Il a appris tout seul à jouer de la guitare et ses débuts, il les fait dans un cabaret appelé Les Trois Maillets, où il est engagé pour une semaine et où il restera, figurez-vous, 5 ans. Comme il le dit lui-même, je m'invente un personnage et je suis devenu celui que j'ai inventé. Il n'a jamais dévié de sa route. Il se considère depuis toujours comme un résistant à la morale ambiante, au conformisme, à toutes sortes d'asservissements culturels. Il n'a pas peur de dire que nous traversons une ère d'aseptisation où se déversent des robinets d'eau tiède. C'est un constat que je partage ô combien avec lui. Celui que j'accueille aujourd'hui en votre nom sur l'antenne d'Europe 1 est Aznavour et Frank Sinatra. Il revendique même une filiation avec Lino Ventura et Alain Delon. De vrais hommes avec une vraie éducation. Il faut lui reconnaître à minima une vraie cohérence dans son parcours d'artiste qui me le rend si attachant. La preuve, son nouvel album, comme son premier roman, s'intitule « Paris ne meurt jamais ». C'est un directeur de cabaret qui lui a trouvé son nom d'artiste et ce jour-là, il n'est pas tombé à côté de la plaque puisque ce pseudonyme est devenu vrai, brillant. Bienvenue à Danny Briand dans ce studio.
3: Ah, bravo, c'est magnifique.
2: Ça va, jeune homme ?
3: Ça va, merci beaucoup.
2: Il a bonne mine, David. Mais je t'ai toujours vu. Hein.
3: Je vais rougir après ce...
2: Oh non, non, non, tu ne peux pas rougir, t'es à la radio.
3: Oui, c'est ça, ça se verra.
2: Est-ce
3: pas.
2: Est-ce que ouais. C'est conforme ?
3: Ah, mais c'est vrai que j'adore le swing et on m'a toujours trouvé très courageux d'en faire dès les années 90.
2: Bah, c'est toute ton originalité. Hein.
3: Ouais,
2: moi, quand je t'ai vu débarquer dans le métier avec ces sons-là, j'ai dit, mais c'est qui le cinglé, là,
3: voilà,
2: qui arrive avec le truc ? Parce que... C'est juste infaisable, normalement, tu vois.
3: Oui, c'est vrai, normalement, tout le monde me donnait un an ou deux ans maximum, mais non, c'est vrai.
2: Oh bah, ils étaient déjà sympas, ouais, il y en a qui t'auraient donné un mois, deux mois.
3: Oui, hein. Mais déjà de percer, c'est vrai, c'est quelque chose déjà de compliqué à l'époque. Et, mais moi, c'est ce que j'aimais, donc j'ai fait juste ce que j'aimais. Pour moi, je ne me posais pas le problème, en fait.
2: Je vois bien. Je vois bien. Et tu t'en poses toujours pas. Ton premier choix, c'est presque une signature du début de nos propos. C'est ton idole, c'est la mienne aussi, enfin, et tout le monde aime ce monsieur. Charles Aznavour.
3: Ah bah oui, c'est le maître.
2: Pour faire une jam. C'est parti.

0: Le patron, le chef, le magnifique, le séduisant, le tout. Charles Aznavour. Charles Aznavour, il est magique, je vais te dire pourquoi. On vient d'entendre pour faire une jam, t'as vu la santé qui est là.
1: Qui passe sa chanson la plus connue. Hein,
0: non, plus. Ouais. non. Mais il a cette puissance dans ce genre de titre, cette joie de vivre et tout ça. Et quand il te fait Hier encore, tu y es du Kleenex, tu vois. C'est-à-dire qu'il passe de ça
1: du à rythme
0: Hier
1: à
0: encore, j'avais 20 ans.
1: Oh, c'est sublime.
0: Enfin, bon... On l'aime tous les deux, qu'est-ce qu'on peut dire de plus que c'était son 4e album studio. Et moi, ce qui m'intéresse, c'est le texte là-dedans. Moi, certains soirs, quand je m'ennuie, je connais un coin dans Paris où on se rencontre entre amis pour faire une jam. Oui. C'était ça, tes débuts au
1: Trois
0: Maillets.
1: Oui, il parle de Saint-Germain, en fait.
0: Ouais.
1: Parce que Charles, bon, on le connaît, avec ses, comme tu dis, avec ses grandes balades magnifiques, il y a encore... Mais il a une période zazou, une période swing. Et les années 40, il...
0: Pierre Roche, voilà, déjà Pierre la Roche. Formation Canada,
1: exactement,
0: ça, la tournée américaine avec Piaf.
1: Exactement, il passait de cabaret en cabaret. Sa première chanson, c'est Le Feutre Topé.
0: Le Feutre Topé, ouais. Mais quelle chanson cinglé.
1: Ça swing,
0: encore.
1: Terrible.
0: Ouais.
1: Et c'est un mec qui swing, terrible. Après, il a arrêté un peu avec ce registre un peu jazz. Mais moi, quand j'ai vu qu'on pouvait swinguer en français, parce qu'il y avait une légende qui disait que le français ne swingait pas. Mais je trouve qu'Aznavour et Beko ont montré qu'on pouvait swinguer le français. Et d'autres aussi. Hein.
0: Et la musique, c'était un truc pour t'évader au quotidien?
1: Oui, c'est vrai que c'était...
0: Parce que t'as failli faire médecin, non?
1: Oui, j'ai failli faire médecine. À 17 ans, je ne savais pas trop quoi faire.
0: À 17 ans, t'as quitté ta province,
1: ouais,
0: bien décidé, empoigné la
1: j'ai
0: vie,
1: eu mon bac
0: je te vois venir. T'as eu le bac, ouais.
1: Voilà.
0: C'est bien.
1: Et puis, je suis allé.
0: Faut faire plaisir aux parents. Avec
1: bah
0: le
1: oui,
0: bac.
1: Comme beaucoup qui font des études au début, ils ne savent pas quoi faire. Et puis, en allant à Saint-Germain-des-Prés, j'ai loué une chambre de bonne. Et puis là, j'ai fait des mauvaises rencontres. Et puis, j'ai trouvé que la musique, c'était quand même une évasion terrible.
0: Bah, les mauvaises rencontres, c'est ce qu'on appelle les bonnes rencontres.
1: Voilà. Mais les mauvais au début, tu crois?
0: Ouais, oui, bien sûr que oui. Tu me fais rire. Quel regard tu portes sur ces années-là aujourd'hui, ta jeunesse? Parce que Charles, il a écrit une merveilleuse chanson sur la jeunesse plus tard, lorsque l'on tient un entre ses mains cette richesse.
1: La jeunesse, oui.
0: Voilà. Quel regard tu portes sur ces années-là aujourd'hui?
1: Ben, c'était une jeunesse très insouciante, très légère, mais l'époque était légère aussi, ces années 80, 90. Et j'ai adoré cette époque. C'était une époque sans iPhone.
0: Oui,
1: je
0: ne
1: vais pas faire mon vieux comme mon ancien combattant. Mais il y avait une légèreté que j'ai beaucoup appréciée. Mais je ne savais pas que ça ne durerait pas.
0: Pour
1: je
0: nous,
1: pensais que c'était éternel.
0: Pour nous, ce n'est pas tant l'iPhone, le diable, c'est l'abonnement. C'est Deezer et Spotify.
1: Ah oui, ça pour la musique, oui, c'est vrai.
0: Ah, pour la musique, c'est
1: ça a été fatal. Ça a été fatal.
0: Ah, mais ça reste une catastrophe.
1: Non, mais je fais partie des mecs qui ont aimé leur jeunesse, vraiment. Mais je savais.
0: C'est bien, faut aimer sa jeunesse, heureusement. Et aimer la jeunesse, c'est encore plus important aujourd'hui.
1: Bien sûr, j'ai des enfants, je les adore
0: moi aussi.
1: Tout autant. Et je leur transmets ce que je pense de la vie. Mais c'était une époque où il y avait de la fraternité, on parlait beaucoup, on se voyait dans les cafés. Et il y avait des rencontres, et des rencontres pouvaient changer votre chemin de vie.
0: Dans la semaine, j'ai croisé ici à Europe 1 des jeunes étudiants de l'école du journalisme. C'est quand même dément et merveilleux de les voir passer dans les studios, là.
1: Ils sont pleins de rêves.
0: Yes, ils ont envie.
1: C'est ça.
0: Ils sont beaux, ils sont jeunes, ils sont là, quoi. Tu sais, je veux dire, tant qu'il y aura ça, la France n'est pas foutue, mesdames et messieurs.
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0: Dany Briand est mon invité cet après-midi sur Europe 1. Et quand j'ai reçu tes chansons, j'osais pas imaginer que t'allais le faire, mais tu l'as fait. En même temps, il y a deux minutes, c'était Charles Aznavour, si vous étiez pas là. Et là, c'est l'autre face. Gilbert Beko. Deux potes, les deux magiciens.
1: Ouais.
0: Des mecs qui ont écrit pendant 40 ans des chansons d'un autre monde.
1: Je
0: reviens te chercher. Beko. Et Delanoë, c'est parti.
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0: Gilbert Bécaud, je reviens te chercher. C'est le deuxième choix de mon invité, Dany Briand. Et là vient le moment des tendres aveux. Mon cher Dany, ça c'est la chanson du retour à la maison après dispute, après tromperie, que sais-je.
1: Ouais.
0: Tu as connu ça?
1: Oui, je me suis fait larguer.
0: J'aime bien parce que t'es pas un fauderge. Non, mais j'aime bien parce que il y a des mecs qui diraient « Ah non, jamais ». Toi, tu t'es fait jeter.
1: Je me suis fait jeter il y a 3-4 ans. Mmh. Et j'arrivais pas. Je sais pas, parce que moi, je sais faire la conquête, mais je sais pas faire la reconquête.
0: Ah, le comeback, ouais, c'est ce qu'on appelle.
1: C'est très difficile.
0: Et avec donc, valise sur le palier et tout.
1: Oui, par exemple.
0: J'aime ça.
1: Ouais,
0: j'aime
1: ouais.
0: ça.
1: Oh, et donc, j'ai été emprunté donc des chansons comme ça. J'ai envoyé des chansons comme ça. Et je trouve que c'est la plus belle chanson pour récupérer son ex. Mais moi, je l'ai pas récupéré. Pourtant, je lui ai dit tous les deux, on s'est fait la guerre, on s'est trahi, ruiné, volé.
0: Ah, moi, j'apprécie ta franchise surtout parce qu'il y en a plein qui diraient pas ça.
1: Ouais. Mais ça devrait marcher normalement pour récupérer son ex. Mais moi, ça n'a pas marché.
0: Mais tu lui as chanté, t'as osé
1: ouais,
0: ça?
1: J'ai chanté au téléphone.
0: Non,
1: j'ai chanté.
0: Putain, si, t'es grand.
1: Si. Parce que c'est vrai fort. Que tous les deux, on s'est fait la guerre. Mais bon, après, on peut recommencer. Mais non.
0: Mesdames,
1: j'ai l'impression que quand le vase est fêlé.
0: Qu'est-ce qu'il est fort, ce Dany Briand. L'amour se réinvente toujours pour toi. Après, bon, mettons celle-là, adieu.
1: Ouais, bon, c'est la mère de mes enfants.
0: Ouais, mais en fait.
1: Bon, c'est pas grave.
0: Non, mais c'est pas ça.
1: Ça fait partie de la vie.
0: Il n'y aura jamais de coupure avec la mère de tes enfants.
1: Non, jamais, c'est vrai. Et puis, je me demande si on n'écrit pas des belles chansons après ça, non? Toi qui a fait tellement de chansons romantiques.
0: Alors moi, je vais être honnête, parce que j'aime dans cette émission, c'est qu'on dit la vérité et qu'on est honnête avec le public. Je suis incapable d'écrire une chanson dans un moment de tension ou de séparation.
1: D'accord.
0: Mais alors, incapable.
1: Ça ne peut pas épancher ta douleur.
0: Pas
1: quoi.
0: Du tout.
1: D'accord.
0: Moi, pour écrire une chanson triste, il faut que je sois de très très bonne humeur.
1: D'accord, ok.
0: Tu vois, il faut que je sois mais heureux de chez heureux et je me mets devant le piano et je me dis, allez, fais-toi un petit peu de mal parce que
1: oui,
0: tu ne vas pas encore ramener ta joie insolente à travers...
1: Oui, je comprends.
0: Tu vois ce que
1: pour
0: je veux dire.
1: Pour établir l'équilibre, en fait.
0: Voilà, il faut un peu se remettre un peu comme le chat quand il est tombé du toit. Tu te remets sur les pattes et tu dis, non...
1: Mais rassure-moi, tu t'es fait larguer aussi.
0: Ah ben non,
1: ah
0: mais,
1: bon,
0: larguer, mais non, mais j'ai peut-être un palmarès à côté de toi. toi, t'es un comique pour moi, du largage. Moi, c'est non seulement les largages, mais les râteaux de l'adolescence.
1: Ça, c'est très important.
0: Mais tu y crois encore, quand même.
1: À l'amour?
0: Ah ben oui.
1: Oui, mais je suis un petit peu échaudé maintenant. C'est-à-dire que, voilà, j'apprécie aussi le célibat. Il y a quand même des joies.
0: Il y a eu des moments, moi je ne vais pas te jeter la pierre, il y a eu ce qu'on appelle les arrêts de jeu étaient bien aussi.
1: Oui.
0: C'est comme au foot, tu vois.
1: Ouais. Mais... Bon, je ne sais pas si ça peut durer très longtemps, mais de se retrouver seul face à soi-même, dans l'introspection...
0: On revient à Aznavour, t'as vu tout le temps.
1: Seule, ouais.
0: C'est le patron absolu.
1: Bah, c'est comme Sinatra, on sent la solitude dans leur voix quand ils font des balades.
0: Puis je pense, on l'a bien connu tous les deux, et je pense qu'il avait tout connu, lui.
1: Ouais, il est passé par tous les affres.
0: Ouais.
1: 17 ans de vache maigre.
0: Ouais, il l'avait sur son visage, il l'avait dans son regard.
1: Son peuple aussi,
0: et
1: l'héritage de son peuple.
0: Et pourtant, et grâce à Dieu, une bienveillance extraordinaire.
1: Pour les jeunes qui arrivaient.
0: Exactement.
1: Ouais, c'est vrai.
0: Moi, franchement, il a été d'une gentillesse avec moi dans ma vie, mais... D'ailleurs, c'est un truc qui me... Comment te dire? Je me disais, j'ai bien fait de choisir cette profession parce que rien que pour avoir connu Charles Aznavour...
1: T'as été adoubé.
0: Ouais.
1: Ouais.
0: Qu'est-ce que j'aimais ça, mais c'était...
1: Important. Ouais.
0: C'était mieux que mon bac, c'était
1: ouais,
0: mieux
1: c'est
0: que
1: ça,
0: tout.
1: C'est diplôme.
0: Quoi. Bah ouais, c'était...
1: Ouais,
0: mon diplôme de tout, de la musique et surtout de la vie.
1: Et de la vie, ouais.
0: Parce que je l'aimais trop. Je me souviens avoir fait la musique de Vive à la vie de Claude Lelouch. Il chantait la chanson dedans, puis allez, c'était pas dans le script. Alors à un moment, je vais voir la script, je dis, mais pourquoi? Il me dit, il faudra lui demander, moi je sais pas. Et puis à un moment, il arrête de tourner, il revient vers nous, on était derrière les caméras, et je dis, c'est gentil, Charles, d'avoir chanté le thème, parce qu'il n'est pas écrit dans le film. Il me regarde, il me fait, c'est parce que c'est une jolie mélodie, jeune homme, sinon je ne l'aurais pas fait.
1: Ouais.
0: C'est fini. Bon, pouf, après, t'as la médaille, là,
1: bah oui.
0: Puis t'attends. Dis-moi, t'es resté fan aussi de Bécaud?
1: Bah oui, Bécaud, c'est le côté plus
0: scénique.
1: Plus voilà. Scénique, mais avec des chansons sublimes. Et puis avec une postérité pas au top de ce qu'il a fait, quoi, parce que là...
0: Ah, c'est bien, t'es pas le premier à dire
1: bah
0: ça,
1: oui,
0: mais on est quelques-uns
1: que, et maintenant...
0: Il a pas sa place,
1: ouais.
0: Mais tu sais de quoi ça vient, ça. Moi, j'essayais d'analyser le phénomène comme ça. Je pense que c'est parce qu'il n'écrivait pas les mots.
1: Ah.
0: Et pourtant, Dieu sait qu'il les suggérait. Non, mais Delanoé, Vidalin, ouais. Amad, Franck Thomas, votre serviteur, Pierre Prose, enfin, des mecs. Mais il nous suggérait les chansons, mais comme il ne les écrivait pas, je ne sais pas. Est-ce qu'il...
1: Il manque un truc.
0: Pourtant, L'indifférence, c'est un chef-d'œuvre. Il en a écrit des chansons sublimes, ouais. comme tu as cité, Maintenant, Je t'appartiens, enfin bref. Mais on a fait une spéciale Béco ici avec sa fille.
1: Ah ben c'est bien. Mmh. Mais on va peut-être le redécouvrir plus tard.
0: Avec sa fille Émilie, bah, il mériterait. En tout cas, je suis content à chaque fois de le revoir dans la programmation. Et merci à toi d'y avoir pensé.
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0: Dany Briand est mon invité dans Dis-moi ce que tu chantes cet après-midi sur Europe 1. J'aime bien le débiter comme ça, ça fait, tu sais, des récitations de notre enfance quand elle est au tableau, tu vois ce que je veux dire. Là, on parlait de tubes internationaux comme a pu en écrire Béco qu'on a écouté il y a quelques instants. Alors celui-là, il a fait le tour du monde, carrément. J'ose même pas le dire. Par contre, je vous cite le chanteur, il s'appelle Sacha Distel.
1: Ah oui, c'est la belle vie.
0: Good life.
1: Good life.

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0: Sacha Distel, le crooner, la belle vie. C'est bizarre, il me fait penser à Sinatra aussi, celui-là. Puis alors, toi, il n'y a rien à faire. T'es d'une cohérence depuis le début de l'émission.
1: Oui, mais
0: là, on est plongé dans une ambiance de mood, machin. Tu vois les femmes avec les jupes serrées en bas, là, un peu en dessous du genou, tu sais, mais serrées et fendues un peu, là.
1: Ah ouais.
0: Comment, Lorraine Bacall dans les
1: oui,
0: films avec
1: Fred Bogart. Oui, c'est très hollywoodien comme musique, c'est vrai.
0: Yes. Mais moi, j'aime beaucoup Sacha Distel et j'aimais même les chansons, je t'en parlais hors micro, Qu'est-ce qu'on a fait
1: plus
0: du trio, ouais, Scandale
1: Scooby-Doo.
0: Dans la famille. Ouais, Scooby-Doo. Mais la belle vie, The Good Life, c'est devenu célèbre aux États-Unis grâce à Tony Bennett.
1: Ouais. C'est repris par tout le monde.
0: Mais tout le monde, hein.
1: Sinatra, Shirley
0: voilà,
1: Bassey.
0: Voilà, j'avais peur de dire une bêtise. Bien mais sûr. Non, Sinatra l'a enregistré.
1: Ah, bien sûr.
0: Carrément.
1: Très belle version, en plus.
0: Quand il dit, dans le texte anglais, tu ne seras pas vraiment amoureux si tu ne prends aucun risque. Sois franc envers toi-même, ne fais pas semblant avec l'amour. T'as jamais
1: oui,
0: fait
1: ça,
0: semblant,
1: vrai,
0: toi.
1: Ça, c'est vrai. J'ai pu dire des fois je t'aime alors que bon, voilà. Mais ça sort comme ça des fois, tu sais, je t'aime.
0: Non, ça sort pas comme ça, c'est un petit arrangement. Fais pas le malin, c'est dans des moments bien spécifiques où on commence
1: oh là
0: à
1: là,
0: parler de ça.
1: Oui, bon.
0: Non. Tu vois d'ailleurs, parce que j'ai pris note, c'est drôle parce que le texte dit tout le contraire de ce qu'on pourrait imaginer de la belle vie pour beaucoup de gens. C'est l'amour, c'est pas la solitude. Or, lui, il dit « Oh, la belle vie sans amour, sans soucis, sans problème. »
1: Oui, mais ça, c'est le
0: on
1: premier couplet.
0: On est bien, on est seul.
1: Oui, mais c'est le premier couplet.
0: Oui, finit bien.
1: Après le deuxième,
0: bien,
1: il dit bah, « Non, finalement,
0: oui,
1: je préfère la vie amoureuse que la vie célibataire. »
0: Écoute, on a tous fait ça, mais quand même, il a une attitude, il est même un chouïa égoïste. T'as
1: ouais,
0: assumé ça dans
1: absolument.
0: La vie, toi ?
1: Bah, c'est-à-dire que la vie, c'est que tu passes du célibat à l'amour, donc t'as toujours des périodes voilà, où t'es un peu seul, et après quand tu trouves l'amour, tout ça magnifique, mais après l'amour, ça dure pas toujours, donc voilà, c'est une alternance.
0: Mais tu te protèges beaucoup, tu penses, dans ta vie, toi ?
1: Non, moi je prends des risques. Bah, l'amour, c'est un risque, on sait
0: pas
1: vers quoi on va.
0: Non, mais je te sens comme ça.
1: Oui, non.
0: Et tu penses que Sacha Distel, on en parlait un peu là hors micro, il a sa place dans la profession où il aurait mérité d'être quand même...
1: Pareil, il n'a pas encore ses lettres de noblesse, mais peut-être qu'il faut le temps pour le... Il y a des gens, il faut du temps, comme les peintres, c'est les peintres, des fois il faut attendre des dizaines d'années pour qu'ils soient reconnus. Mais... Et puis il y a un moment, je ne sais pas, où les chanteurs sont nobles, il y a une espèce de noblesse, et puis il y en a d'autres, non, et c'est des chanteurs populaires, et c'est mal vu, je ne sais pas pourquoi. Ça... Il n'y a pas ce schisme aux États-Unis.
0: Non, c'est vrai. Non, ouais. Non. Les Américains aiment autant les chansons de débiles, parce qu'il faut parler,
1: Oui, on comprend pas les textes, nous.
0: Ouvertement. Ouais. Non, si je les comprends, moi, je peux te dire, il y a du très lourd en conneries.
1: Ouais.
0: Et ils aiment Bob Dylan et Leonard Cohen. Tu vois ce que je veux dire?
1: Il y a les deux.
0: Bon, c'est comme ça, il y a les deux. Toi, t'as eu ce sentiment? Tu t'es dit, à un moment dans ta vie, dans le métier, tu t'es dit,
1: non, mais moi,
0: ils sont pas sympas avec moi, tu vois?
1: Non, moi, j'ai été épargné, mais moi, je savais que j'avais pas la carte.
0: Oui, ça,
1: mais,
0: la carte.
1: Mais ça ne me dérangeait pas.
0: Je ne
1: suis pas un chanteur.
0: Moi, je ne l'ai pas non plus. Bon.
1: Voilà, je ne suis pas un chanteur Télérama.
0: Non.
1: Je sais pas quoi.
0: On a vécu sans ça. Et grâce à Dieu, pourvu que ça continue. Et ton choix qui vient, là, maintenant, c'est la quatrième chanson. Alors, celle-là, je l'aime, cette femme, cette chanteuse. C'est comme Charles Aznavour tout à l'heure. On a tous eu quelque chose d'elle, parce qu'elle a bercé notre enfance, elle a bercé notre vie, elle nous a quittés trop tôt, parce que c'était son choix, c'était comme ça.
1: Elle chantait pour ne pas pleurer.
0: Ah, c'est beau ça.
1: Ouais. Quand je la voyais, je sentais une profonde tristesse chez elle.
0: Ah,
1: même dans les chansons de disco.
0: Même dans les chansons de
1: gays.
0: Gay d'ailleurs.
1: Ouais.
0: Oh, mais on va l'écouter parce qu'elle avait ce charme dans la voix, ça velours.
1: De la Méditerranée.
0: De la Méditerranée. Dalida, histoire d'un amour.

0: Dalida, histoire d'un amour. Alors, elle a plusieurs histoires, cette chanson qu'on vient d'écouter. D'abord, tu l'as reprise sur un de tes disques, mais j'aurais que tu me parles.
1: Une chanson psychanalytique pour moi.
0: J'aurais que tu me parles de tes parents. Ton papa et ton
1: maman. Alors mon père a rencontré ma mère sur cette chanson, parce qu'à l'époque, on se rencontrait dans les balles.
0: Absolument.
1: Et mon père est allé à un bal, et il ne savait pas que ce serait mon père, bien sûr. Il rencontre ma mère, il ne savait pas que ce serait ma mère. Et c'était une chanson de Dalida qui passait, voilà, et c'est Histoire d'un amour. C'est pour ça que j'ai envie de la reprendre. Parce que si je suis là aujourd'hui devant vous, c'est grâce à cette chanson.
0: Bah oui.
1: Ça réunit mes parents. Et c'est pour ça que je suis toujours attaché à la danse à deux, à la rencontre autour de la danse et tout, parce que je trouve ça d'un romantisme absolu.
0: Bah ça l'est. Est-ce que tu penses que la chanson, c'est mieux que la vie, quelquefois, pour toi ?
1: Ah, la chanson, ça embellit la vie. Ça vous donne de la joie, ça vous donne de la tristesse. Ça permet en fait de s'épancher. Quand on a des problèmes, il y a une chanson qui est là, elle vous aide à vivre. Et puis c'est facile, c'est efficace. C'est d'ailleurs 3 minutes. Rentrer dans un livre, des fois c'est long. Un film, ça dure 2 heures. Mais une chanson, c'est immédiat.
0: Mesdames et messieurs, ainsi parlait Dany Briand. Et cette chanson, Dany, là je vais peut-être t'apprendre un truc, parce que tu m'as l'air, t'es un petit coquinou, toi, tu devais être bon à l'école, hein, t'en sais des trucs. Tu connais l'auteur des paroles de Histoire d'un amour ?
1: Oui, bien sûr.
0: Je t'écoute.
1: Francis Blanche.
0: Francis Blanche, mesdames et messieurs.
1: C'est pas qu'un comique. Voilà.
0: Ce n'est pas qu'un comique, c'est le mec qui jouait avec Lino dans les Tontons Flingueurs.
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0: 5e et dernier choix de mon invité cet après-midi, Dario Moreno, à l'idée que je vais te quitter tout à l'heure, je suis déjà un peu triste parce que je t'aurais bien gardé 1 heure de plus.
1: Avec plaisir.
0: Et là, qu'est-ce que j'ai aimé ça quand j'étais gosse. Dario Moreno, Brigitte Bardot,
1: C'est le seul chanteur latino.
0: Ah ben oui, chanson légère et joyeuse, mesdames et messieurs, qui réunit une samba et une star internationale. Comme on n'en verra plus jamais, peut-être. C'est parti, Monsieur Rémy.

0: quand même la plus grande star du monde de l'époque et qu'il est resté parce que quand je cherche la seule concurrente que je vois à mes yeux, c'est Marilyn Monroe. Marilyn Monroe,
1: ah oui,
0: Brigitte Bardot, Marilyn Monroe.
1: Mythique française. Quand je suis allé à Cuba faire mon album, il y a trois noms qui revenaient. C'était le général de Gaulle, la Tour Eiffel et Brigitte Bardot.
0: Et toi, c'est une double admiration pour toi, la musique brésilienne et Bardot ?
1: Brésilienne, moi, tous les musiques, les rythmes latinos, j'adore. Et c'est Dario Moreno qui m'a connecté avec, parce qu'il y a très peu de chanteurs français qui faisaient du latino.
0: C'est vrai.
1: Et lui, c'était le spécialiste de ça. Alors qu'il était turc. Moi, je pensais qu'il était mexicain, mais en fait, c'était un turc.
0: Et t'as vu avec cette allusion et un moment dans le texte, qui a fait ça ? Ah ben, Lucien Maurice et André Salvel. Lucien Maurice, je rappelle, notre ancien directeur des programmes, un des fondateurs de notre station de radio. Il aurait fallu t'inventer si tu n'avais pas existé. Petite allusion bien trouvée au film de Vadim, Et Dieu créa la femme. Quel titre ? C'est un titre définitif, ça. Et Dieu créa la femme. Tu as aimé ce film qui a mis le feu aux poudres les années 60 ?
1: Ah oui.
0: Parce que c'est ça qui fait connaître Bardot dans le monde entier.
1: Absolument.
0: La scène de la danse qui, je crois, est un mambo.
1: C'est un mambo, et ça, c'est vrai que ça, moi aussi, ça a allumé mon désir. Et je me suis intéressé beaucoup après au rythme latin, mais après avoir vu ça aussi.
0: Là, c'est pas qu'elle est belle dans ce film-là, c'est juste c'est indécent comme elle est belle. D'ailleurs, le film...
1: Elle invente l'érotisme.
0: Voilà, il est frappé d'indécence. Je me souviens la scène où elle est nue derrière les draps de la vieille dame.
1: Le linge.
0: La scène du linge. Oh là là, les garçons, c'est tous les mêmes. On est un.
1: Mais moi, j'ai chanté pour elle cette chanson en 96, à Sacrée Soirée. Je lui chantais Brigitte Bardot. Et c'est une des rares chanteuses qui a eu un titre de son vivant.
0: Ben oui.
1: Il n'y en a pas tant que ça.
0: Non, pas du tout. Mais d'abord... Elle chantait bien, Bardot.
1: Oui, en plus, c'était
0: une bonne chanteuse.
1: Très bien, ouais, très jolie.
0: Elle jouait de la guitare, elle aimait la musique.
1: On la reconnaît tout de suite dès qu'elle chante. Hein.
0: Ah oui.
1: Elle a une voix très spéciale.
0: Oui, oui. Puis juste.
1: Et juste.
0: Parce que ce n'était pas évident, les comédiennes qui chantent, on en a connu, mais on ne citera pas de nom. Non, mesdames et messieurs, on ne mange pas de ce pain-là. Bon, on a beaucoup parlé des autres, il faut qu'on parle de toi, là. Puis alors, toi, il y en a des trucs à raconter. Hein. Il y a la reprise de cette chanson à Paris, qui se justifie par cet album Paris ne meurt jamais, qui va paraître là.
1: C'est ça.
0: Le roman.
1: Ouais. En fait, c'est le roman d'abord.
0: Mais c'est bien parce que t'es gonflé. Mais moi, j'aime bien.
1: Ah bon ?
0: Ça a le même titre.
1: Voilà.
0: Personne n'ose faire ça.
1: Bon, je sais pas ce que font les autres, moi je regarde pas.
0: Ouais, tu regardes pas.
1: Non, non.
0: Mais Paris ne meurt jamais. D'abord, c'est un beau titre. Moi, je l'ai dans les mains. Il se passe dans un Paris qui me plaît. Tiens, puis pour une fois, tu me réconcilies avec Jean-Paul Sartre. L'homme ne devient pas ce qu'il est, il est ce qu'il devient. Voilà. T'as mis ça en exergue.
1: C'est toute la philosophie du bouquin.
0: Ouais.
1: Parce que l'histoire, en fait, c'est un jeune homme qui est tiraillé entre le milieu d'où il vient et affronter sa vraie vie. Et donc, il rencontre Jean-Paul Sartre qui lui explique, qu'il faut choisir son chemin, qu'on peut pas dire c'est de la faute des autres si j'ai fait ci.
0: Ah ouais, t'y vas pas avec le dos de la cuillère. Il rencontre Jean-Paul Sartre direct.
1: Ouais, il le rencontre.
0: Il n'embrasse pas Gréco sur la bouche par hasard
1: non,
0: à un moment.
1: Non, parce qu'il est, en fait, ça se passe dans une période que j'adore. Bah, on l'entend dans la musique. C'est les années 40. Parce que moi, on parle souvent de la période de la guerre. Moi, je trouve que l'après-guerre est incroyable. Donc, on est en 44. Paris vient d'être libéré. La France vient de vivre un cauchemar, 5 années horribles avec les camps de concentration, des millions de morts, bon, etc. Et à cette époque-là, il y a deux quartiers qui se disputent la vedette, c'est Pigalle et Saint-Germain. Et Pigalle, c'est un peu le quartier de la débauche, de la luxure, pour aller s'encanailler. Et Saint-Germain, c'est le quartier de l'esprit. Et à ce moment-là, alors que c'était un quartier très pauvre, un quartier d'étudiants, vous avez tout ce que la France nous a donné de plus sublime qui va rayonner dans le monde. C'est-à-dire la philosophie avec Jean-Paul Sartre, le cinéma avec Simone Signoret,
0: la musique,
1: la musique avec Yves Montand, Francis
0: Même
1: Lemarque,
0: Boris Vian,
1: Henri Salvador, ils sont tous à Saint-Germain. Et donc ce type qui est fils d'un truand, qui a été élevé à Pigalle dans des endroits très louches et tout, un jour son père lui dit, parce que c'est la première fois qu'à Saint-Germain il y a un cabaret. Enfin, c'est une cave d'ailleurs, c'est même pas un cabaret, c'est une cave.
0: C'est la Huchette, non ?
1: C'est le tabou.
0: Non, ah, le tabou,
1: voilà.
0: Absolument.
1: Et il était d'usage à l'époque que la nuit appartienne aux truands. Donc quand vous aviez un établissement qui faisait de la musique, tu sais, il fallait payer un dédit, une sorte d'impôt, une taxe, du racket, mais en échange d'une protection. Donc le parrain dit à son fils d'aller à Saint-Germain pour essayer de rançonner le mec du tabou. Et en allant là-bas, il découvre un autre monde, une autre vie, une autre façon de penser. Il va tomber amoureux d'une fille. Elle va l'initier à tout ce qu'il connaît pas. Le jazz, la philosophie, les nuits, les copains.
0: En tout cas, c'est un beau sujet.
1: Voilà.

0: J'aime ton histoire.
1: C'est le tiraillement, en fait.
0: Ouais, c'est le tiraillement. Ça pourrait, tu vois, quand je t'écoutais parler, ça pourrait être un film direct, ça.
1: Je suis très influencé par le cinéma, de toute façon.
0: Je vois bien au Cinoche, ça.
1: Oui.
0: Avec des jeunes mecs, avec les costards à rayures et tout ça,
1: exactement,
0: de l'époque.
1: Ils s'habillent pas pareil. À Pigalle, c'est les costards, c'est le parrain.
0: Ouais.
1: Et à Saint-Germain, c'est vrai qu'ils sont tous en chemise, ils sont, voilà.
0: Ouais, ils sont les azous.
1: C'est les azous.
0: Les azous.
1: Ils avaient pas un rond, ils étaient très pauvres. Mais ils ont créé
0: Daniel Gélin, par
1: Daniel
0: exemple.
1: Daniel Gélin,
0: je repense à lui. Ben, t'as bien fait de mettre parce que c'était un vrai personnage de.
1: C'était le prince de Saint-Germain.
0: Exactement, de Saint-Germain-des-Prés.
1: Et donc, il a joué dans ce film Rendez-vous de juillet, qui est un des rares films sur Saint-Germain, parce qu'il n'y en a pas beaucoup, finalement. Et voilà, j'ai toujours été fasciné par ce moment de l'histoire où voilà, tout était à réinventer après la guerre.
0: Est-ce que tu as écrit, là je saute d'un truc qui n'a rien à voir, est-ce que tu as écrit une chanson qui s'appelle Rendez-vous à Saint-Germain dans ta vie?
1: Non, j'ai écrit une chanson qui s'appelle Viens à Saint-Germain.
0: Tu ne veux pas m'écrire Rendez-vous à Saint-Germain dans un truc un peu mélancolique?
1: Oui,
0: un truc qui me ferait un peu chialer où tu mets tous ces noms-là.
1: Il y en a pas mal, hein, comme ça. Il n'y a plus d'après.
0: Oui, quel chef-d'œuvre. Voilà, il n'y a plus d'après à Saint-Germain.
1: Il y a la chanson aussi plus de Mon Père, demain.
0: De Nicolas
1: Perrin. Qui parle de Saint-Germain.
0: Je crois que c'est Guy Béart qui a écrit Il n'y a plus d'après. Il n'y a plus d'après.
1: Ah oui, c'est Guy Béart.
0: Saint-Germain des Prés. Ouais. Non, Guy Béart, ça, c'est aussi un garçon merveilleux, un merveilleux auteur de chansons. En tout cas, je veux qu'on écoute avant qu'on se quitte. À Paris.
1: Oui, donc j'ai fait j'entendais la bande originale pendant que j'écrivais le livre, j'entendais les chansons de l'époque de 40.
0: Ouais.
1: Et donc j'ai pris toutes les plus belles chansons ce que je considère comme les plus belles. Et
0: ouais, j'ai vu le tracklisting, voilà, je sais plus où je l'ai mis.
1: Il y a beaucoup de chansons sur Paris à l'époque.
0: Perdido à Paris, sous le ciel de Paris, Paris s'éveille, les grands boulevards aux Champs-Élysées.
1: Voilà, bon, ça c'est pas années 40,
0: si bon. Non, mais on s'en fout.
1: Voilà.
0: Les feuilles mortes, Pigalle, c'est Georges Hulmer qui chantait
1: exactement.
0: Ça. Viens à Saint-Germain et Paris ne meurt jamais, qui est un inédit, non?
1: C'est ça, exactement.
0: Eh ben, on y va, les gars. À Paris, on l'écoute maintenant.

0: Dany Briand à Paris. En fait, il y a du Paris partout en toi.
1: Ouais, ouais, ça coule dans mes veines.
0: Je vais te parler comme gamin. T'es un vrai parigo, mon petit gars.
2: Mais j'ai beaucoup regardé des films pour me nourrir sur Pigalle.
0: Je me doute, des noirs et blancs, évidemment, faut te revoir. Ouais. Paul Franqueur,
2: voilà, Lino Ventura.
0: Toute la famille, j'ai passé une heure délicieuse avec toi, je tiens à te le dire. Je vais me lire ça et on n'a pas fini d'en parler. Paris ne meurt jamais. Salut mon Dany, à bientôt.
3: 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Et nous allons terminer cette balade nocturne en compagnie à présent de Coé et de ses acolytes.
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6: Qu'est-ce que je suis fier d'entendre ce petit jingle chanter Europe 1. Vous savez ce que j'ai fait tout à l'heure? Je suis allé à la cantine. Et bon, d'abord, je suis revenu vivant, ce qui est déjà une bonne nouvelle. La deuxième,
1: sans
6: c'est
1: diarrhée.
6: Que... Non, ça, rien du tout. Enfin, je vous dirai, si vous m'entendez plus à un moment donné pendant l'émission, vous aurez compris. Mais surtout, j'ai vu, il y a... Vous avez vu qu'il y a un mini-musée européen côté de la cantine?
7: Oui, j'ai vu, oui.
6: Vous l'avez vu?
7: Oui.
6: Mini-musée européen avec des micros
1: de l'époque. C'est deux vitrines, quoi.
6: Oui, c'est deux vitrines, oui.
1: Ouais, c'est le plus petit musée du monde.
6: Oui, mais quand même, vous avez des petits micros, des petites mallettes de reporters de l'époque. Et il y a surtout une espèce de collection de tous les autocollants que les gens mettaient à l'arrière de leur voiture.
7: Ah ouais.
1: On avait dit qu'on le relancerait un jour, ça.
6: Voilà, il y avait le Europe Stop à l'époque, ils avaient fait sponsoriser par une marque d'essence, enfin vous avez, bref, et il y avait toutes les têtes. Et je suis resté bloqué, parce que vous savez que j'adore la radio, et puis j'ai grandi avec la radio, je suis resté bloqué sur tous les gens qui sont passés sur Europe 1 ces 50 dernières années. C'est incroyable, hein. Et tu revois des têtes, alors de gens jeunes, mais des noms que j'avais oubliés, Albert Simon. C'est là-bas, tu te souviens
7: pas.
6: C'était la météo,
7: connu,
6: Albert Simon.
1: Et c'était un peu spécial d'ailleurs, non? Il avait une façon bizarre de parler.
6: Une façon de parler très bien. Je crois que c'était un peu.
1: C'est ça, ouais.
6: C'était un peu, voilà. Mais c'est voilà, tout ça pour dire que je suis tombé sur ce mini musée et je trouvais ça très étonnant de voir toutes ces stars. Bonjour à tous, bienvenue, c'est vendredi. Nous sommes placés sous le signe de l'émotion et de la tendresse. Dans un instant, et oui, vous arrêterez les brochettes pendant 3 minutes puisque nous reviendrons sur Sandrine Rousseau qui a fait un petit calcul sur les militants du RN. Les calculs ne sont pas bons, Sandrine. Jean-Luc Mélenchon, second tour. Alors, il y a certains, on en reparlera, tiens, peut-être avec Gauthier dans un temps, qui nous dira. Des fois, selon certaines études, certaines projections, on dit oui. D'autres disent qu'il n'y sera pas. Oui. Ça nous donnera l'occasion de jouer. Oh, Ségolène Royal.
1: Oh, encore. Ça fait longtemps.
6: Nous étions passés pendant la primaire des socialistes sur cette pépite de Ségolène Royal. Mais comment avons-nous pu passer à côté? Restez avec nous sur Europe 1. Vous aussi, je pense que ça va vous faire rire, surtout si vous êtes en voiture. Le j'aime, j'aime pas de Gauthier Lebret. Attention, le vendredi, généralement, il aime bien.
8: Alors écoutez, aujourd'hui, c'est une journée internationale de, vous allez découvrir, et ça colle vraiment parfaitement à l'actualité,
6: les revendications de nos enfants, de nos chers petits bambins qui sont dans les rues en train de brûler des camions de pompiers et des lycées. Alors il y en a certains qui prennent le micro, parce qu'avec TikTok aujourd'hui, on le prend dans tous les sens, on le prend comme on veut. On raconte tout et parfois n'importe quoi. Vous en entendrez quelques-uns tout à l'heure. Tiens, le clash, Aymeric Caron, Glucksmann, le match, nous en parlerons tout à l'heure. Nous aurons peut-être, si on a le temps, des nouvelles de Didier Deschamps, la fusée Starship.
1: Vous savez,
6: Elon Musk, ouais. ça a décollé.
1: Et alors?
6: Vous le saurez tout à l'heure, puisqu'on aura la rédactrice en chef de Espace et Exploration. En même temps, si elle s'était cassé la gueule, vous en auriez entendu parler.
1: Ouais, je pense. Ouais.
6: vous entendrez encore un génie de la rue, un de ces jeunes qui lance des défis TikTok aux autres. Mais sauf que là, le but du jeu, c'est de brûler des bagnoles. On en parlera tout à l'heure. Un moyen infaillible et scientifique pour réussir un entretien d'embauche. Si vous avez dans les semaines qui viennent un entretien d'embauche, vraiment, quand je vous le dis, c'est scientifique, je vous expliquerai pourquoi et surtout, vous me donnerez votre avis. Et tout à l'heure, nous irons faire un tour à Francfort. Pourquoi? Je vous parlerai du Spider-Man français. Il existe quelqu'un qui s'amuse à monter sur des gratte-ciels. Oui. Il n'a pas de costume, en tout cas, j'espère pas pour lui. Nous reviendrons sur la baisse du pouvoir d'achat, un nouveau moyen de vaincre le cancer. Tout ça dans Il y en aura pour tout le monde. Nous sommes le 2 octobre, octobre rose, c'est Europe 1, c'est vendredi.
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6: 27e de Il y en aura pour tout le monde. Merci d'être avec nous comme tous les jours en voiture, dans le camion, peut-être au boulot ou à la maison. Je suis très heureux que vous soyez là et merci pour les gentils messages que vous m'envoyez sur mon Insta, Coé officiel, surtout les réseaux. Merci à vous tous. Vis comme si tu devais mourir demain. 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
1: C'est une chanson, ça?
6: Non, c'est une citation de Gandhi. C'est pas une chanson.
5: Mourir demain, il était sur Natacha Saint-Pierre, en fait.
6: Oui, c'est ça. Mourir demain. Je suis désolé, c'est pas du Natacha Saint-Pierre, c'est Gandhi, qui était né un 2 octobre.
8: Une bon. Chanson de Gandhi. Ah, moi, je veux bien le 35 tours de Gandhi.
5: Ouais.
6: Le petit confond Gandhi avec Natacha Saint-Pierre. Stouff, qui aime la gastronomie
5: bonjour.
6: Française.
5: Oui, j'adore.
6: Les petits villages de France, bienvenue, ma petite Stouff.
5: Bonjour.
6: Monsieur Pietro, bonjour.
1: Bonjour.
6: Il aime les pistaches, il aime les belles voitures, il est là. Bienvenue, mon Pietro. Bonjour. Et nous avons celui qui aime l'humour et la politique, Gauthier Lebret.
8: Bonjour à tous.
7: Je suis très heureux de pouvoir compter sur un binôme Agnès Pannier-Runacher et Paul Midi.
8: Il est allé chercher Midi à 14h.
6: Hein. Ah oui, effectivement.
8: Mais ça, c'est les vannes de mon Gauthier, ça. J'ai toujours droit à un petit best-of de mes meilleures sorties en début d'émission.
6: Ouais, c'est vrai. Mais c'est vrai.
8: Mais ça me touche.
6: Je peux pas te dire pourquoi.
8: Ça me touche. Ça me touche.
6: Ouais. Les autres, je les connais par cœur. On apprend à se connaître. Donc mon équipe.
1: Les miennes, elles sont pas rediffusables le lendemain.
8: Ah bah ça, c'est sûr. Surtout quand il s'agit de l'espace.
6: Cache pas que l'Arcom attend la rediffusion des vannes de Pietre, disant ils vont les remettre une deuxième fois. C'est dommage, ils les remettent pas. Allez, la semaine a été marquée par les blocages des lycées, des images qui d'heure en heure à chaque fois nous font froid dans le dos parce qu'on se dit mais ça va aller jusqu'où? Brûler un lycée? Nantes. Alors, c'est pas l'intégralité du lycée, mais en tout cas, c'est la façade qui a pris feu et ça aurait pu être dramatique parce qu'il pourrait y avoir des morts.
8: Il y a la même chose à Montpellier, donc il n'y en a pas qu'un.
5: C'est pas que la façade, c'est toute l'entrée en fait.
6: Les poubelles,
8: c'est l'entrée. Elle a raison.
5: C'est toute l'entrée.
8: C'est l'entrée et on en a déjà parlé hier avec Émilie Dez, mais à Marseille, ils ont brûlé, même chose, la façade, l'entrée du lycée Victor Hugo dans le 3e arrondissement de Marseille. Ils ont jeté de l'essence sur le proviseur. Ils ont jeté de l'essence sur le proviseur qui aurait pu prendre feu.
6: La seule chose qu'on puisse espérer dans cette histoire, c'est que voilà, on n'arrive pas à des drames qui soient terribles, des blessés, des dégradations, des feux allumés, comme on le disait, des hommes politiques. Alors, ils arrivent et ils mettent de l'huile sur le feu, vous savez.
8: Oui,
6: sauf que quand il y a les flammes, plus les caméras autour, ça change d'avis. Tendez l'oreille, il s'appelle Antoine Léaumont. Antoine Léaumont est
8: député LFI est aussi ridicule alors, que.
6: Alors, il est député LFI, souvenez-vous, un député LFI, c'est ceux qui disent allez, on y va les jeunes. Bah oui, bah façon que quand il y est.
8: Madame, éloignez-vous, on va brutir.
9: Mais ne tirez pas comme ça, par contre, je me tue tout de suite. Hein.
6: C'est débile. Et oui, Antoine, c'est débile de faire ça. C'est le monsieur que vous entendez dire c'est débile de faire ça. C'est lui. C'est le même parti que monsieur Bakayoko qui disait que la violence était légitime. Ah bah non, il n'y a pas de cohérence dans cette histoire.
5: Là, elle n'est pas légitime.
6: Mais j'en ai encore avec Antoine.
8: On peut décrire la scène d'Antoine Léaumont. C'est tellement ridicule. Il est donc effectivement dans l'Essonne sur un blocage de lycée. Certains lycéens mettent le feu à un buisson, le feu s'embrase, donc lui il essaye de s'approcher pour l'éteindre, ça part les flammes partent tellement haut qu'il recule, mais en fait qu'est-ce que tu fais là quoi?
6: Parce qu'ils essaient tous de se montrer, qu'est-ce que font certains députés à danser du pogo avec des jeunes à sauter dans tous les sens, qui dépassent leurs fonctions,
1: on est avec vous en fait,
6: un député comme un maire n'est pas là pour danser le pogo avec toi au milieu d'une manifestation, il est là en théorie pour regarder, éventuellement pour te parler, pour rester pour quelques minutes, mais pas pour danser n'importe quoi au milieu. Attendez, parce qu'il est encore là, Antoine. Il était avec des lycéens de l'Essonne. Alors, ce qui est bien que lui, c'est retour vers le futur. Il est déjà dans le futur. Les choses, elles sont déjà faites. Elles sont déjà pliées. Et évidemment, il va dire un truc qui va faire crier les jeunes. Écoutez.
10: Je vous le dis tel que je le pense. L'année prochaine, nous abrogerons les Parcoursup.
6: Nous abrogerons Parcoursup. Et là, vous avez entendu. Ouais. Alors là, dans ce genre de truc, vous pouvez dire.
5: Ils savent même pas ce que c'est Parcoursup. Ils sont en train de faire.
6: Alors là, vous pouvez dire oui, mais il y en aura des frites tous les midis à la cantine.
5: Ouais.
6: La galette des rois, il y aura de la fève pour tout le monde.
5: Ouais.
6: Et le problème, c'est qu'il faudrait déjà commencer par gagner une élection, ce qui est quand même le premier truc. Mmh. Et puis après, vous vous occuperez éventuellement de Parcoursup.
8: Alors, il faudrait gagner
6: une élection. C'est déjà gagné dans sa tête.
8: Oui, il faudrait surtout aussi que ces jeunes, avant d'aller sur Parcoursup, ils aient le bac.
5: Voilà. C'est ça, c'est ce que j'allais dire.
8: Ils aient travaillé pour avoir le bac.
5: Et pour travailler, il faut des conditions.
6: Je veux bien que Parcoursup.
5: Il faut aller à l'école, oui.
8: Je veux bien que Parcoursup ait 1000 défauts. Moi, c'était pas Parcoursup à mon époque, c'était à l'inscription post-bac. C'était pas formidable non plus. Mais enfin, franchement, il faut commencer par avoir le bac.
6: Bon, ça fait une semaine qu'on n'avait pas dit le mot Sandrine Rousseau. Alors, vite, elle était interrogée par Sonia Mabrouk. Alors, écoutez bien, parce que ça parle du RN.
11: Moi, LFI a-t-il des problèmes avec l'antisémitisme? La question est légitime, Madame Rousseau. Ne souriez pas à chacune de mes questions.
12: Elles sont caricaturales. Donc, LFI, à chaque fois qu'il y a eu des propos qui n'étaient pas convenables en regard de la lutte contre l'antisémitisme, qui est une valeur que nous partageons à gauche, j'ai posé les mots dessus. Maintenant, à ma connaissance, aucun membre de LFI n'est condamné à ce jour pour des propos antisémites, ce qui est quand même le cas de la moitié, d'une grande part, en tous les cas, des militants du Rassemblement National.
6: Ce qui est le cas de la moitié des militants du Rassemblement National. Donc on a fait le calcul, ils sont 153 500, ça nous en ferait donc 76 500 qui seraient condamnés pour antisémitisme, ce qui fait beaucoup, les calculs ne sont pas bons, Sandrine.
5: J'ai pas aimé cette interview, moi.
6: Non, elle était.
5: J'ai pas du tout aimé. Il y avait, je sais pas. Par exemple, quand ça parlait des lycéens justement, et Sandrine Rousseau parlait des lycéens, elle revenait aucunement sur les forces de l'ordre. Et j'ai trouvé qu'il y avait aucune contradiction à ça. Et je sais pas, l'interview m'a pas.
6: Savez quoi? Je vais vous faire rire.
1: Ah, c'est mieux.
6: Je vais vous faire rire. Je vais vous faire sourire. Je sens que c'est une semaine. Vous êtes chonchon. Je sens que c'est vendredi. Vous avez vu des images qui vous ont pas plu. Nous allons revenir puisqu'il y a des voitures qui ont été brûlées. Nous sommes revenus en replay sur la primaire socialiste avec Ségolène Royal. Vous savez, quand on est politique, souvent on vous fait des petites fiches. Et on vous donne la petite fiche, on dit ça, voilà, si on t'interroge là-dessus, faut que tu parles de
1: et
6: ça.
1: Et le but du jeu, c'est de faire comprendre que vous y connaissez.
6: Non, mais le but du jeu, c'est de te faire comprendre qu'il n'y a pas eu de fiche.
1: Et surtout,
6: il y en a une, elle vient de toi. Le problème, c'est que quand tu te mets à parler des SUV, les petits 4x4, vous savez, les petits 4x4 urbains, c'est un SUV. Voilà, on dit plus 4x4, c'est ringard, on dit SUV. Oui, mais SUV, quand tu sais ce que c'est, tout le monde dit un SUV. Ah, Ségolène Royal, tu sens que c'est la première fois, elle découvre.
13: On va pas priver tous les Français d'une baisse des taxes sur l'essence et du blocage de l'essence à 1,70€ jusqu'au 31 décembre, parce qu'il y a des SUV qui circulent ou
14: des SUV.
13: On va pas SUV. Priver des millions et des millions de Français et d'entreprises parce qu'il y a des SUV et des Rolls-Royce. Les SUV et les Rolls-Royce, les voitures de jeu, elles sont déjà taxées en tant que telles. Parce qu'il y a des gens qui achètent des SUV, c'est peut-être pas ce qu'on ferait.
8: C'est pas une bière, c'est pas une SUV. On a l'impression que c'est une SUV.
6: On peut l'appeler Mamie SUV.
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6: Le j'aime pas de Monsieur Gauthier Lebret, nous sommes vendredi, il y en aura pour tout le monde tous les jours entre 15h et 16h. Venez reprendre un petit peu d'infos et on essaie de vous faire sourire. Voilà, voilà. Tout à l'heure, tiens, je vous donnerai la recette incroyable si vous avez un entretien d'embauche dans les jours qui viennent. Vraiment, c'est scientifique. Alors, ça peut vous étonner quand je vous dirai ce que c'est, mais ça peut vous étonner, mais il paraît que ça marche.
5: Ça marche pour avoir des contrats, c'est ça ?
6: Vous réentendrez, oui, ça marche. Et vous réentendrez des petits génies dans la rue, ne bougez pas. Tout ça, c'est sur Europe 1 après le j'aime pas de Gauthier Lebret.
8: C'est maintenant ?
6: Moi, je propose qu'on le fasse samedi. Alors, Gauthier, ce que je propose, moi, je reviens demain. Moi, j'ai du temps devant moi. Je reviens demain.
5: C'est la fin de semaine, pardonnez-lui.
6: Et si on faisait ça demain, on se fait une petite suze.
8: Alors, je vais tout te dire. J'ai cru que c'était une interpub. J'ai cru que c'était un tease.
5: Il y a déjà eu.
8: J'ai cru que c'était une interpub.
6: Mais non, mon Gauthier, vas-y, allez, vas-y, qu'est-ce que t'aimes bien?
8: Alors, qu'est-ce que j'aime bien?
6: Parce que ça va vous étonner.
8: Alors, ça va vous étonner.
6: Il aime bien.
8: Parce que donc nous sommes vendredi, nous sommes vendredi 2 octobre, et c'est Stouff qui m'a fait remarquer que c'était la journée internationale de la non-violence.
1: Ah oh bah ça tombe
8: et
1: bien
8: Et j'ai trouvé vraiment que ça tombait à pic, parce que je me dis vraiment, en France, on sait respecter les journées internationales.
5: Ah, au niveau timing, on est top.
8: Et particulièrement de la non-violence, on est à des millions d'euros de dégâts. On a déjà parlé de Valérie Pécresse qui a envoyé la note à Bali Bagayoko pour le portail à 100 000 euros du lycée.
6: Il y a plus qu'un portail.
8: C'est 1 million d'euros en milieu de semaine, rien que pour l'Île-de-France. Donc vous imaginez.
5: Juste pour l'Île-de-France.
8: Donc en fait, on est déjà à des dizaines de millions d'euros de dégâts, les abribus, les voitures, les camions de pompiers, etc., etc. Les portes de lycée dont on parlait. Donc vraiment, voilà, c'est un clin d'œil assez ironique sur l'actualité. Ouais. Parce que autant vendredi dernier, quand on était 80 000 jeunes au Stade de France, ça aurait été bien de faire la journée internationale de la non-violence comme ça. Mmh. Une semaine plus tard, la France a déjà bien changé.
6: Régulièrement, d'ailleurs, dans Il y en aura pour tout le monde, on fait une petite pause pour écouter ces revendications lycéennes. Oui, écoutez celle-là, elle est intéressante.
15: D'accord, les professeurs, ils gagnent du fric. Et nous, on a que dalle. Et même, il y a des fois.
16: Il y a des problèmes à faire quelque chose.
1: C'était les inconnus.
6: Ça, c'est les inconnus, ça a 30 ans.
8: Je suis peur.
6: Ça, c'est les inconnus, ça a 30 ans.
1: Ça a beaucoup
5: changé. J'ai très peur.
6: La vidéo recircule un petit peu partout parce que c'était caricatural il y a 30 ans et je vous assure que c'est aujourd'hui presque la réalité. Mais par contre, évidemment, nous avons nos jeunes en 2026. Là, aujourd'hui, c'est important de les écouter. Alors, voici une revendication. Écoutez bien parce que là, on est tombé sur une cantine extrêmement chère.
17: La cantine, c'est n'importe quoi. On a 10, même 15 000 pour manger. On doit mettre minimum 70 euros sur une carte pour pouvoir manger un repas.
6: Eh oui, 70 euros le repas. Alors
5: c'est par mois, je pense qu'il parlait.
6: C'est la cantine Robuchon. Moi, ce prix-là, il n'y a pas d'écrevisse, je ne suis pas content. Les frites, si on me donne des frites, je les renvoie. Hein.
5: Par mois.
6: Une purée ? Mais c'est pas possible. Bon, et puis, il y en avait un autre d'ailleurs. Alors écoutez bien, parce que cette demoiselle, elle fait des calculs rapides et vous allez voir d'un seul coup, alors tout rentre dans la boîte, on met toutes nos revendications.
17: Voilà, et aussi qu'on investisse dans des boîtes à téléphone qui peuvent atteindre les 5000 euros ou des pochettes pour ranger les téléphones. Alors que nous, on voit nos toilettes, on en a une de disponible. Il n'y a pas de miroir, il n'y a pas de papier toilette, tout est cassé dedans. Parce que dès que tu arrives en retard, ils t'acceptent même pas.
6: Voilà, vas-y, c'est le principe. T'arrives en retard à l'école. alcool, il t'accepte même pas.
1: Qu'est-ce que ça veut dire, ça?
6: Mais qu'est-ce que c'est?
1: Et on peut même plus fumer en classe.
6: Mais qu'est-ce que c'est que
5: ça? Et le miroir.
6: On peut plus fumer en classe.
1: Bah non.
6: Mais qu'est-ce que c'est que ces écoles où quand t'arrives 5 minutes en retard, on t'accepte plus? Et à les écouter. Alors, mais ça me fait rire. Parce qu'à les écouter, on est donc d'accord que pour 2000 élèves, il y a un WC.
1: Ouais. C'est invérifiable.
6: On est donc d'accord que personne. Bah, enfin, c'est pas que c'est invérifiable. Tu te doutes bien que les gamins, ils font pas pipi dans la cour. Tu te doutes bien qu'il y a plus de un WC. Enfin, allons.
5: Peut-être que les autres sont bouchés.
8: Ah, mais... on dirait Ségolène Royal.
6: Non, mais pardon.
8: Un WC.
6: Non, mais.
8: Je vais au water.
6: Non, mais
8: Je vais au water.
6: Tu dirais quoi, toi?
1: Au petit coin?
8: Les toilettes.
6: Ouais, bah bon, WC, toilette, WC. Oh, c'est pareil, vous avez compris ce que je veux dire.
8: Un WC.
6: Ah, hey, t'abuses, wesh. c'est pénible celui-là.
8: Vas-y, mon frère.
6: Est-ce que Jean-Luc Mélenchon sera au deuxième tour, d'après vous?
8: Écoutez,
6: j'ai pas demandé ce que vous aimiez. Ouais. J'ai demandé.
1: J'ai pas demandé un avis personnel.
6: J'ai demandé une analyse.
8: Mais tu ne sais pas pour qui je vote. Peut-être que je vote.
6: Bien sûr. Vraiment, je n'ai aucune idée.
8: Je n'ai pas de boule de cristal, mais il y a une tendance et la tendance sondagière. Effectivement, c'est un second tour à l'heure où on se parle. Le Pen-Mélenchon, et d'ailleurs on voit qui occupe l'espace médiatique en permanence. Jean-Luc Mélenchon sature l'espace médiatique. Les violences du jour vont faire monter Marine Le Pen, mais vont très certainement aussi faire monter Jean-Luc Mélenchon.
6: Alors c'est un vrai sujet. Pour la peine, nous sommes vendredi. Voici le qui dit qu'il n'y aura pas Jean-Luc. Première, attention, c'est très simple, je vous fais écouter un extrait et vous me dites qui dit qu'il n'y aura pas Jean-Luc?
14: Il n'y aura pas Jean-Luc Mélenchon à l'Élysée.
8: Glucksmann.
6: C'est Glucksmann, bonne réponse, un point pour lui, attention, deuxième.
14: Il n'y aura pas Jean-Luc Mélenchon présent à l'élection. J'en prends ici à la fois la promesse, l'engagement et le pari.
1: Je reconnais la voix, c'est Francis Lalanne.
6: Non, pas du tout.
5: C'est Monsieur Devilliers.
8: Monsieur Hollande.
6: Mais non, c'est Hollande.
1: C'est Hollande.
5: Tu as confondu
1: les deux. Mais ça parce qu'il a pas dit maman.
5: Non, il a pas dit maman.
6: Attention, on continue.
18: Je souhaite que la gauche gagne et elle ne gagnera pas avec Jean-Luc Mélenchon.
8: Roussel.
6: Absolument, on continue. Parti communiste.
19: Tout le monde sait que Jean-Luc Mélenchon ne sera jamais président de la République.
8: Facile. Olivier Faure.
6: Très bien, qu'est-ce qu'il est bon, on continue.
20: Je crois que M. Mélenchon ne va pas gagner. Je crois qu'il ne peut pas gagner.
1: Je ne l'ai pas non plus.
8: Attends, si, moi je l'ai. Est-ce qu'on peut réécouter juste une fois?
6: Bien sûr.
20: Je crois que M. Mélenchon ne va pas gagner. Je crois qu'il ne peut pas gagner.
8: C'est bon, je l'ai. Boris Vallot.
6: Excellent, wow, Boris Vallot.
5: Tu l'as cherché loin.
6: Allez, attention.
1: Je sais même pas qui c'est.
6: Un petit. Dites-lui qui c'est.
8: Le patron du groupe PS à l'Assemblée nationale.
6: Voilà. Ça, c'est le A. Ça, c'est le A de quand ma prof m'expliquait un truc, j'avais pas pigé. C'est. Tu sais, avec ce petit temps d'arrêt de.
8: J'aime bien ce jeu, on peut jouer encore.
6: À toi de jouer, attention, qui dit ça?
21: La République, c'est moi!
8: Oui, bah, Mélenchon, c'est, oui, Mélenchon. C'est moins drôle ça.
1: Céline Dion.
6: il y a c'est marrant comme des fois, quand vous dites quasiment la même phrase, elle fait pas son même effet. C'est vrai, c'est fou. Prenons par exemple Émeric Caron et Raphaël Glucksmann. Vous voyez, on sent que c'est le même thème. Écoutez, Émeric Caron, il est là, il est en mode, il y a du monde!
22: La merde de ce pays, c'est vous!
8: Bah super.
6: La guerre de ce pays, c'est vous. Alors là maintenant, vous baissez d'une intensité, vous passez du 220 volts au 12 volts, vous avez Raphaël Glucksmann.
23: L'avenir de la France, c'est sa jeunesse.
24: Ça fait des années de lumière que l'avenir, c'est la jeunesse. Hein.
25: C'est pas votre parti, la gauche.
23: Ouais, c'est la gauche. C'est la gauche.
25: Jean-Luc Mélenchon.
23: Non.
5: Ouais, ah, vous êtes avec Jean-Luc Mélenchon, lui a dit.
6: Voilà, vous avez remarqué ces deux salles, deux ambiances. Oui. Pendant que nous, les jeunes, sont dans la rue, je rappelle que pendant ce temps-là, il y a des images qui circulent où on voit les gamins chinois dans les trams de métro, assis par terre parce qu'ils sont en train de bosser dans leur cahier. Ah, oui. Pendant ce temps-là, les amis, dites-vous que le monde avance. Et pendant ce temps-là, les technologies avancent dans le monde.
8: Ah, ça se passe pas au Japon, ça.
6: Et
8: ça, je te dis, ça se passe pas au Japon.
6: Le Japon, la Chine, toutes les nouvelles technologies, les nouvelles intelligences artificielles sont en train de se fabriquer. Nous, on brûle des camions de pompiers.
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6: Merci madame, puisqu'on est toujours dans les revendications, il y en aura pour tout le monde. Écoutez cette demoiselle, parce qu'il y a eu une espèce de petite polémique. Vous savez, ce son, on l'a passé mercredi. C'est une demoiselle qui est sur les barricades et on sent qu'à la fin, elle est à bout d'arguments.
27: On est là pour le manque de moyens, pour le manque de professeurs et pour l'ambiance générale des lycées qui pue la merde.
6: Ouais, pardon, mais cette demoiselle, elle me fait rire parce que tu sens que argument 1, je l'ai en tête. Ouais. Argument 2, je l'ai en tête. Et le troisième, a pu l'argument, donc remettez-le moi parce que.
27: On est là pour le manque de moyens, pour le manque manque de professeurs et pour l'ambiance générale des lycées qui puent la merde.
6: trop raison. Cette vidéo a été prise au lycée Dr Charles Mérieux à Lyon. Alors vous pouvez vérifier, c'est le compte X Lyon Mag qui a publié cette vidéo. Sauf que ça crée toute une polémique parce que le manque de moyens, on n'a pas d'argent, on n'a pas de truc. Et la personne qui a applaudi au premier rang, la demoiselle qui crie, elle porte un sweat Céline qui vaut 850 euros.
1: Voilà.
6: Et il y a plein de gens. Voilà. Et il y a plein de gens qui ont écrit. Wow, avec un pull, t'as de quoi largement payer la cantine.
8: tu résumes tout. Tu résumes tout. C'est le lycée Henri IV qui était bloqué hier à Paris.
1: Parce qu'ils sont solidaires avec les autres.
8: Oui, bien sûr.
1: Marine
8: Le Pen avait une expression. Vous êtes des enfants de bourgeois. Voilà, c'est exactement ça.
6: Mais il y a un petit peu de ça. C'est-à-dire qu'il est bon de voilà. Bon, vous avez compris ce que je veux dire. J'ai pas les mots, mais on est vendredi. Et puis,
1: Mais ça pue la merde.
6: Je vais faire comme la demoiselle. Quand j'ai plus de mots, j'y vais comme ça. Oui.
8: Et puis, il faut voir où c'est parti en n'importe quoi. C'est parti en n'importe quoi. À Saint-Denis, à Toulouse, à Lille, à Rennes, à Nantes, à Lyon, à Montpellier. Quel est le point commun ? C'est tous des bastions de gauche ou d'extrême gauche. Voilà, c'est bon.
6: Pas faux.
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6: Parlons d'autre chose. Comme j'ai envie de dire, prenons de la hauteur. Puisque nous allons parler... cette poésie. Nous allons parler, à parler des feux de poubelle, parlons d'Elon Musk. Alors, qui a fait la plus belle grande fusée jamais construite. C'est visiblement un record. Elle s'appelle, comment elle s'appelle, Piette, toi qui sais tout. Attendez, vous embêtez pas, Starship, elle s'appelle. Je vais demander à Marie-France
8: Comme
6: Sanguy.
8: Comme toutes les fusées d'Elon Musk.
6: Ah, oui. Il s'appelle Starship, il s'emmerde pas, il fait Starship. Nous avons Marie-France Sanguy, qui est la rédactrice en chef de Espace et Exploration. Comment allez-vous ? Bonjour, bienvenue sur Europe 1.
0: Merci, bonjour.
6: Vous allez bien ? Tout va bien de votre côté ?
0: Oh, tout va très bien.
6: Très bien. Vous avez une belle vue de votre bureau ?
0: Oui, ça va.
6: Non, parce
0: ça
6: que
0: va,
6: je pense toujours, à l'exploration. À chaque fois, je vois des images de la Terre, etc. Est-ce que vous avez des posters vus de l'espace de votre bureau ou pas du tout ?
0: Alors, je n'ai pas des posters, mais j'ai pas mal de choses, soit qui est restée au sol, soit qui a même voyagé dans la station ou dans l'espace tout court.
6: Bon, lundi dernier, avec tout ce qui s'est passé en France, on a raté quelque chose, on a raté ce qui s'est passé avec cette fusée. C'est ça, la fusée, elle est partie, elle est arrivée où ? On a le son, écoutez, on y était là.
2: 5, 7, 6, 5, 4, 3, 2, 1. Single Raptor still lit, doing the work to push us into orbit.
6: J'adore ces sons-là. Marie-Ange, dites-moi si je me trompe, tout s'est bien passé alors pour la mission ? Ça devait durer 10 heures.
0: Alors, presque tout s'est bien passé. On va être très clair, il y a quand même eu un petit truc qui ne s'est pas tout à fait bien passé, c'est qu'un moteur n'a pas voulu se rallumer correctement, et donc il a fallu écourter la mission. Mais sinon, sur le principe, dans la généralité, ça s'est quand même très bien passé, puisque le Starship a enfin réussi à aller sur orbite et à placer des Starlink, donc ces satellites qui sont de SpaceX. Et en plus, là, c'est la V3, donc ils sont beaucoup plus gros que les précédents. Donc c'est réussi.
6: Pour ceux qui ne savent pas, en gros, c'est les petits chariots qu'on voit passer des fois là, avec le dans
1: qu'on
6: l'espace.
1: Certains avaient pris pour des extraterrestres.
6: C'est ça, ça fait un peu comme un petit train qui peut passer des fois ce qu'on voit dans le ciel, c'est ça ?
0: Tout à fait. En fait, c'est une fois qu'ils les ont largués, comme ils les ont largués tous les uns collés aux autres, ils vont petit à petit s'éloigner et aller se mettre là où ils doivent se positionner pour pouvoir travailler. Et au départ, ça fait comme un petit train lumineux, chacun avec sa petite lumière. Et c'est vrai que c'est amusant à voir comme ça. Hein. C'est toujours assez quelque part joli, un peu impressionnant, sachant quand même qu'il y en a de plus en plus qui se mettent sur orbite. Et puis, si on suit la logique d'Elon Musk, il doit en placer près d'un million.
6: Mais alors, il en a mis combien pour l'instant ?
0: Il est largement à plusieurs milliers.
6: Parce que,
0: ce sont les gros qu'on a mis.
6: Parce que Starlink, pour les gens qui ne savent pas ce que c'est, il faut quand même rappeler ce que c'est rapidement, c'est quelque chose d'absolument révolutionnaire. Si vous avez la fibre qui ne passe pas, si vous avez, vous me dites si je fais une erreur des fois, parce que moi je ne suis pas non plus le technicien, si vous avez parfois Internet qui ne passe pas, vous pouvez mettre Starlink n'importe où, c'est un petit boîtier.
1: N'importe où dans le monde.
6: Et vous avez un haut débit, et selon le forfait que vous prenez, je crois que ça doit faire 20, 50 ou 80 euros par mois, vous avez un débit monstrueux, vous pouvez être en camping-car au milieu du désert. Nous, demain, cette émission, telle qu'on est là, on peut prendre un micro. On se met sur Starlink, on prend un petit boîtier, on peut aller dans n'importe quel endroit du monde, on se pose, on fait notre émission de radio. Je me trompe pas.
0: Vous avez bien travaillé, vous avez bien creusé le truc, c'est tout à fait ça.
6: Je trouve ça magique, que je trouve ça magique. Est-ce que pour vous, c'est le roi de l'espace et ça va le devenir, Elon Musk, et qui va bientôt être plus puissant que la NASA ?
0: Alors, c'est pas qu'il est plus puissant que la NASA, c'est un, en fait, il fait de la prestation de service. Vous savez, c'est un peu comme si vous achetiez quelque chose au supermarché ou demandez à un taxi de vous amener quelque part. C'est exactement pareil. C'est une entreprise privée qui travaille pour la NASA. La NASA achète littéralement des passages vers la station spatiale internationale. D'autres entreprises lui achètent un lanceur, une capsule pour pouvoir aller faire une mission. C'est incroyable. Donc voilà. En fait, c'est un prestataire de service.
6: Marie-Ange, j'ai une question.
0: Alors, le roi du monde, non, mais
6: il va le devenir.
0: Il est bien placé quand même.
1: C'est un Uber de luxe.
6: Marie-Ange, j'ai une question à vous poser. C'était pas du tout prévu, mais il faut que je vous la pose. Parce que j'ai vous qui êtes quand même rédactrice en chef du magazine Espace et Exploration, j'ai l'impression que dans les années 60, je vais vous dire ça de tête, on doit être en 69 quand on a marché sur la Lune, c'est ça ? 69 ?
0: Oui, tout à fait.
6: 69. 69, on marche sur la Lune. Pas avec le trompettiste Armstrong, hein, c'était l'autre.
1: C'était le cycliste.
6: Et j'ai l'impression qu'aujourd'hui, on est en 2026, que tous les pays veulent retourner sur la Lune, et j'ai l'impression que c'est extrêmement compliqué d'y retourner, puisqu'à chaque fois que les pays veulent aller sur la Lune, ils disent « on va déjà faire le tour, on ira après ».
1: La preuve, c'est que lui, il a zappé la Lune, alors, il va aller sur Mars directement.
6: Alors, c'est une question que je vous pose. Ça veut dire quoi ? Je sais pas, je suis pas complotiste, mais ça veut dire qu'à l'époque, ils sont pas allés ? Ou c'est parce qu'aujourd'hui, on ne sait plus y aller ? Comment on a pu y aller en 69 ? On peut plus y aller aujourd'hui ?
0: Alors, c'est encore une autre raison. C'est tout simplement parce qu'aujourd'hui, on ne veut pas prendre autant de risques que ce qu'on a fait dans les années 60. Dans les années 60, toutes les missions Apollo ont eu des problèmes. Certaines plus connues que d'autres, comme Apollo 13, hein, ou Apollo 1, où tout l'équipage a brûlé au sol. En fait, ils n'avaient pas peur de prendre des risques. Ils prenaient le parti, c'était tous des pilotes d'essai. Ils savaient qu'ils pouvaient mourir en partant ou en arrivant là-bas ou même en revenant. Mais ça, on acceptait. Ça faisait partie du jeu et c'était la lutte avec l'Union soviétique à qui serait le premier sur la Lune. Aujourd'hui, ça n'est plus acceptable. C'est-à-dire qu'aujourd'hui, on veut tellement de sécurité, tellement de redondance, et c'est normal, pour protéger nos astronautes, c'est que du coup, c'est beaucoup plus compliqué. Et c'est pour ça qu'on a plus de difficultés à retourner.
6: On n'arrête pas de dire qu'ils veulent construire des hôtels. Ils commercialisent bientôt les hôtels sur la Lune. Il faudrait peut-être qu'on puisse y retourner un jour.
0: Ben, il faut commencer par ça. Il faut commencer par y aller. Il faut commencer par se poser correctement. C'est pas évident de se poser sur la Lune. Il y a pas mal de gens qui ont raté leurs atterrissages. Hein. Donc, il faut déjà réussir à se poser. Et ensuite, on verra si on arrive à construire.
1: Et surtout que les places de stationnement, il paraît qu'elles sont super chères là-haut.
6: C'est très bien de terminer sur quelque chose d'intelligent. Merci Marie-Ange Tanguy, rédactrice en chef du magazine Espace Exploration. À bientôt. Bon week-end à vous. Ouais, je trouve ça.
5: Mais t'es passionné par ça.
6: Mais je suis passionné parce que bêtement, ça vient amener cette théorie du complot où on vous dit que les images que vous avez vues en 69 n'étaient pas les vraies images. Alors, je n'ai pas de réponse à vous donner, je n'en ai aucune idée. Et comme tous les films complotistes que vous regardez sur Internet, ils sont tellement bien faits que ça peut vous mettre le doute. C'est le principe du complotisme. C'est d'aller tirer sur la petite ficelle où on peut avoir le doute. Mais c'est vrai qu'à chaque fois que vous interrogez un pays, vous dites vous allez vous poser sur la Lune, on va peut-être pas y aller parce que c'est très compliqué. Et ils disent tous c'est très compliqué. 69, pas compliqué. Enfin, on l'a fait. Et aujourd'hui, 2026,
1: on n'avait pas les mêmes ordinateurs à l'époque. Hein.
6: Je vous confirme. Ouais. Je vous confirme parce qu'il paraît que tout le système de la fusée aujourd'hui, c'est l'équivalent d'un iPhone.
1: Oui.
6: Pour vous dire
1: avec
6: un petit peu.
1: Une bonne vieille boîte manuelle avec une marche arrière qui couine.
6: Restez avec nous. Les génies de nos gamins qui sont dans la rue. Nous en aurons encore quelques-uns. Tout à l'heure, nous aurons le Spider-Man français. Ah. Mais nous allons parler politique pendant deux secondes. Je vais chercher mon Gauthier. Parce que mon Gauthier.
8: Viens me chercher, Coué.
6: Mon Gauthier, la présidentielle. Revenons sur la présidentielle deux secondes. Souvenez-vous, en 1988, le petit Gauthier, à l'époque, était en train de mâchouiller ses doudous.
8: En 88?
6: Il demandait des Kinder Surprise parce qu'il avait.
8: J'étais pas né en 88, camarade. Je suis né en 95.
6: Ah oui, t'es pas né. Il avait moins 7 ans, oui. Si c'est vrai. Mais les parents n'avaient même pas l'idée d'ailleurs de faire un Gauthier.
1: Mais ils se connaissaient même pas, ça se trouve.
8: Si, ils se connaissaient.
6: Ah, bon. Et bien il va pouvoir quand même répondre à cette question.
3: Oui.
6: Sur France 2, quand Bernard Rapp et Paul Amar annoncent à 20h le nouveau président, vous vous souvenez de l'image pour les plus vieux ?
8: Paul Amar qui est maintenant sur CNews.
6: Quelle musique de suspense a-t-il utilisée ? Est-ce que c'était Genesis in the Air Tonight, Dire Straits Money for Nothing, Vangelis Chariot de Feu ou Culture Club Do You Really Want to Hurt
8: Chariot de Feu.
5: Ça me paraît plus
8: le Chariot de Feu. Chariot de Feu, c'est sûr.
6: Ça c'est quoi Chariot de Feu? C'est qu'ils l'ont fait là-dessus.
8: Ouais.
5: Je sens bien.
6: Je suis très déçu, Gauthier.
8: Ah bon?
6: Même si à l'époque t'étais pas né, t'aurais quand même pu avoir la réponse. Souvenez-vous, on est en 88.
5: Dire Straits.
6: Mais non. Branché, non?
5: Ah bah ouais.
3: Voilà donc l'image de ce nouveau président de la République, okay. François Mitterrand.
6: Bon, la musique était peut-être décalée pour annoncer François Mitterrand.
1: Ouais, mais... la force tranquille.
6: C'était pas le plus rock'n'roll de tous les présidents, mais en tout cas, il y avait la musique qui allait bien. Vous avez peut-être un entretien d'embauche la semaine prochaine. On sait jamais, il y a peut-être une chaîne de télé ou un média qui veut recruter Gauthier ou peut-être un truc de one man pour Pietre. Oui. Eh bien, dites-vous que nous avons le moyen infaillible pour réussir un entretien d'embauche. Nous en parlons dans un instant. Et une bonne nouvelle, un nouveau moyen de vaincre le cancer. Vous l'avez pas vu, le moyen que je vais vous donner, vous l'avez pas vu venir.
1: Ah bon?
6: Vous en avez même peut-être une petite boîte dans la table de nuit.
1: Ah, la table
6: et
1: de nuit.
6: Cette petite boîte.
1: Des boules de caisse
6: peut lutter contre le cancer. Je te jure que c'est pas les boules de caisse.
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4: On est encore d'assister à une scène, les amis.
1: Oh là là là.
4: Ça suinte la guimauve. Voilà, le canard était de sortie. Là.
5: Qu'est-ce qu'il y a
1: Le canard laqué.
4: Là. Coin.
1: Ma chérie.
4: Vous savez pas ce que c'est que l'amour.
6: Qu'est-ce qu'il y a? Pourquoi? Qu'est-ce que j'ai fait?
4: T'as rien fait. T'as passé encore un énième coup de fil. Pour ne rien dire, d'ailleurs.
6: Ma chérie d'amour?
5: Oui, t'as cherché ta valise.
4: Pour ne rien dire.
6: Voilà. Écoute-moi bien, toi. Moi, je suis un picard. Moi, je suis un fou, je suis un dingue. Hein.
4: Ouais, t'es un picard, t'es au rayon surgelé.
6: Moi, je suis un dingue. Attention, hein. Attention, Gauthier. Hein, ça va pas se passer.
1: Non, tu peux pas, t'es pas crédible.
6: Attention, je te préviens.
4: On dirait Robert De Niro dans Raging Bull.
6: Rigole pas avec moi. Le picard, faut pas le chauffer.
4: La parodie, quoi.
1: La version érotique. Raging Bull.
6: Bien.
1: Ouais, pardon,
6: c'est un repas que vous écoutez, il y en aura pour tout le monde. Jusqu'à,
4: j'ai eu le cœur, j'en ai mangé tellement de guimauves.
6: Et les gens qui m'écoutent, qui savent ce que c'est que l'amour, savent que prendre le temps pendant deux secondes, pendant une coupure pub, pour appeler sa chérie.
5: Attends, rectifie. Toi, c'est toutes les 5 minutes. C'est pas dès qu'il y a une pause. Ouais. Dis pas, c'est pas prendre le temps à un moment donné de ta journée.
4: Et c'est des vidéos aussi, des petites vidéos tout le temps, en permanence, là. Enfin, limite, je me demande si quand t'es aux toilettes, t'envoies des vidéos aussi, quoi.
5: Ah, c'est vrai.
4: Coucou, ma chérie, je fais pipi.
1: Je sais pas pourquoi, mais je sens que le sujet qui arrive va être en rapport.
5: Allez.
6: Ça me fait chier, celui-là. Vous passez prochainement un entretien d'embauche.
4: Ah, oui, merde.
6: Parce que ça s'est mal terminé dans une émission. Et vous avez envie de le réussir.
4: Je retire, c'est tellement émouvant, tous ces petits messages.
6: Non, mais c'est une vraie question. Vous avez tous passé des entretiens d'embauche. D'après vous, qu'est-ce qu'il faut faire avant un entretien d'embauche? Ah, c'est vrai.
5: Déjà, être sûr de soi et s'être renseigné sur l'entreprise aussi.
6: Ouais, se renseigner, voilà, souffle d'un bon élève tout de suite. Se renseigner sur l'entreprise.
4: Se renseigner, arriver bien habillé, être bien coiffé, sentir bon, avoir une bonne haleine, ne pas avoir le paquet de clopes dans la poche.
6: Moi, j'ai déjà assisté.
4: Ne pas être négligé, etc.
6: Ne prenez pas mal ce que je veux dire. Je veux pas passer pour vieux con, mais il m'est arrivé de voir pas mal d'entretiens d'embauche dans ma boîte. C'est terminé le principe de je m'habille bien, je me coiffe bien pour faire un entretien d'embauche. Je peux vous dire que la nouvelle génération, elle arrive, t'as l'impression qu'elle vient de finir un déménagement, et elle arrive, elle se pose, et au niveau du télétravail, la première question c'est télétravail et joueur de RTT. On est loin de je me suis bien habillé et j'ai révisé mes questions pour l'entretien
1: d'embauche.
6: Non mais je vous assure, tous les gens qui font des entretiens d'embauche vous le disent, c'est plus la même exigence qu'avant. Le niveau, on l'a un petit peu...
1: Ça a baissé.
6: Mais en tout cas, vous n'y êtes pas. Vous n'y êtes pas, puisqu'une étude de psychologie de la performance a relevé que la masturbation avant un entretien d'embauche, et je dis bien avant et pas pendant, je le dis pour les gens qui nous écouteraient.
1: Ça dépend du job derrière.
4: C'est pour acteur porno.
6: Vraiment, pour les gens qui font deux trucs en même temps et qui sont en voiture et quelqu'un leur a parlé, je vous le redis, c'est avant, et pas pendant. Avant un entretien d'embauche peut réduire l'anxiété de 70%.
1: Mais carrément.
6: Les chercheurs ont également documenté les fréquences cardiaques plus lentes, moins de signes de nervosité et une plus grande confiance auto-déclarée immédiatement avant d'entrer dans l'entrevue. Voilà, et je redis bien, c'est avant, c'est le plus important de cette
5: information. Ce qui m'inquiète, c'est que Pietre est complètement d'accord avec cette étude, donc je comprends pas.
1: Effectivement, c'est connu.
4: T'as dit carrément.
1: Parce que du coup, ça génère des endorphines et compagnie.
6: Je sais que la première fois que je l'ai vu pour un entretien, il était extrêmement détendu, il fumait une cigarette. Ouais. Donc je pense que
5: les endorphines, il n'y a pas qu'à ce moment-là que tu peux les avoir en faisant cette pratique-là.
1: Bah oui, mais tu vas pas aller courir un marathon avant l'entretien. Tu vas arriver
5: tôt le matin et tu vas courir.
4: C'était quand son entretien d'embauche?
6: C'était il y a très longtemps, c'était il y a un bon 25 ans que j'ai embauché.
4: Est-ce que tu te souviens de ce que tu faisais juste avant l'entretien d'embauche il y a 25 ans?
1: Bah justement, parlons-en.
6: Moi, je me souviens.
1: Et juste après, je me suis mouché, j'avais pas changé de mouchoir.
6: Non, ça c'est hors de question. Non, je quitte le studio.
4: Je me souviens maintenant.
6: Je me souviens maintenant avec regret que je lui avais serré la main.
5: Il a vraiment,
8: Et il avait un mouchoir dans la main.
6: Et si j'avais su 25 ans plus tard.
5: Enfin, il a vraiment dit ça là.
8: Il a vraiment dit ça.
6: Il l'a dit. Mais non, il a dit. C'est à réécouter en podcast.
8: Ça sera en best-of lundi.
6: Tiens, il s'était calmé, il s'était détendu, il n'y pensait plus aux dégâts faits dans les rues. Gauthier était passé à autre chose. Il se voyait déjà en week-end en train de se balader avec madame. Eh bien, retour.
1: Je me voyais déjà.
6: Près des lycées de France. Écoutez bien. Vous savez que moi, j'ai une vision, une interprétation de toutes les conneries et toutes les choses que l'on a vues, les dégâts que l'on a vus dans les rues. Je pense que les réseaux sociaux amènent beaucoup de cette surenchère également. Je pense qu'il y avait de la casse avant les réseaux sociaux, mais je pense que ça vient aujourd'hui accentuer, et c'est une idée du défi. Alors vous allez me dire, il exagère. Alors écoutez ce jeune homme.
7: C'est dans 60, mon ref, c'est dans 60. Combien, les gars? Il se passe quoi? Blocus, on coupe tout, on partage tout. Ah, frérot, à combien de likes tu brûles une voiture?
1: À combien de likes tu brûles une voiture?
8: Bien sûr que ça
1: résume tout ce que tu viens de dire.
6: C'est-à-dire que je l'ai
8: pas. Bien sûr que ça joue.
6: Voilà,
8: Snapchat, TikTok, bien sûr que ça joue.
6: À combien de likes tu brûles une voiture? Ça vient de Compiègne. Mais vous savez, le problème, c'est.
8: Mais là où ils sont débiles, c'est que quand ils se filment, ils mettent sur les réseaux sociaux, ils brûlent une voiture.
1: Il peut y avoir
8: un policier qui vient frapper chez eux au bout d'un moment aussi.
6: Mais oui, mais bien sûr, mais parce que vous avez aussi. Alors d'abord, vous avez une forme de bêtise là-dedans. On va le réécouter parce que c'est étonnant quand même.
7: C'est dans 60, mon ref, c'est dans 60. Combien, les gars? Il se passe quoi? Blocus. On coupe tout, on partage tout. Ah frérot, à combien de likes tu brûles une voiture?
6: Ouais. Voilà. No comment. On le dit souvent, les dérapages qu'on peut avoir avec le blocage des lycées viennent des fauteurs de troubles. Pour combien je te brûle une voiture? Et peut aussi se poser la question de l'éducation et du rôle des parents. Écoutons une parole sage.
9: Attends, et moi ne savons plus qui tu es réellement. Tu es devenu un tire-au-flanc. Tu te livres à toutes sortes d'expériences bizarres tout seul dans ta chambre. Tu déclenches des bagarres au lycée.
10: Je n'ai pas déclenché cette bagarre, je te l'ai déjà dit.
9: Ce type a probablement mérité ce qui lui est arrivé. Mais le fait que tu sois capable de le battre ne te donne pas le droit de le faire. Un grand pouvoir implique de grandes responsabilités.
6: Voilà. Bien sûr. Ça, c'était le tonton de Spider-Man.
8: Juste avant de se faire tuer.
6: C'était en 2002. Très bien. Quelle culture. Eh bien, je vous présente le Spider-Man français. Il s'appelle Titouan Leduc. Il est en ligne avec nous. Il est lorrain même. Hein. Soyons plus chauvin. Allons à Lorraine. Comment ça va?
11: Ben, ça va très bien, merci.
6: Bienvenue chez nous, bienvenue sur Europe 1. Alors voilà, il a, attention, je vous le dis, dimanche dernier, à main nue, qu'est-ce qu'il a monté? Il a monté quoi à main nue?
1: Ah, une armoire Ikea.
5: Ce serait pas l'exploit quand même.
6: Même ça, j'y arrive pas. Même monter à main nue.
5: Après, ça dépend si tu fais un chrono dessus.
6: Mais même ça, j'y arrive pas. Alors attendez quand il va vous dire ce qu'il a monté.
11: J'ai escaladé la Silver Tower à Francfort qui culmine à 166 mètres de haut.
1: Et genre sans protection ni rien?
11: À main nue et sans protection, voilà.
6: Ça fait 32 étages, sans corde, ni protection. Non mais, alors déjà, ça c'est évidemment, ne refaites pas ça chez vous parce que c'est extrêmement dangereux. Mais surtout, ce qui est fou, c'est en combien de temps?
11: En 37 minutes environ.
6: Quand je pense que la dernière fois l'ascenseur était en panne, les 5 étages, je les ai fait en 10, moi.
11: Non mais ça va vraiment plus vite de grimper par l'extérieur. Ah, bien sûr.
8: Mais moi je me mets sur un tabouret, j'ai le vertige. Non,
6: mais c'est un truc. Alors ouais. Alors la première question. Donc on est d'accord.
8: Vertige.
6: Zéro vertige.
11: Bah, non, le vertige il est pas là. Non, j'ai pas de problème de vertige.
6: Mais jamais eu de vertige?
11: Ah non, jamais du tout. Jamais. Je peux regarder le vide. Je peux être à 300 mètres de haut. Il y aura pas de problème. Sauf.
5: Moi j'ai surtout envie de dire, Titouan, comment vont vos parents en fait? Parce que là le cœur.
11: C'est pas la même. Là, c'est un peu plus l'angoisse quoi de leur côté.
1: Il les prévient à chaque fois le lendemain.
6: Mais vous accrochez à quoi?
11: C'est ça. Eh ben, je m'accroche en fait aux parois du la structure du bâtiment. En fait.
8: Mais c'est complètement illégal, non?
11: Lignes de faille.
8: C'est complètement. La police n'est pas venue vous cueillir à la sortie.
1: Normalement, si, systématiquement.
11: Figurez-vous que je suis arrivé en haut, il y avait personne. Et donc j'ai dû être contraint de redescendre, de redésescalader en fait le gratte-ciel à main nue.
8: Et personne n'est venu vous arrêter?
11: Et personne n'est venu m'arrêter.
1: Pourquoi t'es pas redescendu en ascenseur?
5: Tu
6: jettes
5: à la fenêtre.
6: Je voudrais faire une pause.
11: C'est tout aussi marrant de redescendre.
6: Vous êtes monté à main nue. Oui. Vous arrivez en haut, vous êtes redescendu à main nue.
8: Parce qu'il n'y avait personne.
11: Exactement, tout à fait, ouais.
1: Il n'y avait personne pour lui ouvrir, il frappait à la fenêtre. Il n'y avait personne.
11: Je le fais accueillir à personne.
8: Et vous êtes rentré en France comme si de rien n'était?
11: Et je suis rentré en France comme si de rien n'était. Ouais.
8: C'est bien, la police allemande, c'est efficace. Hein.
11: Mais franchement, j'adore venir à Francfort.
8: Ah bah tu m'étonnes.
6: Oui, c'est une bonne pub pour eux. Alors vraiment, visiblement.
1: Bah, j'imagine qu'il va y avoir des images. Mais
6: il y avait
1: ça.
6: Pas, il y avait pas d'autorisation, il y avait rien.
11: Il y a des images, et effectivement, là, c'est une grimpe qui se fait sans autorisation en amont, effectivement. Mais à terme, moi, j'aimerais bien voilà, avoir des autorisations, faire ça dans un cadre légal et dans le cadre d'un événement.
1: Mais non sécurisé, tu l'auras jamais, l'autorisation.
6: Non, impossible.
11: Non sécurisé.
6: Certains pays, type Dubaï, je crois que des fois, ils font des records un peu comme ça. Ils aiment bien, c'est de la promotion. Pas tomber, quoi.
1: Ouais, sur les trucs en verre, tu vas galérer, par contre. Hein. Les parois en verre, tu peux pas.
11: Bah, si c'est vraiment très très vitré, non, c'est impossible. Il me faut des ventouses et je suis pas Spider-Man encore, malheureusement. Tito, encore ce pouvoir.
6: Tito en le Duc, vous pouvez vous abonner à son compte Insta, souffle les images, dessus.
1: C'est n'importe
6: quoi. Elle s'en remet pas. C'est quoi le prochain défi?
11: Le prochain défi, il est secret, malheureusement.
5: Ah, il peut pas le dire, bah oui, sinon.
1: Le Burj Khalifa. Bah oui.
6: Sinon, la police allemande va débarquer, mais avec du retard. Salut Tito. Avant de partir, je vous l'ai vendu, je ne peux pas ne pas vous le dire. Ah. Puisqu'on est dans Octobre Rose, nous sommes le vendredi 2. Je vous l'ai dit, c'est peut-être un médicament que vous avez dans votre table de chevet. Oui. Eh bien, dites-vous, et nous terminerons là-dessus. Des chercheurs israéliens ont identifié en 2026 une piste thérapeutique inattendue autour du sildenafil qui permettrait d'éviter les métastases en cas de cancer. Vous le trouvez dans quoi, le sildenafil?
1: Le Doliprane.
6: Dans le Viagra. C'est-à-dire que le Viagra, qui était à la base un produit pour le cœur, est devenu ensuite un produit pour les érections, oui. Et maintenant ça deviendrait peut-être un produit qui éviterait les métastases en cas de cancer.
8: Bah, c'est formidable, faut prendre ça avant un entretien d'embauche.
6: Écoutez, plus de cancer, une érection, un boulot, et voilà, une chose qui serait bien. Bon week-end à tous, rendez-vous lundi, je vous embrasse, merci d'avoir été avec
8: nous. À lundi.
12: Il y en aura pour tout le monde.
13: 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Voilà donc pour ces programmes de nuit. Dans un instant, vous avez rendez-vous avec Alexis de la Fléchère et toute la rédaction d'Europe 1 pour Europe 1 Matin Weekend. Et côté musique, on va se quitter aujourd'hui sur une nouveauté, Marc Lavoine et Patrick Fiori, ensemble sur ce titre Occupé. Bon week-end à tous.

0: Ils s'occupent d'eux, Patrick Fiori et Marc Lavoine, ce matin sur Europe 1, 5h56.
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0: Bonjour à tous et bienvenue sur Europe 1 pour votre matinale 6h-9h avec Alexis de la Fléchère. Bonjour Alexis.
3: Bonjour Estelle et bonjour à tous.
0: Le top
3: merci.
0: Jeu,
3: oh là là là là, même pas le temps de finir sa phrase.
0: Vous avez vu, et ça faisait longtemps qu'il n'était pas là.
3: Ce top jeu m'a coupé la
0: vous
3: chic.
0: Vous a coupé la chic. Oui, mais vous savez quoi, c'est pour la bonne raison, parce que l'iPhone Duo.
3: C'est vrai,
0: pas...
3: vous avez raison de le rappeler. C'est pour. Faire plaisir aux auditeurs.
0: Et justement, on leur fait très plaisir cette semaine puisque l'iPhone Duo n'est pas encore sorti et on peut le gagner sur Europe 1.
3: La chance.
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3: Et
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0: 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Vous avez 15 minutes à partir de maintenant. Bonne chance à tous pour gagner l'iPhone Duo.
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3: Il est 5h57 sur Europe 1. Bon réveil à tous. On a vécu, c'est vrai, une semaine extrêmement difficile dans nos lycées. Ça va se poursuivre avec une nouvelle mobilisation annoncée mardi prochain. Il y a déjà eu 5000 arrestations depuis le début de la semaine, des centaines d'établissements perturbés ou bloqués, 65 personnels de l'éducation nationale blessés, dont 40 proviseurs. Et hier, dans ce contexte, plus de 400 lycées ont dû carrément fermer leurs portes. On va revenir bien sûr sur les chiffres dans vos différents en journaux tout au long de cette matinale. Mais derrière les chiffres, il y a aussi des images qui font mal au cœur. Un policier lynché au sol à Belfort avec des jeunes qui lui portent des coups de pied à la tête. Un professeur aspergé d'essence à la Ciotat à deux pas de poubelle en feu. Un lycée incendié à Nantes notamment. Donc on brûle un lieu qui est précisément là pour vous accueillir, vous instruire, vous permettre de préparer votre avenir. On brûle un lycée, on agresse, je le disais, des enseignants, ceux-là même qui chaque matin viennent pour faire vivre l'école. On a vu également un camion de pompiers brûlé, incendié, autrement dit la destruction du matériel de ceux qui ont passé, souvenez-vous, l'été à nous sauver face aux incendies. Des drapeaux français ont également été arrachés des mairies. Alors oui, il y a des revendications, elles existent, des professeurs absents, des classes surchargées, des établissements qui doivent être rénovés, certes, mais jamais cela ne pourra justifier un tel niveau de violence. On n'est plus dans la revendication à ce niveau-là, on a basculé dans autre chose, dans le chaos. Alors comment expliquer cette volonté chez une partie de la jeunesse de vouloir détruire le pays dans lequel elle vit? Quel plaisir prend-elle à se filmer en train de saccager, de piller, d'insulter? On va essayer de vous apporter un éclairage ce matin dans Europe 1 Matin avec nos invités. À 7h10, Rodrigo Arenas, député La France Insoumise de Paris et ancien responsable de la FCPE, Association de Parents d'Élèves, c'est aussi pour ça qu'on l'invite, sera avec nous. On lui demandera également s'il estime que son parti et les filles a une responsabilité dans le désordre actuel. Je rappelle que Jean-Luc Mélenchon a appelé les insoumis à s'interposer entre lycéens et forces de l'ordre. Le maire et les filles de Saint-Denis, Bali Bakayoko, a déclaré que la violence pouvait à un moment donné être légitime. Donc est-ce que Rodrigo Arenas se désolidarise ou pas des propos de ses collègues? On verra ça avec lui tout à l'heure. Et puis à 8h12, on va mettre en avant l'autre visage de la jeunesse. Ceux qui disent, moi, je veux entrer dans mon lycée, je veux aller en cours, je veux travailler. Vous n'avez pas le droit de m'en empêcher. Des jeunes qui parlent de travail, de mérite, d'effort et qui considèrent que qu'ils ont le droit d'étudier, ils ont le droit à cette chance. Et cette semaine, des militants de la cocarde étudiante sont même allés enlever eux-mêmes des barricades, des poubelles pour permettre l'accès à l'université. Nous recevrons son président Clément Libard. Il sera avec nous à 8h12. Voilà pour une partie du programme. On va également essayer de vous donner un peu le sourire ce matin dans cette actualité morose avec le cinéma, la pop culture, l'immobilier. On va partir en balade également comme tout le week-end. Bref, on va tout faire pour vous remonter le moral. Il est quasiment 6h sur Europe 1. Très bon réveil. Ça y est, il est 6h. Bon réveil.
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3: Et à la une de l'actualité, le blocus des lycées ne faiblit pas. Hier encore, 735 établissements étaient perturbés avec parfois des scènes de violence extrême. Un enseignant aspergé d'essence à la Ciotat, une proviseure adjointe agressée dans l'Oise ou encore un policier pris à partie à Belfort. Des images insoutenables, a dit le ministre de l'Intérieur qui défend une réponse policière proportionnée. Vous l'entendrez dès le début de ce journal. Le gouvernement qui tente de répondre également sur le fond aux revendications lycéennes. Un plan d'action a été annoncé hier par Édouard Geoffrey. Insuffisant pour certains syndicats étudiants qui appellent à poursuivre les blocages mardi prochain. Et vous, approuvez-vous la gestion politique de la crise liée à ce blocus des lycées? C'est la question Europe 1 du jour. Vous votez dès maintenant sur l'application et le site Europe 1. Et puis autre crise, celle des carburants. et le G7 qui dégaine l'arme des stocks stratégiques. 100 millions de barils vont être libérés d'ici 4 mois. La tendance météo, Estelle Lafond.
0: Eh bien, c'est un peu plus perturbé aujourd'hui, notamment côté Golfe du Lion. Une bonne couverture nuageuse aussi concerne les deux tiers sud de la carte. Je vous explique tout plus en détail après les informations.
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3: Le journal de 6h sur Europe 1, Maël Laurent. Bonjour Maël.
4: Bonjour Alexis et bonjour à tous. Le blocus des lycées se poursuit, la flambée de violence également. Et ce bilan dressé hier soir par le ministre de l'Intérieur aux 20h de TF1, 1747 individus ont été interpellés sur la seule journée d'hier. Ils sont plus de 5000 au total depuis lundi. Des débordements constatés un peu partout en France. Et dans ce contexte, Laurent Nunez a indiqué que tous les moyens de l'État étaient mobilisés pour stopper ces violences, précisant que les forces de l'ordre agissait avec proportionnalité et retenue.
5: On bascule dans de l'émeute et de la violence urbaine, on utilise toutes les armes intermédiaires pour y mettre un terme. On m'accuse effectivement de durcir le ton, mais absolument pas. Moi, je suis ministre de l'Intérieur, à la tête des forces de sécurité intérieure, je fais mon travail, je mets un terme à des exactions, des débordements, avec la proportionnalité et la retenue qui fait l'honneur et la fierté des forces de sécurité intérieure qui agissent toujours dans cette proportionnalité.
4: Laurent Nunez hier soir aux 20h de TF1.
3: Réponse du ministre de l'Intérieur aux violences donc, et réponse de son collègue de l'éducation, plus spécifiquement sur les revendications des lycéens.
4: Édouard Geffray a annoncé hier un plan d'action pour accélérer le remplacement des professeurs. Il propose également d'engager un travail de fond sur les rythmes scolaires. Réponse déjà jugée insuffisante et une méthode qui interroge aussi quand le ministre de l'Éducation nationale choisit de recevoir certains

0: réglant ces problèmes lycéens qu'il faut régler à un moment ou à un autre, mais en les réglant, ça va améliorer la situation. Le rôle d'un lycéen, c'est d'étudier, de pouvoir être dans un cadre serein pour étudier, pour travailler, pour se construire et se construire un avenir. Et que, bah, certes, il peut avoir des revendications, mais que la démocratie lycéenne en tant que telle, elle n'a pas forcément de sens et ça ne doit pas être un objectif et brandi comme la solution, en l'occurrence, à ces problèmes-là.
1: Baptiste Gilly, délégué national de l'UNI, invité d'Hélène Rouet hier dans Europe 1 Soir.
2: Et dans cette nouvelle journée de violence urbaine, il y a une image qui a marqué hier à Belfort.
1: Celle d'un policier en civil violemment projeté au sol et tabassé par une horde de jeunes enragés. Cela s'est passé hier matin. Scène de chaos comme celle qu'on a vue également en Seine-Saint-Denis, à Aubervilliers notamment, où les blocages se sont transformés en véritables affrontements entre jeunes délinquants. Reportage Europe 1, signé Wilfried de Villers.
3: Derrière une barricade dressée à la hâte avec des palettes, des barrières métalliques et des pneus, trois jeunes hommes alimentent un feu de poubelle avec ce qu'ils ont trouvé sur un chantier voisin. Les flammes prennent de la hauteur quand policiers et gendarmes chargent. Trois sommations puis des tirs de gaz lacrymogène. L'avenue Jean Jaurès est noyée dans un nuage irrespirable. Les larmes aux yeux, Gaylord s'engouffre dans son hall d'immeuble. Il est agent de sécurité du magasin voisin.
4: Tous les rideaux sont baissés, donc il n'y a plus d'activité. Là, ça tire un peu de partout, il y a des travaux ici, ils sont barricadés partout. Nous, on n'a pas bossé depuis le matin, je ne comprends pas. Pourquoi on est arrivé jusqu'à ces points? Ce n'est pas normal.
3: Rideau baissé comme la plupart des commerces de la rue, une journée de perdu pour le salon de coiffure de Karim.
5: Eux, ils font la merde, et nous, on ne travaille pas. C'est qui va payer? C'est nous. C'est les commerçants, des employés ne travaillent pas, on a des charges à payer. Bah voilà, regarde, situation.
3: Une pierre s'écrase à quelques mètres, lancée par un homme visage masqué, puis des tirs de mortier. Face aux émeutiers, les policiers avancent finalement sur plusieurs centaines de mètres et dispersent la foule.
1: Le reportage européen de Wilfried de Villers à Aubervilliers.
6: Il est 6h05, la suite du journal.
2: La crise des carburants à présent qui se poursuit, Maëlle, avec une réponse proposée par les pays du G7.
1: Oui, les pays les plus industrialisés ont finalement cédé au coup de pression de Donald Trump. Ils vont donc débloquer 100 millions de barils de pétrole d'ici 4 mois, puisés dans les stocks stratégiques de chaque pays. Objectif, faire baisser la pression sur les marchés mondiaux. Même si une baisse des prix à la pompe ne sera pas automatique. Explication Europe 1, signée Aurélien Fleurot.
7: L'Europe a accepté de libérer une quantité massive de son gazole abondamment stocké, s'est réjoui le président américain. Son ultimatum a fonctionné. Donald Trump menaçait l'Europe d'une rupture d'approvisionnement, ce qui lui permettait dans le même temps de faire baisser les prix à la pompe aux États-Unis. Pas anodin, à un mois des élections de mi-mandat, la menace est écartée. Les premiers stocks de gazole seront mis sur le marché dans les 20 jours. Pour que ce soit efficace et qu'il y ait un impact prix par la suite, il faut espérer une part conséquente de diesel, prévient l'économiste Philippe Chalmin.
8: Sur les 100 millions de barils, il faut savoir quelle sera la répartition entre pétrole brut et produits pétroliers. 50 millions de barils de diesel, là, ça peut avoir un impact. Dire que ça va baisser très vite et de manière importante, c'est peut-être quand même confondre vite ses précipitations.
7: Et pour accélérer une baisse des prix au niveau mondial, Emmanuel Macron a précisé que les pays du G7 ont convenu de travailler pour faire baisser les marges des raffineurs et les coûts de transport.
1: Aurélien Fleurot du service économie d'Europe 1.
2: Nous allons dans le Tarn à présent. C'était jour de reconstitution dans l'affaire Jubilard.
1: Près de 3 mois après ses aveux, Cédric Jubilard a participé donc à une reconstitution du meurtre de son épouse Delphine. Une mise en situation en 2 étapes qui aura duré plus de 3 heures. Au total, reportage à Cagnac-les-Mines de Charles L'Huillier pour Europe 1.
9: Arrivé sous escorte et équipé d'un gilet pare-balles, Cédric Jubilard a d'abord été conduit à son ancien domicile de Cagnac-les-Mines. Il a dû mimer la strangulation sur un mannequin. Puis il a dû reproduire le moment durant lequel il aurait porté le corps de Delphine, 60 kilos, vers sa voiture. C'est là qu'est apparue la première incohérence, indique Maître Batic, l'un des avocats de la partie civile.
10: Il a été incapable de porter le corps de Delphine. Mis en situation, il a été mis en difficulté immédiatement. Mais c'est un scénario dans lequel il est au centre de tout et dans lequel il est même presque un petit peu victime.
9: Début de reconstitution compliqué. La suite sera du même acabit. Deuxième étape dans un champ à Mayoc, commune située à 10 km de Cagnac. C'est là qu'ont été retrouvés les ossements de Delphine suite aux récents aveux de Cédric Jubilard. Mais toujours aucune préméditation selon lui qui indique avoir creusé la terre à main nue pour enterrer la jeune femme. Sachant que les faits ont eu lieu en plein mois de décembre, en pleine nuit et sur un sol à moitié gelé. Toujours de nombreuses zones d'ombre donc, et pas sûr que le procès en appel en avril prochain permette d'y voir plus clair. Cagnac-les-Mines, Charles Duilly.
2: Un mot de foot à présent, Maël.
1: Oui, la France tenue en échec par l'Italie, un partout hier soir.

0: Au Stade de France. En Ligue des Nations, les Bleus qui restent néanmoins en tête de leur groupe avec 7 points. Le prochain match, c'est lundi et ce sera contre la Belgique.
1: Merci Maëlle Laurent, c'était votre journal sur Europe 1. On passe à la météo.
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1: La météo, c'est avec Estelle Lafon. Ça va rester, Estelle, lumineux sur le tiers nord ce matin, mais tout le reste de la carte va rester coincé sous les nuages aujourd'hui.
3: Oui, Alexis, légère exception dans le sud, quand même, sur la frange est, près des frontières, où le soleil, bien que voilé, sera de la partie, ainsi que sur la Corse et au pied des Pyrénées, où on a quelques incursions lumineuses au cours de la matinée quand le brouillard sera dissipé. De la Bretagne à la frontière allemande, donc ça va rester plutôt lumineux, mais pas de beau temps très franc. Hein. On a quand même des voiles de nuages qui s'épaississent au fur et à mesure de la journée, notamment sur le Grand Est où on commence avec des brumes matinales et des nuages qui arrivent en fin de journée. Pour le reste de la carte, en effet, assez nuageux, très chargé, un plafond assez haut qui ne laisse pas vraiment passer de lumière. On va retrouver un coup de tonnerre sur le Poitou ce matin, et c'est surtout du côté du Golfe du Lion qu'on doit observer une certaine vigilance. Le département de l'Hérault est placé à l'orange pluie inondation jusqu'à 15h, puisqu'on a des gros cumuls de pluie attendus sur la carte de l'ordre de 80 à 100 mm.
1: On fait un tour rapide des températures, Estelle ?
3: Oui, alors ça flanche un petit peu hein, sous la pluie aujourd'hui. Bon, déjà, c'est frais dans le nord. Vous avez 7 degrés à Charleville-Mézières, 9 à Chartres et Lille, 10 pour Troyes-Caen et Rennes, 12 à Embrun, Dijon et Paris, 13 pour Gap et Angoulême, 15 à Manosque et Aubenas, 16 sur Ajaccio, 18 à Carcassonne, et le plus chaud ce matin, ce sera à Toulon avec 21 degrés.
1: Merci Estelle. Restez bien avec nous sur Europe 1, votre rendez-vous. Réseaux sociaux, nouvelles technologies avec Laura Tenoudji arrive. On va également écouter The Police ce matin dans La Note Secrète avec Fabrice Lafitte. Ça va faire du bien, ce sera juste après les courses. Le quintet de Thierry Léger et la pop culture de Mathieu Alterman. À tout de suite, bon réveil.
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1: Et comme promis, vos pronostics. Le quintet de Thierry Léger. Bonjour Thierry.
19: Bonjour Alexis, c'est sur l'hippodrome de Longchamp que va se courir ce quintet handicap qui réunira 18% âgés de 3 à 5 ans. Sur la distance de 2400 mètres, il est impératif de faire confiance au numéro 4, Rembrandt To Go, irréprochable à ce niveau et qui n'aura qu'à répéter ce qu'il vient de réaliser le 6 septembre à Longchamp dans un quintet similaire disputé sur le parcours qui nous intéresse, en concluant bon deuxième pour lutter une nouvelle fois cet après-midi pour la victoire. On lui opposera Mister Gatz, le numéro 6, qui qui a vu enfin sa régularité récompensée par un succès dans cette catégorie des quintés obtenu brillamment le 15 septembre sur l'hippodrome de Compiègne et qui, sur sa lancée, me paraît tout à fait capable de confirmer Nitti Galeste, le numéro 9, deux fois à l'arrivée de quintés pour autant de tentatives, Colgan Senora, le numéro 8, qui, après avoir connu des problèmes de santé, est visiblement sur le bon chemin, comme le prouve sa dernière sortie le 13 septembre à Longchamp, où il est revenu de loin très bien finir, et Dempi, le numéro 18, idéalement placé en bas de tableau de ce handicap, est confirmé dans ce style d'épreuve. Enfin, les numéros 11, Sharpshoot, 5, Shiraa et 7, Morissin, compléteront ma sélection. Mon pronostic, 4, 6, 9, 8, 18, 11, 5 et 7.
1: Merci beaucoup Thierry Léger, à demain.
3: 6h13, vous écoutez Europe 1 Matin avec Alexis de la Fléchère jusqu'à 9h, place à la pop culture avec Mathieu Alterman.
1: Bonjour Mathieu.
20: Bonjour.
21: Bonjour Alexis, bonjour tout le monde.
1: Et ce matin Mathieu, vous vous intéressez à ces films dont on découvre parfois après coup qu'il raconte des histoires vraies.
21: Oui, il y a quatre mots qui changent immédiatement notre façon de regarder un film. Inspiré d'une histoire vraie. Alors tout d'un coup, ce que l'on trouvait formidablement romanesque devient encore plus incroyable parce qu'on se dit, mais quelqu'un a vraiment vécu ça? Prenez Titanic par exemple. Alors évidemment, Jack et Rose sont des personnages inventés, mais le paquebot, le naufrage, l'orchestre qui continue à jouer, les canaux insuffisants, cette nuit du 14 au 15 avril 1912, tout cela appartient à l'histoire. James Cameron a utilisé le réel comme décor d'une immense fiction sentimentale.
22: Il y a quelqu'un qui m'entend ?
23: Oui, qu'est-ce que vous voyez ?
22: Un iceberg droit devant !
23: Merci.
21: Ça nous angoisse terriblement encore aujourd'hui. Et parfois, c'est exactement l'inverse. On croit que les scénaristes en ont rajouté alors qu'ils ont presque dû calmer la réalité.
1: Vous pensez à quel film ?
21: À Intouchable, hein, 20 millions d'entrées en France, Omar Sy et François Cluzet, et derrière eux, deux hommes qui existent vraiment, Philippe Pozzo di Borgo, devenu tétraplégique après un accident de parapente, et Abdel Selou, son auxiliaire de vie. Ainsi, cette rencontre improbable entre deux mondes n'a pas été inventée.
24: Oh, je déconne.
25: Ah, c'est une blague.
24: Ben oui, c'est une blague.
25: Ah, c'est une blague.
24: Elle est bien quand même.
25: Très bonne, c'est une très bonne blague.
24: C'est une bonne connue. Pas de bras, pas de chocolat, mais avec vous.
21: Autre cas spectaculaire, le loup de Wall Street. Leonardo DiCaprio et Jordan Belfort, un courtier réellement devenu immensément riche, avant d'être condamné pour fraude. Les fêtes, l'argent, les excès, Martin Scorsese transforme son autobiographie en 3 heures de folie.
26: Laissez-moi bloquer cette transaction tout de suite et ma secrétaire vous rappellera pour vous le confirmer. Ça vous va ?
27: Oui, très bien.
26: Super. Eh, hey, John, merci de votre confiance. Et bienvenue au centre d'investissement.
27: Merci à vous et bonne journée.
21: Alors évidemment, le cinéma arrange toujours un peu le réel. Hein. Il accélère, fusionne des personnages, invente des dialogues. Une histoire vraie au cinéma, c'est jamais la vérité filmée. Hein. C'est la réalité réécrite.
1: Et cette frontière entre réalité et fiction devient encore plus troublante avec les films d'espionnage.
21: Absolument. Et c'est justement le sujet d'un livre qui vient de paraître, Écran noir, les histoires vraies derrière les films d'espionnage de Christophe Narbonne aux éditions Darkside. Et là, on découvre des histoires où Hollywood paraît presque raisonnable. Prenez Argo, Oscar du meilleur film 2013. Le sujet, en 1979, pendant la crise des otages en Iran, 6 diplomates américains réussissent à se cacher. Pour les faire sortir du pays, la CIA imagine une couverture complètement folle, faire croire qu'ils appartiennent à une équipe de cinéma venue chercher des décors pour un faux film de science-fiction. Alors un faux scénario, de fausses cartes de visite, une fausse production hollywoodienne, tout cela a réellement existé.
28: J'ai une idée. On sera une équipe de tournage canadienne pour un film de science-fiction. Je m'envole pour Téhéran, on y va comme si on était une équipe de tournage. Je vais vous m'aider à tourner un film bidon.
29: Alors vous voulez débarquer Hollywood et jouer les nababs sans faire quoi que ce soit ? Ouais. Vous serez parfait.
21: Alors, ce livre raconte aussi l'histoire véritable qui se cache derrière le pont des espions avec Tom Hanks, ou derrière cette extraordinaire opération britannique durant la Seconde Guerre mondiale, où on utilise le cadavre d'un homme muni de faux documents pour intoxiquer les nazis. Mais finalement, l'exemple parfait reste peut-être Apollo 13. Autre film, autre réussite, un vaisseau endommagé à plus de 300 000 km de la Terre, 3 astronautes dont il faut improviser le retour.
30: Please, Houston, we have a problem.
1: Et finalement, Mathieu Alterman, le cinéma, on le comprend bien en vous entendant depuis le début, n'a même pas besoin d'inventer d'histoire.
21: Mais oui, on reproche souvent aux scénaristes d'aller trop loin, mais quand on ouvre Écran noir ou simplement un livre d'histoire, on comprend que leur problème est parfois inverse. Comment raconter la réalité sans que le spectateur trouve ça complètement invraisemblable ?
1: Merci beaucoup Mathieu, bon week-end.
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2: Les heurts se sont poursuivis hier aux abords des lycées. 1747 personnes ont été interpellées. Plus de 5000 au total cette semaine, selon le ministre de l'Intérieur. Les lycéens qui réclament davantage de moyens et appellent à poursuivre leur mobilisation mardi prochain, jugeant insuffisantes les premières annonces du gouvernement. La colère des pompiers également. Laurent Nunez promet 1 milliard d'euros supplémentaires sur 5 ans pour les services départementaux d'incendie et de secours, effort financé par une hausse de 200 millions d'euros par an de la taxe sur les conventions d'assurance programmée dans le budget 2027. Le premier vol de rapatriement israélien en provenance des Émirats est arrivé tôt ce matin à Tel Aviv. Il fait suite à l'attaque survenue mercredi à bord d'un avion Fly Dubai. Selon plusieurs médias, le copilote qui avait poignardé le commandant de bord était interdit de vol par Oman qui le soupçonnait de radicalisation. Et puis le Grand Prix de F1 de Bahreïn ce week-end délocalisé en Malaisie en raison du conflit au Moyen-Orient. Max Verstappen et Isaac Hadjar ont impressionné hier lors des premiers essais. Une nouvelle séance démarre en ce moment même avant les qualifications. Et puis la course elle-même aura lieu demain matin dès 9h. Elle sera à suivre en direct sur Canal+.
1: Merci Maël Laurent, à tout à l'heure.
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3: Presque 6h19, les réseaux sociaux font partie, qu'on le veuille ou non, de nos vies. Vous aimez bien cette formulation, mais c'est vrai qu'on s'en sert quand même plus ou moins tous les jours. Et c'est pour ça qu'on en parle le matin sur Europe 1 avec Laura Tenoudji.
1: Bonjour Laura.
7: Bonjour Alexis.
1: On se souvient tous du vieux téléphone fixe. Alors c'est vrai qu'il y en a quasiment plus, ils ont tous disparu. Je me souviens même, moi, du téléphone à cadran. Vous savez, il fallait faire une touche par une touche. Bon, on n'en est pas là ce matin, mais vous allez nous parler, Laura Tenoudji, du téléphone fixe qui revient dans la chambre de nos enfants. Franchement, je trouve ça à peine croyable.
7: Ben oui, et effectivement, le téléphone revient, le téléphone fixe, c'est pas une blague. Comme vous le disiez, on l'avait enterré, parce que aujourd'hui, les Français se servent plus souvent de leur enceinte connectée que du téléphone fixe. Mmh. Et très peu sont ceux qui ont gardé même un numéro fixe chez eux. Et pourtant, vous le disiez, il fait son grand retour dans la chambre de nos enfants. Et ça va plaire à tous les parents qui nous écoutent. Alors, tout part des États-Unis. À Seattle, il y a des pères de famille qui bricolent un vieux combiné pour leurs enfants. Mm-hmm. Ils le transforment en succès. Ça s'appelle tin can, comme boîte de conserve. Mm-hmm. Ils ajoutent évidemment le fil torsadé, vous vous souvenez?
1: Ah bah, bien sûr.
7: Même dans la boum, on voit Sophie Marceau.
1: Qui avec enroule le fil autour du doigt,
7: exactement.
1: Etc.
7: Pas d'écran, pas d'application, pas de jeu, un téléphone qui se branche au mur et qui marche quand même en Wi-Fi, il faut un peu de technologie. Les parents se sont arrachés cet objet au point que le service a sauté le matin de Noël, submergé d'appels.
1: Alors, vous nous parlez des États-Unis, mais est-ce que cette mode, ça y est arrivée chez nous en France?
7: Exactement. Alors, il s'appelle le Combiné Kids et je l'ai apporté dans ce studio. C'est une jeune pousse française qui a été fondée par deux parents, dont Mélodie Madard, qui avait créé le média Les Éclaireuses. Mmh. Et c'est un vrai téléphone à fil bleu, jaune ou rose pour les 4-12 ans, donc c'est pour nous Alexis. Hein. On appelle, on décroche, c'est tout. Et attention, parce que c'est ça le but, ce sont les parents qui tiennent le carnet d'adresses depuis une application. Ils choisissent qui peut appeler, à quelles heures, ils consultent l'historique, donc pas d'inconnus et pas de démarcheurs. Et ça fait du bien.
1: Alors, je vais quand même le prendre en main, si vous
7: allez-y,
1: Laura Tenoudji, comme ça. Non, mais c'est vrai, c'est vraiment un téléphone fixe. Pour ceux qui vont nous regarder sur les réseaux sociaux, celui-ci, il est rose, avec des petites touches, et c'est vraiment un téléphone fixe, donc à mettre dans la chambre des enfants. Moi, la question que j'ai envie de vous poser, c'est est-ce que ça marche vraiment, cette histoire?
7: Alors, ça marche. Alors, si on a tous les deux un combiné, eh bien, on peut s'appeler l'un et l'autre. Ah. En revanche, si vous voulez m'appeler sur un portable, là, il faut prendre un abonnement. C'est 10 euros par mois et vous pouvez appeler votre grande-tante, votre grand-mère, vos cousins avec ce téléphone. La jeune pousse vient de lever 1 million d'euros. Il y a déjà 1500 précommandes. On est les premiers à l'avoir sur un plateau.
1: Oui.
7: Et évidemment, les livraisons sont prévues avant Noël. Mais au-delà des chiffres, l'idée, c'est de réapprendre aux enfants à téléphoner, à pouvoir dire « Allô ?» Est-ce que Léa est là? En fait, nous, ça nous rappelle forcément plein de bons souvenirs. Mmh. Et aux États-Unis, en tout cas, c'est un véritable carton. Je suis sûre qu'en France, ça va l'être également.
1: Et bah, c'est très amusant, c'est très sympa. À découvrir, donc, Noël, hein, c'est bientôt finalement.
7: Et combiné,
1: donc, ça peut être un petit cadeau. Merci Laura Tenoudji, bon week-end.
3: Bon réveil à tous, vous écoutez Europe 1 matin avec Alexis de la Fléchère. Il est 6h22 et on va poursuivre. On l'entend, cette petite note musicale qui
1: bien
3: nous emmène voir Fabrice Laffitte.
1: Tout à fait, le journal de 6h30 arrive, mais d'abord, parenthèse musicale du matin. Bonjour Fabrice.
8: Bonjour Alexis, bonjour Estelle.
3: Bien, bonjour cher Fabrice.
1: Il est en pleine forme, notre oui. Fabrice Laffitte national. Le 3 octobre 1980, Fabrice, le groupe britannique The Police sort son troisième album studio, Zenyatta Mandata. Et je le précise, ça ne veut rien dire.
8: Rien du tout.
1: C'est une invention sémantique. Par ailleurs, Fabrice, Sting, le chanteur du groupe, a fêté hier ses 75 ans.
8: Ah, c'est très simple.
3: Ah, ça,
8: ça marche. Et sous ses airs faussement légers, son refrain enfantin, doudoudou, dadada, s'amuse toujours, cache une véritable ambition intellectuelle. Écrite par Sting, cette chanson est en réalité une critique acerbe de la manipulation verbale dénonçant la manière dont les politiciens utilisent le langage pour façonner l'opinion publique et piéger les citoyens. C'est toujours valable aujourd'hui. L'origine de ce titre énigmatique est pourtant bien innocente. Elle provient des syllabes prononcées par Joe Sumner, le fils aîné de Sting, alors âgé de 3 ans qui répétait ces mots en boucle en jouant.
1: Ah, pourtant, Fabrice, la gestation de ce morceau ne s'est pas faite sans friction au sein du groupe.
8: Et non, Andy Summers, le guitariste du groupe, a d'abord détesté cette chanson, la jugeant beaucoup trop simpliste pour The Police avant de plier. L'enregistrement de Doudoudou, Dadada, se déroule aux Pays-Bas en juillet 1980. À cette époque, le trio s'était exilé dans ce pays non seulement pour des raisons fiscales, mais aussi pour fuir la pression médiatique suffocante qui pesait sur eux au Royaume-Uni. Conscient du potentiel planétaire de son titre, Sting pousse même l'Oda jusqu'à enregistrer des versions en langue étrangère, en espagnol et en japonais. C'est finalement le 5 décembre 80 que ce morceau débarque dans les bacs en tant que second single tiré de l'album Zenyatta Mandata.
3: Et donc le pari amplement gagné, doudoudou dadada, s'impose comme un grand succès commercial, atteignant eh bien, la 5e place des ventes au Royaume-Uni et la 10e place du Billboard Hot 100 aux États-Unis.
1: Et on l'écoute ce matin sur Europe 1 avec un immense plaisir, ça a faire du bien, ouais. Ça, au réveil. Doudoudou, dadada, The Police. Bon réveil sur Europe 1.

0: Sting a soufflé hier, eh bien, ses 75 bougies. Bon anniversaire à lui.
1: Mais ce n'est pas tout, car Sting a sorti mercredi Sting.30 Live CD. Il s'agit d'une compilation de 9 titres enregistrés en public durant sa tournée mondiale, revisitant ses plus grands succès, dont ceux de The Police.
2: Merci Fabrice Taffit. Quel est le programme de demain?
1: Eh bien, demain, nous fêterons les déjà 25 ans de la carrière d'Alizé.
2: Ah, et c'est Estelle Lafont, vous êtes fan d'Alizé,
0: bah
2: non?
0: Oui, je suis une Lolita, moi aussi. Génération Lolita.
2: Elle a un concert, hein, c'est ça, hier,
1: demain.
2: Allez, on en parle demain avec plaisir. Merci Fabrice, bon week-end.
0: 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Europe 1 Matin, ça continue. On va parler de cinéma dans notre prochaine demi-heure.
2: Entre autres, oui, Laurie Choleva va mettre deux films à l'honneur ce matin. Mémoire de fille, l'adaptation du roman d'Annie Arnaud réalisé par Judith Godrèche, et sera question aussi du grand retour de Tom Cruise avec le film Digger. À suivre également l'immobilier avec une taxe d'habitation qui explose à l'Alpe d'Huez, plus 60%.
3: Wow.
2: Pour quel objectif? On va avoir tout ça avec Christophe Bordet. On va donner également la parole à Julia de Funès tout à l'heure. Rendez-vous juste après votre journal qui arrive dans un instant. Bon réveil sur Europe 1, 6h28.
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2: Nous sommes le samedi 3 octobre, il est 6h30 sur Europe 1 et à la une de l'actualité, un professeur aspergé d'essence à la Ciotat, un policier lynché à Belfort. La contestation lycéenne est encore montée d'un cran, plus de 1700 personnes interpellées face à la crise. Comment l'exécutif répond-il? On va y revenir dans ce journal. La violence qui passe un cap, les vidéos d'agressions de professeurs, de proviseurs mais aussi de policiers se multiplient. Donc une enquête, j'en parlais, de ce policier lynché à Belfort est ouverte. On va y revenir également. Et puis les pays du G7, dont la France, ont accepté de libérer jusqu'à 100 millions de barils de leur stockage stratégique. Mesure qui pourrait permettre de faire jouer le prix sur les cours et donc faire baisser la note dans les stations-service. La météo, Estelle Lafont, la tendance avec vous.
0: Le temps va rester calme dans le tiers nord. Ce sera un petit peu plus compliqué près de la Méditerranée. Côté Golfe du Lion, pluie et orage toute la journée. Bulletin complet en fin d'édition.
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2: Et à 6h30 sur Europe 1, le journal est présenté par Alexis Bourdon. Bonjour Alexis.
13: Bonjour à tous. Un déferlement de violence devant de nombreux lycées. Plus de 5000 arrestations depuis lundi. 1747 rien que pour la seule journée d'hier, selon le ministre de l'Intérieur, Laurent Nunez, alors que 735 établissements étaient encore perturbés. La contestation lycéenne est montée d'un cran avec des scènes d'affrontement entre des groupes violents et les forces de l'ordre. Jacques Sauré, face à cette crise, comment l'exécutif répond-il ?
3: Eh bien, le gouvernement veut se montrer pleinement mobilisé. Laurent Nunez, le ministre de l'Intérieur, assure que tout est fait pour stopper ces violences.
14: On peut entendre ici ou là qu'on incite parfois à la retenue. Non. Quand il y a des débordements, des dégradations, des violences, il y a des interventions des forces de l'ordre. Et aucune consigne de ne pas utiliser tout l'armement intermédiaire à disposition des forces de sécurité intérieure. On bascule dans de l'émeute et de la violence urbaine. On utilise toutes les armes intermédiaires pour y mettre un terme.
3: Dans le même temps, le ministre de l'Éducation nationale est lui aussi sur le pont. Après avoir rencontré les représentants des lycéens, des professeurs et des parents d'élèves, Édouard Geffray promet de répondre à certaines revendications.
15: Dès le début de la semaine prochaine, on va lancer un plan d'action avec l'ensemble des recteurs, de manière à ce que les remplacements puissent être sensiblement accélérés et qu'ils soient évidemment priorisés sur les classes à examen.
3: Pallier les absences de professeurs en priorité dans les classes de première et de terminale, voilà une première réponse. Pas suffisante toutefois pour les organisations lycéennes et étudiantes qui appellent à poursuivre la mobilisation.
13: Jacques Serret du service politique d'Europe 1. Et ce matin sur Europe 1, on vous pose cette question. Approuvez-vous la gestion politique de la crise par le gouvernement ? Pour répondre, rendez-vous sur le site et l'application d'Europe 1. En attendant, pas d'accalmie. Vous le disiez Jacques Serret, les organisations lycéennes ont appelé à la poursuite de la mobilisation faute de mesures concrètes proposées par le ministre de l'Éducation. Le gouvernement accuse lui la France insoumise d'orchestrer la fronde lycéenne.
2: Et à 7h10, je recevrai Rodrigo Arenas, député de la France Insoumise de Paris. Il est le premier invité d'Europe 1 matin. Depuis 5 jours, Alexis, les vidéos d'affrontements se multiplient sur les réseaux sociaux.
13: Et sur l'une d'elles, un policier est même passé à tabac. Ça s'est passé hier à Belfort dans le Haut-Rhin. Charles Bouchin, les images sont d'une rare violence.
16: Un policier en civil qui recule, bombe lacrymogène à la main, sous la menace de plusieurs émeutiers cagoulés, tout de noir vêtus. La vidéo est prise par des lycéens qui crient et l'insultent. Soudain, l'un d'eux plaque le policier au sol. Plusieurs adolescents bondissent sur le policier et le rouent de coups de poing et de coups de pied au visage. Le policier est en fait un officier du service de renseignement venu en renfort. Il venait d'interpeller un lycéen, explique Gaël James, secrétaire général du syndicat Synergie Officier.
17: Avec ses collègues, il suivait un petit groupe de lycéens qui avaient déjà commis des infractions. Ce collègue-là en question a interpellé un individu. Il a voulu l'extraire pour le ramener vers ses collègues et vers la voiture. Et il s'est fait mettre au sol. Il a perdu connaissance.
16: Secouru par ses collègues, le policier a été conduit à l'hôpital qu'il a quitté dans l'après-midi. Il est en état de choc.
17: La police nationale, à la base, elle est là pour aider. Moi, je suis catastrophée de voir des jeunes qui s'en prennent comme ça gratuitement aux forces de l'ordre alors qu'on est là, à la base, pour encadrer leur blocus.
16: Une enquête criminelle a été ouverte pour tentative de meurtre sur personne dépositaire de l'autorité publique.
13: Charles Bouchin pour Europe 1. En marge de son agression, l'officier avait été filmé en train d'interpeller un individu, une interpellation musclée dans une rivière qui a valu aux policiers des accusations de tentative de noyade. Une thèse écartée d'un revers de main par le procureur de la République de Belfort.
2: Et avec cette radicalisation, les revendications lycéennes passent au second plan.
13: Oui, et certains Français commencent à perdre patience face à cette violence grandissante, comme l'a constaté Laura Legault dans les rues de Paris pour Europe 1.
18: Face à la porte calcinée d'un lycée, Claudine n'a plus de mots. Elle soutient certaines des revendications des jeunes, mais commence à être exaspérée par cette explosion de violence.
19: À l'origine, c'était légitime, et puis là, ça dégénère en violence. Les vitrines déglinguées juste en face, c'est un peu dommage que ça vire à tout ça, quoi.
18: Une violence qui choque jusque dans les rangs des lycéens manifestants comme Adja, 16 ans.
20: Moi, je suis pour les blocus, mais juste pas la dégradation, parce que c'est plus un blocus, ça devient une émeute. Ils mettent le feu, ils jettent des bouts de verre. J'étais choquée et je comprenais pas pourquoi ils faisaient ça.
18: Les images de lycées incendiés défilent sur l'écran de Francine. Elle est très en colère.
21: Vous vous rendez compte, toutes ces écoles qui ont été détruites, incendiées. Je suis écœurée en fait. Ce qui serait bien, c'est de faire payer les parents.
18: Et la retraitée en est persuadée, ces jeunes sont manipulés.
21: Toute cette gauche aussi, des personnes de LFI qui font monter la température. C'est pas leur place du tout de les encourager à faire la violence comme ça.
18: Elle attend désormais une réponse forte de la justice et de la police pour canaliser toute cette violence.
13: Laura Legault pour Europe 1. Plusieurs préfets ont décidé d'écrire aux parents des mineurs interpellés pour exprimer leur vive réprobation. Et selon un sondage CSA, Europe 1, CNews et le JDD, 81% des Français sont favorables de faire payer aux parents les dégâts causés par leurs enfants mineurs pendant les blocus des lycées.
2: L'actualité, c'est également cette promesse de Laurent Nunez aux pompiers.
13: 1 milliard d'euros d'aides supplémentaires sur 5 ans. Le ministre de l'Intérieur souhaite renforcer leurs moyens. Une aide financée en partie par un prélèvement exceptionnel de la taxe sur les conventions d'assurance prévue dans le projet de loi finance. Cette mesure budgétaire devra néanmoins être votée chaque année.
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2: Avec une question à présent, se dirige-t-on vers une accalmie sur les prix à la pompe?
13: Après des mois de flambée des prix du carburant, les pays membres du G7 ont annoncé la libération de 100 millions de barils de gazole et de pétrole brut. Objectif, faire redescendre les prix sans toucher pour l'instant aux taxes en France. Arthur Delaborde.
16: Emmanuel Macron avait fixé sa ligne la semaine dernière, faire baisser les prix avant d'éventuellement parler des taxes. Première réponse avec le G7, ouvrir les réserves.
1: On a décidé de relâcher des stocks stratégiques sous la coordination de l'Agence internationale de l'énergie. Et donc pour pouvoir, dans les 4 mois, libérer jusqu'à 100 millions de barils de diesel et de pétrole brut.
16: Des volumes importants de gasoil doivent arriver sur le marché dans les 20 prochains jours. Mais l'autre menace venait de Washington. Donald Trump envisageait de couper les exportations américaines vers l'Europe. Le président français annonce l'accord.
1: Nous avons acté qu'il n'y aurait pas de limitation d'interdiction d'export entre les membres du G7.
16: Le G7 évite donc à ce stade le chacun pour soi, mais il ne règle ni Hormuz, ni les tensions sur le raffinage, ni la hausse des coûts de transport. Ces barils supplémentaires peuvent détendre le marché, mais désormais le juge de paix sera à la pompe. Si les prix ne baissent pas, le débat sur les taxes reviendra aussitôt.
13: Arthur Delaborde du service politique d'Europe 1.
2: Merci beaucoup Alexis Bourdon, c'était votre journal sur Europe 1. On va parler de la météo dans quelques instants avec Estelle Lafond, mais d'abord le cinéma. On va dans les salles obscures comme tous les samedis avec Laurie Choleva. Bonjour Laurie.
6: Bonjour Alexis, bonjour à tous.
2: Avec ce matin une nouvelle adaptation d'un roman, celui d'Annie Ernaux au cinéma donc.
6: Oui, c'est Mémoires de filles, réalisé par Judith Godrej, qui adapte donc ce roman avec, dans le rôle d'Annie Ernaux, sa propre fille Tess Barthélémy, pour son premier grand rôle au cinéma. Le film revient sur l'été 1958, alors qu'Annie Ernaux a 17 ans et demi. Elle devient monitrice dans une colonie de vacances et va vivre son entrée dans la sexualité de façon brutale. Un événement dont les conséquences vont progressivement contaminer son rapport au corps et puis surtout aux autres.
22: Annie, qu'est-ce que ton corps dit ?
23: Ta gueule ! Tout ça, c'est de ta faute.
24: Ça me donne des idées.
25: Il arrive de pas avoir le choix. Je me suis débrouillée.
6: Le film parle aussi de la difficulté de mettre des mots MOTS sur des mots MAUX. Comment nommer les choses plusieurs années après un événement qui n'a pas nécessairement été identifié comme une violence au moment où il a été vécu. Et puis surtout, le film interroge une nouvelle fois ce qu'est le consentement.
2: On parle également ce matin du nouveau film très attendu de Tom Cruise.
6: Oui, vous avez dû voir des affiches ou même des images du film avec un Tom Cruise complètement méconnaissable, grimé en papy bedonnant. C'est Digger d'Alejandro González Iñárritu, réalisateur entre autres de The Revenant ou encore Babel. C'est une véritable expérience de cinéma assez unique qui va diviser, mais moi j'adore une comédie noire politique, chaotique, absurde, grinçante avec un Tom Cruise qui incarne donc cet homme, Digger Rockwell, un riche mania du pétrole, conseiller du président des États-Unis quand l'une de ses exploitations provoque une catastrophe écologique mondiale. Eh bien, il va se réunir avec les scientifiques et les politiques des États-Unis pour essayer de monter un récit et d'arranger la vérité. Tom Cruise est survolté dans ce film. Toutes les performances sont dingues, ça crie beaucoup, mais c'est un film audacieux avec une narration pleine de surprises. C'est une satire aussi exacerbée de notre époque face à l'angoisse écologique, une satire des politiques aussi d'un certain Donald Trump. Mais franchement, surtout, allez-y pour la prestation de Tom Cruise.
2: Merci Laurie Choleva, qu'on retrouve bien sûr de 16h à 17h sur Europe 1. Allez, place à la météo.
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2: La météo, c'est avec Estelle Lafond. Pluie et orages qui viennent, Estelle, de la Méditerranée, et un temps calme et lumineux dans le nord.
27: Exactement, on a de la Bretagne au Grand Est un ciel plutôt lumineux aujourd'hui, malgré quand même quelques voiles. Alors ce matin, sur une partie du Grand Est, donc le sud de l'Alsace, la vallée de la Bresse, on a quand même pas mal de brouillards matinaux qui vont s'écarter au fur et à mesure des heures. Et en effet, sur quasiment tout le reste de la carte, on a une grosse couverture nuageuse. On a le département de l'Hérault qui est placé en vigilance orange par Météo France pour pluie et inondation jusqu'à 15h, puisque dans la région, ça a quand même pas mal grondé toute la journée avec une grosse accumulation de pluie entre 80 et 100 mm attendue sur la journée. Qu'est-ce que je voulais dire ? L'après-midi, pardon, ça évolue pour tourner à l'orage de façon un petit peu plus globale sur la moitié sud du pays. On peut avoir des éclatements orageux, notamment du côté des Pyrénées, sur les Alpes et l'ouest Corse, donc un temps assez agité qui fait très automnal pour cette deuxième partie de journée. Et puis pour ce qui est des températures, eh bien écoutez, ce matin, on est entre 7 et 12 dans la moitié nord, plutôt entre 15 et 17 dans la moitié sud. Et c'est toujours un petit peu plus chaud près de la Méditerranée. Vous avez par exemple 20 à Nice ou 21 à Toulon.
2: Merci Estelle. Dans quelques instants, Christophe Bordet, l'immobilier avec une taxe d'habitation qui explose à l'Alpe d'Huez, plus 60%. On va y revenir. Ce sera juste après Julia de Funès, signature Europe 1 qui revient, elle, sur cette déclaration du pape sur l'euthanasie, ce qui est légal n'est pas forcément moral. A tout de suite sur Europe 1.
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27: 6h44 sur Europe 1. Très bon début de journée. On se samedi 3 octobre avec Alexis de la Fléchère, bien sûr, jusqu'à 9h.
2: Bon réveil à tous. Merci d'être là. On va donner la parole à Christophe Bordet pour l'immobilier dans quelques instants. Vos balades arrivent également. Mais d'abord, Julia de Funès, signature Europe 1. Bonjour Julia.
34: Bonjour Alexis. Bonjour à tous.
2: Le pape a eu, il y a quelques jours, une formule à propos de la fin de vie, pour ne pas dire l'euthanasie. Ce qui est légal n'est pas nécessairement moral. Et vous vouliez revenir là-dessus ce matin, Julia.
34: Oui, je voudrais revenir sur cette phrase parce qu'elle est philosophiquement passionnante. La loi dit ce qui est permis ou interdit. C'est indiscutable. Mais la loi ne dit pas ce que nous devons approuver moralement. On peut très bien vivre dans une société où un acte est légal, tout en se disant « moi, je ne le ferai jamais ». C'est tout le sens de la clause de conscience. Le droit permet à certains, sans demander à tous, d'approuver. Une permission juridique n'est donc pas une prescription morale, et en ce sens, le pape Léon XIV a parfaitement raison. Mais il faut aller plus loin, car la fin de vie ne se résume pas au partage entre la loi d'un côté et la conscience de l'autre. Le vrai problème commence quand deux morales s'affrontent. Du côté de l'Église, la position est claire. Il n'est pas moral de permettre à un tiers de provoquer la mort d'une personne, même à sa demande, ni de faire entrer dans le geste médical un acte dont la finalité est la mort. Ce sont de vraies positions morales. Dans le camp opposé, chez les partisans de l'euthanasie, Il s'agit d'écouter celui qui est encore capable de décider pour lui-même. Il s'agit de respecter sa volonté lorsqu'il parle de sa vie, de sa souffrance, de sa mort. Il s'agit de ne pas lui imposer de survivre quand, pour lui, survivre est devenu un calvaire. La question se pose, est-ce immoral ?
2: Autrement dit, Julia, aucun des deux camps n'a, selon vous, le monopole de la morale.
34: Disons que les uns placent leur morale dans l'interdit de donner la mort et dans la protection de la vie, ce que l'on peut parfaitement comprendre. Les autres placent leur morale dans la liberté d'une personne consciente de décider de sa vie jusqu'au bout, ce que l'on peut tout aussi bien comprendre. On peut adhérer davantage à l'une ou à l'autre de ces conceptions, mais si on est philosophiquement honnête, on ne peut pas faire comme si d'un côté il y avait la morale et qu'il n'y en avait aucune de l'autre. Ce sont deux conceptions morales qui se heurtent, et c'est précisément là, à cet endroit, que le droit devient moral. Parce qu'au fond, qu'est-ce qui permet à des conceptions morales différentes de coexister dans une même société ? C'est précisément le droit. Et c'est parce que le droit organise cet espace commun sans imposer une morale particulière qu'il remplit lui-même une fonction profondément morale. Le légal n'est donc pas nécessairement moral par ce qu'il dit, par ce qu'il prescrit. Il est moral par sa fonction, par ce qu'il rend possible. Un espace où plusieurs conceptions morales peuvent tenir ensemble sans que l'une s'impose aux autres. Autrement dit, la moralité du droit ne tient pas à une morale particulière, mais à la liberté morale qu'il garantit.
2: Julia de Funès, signature Europe 1. Julia qu'on retrouve, vous le savez, le jeudi à 9h moins le quart dans la matinale de Dimitri Pavlenko.
27: Europe 1 matin avec Alexis de la Fléchère, ça continue bien sûr, place à l'immobilier.
2: Avec Christophe Bordet, bonjour Christophe.
0: Bonjour à tous.
2: Une décision qui divise ce matin, la commune de l'Alpe d'Huez a décidé d'augmenter de 60% la taxe d'habitation sur les résidences secondaires.
0: Oui, alors c'est pas rien évidemment, objectif de la mairie, lutter contre le manque de logements saisonniers et permanents dans la station, c'est le coup de bambou, c'est pour le 1er janvier prochain. 10% seulement des 6500 logements de l'Alpe d'Huez sont des résidences principales, d'après l'INSEE. Mais alors pourquoi la mairie a-t-elle décidé d'augmenter au maximum légal cette taxe qui concernerait, vous l'avez compris, potentiellement 90% de ses propriétaires ? Eh bien parce qu'il manque tout simplement de logements, des logements permanents, des logements saisonniers. Dans le même temps, il y a beaucoup de demandes d'emploi dans le privé, mais comme les postes ne peuvent pas être pourvus parce qu'il n'y a pas de toit, c'est un problème économique.
2: Précisons ce matin sur Europe 1, Christophe Bordet, que des propriétaires de résidences secondaires à l'Alpe d'Huez vont pouvoir quand même être exonérés.
0: Oui, alors les propriétaires de résidences secondaires auront un choix à faire s'ils veulent éviter de payer l'augmentation de la taxe d'habitation. Il y a deux portes de sortie en fait. Oui. Ils pourront soit louer leurs biens à l'année à des habitants ou à des saisonniers, des travailleurs saisonniers, ou choisir une option beaucoup plus rentable, dit la mairie, mettre leur appartement en gestion touristique tout au long de l'année. Bon, je doute entre nous qu'il y ait assez de touristes tout au long de l'année à l'Alpe d'Huez pour que vraiment ce soit intéressant.
2: Alors, Christophe, selon vous, est-ce que on va réussir à régler le problème de logement à l'Alpe d'Huez en augmentant comme ça la taxe d'habitation ?
0: Rien n'est moins sûr, parce que le problème, ce sont les nouvelles constructions. D'abord, y en a-t-il assez ? La commune a-t-elle fait le nécessaire pour que le neuf soit moins touristique et plus de l'habitat permanent ? Une chose est sûre, cette décision unilatérale devrait rapporter 2 millions d'euros à l'Alpe d'Huez. De plus en plus de communes s'attaquent aux résidences secondaires. Un marché déjà en grande difficulté, ça ne va pas s'arranger. On verra si les élus finalement ont raison ou s'ils sont en train tout simplement de tuer une économie, qui est l'économie du tourisme quand même, dernier pactole sur lequel la France est assise.
2: Eh ben on va suivre avec attention cet exemple de l'Alpe d'Huez, voir quels sont les impacts. Merci Christophe Bordet, à demain.
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3: Un policier passé à tabac à Belfort, un professeur aspergé d'essence à La Ciotat et plus de 1700 interpellations. Le bilan après une nouvelle journée de violence hier devant des centaines de lycées de France. Des images insoutenables et d'une rare violence selon Laurent Nouniez qui défend une réponse policière proportionnée. Le ministre de l'Intérieur qui a également promis 1 milliard d'euros d'aides supplémentaires sur 5 ans aux pompiers. Objectif, renforcer leurs moyens. Cette mesure budgétaire devra néanmoins être votée chaque année. Deux semaines après ses aveux face au juge, Cédric Jubilard est retourné hier à Cagnac-et-les-Mines pour la reconstitution du meurtre de sa femme. Une mise en situation pour comprendre comment Delphine Osagel est morte. Et puis retour mitigé au Stade de France pour Zinedine Zidane en tant que sélectionneur de l'équipe de France. Les Bleus ont concédé le match nul un partout face à l'Italie en Ligue des Nations. Avec 7 points, la France reste en tête de son groupe.
2: Merci Alexis Bourdon, votre journal. Prochain point sur l'actualité dans votre journal à 7h. Et dans un instant, restez bien avec nous. Vos balades avec Vanessa Zay et Olivier Pouls. A tout de suite, bon réveil.
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2: Merci à tous d'avoir choisi Europe 1 matin pour vous réveiller et vous informer.
27: Le journal de 7h, Alexis, arrive dans un instant.
2: Avec à la une le coup des émeutes devant les lycées. Qui va payer la note? Laurent Wauquiez, président de la région Auvergne-Rhône-Alpes, veut faire payer les casseurs. On va tout vous expliquer dans un instant.
27: Mais avant le retour de l'info, 6h54 sur Europe 1, l'heure de partir en balade.
2: Avec Vanessa Zay et Olivier Pouls, bonjour à tous les deux.
22: Bonjour à tous, bonjour Estelle.
2: La bonne cacahuète française matin, ça existe, on va en parler avec Olivier Pouls. Mais tout d'abord, votre balade du jour dans le Gard. Ce matin, nous allons à Uzès pour la 4e édition, Vanessa, du festival Saveur et Savoir. C'est du 8 au 11 octobre.
22: Voilà, après cet épisode Sevdol, quand même, on a le droit à une immersion gourmande avec des chefs étoilés, des artisans, des producteurs, des auteurs culinaires. Donc, on célèbre évidemment les produits du terroir, mais on découvre aussi Uzès en commençant par la place du marché, la place aux herbes que vous connaissez bien, Olivier. Je vois dans vos regards une place centrale dans l'histoire d'Uzès. Mmh. Ça fait depuis 1355 officiellement, parce qu'il en existait, on le sait avant, mais il n'y en avait pas de trace officielle, et ben que cette place accueille justement le marché. Elle a un cachet incroyable. Mmh. Des demeures, des hôtels particuliers qui datent de la Renaissance et du XVIIe, XVIIIe siècle, vous savez, avec ces volets verts, ce fameux vert d'Uzès. Mmh. Au départ, c'était les maisons des marchands. Ils avaient pignon sur place, si je puis dire. Ils avaient leurs échoppes au rez-de-chaussée de leur demeure. Pratique aussi pour s'abriter sous les arcades et ben lorsqu'il pleuvait les jours de marché.
27: Alors, elle a toujours porté le nom de place aux herbes.
22: Alors, presque. En fait, les remous de l'histoire sont quand même passés par là. On a eu le droit à la place royale, la place de la République. Et puis, un petit nom un peu moins sympathique, la place du Costel, parce qu'on y installait un grand mât.
27: D'accord.
22: En fait, les jours de marché, on y exposait les vilains.
27: Oh.
22: Qui avait fauté, les amis.
2: Ça, voilà. Ça devait trancher au milieu des tomates.
22: Alors en fait, des fleurs surtout, parce qu'en fait, ce sont des herbes qui sortaient de terre, qui étaient destinées en fait à ce marché, et le reste, on le retrouvait dans les ruelles. Ce qui est toujours le cas le samedi, baladez-vous, regardez les noms des rues, elles ont toutes une histoire. Oui, par exemple, il y a la rue du Boucarier où l'on vendait les bœufs, les châtaignes près de l'hôtel de l'Ange. Donc, il faut flâner, en plus, user ça des petits airs d'Italie, même la tour fenestre, elle penche, comme la tour de Pise. Voilà, et puis restez attentifs parce qu'elle garde les traces d'une ville noble, riche, les tours du duché, un duché qui s'est enrichi grâce à la production des bas de soie.
27: Et alors, où est-ce qu'on pose les pieds, les valises?
22: Eh ben, je vous ai choisi un hôtel qui est un village, en fait, le Vieux Castillon, à Castillon-du-Gard, 18 maisons, vieilles pierres, restauré un hôtel très très chouette.
2: Passionnant, Uzès. Il y a le château d'Uzès
22: également.
2: D'ailleurs, je sais qu'apparemment, quand le duc d'Uzès est sur place, le drapeau est hissé.
27: Comme quand la reine d'Angleterre.
2: Pas là, le drapeau.
22: Comme quand Alexis est à Europe, hein, on hisse le drapeau
27: en haut du quatrième étage.
2: Et le drapeau est donc hissé. Olivier Pouls, la cacahuète.
8: Française.
10: Mais oui, ça alors. Est-ce que vous saviez, les amis, qu'on cultivait et qu'on récoltait de la cacahuète?
27: Pas du tout.
2: On a été étonnés, c'est vrai.
10: L'histoire a démarré après-guerre, lorsqu'un agriculteur a tenté de cultiver quelques plants dans les Landes. L'expérience a fonctionné et la culture s'est installée, s'est développée gentiment en Nouvelle-Aquitaine. Aujourd'hui, il y a une quinzaine de producteurs environ. Et la récolte, bah, c'est en ce moment, c'est septembre et octobre, avec un climat qui convient finalement assez bien à cet arachide. Alors il faut rendre à César ce qui lui appartient, c'est la ferme d'Arrigade qui était pionnière de cette culture de la cacahuète et qui a même inventé une recette, la cassouette.
22: Ah, la cassouette.
10: Comme un cassoulet, mais avec des cacahuètes.
22: On adore.
2: Pourquoi pas?
10: Ben, vous faites tremper 400 grammes de cacahuètes dans de l'eau froide pendant une nuit. On les égoutte, on les fait cuire, départ eau froide pendant une trentaine de minutes. Elles doivent devenir un tout petit peu molles avec un oignon, une carotte. Et puis, on fait revenir des cuisses de canard confites. On retire la graisse. On rajoute les fameuses cacahuètes, un peu de bouillon, quelques dés de tomates, une pointe de piment d'Espelette. Et on laisse à nouveau mijoter pendant 30 à 40 minutes. Et vous avez là une espèce de version assez originale d'un cassoulet, mais avec des cacahuètes. Et c'est très bon. Des cacahuètes, évidemment, qui n'ont pas été ni torréfiées ni salées. On ne prenait pas celles en paquet qu'on vous vend.
2: Et produites en France.
10: Et produites en France.
22: Voilà. On est convaincus.
2: Merci à tous les deux. Bon week-end.
27: Et Vanessa, on vous laisse filer car vous partez dans le Nord avec l'équipe de Balade en France. Rendez-vous cet après-midi à 17h. Alexis, le programme de la prochaine demi-heure.
2: Il va être une fois de plus riche et varié. Ça nous a énervé cette semaine avec Laurent Tessier qui va revenir, bien sûr, sur le pillage de magasins, sur cette casse lors de ces émeutes devant les lycées. On va parler également de la taxe foncière ce matin avec notre ami Roland Pérez. Et puis, dans un instant, votre journal sur Europe 1 avec à la une, bien sûr, les lycées qui brûlent. À tout de suite.
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2: Il est 7h01 sur Europe 1, soyez les bienvenus. Très bon réveil à tous.
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2: Et à la une de l'actualité, le blocus des lycées ne retombe pas. 735 établissements étaient encore perturbés hier avec des dégradations massives et une facture qui explose. Près de 30 millions d'euros déjà pour la seule région Auvergne-Rhône-Alpes qui compte bien faire payer la note aux casseurs. Reportage Europe 1 dès le début de ce journal. Et dans cette fronde lycéenne, les violences aux personnes sont encore plus intolérables. Un enseignant aspergé d'essence à la Ciotat, une proviseure adjointe agressée dans l'Oise. À Belfort, un policier frappé et laissé inconscient au sol face à un mouvement qui se radicalise. Les CRS sont mobilisés comme jamais. Illustration avec la force d'intervention et de sécurisation des Hauts-de-Seine dans ce journal. La déception également pour le premier match des Bleus au Stade de France sous l'ère Zidane. Des Bleus tenus en échec. Un partout contre l'Italie. La tendance météo Estelle Lafont.
27: C'est une nouvelle fois côté Languedoc et Golfe du Lion que la situation se dégrade. On a un bon plafond de nuages qui concerne plus de la moitié de la carte météo complète en fin de journal.
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2: Le journal de 7h sur Europe 1, Maël Laurent. Bonjour Maël.
26: Bonjour Alexis, bonjour à tous. Les violences urbaines se poursuivent en France sur fond de contestation lycéenne. Violences matérielles d'abord et le montant des dégâts est considérable. Une facture déjà estimée de 25 à 30 millions d'euros pour la seule région Auvergne-Rhône-Alpes. Premier bilan des quelques 90 attaques de lycées recensées depuis le début de semaine à Lyon et Grenoble notamment. Et maintenant, qui doit payer la facture? Pour la région, aucun doute, c'est aux casseurs eux-mêmes de rembourser. Des casseurs qui ne devraient plus pouvoir recevoir d'aide pour leur scolarité. Reportage sur place du correspondant européen Jean-Luc Boujon.
28: Pas question de laisser les casseurs impunis, a martelé hier le conseiller spécial de la région, Laurent Wauquiez. Ses services préparent donc le dépôt de 400 plaintes pour dégradation, menace ou agression, car ce chiffre de 25 à 30 millions d'euros de dégâts ne passe pas pour Laurent Wauquiez.
29: Nous allons systématiquement demander devant la justice réparation. C'est pas au contribuable de payer. On parle de 25 à 30

0: capable de déverser un jerrycan d'essence sur un chef d'établissement ou de rouer de coups un agent ou un professeur, je ne nous vois pas continuer à lui payer le passe-région tranquillement.
1: La région qui a été contrainte de reloger 22 de ses agents ainsi que leurs familles, des agents menacés ou agressés ces derniers jours dans leur établissement. Lyon. Jean-Luc Bougeon, Europe 1.
2: Et à noter, 81% des Français sont favorables au fait de faire payer aux parents les dégâts causés par leurs enfants mineurs pendant ce blocus des lycées enseignement d'un tout récent sondage CSA réalisé pour Europe 1, CNews et le JDD.
3: Des violences matérielles donc et des violences physiques encore plus insupportables.
2: Notamment ce policier lynché à Belfort, laissé inconscient au sol, des professeurs aspergés d'essence ou encore des policiers pris à partie dans plusieurs villes de France. Résultat, 1747 interpellations ont eu lieu hier, chiffre en baisse par rapport à la veille, mais qui reste particulièrement préoccupant pour cette mobilisation qui semble dépasser largement le cadre de la cause lycéenne, à l'image de la situation dans les Hauts-de-Seine où Jean-Baptiste Marty a pu suivre pour Europe 1 le travail de la compagnie d'intervention et de sécurisation des autorités sur le terrain. Reportage.
4: 8h55, à proximité du lycée Guy de Maupassant à Colombes, des jeunes prennent la fuite à la vue des policiers. Tous sont finalement rattrapés, fouillés, comme l'explique le commandant de la CSI 92.
5: On agit dans le cadre d'un groupement constitué en vue de commettre des dégradations ou des violences. Ce groupement est constitué donc de 9 individus qui, pour certains d'entre eux, sont capuchés et ou cagoulés et sont en possession d'éléments matériels susceptibles d'être utilisés pour commettre des dégradations et ou des violences.
4: Certains sont en possession de masques à gaz et de pinces coupantes. Ils sont interpellés. Quelques minutes plus tard, les policiers sont appelés en renfort devant un autre établissement scolaire. 150 lycéens sont attroupés devant le lycée Paul Lapie. Des pétards sont jetés, les policiers se replient finalement, mais sont de nouveau appelés une heure plus tard. Le logement de fonction du proviseur est visé par des jets de fumigène. Au total, 29 personnes sont interpellées, la plupart d'entre eux sont des mineurs.
2: Dans les Hauts-de-Seine, le reportage de Jean-Baptiste Marty du service police-justice d'Europe 1. J'ajoute que le ministre de l'Intérieur a assuré hier soir aux 20h de TF1 que les forces de l'ordre agissaient avec proportion et retenue. Tout est fait pour stopper ces violences, a également assuré Laurent Nunez.
3: Un blocus des émeutes et la responsabilité de la France insoumise qui continue à être pointée du doigt.
2: Une instrumentalisation politique de la jeunesse de la part de députés LFI, avait dit le ministre de l'Éducation Édouard Geffray il y a quelques jours. Le parti de Jean-Luc Mélenchon, complice de ce mouvement, estime de son côté Foulque Chombard-Delouot, conseiller municipal LR Nouvelle Énergie et chef de l'opposition à Nantes. Il était l'invité d'Europe 1 hier soir.
6: Certains, c'est qu'ils y ont participé, ils ne s'en cachent pas. En revanche, ils renient tout lien avec les violences. Et c'est là où ils mentent. Parce que la vérité, c'est que depuis des années, les Black Blocs, les gens qui étaient à Notre-Dame-des-Landes, juste à côté de Nantes, tous ces gens qui ont cassé notre ville pendant 10-15 ans, ce sont leurs alliés. À chaque manif, ils sont à leur côté. Donc, ils arrêtent de nous dire que c'est étanche. Quand eux, ils organisent un blocus, eh bien, il y a leurs alliés, leurs proxys, comme on dit, qui viennent tout casser. Donc non, ils ont une vraie complicité avec la violence.
2: Foulque Chauvert-Delot, conseiller municipal LR Nouvelle Énergie à Nantes, invité d'Hélène Rouet hier dans Europe 1 Soir.
7: Il est 7h07.
3: Faut-il s'attendre enfin à une baisse du prix des carburants?
2: Elle pourrait intervenir, mais plutôt à moyen terme, grâce à cette décision actée par le G7. 100 millions de barils de gasoil et de pétrole brut qui seront puisés dans les réserves stratégiques de chaque pays dans les 4 mois à venir. Annoncé hier d'Emmanuel Macron, qui assure actuellement la présidence du G7, après une réunion en visioconférence avec ses homologues.
8: On a décidé de relâcher des stocks stratégiques de diesel et de pétrole brut sous la coordination de l'Agence internationale de l'énergie. Donc il va se réunir là dans les prochaines heures, prochains jours pour pouvoir organiser cela. Et donc pour pouvoir dans les 4 mois libérer jusqu'à 100 millions de barils de diesel et de pétrole brut. Ce qui est une volonté aussi d'envoyer un signal clair au marché. Et donc je souhaite que tout ça puisse accompagner et déclencher une baisse des prix sur les marchés mondiaux. En tout cas, il y a une unité du G7 sur ce sujet et aussi, autant de fois que nécessaire, je réunirai à nouveau sous ce format le G7 sur ce sujet.
2: À noter que les cours du pétrole ont terminé en très légère baisse hier. Le baril de Brent actuellement au-dessus des 102 dollars. Un mot de football pour terminer. Zinedine Zidane disputé hier soir son tout premier match au Stade de France en tant que sélectionneur. Retour mitigé avec des Bleus tenus en échec par l'Italie. Score final 1-1.
3: Premier accroc pour Zizou. Merci à vous Maëlle Laurent. C'était votre journal sur Europe 1. Place à la météo.
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3: Et oui, c'est l'automne, il est 7h08 sur Europe 1, le soleil n'est pas encore levé et malheureusement pour beaucoup de régions, Estelle, il va rester caché ce soleil.
7: Oui. Dès ce matin du Languedoc-Roussillon à l'ouest, région PACA, ciel chargé et sols qui vont se gorger d'eau, 80 à 100 mm de pluie annoncée sur la journée par endroits, notamment sur le département de l'Hérault en orange jusqu'à 15h pour pluie, inondation, sinon...

0: de la Bretagne au Grand Est, c'est plutôt dégagé aujourd'hui. On a quelques brouillards matinaux du côté de l'Alsace. Pour les températures, comptez entre 7 et 12 ce matin dans la moitié nord, plutôt de 13 à 17 dans le sud, et c'est toujours plus doux près de la Méditerranée, avec 19 à Albi, 20 à Nice et 21 à Toulon.
1: Merci Estelle Lafond, restez bien avec nous sur Europe 1 dans un instant. Rodrigo Arenas, député La France Insoumise de Paris, est avec nous en studio et en direct. À tout de suite sur Europe 1, 7h09. Bon réveil.
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0: Et à 7h12, il est l'heure d'accueillir le premier invité d'Europe 1 matin. Alexis de la Fléchère, vous recevez Rodrigo Arenas, député La France Insoumise de Paris.
1: Bonjour Rodrigo Arenas.
18: Bonjour.
1: Bienvenue dans ce studio d'Europe 1 en direct. Monsieur le député, il y a quelque chose, c'est vrai, d'assez vertigineux dans toutes ces images qu'on voit en ce moment sur les réseaux sociaux avec ce lycée incendié à Nantes, un camion de pompiers incendié à Marseille, des proviseurs blessés, 40, a dit le ministre de l'Éducation nationale. On a aussi ce policier à Belfort qui prend des coups dans la tête. Est-ce que certains jeunes, Rodrigo Arenas, ont perdu conscience? On va parler des émeutes, etc. Mais est-ce qu'ils ont perdu conscience simplement que le fait de pouvoir aller à l'école, le fait de pouvoir aller apprendre est finalement une chance incroyable?
18: Je le crois pas. Je pense que la France a sa façon de gérer les désaccords avec les politiques budgétaires, notamment de l'école, et sa façon dont elle fonctionne. Ça ne se passe pas de la même façon partout dans le monde. Et aujourd'hui, vous avez une jeunesse qui, depuis des années, est en train d'expliquer que la situation qu'elle subit ne lui permet pas d'avoir des conditions optimales de réussite scolaire. Alors... Et aujourd'hui, vous avez une situation où vous avez des lycées qui sont excellents, qui ont des bonnes conditions, mais qui sont solidaires avec leurs camarades de classe, parce que les réseaux sociaux aussi font que les réalités aujourd'hui sont extrêmement accessibles. Et donc quand vous avez ces lycées à Sevran, ces lycées aussi en région ou ailleurs, ou aussi dans la capitale, eh bien ça devient insupportable, parce que d'ailleurs souvent ils deviennent amis. Donc vous avez cette situation d'intérêt général qui me paraît une bonne chose.
1: Alors les revendications, évidemment on peut les entendre, des classes surchargées, des écoles...
18: Que vous ne découvrez pas d'ailleurs.
1: Non, bien sûr, des écoles mal isolées, trop d'élèves dans les classes, et on peut évidemment entendre ces revendications-là, mais quand on brûle l'endroit même où on prépare son avenir. Ça interroge quand même, parce qu'on sait que ça ne va pas faire avancer le schmilblick.
18: Bien sûr, et nous nous disons, nous avons été sans ambiguïté, en tout cas pour le groupe politique dans lequel j'évolue, que nous condamnons toutes les formes de violence, qu'elles soient du côté des lycéens ou des non-lycéens qui font ces actions qui sont clairement un handicap pour la reprise des études, mais aussi du côté des forces de l'ordre quand elles font un usage de la force qui nous paraît clairement disproportionné. Il ne faut pas oublier que ça reste nos enfants, ce ne sont pas des voyous, ce sont nos enfants, ce sont des lycéens, des apprentis et aussi des étudiants ou des lycéens qui n'ont pas d'affectation. Et là, ça pose une question aussi, comment est-ce que le système scolaire français s'est accommodé de ces cohortes d'enfants qui devraient être à l'école et qui sont à l'extérieur, qui ne sont pas au travail, parce que nous sommes une situation où la jeunesse est très frappée par le chômage.
1: Bien sûr.
18: Et donc, nous avons cette situation à laquelle nous devons faire face collectivement.
1: Sur les charges policières, c'est vrai qu'il y a beaucoup d'auditeurs d'Europe 1, j'imagine, qui se disent, si un policier, un gendarme charge, c'est parce qu'il y a une poubelle qui brûle, c'est parce que le lycée est bloqué, c'est parce qu'il y a un pillage dans un magasin. On a quand même du mal à croire, je ne dis pas que ça ne peut pas arriver une fois de temps en temps, on a du mal à croire que ces gendarmes chargent pour le plaisir d'aller taper des élèves. C'est aussi parce qu'ils sont là pour faire en sorte que les lycées ne soient pas bloqués, que ne soient pas les lycées ne soient pas incendiés et que les poubelles ne brûlent pas. C'est aussi ça l'objectif de nos policiers.
18: Alors, il faut mettre la focale sur l'ensemble de la situation. Vous avez effectivement énormément de policiers de forces de l'ordre, j'en connais dans ma circonscription notamment, qui font excellemment bien leur travail et qui veillent à l'ordre public d'une façon générale. Et vous avez des policiers qui font des exactions et aujourd'hui c'est largement documenté. Oui. Donc quand vous avez vu ces images, comme moi et comme je pense toute la France et tous vos auditrices et vos auditeurs, ce policier qui met un tir de LBD dans le visage d'un lycéen qui a perdu la mâchoire, c'est évidemment insupportable et j'espère que l'enquête IGPN qui est en cours fera la lumière en prenant l'ensemble de la situation et notamment ce jeune qui était tranquillement assis.
1: On peut prendre le problème à l'envers en disant si un policier, si les lycéens se comportaient bien et manifestaient de façon assez pacifique, il pourrait y avoir beaucoup de monde. A priori, les forces de l'ordre n'emploieraient pas la manière forte pour les faire reculer s'ils se comportaient correctement.
18: Je pense qu'il faudrait faire attention, parce que vous êtes extrêmement écouté, de ne pas enfermer le débat dans quelque chose de binaire avec le bon policier, le mauvais lycéen, comme les inconnus faisaient le bon chasseur et le mauvais chasseur. Il y a des actions de certains lycéens ou d'éléments extérieurs que nous condamnons fermement, parce qu'il n'y a aucune raison et aucune objectivité à brûler un lycée, une bibliothèque, un lieu d'études. Et je suis aussi en place, parce que je suis député, de condamner les actions policières quand elles sont violentes en direction de la jeunesse et aussi des moins jeunes. Je prends exemple cette maman de Sevran, au lycée Blaise Sandrard, qui aujourd'hui manifeste pour les mêmes revendications qu'il y a un an, que vous aviez tous découvert sur TikTok, avec ses toilettes dans un état lamentable, avec ses absences non remplacées, avec cet état d'études qui ne sont pas acceptables et contre lesquelles on a mis en place la police montée qui a traîné cette maman sur plusieurs mètres. Ça, c'est inacceptable.
1: Et j'entends aussi votre discours, et c'est vrai que ça fait du bien parce qu'il faut apaiser les choses. Mais
18: ça
1: c'est vrai que
18: quand on entend
1: Bali Bakayoko, le maire et les filles de Saint-Denis, qui dit la violence à un moment donné peut être légitime, on a évidemment envie de se dire qu'on souffle sur les braises à la France insoumise quand on entend ce genre de discours.
18: Vous savez, ça c'est un débat franco-français pour le coup, qui a lieu sur la question de est-ce qu'en France on a le droit de se rebeller ou en tout cas faire obstacle à un pouvoir ou à des actions qui vous oppressent ou qui ne vous donnent pas la garantie de pouvoir vivre. C'est un débat qui a eu lieu en 1793, c'est pas nouveau dans notre pays. Donc le rapport, on va dire, à l'insurrection est quelque chose qui est dans les tripes de la France. Moi, je l'ai appris sur les bancs de l'école, puisque je ne suis pas né en France. Mais c'est quelque chose qui a eu lieu dans mon pays d'origine. Rappelez-vous, au Chili, quand les jeunes se sont rebellés contre l'augmentation du tarif du métro, le ticket de métro, eh bien, on a eu ces situations-là. Et ça a conduit d'ailleurs à la chute du pouvoir en place. Donc faisons attention, je pense notamment vous qui êtes très écoutés, à ne pas donner sur cette jeunesse un regard qui n'est pas la réalité, parce que la grande majorité des jeunes que je rencontre ne sont pas dans l'état d'esprit de mettre le feu, etc. C'est même le contraire. Par contre, je vous alerte sur la situation du bâti scolaire. Pourquoi ? Parce que dans ma circonscription, hier, il y a eu un feu qui a été mis sur la porte d'entrée du lycée Bachelard. Le feu a pris et a dégradé la porte. Elle l'a anéantie. Pourquoi ? Parce que le système incendie ne s'est pas déclenché. Je ne vous dis pas qu'évidemment, il ne fallait pas mettre le feu. C'est une évidence qu'il ne faut pas le faire. Mais ça montre aussi un exemple de l'état dans lequel est le bâti scolaire et des conditions d'études des lycéens dans un exemple dramatique.
1: Merci Rodrigo Arenas, député de la France Insoumise de Paris. On fera réagir aussi à 8h12 sur Europe 1, le syndicat étudiant de droite, la Cocarde, qui, à l'inverse, demande à pouvoir rentrer dans les lycées et pouvoir aller étudier. Ce sera intéressant aussi d'avoir le...
18: Qui a un rapport à la violence que nous connaissons aussi.
1: On en discutera avec lui et on le fera réagir à vos propos ce matin sur Europe 1.
18: Souci.
1: Merci monsieur le député.
18: Merci à vous.
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15: Les organisations lycéennes appellent à poursuivre la mobilisation mardi prochain, jugeant insuffisante les annonces du gouvernement, notamment sur le remplacement des professeurs manquants. Nouvelle journée de blocage hier, marquée par 735 établissements perturbés et 1747 interpellations. Le ministre de l'Intérieur, Laurent Nunez, promet aussi de renforcer les moyens des services départementaux d'incendie et de secours, les SDIS. Une enveloppe proposée à 1 milliard d'euros sur 5 ans. Mesure budgétaire qui devra néanmoins être votée chaque année. Deux Iraniens inculpés hier au Royaume-Uni, soupçonnés d'avoir préparé un attentat contre la communauté juive de Manchester. Après avoir assemblé un engin explosif artisanal et repéré des lieux précis à viser, ils auraient par ailleurs été en contact avec un tiers basé à l'étranger pour organiser l'opération. Et puis l'équipe de France a concédé le nul contre l'Italie hier soir, un partout en Ligue des Nations. Premier accro après deux victoires pour le nouveau sélectionneur Zinedine Zidane. Les Bleus qui ont terminé à 10 après l'exclusion de Dayo Upa Mécano.
1: Merci Maëlle Laurent. Restez bien avec nous sur Europe 1. Dans un instant, ai-je le droit, avec Roland Pérez qui nous parle ce matin de la taxe foncière. Ai-je le droit de la contester ? Roland va tout nous expliquer. À tout de suite.
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1: Et bienvenue à tous, si vous nous rejoignez à l'instant dans Europe 1 matin, il est 7h23, l'heure d'accueillir Roland Pérez. Ai-je le droit ? Bonjour Roland.
4: Bonjour à tous.
1: Alors Roland, on parle ce matin de la taxe foncière parce que les avis 2026 viennent d'arriver. La facture n'est pas anodine. En 2025, les propriétaires ont payé 55 milliards d'euros de taxes foncières sur les propriétés bâties. Pour un particulier en moyenne, c'est 1177 euros. Et la question ce matin... Ai-je le droit de contester, Roland, ma taxe foncière ?
4: Oui, absolument. Et la première chose à faire, c'est de comparer avec l'avis de l'année dernière. Donc, si elle augmente fortement, il faut regarder ce qui a bougé. La base, le taux de la commune ou éventuellement les deux.
1: Est-ce qu'on peut carrément écrire aux impôts, leur dire voilà, je suis pas d'accord avec cette taxe foncière, stop.
4: Non, il faut
1: me la retirer.
4: Il faut une bonne raison. Par exemple, une surface erronée, un garage ou une véranda qui nous est attribuée alors qu'elle n'existe plus, une modification du logement qui a été mal prise en compte, ou encore une exonération ou un dégrèvement auquel vous aviez droit. Et il y a un réflexe très utile, demander au fisc la fiche d'évaluation de votre bien. C'est en quelque sorte les cartes d'identité fiscale du logement, catégorie, surface pondérée, éléments de confort. C'est ce qui permet de comprendre comment l'administration a calculé sa valeur locative cadastrale. Celle-ci correspond d'ailleurs au loyer annuel théorique que le bien pourrait produire.
1: Je décide de contester, c'est acté. Comment je fais, Roland ?
4: Je vais sur impots.gouv.fr dans votre espace particulier, puis messagerie sécurisée. Et là, il y a écrire. Vous tapez sur écrire, réclamation, contestation, puis réclamation sur la taxe foncière. Là, vous êtes entré vraiment dans le creux du sujet, dans le vrai du sujet. Vous expliquez précisément l'erreur et vous joignez vos justificatifs. On peut aussi le faire par courrier au centre des finances publiques indiqué sur l'avis que vous avez reçu.
1: On a combien de temps, Roland Pérez, pour s'opposer ?
4: Beaucoup plus qu'on ne l'imagine. Pour la taxe foncière 2026, vous avez jusqu'au 31 décembre 2027.
1: Alors attention, je conteste aujourd'hui ma taxe foncière. Est-ce que je peux décider de ne pas payer ma taxe foncière donc en octobre ?
4: Non, c'est le piège à éviter. Une réclamation ne suspend pas le paiement, vous devez payer dans les délais. Et si vous obtenez gain de cause, l'administration vous rembourse.
1: Un dernier conseil, Roland Pérez, pour les auditeurs d'Europe 1.
4: Oui, alors quand votre taxe foncière augmente de façon surprenante, vous ne vous contentez pas de regarder le montant au bas de la page, vous le comparez avec l'année précédente, vous regardez la base cadastrale et les taux, et puis vous demandez votre fiche d'évaluation.
1: Et à ce moment-là, vous pourrez
4: contester s'il y a
1: une erreur. Merci Roland, à demain.
4: Merci, à demain.
0: Vous écoutez Europe 1 matin avec Alexis de la Fléchère jusqu'à 9h, il est 7h25.
1: On est ravis d'être avec vous et c'est l'un des nouveaux rendez-vous de cette saison. Ça nous a énervé cette semaine avec Laurent Tessier. Bonjour Laurent.
5: Bonjour. Bonjour Alexis, bonjour à tous.
1: Vous nous parlez ce matin des discours de haine, des appels à la violence de la France insoumise.
5: Oui, la France insoumise attise la haine avec les blocages de lycées dans le pays, les dégradations, les feux de poubelle, les agressions contre des professeurs, proviseurs. Les violences augmentent avec ces discours cette semaine de Jean-Luc Mélenchon et le maire LFI de Saint-Denis-Bali-Bagayoko.
6: Mais la violence, à un moment donné, elle peut être légitime aussi.
7: Parents, militants insoumis, mobilisez-vous pour vous interposer face à la sauvagerie policière.
5: Voilà les messages envoyés aux lycéens des individus d'extrême gauche extérieurs au lycée. Des messages aussi de haine contre des médias, BFM et Frontières, comme cette lycéenne interrogée cette semaine par un site d'extrême gauche.
8: Aujourd'hui, on a viré BFM parce que BFM est un média raciste. Aujourd'hui, on veut pas de BFM dans notre ville, on veut pas de frontières dans notre ville. S'ils reviennent, on va les chasser encore une fois et encore.
5: Une vidéo partagée par le maire LFI de Saint-Denis, Bali Bagayoko, avec ce message. Elle a raison, un élu a validé la haine contre des médias. Un discours entretenu depuis des mois par la France insoumise, comme Jean-Luc Mélenchon en mars 2025 sur France 3.
9: L'affiche Cyril Hanouna, c'est une erreur ou pas ?
10: Mais écoutez monsieur, pourquoi vous me posez cette question ? De quel droit ? De quel droit ? Qui vous êtes ?
9: Parce que c'est vous.
10: Vous
9: qui...
10: m'accusez ?
9: Parce qu'elle est...
10: Est-ce que vous m'accusez ?
9: Pas du tout.
10: Alors taisez-vous, ça suffit maintenant.
5: Ou encore la députée LFI Sophia Chikirou avant les municipales en février dernier.
11: Vous nous dégoûtez ! Voilà ce qu'ils sont, des nazis à petits pieds. Moi, je me dis, si vous me laissez aller sur les plateaux télé, vous me laissez parler comme je veux. Si à un moment, j'ai envie de leur dire, mais tais-toi, imbécile, laissez-moi le dire.
5: Discours de haine contre des médias, contre aussi nos policiers, nos gendarmes qui subissent des violences au quotidien, entre la sauvagerie policière cette semaine de Jean-Luc Mélenchon et ses attaques ces derniers mois de députés LFI Éric Coquerel et Mathilde Panot.
12: La police tue. Si cette loi passe, elle tuera encore plus.
13: De violences policières absolument pas légitimes. La police tue et la police tue.
5: Résultat, le ministre de l'Intérieur parlait cette semaine de plusieurs jets d'acide chlorhydrique sur les forces de l'ordre. Discours aussi de haine contre d'autres élus, comme quand la députée européenne et les filles Rima Hassan ciblait Bruno Retailleau, le président des Républicains en janvier dernier. Discours de haine contre l'État.
14: Dans un État raciste qui relativise son histoire coloniale, voire qui la glorifie, son nom, la couleur de sa peau, c'est politique. Alors, j'ai une chose à lui répondre ce soir à Retailleau. Abat Retailleau, bien sûr.
5: La stratégie du chaos, les menaces, l'instrumentalisation d'une jeunesse qui retient ses discours de haine, l'appel à l'insurrection populaire, la désobéissance. Et vous voyez le résultat devant les lycées avec toutes les violences cette semaine. Où sont les parents aussi dans cette histoire? Parce que ce n'est pas à nous de payer la facture.
1: Merci Laurent Tessier, à demain.
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0: 7h28, la suite du programme, Alexis.
1: C'est le journal qui arrive dans un très court instant. À tout de suite.
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1: Il est 7h31, bon réveil à tous. Samedi 3 octobre et à la une, plus de 1700 interpellations des proviseurs agressés. Un professeur aspergé d'essence à la Ciotat et un policier passé à tabac à Belfort. Le bilan est lourd après une nouvelle journée de violence hier. Des images insoutenables, a dit Laurent Nunez, qui défend une réaction policière à la hauteur des violences. Mobilisation qui va se poursuivre. Des syndicats étudiants appellent à retourner dans la rue mardi prochain alors que les dégâts se chiffrent déjà en millions d'euros dans certains villages. Des bâtiments communaux sont également pris pour cible, vous l'entendrez. Et puis jusqu'à 100 millions de barils de gasoil et de pétrole brut libérés dans les 4 prochains mois. Annonce hier des pays du G7, on va tout vous expliquer dans ce journal. La tendance météo, Estelle Lafont.
0: C'est la journée la plus perturbée du week-end. Les conditions vont s'améliorer demain, mais il va falloir composer aujourd'hui avec beaucoup de pluie, notamment sur l'Hérault. Je vous explique la carte après les informations.
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1: Et à 7h30, c'est Alexis Bourdon qui vous informe. Bonjour Alexis.
4: Bonjour à tous. Plus de 5000 arrestations depuis lundi, plus de 1700 lors des dernières 24 heures. Le mouvement de colère dans les lycées se durcit. Face à l'ampleur de la contestation, l'exécutif tente de contenir cette gronde. C'est ce qu'a affirmé hier soir Laurent Nunez aux 20h de TF1. Selon lui, tout est fait pour stopper ces violences.
6: On bascule dans de l'émeute et de la violence urbaine. On utilise toutes les armes intermédiaires pour y mettre un terme. On m'accuse effectivement de durcir le ton, mais absolument pas. Moi, je suis ministre de l'Intérieur, à la tête des forces de sécurité intérieure, je fais mon travail, je mets un terme à des exactions, des débordements, avec la proportionnalité et la retenue qui fait l'honneur et la fierté des forces de sécurité intérieure qui agissent toujours dans cette proportionnalité.
4: Et ce matin sur Europe 1, on vous pose cette question. Approuvez-vous la gestion politique de la crise par le gouvernement? Pour répondre, rendez-vous sur le site et l'application d'Europe 1.
1: Le ministre de l'Intérieur s'est également exprimé après l'agression d'un policier hier à Belfort.
4: Laurent Nunez a dénoncé des images insoutenables d'une rare violence. Dans une vidéo largement relayée sur les réseaux sociaux, un officier en civil est projeté au sol, roué de coups par plusieurs individus. Une enquête est ouverte pour tentative de meurtre. Un adolescent de 17 ans a été interpellé. Et en plus des policiers, de nombreux blessés également dans les rangs de l'éducation nationale. Au moins 230 personnes selon un dernier bilan. Parmi eux, une quarantaine de chefs d'établissement. Marius Druard.
7: Fermez la porte. Le proviseur d'un lycée touché par un tir de mortier devant la porte de son établissement à Rouen. Sur les réseaux sociaux, les vidéos d'agressions de proviseurs se multiplient depuis le début de la semaine. Coups violents, pétards, insultes. À Marseille, à Auchel, dans le Pas-de-Calais, près d'Orléans, partout en France, les chefs d'établissement se retrouvent pris à partie. Une situation insupportable pour Maxime Repère, vice-président du syndicat national des lycées, des collèges, des écoles et du supérieur.
21: Vous avez des proviseurs qui se sont sentis parfois abandonnés. Je ne peux pas accepter, je ne peux pas concevoir qu'on puisse porter atteinte à un personnel de l'éducation nationale. Il est probable que si les actes de violence augmentent, il en aille de même pour les agressions. C'est pour ça qu'ils demandent parfois la fermeture de leur établissement, parce qu'ils estiment que la sécurité des élèves et des personnels les compromises.
7: Les différents rectorats ont condamné ces violences et ont appelé les proviseurs à ne prendre aucun risque dans les prochains jours, alors que de nouvelles mobilisations sont annoncées la semaine prochaine.
4: Marius Druard pour Europe 1. Pour tenter de trouver une issue à cette contestation, le ministre de l'Éducation nationale, Édouard Geffrey, a reçu hier les représentants des lycéens, des syndicats qui ont tenu à dénoncer et à se désolidariser de ces violences.
1: Et à 8h12, le deuxième invité d'Europe 1 matin, c'est Clément Libard. Il est président de la Cocarde, étudiantes, syndicats classés à droite. Et eux, ce qu'ils réclament, c'est de pouvoir travailler, de pouvoir bosser, de rentrer à l'intérieur des universités. Alexis Bourdon, en attendant une probable suite du mouvement La Facture, on le disait dans les titres, des dégradations s'alourdissent.
4: Oui, la note commence à être salée. 7 millions d'euros en Île-de-France, 1 million dans le Grand Est et entre 25 et 30 millions d'euros pour la région Auvergne-Rhône-Alpes. En plus des lycées et du mobilier urbain, d'autres biens publics ont également été pris pour cible par les casseurs. C'est le cas dans le Nord, à Haubourdin, comme le raconte Pierre Béharel, le maire de la commune.
24: Ils ont saccagé les locaux, ils ont pillé les téléviseurs du football, les réfrigérateurs, le matériel, tout a été saccagé. Ils sont pénétrés dans le clubhouse de la pétanque, ils ont pris des boules de pétanque et ils les ont jetées sur les forces de l'ordre, donc avec des mortiers, enfin, etc. C'était vraiment hors de contrôle et malheureusement, c'est une situation très très difficile. C'est dramatique, hein, ce sont des locaux qui sont à disposition des habitants, des associations, ils sont détruits, ils seront probablement indisponibles pendant quelques temps. Bon voilà, c'est vraiment dommage pour les gens, ça sera de l'argent public qui sera dépensé pour ça. Il n'y a vraiment aucun intérêt et ça ne fait absolument pas avancer la cause des lycéens.
4: Pierre Béharel, maire d'Haubourdin, au micro de Maximilien Carlier, correspondant dans le Nord pour Europe 1. Face à ce déferlement de violence, Gérald Darmanin a demandé au procureur de requérir la responsabilité civile des parents en cas de dégâts commis par leurs enfants. Des préfets ont également écrit aux familles pour les appeler à la vigilance. Et selon un sondage à CSA, Europe 1, CNews et le JDD, 81% des Français sont favorables au fait de faire payer aux parents les dégâts causés par leurs enfants mineurs pendant le blocus des lycées.
1: Là, l'actualité, c'est également cette reconstitution hier dans le Tarn, dans l'affaire Jubilard.
4: Deux semaines après ses aveux face au juge, Cédric Jubilard est retourné à Cagnac-les-Mines pour mimer face aux enquêteurs le meurtre de sa femme. Une mise en situation pour comprendre comment Delphine Ossaguel est morte. Était-ce une énième dispute qui a mal tourné ou un meurtre avec préméditation? Comment a-t-il pu dissimuler le corps? Autant de zones d'ombre qui devront être éclaircies avant le procès en appel prévu en avril prochain.
0: 7h38.
1: Cette décision à présent prise par les pays du G7 qui pourrait faire baisser le prix des carburants.
4: Les membres du G7 ont décidé de libérer jusqu'à 100 millions de barils de gazole et de pétrole brut de leur stock d'urgence dans les 4 prochains mois. Une réponse au coup de pression de Donald Trump qui menaçait l'Europe d'un embargo sur les exportations de gazole. Objectif, faire redescendre la tension sur les marchés. Mais attention, la baisse des prix ne sera pas automatique, Aurélien Fleurot.
8: L'Europe a accepté de libérer une quantité massive de son gazole abondamment stocké, s'est réjoui le président américain. Son ultimatum a fonctionné. Donald Trump menaçait l'Europe d'une rupture d'approvisionnement, ce qui lui permettait dans le même temps de faire baisser les prix à la pompe aux États-Unis. Pas anodin, à un mois des élections de mi-mandat, la menace est écartée. Les premiers stocks de gazole seront mis sur le marché dans les 20 jours. Pour que ce soit efficace et qu'il y ait un impact prix par la suite, il faut espérer une part conséquente de diesel, prévient l'économiste Philippe Chalmin.
9: Sur les 100 millions de barils, il faut savoir quelle sera la répartition entre pétrole brut et produits pétroliers. 50 millions de barils de diesel, là, ça peut avoir un impact. Dire que ça va baisser très vite et de manière importante, c'est peut-être quand même confondre vite ces précipitations.
8: Et pour accélérer une baisse des prix au niveau mondial, Emmanuel Macron a précisé que les pays du G7 ont convenu de travailler pour faire baisser les marges des raffineurs et les coûts de transport.
4: Aurélien Fleurot du service économie d'Europe 1.
1: Crise des carburants avec une conséquence directe, Alexis, de la guerre au Moyen-Orient, un conflit qui a un impact sur la Formule 1.
4: Et oui, le Grand Prix de Bahreïn qui devait avoir lieu en avril dernier aura finalement lieu en Malaisie. Ça va commencer dès ce matin, 9h40 pour les qualifications et la course est prévue à 9h demain sur les antennes de Canal+.
1: Évidemment. Merci Alexis Bourdon, 8h20 sur Europe 1, la météo Estelle Lafond. Il va falloir composer aujourd'hui avec beaucoup de pluie.
0: Oui, ne cherchez pas le soleil, il est caché pour la journée côté Golfe du Lion. L'Hérault d'ailleurs est placé en vigilance pluie-inondation jusqu'à 15h, ça gronde pas mal et surtout ça pleut continuellement sur cette journée de samedi dans la zone, entre 80 et 100 mm de pluie. Ça reste dégagé et lumineux sur l'est de la région PACA et en remontant sur la frange est du pays ainsi que sur le Grand Est, toutes les régions du Nord jusqu'à la Bretagne et puis pour le reste de la carte, donc la région Auvergne-Rhône-Alpes et la Nouvelle-Aquitaine, on va rester plus ou moins sous les nuages toute la journée avec des développements d'averses et d'orages dans l'après-midi pour les Pyrénées, l'Ouest Corse ainsi que les Alpes. Pour les températures comptées ce matin, entre 7 et 12 un petit peu partout dans la moitié nord, 13 à 17 dans la moitié sud et on aura le plus chaud ce matin, ce sera pour Toulon avec 21 degrés.
1: Merci Estelle et merci à tous d'écouter Europe 1 Matin. Dans un instant, l'édito international avec Michel Fayad et puis le JD News. Nouveau numéro cette semaine, on va lire tout ça avec Louis de Ragnel. À la une du JD News, Charles Alloncle qui vient de sortir un livre, je jure, de dire toute la vérité chez Fayard. A tout de suite sur Europe 1, bon réveil.
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0: Dans moins d'une minute, Europe 1 Matin, ça continue avec votre journal permanent. Ce sera juste après l'édito international de Michel Fayad. À tout de suite.
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0: 8 ans moins le quart, voilà votre édito international.
1: Avec Michel Fayad. Bonjour Michel.
34: Bonjour Alexis.
0: Bonjour.
1: Le Brésil vote demain et on va se retrouver encore avec Lula contre Bolsonaro.
34: Oui, on peut empêcher un homme de se présenter, on ne fait pas disparaître ses électeurs. Demain, Lula, le président de gauche, affronte notamment le sénateur de droite Flavio Bolsonaro, le fils aîné de Jair Bolsonaro, l'ancien président. Le père ne peut pas se présenter, il a par ailleurs été condamné pour avoir tenté de conserver le pouvoir après sa défaite. Le fils reprend son combat politique. Face à lui, Lula, 80 ans, veut un quatrième mandat. Jeudi, l'Institut de sondage brésilien Datafolha donnait 42% à Lula et 38% à Flavio. Dans un second tour simulé, 48% pour Lula, 45% pour Flavio. Lula garde l'avantage, mais la course reste ouverte. Le second tour du 25 octobre reste probable. La justice a écarté le père, pas ses idées.
1: Alors pourquoi cette droite brésilienne, Michel, reste-t-elle aussi puissante ?
34: Parce que les statistiques ne rassurent pas quelqu'un qui a peur de sortir de chez lui. Lula défend les aides sociales et son bilan économique. Flavio promet moins d'impôts et davantage de fermeté contre les bandes criminelles qui terrorisent des quartiers entiers. Le pouvoir d'achat et la sécurité nourrissent le vote de droite. C'est le quotidien, pas seulement la nostalgie du père. Mais ce n'est pas simplement la gauche contre les chrétiens. Lula mène chez les catholiques, Flavio chez les évangéliques, ces chrétiens protestants dont les églises sont très présentes au Brésil. Les chrétiens ne votent donc pas tous pareil. Et demain, les électeurs renouvellent aussi les 2/3 du Sénat, l'une des 2 assemblées qui votent les lois. Gagner la présidence, c'est une chose. Avoir suffisamment d'élus pour appliquer son programme, c'en est une autre.
1: Michel, pour nous, en France, qu'est-ce que cela peut vraiment changer, cette élection brésilienne ?
34: D'abord, Alexis, le Brésil est notre voisin. 730 km de frontière avec la Guyane, ce territoire français d'Amérique du Sud. Les trafics et l'extraction illégale de l'or dans la forêt concernent donc directement la France. Ensuite, il y a la rivalité entre les grandes puissances. Lula mise sur les BRICS, un groupe de pays dont le Brésil, la Chine, l'Inde et la Russie qui veulent peser davantage dans les affaires du monde. Flavio veut se rapprocher du président américain Donald Trump, mais la Chine est le premier partenaire commercial du Brésil. Un producteur de soja peut aimer Trump, il lui faut un acheteur. Flavio pourrait changer les alliances, mais les exportateurs brésiliens auraient toujours besoin de leurs clients chinois. La France devra défendre ses intérêts avec le vainqueur. Demain, les Brésiliens votent et ça nous regarde.
1: Et on regardera ça avec beaucoup d'attention. Merci beaucoup Michel Fayad. C'était votre édito international sur Europe 1. 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
0: 7h47.
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1: Qui vous est présenté par Alexis Bourdon.
4: Plus de 1700 interpellations, des proviseurs agressés, un professeur aspergé d'essence à la Ciotat et un policier passé à tabac à Belfort. Le bilan après une nouvelle journée de violence. Hier, des images insoutenables selon Laurent Nunez qui défend une réaction policière à la hauteur des violences. Et alors que de nouvelles mobilisations sont annoncées pour la semaine prochaine, les dégâts se chiffrent déjà en millions d'euros. 7 millions en Ile-de-France, 1 million pour le Grand Est et entre 25 et 30 millions d'euros pour la région Auvergne-Rhône-Alpes. Et puis, 16e manche de la saison de Formule 1, le Grand Prix de Bahreïn, qui devait avoir lieu en avril dernier, a finalement été délocalisé en Malaisie en raison de la guerre au Moyen-Orient. Début des qualifications ce matin, 9h40 sur les antennes de Canal+.
1: Merci Alexis.
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1: Et il est l'heure sur Europe 1 de retrouver votre rendez-vous JD News avec Louis de Raguenel. Bonjour Louis.
5: Bonjour Alexis, bonjour à tous.
1: N'hésitez pas à aller acheter le JD News qui est en kiosque actuellement avec cette une, Charles à l'oncle, et en une donc avec marqué « L'audiovisuel public est pris en otage ».
5: Absolument, on a décidé d'accorder un entretien à Charles à l'oncle à l'occasion de la sortie de son livre chez Fayard, son livre qui s'appelle « Je jure de dire ». Toute la vérité, puisque c'est le serment qu'ont fait toutes les personnes qui étaient auditionnées à l'occasion de sa commission d'enquête sur le financement de l'audiovisuel public. C'est un entretien qui est absolument passionnant et c'est pour ça que j'invite les auditeurs à aller lire le JD News, parce que Charles à l'oncle explique à quel point il a fait face à un mur à l'occasion de cette commission d'enquête. Le système s'est mis en marche pour qu'on l'empêche d'aller chercher les informations sur le financement d'un certain nombre d'émissions, sur des salaires, je pense notamment à la question du salaire d'Élise Lucet. Charles à l'oncle lui a posé la question à plusieurs reprises. Elle lui a dit « mais si, je vous le donnerai ultérieurement ». Jamais il a obtenu cette réponse, alors que tout ça est financé avec l'argent des Français. Il revient, je donne quelques anecdotes, parce que c'est des anecdotes qui disent beaucoup de choses, sur le financement du Festival de Cannes, où il dénonce des gabegies avec des frais de maquillage, des frais d'hôtel, des frais de réception, de prestations. Voilà. Et ce qui est intéressant, c'est que pour la première fois, les Français peuvent découvrir comment est dépensé leur argent par le service public, là en l'occurrence France Télévisions. Mais ça ne s'arrête pas à France Télévisions, ça va aussi vers du côté de la Maison Ronde, la Maison de la Radio, avec le financement de France Inter, le financement de France Info. Et voilà, c'est vraiment passionnant parce que tout ça est dépensé, financé avec l'argent des Français et on comprend derrière tout ça qu'il y a une volonté politique. Ce sont des médias qui sont très idéologisés où à chaque fois, c'est quasiment systématique. Voilà, c'est un point de vue très à gauche qui est mis en valeur.
1: Et le seul point de vue, en tout cas, il y avait un point de vue de droite le dimanche matin avec Charles Sapin qui lui a été supprimé. Et beaucoup y ont cru en se disant peut-être que ça y est, la commission d'enquête va bénéficier un petit peu à une ouverture vers la droite, mais ça n'aura pas duré longtemps non plus pour Charles Sapin.
5: Ouais, absolument, c'est une illustration de la caricature qui est devenue France Inter. Même Charles Sapin, qui avait un petit édito de 2 minutes le dimanche matin à une heure très matinale,
1: est passé à la trappe.
5: C'est surtout qu'ils n'en ont pas voulu. Mmh. Et c'était un seul moment, c'était quasiment le seul moment de respiration avec une petite dose de droite. Eh bien, ça montre que le respect du pluralisme, c'est toujours chez les autres.
1: Allez lire le JD News. Charles à l'oncle est à la une. Merci Louis de Raguenel. Bon
5: merci
1: week-end.
5: Merci Alexis, bon week-end à vous.
0: Et le JD News, bien sûr, que vous pouvez retrouver dans tous vos bons kiosques en ce moment.
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0: 7h51, on continue bien sûr de vous accompagner jusqu'à 9h. Place à l'immobilier.
1: avec l'excellent Christophe Bordet.
0: Évidemment, qui d'autre ?
1: Bonjour Christophe.
6: Bonjour à tous.
1: Une décision qui divise ce matin, la commune de l'Alpe d'Huez a décidé d'augmenter de 60% la taxe d'habitation sur les résidences secondaires.
6: Oui, alors c'est pas rien évidemment. Objectif de la mairie, lutter contre le manque de logements saisonniers et permanents dans la station. C'est le coup de bambou. C'est pour le 1er janvier prochain. 10% seulement des 6500 logements de l'Alpe d'Huez sont des résidences principales, d'après l'INSEE. Mais alors pourquoi la mairie a-t-elle décidé d'augmenter au maximum légal cette taxe qui concernerait, vous l'avez compris, potentiellement 90% de ses propriétaires? Eh bien parce qu'il manque tout simplement de logements, des logements permanents, des logements saisonniers. Dans le même temps, il y a beaucoup de demandes d'emploi dans le privé, mais comme les postes ne peuvent pas être pourvus parce qu'il n'y a pas de toit, c'est un problème économique.
1: Précisons ce matin sur Europe 1, Christophe Bordet, que des propriétaires de résidences secondaires à l'Alpe d'Huez vont pouvoir quand même être exonérés.
6: Oui, alors les propriétaires de résidences secondaires auront un choix à faire s'ils veulent éviter de payer l'augmentation de la taxe d'habitation. Il y a deux portes de sortie en fait. Oui. Ils pourront soit louer leurs biens à l'année à des habitants ou à des saisonniers, des travailleurs saisonniers, ou choisir une option beaucoup plus rentable, dit la mairie, mettre leur appartement en gestion touristique tout au long de l'année. Bon, je doute entre nous qu'il y ait assez de touristes tout au long de l'année à l'Alpe d'Huez pour que vraiment ce soit intéressant.
1: Alors, Christophe, selon vous, hein, est-ce que on va réussir à régler le problème de logement à l'Alpe d'Huez en augmentant comme ça la taxe d'habitation ?
6: Rien n'est moins sûr, parce que le problème, ce sont les nouvelles constructions. D'abord, y en a-t-il assez ? La commune a-t-elle fait le nécessaire pour que le neuf soit moins touristique et plus de l'habitat permanent ? Une chose est sûre, cette décision unilatérale devrait rapporter 2 millions d'euros à l'Alpe d'Huez. De plus en plus de communes s'attaquent aux résidences secondaires. Un marché déjà en grande difficulté, ça ne va pas s'arranger. On verra si les élus finalement ont raison ou s'ils sont en train tout simplement de tuer une économie, qui est l'économie du tourisme quand même, dernier pactole sur lequel la France est assise.
1: Eh ben, on va suivre avec attention cet exemple de l'Alpe d'Huez, voir quels sont les impacts. Merci Christophe Bordet, à demain.
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0: Le voici, le voilà, le top jeu Europe 1. À partir de maintenant, vous avez 15 minutes.
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0: 7h54, votre matinale continue jusqu'à 9h. Alexis de la Fléchère, la suite du programme.
1: Un peu avant 8h30, vos deux nouveaux rendez-vous de la saison, l'actualité automobile avec Direct Auto, Grégory Galifi, et puis votre argent, vos placements avec Jean-Jacques Monceau du journal Capital. Et puis l'invité d'Europe 1, le deuxième invité d'Europe 1 Matin, juste après votre journal de 8h, je serai avec le syndicat étudiant de la Cocarde, syndicat étudiant de droite qui en a ras-le-bol, qui demande que ça cesse. Ils veulent pouvoir bosser et travailler tranquillement dans les lycées. A tout de suite sur Europe 1.
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0: Samedi 3 octobre, nous fêtons ce matin Saint-Gérard de Brogne.
1: D'abord soldat, il changea complètement de vie après la mort de son père pour devenir moine bénédictin. Formé à Saint-Denis, près de Paris, il fonda ensuite une abbaye sur les terres de sa famille, à Brogne, dans l'actuelle Belgique. Pendant 20 ans, il a parcouru la Flandre et la Lorraine pour réformer de nombreux monastères et les ramener à une vie plus simple, faite de prière et de travail. Il est décédé en 959 et il fut canonisé Saint-Gérard de Brogne en 1131. Très bon réveil à tous sur Europe 1. Il est quasiment 9h. Très bon réveil.
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1: Quasiment 8h, pardon. Il est d'ailleurs 8h sur Europe 1. Et à la une de l'actualité, le blocus des lycées qui se poursuit. 735 établissements perturbés hier encore. 1747 interpellations et surtout des scènes d'une violence inouïe. Un enseignant aspergé d'essence à la Ciotat, une proviseure adjointe agressée dans l'Oise ou encore un policier pris à partie à Belfort. Quels sont les leviers du gouvernement pour mettre un terme aux violences et répondre également aux revendications sur le manque de moyens? Explication Europe 1 dans un instant. Et ces phénomènes de violence physique ne passent vraiment pas auprès des Français. Les dégradations matérielles non plus. La facture s'élève déjà à plusieurs dizaines de millions d'euros. Vous entendrez dans ce journal des Français totalement exaspérés par les dérives du blocus lycéen. Autre crise dans ce journal, celle des carburants et le G7 qui dégaine l'arme des stocks stratégiques. 100 millions de barils seront libérés d'ici 4 mois, de quoi permettre de faire baisser les prix à la pompe sans baisser les taxes. C'est ce qu'espère en tout cas Emmanuel Macron. Décryptage Europe 1 à suivre. La tendance météo, Estelle Lafond.
0: C'est perturbé sur le sud de la carte. L'Hérault, le département de l'Hérault, est placé en vigilance orange. Pluie, inondation jusqu'à 15h. Météo complète en fin de journal.
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1: Et le journal de 8h sur Europe 1 est présenté par Maëlle Laurent. Bonjour Maëlle.
4: Bonjour Alexis, bonjour à tous. Comment mettre fin à la flambée de violence face au blocus des lycées? La pression est maximale pour le gouvernement. Conséquence, les forces de l'ordre sont à pied d'œuvre. 1747 personnes ont été interpellées hier, plus de 5000 au total depuis lundi. Jacques Serret, comment l'exécutif compte-t-il répondre à cette crise?
5: Eh bien, le gouvernement veut se montrer pleinement mobilisé. Laurent Nunez, le ministre de l'Intérieur, assure que tout est fait pour stopper ces violences.
6: On peut entendre ici ou là qu'on incite parfois à la retenue. Non, quand il y a des débordements, des dégradations, des violences, il y a des interventions des forces de l'ordre et aucune consigne de ne pas utiliser tout l'armement intermédiaire à disposition des forces de sécurité intérieure. On bascule dans de l'émeute et de la violence urbaine, on utilise toutes les armes intermédiaires pour y mettre un terme.
5: Dans le même temps, le ministre de l'Éducation nationale est lui aussi sur le pont. Après avoir rencontré les représentants des lycéens, des professeurs et des parents d'élèves, Édouard Geffray promet de répondre à certaines revendications.
17: Dès le début de la semaine prochaine, on va lancer un plan d'action avec l'ensemble des recteurs, de manière à ce que les remplacements puissent être sensiblement accélérés et qui soit évidemment priorisé sur les classes à examen.
5: Pallier les absences de professeurs en priorité dans les classes de première et de terminale. Voilà une première réponse, pas suffisante toutefois pour les organisations lycéennes et étudiantes qui appellent à poursuivre la mobilisation.
4: Jacques Serret du service politique d'Europe 1.
1: Une fronde lycéenne synonyme, Maëlle, de violence physique totalement débridée.
4: Oui, à l'image de ce policier en civil projeté au sol, puis lâchement roué de coups. C'était hier matin à Belfort, Charles Bouchain. Les images que l'on a pu voir de cette agression sont d'une rare violence.
18: Un policier en civil qui recule, bombe lacrymogène à la main, sous la menace de plusieurs émeutiers cagoulés, tout de noir vêtus. La vidéo est prise par des lycéens qui crient et l'insultent. Soudain, l'un d'eux plaque le policier au sol. Plusieurs adolescents bondissent sur le policier, le roue de coups de poing et de coups de pied au visage. Le policier est en fait un officier du service de renseignement venu en renfort. Il venait d'interpeller un lycéen, explique Gaël James, secrétaire général du syndicat Synergie Officier.
20: Avec ses collègues, il suivait un petit groupe de lycéens qui avaient déjà commis des infractions. Ce collègue-là en question a interpellé un individu. Il a voulu l'extraire pour le ramener vers ses collègues et vers la voiture. Et il s'est fait mettre au sol. Il a perdu connaissance.
18: Secouru par ses collègues, le policier a été conduit à l'hôpital qu'il a quitté dans l'après-midi. Il est en état de choc.
20: La police nationale, à la base, elle est là pour aider. Moi, je suis catastrophée de voir des jeunes qui s'entraînent comme ça gratuitement aux forces de l'ordre, alors qu'on est là, à la base, pour encadrer leur blocus.
18: Une enquête criminelle a été ouverte pour tentative de meurtre sur personne dépositaire de l'autorité publique.
4: Récit de Charles Bouchain pour Europe 1. Je précise qu'une personne a pu être interpellée dans cette affaire.
1: Et les images de chaos vont bien au-delà de cette agression.

0: attirés par cette explosion de violence.
1: À l'origine, c'était légitime, et puis là, ça dégénère en violence. Les vitrines déglinguées juste en face, c'est un peu dommage que ça vire à tout ça, quoi.
0: Une violence qui choque jusque dans les rangs des lycéens manifestants comme Adja, 16 ans.
2: Moi, je suis pour les blocus, mais juste pas la dégradation, parce que c'est plus un blocus, ça devient une émeute. Ils mettent le feu, ils jettent des bouts de verre, et j'étais choquée, et je comprenais pas pourquoi ils faisaient ça.
0: Les images de lycées incendiés défilent sur l'écran de Francine, elle est très en colère.
3: Vous vous rendez compte, toutes ces écoles qui ont été détruites, incendiées, je suis écœurée en fait. Ce qui serait bien, c'est de faire payer les parents.
0: Et la retraitée en est persuadée, ces jeunes sont manipulés.
3: Toute cette gauche aussi, des personnes de LFI qui font monter la température, c'est pas leur place du tout de les encourager à faire la violence comme ça.
0: Elle attend désormais une réponse forte de la justice et de la police pour canaliser toute cette violence.
4: À Paris, le reportage de Laura Legault pour Europe 1.
5: Il est 8h05, la suite du journal.
6: La crise des carburants se poursuit également avec une réponse hier, Maël, des pays du G7.
4: Oui, les 7 pays les plus industrialisés sont entendus hier pour libérer jusqu'à 100 millions de barils de gasoil et de pétrole brut issus de leurs stocks stratégiques. Surtout, ils s'engagent à ne pas limiter leurs exportations au moment où Washington menaçait justement de fermer le robinet en direction de l'Europe. Objectif d'Emmanuel Macron, faire redescendre les prix à la pompe sans avoir à toucher pour le moment à la fiscalité sur l'essence. Les précisions européennes d'Arthur Delaborde.
7: Emmanuel Macron avait fixé sa ligne la semaine dernière, faire baisser les prix avant d'éventuellement parler des taxes. Première réponse avec le G7, ouvrir les réserves.
8: On a décidé de relâcher des stocks stratégiques sous la coordination de l'Agence internationale de l'énergie. Et donc pour pouvoir, dans les 4 mois, libérer jusqu'à 100 millions de barils de diesel et de pétrole brut.
7: Des volumes importants de gasoil doivent arriver sur le marché dans les 20 prochains jours. Mais l'autre menace venait de Washington. Donald Trump envisageait de couper les exportations américaines vers l'Europe. Le président français annonce l'accord.
8: Nous avons acté qu'il n'y aurait pas de limitation d'interdiction d'export entre les membres du G7.
7: Le G7 évite donc à ce stade le chacun pour soi, mais il ne règle ni Hormuz, ni les tensions sur le raffinage, ni la hausse des coûts de transport. Ces barils supplémentaires peuvent détendre le marché, mais désormais le juge de paix sera à la pompe. Si les prix ne baissent pas, le débat sur les taxes reviendra aussitôt.
4: Arthur Delaborde du service politique d'Europe 1. À l'étranger, en bref, le premier vol de rapatriement israélien en provenance des Émirats est arrivé tôt ce matin à Tel Aviv. Il fait suite à l'attaque survenue mercredi à bord d'un avion Fly Dubai, selon plusieurs médias. Le copilote qui avait poignardé le commandant de bord était interdit de vol par Oman, qui les soupçonnait de radicalisation.
9: Et puis les Bleus de Zinedine Zidane tenus en échec hier soir.
4: L'équipe de France a concédé le nul contre l'Italien partout en Ligue des Nations. Michael Olise avait ouvert le score sur coup franc à la 55e minute, mais Alessandro Bastoni a égalisé 10 minutes plus tard. Des Bleus qui ont fini à 10 après l'exclusion de Dayo Upamecano. Ils restent néanmoins en tête de leur groupe avec 7 points.
9: Bon, on suivra cette Ligue des Nations en espérant que ce soit le dernier accro pour Zinedine Zidane. Merci Maël Laurent, c'était votre journal sur Europe 1. Il est quasiment 8h08. Le ciel, la couleur du ciel avec vous Estelle Lafond. Vous n'avez pas des bonnes nouvelles pour nous ce matin.
5: Ça dépend où vous habitez, Alexis, oui. De la Fléchière. Alors, si vous êtes entre le Grand Est et la Bretagne, ça va se découvrir au fur et à mesure des heures. En tout cas, pour le Grand Est, puisqu'on a des brouillards matinaux ce matin sur le sud de l'Alsace, la Lorraine ou la Bresse. En revanche, sur les deux tiers du reste de la carte, eh bien, c'est beaucoup plus mitigé avec un plafond de nuages qui est quand même assez haut, mais c'est bouché. L'Hérault est en vigilance orange toute la journée, presque jusqu'à 15h pour pluie et inondation. Ça gronde pas mal et ça tombe pas mal entre 80 et 100 mm attendu sur la journée. Ça va aussi évoluer l'après-midi avec une zone pluvio-orageuse qui s'étend un petit peu sur toute la moitié sud de la carte. Ça va gronder notamment du côté des Pyrénées, des Alpes, sur le Limousin, le Poitou et l'ouest de la Corse.
9: Et cet après-midi, ça tourne à l'orage sur beaucoup de régions.
5: Exactement, comme je venais de vous le dire, les reliefs surtout, particulièrement des Pyrénées et des Alpes, cette activité elle faiblit en fait d'ici la soirée. On va retrouver un temps beaucoup plus calme demain, toujours assez nuageux sur une bonne moitié sud dans la matinée, mais le soleil, et là c'est une bonne nouvelle, va revenir en force sur presque toute la carte demain après-midi pour les températures. Alors il va quand même falloir mettre une veste ce matin du côté de Livarot en Normandie. Vous avez tout juste 6 degrés, il fait 7 à Charleville-Mézières, 8 pour Angers et Melun. Vous avez 10 degrés à Rennes, Blois, Orléans et Laval, 12 dans la capitale ainsi qu'à Besançon et Châteauroux, 13 pour Boulogne-sur-Mer et Clermont-Ferrand, 15 à Bordeaux et Chambéry, 17 pour Brive-la-Gaillarde et Nîmes, 18 à Carcassonne, 19 à Albi et 21 sur Toulon.
9: Merci beaucoup Estelle Lafond. Restez bien avec nous dans un instant. Le deuxième invité d'Europe 1 matin, il s'agit de Clément Libard. Il est président de la Cocarde étudiante, syndicat classé à droite. Et son syndicat, il en a ras-le-bol de ces lycéens qui

0: bloque, qui casse, qui pille, et il est très remonté. On va le recevoir dans un instant, à tout de suite.
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17: Et à 8h12, il est l'heure d'accueillir le second invité d'Europe 1 Matin. Alexis de la Fléchère, vous recevez Clément Liébard, président de la Cocarde étudiante.
0: Bonjour Clément Liébard.
18: Bonjour.
0: Bienvenue dans ce studio d'Europe 1. Depuis quelques jours, on parle beaucoup de ceux qui bloquent, de ceux qui cassent, qui insultent. On a vu des personnes envoyer de l'essence sur un professeur. On a vu un policier lynché au sol à Belfort. Mais ce matin, on voulait donner aussi la parole à ceux qui se sentent pris en otage, d'une certaine manière, qui veulent bosser, qui veulent aller en cours et qui en sont empêchés. Et justement, votre syndicat, la Cocarde, est allé au contact à René Cassin à Paris. Vos militants ont déblayé les poubelles qui bloquaient l'entrée pour dire en gros, vous n'avez pas le droit de nous empêcher d'aller travailler. Racontez-nous déjà qu'est-ce qui s'est passé à René Cassin, pourquoi vous avez décidé d'intervenir.
18: Alors, jeudi matin, était prévue la première journée de mobilisation dans les universités. Donc, nous avons décidé d'aller débloquer parce que nous pensons que les étudiants sont en droit d'aller étudier et que ces mobilisations, notamment dans les universités, n'avaient pas de cause légitime. Donc nous sommes allés débloquer au centre René Cassin. Nous avons pu, comme vous l'avez dit, déblayer les poubelles et tout ce qui entravait le passage des étudiants. Et pendant que nous étions en train de débloquer, d'ailleurs c'est quelque chose qui est assez intéressant à souligner, la sécurité était là et n'avait rien fait, la sécurité de la faculté était là et n'avait rien fait lors du blocage. Et elle est intervenue à ce moment-là pour, en quelque sorte, se mettre entre les deux groupes et les séparer, nous empêcher donc de débloquer totalement
0: l'université. Donc si je comprends bien, la sécurité laisse les poubelles s'installer, le blocage s'installer devant le lycée. En revanche, la sécurité intervient lorsque vous, vous voulez entrer tout simplement à l'intérieur de l'établissement.
18: C'est exactement ça, et ça a décrit tout à fait la situation que nous vivons dans les universités. C'est-à-dire qu'on a une administration et donc une sécurité qui reçoit ses ordres de l'administration, qui est totalement paralysée par l'extrême gauche, qui lui fait peur,
0: qui est politisée en fait,
18: qui est non seulement politisé, mais qui a peur de l'extrême gauche.
0: C'est incroyable.
18: Pourquoi ? Parce que quand ils ne vont pas dans le sens de ces syndicats-là qui pourrissent la vie des étudiants, eh bien, l'administration est directement prise à partie. Parfois, les locaux des présidences des universités sont occupés. La pression augmente à leur égard s'ils contreviennent à cette direction. Donc, on est là dans une véritable paralysie menée par l'extrême gauche.
0: Et je rappelle d'ailleurs que le syndicat de la magistrature, on peut s'en étonner ou pas d'ailleurs, a apporté son soutien à cette mobilisation qui, on le voit bien sur les réseaux sociaux, dégénère complètement. Vous êtes au cœur, Clément Liébard, du militantisme étudiant. Vous connaissez les réseaux sociaux, les groupes militants, la manière dont tout ça s'organise. Très concrètement, vous pouvez nous expliquer ce matin comment ça se prépare, ces blocages, qui lance le mot d'ordre, qui décide que demain matin, tel lycée ou telle université sera bloquée. Il y a des réseaux WhatsApp.
18: Bien sûr, on a parlé ces derniers jours des acteurs et des donneurs d'ordre, parce que je pense que c'est une question centrale et c'est une question qui est très importante, non seulement pour anticiper ces actions de blocage, de dégradation, de saccage, et pouvoir les arrêter à temps. Il y a effectivement des donneurs d'ordre, il y a des syndicats qui sont à l'organisation de ces blocages, qui organisent des assemblées générales en général au sein des universités avant les blocages. Ils organisent et à partir de ces assemblées générales, des groupes dans lesquels sont discutées les modalités de blocage. Nous avons pu accéder à nombre d'entre eux pour nous aussi pouvoir anticiper ces blocages et débloquer évidemment. Et dans ces groupes-là, très souvent, il y a aussi une violence verbale de ce qui est prévu, de ce qui est discuté. On discute de allons-nous brûler tel ou tel matériel, allons-nous saccager telle ou telle université, allons-nous occuper pendant plusieurs jours telle ou telle université. Donc, il y a véritablement une volonté presque insurrectionnelle dans ces groupes-là d'organisation.
0: On était ce matin avec un député de la France insoumise, Rodrigo Arenas, qui justement se désolidarise des violences. Et d'un autre côté, c'est ma question, est-ce que la France insoumise, selon vous, instrumentalise ce mouvement des lycéens, des étudiants, d'une manière générale? Est-ce qu'on les retrouve justement dans les groupes WhatsApp dont vous nous parlez? Est-ce que LFI apparaît et tire d'une certaine manière les ficelles?
18: Bien sûr.
0: Donc déjà, vous le voyez dans les messages.
18: Oui, déjà je pense qu'il ne faut pas se leurrer sur ces mobilisations-là. C'était peut-être au départ de simples mobilisations pour demander davantage de moyens. Mais à l'heure actuelle, ces mobilisations tournent en un véritable échauffement, un véritable premier entraînement en quelque sorte de cette nouvelle France qu'appellent de leur vœu les élus de la France insoumise pour les élections présidentielles. Et ça, on le voit très bien aussi dans toutes les structures qui sont liées à la France insoumise. C'est-à-dire que la France insoumise va se dédouaner de ces violences-là. Mais le mouvement insoumis, comme ils aiment l'appeler, ne se cantonne pas au parti électoral La France Insoumise. Et il est composé, justement, il est lié à des organisations qui, sur le terrain, opèrent des violences, des saccages, etc. On a beaucoup parlé, il y a quelques mois, de la Jeune Garde, qui était évidemment, comme Mélenchon le disait, une organisation liée à la France Insoumise. Il y a dans les universités l'Union étudiante et toutes ces...
0: La Jeune Garde, qui, je le rappelle, est à l'origine du meurtre du jeune Quentin de Ranque à Lyon.
18: Très exactement, et dont les membres sont aujourd'hui derrière le barreau pour nombre d'entre eux à Lyon. Et dans les lycées, l'Union syndicale lycéenne, qui est aussi étroitement liée avec la France insoumise, et c'est tout cet écosystème-là qui permet à la France insoumise de se dédouaner des violences, car ils n'en sont pas directement les auteurs.
0: Donc c'est ce que vous êtes en train de dire, c'est qu'ils font les choses avec intelligence.
18: C'est ça.
0: Un dernier mot pour conclure, est-ce qu'il y a deux jeunesses aujourd'hui, celle du travail, celle du mérite, celle qui dit je veux aller bosser, je veux m'en sortir, et une autre qui est là pour tout casser, pour tout piller. Est-ce que voilà, on est vraiment sur un face-à-face très clair aujourd'hui en France?
18: Ah mais bien sûr, ça on le voit dans les universités, c'est-à-dire que la jeunesse n'est pas soumise à cette extrême gauche-là. Et le poids que nous prenons et le développement que nous avons montrent aussi, moi, depuis quelques jours, on reçoit des centaines et des centaines de messages d'étudiants qui nous disent « on a besoin de vous, venez débloquer, je peux vous donner des informations, etc. etc. » Il y a véritablement deux jeunesses qui se font face, qui n'ont pas les mêmes valeurs, qui n'ont pas les mêmes envies de futur. Et donc nous sommes là pour cette jeunesse qui veut travailler, qui veut construire un meilleur avenir pour la France, qui veut avoir de meilleures conditions de travail, de meilleures conditions de vie et qui se bat pour ça.
0: Bah c'est très clair. Merci Clément Liébard, président de la Cocarde étudiante, syndicat qu'on peut classer quand même à droite. Merci d'avoir été avec nous ce matin sur Europe 1.
17: Il est 8h19.
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20: Les organisations lycéennes appellent à poursuivre la mobilisation mardi prochain, jugeant insuffisante les annonces du gouvernement. Hier, la journée de blocage et de heurts a été marquée par 735 établissements perturbés et 1747 nouvelles interpellations. Et dans ce contexte, 81% des Français sont favorables au fait de faire payer aux parents les dégâts causés par leurs enfants mineurs pendant ce blocus des lycées. Enseignement du dernier sondage CSA réalisé pour Europe 1, CNews et le JDD. À l'étranger, J-1 avant le premier tour de la présidentielle au Brésil. Lula, le président sortant, brigue un quatrième mandat. Il est opposé à Flavio Bolsonaro, le fils de l'ex-chef d'État. Les deux hommes sont annoncés au coude à coude en cas de second tour. Et puis le Grand Prix de F1 de Bahreïn ce week-end délocalisé en Malaisie en raison du conflit au Moyen-Orient. Kimi Antonelli a signé ce matin le meilleur temps de la dernière séance d'essais libres devant Max Verstappen et Isaac Hadjar. Les qualifications démarrent dans un peu plus d'une heure. La course elle-même aura lieu demain à 9h et sera à suivre en direct sur Canal+.
0: Merci Maëlle Laurent. Dans un instant sur Europe 1, votre argent, vos placements, mais également l'actualité automobile. À tout de suite.
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17: Et il est l'heure à 8h23 de parler automobile.
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0: On va parler de voitures, bien sûr, dans un instant, de votre argent et de vos placements également avec Jean-Jacques Monceau. Bonjour Jean-Jacques.
37: Oui, bonjour. Aujourd'hui, on parle budget parce que ça pique un peu.
0: À tout de suite, Jean-Jacques. Mais d'abord, donc, l'actualité automobile avec Grégory Galifi, Direct Auto. Bonjour Grégory.
2: Bonjour Alexis, bonjour à tous.
0: Vous nous parlez ce matin d'une nouvelle offensive chinoise, a priori très sérieuse, de la part de BYD. Qu'est-ce que ça veut dire BYD ?
2: Build Your Dreams, mon cher Alexis. Construisez vos rêves en français. C'est le premier constructeur chinois. Il lance en Europe une citadine hybride rechargeable, la Dolphin G, avec de très, mais très grandes ambitions.
0: Alors, j'ai cru comprendre que les hybrides rechargeables n'étaient plus aussi bien vus qu'auparavant.
2: Oui, c'est ce qu'on appelle les PHEV. L'Europe pointe fortement l'écart entre les émissions de CO2 annoncées et celles qu'elle rejette réellement sur la route. Le problème est simple. Si vous ne rechargez pas régulièrement, vous transportez une lourde batterie pour rien et vous consommez donc davantage d'essence.
0: Est-ce que ça peut changer quelque chose, Grégory, avec cette BYD Dolphin G ?
2: Sa grande force, c'est son autonomie électrique. J'ai réellement dépassé les 100 km en 100% électrique pendant mon essai.
0: Pas mal.
2: Et c'est pas mal. La batterie fait 18 kWh. En clair, c'est sa capacité de stockage, un peu comme le nombre de litres de votre réservoir d'essence. En revanche, je déconseille l'entrée de gamme dénommée Active, limitée à 45 km en full électrique à cause d'une plus petite batterie de seulement 7 kWh.
0: Est-ce que ça veut dire que je peux rouler toute la semaine en électrique et recharger le week-end ?
2: Ça dépend de vos habitudes. Un Français à la campagne roule en moyenne 32 km par jour contre 12 km pour ceux qui habitent en ville. Les trajets quotidiens peuvent donc se faire quasiment uniquement en électrique à condition toujours de la recharger. Et pour partir loin, aucun problème. Batterie et réservoir d'essence plein, 42 litres de sans plomb, cette Dolphin G dépasse les 1000 km d'autonomie.
0: Mais est-ce qu'on peut réellement envisager un long parcours comme une citadine classique ?
2: C'est justement l'une de ses forces. Deux adultes, deux enfants et leurs bagages tiennent sans problème. Et sur la route, j'ai été bluffé. Elle est rassurante, presque incisive dans les virages, ce qui n'est pas toujours le cas et le point fort des voitures chinoises. Et puis avec 211 chevaux, il y a même de quoi se prendre du plaisir. On manque en revanche toujours de recul sur leur fiabilité et leur valeur à la revente. Mais une chose est sûre, les marques chinoises ont décidé de s'implanter très fort en Europe.
0: Et on suivra ça avec attention. Merci Grégory, bon week-end.
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0: Jean-Jacques Monceau va nous parler donc du budget qui pique. 43 milliards d'euros d'efforts nouveaux et la promesse de ne pas augmenter les impôts de tout le monde. Donc qui va payer, Jean-Jacques, à la fin ? Il faut bien que quelqu'un paye.
4: Alors depuis jeudi, on ne sait pas exactement qui va payer, mais tout ce qu'on sait, c'est que d'abord les retraités vont être ciblés pour 5 milliards et demi. Il y a une première mesure, ça concerne les pensions de retraite. On peut dire que jusqu'à 1260 euros par mois, base et complémentaire évidemment additionnés, votre retraite suivra l'inflation, le gouvernement l'a dit. Au-dessus, le gouvernement fixera par décret ce qui va bouger. Alors faisons le calcul, sur 1500 euros de retraite de base, 2% d'inflation, c'est 30 euros de plus par mois. Donc vous aurez moins forcément, mais combien ? Personne ne le sait encore. La deuxième mesure, c'est l'impôt. Aujourd'hui, le fisc retire 10% de vos pensions avant de calculer votre impôt dans la limite de 4439 euros par foyer. Ce plafond va tomber à 3000 euros, vous êtes touché dès 2500 euros de retraite, donc au pire, 1439 euros imposables de plus, si vous calculez dans la tranche de 30%, ça fait 430 euros concrètement d'impôts en plus.
0: Et les actifs, les familles dans tout ça ?
4: Alors bien sûr, les actifs, ils ont leur part, les allocations familiales et les aides au logement vont être gelées, les indemnités d'arrêt de maladie seront plus taxées et les indemnités de départ d'entreprise ne seront plus exonérées que jusqu'à 48 000 euros. Aujourd'hui, c'était 300 000 euros.
0: Il y a aussi, Jean-Jacques, cette taxe sur le sucre.
4: Oui, le gouvernement veut se sucrer sur le sucre, bien sûr. La taxe soda passe du verre à l'assiette, biscuits, céréales, barre chocolatée, à partir de 10 grammes de sucre pour 100 grammes, ce sera taxé. Recette attendue 200 millions, ça fait en gros 3 euros de plus par an et par Français. Il faut savoir que le sucre, quand même, ça coûte 7 milliards d'euros au système de santé, c'est 35 fois plus, donc le croissant de boulanger, certes, lui va échapper, mais pour le reste, ce sera juste retour des choses.
0: D'autres surprises dans
4: le
0: budget ?
4: Alors on a regardé, il y avait plein de petites surprises. Il y avait plein de petites surprises et il y en a qui disparaissent au fur et à mesure. On va pas dire que c'est dommage. Par exemple, l'inscription en BTS.
0: Oui, vous voulez les faire payer.
4: Oui, parce qu'en fait, comme c'est au lycée, c'était gratuit. Donc aujourd'hui, le gouvernement voulait vous faire payer 178 euros. Bon, ils ont déjà abandonné face à la colère des lycéens. C'était pas forcément la bonne idée du moment. Des moments maudits, certes, mais bon, c'est abandonné. Le compte formation, le fameux CPF, bon, le projet va exiger de mettre un petit peu à la poche, les parents de trois enfants qui touchaient 10% de retraite en plus, bah pour les futurs retraités, désormais ce sera un forfait. Le même pour tous, les grosses pensions, évidemment, ils perdront. Il y aura aussi une taxe sur les assurances, auto, habitation, et puis bon voilà. Donc le gouvernement avait promis pas de hausse d'impôts pour tout le monde, mais ce sera un peu pour chacun.
0: Et ben on va regarder l'évolution au fur et à mesure. Merci Jean-Jacques Monceau, bon week-end.
4: Merci,
17: bon week-end à tous les deux. 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
0: 8h29, restez bien avec nous sur Europe 1. Votre journal arrive dans un instant, à tout de suite.
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0: Il est 8h31 sur Europe 1, samedi 3 octobre. Et à la une de l'actualité, un policier lynché, un professeur aspergé d'essence et des lycées incendiés. La violence monte d'un cran suite à la mobilisation lycéenne face à une radicalisation du mouvement qui s'éloigne des revendications lycéennes. Les forces de l'ordre sont plus que jamais mobilisées. Immersion dans ce journal avec une compagnie de CRS. Depuis le début de la mobilisation lycéenne, les dégâts se chiffrent à 30 millions d'euros rien qu'en Auvergne-Rhône-Alpes. La région souhaite appliquer la loi du casseur-payeur, vous l'entendrez. Et puis match nul, un partout pour le retour de Zizou au Stade de France. Le récit de cette soirée frustrante, c'était contre l'Italie en fin de journal. Mais d'abord, la tendance météo avec vous, Estelle Lafond.
17: Le parapluie est de rigueur toute la journée côté Golfe du Lion. C'est aussi pas mal nuageux sur de nombreuses régions de la moitié sud. Cet après-midi, ça va tourner beaucoup à l'orage sur les reliefs. Je vous donnerai plus de détails après le journal.
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0: Le journal de 8h30, Alexis Bourdon. Bonjour Alexis.
35: Bonjour à tous. Des blocages et des tensions. Le mouvement lycéen s'est poursuivi hier. 1747 personnes interpellées et 735 établissements scolaires perturbés. Preuve d'une violence qui s'aggrave. À Belfort, un policier en civil a été passé à tabac, laissé inconscient au sol. À La Ciotat, un professeur a même été aspergé d'essence. Une radicalisation du mouvement qui n'a plus rien à voir avec la cause lycéenne, à l'image de la situation dans les Hauts-de-Seine où Jean-Baptiste Marty a pu suivre le travail de la compagnie, d'une compagnie d'intervention et de sécurisation du département pour Europe 1.
37: 8h55, à proximité du lycée Guy de Maupassant à Colombes, des jeunes prennent la fuite à la vue des policiers. Tous sont finalement rattrapés et fouillés, comme l'explique le commandant de la CSI 92.
38: On agit dans le cadre d'un groupement constitué en vue de commettre des dégradations ou des violences.
2: Ce groupement est constitué donc de 9 individus qui, pour certains d'entre eux, sont capuchés et ou cagoulés et sont en possession d'éléments matériels susceptibles d'être utilisés pour commettre des dégradations et ou des violences.
37: Certains sont en possession de masques à gaz et de pinces coupantes. Ils sont interpellés. Quelques minutes plus tard, les policiers sont appelés en renfort devant un autre établissement scolaire. 150 lycéens sont attroupés devant le lycée Paul Lapie. Des pétards sont jetés, les policiers se replient finalement, mais sont de nouveau appelés une heure plus tard. Le logement de fonction du proviseur est visé par des jets de fumigène. Au total, 29 personnes sont interpellées, la plupart d'entre eux sont des mineurs.
35: Jean-Baptiste Marty du service police-justice d'Europe 1 est parmi les personnes interpellées, de nombreux mineurs. Gérald Darmanin a demandé au procureur de requérir la responsabilité civile des parents en cas de dégâts.
0: Et aux nombreux blessés s'ajoutent les dégâts matériels. La facture pour tout remettre en état explose.
35: 7 millions d'euros en Île-de-France, 1 million dans le Grand Est et 25 à 30 millions d'euros en Auvergne-Rhône-Alpes. La région souhaite appliquer la loi du casseur-payeur. Les explications avec le correspondant d'Europe 1 à Lyon, Jean-Luc Boujon.
5: Pas question de laisser les casseurs impunis, a martelé hier le conseiller spécial de la région, Laurent Wauquiez. Ses services préparent donc le dépôt de 400 plaintes pour dégradation, menace ou agression, car ce chiffre de 25 à 30 millions d'euros de dégâts ne passe pas pour Laurent Wauquiez.
16: Nous allons systématiquement demander devant la justice réparation. C'est pas au contribuable de payer. On parle de 25 à 30 millions d'euros dans un mouvement qui, soi-disant, se plaint des conditions étudiantes. C'est 25 à 30 millions d'euros qui vont être perdus pour la rénovation des lycées dans notre région. Et donc les casseurs devront payer. Il est hors de question que ce soit l'immense majorité des élèves, les familles et les contribuables qui payent pour ces émeutiers ultra-violents.
5: Et la région Auvergne-Rhône-Alpes va même aller plus loin.
16: Nous allons stopper toutes les aides régionales à destination des casseurs et de leurs familles. Il y a le Pass Région, qui est quand même une très grosse aide apportée à nos lycéens. Il y a les tarifs à la cantine scolaire. Il y a l'utilisation des transports scolaires. Quand on parle de sauvages qui sont capables de déverser un jerrycan d'essence sur un chef d'établissement ou de rouer de coups un agent ou un professeur, je ne nous vois pas continuer à lui payer le Pass Région tranquillement.
5: La région qui a été contrainte de reloger 22 de ses agents ainsi que leurs familles, des agents menacés ou agressés ces derniers jours dans leur établissement. Lyon, Jean-Luc Boujon, Europe 1.
35: Et selon un sondage SSA, Europe 1, CNews et le JDD, 81% des Français sont favorables au fait de faire payer aux parents les dégâts causés par leurs enfants mineurs pendant le blocus des lycées.
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0: Avec peut-être une bonne nouvelle en vue, se dirige-t-on, Alexis Bourdon, vers une accalmie sur les prix à la pompe?
35: Après des mois de flambée des prix du carburant, les pays membres du G7 vont libérer 100 millions de barils de gazole et de pétrole brut depuis leurs réserves stratégiques, annonce Emmanuel Macron, qui présidait le G7.
21: On a décidé de relâcher des stocks stratégiques de diesel et de pétrole brut sous la coordination de l'Agence internationale de l'énergie. Donc il va se réunir là dans les prochaines heures, prochains jours pour pouvoir organiser cela. Et donc pour pouvoir, dans les 4 mois, libérer jusqu'à 100 millions de barils de diesel et de pétrole brut. Ce qui est une volonté aussi d'envoyer un signal clair au marché. Et donc je souhaite que tout ça puisse accompagner et déclencher une baisse des prix sur les marchés mondiaux. En tout cas, il y a une unité du G7 sur ce sujet, et aussi, autant de fois que nécessaire, je réunirai à nouveau sous ce format le G7 sur ce sujet.
35: Cette annonce d'Emmanuel Macron intervient alors que Donald Trump pressait depuis plusieurs jours les pays européens de libérer des stocks pour détendre les prix des carburants. Et des effets ont déjà été ressentis. Les cours du pétrole ont terminé en très légère baisse hier avec un baril de Brent au-dessus des 102 dollars.
0: Un mot de football avec des retrouvailles en demi-teinte pour Zidane avec le Stade de France hier.
35: 28 ans après son sacre à Saint-Denis en Coupe du Monde, Zizou découvrait pour la première fois en tant que sélectionneur le Stade de France. Le nouveau patron des Bleus n'a pas connu hier de troisième victoire en autant de matchs après un succès en Turquie et en Belgique. Match nul un partout face à l'Italie en Ligue des Nations. Charles Bouchain, vous avez suivi la rencontre pour Europe 1 et on peut le dire, vous avez assisté à un match très frustrant.
22: Oui, l'équipe de France peut nourrir de grands regrets. Ultra dominatrice et volontaire, elle a longtemps buté sur une Italie fermée à double tour jusqu'à la 55e minute et cette combinaison fantastique sur coup franc. Ryan Cherki décale le ballon pour Michael Olise qui enroule du pied gauche direction la lucarne. La France fait sauter le verrou italien, mais l'euphorie est de courte durée puisque 13 minutes plus tard, les Français se font surprendre après une perte de balle dans la défense. Un partout, le score ne bougera plus. Un nul au goût goût amer pour le sélectionneur Zinedine Zidane au micro de TF1.
4: Je suis très déçu pour eux parce qu'en fait on méritait mieux, mais en même temps le foot c'est comme ça, c'est-à-dire qu'on a eu des occasions pour tuer le match, on l'a pas fait. On peut être déçu de pas avoir les 3 points, mais le contenu est bon. On peut être fier de mes joueurs, je suis très content.
22: Zinedine Zidane et ses joueurs auront l'occasion de gommer ce premier accro au Stade de France dès lundi face à la Belgique. Ce sera une nouvelle fois à Saint-Denis, mais sans Dayo Upamecano, le défenseur central du Bayern Munich qui a reçu hier un carton rouge à la 85e minute.
35: Charles Bouchain pour Europe 1.
0: Et c'était le journal d'Alexis Bourdon. On va parler météo, bien sûr, avec Estelle Lafond dans un instant. Mais tout d'abord, on va dans les salles de cinéma avec Laurie Choleva. Bonjour Laurie.
6: Bonjour Alexis.
0: Une nouvelle adaptation d'un roman d'Annie Ernaux au cinéma.
6: Oui, c'est Mémoire de fille, réalisé par Judith Godrèche, qui adapte donc ce roman avec, dans le rôle d'Annie Ernaux, sa propre fille Tess Barthélémy, pour son premier grand rôle au cinéma. Le film revient sur l'été 1958, alors qu'Annie Ernaux a 17 ans et demi. Elle devient monitrice dans une colonie de vacances et va vivre son entrée dans la sexualité de façon brutale. Un événement dont les conséquences vont progressivement contaminer son rapport au corps et puis surtout aux autres.
7: Annie, qu'est-ce que ton corps dit ?
8: Ta gueule ! Tout ça, c'est de ta faute.
7: Ça me donne des idées.
9: Il arrive de pas avoir le choix. Je me suis débrouillée.
6: Le film parle aussi de la difficulté de mettre des mots M-O-T-S sur des mots M-A-U-X. Comment nommer les choses plusieurs années après un événement qui n'a pas nécessairement été identifié comme une violence au moment où il a été vécu. Et puis surtout, le film interroge une nouvelle fois ce qu'est le consentement.
0: On parle aussi ce matin, Laurie, du film très attendu de Tom Cruise.
6: Oui, vous avez dû voir des affiches ou même des images du film avec un Tom Cruise complètement méconnaissable, grimé en papy bedonnant. C'est Digger d'Alejandro González Iñárritu, réalisateur entre autres de The Revenant ou encore Babel. C'est une véritable expérience de cinéma assez unique qui va diviser, mais moi j'adore une comédie noire politique, chaotique, absurde, grinçante, avec un Tom Cruise qui incarne donc cet homme, Digger Rockwell, un riche magnat du pétrole, conseiller du président des États-Unis quand l'une de ses exploitations provoque une catastrophe écologique mondiale. Eh bien, il va se réunir avec les scientifiques et les politiques des États-Unis pour essayer de monter un récit et d'arranger la vérité. Tom Cruise est survolté dans ce film. Toutes les performances sont dingues, ça crie beaucoup, mais c'est un film audacieux avec une narration pleine de surprises. C'est une satire aussi exacerbée de notre époque face à l'angoisse écologique, une satire des politiques aussi d'un certain Donald Trump. Mais franchement, surtout, allez-y pour la prestation de Tom Cruise.
0: Eh bien, on ira dans les salles voir Tom Cruise. Merci Laurie Choleva qu'on retrouve dans Clap ce soir à 16h sur Europe 1. 8h41, un mot du ciel avec vous Estelle Lafond.
17: Eh bien c'est dans la moitié nord qu'il fait meilleur ce matin, en tout cas avec un ciel beaucoup plus dégagé. Il fait quand même un petit peu frais, on peut avoir autour des 7 degrés sur la Champagne par exemple. Je reviendrai sur les températures en fin de bulletin. Si on descend sur la carte au fur et à mesure, eh bien ça sent nuage. Et là où c'est le plus perturbé, eh bien c'est autour du golfe du Lion. On a des orages alimentés par la Méditerranée. D'ailleurs le département de l'Hérault est placé en vigilance orange, pluie, inondation jusqu'à 15h, avec donc des pluies assez remarquables, entre 80 et 100 mm attendus de précipitations sur la journée. Et puis dans l'après-midi, ça évolue un petit peu à l'orage sur d'autres régions, du côté des Alpes, de l'ouest de la Corse et des Pyrénées. Ça peut aussi tonner du côté du Limousin ou du Poitou-Charentes. Pour donc les fourchettes de température, je disais, on peut avoir 7 degrés dans le nord-est ce matin. Ça dépassera rarement les 13 degrés dans la moitié nord. On sera plutôt entre 15 et 18 dans la moitié sud. Et c'est toujours plus doux, bien sûr, proche de la Méditerranée, avec 20 degrés pour Nice.
0: Merci Estelle Lafond. Alexandre Devecchio est avec nous en studio. Bonjour Alexandre.
23: Bonjour Alexis, bonjour Estelle, bonjour à tous.
0: Votre édito politique, Alexandre Devecchio, vous êtes rédacteur en chef des pages débat du Figaro et du Figaro Magazine. Et ce matin, les blocus se multiplient dans les lycées d'Île-de-France. Poubelles en feu, établissements dégradés, des dizaines d'interpellations. Certains parlent, Alexandre, d'une jeunesse en colère.
23: Oui, et je refuse cet amalgame. Ceux qui mettent le feu à leur propre lycée en prétendant dénoncer leurs conditions d'études ne sont pas la jeunesse. Ce sont des voyous, les petits frères des émeutiers de 2005 et de 2023. Il existe, c'est vrai, un nihilisme chez une partie de cette génération biberonnée à TikTok pour qui la casse devient un contenu comme un autre. Mais ces jeunes désintégrés et décérébrés ne sauraient représenter l'ensemble de la jeunesse. Il n'y a pas une seule jeunesse, mais plusieurs.
0: Lesquelles ?
23: Il y a d'abord la génération Léon. Le 25 septembre, ils étaient 80 000 au Stade de France pour accueillir le pape. Des jeunes en quête de sens, de transcendance, d'enracinement, aux antipodes du nihilisme ambiant. Il y a ensuite la jeunesse de la France périphérique et rurale, celle des bourgs, des villages, des sous-préfectures. Elle ne brûle rien, alors on l'oublie.
0: On l'oublie vraiment, Alexandre ?
23: Les chiffres sont implacables. L'éducation prioritaire, c'est 2,6 milliards d'euros par an, concentrés sur les quartiers urbains. Dans les grandes villes, 62% des collèges les plus en difficulté sont classés REP. Dans les zones rurales et les petites villes, à peine 23%. À difficulté égale, un collégien de cité a près de 3 fois plus de chances d'être aidé qu'un collégien de la Creuse ou de l'Aisne. La Cour des comptes elle-même juge cette politique déconnectée des réalités du terrain. Or, cette jeunesse-là représente environ 60% des jeunes Français. Elle se heurte à l'éloignement, au manque de transport, d'internat, de formation. Moins d'un jeune sur deux dans les villes de moins de 20 000 habitants envisage des études supérieures ambitieuses, contre 2 sur 3 en région parisienne.
0: Et dans les banlieues elles-mêmes.
23: Là aussi, il y a une autre jeunesse, une jeunesse silencieuse, celle dont les parents se lèvent à 5 heures du matin, aides-soignantes, caissières, livreurs, ceux qui étaient en première ligne pendant le Covid. J'ai grandi en banlieue et je peux vous dire que la banlieue, ce n'est pas seulement les racailles. Mais cette jeunesse-là, on ne l'entend jamais. Les caméras filment ceux qui cassent ou qui brûlent, jamais ceux qui veulent juste aller en cours.
0: Ce sont donc eux les vraies victimes, selon vous, Alexandre ?
23: Oui, Alexis, ce sont les premières victimes. Chaque lycée bloqué ou saccagé, ce sont des heures de cours perdues, un niveau qui s'effondre encore, des professeurs à bout qui finissent par s'absenter ou demander leur mutation. Les casseurs et leurs parents ne seront jamais punis par la justice. Ceux qui vont payer l'addition, ce sont les bons élèves de ces quartiers, ceux qui ont tout misé sur l'école pour les sauver.
0: Merci beaucoup Alexandre Demecchio, c'était votre édito sur Europe 1 qui est à retrouver bien sûr sur l'application et le site europe1.fr. Il est 9h moins le quart sur Europe 1. Restez bien avec nous dans un instant, drôle d'endroit pour une rencontre avec Naïba Benchemal. À tout de suite.
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17: Dans moins d'une minute, Europe 1 Matin continue avec le journal permanent et votre rendez-vous drôle d'endroit pour une rencontre. Naïma Benchemal s'entretient ce matin avec le chanteur Icar. On se retrouve tout de suite. 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
17: Restez bien sur Europe 1 dans une minute. L'information revient, puis ce sera votre rendez-vous drôle d'endroit pour une rencontre. Naïma Bencheman est allée rencontrer le chanteur Icar. À tout de suite.
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35: 735 établissements perturbés, un professeur aspergé d'essence à La Ciotat, un policier passé à tabac à Belfort et plus de 1700 interpellations. Le bilan est après une nouvelle journée de violence hier devant des centaines de lycées de France. Des images insoutenables et d'une rare violence selon Laurent Nouniez qui défend une réponse policière proportionnée. Le ministre de l'Intérieur qui a également promis 1 milliard d'euros d'aides supplémentaires sur 5 ans aux pompiers pour renforcer leurs moyens. Une mesure budgétaire qui devra néanmoins être votée chaque année. Et puis Emmanuel Macron présidait lui le G7 après une réunion en visioconférence avec ses homologues. Le chef de l'État a annoncé la libération de 100 millions de barils de gazole et de pétrole brut puisés dans les réserves stratégiques de chaque pays dans les 4 mois à venir. Objectif, faire baisser le cours du baril.
16: Merci beaucoup Alexis Bourdon, c'était l'essentiel de l'actualité avec vous.
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16: Drôle d'endroit pour une rencontre, comme tous les matins sur Europe 1 avec Naïma Bencheman qui échange ce matin avec un homme qui a une plume. Il a écrit pour Zaz, pour Patrick Fiori, pour Axel Rey, pour Céline Dion également. On parle évidemment d'Icar qui chante également Icar. Il a une superbe voix. Il chante, il est de retour avec Brel, un disque hommage à Jacques Brel. Naïma est allée le rencontrer près de l'Olympia où il va se produire très bientôt. Naïma, c'est à vous.
18: Bonjour Icar.
19: Bonjour Naïma.
18: Vous êtes auteur, compositeur, interprète. Drôle d'endroit pour une rencontre, Icar, où vous avez fait le choix de me donner rendez-vous à l'Olympia.
19: C'est la destination et c'est le départ à chaque fois. Et l'année prochaine, j'ai la chance d'en faire un par mois pendant 4 mois. Donc je fais un Olympia, je fais le tour, je fais 10 concerts, je reviens à l'Olympia. C'est un peu l'encre du bateau, quoi. C'est un peu le tour de stade. Je fais plein de salles avant, plein de petites salles et parfois pas de salles du tout. Et finalement, la destination, c'est comme l'horizon. À mesure que tu avances, il recule. Et ce plafond est devenu un plancher. Et je ne veux pas d'autres plafonds. Je veux ça. Je veux refaire l'Olympia à chaque fois.
18: Vous voulez à l'infini.
19: J'aime l'Olympia. J'aime. On a trouvé sa maison. On reste.
18: Vous sortez un album en hommage à votre idole.
19: Ouais.
18: À Brel.
20: Ne me quitte pas. Il faut oublier tout. Peut s'oublier.
18: Brel, dont vous dites que c'est lui. Le point d'origine, en fait. C'est lui qui vous a donné envie d'écrire, d'aimer, chanter.
19: Bah, c'est celui auquel je m'identifiais le plus parce que c'était pas un chanteur à voix, même s'il avait une bonne voix.
18: En revanche, c'était un chanteur à texte.
19: Ah.
18: Et là, ça vous fait un point de convergence avec lui parce que vous aussi, vous êtes une grande plume.
19: Enfin, j'étais juste...
18: En tout cas, vous avez signé beaucoup de textes pour les plus grands de la chanson française.
19: Mais l'enfant que j'étais était devant lui et il voyait quelqu'un qui utilisait les mots pour être compris et pas pour briller, pas pour être connu. Il y a plein d'artistes qui comptaient fleurettes, qui voulaient qu'on les aime, qu'on les applaudisse, qu'on les acclame. Et lui...
18: De la célébrité.
19: Voilà, lui, il voulait être compris. C'est le petit prince de Saint-Exupéry qui est dans son chemin initiatique et il veut être compris. Et c'est le premier à avoir parlé de ses névroses, de ses blessures, d'avoir ployé le genou, d'avoir dit à Mathilde, elle est revenue, je sais que je suis foutu, mais je fonce tout droit, ma mère. Arrête tes prières, ton Jacques retourne en enfer. Et...
18: Le répertoire de Jacques Brel, il est extrêmement riche. Mmh. Comment vous avez réussi à sélectionner
19: 10 chansons? En vrai,
18: la chanson des vieux amants, Vézoul, Laquette, ne me quitte pas, Mathilde, quand on a que l'amour, Libreuil, Jojo, Amsterdam, c'est genre.
19: Vous savez, et personne ne peut faire Brel comme Brel. Donc tu viens avec, et c'est pour ça que je suis allé voir sa fille France à la Fondation, j'ai parlé longtemps pour dire que j'allais agrémenter les choses de
18: Elle vous a adoubé.
19: Honnêtement, elle a vu la sincérité de mes intentions, ce qu'elle m'a dit, et elle m'a dit, va, fais. Et on y est allé. Hein. Genre moi sur Amsterdam, je ne sais pas si vous avez la référence du film L'affaire Thomas Crown avec Chris Brosnan, il y a un côté, c'est Nina Simone, Sinnerman. Hey Sinnerman, where go round to? Et moi quand il parle à Amsterdam, ça fait tintin, de la contrebasse, elle vient, elle joue et ça s'accélère. Et sur Vesoul, c'est carrément take five, la basse, quoi. C'est ta-da-da-da-da, pam-pam-pam-pam, ta-da-da. T'as voulu voir Vierzon? Et on a vu Vierzon. T'as voulu voir Vesoul? Et on a vu Vesoul. Espèce de tourbillon qui avance. On s'est vraiment éclaté. Et je le sentais très fort. Tu sais, il y avait cette fatalité, cet amour de la fatalité, cette acceptation aussi de la peine. Et d'accepter de l'intégrer, de vivre avec. Il y a l'ivrogne, il y a aussi, voilà, il y a le désespoir qui revient, il y a la quête, il y a l'espoir, il y a le deuil, il y a Jojo. Et ne me quitte pas cette fureur, j'y ai mis des guitares électriques partout pour le faire rugir comme si t'es...
18: On vous sent...
19: Ah mais là, tu vous me lancez... Ah,
18: en fait, comme Jacques Brel, tous les personnages et toutes les palettes de l'émotion humaine, on le sent. La tristesse, la joie.
19: C'est ce que vous dites, c'est exactement ça, toutes les palettes de l'émotion humaine, toutes les palettes de l'humain. Et c'est ce qu'il y avait de plus grand chez lui, il avait cette phrase qui était dingue, loin d'être blasphématoire, et en étudiant un peu, j'ai compris. Dieu, c'est les hommes et un jour, ils le sauront.
18: Il y a eu une rencontre... que vous avez eu avec une chanteuse qui est un monstre sacré, elle aussi, Céline Dion.
19: J'aime l'exercice de déguiser mon cœur dans la vision, dans l'œil d'un autre et dans le cœur d'un autre. Et à ce moment-là, moi, je trouve qu'elle est à la croisée des chemins, elle guérit, elle se bat pour guérir. Il y a cette résilience-là et la prière hawaïenne qui vient en refrain, elle a l'air toute simple, alors qu'il faut beaucoup pour dire ces mots. Bonjour, pardon, merci. C'est ça la résilience, c'est garder l'amour au centre de tout, au cœur des épreuves.
18: Un infini merci, Icard.
19: C'est moi qui vous remercie.
18: Pour une rencontre.
19: Merci beaucoup.
18: Et là, je vais vous reprendre une formule. Bonjour, pardon, merci.
19: C'est à quoi je vous réponds. Je t'aime. Merci beaucoup.
17: Merci Naïma, on vous retrouve bien sûr demain, drôle d'endroit pour une rencontre, à la même heure vous serez en compagnie de Lara Fabian tout à l'heure, 17h-18h, William Lémergie vous emmène à Los Angeles dans le Pas-de-Calais pour découvrir les terris, ces collines artificielles formées par l'exploitation minière et qui sont aujourd'hui des lieux de culture et de loisirs. Demain, 17h-18h, Nicolas Carreau reçoit Nicolas Rey pour son nouveau roman La Permission de Minuit qui vient de paraître aux éditions Au Diable Vauvert. Et puis ce week-end, samedi et dimanche, 21h30-22h30, vous avez rendez-vous avec Sophie Davant qui vous raconte ces histoires d'amour extraordinaires et ce week-end, deux femmes amoureuses de prisonniers. Bon week-end à l'écoute d'Europe 1, restez avec nous. Dans un instant, c'est votre journal de 9h.
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16: L'essentiel de l'actualité à 9h sur Europe 1, c'est avec Maëlle Laurent. Bonjour Maëlle.
39: Bonjour Alexis, bonjour à tous. Le blocus des lycées ne faiblit pas. Hier encore, 735 établissements étaient perturbés avec des dégradations et des scènes de violence parfois extrêmes. Un enseignant a été notamment aspergé d'essence à La Ciotat, une proviseure adjointe agressée dans l'Oise ou encore un policier pris à partie à Belfort. Au total, 1747 personnes ont été interpellées pour la seule journée de vendredi, selon le ministre de l'Intérieur Laurent Nunez, qui considère que la réponse policière est actuellement menée avec proportionnalité et retenue. Et de son côté, le ministre de l'Éducation tente de répondre sur le fond aux revendications lycéennes. Un plan d'action a été annoncé hier. Objectif, accélérer le remplacement des professeurs manquants. Un travail de fond doit également être engagé sur les rythmes scolaires. Des mesures jugées insuffisantes par certains syndicats étudiants qui appellent à poursuivre les blocages mardi prochain. Et vous, approuvez-vous la gestion politique de cette fronde lycéenne ? C'est la question Europe 1 du jour. Vous donnez votre avis dès maintenant sur le site et l'appli de votre radio préféré. En tout cas, derrière ces blocages et derrière les débordements, certains continuent à pointer du doigt la responsabilité de la France insoumise. C'est le cas de Clément Liébard, président de la Concorde étudiante. Il était votre invité, Alexis de la Fléchère, il y a quelques minutes dans Europe 1 matin.
40: Pas se leurrer sur ces mobilisations-là. C'était peut-être au départ de simples mobilisations pour demander davantage de moyens, mais à l'heure actuelle, ces mobilisations tournent en un véritable échauffement, un véritable premier entraînement en quelque sorte de cette nouvelle France qu'appellent de leur vœu les élus de la France insoumise pour les élections présidentielles. Et ça, on le voit très bien aussi dans toutes les structures qui sont liées à la France insoumise, c'est-à-dire que la France insoumise va se dédouaner de ces violences-là. Dans les lycées, l'Union syndicale lycéenne est aussi étroitement liée avec la France insoumise. Et c'est tout cet écosystème-là qui permet à la France insoumise de se dédouaner des violences car ils n'en sont pas directement les auteurs, mais...
39: Que vous êtes
40: de...
39: Clément Liébard, président de la Concorde étudiante, invité d'Europe 1 matin tout à l'heure. La colère, c'est aussi celle des pompiers. Laurent Nunez a promis hier 1 milliard d'euros supplémentaires sur 5 ans destinés aux services départementaux d'incendie et de secours. Effort qui sera financé par une hausse de 200 millions d'euros par an de la taxe sur les conventions d'assurance prévues dans le budget 2027. À l'étranger, le premier vol de rapatriement israélien en provenance des Émirats est arrivé tôt ce matin à Tel Aviv. Il fait suite à l'attaque survenue mercredi à bord d'un avion Fly Dubai. Selon le procureur en charge de l'enquête, le copilote qui avait poignardé le commandant de bord planifiait, je cite, un acte terroriste. Il était par ailleurs soupçonné de radicalisation par Oman où il était interdit de vol. Le sport avec d'abord la Formule 1 et le Grand Prix de Bahreïn délocalisé ce week-end en Malaisie en raison du conflit au Moyen-Orient. Kimi Antonelli a signé ce matin le meilleur temps de la dernière séance d'essais libres devant Max Verstappen et Isaac Hadjar. Les qualifications démarrent dans un peu plus d'une heure. La course aura lieu demain à 9h et sera à suivre en direct sur Canal+. Enfin, l'équipe de France a concédé le nul contre l'Italie. l'Italie hier soir, un partout en Ligue des Nations. Premier accro après deux victoires pour le nouveau sélectionneur Zinedine Zidane. Les Bleus qui avaient terminé à 10 après l'exclusion de Dayo Upamecano.
0: Merci beaucoup Maël. Laurent, 9h03, la météo.
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0: La météo, c'est avec Estelle Lafond qui nous propose un programme mitigé ce matin.
3: Exactement, vous avez tout compris. De la frontière allemande à la Bretagne, c'est quand même un petit peu clair ce matin. Sur la frange est également, ainsi que sur la Corse. En revanche, pour le reste de la carte, donc toute la Nouvelle-Aquitaine, une grande partie de la région Auvergne-Rhône-Alpes, c'est assez couvert et c'est très très perturbé au niveau du Golfe du Lion. Beaucoup de pluie et de l'orage. D'ailleurs, le département de l'Hérault est placé en vigilance orange, pluie inondation jusqu'à 15h. De la pluie donc en quantité. Météo France prévoit entre 80 et 100 mm de précipitation sur la zone au cours de la journée. Dans l'après-midi, ça va tourner aussi à l'orage sur l'ouest Corse, les Pyrénées ou encore les Alpes. Le ressenti comptait 7 à 12 ce matin sur la moitié nord, 12 à 17 en général et jusqu'à 20 en bordure de Méditerranée.
0: Merci beaucoup Estelle Lafond et merci à tous d'avoir été une fois de plus fidèles à Europe 1 Matin. On vous retrouve demain avec un immense plaisir. Restez sur Europe 1 puisque dans quelques instants, c'est Frédéric Taddeï qui vous accompagne pour cette arrivée cette semaine. Belle matinée à tous.
3: Demain.
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10: Bonjour, bon week-end. Je reçois deux historiens ce matin. Le premier, c'est Emmanuel Todd qui publie La Dislocation. Avec lui, on va faire de l'histoire à chaud sur les mobilisations lycéennes en France, notamment sur la guerre en Ukraine ou en Iran. Le second, c'est Jean-Christian Petit-Fils qui vient de sortir un gros livre de 950 pages sur la Révolution française. Alors, s'agit-il toujours de l'événement le plus marquant de l'histoire de France, comme on l'a longtemps pensé? Y a-t-il encore des choses à dire sur ce sujet? On va voir ça avec lui.
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10: Bonjour Emmanuel Todd.
11: Bonjour.
10: Historien, anthropologue, politologue, vous publiez chez Gallimard La Dislocation, un livre de conversation avec Diane Lagrange, un livre d'un genre nouveau, puisque vous y commentez l'actualité en direct, hein, vous, le chercheur, l'historien de l'école des annales, l'historien du temps long, vous faites de l'histoire à chaud, avec la part de risque que cela peut comprendre, hein, risque d'être démenti, de se tromper, d'être mal compris ou mal interprété. Le livre s'intitule La Dislocation, pourquoi, qu'est-ce que vous entendez par là ?
11: Ouais, dislocation, c'est dislocation du monde occidental. C'est-à-dire que le précédent livre, La défaite de l'Occident, traitait beaucoup du rapport de force entre la Russie, le reste du monde, et l'Occident. Là, pour moi, la défaite est actée, et ce qui est important, c'est la dislocation des divers pays qui constituent le monde occidental. Donc, bien entendu... il y a la dislocation des États-Unis, puisque c'est la première année Trump. Hein. Le bouquin, c'est la folie au pouvoir, quand même.
10: C'est 2025 où vous êtes
11: bon,
10: là
11: ça a commencé avec les entretiens avec Diane Lagrange. On a commencé avec l'arrivée de Trump, et c'est un spectacle de dislocation à lui tout seul, Trump. Mais il y a aussi le basculement de l'Allemagne dans un nouveau type de risque, avec l'arrivée de Merz... et du bellicisme, le retour du bellicisme en Allemagne, associé à un phénomène de décomposition interne de l'Allemagne aussi. Il y a un chapitre quand même assez dur sur la France, qui s'appelle « La chute finale, point d'interrogation ». Et puis des chapitres sur la guerre avec l'Iran, etc. Alors, mais je parle beaucoup de l'Iran, de la Chine... Du Japon aussi, mais le cœur du livre, là, c'est le processus d'autodislocation du monde occidental, vraiment.
10: On va y revenir, mais parlons de la France, puisqu'un peu plus de 400 lycées étaient fermés hier, du fait de la mobilisation des élèves. Hein. 1207 établissements ont été perturbés ou bloqués au cours de la semaine, d'après le ministère de l'Éducation nationale. Alors, j'ai envie de faire de l'histoire à chaud avec vous, comme l'a fait Diane Lagrange. Ouais. Quand vous voyez un événement comme celui-ci, alors il y en a déjà eu des mouvements lycéens, mais celui-ci, qu'est-ce que vous lui voyez de particulier ?
11: Alors, bon, d'abord, j'ai le réflexe de tout le monde, c'est-à-dire je suis effondré quand je vois des lycées brûlés, ou quand je vois une femme policier pourchassée par des gamins hystériques. Donc, j'ai mon premier réflexe est celui d'un Français normal. Ensuite, je reviens à analyse de la situation, et puis là, je repars de mon chapitre sur la France.
10: J'allais vous le dire.
11: Qui est

0: un chapitre sur le fait que la France, qui constate et me semble-t-il démontre, que la France est le pays le plus gérontocratique d'Europe, malgré le fait que la population française n'est pas la plus âgée d'Europe.
1: C'est vrai, les plus âgés, c'est en Italie.
0: C'est les Allemands, c'est les Italiens. C'est... Bon, moi, personnellement, je finis par mettre les Japonais en Europe parce que je vais si souvent là-bas que je sais plus très bien. Mais... Et donc, je pensais que les pays les plus âgés étaient les plus gérontocratiques. Et en fait, c'est en France que tout est bloqué. C'est en France que les plus de 65 ans... Vivent le plus longtemps encore. C'est en France que la mortalité infantile, qui évidemment touche les jeunes couples,
1: est en train de remonter.
0: Remonte, c'est le seul pays en Europe, donc il y a quelque chose de spécial. Et l'interprétation que je donne, c'est que c'est un paradoxe démocratique. C'est-à-dire que dans les pays de tradition autoritaire, il y a des contrepoids au pouvoir électoral des vieux, alors qu'en France.
1: Ils sont les plus nombreux,
0: ils sont vraiment très nombreux, et donc leur pouvoir de blocage de la société s'exerce sans contrôle. Les hommes politiques sont à genoux devant la fraction âgée du corps électoral. Je n'insulte personne, j'ai moi-même 75 ans. Donc honnêtement, je veux dire, mon âme est pure sur le sujet. Et donc, mon second réflexe, c'est d'essayer de voir si ce qui se passe a un rapport, là je reviens sur les lycéens, avec le modèle du livre. Et la réponse est bien entendu oui, mais il faut aller dans les détails. C'est-à-dire qu'on a l'une des jeunesses les plus brimées du monde occidental. La jeunesse est partout brimée dans le monde occidental. On avait eu l'épisode du Covid où on avait simplement enfermé les jeunes... privés de leurs études, pour sauver les vieux. Là, il y a des revendications qui sont difficiles à analyser, mais extrêmement intéressantes. Hein. C'est-à-dire que, bon, il y a les moyens matériels, il y a le manque de professeurs. C'est les trucs qui viennent en premier. Moi, honnêtement, la première chose qui me vient à l'esprit, c'est la troisième qui est dans les revendications, c'est Parcoursup. Parcoursup, je ne sais pas comment dire, il faut voir ce que c'est que l'éducation maintenant. Autrefois, l'éducation, c'était l'accès à la liberté de l'esprit, c'était l'émancipation de l'homme. Maintenant, le système, l'éducation nationale est devenue une gigantesque machine à trier les individus pour la vie, à leur donner plus ou moins de chances dans l'existence, à les placer hiérarchiquement dans la société. Et donc, c'est devenu une angoisse. C'est une angoisse pour les parents, l'éducation des enfants. Mais c'est une angoisse pour les enfants eux-mêmes. Et là-dessus, on a greffé le mécanisme opaque et soi-disant automatique de Parcoursup, qui est en vérité, n'importe quel auteur de science-fiction verrait que Parcoursup est une invention totalitaire. Avec des algorithmes mal définis.
1: Oui, je le dis, mais pour ceux qui n'ont pas d'enfants, Parcoursup, ben c'est, vous vous adressez à Parcoursup pour savoir où vous avez le droit de vous inscrire en fac, une fois que vous aurez votre bac.
0: Oui, et puis vous êtes affecté ici ou là.
1: Et vous ne savez pas vraiment pourquoi.
0: Affecté, c'est complètement, complètement opaque. Bon, ça c'est le premier pas, donc je veux dire, moi honnêtement, je serais jeune, je ne ferai pas partie des gens qui incendient les lycées, ça c'est clair. Je ne ferai pas partie des gens qui sont agressifs et violents avec, avec la police. J'ai fait mes 68, donc je sais de quoi je parle. Je vivrai l'avenir comme une angoisse totale. D'autant plus quand même que, là on nous parle de casseurs, de trucs comme ça, mais ces jeunes qui sont là, qui sont ce qu'ils sont, qui ont quand même la chance d'être jeunes. C'est peut-être aussi une raison pour laquelle on leur en veut et qu'on les juge sévèrement. On devant eux un avenir complètement opaque, avec une classe dirigeante complètement ridicule, qui n'est plus capable de voter un budget, avec un gouvernement qui n'a plus aucun moyen d'action économique à cause de l'intégration dans la machine européenne, hein, l'appartenance à l'euro, le contrôle de la politique commerciale. Donc un gouvernement qui est un pseudo-gouvernement et qui, au stade actuel, pour autant que je puisse en juger, n'a qu'un projet, je ne sais même plus s'il est secret, entrer en guerre avec la Russie. Donc en fait, je serai jeune, je me dis, je serai très énervé et je ne réserverai pas le terme de casseur aux jeunes. Pour moi, les gens qui ont fait l'euro, qui ont détruit l'industrie française, qui continuent à avoir la prétention de nous gouverner, sont des super casseurs.
1: On fait une pause, Emmanuel Todd, et on y revient tout de suite après.
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1: Nous sommes ce matin avec Emmanuel Todd qui publie La Dislocation chez Gallimard, un livre dans lequel il revient, ou plutôt il assiste bouche bée à tout ce qui se passe en cette année 2025. Et qui
0: bouche bée, vous êtes dur parce que je suis très bavard quand même.
1: Oui, mais bouche bée, ébahi, oui. Et qu'il commente effectivement avec Diane Lagrange, votre interlocutrice dans ces conversations. Il y a quelque chose qui revient en permanence chez vous, Emmanuel Todd, c'est que vous voyez les progrès du nihilisme dans tout l'Occident. Alors, c'est quoi ce nihilisme que vous voyez à l'œuvre et qui participe de la dislocation?
0: C'est presque interchangeable. Le nihilisme, c'est un concept auquel j'étais arrivé dans la défaite de l'Occident, mais qui s'étend et qui paraît de plus en plus utile. C'est-à-dire, les gens pensent toujours que je suis un spécialiste des structures familiales et que je situe les sociétés par leurs structures familiales, ce qui est totalement exact. Mais la grande variable que j'ai introduite de plus en plus massivement dans mes livres récents, c'est l'importance de la structuration religieuse de la société. Alors, la structuration religieuse initiale, quand la religion était active, quand les gens croyaient en Dieu, en pays chrétien par exemple, mais ensuite ce que j'appelle la religion zombie, c'est-à-dire la religion où la croyance proprement dite a disparu, mais où les valeurs fondamentales, ce qu'est le mariage, ce qu'est la naissance, ce qu'est l'intégration au groupe, ce qu'est la morale commune, sont en fait exactement les mêmes, sous un autre nom, qu'à l'époque de la religion active. Et puis, il y a le stade zéro, qui est un stade où les valeurs religieuses ont disparu. Ce qu'est la naissance, ce qu'est le mariage, ce qu'est la mort, je pense à l'euthanasie, à des choses comme ça, les préceptes religieux d'autrefois sont totalement abandonnés. Et ces préceptes qui servaient à organiser la collectivité, qui permettaient à la collectivité de se retrouver dans des groupes de substitution, la nation, le parti communiste, le parti socialiste, la grandeur du gaullisme, tout a disparu et on entre dans une sorte de vide individualiste où l'individu d'ailleurs n'est pas tellement épanoui par le développement personnel, mais plutôt diminué par l'absence de valeur. Et c'est dans ce contexte de vide qu'on voit apparaître une déification du vide. Et la déification du vide, c'est ça le nihilisme. Alors la déification du vide, ça mène à une volonté de destruction des choses, des individus, ça c'est la guerre, ou même de la réalité. Je donne l'exemple, pour moi qui suis un libéral sexuel d'origine familiale, je veux dire, la destruction de la réalité, c'est l'idée qu'un homme peut devenir une femme et qu'une femme peut devenir un homme. Je veux dire, les gens qui pensent ça ont ma bénédiction. Mais c'est l'organisation de la société autour de cette idée qui, pour moi, définit la croyance comme nihiliste.
1: Pour vous, il y a, j'ai l'impression qu'il y a deux figures qui ressortent de vos deux derniers livres. Il y a le nihiliste et il y a l'ingénieur. L'ingénieur fabrique, le nihiliste détruit. Or, selon vos calculs, la Russie et la Chine continuent de produire des ingénieurs en grand nombre et pas nous. C'est ce qui vous a fait dire que vous avez parlé défaite de l'Occident, par exemple.
0: Pour moi, c'est le chiffre. Quand je travaille, j'ai toujours l'idée, je bannis beaucoup de chiffres, je suis statisticien, bon sens technique, mais j'utilise beaucoup de chiffres, et je cherche quand même ce que j'appelle le chiffre malin. Donc quand j'avais prédit, je m'excuse de le rappeler une fois de plus,
1: chute de l'URSS.
0: Si je veux faire le prophète certifié, je dis, regardez, quand j'avais 25 ans, j'avais prédit que l'Union soviétique allait se casser la figure, j'avais repéré la hausse du taux de mortalité infantile. Là, pour la chute de l'Occident, c'est quand j'ai vu qu'avec 2,5 fois plus d'habitants, les États-Unis produisaient moins d'ingénieurs que la Russie. Alors, il m'est venu. Donc, maintenant, j'oppose le nihilisme qui détruit, etc., et l'ingénieur qui construit. Alors, je reconnais qu'on a un petit paradoxe supplémentaire, c'est qu'actuellement, les ingénieurs russes, ils fabriquent beaucoup de drones et de missiles qui détruisent aussi. Donc je reconnais que j'ai un petit problème conceptuel à résoudre en fin de parcours.
1: Mais c'est ce qui ferait, d'après vous, que les Russes continuent de produire des armes et que les Américains, tout comme nous, ont de plus en plus de mal à en produire en quantité suffisante.
0: Ah ben, c'est pas qu'ils ont plus de mal, c'est qu'ils n'y arrivent pas. Mais ce qui m'a intéressé, c'est que j'avais ce chiffre malin pour la Russie, et là, on a vu ce chiffre malin, le nombre d'ingénieurs, prendre sa pleine capacité opérationnelle, je fais comme si j'étais un général du Pentagone, en Iran. Parce que l'Iran, donc tout le monde dit, l'Iran des Mollahs, les mosquées sont vides là-bas, mais l'Iran est un pays d'ingénieurs, qui ont formé des centaines de milliers, j'ai pas les chiffres en tête, encore plus que les Russes. Il y a une passion de l'ingénierie, etc. Et la force du régime iranien, en dehors du fait que eux sont au stade zombie de la religion, c'est le schisme zombie. Donc les anciennes valeurs sont toujours là, ils en sont au stade du nationalisme. C'est un pays qui a un formidable potentiel d'ingénierie, et les gens ont tort de... Les gens n'ont pas compris ce qui se passait parce qu'ils se sont fixés sur la question du nucléaire. Il faut empêcher les Iraniens de fabriquer la bombe atomique. Et donc, ce qu'ils n'ont pas vu venir, ils n'ont pas compris que l'attachement des Iraniens au nucléaire, c'est qu'ils sont une puissance scientifique en expansion et que les ingénieurs, ils ont fait bien pire que le nucléaire. Ils ont fait des missiles qui ont expulsé les Américains de toutes leurs bases du Golfe. Et toutes sortes d'autres choses. C'est-à-dire que l'Iran va devenir une puissance technologique dans les décennies qui viennent, tout à fait indépendamment des questions militaires.
1: On fait encore une pause, Emmanuel Todd. On se retrouve tout de suite après.
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1: Emmanuel Todd publie La Dislocation chez Gallimard. Il est mon invité ce matin. Je reviens à ce que vous disiez tout à l'heure au début de cet entretien. Vous disiez que le gouvernement rêve d'entrer en guerre contre la Russie. Vous parliez du gouvernement français. Là aussi, ça fait partie de l'irrationalité que vous prêtez, parce qu'on n'en a pas quand même la vérification tous les jours, mais l'irrationalité que vous prêtez à tous les Occidentaux, notamment aux Français. Pour vous, les Russes sont rationnels. C'est pour ça qu'ils n'essaieront pas d'envahir l'Europe, dites-vous. Qu'est-ce qui vous permet de l'affirmer ? Parce que tous les hauts gradés de l'OTAN disent le contraire. Pour eux, une attaque est imminente, elle a même déjà commencé, et c'est pour ça qu'éventuellement, la France se prépare à une confrontation avec l'Iran, mais ça, pas pour envahir la Russie, pardon, pas pour envahir la Russie, mais pour se défendre.
0: Alors là c'est le vrai drame de ma vie. C'est-à-dire, moi, je me considère comme un occidental typique, ancienne manière, attaché à l'empirisme, au pluralisme. Moi, je suis très fier de ma formation en France et en Angleterre à Cambridge. Et je suis, pour moi, je sais bien qu'on dit que je fais le jeu de Moscou.
1: On vous a traité d'agent du Kremlin.
0: Voilà, donc j'ai essayé de démentir en disant, mais pas du tout, je suis un agent de l'Iran, pour plaisanter, je donne des preuves dans le bouquin. Mais la réalité, c'est que je suis un Français et rien d'autre, et un occidental. Je dirais vraiment. Et l'une des bizarreries de la situation quand on fait de la géopolitique, c'est que, quoiqu'étant moi-même un occidental, je pense que je peux lire le comportement des Russes, par exemple, ou des Chinois, ou des Iraniens, beaucoup plus facilement que notre comportement à nous.
1: Parce qu'ils sont plus logiques, plus rationnels.
0: Bah, d'abord, ils sont en posture défensive. Donc, c'est vrai que les gens qui sont en posture défensive sont plus faciles à lire, mais...
1: Pour les Iraniens, sont... je veux bien, éventuellement, mais pour les Russes, ah bah, c'est pour les Russes... attaquer l'Ukraine.
0: Ah bah, pour les Russes, ils attendaient une attaque, ils l'ont dit. Moi, je le crois, je ne demande pas aux gens de le croire, et puis, il y a des éléments objectifs. La Russie, enfin, il faut réfléchir, je suis historien, enfin, il ne se passe pas n'importe quoi dans l'histoire, on n'est pas en apesanteur. Vous voyez, la Russie a 17 millions de kilomètres carrés. Elle a une population qui diminue. Mais pourquoi elle a énormément de mal déjà à récupérer la moitié d'Ukraine qu'elle va finir par bouffer? Je l'admets ça, hein, pas plus, etc. Pourquoi elle irait s'embêter à envahir l'Europe occidentale? Mais ce qui existe quand même, et ce qui est un fait historique et social, c'est cette espèce d'angoisse de discours sur l'attaque russe imminente qui est de plus en plus forte et qui existe et qui doit être expliquée.
1: On s'attend à ce que Poutine mobilise, ce soit la mobilisation générale en Russie.
0: Oui, enfin, voilà, mais pourquoi...
1: On nous l'annonce depuis longtemps.
0: Mais pourquoi est-ce que les Allemands... commencent à penser ça? Ils étaient prudents à l'époque de Scholz, maintenant avec Merz, ils deviennent encore plus givrés que nous. Pourquoi est-ce que Macron se pense chef de guerre? Pourquoi est-ce que les Anglais sont là? Je pense que c'est un mécanisme paranoïaque qui, fondamentalement, résulte de notre dislocation. C'est-à-dire, on est dans des sociétés qui se décomposent. Je pense que la révolte de lycéens, là, c'est pas un truc traditionnel comme de mon temps. Vous voyez, je pense que on attendait d'ailleurs les gilets jaunes, hein, et puis ça a été les lycéens. Et puis peut-être bientôt on va avoir les deux avec la hausse du prix de l'essence. Et puis le budget est toujours un problème, et puis on va faire faillite. En fait, la France est au bord de la banqueroute. Donc une sorte de fuite, de folie, de panique dans les classes supérieures. L'Angleterre est dans un état encore plus épouvantable. L'Allemagne a perdu par soumission aux États-Unis ses sources d'approvisionnement énergétique. Il y a une sorte de peur qui doit se fixer sur quelque chose. Si vous avez une peur en nous, je veux pas faire de la psychologie ou de la psychiatrie de bazar, mais si vous, très souvent, vous avez une peur en vous, mais qui est une peur qui est en vous, qui est de vous-même, qui remonte, je ne sais pas, moi, je pense à des psychiatres, des individus, à votre petite enfance, etc., vous allez chercher à l'interpréter en vous trouvant un responsable à l'extérieur. Donc, à une époque, le grand truc, c'était l'antisémitisme. Si vous étiez pas bien dans votre tête, vous aviez une explication toute trouvée, c'est la faute des Juifs. Bon, maintenant, c'est la faute des Russes. Mais pour d'autres, ça sera l'islamophobie. Ça va être la faute des Arabes. Je veux dire, si vous réfléchissez, si vous faites la somme des phobies qu'on doit gérer au jour le jour, ça devient vraiment impressionnant. Simplement, maintenant, on a atteint un point limite. Et là, les Russes, récemment, ont dû rappeler, puisque les Occidentaux parlaient d'attaquer Kaliningrad, qui est une partie du territoire russe. Ils ont dit non, si Kaliningrad est attaqué, c'est une partie du territoire russe. Nous avons notre politique de défense de notre territoire. Nous emploierons tous les moyens nécessaires et, si nécessaire, l'arme nucléaire. Et ils ont envoyé une circulaire aux gouvernements occidentaux. que ça semble avoir calmé dans un premier temps.
1: Kaliningrad, qui est une enclave.
0: Une enclave sur la Baltique,
1: Mais à l'intérieur de l'Union européenne, mais qui appartient aux Russes.
0: Voilà.
1: La dislocation, c'est le titre de votre livre, Emmanuel Todd, un livre dans lequel on vous voit exactement comme vous êtes là, en train de réfléchir en direct sur l'histoire, à chaud. Merci d'être venu sur Europe 1.
0: Honnêtement, si on me compare au gouvernement, c'est insuffisant de réfléchir en direct sans arriver à une conclusion, mais être simplement un paranoïaque qui ne réfléchit pas, c'est plus grave.
1: Je veux bien vous l'accorder. Le livre est paru chez Gallimard. Merci encore.
0: Merci à vous.
1: On fait une pause et on a rendez-vous avec un autre historien, c'est Jean-Christian Petit-Fils, qui lui publie La Révolution française chez Perrin, un gros livre de 950 pages.
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5: Bonjour Jean-Christian Petit-Fils.
6: Bonjour Frédéric Taddeï.
5: Vous êtes historien et vous publiez La Révolution française chez Perrin, un pavé de 950 pages. Alors il y a déjà sur le sujet Le Michelet, le livre d'Albert Mathier, le Georges Lefebvre, celui d'Albert Soboul, le François Furet. En quoi le vôtre, le Jean-Christian Petit-Fils?
6: Alors, il y en a beaucoup d'autres. Oui, il y en a, et chaque année, paraît des ouvrages.
5: Non, mais là, je parle vraiment de ceux qui ont marqué. En quoi le vôtre est-il différent?
6: Alors, ce que j'ai voulu faire, c'est d'abord un récit le plus clair, le plus fluide possible. Et ça, il n'y en a pas depuis très longtemps, parce que les historiens, souvent, font un discours sur le récit ou un discours sur le discours, mais rarement exposent les faits. Donc j'ai voulu exposer les faits en tenant compte, évidemment, des dernières découvertes, car, comme je le disais, il y a constamment des ouvrages qui paraissent, des monographies, et qui apportent des précisions, des modifications sur la trame générale.
5: Que vous citez largement, voilà. Effectivement.
6: Et en sous-jacent, j'ai voulu faire, non pas une approche comme le font les marxistes à partir des superstructures socio-économiques et des luttes de classe, mais une analyse de sciences politiques modernes. En termes de souveraineté, de légitimité, de démocratie, est-ce qu'il y a une démocratie sous la Révolution? C'est pas évident pour moi.
5: Non.
6: De manipulation des foules, de techniques d'embrigadement, de grandes cérémonies qui copient les cérémonies religieuses, etc.
5: C'est si soudain et si imprévisible, si énorme la Révolution française à l'époque, que toutes les thèses conspirationnistes vont fleurir. Hein. Les francs-maçons, les Anglais, le duc d'Orléans seront tour à tour soupçonnés d'avoir orchestré les événements. Quelle est, pour vous, quelles sont plus exactement les véritables causes de la Révolution?
6: Alors les causes, il y en a quatre grandes au départ. C'est d'abord une crise de la noblesse qui, à la mort de Louis XIV, veut prendre sa revanche, parce que Louis XIV a tenté de centraliser, parce qu'il n'a pas énormément centralisé le royaume, mais c'était déjà insupportable pour cette haute aristocratie qui voulait revenir à un état féodal, quoi, grosso modo. Ça, c'était un premier point. Ensuite, c'est une crise structurelle à l'intérieur même de la noblesse qui a perdu beaucoup de ses éléments au moment de la guerre de succession d'Espagne sous Louis XIV, 80 000 personnes sur 200 000, et qui ne se renouvelle pas, et qui n'est pas capable, et qui n'a pas envie d'ailleurs, d'intégrer les couches montantes de la bourgeoisie, laquelle bourgeoisie veut s'intégrer. Pendant quelques années, monsieur de Robespierre, en un seul mot, coupe son nom en s'appelant de Robespierre. Monsieur Danton met un D apostrophe à Danton. Voilà. Et cetera. Barère ajoute le nom d'un bout de terre qu'il a acheté, de Barère de Vieuxac, etc. Tout le monde, singe la noblesse, tout le monde veut s'intégrer à la noblesse, mais la noblesse refuse. Ça, c'est donc la deuxième cause. La troisième cause, c'est évidemment un endettement financier terrible dû à la guerre d'Amérique, à une politique folle de Necker d'endettement pour financer cette guerre, alors qu'un impôt aurait très facilement été accepté par les populations qui sont très patriotes à ce moment-là et qui veulent la revanche sur l'Angleterre. Et puis, la dernière cause, c'est une clause climatique aussi, parce que en 88-89, il y a des éléments de rapprochement, évidemment, des canicules, un orage de grêle terrible qui a affecté à peu près le tiers de la France.
5: Mais sauf qu'à l'époque, on mourait de faim après.
6: Le 13 juillet 88, donc presque un an jour pour jour, on mourait de faim. Il y a eu déjà une quantité de manouvriers, de brassiers qui étaient employés dans l'agriculture, qui ont été jetés sur les routes et puis qui sont arrivés comme des populations un peu dangereuses aussi dans Paris. Et ce sont ces gens-là qui feront en grande partie le 14 juillet.
5: Et comment expliquez-vous, Jean-Christian Petit-Fils, qu'un ordre millénaire, hein, celui de l'Ancien Régime, s'effondre en quelques semaines. Le 5 mai 89, quand se réunissent les États généraux, 120 000 nobles présidaient encore aux destinées de 28 millions de sujets du Royaume de France. Dans la nuit du 4 août, les privilèges de la noblesse sont abolis. Ils ne se sont même pas défendus, dirait-on.
6: Non, au contraire, même, ils ont surenchéri. Alors pourquoi? Parce qu'il s'est passé entre-temps, entre le 5 mai et le 4 août 89, un événement capital dans l'histoire de France, qui vraiment l'événement central, c'est le déplacement de la souveraineté. Le 17 juin 1789, l'Assemblée qui attendait un programme du gouvernement, et le gouvernement qui était représenté par Necker, ne savait pas et attendait plutôt des propositions de l'Assemblée. Et puis le roi était dans une crise très grave puisqu'il venait de perdre le dauphin, voilà, son fils. Donc quand les députés du tiers voulaient rencontrer le roi, et le roi ne cherchait qu'à s'entendre avec le tiers, le roi est excédé, il dit, n'y a-t-il pas un père parmi tous ces gens-là? Donc il est dans la souffrance paternelle et avec Marie-Antoinette. Et donc, par conséquent, c'est l'attentisme du côté du pouvoir, et le vide, évidemment, créé par la réunion des États généraux et l'incapacité de proposer quelque chose, va conduire aux députés des États généraux de faire un coup de force, véritablement, puisqu'ils étaient simplement mandatés dans une assemblée consultative, avec un mandat impératif, donc ils avaient des engagements à faire vis-à-vis de leurs administrés, et pas du tout un mandat représentatif. Et à partir de là, ils ont dit, c'est nous l'Assemblée, c'est nous le peuple, c'est nous l'Assemblée, et on va écrire la Constitution. C'est un coup d'État, un coup de force gigantesque. Alors, aujourd'hui, nous approuvons évidemment ce transfert de souveraineté de la monarchie à la nation. La souveraineté nationale ne nous pose aucun problème. Mais il faut voir qu'à cette époque, c'est quelque chose de gigantesque, un déplacement gigantesque comme il n'en a jamais existé. L'Angleterre a fait sa révolution en 1688, la Glorious Revolution, en limitant le pouvoir du roi, en bloquant l'évolution vers un absolutisme, mais en gardant la structure monarchique. Et nous n'avons pas fait, et c'est pour ça que nous sommes allés, je pense, par la plus mauvaise voie, vers la modernité.
5: En 1789, la France est royaliste, hein, même parmi les révolutionnaires, très peu sont républicains. Hein. Qu'est-ce qui s'est passé pour qu'on finisse par couper la tête du roi? Est-ce que c'est sa faute? Est-ce qu'il n'a pas compris ce qui se passait? Est-ce qu'il a eu tort de s'enfuir? Quelles erreurs a commis Louis XVI?
6: Alors, Louis XVI était un homme très intelligent, contrairement à ce qu'on a dit, c'était pas le bonnet qui limait les serrures. Il a été réformateur, il a essayé de réformer son pays, puisqu'il a proposé un plan fiscal qui était très, très, tout à fait acceptable, qui est le plan Calonne en 1786-87, et qui s'est opposé, et qui s'est vu opposer le refus des notables, le clergé et la noblesse, les deux ordres privilégiés qui n'ont pas voulu de ces réformes. Donc on est dans une société bloquée, qui refuse toutes les réformes. Et quand les députés vont vouloir créer une constitution, écrire une constitution, ils sont saisis d'une espèce d'hubris complet, disons, d'un orgueil. C'est nous la nation, le roi n'est là que le premier fonctionnaire de la nation dans l'attente de sa feuille de route, mais on va lui donner très peu de pouvoir. Et Louis XVI donc, n'admet pas ce point de vue, il considère que lui-même fait qu'un avec la nation, il accepte finalement, devant la force des événements, la représentation de la nation, ce qui est déjà énorme, mais il veut quand même que le pouvoir soit un certain lustre. Du coup, il s'en va, à Montmédy, il va pas franchir la frontière, il ne veut pas s'en aller, parce que sinon, ça serait le duc d'Orléans qui lui succéderait, et ça, c'est absolument impossible, c'est son ennemi principal. Donc, il va, et il est arrêté à Varennes. Et à partir de ce moment-là, évidemment, là, on va mettre en place une constitution, celle de 91, qui ne va pas bien fonctionner, la nouvelle assemblée va vouloir humilier à nouveau Louis XVI, et Louis XVI a été assez maladroit de ce fait.
5: On fait une pause, Jean-Christian Petit-Fils, et on revient à la Révolution française.
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5: Jean-Christian Petit-Fils sort La Révolution française chez Perrin, 950 pages. C'est une étape importante dans la vie d'un historien quand on sort son livre sur la Révolution française. C'est une révolution bourgeoise, hein, au profit de la bourgeoisie. Le peuple, j'ai l'impression, n'en tire guère profit. Ses conditions de vie ne vont pas s'améliorer.
6: Non, les conditions de vie ne vont pas s'améliorer, bien au contraire. La révolution va créer les assignats au moment de la nationalisation des biens du clergé et pour éponger la dette. Et malheureusement, les assignats vont se déprécier. La révolution va déclarer la guerre au roi de Bohême et de Hongrie, et puis la Prusse va se joindre à l'Autriche. Et donc, il va y avoir des combats très durs. Alors, quelques victoires glorieuses, bien sûr, mais auparavant, il y a eu toute une série de défaites.
5: Et les assignats, c'est la bourgeoisie d'affaires, la grande bourgeoisie, celle qui a financé la révolution, d'ailleurs, qui s'en empare.
6: Oui, mais les assignats, c'était un moyen de paiement, et ce moyen de paiement se dévalorise, et par conséquent, il y a eu, surtout à la fin de la Révolution, au moment, dans la période thermidorienne, après la mort de Robespierre, et puis le Directoire, des périodes de famine, quasiment de famine, terriblement. Les gens étaient, vivaient comme des malheureux, cherchant de la nourriture un peu partout. Et alors il y avait un décalage entre la province, évidemment, et Paris, mais les grandes villes étaient dans un état absolument lamentable. Et d'où l'instabilité constante des pouvoirs pour incapables de ramener la confiance.
5: La révolution va dévorer ses propres enfants. Hein. Ce sont tous des trentenaires, les révolutionnaires. Mais même Louis XVI, Marie-Antoinette.
6: Oui, bien sûr.
5: Et ils refont le monde, ils ne dorment jamais et ils finissent par s'entretuer.
6: C'est un peuple jeune. La France avait une jeunesse très importante et cette jeunesse va disparaître dans les champs de bataille. Les guerres napoléoniennes et les guerres de la révolution aussi, 1,5 million morts. Mais sinon, oui, en effet, ce dynamisme vient de la jeunesse.
5: Oui, on ne fait pas de révolution quand on a 43 ans de moyenne d'âge comme aujourd'hui.
6: Voilà, exactement.
5: Voilà, il faut être beaucoup plus jeune. La terreur s'explique-t-elle avec le recul ?
6: La terreur, c'est un engrenage, la révolution. Je parlais de l'hubris des députés qui ont commis deux grandes erreurs. D'une part, c'est la constitution civile du clergé, 12 juillet 1790, qui va créer un schisme avec l'Église catholique, qui va pousser l'Église catholique dans le rang de la contre-révolution. Et d'autre part, la déclaration de guerre d'avril 92. Et à partir de ce moment-là, tous les opposants, tous ceux qui sont un peu suspects, vont être considérés comme des traîtres, comme des ennemis. Donc il y a tout un langage révolutionnaire qui se met en place. Et c'est à partir de là, c'est la loi des suspects, c'est les lois de Prairial, etc., qui vont supprimer tous les moyens de défense. Et puis les abominations, aussi bien en Vendée que les pontons de Rochefort pour les prêtres qui sont déportés, parce que les prêtres sont considérés comme les prêtres réfractaires, mais même les prêtres constitutionnels sont mal vus à un certain moment. Donc tous ces gens-là sont considérés comme des ennemis de la patrie.
5: Robespierre, on peut en penser ce qu'on veut, mais l'avenir semble quand même lui avoir donné raison. Non seulement après sa chute, la révolution va se désagréger dans la cupidité, la corruption, les coups d'État et les expéditions militaires, mais tout ce qu'il disait, tout ce qu'il rêvait, on finira par le faire.
6: Oui, peut-être pas quand même, parce que Robespierre, c'est un cas très singulier, parce que c'est lui est un homme solitaire. C'est le promeneur solitaire de Rousseau, c'est celui qui porte la révolution comme une sorte d'ayatollah, qui veut inspirer la révolution. Mais c'est pas un chef. Il sait pas diriger, et à chaque fois qu'il...
5: Et il ne veut pas l'être, d'ailleurs.
6: Au moment des grands mouvements, au 10 août, il est pas là, on sait pas où il est. Il disparaît à un moment donné du comité de salut public, parce qu'il s'entend pas avec ses collègues. C'est un homme qui tient des discours. Alors, parfois, il a raison. La guerre, par exemple, il avait condamné la guerre en disant un jour ou l'autre, on aura un général qui prendra le pouvoir. Bon, mais ça, c'était bien vu, il faut dire. Mais tout le reste du temps, c'est pour dénoncer des complots, des conspirateurs.
5: Oui, et
6: il ne propose pas un grand plan social. C'est pas un pré-socialiste.
5: La révolution, est-ce qu'elle continue avec les thermidoriens et avec le directoire? Parce qu'on connaît mal cette période. On passe directement de Robespierre à Bonaparte, en général, en oubliant Carnot, l'ABC, Yeyès, Barras ou Gracchus Babeuf.
6: Voilà. Alors là, c'est toute une équipe qui va s'emparer du pouvoir à la mort de Robespierre. C'est la période thermidorienne. Puis après, c'est le directoire. Ce sont les mêmes individus qui sont tous des régicides. Par conséquent, il n'est pas question de nourrir le mouvement monarchiste qui renaît à ce moment-là et qui pourrait s'emparer du pouvoir. Donc on va donner de temps en temps un coup à droite, un coup de barre à gauche, contre les babouvistes extrémistes d'un côté, contre les royalistes de l'autre, pour garder le pouvoir. Jusqu'à ce que Bonaparte, évidemment, fasse les 18 et 19 Brumaire, son coup d'État.
5: C'est là que se termine votre livre. Jean-Christian Petit-Fils, quelle morale vous tirez, vous, de ces 950 pages ?
6: Alors, je dirais que aujourd'hui encore, nous avons un logiciel révolutionnaire dans bien des têtes. Nous imaginons constamment faire la révolution. Les gilets jaunes sur les ronds-points s'intitulaient des sans-culottes, avaient installé des guillotines. Alors que...
5: Même Emmanuel Macron a intitulé son livre révolution. Avant d'être révolution.
6: Oui, absolument.
5: D'être élu révolution.
6: Alors que, en fait, les enjeux, les problèmes d'aujourd'hui sont totalement différents. On n'a plus du tout un problème de la monarchie, de restauration de la monarchie, de l'union du trône et de l'autel, personne n'y pense, mais on a d'autres problématiques écologiques, problèmes d'intégration de l'immigration, etc., et puis de renaissance économique, mais pas ces questions-là. Et en revanche, nous continuons de raisonner avec un logiciel révolutionnaire, on envie les gros, les puissants, les riches, et puis on considère l'adversaire comme un ennemi.
5: Et c'est typiquement français.
6: C'est un héritage de la Révolution.
5: Merci Jean-Christian Petit-Fils. La Révolution française, ça vient de paraître chez Perrin. Et ça fait, je l'aurais assez dit, 950 pages. Il fallait au moins ça. Hein.
6: Absolument. Merci.
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5: C'est arrivé cette semaine. C'est terminé pour aujourd'hui. On se retrouve demain matin à 9h pour la suite. Passez une très bonne journée sur Europe 1. Dans un instant, ce sera Face à Philippe de Villiers, animé par Elliot Deval. Bonjour Elliot.
1: Bonjour Frédéric.
5: Quel est le programme ?
1: Eh bien, au programme de Face à Philippe de Villiers, on va parler beaucoup, quasi exclusivement, des émeutes qui ont frappé la France cette semaine en marge des blocus lycéens. On parlera de ces deux jeunesses qui étaient au cœur de l'actualité. La jeunesse qui était présente au Stade de France la semaine dernière, présente en masse sur les Champs-Élysées, cette jeunesse heureuse, pétillante, enthousiasmante, pleine d'espérance. Et puis cette jeunesse, cette semaine, qui était présente dans ces violences urbaines, qui s'en prenait au mobilier urbain, qui s'en prenait aux proviseurs, aux forces de l'ordre. Existe-t-il deux jeunesses en France? C'est une question qu'on se posera bien sûr. On parlera également de Jean-Luc Mélenchon, au cœur de ces émeutes ou non. Et enfin, on commencera une réflexion sur le livre de Philippe de Villiers, qui va paraître la semaine prochaine, le 7 octobre, aux éditions Fayard. Résurrection, le retour de la France éternelle.
5: Merci Eliad, bonne émission.
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1: Il est 10h sur Europe 1. Et l'information, c'est avec Wallis Glaise. Bonjour Wallis.
30: Bonjour Elliot, bonjour à tous. En France, le mouvement lycéen s'installe dans la durée. Les organisations lycéennes et étudiantes appellent à un acte 3 mardi prochain. Les organisations jugent insuffisantes les annonces du gouvernement, notamment sur le remplacement accéléré des professeurs. À noter, plus que de 5000 interpellations ont eu lieu depuis lundi, selon le ministère de l'Intérieur. Et ce matin, sur Europe 1, on vous pose cette question. Approuvez-vous la gestion politique de la crise par le gouvernement? Pour répondre, rendez-vous sur le site et l'application d'Europe 1. Le ministre de l'Intérieur s'est également exprimé après l'agression d'un policier hier à Belfort. Laurent Nunez a dénoncé des images insoutenables d'une rare violence. Dans une vidéo largement relayée sur les réseaux sociaux, un officier en civil est projeté au sol, roué de coups par plusieurs individus. Cette séquence intervient dans un contexte de forte mobilisation des lycéens. Une enquête est ouverte pour tentative de meurtre. Un adolescent de 17 ans a été interpellé. Pour renforcer les moyens des pompiers, le ministre de l'Intérieur a annoncé un effort d'1 milliard d'euros sur 5 ans. Une orientation politique intéressante selon les syndicats, même si la mesure devra être votée chaque année dans le cadre du budget. Dans l'actualité également, en justice, près de 3 mois après ses aveux, Cédric Jubilard a participé hier à une reconstitution du meurtre de sa femme, Delphine Jubilard. L'homme de 38 ans a dû mimer sur un mannequin, puis sur une gendarme, la manière dont il a étranglé sa femme. Le procès en appel est prévu au printemps 2027. Après un été particulièrement chaud, la sécheresse reste persistante en Île-de-France. Le débit de la Seine est au plus bas depuis 1990. La région appelé hier à un usage sobre de l'eau dans toute la région. Et puis enfin en football, l'équipe de France a concédé le match nul contre l'Italie, un partout en Ligue des Nations au Stade de France. Premier accroc après 2 victoires pour le sélectionneur des Bleus. La France affrontera la Belgique lundi soir.
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30: il est presque 10h03 face à Philippe Duvillier. C'est maintenant.
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10: Bonjour à tous et ravi de vous retrouver pour Face à Philippe Duvillier, votre rendez-vous du samedi matin de 10h à 11h. Philippe, bonjour.
11: Bonjour Eliott, bonjour Geoffroy.
10: Geoffroy Lejeune, directeur du journal du dimanche. Cher Geoffroy, bonjour.
13: Bonjour Eliott, bonjour Philippe.
10: Une émission exclusivement consacrée aux émeutes dans les écoles, mais pas que, puisque nous reviendrons sur le rendez-vous littéraire de la semaine prochaine et la publication de votre nouveau livre, Philippe Duvillier, Résurrection, le retour de la France éternelle, qui est un miroir à regarder en miroir avec l'actualité, parce que tout correspond dans votre livre à ce que nous vivons actuellement. Nous en parlerons jusqu'à 11h sur Europe 1. Philippe Duvillier, nous allons consacrer notre émission quasiment exclusivement aux émeutes qui ont frappé la France depuis le début de la semaine. Philippe Duvillier, je vais commencer par une mise en situation. Imaginez un seul instant être à la place du président de la République Emmanuel Macron ou du Premier ministre Sébastien Lecornu. Face à ces émeutes, que faites-vous, Philippe Duvillier ?
11: Ça, c'est la vraie question. Et je vais vous répondre. Aujourd'hui, nous assistons au déséquilibre des forces. C'est-à-dire que, pour la première fois dans notre histoire, dans l'histoire des émeutes et des frondes, la police a... Nous assistons au déséquilibre des forces. C'est-à-dire que, pour la première fois dans notre histoire, dans l'histoire des émeutes et des frondes, la police a souvent le dessous, parce qu'on ne lui donne pas les consignes de riposter. Et la peur change de camp. On a une police harcelée, considérée comme une bande rivale par les émeutiers. Ensuite, la nappe d'huile s'étend. Il n'y a pas de raison de penser que ça va s'arrêter la semaine prochaine.

Et enfin, le pouvoir répond par le Grenelle du pauvre, c'est-à-dire la promesse d'ouvrir un espace de concertation, je cite. Donc moi, je réponds à votre question. Si j'étais à la place d'Emmanuel Macron et de Sébastien Lecornu, c'est peut-être ce qu'ils vont faire d'ailleurs, mais il vaut mieux le faire trop tôt que trop tard. Je prends un décret

0: La loi, ça permet des restrictions de circulation, des couvre-feux, ça permet des assignations à résidence, ça permet de dissoudre certains groupements, ça permet d'interdire des manifestations et des regroupements, etc. Ça convient parfaitement à la situation qui est la nôtre. Et pourquoi je dis ça? Pourquoi il faut le faire tout de suite? Avant qu'il ne soit trop tard. Quand j'étais secrétaire d'État à la culture, je me souviens du traumatisme du gouvernement quand il y a eu le drame du jeune Malik Houssekin, qui est mort en fait d'un infarctus sous un porche poursuivi par les forces de l'ordre. On a dit qu'il avait été assassiné, c'est pas tout à fait ça. Mais en tout cas, ça a été un traumatisme et depuis ce moment-là, le gouvernement n'a plus rien fait. Et donc là, il faut que l'État régalien se retrouve dans la plénitude de sa fonction. Car l'État, aujourd'hui, se traîne au pied des émeutiers. Il n'existe plus. Il est temps que l'État reprenne la main.
1: Que l'État reprenne la main. Philippe de Villiers, la France et nous tous, nous vivons et nous venons de vivre une semaine où tout a basculé. On a vécu le week-end dernier un week-end historique en présence du pape, une France heureuse. Et cette semaine, donc, cette violence émeutière qui se poursuit depuis 4 jours. Je vous propose qu'on voit ensemble ces deux Frances à laquelle on a pu assister sur ces 7 derniers jours.
2: Voilà, tu es là.
3: Que France rime avec espérance.
1: Geoffroy Lejeune.
4: Alors, on a un contraste incroyable entre, d'un côté, Marie Garance sur les Champs-Élysées et les émeutiers. Que disent, Philippe, les deux images quand on les accole?
0: C'est la civilisation et la décivilisation. En fait, la civilisation, c'est un état social dans lequel celui qui arrive au monde ou celui qui grandit, qui devient un jeune homme, s'aperçoit très vite que ce qu'il trouve à son adolescence est infiniment plus subtil que ce qu'il croit pouvoir apporter. C'est ça la civilisation. C'est ce qui vous a donné les outils pour comprendre ça. Et la décivilisation, c'est le contraire. C'est quand le jeune homme croit qu'il va beaucoup plus apporter qu'il n'a reçu. Il n'a pas la conscience de ce qu'il a reçu. Et je réponds maintenant à votre question. En fait, tout est dans l'image de Marie Garance. Moi, j'ai été bouleversé par cette image. Et je vais vous dire pourquoi. Marie Garance, dans les bras du pape, il y a l'échange des regards qui dit tout. Le pape Léon XIV, qui silencieusement adresse un message dans son regard à la jeune Marie Garance, polyhandicapée. C'est un contact d'âme à âme. Et dans le regard, le message est le suivant. Marie Garance, vous êtes unique au monde. Vous êtes un être unique au monde. Dans votre espérance se trouve l'humanité entière. C'est la grandeur du christianisme. En fait, je pense à un mot d'Anna Arendt. Quand on voit ces sauvages, ces sauvageons, comme disait Chevènement, qui sont devenus des sauvages parce qu'on l'a laissé faire, je pense

0: pense à la phrase de Hannah Arendt qui disait « Chaque génération nouvelle est comme une invasion barbare qu'il convient de civiliser. » Une invasion barbare qu'il convient de civiliser. Là, on ne civilise plus. Il se trouve que les trois cercles de la civilisation sont les trois cercles de l'autorité. L'autorité paternelle, elle n'existe plus. C'est la classe politique qui a pris des lois pour ça, au nom d'une soi-disant égalité dans le couple. L'autorité paternelle est déchue. L'autorité magistrale, le prof est tombé de l'estrade et maintenant il se roule par terre. Et l'autorité régalienne, on laisse les policiers, on laisse la jeune policière se faire faire des croche-pieds et tomber à terre. En fait, on a fabriqué une société sans père, parent 1, parent 2, on le paye au prix fort. On a fabriqué une société, une école déculturée, décoloniale, islamisée, on le paye au prix fort, dans la rue. Et on a fabriqué une autorité régalienne qui a abandonné le sacré de la vie. Mais je vais plus loin que ça. Moi, j'ai vu en 50 ans, vous êtes trop jeune pour comprendre tout à fait ce que je vais vous dire, mais en 50 ans, j'ai vu la distinction du bien et du mal s'inverser. Et je dirais aujourd'hui qu'elle est même invertie. La distinction du bien et du mal n'est plus transmise, elle n'est plus enseignée. C'est-à-dire qu'en fait, on est revenu à un rousseauisme extraordinairement dangereux. Conscience, conscience, instinct divin, immortel et céleste voix, etc. Conscience, conscience. J'ai ma conscience pour moi. Donc je définis le bien, je définis le mal. C'est-à-dire qu'il n'y a plus de seul moral commun et il n'y a plus de morale supérieure. Et donc c'est ce drame que ces images que vous venez de montrer, que vous avez accolées, nous laisse à notre observation, à notre analyse et à notre jugement.
1: On revient dans un instant puisqu'on va parler de la jeunesse, des jeunesses selon vous Philippe Devilliers, celle qu'on a vue le week-end dernier notamment au Stade de France et celle qu'on a vue cette semaine qui casse, qui pille et qui s'en prend aux forces de l'ordre.
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1: Vous écoutez Europe 1, on revient dans quelques instants pour la suite de Face à Philippe Devilliers. A tout de suite sur Europe 1.
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1: De retour sur Europe 1 pour la suite de Face à Philippe Devilliers, une émission qui est consacrée aux émeutes qui ont frappé la France en marge de ces blocus lycéens tout au long de la semaine. Philippe Devilliers, je voudrais vous faire écouter deux témoignages parce que la question qu'on peut se poser, c'est existe-t-il deux jeunesses en France ? Vous entendrez dans un premier temps un jeune homme qui explique les raisons pour lesquelles il a décidé de manifester cette semaine. Et puis, vous entendrez Jeanne. Jeanne est une jeune fille de 12 ans qui a participé samedi dernier à la messe sur les Champs-Élysées.
22: Il y en a, ils se lèvent tôt. Les matins, ils habitent loin. On vient, notre race fait hagal. Voilà, c'est pas normal. Voilà, 8h, 19h, j'en ai marre. Oh non, dans la Lico, j'en ai marre. Voilà, je fais ça pour la daronne, sinon il n'y a rien.
23: J'ai perdu mon papa quand j'avais 9 ans. Et pour moi, le pape Léon XIV, ça me permet, enfin, toutes les choses que j'ai vues quand je l'ai vu à la télé, ça m'a permis de me rapprocher de mon papa et de le voir en vrai. J'avais l'impression d'être avec mon papa parce que c'est celui qui représente Jésus. Et Jésus, il est auprès de mon papa au paradis. Et le pape Léon, il me prouve que le paradis existe bien et que on n'est pas mort pour l'éternité et on a une deuxième vie. Et donc c'était très important pour moi d'y aller. Et j'ai enfin pu le rencontrer et ça m'a vraiment... je saurais pas comment expliquer ce que j'ai ressenti quand je l'ai vu. Parce que j'ai ressenti beaucoup d'émotions, beaucoup de choses à la fois. Et ça m'a vraiment touchée du fond du cœur de le voir. Et il m'a regardée et c'est ce que je voulais. Et donc j'ai été très heureuse.
24: J'offre le jeune.
25: Alors Philippe, quand on superpose les images qu'on a vues vendredi dernier au Stade de France, tous les témoignages qu'on a entendus durant tout le week-end de fidèles comme la petite Jeanne qu'on vient d'écouter à l'instant et ce qu'on a vu toute la semaine avec les violences urbaines en France et notamment en Île-de-France, est-ce que vous pensez qu'on peut dire qu'il y a aujourd'hui deux jeunesses en France ?
0: Oui, il y a deux jeunesses en France. Mais je vais vous surprendre. Pour commencer, ma réponse, j'aurais dire que il y a une autre jeunesse dont on ne parle pas. Une jeunesse qui souffre en silence dans les banlieues et qui en fait voudrait ressembler à la jeunesse du Stade de France. Mais à laquelle on ne parle pas. Eux, ils voudraient continuer les cours. Ça existe. Je vous dis ça parce que j'ai eu deux témoignages cet après-midi de deux jeunes que j'ai rencontrés dans la rue qui disent, nous, on est en banlieue, je ne vous dirai pas où, et nous, on voudrait que les cours continuent. On est dans telle école, mais tout est fermé. Voilà. Donc, en fait, ce sont les premières victimes. Je voulais le dire, ça. Alors, maintenant, je réponds à votre question. En fait, c'est vrai que ce qu'on a vu en quatre jours, c'est impressionnant. Il y a la jeunesse qui brûle des cierges et des bâtons d'encens. Et il y a la jeunesse qui brûle les poubelles, les lycées, et qui tient des mortiers d'artifice pour mettre le feu. C'est pas le même feu. D'un côté, il y a le feu intérieur, de l'autre, il y a le feu extérieur. Il y a le feu dont on brûle, il y a le feu qui brûle. C'est une inversion. C'est un renversement anthropologique majeur. Ce sont deux jeunesses qui peuvent pas se parler. C'est terrible, sur le sol de France. En fait, ce sont deux Frances. Il y a la France des bâtisseurs de cathédrales et la France des démolisseurs de lycées. La France des bâtisseurs de cathédrales, on l'a vu au Stade de France, c'est une France qui apprécie, en entrant dans Notre-Dame de Paris, le geste parfait, le nombre d'or de la France. C'est-à-dire, en fait, l'accord parfait du burin sur la pierre et du souffle de l'esprit. La France est grande, la France est belle. Cette arche de Noé, ce vaisseau renversé dans lequel tout un peuple a déposé ses chefs-d'œuvre. Nos jardins, nos forêts, et jusqu'à nos tempêtes dans les tuyaux d'orgue. Et puis il y a l'autre France, qui ne se donne pas d'autre destin et à qui on ne parle pas, qu'on ne cherche pas à éduquer et qui n'a jamais entendu parler de la France, qui ne sait pas que la France est autre chose qu'un espace hédoniste et consumériste. Cette France-là, elle est perdue. Comment la rattraper? C'est la grande question. Parce que cette France-là, elle va grandir. Comme il y a de moins en moins de travail en France, de moins en moins d'emplois, elle sera désœuvrée et elle est combattante. Et l'objet de son combat, c'est la France d'avant, c'est la France éternelle. Et donc là, nous sommes devant le choc entre deux Frances. La France éternelle, qui n'en finit pas de produire des fruits de civilisation. Et la nouvelle France de M. Bakayoko. Au fait, M. Bakayoko, je pense à lui. Tout à l'heure, je l'ai oublié dans le décret sur l'état d'urgence. Parce que le décret sur l'état d'urgence permettrait de l'arrêter. Parce que je pense que sa place est en prison. Parce qu'en fait, il ne s'est peut-être pas rendu compte, mais quand il a lancé sa phrase « la violence légitime », il a légitimé le geste de tous ces sauvageons qui ne savent pas ce qu'ils font. Et quand on est un adulte, quand on est un élu, et quand on est un maire, et qu'on est une star qui était devant le pape au Stade de France, la taquilla, alors on se comporte comme un adulte. Et on ne dit pas aux enfants « allez-y, brûlez tout ». La violence est légitime. C'est une faute, c'est un crime. Monsieur Bakayoko se comporte comme un irresponsable. Il faut qu'il soit sanctionné, il faut qu'il soit arrêté. Il faut qu'il y ait un exemple. Quand on est un élu du peuple français, on se comporte comme un conducteur de peuple. Responsable.
1: Et nous reviendrons dans cette émission sur la France insoumise, Philippe de Villiers.
0: Et pendant ce temps-là, Robert Ménard, maire de Béziers, qui lui est un conducteur de peuple, qui se comporte comme un élu courageux et presque mis hors jeu avec une amende, c'est symbolique, mais une amende, parce qu'il a marié quelqu'un qui n'aura jamais dû être sur le territoire français. Vous voyez, tout est à l'envers, quoi. Ils sont complètement fous, les gens qui nous gouvernent.
1: On se retrouve dans un instant pour la suite de Face à Philippe de Villiers. On parlera de Jean-Luc Mélenchon dans quelques instants.
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1: Philippe de Villiers, je voudrais qu'on parle de la France insoumise et de Jean-Luc Mélenchon. À quoi joue Jean-Luc Mélenchon dans ces émeutes qui touchent la France depuis le début de la semaine? Et ses lieutenants, je vous propose d'écouter l'un des hommes forts de la France insoumise, un certain Bali Bagayoko.
36: On est au lycée Saint-Exupéry de Créteil et on a un message à vous faire passer. Tous ces jeunes que vous voyez autour, ils sont en train de vous donner le retour de bâton de la jeunesse que vous avez oubliée et méprisée.
37: La mobilisation, la revendication, elle doit être faite de manière saine. Il ne faut pas perturber le message. Regardez-moi quand j'ai été victime de propos racistes. Tout le monde s'attendait...
38: Par les policiers. Par les policiers.
37: Écoutez, tout le monde s'attendait à ce que je m'énerve.
38: Oui, c'est ça.
37: On est resté calme. Voilà. Merci.
1: Geoffroy Lejeune.
25: Alors Philippe, selon vous, que cherche Mélenchon dans ces troubles? Quelle est la stratégie en fait?
0: Alors d'abord, Mélenchon, il agite trois brandons pour allumer les brasiers, depuis le début. de la semaine. Premier Brandon, il accuse les violences policières. C'est-à-dire, en fait, il a donné aux jeunes qu'on appelle lycéens, aux jeunes émeutiers, que je n'appelle pas des lycéens, il leur a donné une raison de descendre dans la rue. Vous êtes face aux violences policières. Donc ça, c'est ce qui est criminel. Il n'y a pas de violence policière. Deuxièmement, c'est la fameuse expression de Bakayoko, donc c'est la violence légitime. Alors, moi j'ai appris quand j'étais en première année de droit que seul l'État a le monopole de la violence légitime, c'est la théorie de Weber. Pourquoi ? Parce qu'en fait, en tant que contribuable, nous remettons à l'État, par délégation, le soin de nous défendre. Sinon, c'est le retour à la milice et à une société mérovingienne, où chacun aura son château fort et sa protection. Donc, pour que ça marche, il faut que l'État fasse ce qu'il a à faire. Et donc, il est détenteur de la violence légitime. C'est à la force. Et troisième Brandon de Mélenchon, c'est le racisme. Pourquoi ? Parce qu'en fait, la stratégie de Mélenchon, et qui marche très bien pour l'instant, consiste à dire, nous sommes sur un territoire qui est un territoire colonial. C'est-à-dire, en fait, ce sont des colons. Les blancs, les tout blancs, tout moches, pour reprendre son expression, ce sont des colons. Pourquoi ? Parce qu'ils ont colonisé la planète. Et donc, il faut les décoloniser. Et donc, ce territoire colonial doit devenir un territoire décolonial. Pourquoi ? Parce que le colonialisme et l'esclavagisme ont enchanté la France et l'Occident. Il faut donc, comme l'a dit un membre éminent proche de Mélenchon, désoccidentaliser l'Occident. Et donc la France. Et ça veut dire, en fait, faire de chaque Français de préférence, de souche ou de désir, un exilé potentiel. Un Français appelé à devenir un harki ou un pied noir. C'est ça qui est en train de se passer. C'est-à-dire que c'est une expropriation des Français par la Nouvelle France. Alors maintenant, je n'ai pas tout à fait répondu à votre question. Je voulais d'abord parler de ces bandons, maintenant je réponds à votre question directement. Qu'est-ce que veut Mélenchon ? Quelle est sa stratégie ? Sa stratégie, elle est double. Il a deux projections imaginaires qui s'enchaînent. La première projection imaginaire, c'est la créolisation des urnes. Donc là, il va chercher des électeurs qui ne votent pas. Donc il faut les faire voter. Pour les faire voter, il faut les mobiliser et aller leur parler. Donc il envoie ses sbires, ses missiles homicides, ses missionnaires, si l'on peut dire. Herbric Caron, missionnaire de Mélenchon. Richie Thibault, etc. Ça, c'est des vedettes, hein, c'est des stars. Bon. Et ensuite, la deuxième projection, c'est l'apocalypse insurrectionnelle post-électorale. C'est-à-dire qu'il se dit, j'ai une chance, en mobilisant tous les mécontents qui sont aux marges, d'être majoritaire dans les urnes. C'est ce qu'il appelle la créolisation. Et si ça marche pas, on fera les barricades, on mettra la pagaille et j'aurai le pouvoir. N'oublions pas que Mélenchon n'est pas démocrate, il est trotskiste. Il est léniniste, donc tous les moyens sont permis pour arriver au pouvoir.
1: Philippe de Villiers, puisqu'on parle de la France insoumise, vous avez été l'un des premiers, et j'ai cru entendre cette semaine un homme que vous avez un peu connu, un certain Bruno Retailleau, appelé à des sanctions contre la France insoumise et se poser la question
3: de l'interdiction à terme de la France insoumise. Il a été le premier cette semaine à en parler, mais force est de constater qu'il n'a pas été le premier à en parler, puisque vous-même, et ça fait plus de trois ans que nous travaillons ensemble, je me souviens que fin septembre 2023, vous évoquiez le sujet, qu'à plusieurs reprises vous en avez parlé, jusqu'en février 2026, après le meurtre atroce de Quentin Derenck. Écoutez ce que vous disiez à l'époque.
0: Le débat à venir, il est le suivant. Est-ce que oui ou non, il faut dissoudre LFI ? Et ma réponse est oui. Il faudra dissoudre LFI. Je l'avais dit d'ailleurs il y a un an. C'est un parti qui est coupable d'intelligence avec l'ennemi. Il s'appuie sur les islamistes, à l'intérieur et à l'extérieur. C'est un mouvement dont le messianisme révolutionnaire, dans la tradition française du XIXe siècle, est aujourd'hui un mouvement qui considère que la France ne doit plus exister. C'est un mouvement qui considère qu'il faut changer de population et qu'il faut changer de civilisation. C'est un parti de guerre civile. Pourquoi c'est un parti de guerre civile ? Parce que la violence n'est pas pour lui un débordement. Non, la violence pour lui, elle est constitutive. La violence pour lui, c'est une doctrine. La violence pour lui, elle est dans l'ADN du mouvement. C'est qu'ils veulent intimider et imposer petit à petit la guerre civile.
3: Petit à petit la guerre civile, vous parliez de ça en février dernier. Geoffroy Lejeune.
25: Alors cher Philippe, est-ce que la personne qu'on vient d'entendre à l'instant, qui s'appelle je crois Philippe de Villiers, avait raison à l'époque ?
0: Si je confirme mon propos, vous allez dire il se répète. Et pourtant je vais le confirmer.
3: Enfin, ça fait 40 ans que vous vous répétez. Hein.
0: Oui, j'aurais bien aimé.
25: Il vaut mieux se répéter que se dire.
0: Plus avoir à me répéter.
3: Oui.
0: Alors, en fait, il y a deux motifs d'interdiction. On y arrivera. Le premier, donc, c'est la violence. Et le deuxième, c'est le parti de l'étranger. Sur le parti de l'étranger, je pense toujours au mot de l'appel de Cochin, qui avait été préparé par Pierre-Julien et Marie-France Garraud. À chaque fois qu'il s'agit de l'abaissement de la France, il y a toujours qui rôde le parti de l'étranger avec sa voix paisible et rassurante. Ne l'écoutez pas, car c'est l'engourdissement qui précède la mort. Deuxièmement, la violence. Alors là, la violence, c'est normal pour eux, puisque c'est Marx qui leur a expliqué que la violence est la coucheuse de la société. Donc, ils sont marxistes, ils utilisent la violence. Mélenchon utilise la violence comme M. Jourdain faisait de la prose.
3: Je voudrais qu'on avance un peu, puisqu'il nous reste 10 minutes, et qu'on revienne, vous l'avez abordé, qu'on revienne à votre livre, Philippe de Villiers, Résurrection, le retour de la France éternelle. Et les téléspectateurs qui nous regardent peuvent évidemment le précommander, mais il sortira en librairie, édition Fayard, bien sûr, ce livre. Il sortira le 7 octobre prochain, Résurrection, le retour de la France éternelle. Et vous parlez d'Emmanuel Macron et de Jean-Luc Mélenchon dans cet ouvrage. Vous dites « Macron, c'est Mélenchon en version ubérisée. Il incarne le progressisme égalitaire des anywhere, il triture la société, dynamite tous les liens car il cherche à faire de la France un espace de la cité universelle, globale et spéculative. Mélenchon et Macron, c'est la non-France. » Ils ne veulent pas changer la France, ils veulent changer de France. Emmanuel Macron, cette semaine, pendant les émeutes, est resté extrêmement discret. Une déclaration seulement, je vous propose de l'écouter. On écoute Emmanuel Macron.
4: Je ne veux pas ici laisser penser qu'au fond, notre jeunesse n'aurait pas de légitime débat à avoir, et de légitime crainte, et puis des adhésions. Tout ça fait partie de la vie démocratique et c'est une bonne chose. Par contre, aucun de ces débats, aucune de ces craintes ne légitime la violence. Et en aucun cas, des responsables politiques, le terme en espèce est mal choisi, ne sauraient légitimer une violence au carré. On a vu beaucoup de responsables aller devant les lycées pour exciter les élèves. Je pense que c'est grave. Tous les débats sont légitimes. La violence, elle, ne l'est jamais. Jamais.
3: Philippe de Villiers, pourquoi dites-vous que Emmanuel Macron, c'est la version ubérisée de Mélenchon ?
0: Macron voit la France comme un business model, une plateforme mondialisée, ubérisée. En fait, Macron zappe il y a eu l'homo Faber, il y a l'homo Macron. L'homo sapiens, l'homme qui zappe. Et c'est vrai que ce qui les rapproche, tous les deux, Macron et Mélenchon, comme je le dis dans mon livre, ils ne veulent pas changer la France, ils veulent changer de France. C'est-à-dire qu'en fait, ils veulent garder la toponymie, le territoire, la voirie, toutes les caractéristiques physiques extérieures. Mais ils veulent installer sur ce territoire, sur cet hexagone, comme ils disent, une nouvelle population et une nouvelle civilisation. C'est-à-dire une nouvelle civilisation avec la langue française qui sera désormais la deuxième langue. Il l'a dit, Macron, en Égypte, lorsqu'il a inauguré le campus de l'université Senghor, que la première place de la langue française, c'était le fleuve Congo. Donc, le français sera la première langue africaine demain et l'arabe sera la première langue française. Il l'a dit. Ensuite, l'art de vivre sera soumis et nourri par le Wokistan et l'Islamistan, et notre mémoire sera une mémoire pénitentielle. Ce qu'il faut bien comprendre, c'est que ces gens-là, Macron et Mélenchon, ne souhaitent pas que les enfants de France apprennent ce qu'est la grandeur de la France. Ils n'en parlent jamais. Macron, il parle de la grandeur de l'Europe, de la souveraineté européenne. Et Mélenchon se moque de la grandeur de la France. N'oublions pas que la gauche, en fait, ça me revient là. La gauche, elle a loué Simone de Beauvoir qui racontait que Jean-Paul Sartre est allé sur la tombe de Chateaubriand pour ce que Mauriac a appelé une nixion. C'est-à-dire qu'en fait, il est allé uriner sur la tombe de Chateaubriand. Et la gauche l'a loué d'avoir fait ça. Donc, on apprend aux jeunes enfants l'amnésie des grandeurs et l'hypermnésie des lâchetés. Mais j'ajoute un mot parce que je voudrais compléter ce que j'ai dit tout à l'heure à propos de Mélenchon. On ne peut pas dire que le parti de Mélenchon soit terroriste, mais il est lié à ce qu'on appelait les corps francs du temps de l'Allemagne des années 30. C'est-à-dire qu'en fait, il y a un type qui s'appelle Richie Thibault qui avait fait un appel, je ne sais pas si vous vous souvenez, à former des brigades d'autodéfense populaire. Et ça, je voulais le signaler, parce que ces brigades d'autodéfense populaire rappellent ce qui s'est passé en Allemagne pour intimider la population allemande.
1: On se retrouve dans quelques instants pour la suite de Face à Philippe de Villiers. On parlera de votre ouvrage qui sort la semaine prochaine et qui fait écho à la situation en France, à savoir ces émeutes qui ont touché le pays depuis maintenant 4 jours. A tout de suite sur Europe 1.
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1: On se retrouve dans quelques secondes pour la suite de Face à Philippe Devilliers pour la suite de notre émission. Le temps pour moi de vous rappeler quelques rendez-vous. Ce samedi de 17h à 18h, William Lémergie vous emmène à Loss en Goëlle, dans le Pas-de-Calais, pour découvrir les terris, ces collines artificielles formées par l'exploitation minière, aujourd'hui lieu de culture et de loisirs. 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Bon week-end à l'écoute d'Europe 1.
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1: De retour sur Europe 1 pour la suite de Face à Philippe Devilliers, toujours avec Philippe bien sûr et Geoffroy Lejeune. Philippe Devilliers, dans votre livre Résurrection aux éditions Fayard, Le retour de la France éternelle, il y a toute une réflexion sur l'ancienne France, la nouvelle France et la France éternelle. Vous essayez de peindre ce tableau-là tout au long de votre ouvrage et toute votre réflexion finalement fait écho à la situation que nous vivons depuis le début de la semaine et ces violences urbaines qui ont marqué évidemment le pays. Si vous aviez un message à adresser aux Français, quel serait ce message, Philippe ?
0: Alors d'abord, il y a un premier message, c'est que jamais la nouvelle France n'a été aussi puissante, mais j'explique dans mon livre pourquoi elle sera à son tour tabula rasée. Tabula rasée, ça vient de l'expression tabula rasa, la Révolution française. En fait, on vit avec cette idée de la tabula rasa depuis deux siècles. Il n'y a aucun régime qui tient, aucun système politique qui tient. On est à son tour tabula rasée, alors qu'on croit être solide. Et de régime en régime, la légitimité, la notion de légitimité pour service rendu se perd. Et La partie consistante de mon livre, c'est une analyse spectrale de la Nouvelle-France, oui. Ce qu'est la Nouvelle-France. Alors maintenant, pour répondre à votre question, je vais vous dire ce qu'attendent les Français, et notamment les Français qui nous regardent. C'est des hypothèses de solutions. Et en venant tout à l'heure à l'émission, je me disais, moi, qu'est-ce que je ferais à la place de Macron, de Le Cornu et consorts ? Je répète, je décrète l'état d'urgence pour rétablir l'ordre et redonner aux forces de l'ordre la primauté. Le rempart ne tremble plus. Ensuite, il y a des mesures à prendre immédiates qui sont terribles. Mais il me reste combien de temps là ?
1: 3 minutes 30, vous avez le temps.
0: Premièrement, il faut mettre l'État à la diète. Quand on voit le budget de Le Cornu, mais c'est une plaisanterie. Il faut remettre l'État à la diète. Vous vous rendez compte que il dit on va trouver 54 milliards, mais en fait c'est les contribuables, puis on va taxer l'épargne. C'est qu'on est, asphyxié, on est pris à la gorge, on a 48% de prélèvements obligatoires, c'est-à-dire qu'on travaille pour l'État jusqu'à la fin du mois de juin. Et on nous parle de la corvée sous l'Ancien Régime. Non mais ils rigolent, non ? Il n'y a pas un pays au monde qui se trouve dans cette situation. Milei, là, qui arrive, là, l'Argentin, il explique que vous êtes foutus à cause de l'immigration et de vos budgets. C'est-à-dire que les œuvres vives, les œuvres mortes du bâtiment sont sous l'eau. Donc, la diète. Alors, on pourrait y revenir la semaine prochaine. Comment on met un État à la diète ? On dégraisse tous les mammouths. Et il y a de l'argent à trouver. Baisser les impôts, baisser les dépenses. Il n'y a pas d'autre solution. Deuxièmement, il faut sortir de l'Union européenne. Pourquoi ? Parce qu'il faut retrouver l'indépendance. Pourquoi ? Parce que si on n'a pas l'indépendance, et tant qu'on n'aura pas l'indépendance, on ne peut pas raisonner français. Par exemple, là, on va donner 2,5 milliards de plus à la contribution française à l'Europe. 2,5 millions de plus. On a déjà une contribution nette de 13 milliards, etc. Autre exemple, Robert Ménard. Le procès de Robert Ménard, personne n'a dit, parce que personne ne veut dire aux Français la vérité. C'est que de toute façon, le Conseil constitutionnel s'opposera à une loi pour résoudre son problème, Robert Ménard, sur le mariage des OQTF. Pourquoi il s'opposera à cette loi ? Il cassera cette loi ? Parce qu'il appliquera la jurisprudence de la Cour européenne des droits de l'homme. Article 12, le droit au mariage est un droit absolu. Et c'est tout comme ça. En d'autres termes, toutes nos billes, on n'a pas les manettes. Quand vous n'avez pas les manettes, vous ne pouvez plus gouverner. Donc ce n'est pas la peine de dire aux Français, on va faire ceci, on va faire cela. Si on ne sort pas de l'Union européenne, on ne pourra rien faire. Mais surtout, qu'est-ce que ça veut dire sortir de l'Union européenne ? Ça veut dire recouvrer l'idée de la France comme pérennité du fort intime. Je suis français, j'ai envie de rester français, j'ai envie qu'on me parle de la France, j'ai envie de parler à mes enfants de la France, j'ai envie de dire que la France a encore un avenir, que la France est une grande puissance mondiale, qu'elle est présente sur tous les océans. Oui, je suis français et fier de l'être. Mais si on dit, comme tous nos politiciens depuis 50 ans, la France a vocation à se fondre dans un ensemble supra-étatique, mais c'est foutu, c'est fini. Ensuite, il faut une politique familiale, avec le salaire familial pour la mère de famille qui a 3 enfants. Parce que s'il n'y a pas une relance de la natalité, et si on adopte le no-kid de toutes les caricatures des partis politiques, on est foutu. Ensuite, il faut réformer l'école de l'extérieur. C'est-à-dire, moi je crois à la compétition, à l'émulation, à la concurrence, de l'extérieur, pas de l'intérieur. On ne réformera jamais l'école de l'intérieur, ils le savent très bien. Et donc, il faut la liberté scolaire. Et enfin, il y a tout le problème de la sécurité. Il faut une doctrine pénale fondée sur la sanction et sur la prison. Il faut que la peur change de camp. Il faut que le policier dont je parlais tout à l'heure, quand il rentre le soir et qu'il a menotté quelqu'un dans la journée, ne se dise pas « demain, je vais le rencontrer à nouveau au champ de foire ».
1: Philippe Devilliers, un grand merci et à la semaine prochaine.
0: Merci Elliot, merci Geoffroy.
1: Et cher Philippe Devilliers, merci de m'avoir offert votre livre en avant-première, Résurrection, je le rappelle, le retour de la France éternelle, sortira le 7 octobre prochain. Mais vous pouvez déjà le précommander. Quant à nous, on se retrouve dans quelques instants sur Europe 1, en direct de 11h à 13h. Et si vous souhaitez réagir, 01 80 20 39 21. A tout de suite sur Europe 1.
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1: Il est 11h sur Europe 1. Merci d'être avec nous pour Elliot Devalez-vous de 11h à 13h en direct sur Europe 1, bien sûr. Vous pouvez réagir au 01 80 20 39 21. On vous attend, une édition quasiment exclusivement consacrée aux émeutes urbaines qui ont frappé la France. Les émeutes urbaines qui ont frappé la France ces 4 derniers jours. Qui va payer la facture ? C'est la question qu'on vous pose au 01 80 20 39 21. Le point sur l'information, c'est avec Wallis Glaise. Bonjour Wallis.
5: Bonjour Elliot, bonjour à tous. Le procureur général des Émirats Arabes Unis annonce que le copilote du vol Fly Dubai à destination d'Israël planifiait un acte terroriste. On l'a appris ce matin. Parti mercredi matin de Dubaï vers Tel Aviv, l'avion qui transportait 174 personnes avait été dérouté en urgence vers l'aéroport de Tabouk en Arabie Saoudite. La guerre entre la Russie et l'Ukraine, un important pont de Kiev, le pont Nord, a été touché ce samedi par une attaque de drones russes. C'est le deuxième grand pont de la capitale à avoir été frappé cette semaine. En France, le mouvement lycéen s'installe dans la durée. Les organisations lycéennes et étudiantes appellent à un acte 3 mardi prochain. Depuis le début du mouvement lycéen, 824 personnes ont été interpellées en Île-de-France, dont 85% des mineurs, a précisé la préfecture de police de Paris. Le ministre de l'Intérieur s'est également exprimé après l'agression d'un policier hier à Belfort. Laurent Nunez a dénoncé des images insoutenables d'une rare violence. Dans une vidéo largement relayée sur les réseaux sociaux, un officier en civil est projeté au sol, roué de coups par plusieurs individus. Cette séquence intervient dans un contexte de forte mobilisation des lycéens. Une enquête est ouverte pour tentative de meurtre. Un adolescent de 17 ans a été interpellé. À Metz, en Moselle, un incendie a eu lieu dans le collège François Rabelais. C'est le préau de l'établissement qui a été touché. Aucun blessé n'est à déplorer. Un lien avec le mouvement de blocage des lycéens n'a pas pu être encore établi à ce stade. La surpopulation carcérale continue de progresser dans les prisons françaises. Les prisons comptaient 90 020 détenus au 1er septembre de cette année, selon les derniers chiffres du ministère de la Justice. Le nombre de détenus a augmenté de 6,8% sur un an. Près de trois mois après ses aveux, Cédric Jubilard a participé à une reconstitution du meurtre de sa femme, Delphine Jubilard. L'homme de 38 ans a dû mimer sur un mannequin, puis sur une gendarme, la manière dont il a étranglé sa femme. Le procès en appel est prévu au printemps 2027. Un mot de football avec l'équipe de France qui a été neutralisée par l'Italie un partout en Ligue des Nations hier soir au Stade de France. La France affrontera la Belgique lundi soir pour son quatrième match dans cette Ligue des Nations. Et puis enfin, on termine par les courses avec le pronostic de Thierry Léger pour le quintet de cet après-midi. Ça se passe à Longchamp. Thierry Léger vous conseille de jouer les numéros suivants. Le 4, le 6, le 9, le 8, le 18, le 11, le 5 et puis enfin le 7.
1: Europe 1, il est 11h03 et Elliot Devallée-Vous, c'est maintenant. Merci cher Wallis et rendez-vous à midi pour un nouveau point sur l'information.
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1: 11h03 sur Europe 1, si vous souhaitez réagir, 01 80 20 39 21. On attend vos appels après 4 jours d'émeutes urbaines en marge des mobilisations lycéennes. Les Français sont très en colère parce que la note est salée. Elle se compte à plusieurs dizaines de millions d'euros. Et qui va payer cette facture? C'est la première question qu'on vous pose. Est-ce que les familles des délinquants vont devoir payer? Est-ce qu'il faut également mobiliser les services pour que ceux qui ont cassé, pillé, qui s'en sont pris aux forces de l'ordre payent également? C'est la question qu'on vous pose. On est entouré ce samedi matin d'Estelle Lafont, avec qui vous pouvez échanger également sur WhatsApp. Estelle, bonjour.
8: Bonjour Elliot, bonjour à tous.
1: Merci d'être avec nous. Axel Ronde est avec nous, porte-parole CFTC. Vous êtes représentant syndical de la police. Plus de 300 gendarmes et policiers ont été blessés ces 4 derniers jours.
9: Oui, bonjour.
1: Merci d'être avec nous. Ruben Stracan est avec nous. Rubens Stracan, qui est délégué national uni. Merci d'être avec nous, cher Rubens. Et notre duo d'éditorialistes, Alexandre Devecchio, rédacteur en chef du service débat du Figaro. Bonjour Alexandre.
10: Bonjour Elliot.
1: Qui va payer? Qui va payer?
10: Bah écoutez, c'est comme d'habitude, hein, les racailles casques, les Français casques.
1: Eh bah écoutez, voilà la formule. Les racailles casques, les Français, casques. Thomas Bonnet est avec nous, journaliste bonjour, politique bonjour. À CNews. Merci d'être avec nous. On reviendra sur la gestion de la crise par ce gouvernement, bien évidemment. Et on s'inquiète de ce qui peut se passer la semaine prochaine, parce que vous avez finalement mardi une grande mobilisation avec les syndicats qui pourraient se mêler à la mobilisation. mobilisation des lycéens.
0: Absolument, et même peut-être dès lundi de nouveaux blocus. Donc en effet, la situation va sans doute s'aggraver et le gouvernement, pour l'instant, gère assez mal cette crise. Donc il va falloir se réveiller sans doute.
1: Des images de chaos ont circulé montrant des lycées incendiés, des pompiers, des policiers frappés. Les manifestations des lycées tournent au vinaigre et exaspèrent de nombreux Français. Écoutez ce reportage, il est signé Laura Legault à Paris.
2: Face à la porte calcinée d'un lycée, Claudine n'a plus de mots. Elle soutient certaines des revendications des jeunes, mais commence à être exaspérée par cette explosion de violence.
3: À l'origine, c'était légitime, et puis là, ça dégénère en violence. Les vitrines déglinguées juste en face, c'est un peu dommage que ça vire à tout ça, quoi.
2: Une violence qui choque jusque dans les rangs des lycéens manifestants comme Adja, 16 ans.
6: Moi, je suis pour les blocus, mais juste pas la dégradation, parce que c'est plus un blocus, ça devient une émeute. Ils mettent le feu, ils jettent des bouts de verre. J'étais choquée et je ne comprenais pas pourquoi ils faisaient ça.
2: Les images de lycées incendiés défilent sur l'écran de Francine. Elle est très en colère.
8: Vous vous rendez compte, toutes ces écoles qui ont été détruites, incendiées. Je suis écœurée en fait. Ce qui serait bien, c'est de faire payer les parents.
2: Et la retraitée en est persuadée, ces jeunes sont manipulés.
8: Toute cette gauche aussi, des personnes de LFI qui font monter la température. Je sais pas.

0: La région veut donc envoyer la facture aux casseurs et supprimer les aides qu'elle leur verse pour leur scolarité. À Lyon, pour Europe 1, Jean-Luc Boujon.
1: Pas question de laisser les casseurs impunis, a martelé hier le conseiller spécial de la région, Laurent Wauquiez. Ses services préparent donc le dépôt de 400 plaintes pour dégradation, menace ou agression, car ce chiffre de 25 à 30 millions d'euros de dégâts ne passe pas pour Laurent Wauquiez.
2: Nous allons systématiquement demander devant la justice réparation. C'est pas aux contribuables de payer. On parle de 25 à 30 millions d'euros dans un mouvement qui, soi-disant, se plaint des conditions étudiantes. C'est 25 à 30 millions d'euros qui vont être perdus pour la rénovation des lycées dans notre région. Et donc les casseurs devront payer. Il est hors de question que ce soit l'immense majorité des élèves, les familles et les contribuables qui payent pour ces émeutiers ultra-violents.
1: Et la région Auvergne-Rhône-Alpes va même aller plus loin.
2: Nous allons stopper toutes les aides régionales à destination des casseurs et de leurs familles. Il y a le pass région, qui est quand même une très grosse aide apportée à nos lycéens. Il y a les tarifs à la cantine scolaire. Il y a l'utilisation des transports scolaires. Quand on parle de sauvages qui sont capables de déverser un jerrycan d'essence sur un chef d'établissement ou de rouer de coups un agent ou un professeur, je ne nous vois pas continuer à lui payer le pass région tranquillement.
1: La région qui a été contrainte de reloger 22 de ses agents ainsi que leurs familles, des agents menacés ou agressés ces derniers jours dans leur établissement. Lyon, Jean-Luc Boujon, Europe 1.
0: Faut-il demander aux parents des casseurs de payer les dégâts? Qui va casquer, pour reprendre la formule d'Alexandre Devecchio? C'est la question qu'on vous pose au 01 80 20 39 21. Thomas Bonnet, à chaque émeute, il y a un coût. Bien sûr, il y a un coût humain, c'est-à-dire que vous avez des policiers, des gendarmes qui sont blessés. Parfois, c'est des blessures très graves. Vous avez aussi un traumatisme dans la population qui se dit, mais dans quelle ville et dans quel pays nous sommes en train de basculer. Et puis, vous avez un coût financier. Et à chaque fois, c'est la même chose. Ce sont les honnêtes gens qui sortent le chéquier.
3: On pourrait même ajouter à ce coût la mobilisation des forces de l'ordre qui coûte de l'argent aux contribuables. Les forces de l'ordre pourraient très bien être occupées à autre chose que de devoir gérer les émeutiers devant les lycées. Donc, en effet, il y a un coût. On pourrait ajouter à ce coût les milliards engloutis dans la politique de la ville depuis des années maintenant, qui représentent là aussi plusieurs milliards d'euros. Donc oui, les Français payent à plusieurs reprises. Je vous rappelle aussi cette idée qui avait germé dans les beaux esprits de Bercy d'imposer une surtaxe d'assurance pour couvrir les émeutes, comme si les émeutes étaient devenues un aléa climatique comme un autre et que ça pouvait arriver à tout moment. Donc en effet, les Français sont amenés à payer. La question, à mon avis, qui est centrale, c'est celle du consentement à l'impôt. À quel moment les Français vont arrêter de consentir justement à être taxés toujours davantage pour pallier l'absence de l'État dans certains territoires, l'inefficacité de l'État à endiguer ces phénomènes de violence. Après, faire payer les familles, je pense qu'on est tous pour ici. Le sondage ce matin du CSA pour CNews, Europe 1, GDD, 80% sont favorables. Mais à un moment donné, il y a une réalité aussi, c'est que la plupart ne sont pas solvables. Donc on va
0: Qui travaillent toute leur vie.
3: Mais d'accord, mais qui
0: travaillent toute leur vie pour payer.
3: À une difficulté à recouvrer vraiment l'intégralité de la somme.
0: Je vais vous dire qu'ils travaillent toute leur vie. C'est 81% des Français qui demandent donc à ce que les familles de délinquants puissent payer les dégâts. Vous avez, quand vous regardez dans le détail, un consensus dans la population française, que ça soit des sympathisants de gauche comme de droite, puisque même les sympathisants de gauche, 66% de ces sympathisants souhaitent que les familles soient responsables, parce que quand vous êtes parent, vous êtes responsable de votre enfant. Et puis après, il faut regarder aussi au cas par cas, parce que vous avez des familles, et vous avez par exemple des mères de famille qui sont toutes seules, qui travaillent pour le coup peut-être de 6h jusqu'à 20h le soir, pour pas beaucoup de moyens, qui essayent de faire comme elles font comme elles peuvent, et elles ont des enfants qui basculent dans la délinquance.
4: Oui,
0: et moi je suis pour, vous savez, ceux qui ont entre 16 et 18 ans, Alexandre Devecchio, qui entrent quasiment dans la vie adulte, eux, c'est à eux de payer. Alors évidemment, ils ne sont pas solvables à l'instant T, mais si pendant 10 ans, vous leur dites, en fait, la facture, elle est de 20 millions d'euros pour la région, vous étiez 2000 à participer à ça, vous êtes tous solidaires, donc j'ai pas fait le calcul, mais ça peut être 20 à 30 000 euros à régler, et vous payez, c'est comme quand vous faites un prêt, c'est une forme de prêt, vous avez emprunté à la société française. Vous allez rembourser.
4: Je suis entièrement d'accord avec ça. Sur les mères célibataires, il faut quand même nuancer, parce que certaines sont débordées, peut-être qu'il ne faut pas les affliger, mais il ne faudrait pas laisser croire que toutes les mères célibataires ont des enfants de délinquants non plus. Certaines font très bien leur boulot de mère et ne sont pas débordées. Il y a aussi beaucoup de pères absents qui peuvent payer, il faut peut-être aller les chercher pour les faire payer. Et puis il y a toute la question des droits sociaux, des allocations familiales, des logements sociaux qu'il faut poser, parce qu'effectivement, ils recouvreront pas, peut-être pas la somme en intégralité.

0: Mais ce qu'il faut, c'est que ça a un effet dissuasif et que les parents défaillants se sentent responsables et s'occupent de leurs enfants. Et puis, on ne peut pas bénéficier de la solidarité nationale si on ne fait pas soi-même son travail pour l'intérêt général. Donc oui, je pense qu'il faut non seulement faire payer, mais aussi supprimer tout ce qui est aide sociale pour ceux qui ne font pas leur travail pour l'intérêt général.
1: 20 millions d'euros, vous avez 2000 personnes qui sont condamnées, c'est 10 000 euros par personne qui sont condamnées. D'accord, bah 10 000 euros, soit c'est à la famille de le payer, aux parents, soit lorsqu'ils entrent dans la vie adulte, vous dites, bah c'est 10 000 euros, c'est comme si vous aviez fait un prêt étudiant. Ah bah non, en fait, vous n'avez pas fait un prêt étudiant, vous avez fait un prêt à la CAS. Tiens, on va créer le prêt à la CAS. Ça peut être intéressant aussi d'avoir cette possibilité-là, de responsabiliser. Vous êtes responsable quand vous prenez, il a raison Laurent Wauquiez, quand vous prenez un jerrycan d'essence pour l'asperger sur un proviseur, vous avez une forme de responsabilité. Ne faites pas ça, ou alors, effectivement, ils sont irresponsables pénalement parce que on est face à des gens malades. Mais c'est pas le cas, là. Donc, il faut aussi que ces personnes qui sont capables de créer, de semer le chaos en France, eh bien, soient responsables de leurs actes. Nous sommes en direct avec Chloé, qui nous appelle d'Île-de-France. Bonjour, Chloé.
2: Oui, bonjour. Bonjour à tous.
1: Vous êtes une auditrice en colère et nous aurons témoignage dans quelques secondes, chère Chloé.
2: Oui, très bien.
1: Allez-y.
3: 11h13 sur Europe 1. Restez bien avec nous pour la suite de l'émission. Ici, comme Chloé, vous souhaitez réagir à l'émission 01 80 20 39 21. Qui va payer la facture après 4 jours d'émeutes urbaines? Eh bien, on en parle dans un instant dans Elliott de Valais-Vous jusqu'à 13h.
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3: Dans moins d'une minute, Eliott Devalet-Vous, ça continue. 11h-13h en direct sur Europe 1 avec cette première question. Qui va payer la facture après 4 jours d'émeutes urbaines? On vous pose les questions au 01 80 20 39 21. A tout de suite.
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3: Eliott Devalet-Vous. Il est 11h18 sur Europe 1. Merci d'être avec nous, de nous rejoindre pour Eliott Devalet-Vous. 11h, 13h en direct vendredi, samedi et dimanche. Après 4 jours de violences urbaines en marge des blocus lycéens, qui va payer la facture? Appelez-nous ou écrivez-nous sur WhatsApp. C'est le même chemin, 01 80 20 39 21, comme l'a fait Chloé, notre auditrice, à qui on allait donner la parole juste avant la pause.
1: Et en studio, nous sommes toujours avec Alexandre Devecchio et Thomas Bonnet. Nous avons également deux invités concernés par ces émeutes, puisque Axel Ronde du syndicat CFTC Police est avec nous et Rubens Strachan également, délégué national uni. Chloé est en direct avec nous. Chère Chloé, la première question, bonjour Chloé, qu'on se pose, c'est qui va casquer? Parce que aujourd'hui, on ne connaît pas encore le bilan des courses, mais on sait que ça va se chiffrer en dizaines de millions d'euros et si ça se poursuit, en centaines peut-être de millions d'euros.
2: Bah, qui va contribuer, bah, c'est les contribuables, c'est tous les Français, y compris les parents des casseurs. Et puis, qui va payer également, bah, c'est les lycéens, bah, qui détruisent tout en réalité. Donc, ils brûlent leur lycée, donc, bah, ils vont pas pouvoir aller en cours. D'un côté, ils disent que, bah, il manque de moyens, les établissements sont dégradés et en même temps, ils mettent le feu à leur établissement, ce qui est incohérent. Voilà, donc moi je suis parent, donc j'ai deux enfants, 19 et 20 ans, qui sont étudiants. Et je bouillonne un petit peu dans mon coin parce que j'en ai marre en fait de voir l'état de la France. On a l'impression qu'il n'y a pas de président qui dirige ce pays. La France est une grande cour d'école où il n'y a aucune autorité, où chacun fait ce qu'il veut. Voilà, donc je trouve ça regrettable, toute cette violence. Moi je pense que c'est un manque d'éducation des parents, tout simplement. Ça c'est la première chose. Et ce que je trouve regrettable, c'est que bah, vraiment, il y a de véritables revendications qui sont réelles. Les profs absents, les problèmes avec les alternances. Mais celle-ci, elle est étouffée en fait par cette violence et ces revendications qui n'ont strictement rien à voir avec l'éducation nationale. Notamment, on voit la Palestine, nous sommes des enfants de Gaza, bah, qu'ils aillent à Gaza pour voir s'ils vont être mieux lotis qu'en France. J'ai tellement de choses à dire, mais je ne vais pas avoir le temps. Voilà, moi, mes enfants, ben, pendant qu'ils
1: cassent... Ils ont quel âge, vos enfants, Chloé?
2: Alors, moi, j'ai mon fils qui a 19 ans, donc il est en deuxième année de PTSI, en prépa. Donc, PTSI, c'est physique, technologie et sciences de l'ingénieur. Donc, il est à Meaux.
1: Et lui, et il donc, avait cours cette semaine?
2: Ben, voilà. Donc, ben, moi, parce qu'il est en internat, du coup, parce qu'il a préféré être sur place, c'est quand même plus pratique.
1: Oui, c'est sûr.
2: Et donc, j'ai dû, comme j'ai appris qu'il y a des lycéens qui sont organisés pour aller foutre le bazar devant le lycée, parce qu'en fait, comme a dit la surveillante, ils cherchent à rentrer à l'intérieur. Et donc, moi, ben, pour une question de sécurité, j'ai décidé d'appeler l'internat à 22h. Et j'ai dit, voilà, est-ce qu'il est possible de récupérer mon fils? Donc, mon mari a été le chercher. Et donc, bah, il est à la maison, donc ils ont cours en distanciel.
1: En distanciel, le confinement voilà. Sécuritaire.
2: Voilà. C'est ça. C'est alors, moi, le problème.
1: Vos enfants ont vécu le confinement sanitaire. Voilà. Et par prévention, et j'entends la mère de famille inquiète que vous êtes, a opté pour le confinement sécuritaire.
2: Voilà.
1: C'est-à-dire que vous avez des casseurs, des racailles qui pouvaient s'en prendre à un établissement comme le vôtre, dans lequel il y avait votre enfant. Et par sécurité, vous avez décidé de dire, bah, mon enfant, il revient à la maison.
2: Tout à fait. Et moi, ce qui m'agace, c'est que moi, en tant que maman, et puis même mon mari, on a donné une bonne éducation aux enfants dès le plus jeune âge. Voilà, parce que c'est important, même pour eux plus tard. Et puis, à cause de ces jeunes qui veulent rien faire, qui cassent tout, qui sont violents, qui n'ont pas d'éducation, c'est nos enfants qui subissent, en fait. Parce que moi, mes enfants, ils veulent travailler. Là, à l'heure où je vous parle, il est à la bibliothèque en train de travailler. Donc, Et puis, je voulais aussi souligner quand même la France Insoumise, qui est un parti problématique. Parce qu'ils incitent à la haine, en réalité. Donc, ils sont pas dans la bienveillance en réalité parce qu'ils tirent les jeunes vers le bas. Mmh. Donc pour moi, ils les manipulent et puis on a vu aussi les drapeaux palestiniens et des propos antisémites, parce que je trouve ça très grave. Et LFI,
1: c'est pas beaucoup relayé dans les médias ce qui est effectivement les actes antisémites.
2: Et les jeunes sur le chemin de l'antisémitisme, c'est une réalité.
1: Merci de nous avoir appelé, chère Chloé.
2: Et je tiens juste à dire la police. Moi, j'ai grandi près de Gare-Charcel et je voulais dire à quel point la police est essentielle. Parce qu'on voit l'augmentation de la délinquance et le communautarisme. Merci la police, on vous aime.
1: Chère Chloé, merci. Et je crois que ça touche également et surtout Axel Ronde, porte-parole CFTC Police et responsable syndical. On va parler de ces policiers qui sont agressés. Plus de 300 policiers et gendarmes ont été blessés ces 4 derniers jours. Les dernières informations, elles sont là aussi très inquiétantes. Vous avez à Lille, et c'est Amaury Bucco qui nous le signale, la fille d'un policier de là-bas qui est menacée par des élèves de son lycée. La famille envisage de déménager. Voilà ce qui est en train de se passer aujourd'hui. Il y a un policier hier à Belfort qui a été lynché. Mais je voudrais revenir aussi sur la France des honnêtes gens, c'est la France de cette jeunesse qu'on a pu voir mobiliser massivement le week-end dernier. Il y a une belle jeunesse en France, il y a une jeunesse pleine d'énergie, d'enthousiasme, d'espérance. Ils étaient 800 à 900 000 sur les Champs-Élysées samedi. Il y en a qui ont envie de bosser, qui subissent les pressions de ces minorités, qui sont de plus en plus nombreuses, ces minorités. Rubens Strachan, vous, le délégué national uni, vous êtes contre ce qui est en train de se passer, bien évidemment.
0: Évidemment, nous sommes à la fois contre tous les blocages, mais aussi contre toutes les violences qu'il peut y avoir en marge de ces blocages. Il y a une immense majorité, en réalité, de lycéens, d'étudiants qui veulent aller en cours, qui en ont marre de cette situation, qui sont contre les violences. Mais je tiens absolument à le dire, il faut arrêter de dire que c'est un mouvement lycéen, c'est un mouvement qui est dirigé par l'extrême gauche, qui est piloté par l'extrême gauche. Sur tous les blocages, on voit des responsables de syndicats d'extrême gauche étudiants, des responsables de la France insoumise qui viennent coordonner les choses, donner des consignes aux étudiants et aux lycéens qui, en fait, pour ceux qui participent à tout ce mouvement, sont leurs idiots utiles en réalité. Ils servent leur cause. Il y a quelques jours, on a lancé une grande pétition à l'Uni contre les blocages, justement, pour dire stop au blocage. On a des milliers de lycéens, des milliers d'étudiants qui la signent, qui nous contactent en nous disant que c'est absolument scandaleux et qu'ils veulent tout simplement pouvoir étudier en paix.
1: Et je précise que votre syndicat est présent dans les universités, il est également présent dans les lycées.
0: Tout à fait.
1: Et en revanche, hier, lorsqu'il y a eu grande réunion avec le ministre de l'Éducation nationale, vous n'étiez pas invité, vous n'étiez pas convié.
0: Nous n'avons pas été conviés pour la réunion avec le ministre.
1: Mais cassez quelques voitures et peut-être que vous serez convié demain.
0: Impossible, ce ne sont pas nos méthodes.
1: Essayez de brûler quelques voitures, de brûler quelques portes d'établissements scolaires et peut-être que vous serez sollicité par le ministre de l'Éducation nationale.
0: Dans les jours à venir, nous avons un rendez-vous avec le ministre de l'Enseignement supérieur. Par contre, celui de l'Éducation nationale ne nous a pas conviés.
1: Nous sommes également en direct avec les auditeurs d'Europe 1, bien évidemment, au 01 80 20 39 21. Laurent est avec nous, c'est un Rochelais. Bonjour Laurent.
4: Oui, bonjour Elliot.
1: Merci de nous appeler, cher Laurent. On va pouvoir échanger ensemble dans quelques instants plus longuement. Mais vous, votre beau-fils n'a même pas pu rentrer dans son lycée hier.
4: Pas du tout. Non, mon beau-fils est au lycée privé Fénelon à Notre-Dame à La Rochelle. Et jeudi, il était bloqué par un autre lycée public doté. Et du coup, c'est même sa maman qui a dû aller le chercher parce qu'il était coincé entre la police et les émeutiers. Et ce que je veux dire aussi, c'est que surtout, ce qu'il me disait, hein, c'est qu'il y avait des militants LFI qui distribuaient des badges, des autocollants pour les coller sur les vêtements. Et ces militants étaient équipés aussi de mégaphones. Parce qu'ils étaient derrière les manifestants pour expliquer comment se protéger contre les gaz lacrymogènes, etc. Alors, c'est indécent.
1: Ah bah, et ce qui est intéressant, c'est que la France insoumise essaye de se dédouaner des violences auxquelles peuvent être confrontées les forces de l'ordre, les membres du personnel scolaire et la CAS, bien sûr. Et vous avez des témoignages qui se multiplient, qui montrent l'union dangereuse entre les groupuscules d'extrême gauche présentes à ces manifestations et des responsables, soit au gradé, soit des militants, de la France insoumise, jusqu'aux renseignements territoriaux, jusqu'aux services de renseignement français, vous dites Axel Ronde, oui. Bien sûr.
5: Mais on le constate, vous savez, il y a des boucles Instagram, Snapchat, des lycées concernés. Et à chaque, sur chaque lycée, vous avez des référents LFI ou d'extrême gauche qui sont présents et qui coordonnent finalement l'action et qui vont même demander aux élèves quelle action ils vont mettre en place et s'ils veulent un député de la LFI qui se déplace ou un représentant de la LFI qui se déplace sur le blocus. Donc on voit très bien que il y a LFI est aux manettes, l'extrême gauche est aux manettes et de toute façon les individus qu'on interpelle sont souvent connus déjà pour des actes, enfin ils sont connus pour être dans des mouvances de extrême gauche. Donc il faut qu'ils arrêtent de nous dire qu'ils ne sont pas responsables. S'ils le sont, on le sait très bien et les renseignements l'ont bien identifié.
1: 11h28, on revient dans un instant sur Europe 1. Qui doit payer les réparations, qui doit payer les dégâts? Ça se chiffre à plusieurs dizaines de millions d'euros pour l'instant sur l'ensemble du territoire parce que pas un département n'a été épargné par ces violences ces derniers jours. Et nous poserons la question aux auditeurs dans quelques instants. A tout de suite sur Europe 1.
3: Au 01 80 20 39 21, ça se passe aussi bien par téléphone que sur WhatsApp. A tout de suite, Elliot Devalet, vous, c'est jusqu'à 13h.
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3: Il est 11h33 sur Europe 1. Merci d'être avec nous, de nous rejoindre pour la suite d'Elliot Deval et vous en direct jusqu'à 13h, toujours en compagnie de notre duo d'éditorialistes de ce dimanche, Alexandre Devecchio, rédacteur en chef au service débat du Figaro, Thomas Bonnet, journaliste politique à CNews, et nous sommes avec Axel Ronde, porte-parole du syndicat de police CFTC, et Ruben Strachan, délégué national uni.
1: Et après 4 jours d'émeutes en marge des mobilisations lycéennes, il y a évidemment le coût de ces émeutes. C'est la question qui se pose. Combien ces émeutes vont coûter pour le contribuable français et se mêle au coup l'exaspération. On va partir à Haubourdin, dans le département du Nord. C'est une petite ville de 15 000 habitants. Et dans une petite ville de 15 000 habitants, le moindre euro compte. On est d'accord. Le maire de Haubourdin dénonce la destruction de salles municipales polyvalentes dédiées aux habitants de la commune. Des bâtiments municipaux qui accueillent des associations ont été ravagés, détruit par des casseurs à côté du lycée. Dégâts estimés à plusieurs centaines de milliers d'euros. Je vous propose d'écouter le maire d'Haubourdin, Pierre Béharel.
36: Ils ont saccagé les locaux, ils ont pillé les téléviseurs du football, les réfrigérateurs, le matériel, tout a été saccagé. Ils sont pénétrés dans le clubhouse de la pétanque, ils ont pris des boules de pétanque et ils les ont jetées sur les forces de l'ordre, donc avec des mortiers, enfin, etc. C'était vraiment hors de contrôle et malheureusement, c'est une situation très très difficile. C'est dramatique, hein, ce sont des locaux qui sont à disposition des habitants, des associations. Ils sont détruits, ils seront probablement indisponibles pendant quelques temps. Bon voilà, c'est vraiment dommage pour les gens, ça sera de l'argent public qui sera dépensé pour ça. Il n'y a vraiment aucun intérêt et ça ne fait absolument pas avancer la cause des lycéens.
1: Une fois qu'on est allé sur le terrain de l'exaspération, de la colère, moi, quand j'entends le témoignage de ce maire, je me dis, mais qu'est-ce qui a été fait entre les émeutes post-Naël et aujourd'hui pour que l'émeutier et la main qui tremble, avant d'aller dans une salle municipale dédiée à des associations, tout saccagé dans une ville où le budget d'une ville de 15 000 habitants, c'est au grand maximum quelques millions d'euros. Quand vous avez 300, 400 000 euros de dégâts, c'est peut-être de l'argent qui aurait pu être dépensé pour rénover une école maternelle, pour s'occuper des personnes les plus fragiles. Mais qu'est-ce qui a été fait ces 3-4 dernières années, Thomas Bonnet ?
37: Rien du tout. Moi, j'avais souvenir, j'étais allé, je ne sais pas si vous vous souvenez, Elisabeth Borne, qui était première ministre au moment des émeutes, avait réuni les maires, les élus locaux qui avaient été directement concernés par les émeutes qui avaient suivi la mort de Naël. C'était censé justement être les retours de terrain pour prendre les décisions qui s'imposent et ne plus être exposé de la même manière. Bon, il s'est rien passé. Il s'est rien passé du tout. Et d'ailleurs, on a eu après les matchs des finales de Ligue des Champions du Paris Saint-Germain des émeutes aussi en pleine ville. Bon, ça montre qu'il ne se passe rien. Mais vous savez, en fait, le gouvernement est animé par une peur terrible. Ils veulent, soi-disant, être dans l'apaisement, c'est-à-dire ne pas créer de troubles en s'attaquant à tel ou tel problème dans la société. Donc, en fait, ils sont exposés, de fait, à ce que des émeutes se produisent de manière récurrente. En fait, on vit entre des périodes d'émeutes, des petits moments de calme. Mais c'est ça la réalité aujourd'hui. On est sous la menace permanente de troubles, de débordements, d'émeutes, appelez ça comme vous voulez, qui peuvent se produire à tout moment, pour n'importe quelle raison
1: d'ailleurs. On a un ministre de l'Éducation nationale et de Argefray qui avait peur d'un drapeau au milieu d'une cour de récréation pour les écoles maternelles. Bon, une fois que vous avez peur de ça, effectivement, vous avez peur de tout. Et donc, vous ne faites rien. Et puis, d'autant que quand vous êtes entouré de techno, Monsieur Geffray, il n'a jamais été élu, il n'a jamais été édile, il n'a jamais été maire d'une ville, il n'a jamais compris qu'un budget dans une ville, lorsqu'il y avait des émeutes, c'était un pan de votre budget qui était mis en difficulté. Donc voilà, il a peur de dire c'est les vacances de la Toussaint. Voilà. Donc la peur.
37: C'est plus à Laurent Nunez que j'en veux, parce que c'est à lui que revient la charge de faire régner l'ordre en France. Et je constate quand même qu'il est très timoré. Et c'est un problème.
1: C'est des tandems. On parle de l'éducation, on parle de mobilisation lycéenne. On a un ministre de l'Éducation nationale qui aujourd'hui a peur de cette mobilisation.
0: Il y a un gouvernement. C'est quand même le ministre de la
1: Alexandre
0: Justice.
1: Alexandre Devecchio.
0: Oui, effectivement, les responsabilités sont partagées. Il y a aussi celle du ministre de la Justice et des ministres de la Justice qui se sont succédés. Il y a un sentiment d'impunité total. Sinon, il n'y aurait pas ce genre de violence-là. Et on a vu même que le syndicat de la magistrature...
1: On en parlera dans un instant. Mais le ministre de la Justice, Alexandre Devecchio, qu'est-ce qu'il peut faire? Il peut demander au procureur d'être extrêmement ferme et de faire, dans leur requête, de requérir justement que les parents payent. C'est exactement ce qui a été fait. Est-ce que le ministre de la Justice a le pouvoir...
0: Je ne le disais pas, Gérald Darmanin. Je sais que Gérald Darmanin est moins mauvais que Dupond-Moretti. Il manquerait plus que ça. Mais je disais la justice...
1: On a déjà suffisamment de problèmes pour avoir le retour d'Éric Dupond-Moretti.
0: La justice comme institution, je dis simplement que la sécurité est une chaîne et que ça ne peut pas fonctionner si la justice ne fonctionne pas.
1: Nous sommes en direct avec les auditeurs d'Europe 1 au 01 80 20 39 21. Guillaume est avec nous. Bonjour Guillaume.
2: Bonjour.
1: Ah non, Guillaume, vous êtes sur la route.
2: Bonjour.
1: Ah, Guillaume, j'espère que vous ne conduisez pas tout en ayant votre téléphone dans la main.
2: Je viens de me garer.
1: Bon, est-ce que vous êtes bien garé déjà, parce que c'est important?
2: Tout à fait, je suis sur un rebord là où il y a un arrêt de bus.
1: Bon, alors c'est il y a Axel Ronde qui tique. J'espère que vous n'allez pas avoir une petite contravention. Je reviens aux choses sérieuses, Guillaume. Quoique, elles sont sérieuses ces choses, parce que vous allez devoir encore payer après ces émeutes. Hein.
2: Oui, je sais, oui. De toute façon, on ne fait que ça. On paye, on paye, on paye, et puis surtout on paye.
1: Bon, quel regard vous portez sur les 4 jours que nous venons, auxquels nous venons d'assister sur notre sol, cher Guillaume?
2: Alors, c'est 4 jours qui m'attristent, qui me dit que notre République, notre patrie n'a plus de droit sur notre sol, hélas. C'est qu'on laisse passer, depuis des années et des années sans rien faire. On ne donne aucun pouvoir au ministre de l'Intérieur et surtout à ses effectifs pour pouvoir régler les solutions. Et on n'apporte vraiment aucune sanction à ceux qui cassent.
1: Et pour vous, les solutions, ce seraient lesquelles, Guillaume?
2: Alors, moi, la personne qui casse, la solution est simple. Non seulement elle doit réparer ce qu'elle a cassé, mais c'est surtout qu'on doit aussi lui enlever les aides qu'il perçoit. Parce que la plupart de ces personnes, si on regarde bien, très souvent, dans une majorité des cas, c'est des personnes qui perçoivent les bourses, qui perçoivent la CAF, qui perçoivent l'allocation de rentrée scolaire. Et bien, tout ça, on devrait couper.
1: Et surtout, c'est la proposition d'Éric Ciotti, également voilà. Marine Le Pen. C'est la proposition de Laurent Wauquiez qu'on a pu entendre du côté de la région Auvergne-Rhône-Alpes en disant aujourd'hui, on a 30 à 40 millions d'euros de dégâts qui ont été recensés. Et ce sont les familles des délinquants qui vont devoir payer.
2: Exactement, parce que le Français ne peut plus payer. Le Français qui travaille ne peut plus payer.
1: Vous ne pouvez plus, mais vous allez quand même le faire, hein, je peux vous le dire.
2: Ah, mais ça, de toute façon, on n'aura pas le choix. Mais par contre, il faut que la sanction de rembourser les dégâts
1: passe par
2: une condamnation en justice aussi. Parce que sinon, ces personnes vont faire des dépôts de dossiers Banque de France de surendettement et ça sera encore effacé. Et donc, ça revient sur nous.
1: Eh bien, écoutez, je vous laisse reprendre la route. Je vous impose une seule chose, cher Guillaume. Vous laissez votre radio allumée et vous continuez de nous écouter puisqu'on est ensemble jusqu'à 13h.
2: Il n'y a aucun souci, je le fais tout le temps.
1: Eh bah, écoutez, formidable. Merci beaucoup, Guillaume,
2: merci,
1: je vous embrasse.
2: À tous.
1: Et on revient dans un instant pour la suite d'Eliott de Valais-Vous.
3: 11h41, et si comme Guillaume, vous souhaitez réagir en direct à l'émission, vous pouvez le faire par téléphone ou sur WhatsApp au 01 80 20 39 21. Qui va payer la facture après 4 jours de violences urbaines? C'est la question qu'on vous pose dans Eliott de Valais-Vous. À tout de suite.
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3: Eliott Deval et vous. Il est 11h46 sur Europe 1, c'est la dernière partie de cette première heure d'émission. Eliott Deval en direct sur Europe 1, 11h, 13h, et on continue de parler des violences urbaines en marge des blocus lycéens. Qui va payer la facture de ces dégradations et de ces actes de violence envers du personnel éducatif ou des forces de l'ordre?
1: Et je voudrais avoir une pensée pour tous les pompiers, les policiers, les gendarmes qui sont mobilisés sur le terrain depuis le début de la semaine. Ils étaient ovationnés le week-end dernier lorsqu'ils couvraient et protégeaient les fidèles. Et pourtant, ils étaient 10, quasiment parfois 100 fois plus nombreux, mais plus aimants, pour dire Axel Ronde. C'est-à-dire qu'on a vu des scènes merveilleuses sur l'avenue des Champs-Élysées.
18: Mais même au Stade de France, vous avez eu des jeunes, 80 000 jeunes, il n'y a eu zéro débordement. Il n'y a eu rien du tout, si vous voulez. Même des fois, il y a certains, quand il y a des concerts, spectateurs qui vont, qui vont essayer de vouloir voir la rockstar et j'en passe. Là, rien du tout. Ils étaient extrêmement calmes. Ça s'est très bien passé. Je peux vous dire, de mémoire de policier, on n'a jamais vu ça.
1: Et donc, finalement, vous êtes tombé de votre petit nuage.
18: Oui, avec...
1: Et revenu, vous êtes retombé. Et là, vous êtes vraiment... vous touchez le fond, malheureusement, parce que vous avez des policiers qui sont lynchés. J'ai vu cette semaine cette policière parisienne à qui on adresse évidemment tout notre soutien et nos
18: jeune
1: pensées.
18: Lieutenant de police.
1: Jeune lieutenant stagiaire qui a été lynché au son de Tuella. Et cette semaine également, vous avez un policier agressé à Belfort par des émeutiers dans un contexte, et on va y revenir dans quelques instants, des comptes sur Twitter vu par 800 000 personnes, suivi par 800 000 personnes, le compte Alerte Info, qui explique que ce policier de Belfort qui été lynché a tenté de noyer la personne qui l'a interpellé juste avant. Mais en fait, c'est gravissime. Mais ce compte, il devrait être fermé le plus rapidement possible.
18: Ben oui.
1: Si c'est vrai, c'est évidemment un scandale absolu. Mais si c'est faux, et ça a été balayé très rapidement par le procureur, par toutes les personnes qui étaient présentes, c'est aussi un scandale absolu.
18: Bien sûr.
1: Puisqu'on parle des réseaux sociaux, les ingérences intérieures,
18: soi-disant,
1: etc. Relayé par le député LFI, Antoine Léaumont.
18: Bien sûr. Et surtout, soi-disant, le président Macron faisait un combat sur les réseaux sociaux, voulait supprimer certains contenus quand il y a des situations exceptionnelles. Hein. Là, on est dans des émeutes, on est de même intensité qu'en 2023. Donc, qu'est-ce qu'ils attendent pour arrêter cette propagande que nous sommes en train de subir? Parce que ce sont des choses qui sont fausses et malheureusement, ça excite les foules.
1: Et qu'est-ce que vous pouvez faire? Est-ce qu'il y a des plaintes qui peuvent être déposées?
18: Ah ben écoutez, ça, ce sera au ministre de l'Intérieur, effectivement, de déposer plainte si jamais des choses ont été mensongères. Mais le problème, c'est que c'est le grand Far West sur tous les réseaux sociaux actuellement. Vous avez tout et n'importe quoi.
1: Oui, mais là, tout et n'importe quoi sur les réseaux sociaux, c'est de tout temps. Là, je ne parle pas de n'importe quel compte. C'est l'un des comptes les plus influents sur les réseaux sociaux et notamment sur Twitter. Il s'appelle Alerte Info, suivi par 800 000 personnes. Il est souvent relayé par la France Insoumise. Le tweet où il explique ce compte qu'un policier a donc, le policier lynché de Belfort a noyé, tenté de noyer la personne qui l'arrêtait. Il n'est jamais revenu sur ses propos pour l'instant. Donc, c'est pas n'importe quel compte. Vous voyez
18: bien
1: ce que
18: sûr.
1: Je veux dire?
18: Oui, c'est des véritables fake news qui s'y sont disent. En tous les cas, il faudra que le ministre de l'Intérieur, effectivement, dépose plainte contre ce média. Parce que si c'est fait, d'ailleurs, le parquet a tout de suite démenti, puisque le parquet a l'ensemble de la vidéo, qui n'ont pas des extraits, et ont bien vu qu'effectivement le policier n'avait absolument pas tenté de noyer qui que ce soit, et ce dernier a été lynché et laissé pour mort. Il faut savoir que cet individu les individus lui ont porté plusieurs coups de pied et de coups de poing au visage. C'est les mises à mort qu'ils cherchent à chaque fois que sur des bagarres, ça finit comme ça. Non, donc on a franchi un palier nouveau parce que maintenant on fait ça à des fonctionnaires de police.
1: Non mais le tweet a été publié, je le précise pour les auditeurs d'Europe 1 parce que c'est très important. Vous avez un policier de Belfort, haut gradé, qui est expérimenté, qui a été lynché, c'est d'une violence inouï. Et c'est un miracle que les conséquences ne soient pas plus graves qu'elles ne le sont déjà, puisqu'il a été hospitalisé, il a perdu connaissance, mais ses jours ne sont pour l'instant pas en danger. Mais je vais vous lire le tweet de Alerte Info, suivi par 800 000 personnes, relayé par Antoine Léaumont. Un policier a bien tenté de noyer, en majuscule tenté de noyer, un lycéen aujourd'hui à Belfort sur une vidéo transmise à Alerte Info. On le voit maintenir la tête du jeune homme sous l'eau pendant de longues secondes. Il s'agit du même policier qui a ensuite été mis KO. Son message a été relayé ensuite et vu 3,7 millions de fois. Donc là, c'est au service du ministère de l'Intérieur de faire, plutôt que de s'occuper de Xenia Fedorova, Laurent Nunez et ses équipes feraient peut-être mieux de s'occuper de ceux qui alimentent des fake news sur les policiers qui eux-mêmes sont attaqués sur le terrain pendant ces émeutes.
0: Il serait bien aussi de donner Thomas des Bonnet. Ordres clairs, parce que parle là aussi sous contrôle d'Axel Ronde, mais beaucoup de policiers nous expliquent qu'ils n'ont pas d'ordre clair, qu'ils sont plutôt appelés à la retenue. Moi, j'en peux plus de ce poids, de ce climat de suspicion permanent autour des policiers. C'est-à-dire que vous avez l'extrême gauche, bien sûr, qui instrumentalise les choses, mais vous avez toute une partie de l'espace médiatique, de la gauche bien pensante, qui reprend à son compte ces accusations de violence policière. Je mets des guillemets, bien sûr, sur cette formule. Moi, ce que je voudrais, pourquoi pas, mettons les casseurs avec ces discours, avec ceux qui ont ces discours de gauche bien pensante, laissons-les ensemble sans policiers, on verra comment ils se débrouilleront au bout de quelques heures.
1: Sophie nous appelle de Corse. Bonjour, Sophie.
2: Bonjour.
1: Vous nous appelez d'où de Corse, chère Sophie ?
2: Alors, on est tout proche d'Ajaccio.
1: Ah, vous êtes tout proche d'Ajaccio. Ça bouge pas mal en Corse. Hein. On parlera de ce qu'il s'est passé du côté de la Corse cette semaine avec la statue de la Vierge à Porto Vecchio qui a été saccagée.
2: Tout à fait, mais ça bouge du bon côté.
1: Ah bah oui, effectivement, ça bouge du bon côté. Sophie, on parlait de ces émeutes. Vous avez un policier qui a été agressé. Je ne sais pas si vous avez vu les images à Belfort par des émeutiers. Oui. L'image, elle est insupportable.
2: Insoutenable, oui.
1: Quel regard vous portez affreux sur ce qui se passe, chère Sophie ? Mais vous parlez de loin, vous parlez de très très loin.
2: Écoutez, on est scandalisé par ce qu'on voit actuellement à la télévision. On ne comprend pas qu'il y ait une non-réaction de l'État à ce point-là. On ne comprend pas. Bon, d'abord, ce sont pas. Enfin, il y a des lycéens certainement, mais il y a une grande majorité de jeunes qui sont là pour casser, pour déstabiliser, pour. Et nous, on aimerait bien que, une bonne fois pour toutes, tous ces jeunes-là payent. Nous, on a élevé deux enfants, ils sont maintenant majeurs, ils sont maintenant grands, ils font leur vie. On n'est pas né avec une cuillère en argent dans la bouche. Nous aussi, on s'est fait tout seul. Et franchement, quand on voit ça, ça ne représente pas du tout les valeurs qu'on a inculquées à nos enfants et on est scandalisé. Et ce qui nous scandalise le plus, c'est de voir que rien ne se passe. Rien ne se passe. Ils ont été interpellés, certains, ok, et après. Et donc, moi, j'aimerais bien qu'ils payent. Et s'ils ne sont pas solvables, comme disait quelqu'un tout à l'heure sur votre plateau, eh bien qu'ils fassent des travaux d'intérêt général, le temps qu'il faudra, toute leur vie s'il le faut, pour montrer que la société, ben, ils vont devoir contribuer à réparer la société. Voilà, parce que nous, on paye des impôts en permanence, on ne nous entend jamais, on fait partie de cette société silencieuse qui travaille, et qui est fière de le faire, hein, on n'est pas du tout, on ne se plaint pas, mais à un moment donné, quand on voit ce qui se passe, et cette violence envers les policiers, cette policière qui s'est faite tacler là, qui courait, qui s'est faite rattraper, mais c'est scandaleux.
1: On
2: n'a plus les mots.
1: En fait, oui, c'est Thibault Monbrial qui le disait cette semaine, et c'est à chaque fois, moi, d'expérience pour avoir couvert des manifestations auprès des forces de l'ordre, chaque manifestation violente où je sortais de la manifestation, je me disais c'est un miracle qu'il n'y ait pas un mort du côté des policiers. Mais c'est un miracle. C'est un miracle. Et là, le policier de Belfort qui prend des coups de pied dans la tête, ou cette jeune policière stagiaire qui se fait balayer au son de tuer là et qui se fait tabasser, là aussi, c'est un miracle que ça ne soit pas arrivé. Mais vous avez raison, c'est une question d'éducation, c'est une majorité silencieuse, c'est une majorité qui est aussi présente et qu'on a pu voir le week-end dernier dans les rues de Paris, on l'a vu aussi à Lourdes, on l'a vu à Metz. C'est aussi une jeunesse enthousiaste et il faut en parler. Malheureusement, on est confronté à l'actualité et au réel. C'est aussi une partie de la jeunesse qui déteste peut-être ce que la France représente aujourd'hui à travers ses institutions et notamment à travers sa police. Je vous laisse parce qu'on doit faire une courte pause. Merci, tout va bien en Corse ?
2: Tout va très bien en Corse, il fait super beau et on est bien.
1: Eh ben, écoutez, vous avez de la chance pour le temps et aussi pour la population qui défend sa culture. Et nous en parlerons dans cette émission, le choc et le scandale après le saccage de la statue de la Vierge Marie et la population qui s'est soulevée. Vous avez créé en Corse quelque chose qui n'existait pas, c'est l'OQTC, l'obligation de quitter le territoire corse. Et c'est plus efficace que l'OQTF, visiblement. 11h56, on revient dans un instant.
3: Restez avec nous pour la deuxième heure d'Eliott de Vallée-Vous en direct sur Europe 1, 11h-13h01, 80 20 39 21, si vous souhaitez réagir en direct à l'émission. À tout de suite.
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1: Midi passé de 1 minute sur Europe 1, le point sur l'information, c'est avec Wallis Glaise. Rebonjour Wallis.
20: Rebonjour Elliot, bonjour à tous. L'enquête s'accélère autour de la tentative du crash du vol Fly Dubai. Le procureur général des Émirats Arabes Unis est clair. Le copilote de nationalité omanaise planifiait un acte terroriste. Parti mercredi matin de Dubaï vers Tel Aviv. L'avion qui transportait 174 personnes avait été dérouté en urgence vers l'aéroport de Tabouk en Arabie Saoudite. La guerre entre la Russie et l'Ukraine, un important pont de Kiev, le pont Nord, a été touché aujourd'hui par une attaque de drones russes. C'est le deuxième grand pont de la capitale à avoir été frappé cette semaine. En France, le mouvement lycéen s'installe dans la durée. Déçu par les mesures proposées, les organisations lycéennes appellent à la poursuite de la mobilisation mardi prochain. Depuis le début du mouvement, 824 personnes ont été interpellées en Île-de-France, dont 85% de mineurs, a précisé la préfecture de police de Paris. Et cette mobilisation lycéenne qui s'est intensifiée en fin de semaine avec des affrontements parfois violents et de nombreuses dégradations aux abords des lycées bloqués, et bien pour 81% des Français, c'est aux parents des casseurs de payer la facture, selon un sondage CSA pour Europe 1, CNews et le JDD. Autre colère, celle des pompiers, ils sont toujours en grève, ils réclament des moyens supplémentaires après les terribles incendies de cet été. Pour renforcer les moyens, le ministre de l'Intérieur a annoncé un effort d'€1 milliard sur 5 ans. Une orientation politique intéressante selon les syndicats, même si la mesure devra être votée chaque année dans le cadre du budget. La surpopulation carcérale continue de progresser dans les prisons françaises. Les prisons comptaient 90 020 détenus au 1er septembre de cette année, selon les derniers chiffres du ministère de la Justice. Le nombre de détenus a augmenté de 6,8% sur un an. Après un été particulièrement chaud, la sécheresse reste persistante en Île-de-France. Le débit de la Seine est au plus bas depuis 1990. La préfecture appelle à un usage sobre de l'eau dans toute la région. Et puis enfin, pour terminer, un mot de sport avec le rugby. Début de la 5e journée de Top 14 aujourd'hui au programme Bordeaux-Bègles-Lyon à 14h30. Aviron Bayonnais, Stade Français, Racing 92, Perpignan, Vannes, Pau, La Rochelle, Clermont, des rencontres prévues à 16h35 à suivre bien évidemment sur les antennes de Canal+.
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0: Merci cher Wallis et rendez-vous à 13h pour un nouveau point sur l'information.
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0: Midi 4 sur Europe 1, on poursuit Elliot Devalet-Vous en direct, bien sûr. Jusqu'à 13h, vous pouvez réagir au 01 80 20 39 21. On poursuit nos échanges autour de ces 4 jours d'émeute en marge de la mobilisation lycéenne. On a parlé du coût de ces émeutes dans la première partie de l'émission. On va parler aussi de la manière dont l'exécutif gère cette crise. Que vont faire les forces de l'ordre les prochains jours, eux qui sont attaqués un peu partout sur le territoire? Le bilan est extrêmement lourd, il fait état de plus de 300 policiers et gendarmes blessés. Je vous apporterai les toutes dernières informations. Je rappelle que plus de 5000 personnes ont été interpellées, que 85% des interpellés sont mineurs. La facture sera astronomique, elle se compte pour l'instant
1: en plusieurs dizaines de millions d'euros, mais on pourrait dépasser la centaine de millions d'euros dans les prochains jours. On parle de tout cela avec Estelle Lafaux, avec qui vous pouvez échanger sur WhatsApp, et ensuite on réagira aux questions que vous posez à Estelle Lafaux. Vous avez des réactions sur WhatsApp,
2: on a
1: Estelle?
2: Beaucoup de réactions, beaucoup de gens qui sont d'accord avec les postulats qui ont été émis en début d'émission sur le fait de faire payer les parents des casseurs. Il y en a aussi qui nous suggèrent peut-être d'envoyer la facture à certains responsables de LFI qui incitent à mettre forcément du vent sur les braises. Et on a aussi quelqu'un qui nous a proposé peut-être une sanction pour tous ceux qui participent aux dégradations, de peut-être dans leur futur ne pas pouvoir accéder à des postes de la fonction publique.
1: Intéressant. Comme sanction, quand vous avez des hommes politiques qui peuvent être condamnés à des peines d'inéligibilité, est-ce qu'un casseur devrait être condamné ?
3: S'il a une condamnation, il ne peut pas aller sur un poste de la fonction publique, puisqu'il y a une enquête de moralité sur certains postes qui est mis en place.
2: Il faut
1: avoir un casier vierge, par exemple, pour être professeur
3: dans la police, bien évidemment. Et dans le professeur, alors, ils peuvent être, c'est beaucoup plus large, hein, mais effectivement, ça peut être un frein à l'embauche de la fonction publique. Mais effectivement, à un moment donné, il faut que... Vous savez, les amendes forfaitaires délictuelles ne sont quasiment pas payées. Mmh. Là, qu'est-ce qui va se passer ? C'est que les régions vont déposer des plaintes contre les familles. Il va peut-être y avoir des condamnations pour réparer, mais la plupart vont être insolvables, et ça va être le fonds de garantie, finalement, des victimes qui vont payer, donc l'État.
1: Donc en fait c'est l'histoire sans fin. À part si vous lissez effectivement, vous changez la loi et vous lissez, c'est une sorte de vous avez les prêts étudiants, vous allez avoir le prêt à la casse.
3: C'est une très bonne idée.
1: Voilà, vous avez donc 20 000 euros de condamnation et on va le lisser, mon cher casseur.
3: Bien sûr.
1: On va le lisser peut-être pendant 20 ou 30 ans et vous tous les mois, lorsque vous allez recevoir votre pécule, vous allez en perdre un peu. Et tous les mois, vous vous direz, mince, si seulement je n'avais pas participé aux émeutes de 2026, si seulement
3: j'avais réfléchi.
1: Pas réfléchi.

0: eux-mêmes déjà à un avenir, à mon avis, qui sera très problématique, parce que comment imaginer demain ces personnes-là dans le monde du travail, dans même vous parlez de la fonction publique, mais même dans le monde du travail, même dans les fonctions les plus élémentaires. Donc moi, j'ai beaucoup d'inquiétudes même sur l'avenir de ces jeunes, de cette génération. Je suis même pas sûr qu'il y ait une lucidité possible de leur part. En
1: fait. Alexandre Devecchio est toujours avec
2: non,
1: nous.
2: Non, je suis entièrement d'accord avec ça. Effectivement, vous avez employé le bon mot, décérébré, désintégré. Il y a une forme de violence nihiliste, mais je crois qu'on peut pas résumer toute la jeunesse à cela. Et c'est où il faut pas se tromper. Vous êtes inquiet pour eux, mais moi, je suis triste et aussi inquiet pour ceux dont ils pourrissent la vie, parce que les premières victimes, finalement, sont les bons élèves de ces quartiers qui sont déjà difficiles, qui n'ont que l'école justement pour s'émanciper et qui vont finalement payer l'addition parce qu'à la fin ils seront encore plus stigmatisés, ils auront moins de professeurs qui voudront plus venir dans ces collèges, ces lycées-là parce qu'ils auront peur de subir des agressions. Donc c'est ça qu'il faut dire, et il faut dire aussi, parce qu'on est beaucoup dans un discours victimaire, alors je veux bien qu'il y ait certaines revendications qui soient justifiées, mais si on prend la situation des élèves de banlieue et celle de la France rurale, un élève de banlieue, de cité, a 3 fois plus de chances d'être aidé, il bénéficie de dispositifs d'éducation prioritaire, alors que les élèves de la France rurale et périphérique n'ont parfois pas de lycée à côté de chez eux, ils doivent se lever très tôt, prendre un car pour avoir accès à l'éducation. Donc vous avez raison, mais ne pas confondre cette jeunesse décérébrée avec toutes les autres jeunesses. On a parlé de la génération Léon, mais il y a aussi toute une jeunesse silencieuse qui ne demande qu'à travailler.
1: Et ben cette jeunesse silencieuse, elle ne l'est pas tout le temps, et c'est pour ça que Rubens Strachan est avec nous, délégué national uni. Vous vous mobilisez pour faire des contre-manifestations, vous essayez de déloger les bloqueurs.
3: Alors effectivement, on a mené certaines actions de déblocage depuis plusieurs jours dans différentes villes de France. On en a fait un à Limoges, donc au niveau de l'université, de la fac de lettres. On en a fait un au niveau du lycée Racine, donc hier. La difficulté que l'on rencontre, c'est que effectivement, les forces de l'ordre ont comme consigne d'éviter les moindres tensions, les moindres heurts, ce qui fait que ils ne vont pas débloquer. Donc, lorsqu'on essaie d'aller débloquer, ils nous empêchent de le faire. Ils reçoivent des consignes qui vont en ce sens. Le gouvernement, on pense à l'UNI qu'il a une immense part de responsabilité dans cette situation, pour plusieurs raisons. D'abord parce que il y a une naïveté, il y a une inaction du gouvernement depuis des années. Sur notamment l'extrême gauche au sein des universités et des lycées, il n'y a pas de sanctions, c'est un vrai problème. Pour vous faire un point, l'UNI, c'est un mouvement qui a presque 60 ans. Il y a des générations de militants, de responsables, de délégués nationaux qui ont fait alerte sur le danger de l'extrême gauche au sein de l'enseignement, sur leur méthode. On a rencontré des ministres, des élus, on leur a expliqué la situation, et à chaque fois, pendant des années, on nous a dit vous exagérez. C'est une situation dramatique que vous décrivez, mais c'est exagéré. Vous avez un des biais. Et aujourd'hui, en fait, on se rend compte qu'on a entièrement raison. Enfin, nous, on le savait déjà, puisqu'on est directement dans l'enseignement supérieur. Et on se retrouve dans une situation où le gouvernement est complètement dépassé par un monstre dont il est en partie responsable.
1: Comment mettre fin à la flambée de la violence? Le gouvernement est sous pression face au blocus des lycées. 1747 individus interpellés hier, au total plus de 5000 depuis lundi. Comment l'exécutif répond à cette crise? Explication signée Jacques Seret.
4: Eh bien, le gouvernement veut se montrer pleinement mobilisé. Laurent Nunez, le ministre de l'Intérieur, assure que tout est fait pour stopper ces violences.
5: On peut entendre ici ou là qu'on incite parfois à la retenue. Non. Quand il y a des débordements, des dégradations, des violences, il y a des interventions des forces de l'ordre. Et aucune consigne de ne pas utiliser tout l'armement intermédiaire à disposition des forces de sécurité intérieure. On bascule dans de l'émeute et de la violence urbaine. On utilise toutes les armes intermédiaires pour y mettre un terme.
4: Dans le même temps, le ministre de l'Éducation nationale est lui aussi sur le pont. Après avoir rencontré les représentants des lycéens, des professeurs et des parents d'élèves, Édouard Geffray promet de répondre à certaines revendications.
6: Dès le début de la semaine prochaine, on va lancer un plan d'action avec l'ensemble des recteurs, de manière à ce que les remplacements puissent être sensiblement accélérés et qui soit évidemment priorisé sur les classes à examen.
4: Pallier les absences de professeurs en priorité dans les classes de première et de terminale, voilà une première réponse, pas suffisante toutefois pour les organisations lycéennes et étudiantes.

0: étudiantes qui appellent à poursuivre la mobilisation.
1: Et nous sommes avec Pierre-Jean qui nous appelle de Bretagne. Bonjour Pierre-Jean.
2: Oui, bonjour. Bonjour l'équipe.
1: Merci, allô, cher Pierre-Jean, de nous appeler. Merci à vous. On parle de cet exécutif du gouvernement qui tente tant bien que mal de juguler cette crise, d'essayer de circonscrire cet incendie. Mais on voit un gouvernement bien impuissant. Il faudrait faire quoi, selon vous?
2: Je pense qu'on manque de fermeté largement depuis le début. Hein. C'est le début à tout ça. C'est une catastrophe. Je suis ancien militaire. Hein. J'étais aussi expatrié. J'ai vu pas mal de trucs à l'étranger. Et il y a que la fermeté qui marche pour ça. Autrement, on n'arrivera à rien. C'est ouvert à tout. On est en roue libre.
1: Alors la fermeté, on va continuer d'en parler dans quelques instants avec vous et on parlera aussi de ceux qui soufflent sur les braises, peut-être responsables politiques qui n'ont de responsable que le nom. Midi 13 sur Europe 1, on revient dans un instant. Pierre-Jean, à tout de suite.
3: Et si comme Pierre-Jean, vous souhaitez réagir en direct à l'émission, vous savez que c'est possible jusqu'à 13h, que ce soit par téléphone ou sur WhatsApp 01 80 20 39 21. Elliott de Vallée, ça continue jusqu'à 13h, à tout de suite.
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3: Dans moins d'une minute, Eliott de Vallée vous continue. Depuis 11h, on dresse un premier bilan de ces 4 jours de violence dans toute la France en marge des blocus lycéens. Restez avec nous, on continue d'en parler dans un instant.
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3: Eliott Deval et vous. Midi 18, merci d'être avec nous sur Europe 1 pour cette deuxième heure d'émission. Débat autour de l'actualité. Et depuis ces quatre jours, ce sont les violences urbaines aux abords des lycées. On a abordé le coût de ces événements. On parle maintenant de la gestion politique de la situation. On est toujours en ligne avec Pierre-Jean qui nous a appelé au 01 80 20 39 21.
2: Et quand l'État est impuissant, vous avez des associations qui essayent de se mobiliser pour tenter de faire face aux émeutiers ou de débloquer des lycées ou des universités qui sont finalement en proie au blocus. Clément Liébard, président de la Cocarde étudiante, était l'invité ce matin d'Alexis de la Fléchère sur Europe 1. Il explique avoir voulu débloquer une fac, mais non sans difficulté. Écoutez.
4: Jeudi matin était prévue la première journée de mobilisation dans les universités. Donc nous avons décidé d'aller débloquer parce que nous pensons que les étudiants sont en droit d'aller étudier et que ces mobilisations, notamment dans les universités, n'avaient pas de cause légitime. Donc nous sommes allés débloquer au centre René Cassin. Nous avons pu déblayer les poubelles et tout ce qui entravait le passage des étudiants. Et pendant que nous étions en train de débloquer, d'ailleurs c'est quelque chose qui est assez intéressant à souligner, la sécurité de la faculté était là et n'avait rien fait lors du blocage. Et elle est intervenue à ce moment-là pour en quelque sorte se mettre entre les deux groupes et les séparer. C'est-à-dire qu'on a une administration et donc une sécurité qui reçoit ses ordres de l'administration, qui est totalement paralysée par l'extrême gauche, qui lui fait peur.
2: Ça, c'est intéressant. C'est-à-dire, et je me tourne vers vous, le délégué national de l'UNI que vous êtes, c'est-à-dire que vous avez aussi une administration, Rubens Strachan, qui est terrorisée à l'idée de faire face à ces groupuscules d'extrême-gauche.
24: Bon, je suis content de voir que d'autres étudiants reprennent nos prises de position sur les blocages. Effectivement, il y a beaucoup d'administrations, d'universités, de lycées qui ne veulent absolument pas agir, alors que pourtant ils ont plusieurs possibilités. Déjà, lorsqu'il la fac est débloquée par des étudiants ou par l'UNI par exemple, eh bien il est possible de réouvrir tout simplement le campus pour pouvoir permettre aux étudiants d'y accéder, ce qui n'est pas fait. La deuxième possibilité, c'est tout simplement de sanctionner lorsqu'il y a des débordements. Les présidences d'université ont la capacité de virer quelqu'un définitivement de l'enseignement supérieur public. Donc c'est quelque chose qui n'est quasiment jamais fait. Et on a donc une administration qui, soit par peur, soit par complicité, n'agit pas. Parce que dans certaines administrations, il y a aussi un certain nombre de représentants des profs, des étudiants qui sont d'extrême gauche et qui arrivent à faire pression sur l'université.
2: On avance et on poursuit la discussion et vous pouvez surtout réagir au 01 80 20 39 21 ou alors sur WhatsApp avec Estelle Lafond. On était toujours avec Pierre-Jean, ancien militaire. J'ai une question, Pierre-Jean, vous l'ancien militaire que vous êtes. Ces délinquants, ces jeunes délinquants qui ont entre 16 et 18 ans, un petit stage à l'armée de 6 mois, ça leur ferait du bien, non ?
25: Ah, carrément, je suis tout à fait pour le retour au service national. Ça, c'est une bêtise faite par nos gouvernements, c'est une catastrophe.
2: Et aujourd'hui, sur les dégâts qui sont considérables, je rappelle que 85% des personnes qui ont été interpellées sont mineures, donc les dégâts, c'est aux parents de payer ou c'est à vous, Pierre-Jean ?
25: Absolument, absolument. C'est une condition, je dirais, sine qua non. On a les images, on sait qui ils sont, avec les moyens de maintenant. Je dirais que c'est aux parents de payer. Et aussi en partie, en parallèle, vous mettrez aussi le LFI. C'est ce parti ou ce groupuscule qui attise la haine et puis le chaos. Donc je pense qu'il faut aussi taper dans leur portefeuille.
2: LFI est tout sauf un groupuscule, hein, pour le coup. Pierre-Jean, permettez-moi de vous reprendre. Oui. Je fais attention avec l'ARCOM. je peux me faire arcomiser. Oui. Plus sérieusement, LFI, ils ont un pied au second tour de la présidentielle. Donc, ils sont suivis par des centaines de milliers de personnes, voire quelques millions de personnes. Ensuite, toute la question est de savoir ce que ferait le bloc central, la gauche, en cas de second tour entre Marine Le Pen et Jean-Luc Mélenchon. J'ai ma petite idée, bien sûr. La soupe est beaucoup trop bonne, mais je ne suis pas Madame Irma. Donc je ne peux pas vous dire ce qui peut se passer. Pierre-Jean, merci de nous avoir appelé depuis la Bretagne, direction le sud-ouest.
25: Au plaisir.
2: À présent, 01 80 20 39 21. Laurent est avec nous.
5: Oui.
2: Bonjour
5: messieurs,
2: Laurent.
5: Dame, je ne sais pas s'il y a des dames sur votre plateau, messieurs, dames.
2: Vous plaisantez, Estelle est la pierre angulaire de cette émission.
5: Ah, très bien.
3: Bonjour Laurent.
5: Bonjour madame. Oui, alors vous voulez que je parle de,
2: de ce qui me tient à cœur ou... Non mais vous pouvez parler de ce que vous allez déjeuner à midi 23 dans quelques instants, mais je crois que...
5: Oui, mais
2: effectivement...
5: j'étais à l'apéro avec mes collègues, là, vous voyez, on boit pour oublier en fait.
2: Oui, mais vous, vous buvez avec modération, bien évidemment.
5: Oui, oh, bien évidemment.
2: Bon, voilà. cher ami du Sud-Ouest, cher Laurent, évidemment...
5: Et vous pouvez dire de Corse aussi, parce que de temps en temps, je vais à Porto Vecchio, je sais que c'est un endroit que vous chérissez à priori.
2: Ah bah écoutez, voilà. Vous êtes un voisin de Porto-Vec. Bah écoutez, formidable. Oui. Je n'ai pas la prétention de dire que c'est un endroit que je connais bien. C'est un endroit que j'ai découvert l'été dernier.
5: Revenez-y.
2: Merci de m'inviter. si vous avez un petit endroit, une petite
5: cahute. C'est cher. Hein. Je vous louerai quelque chose, mais très cher.
2: Ah, parce que vous louez des choses en Corse, vous.
5: Non, je ne loue pas. J'y habite.
2: Ah, vous y habitez à Porto-Vecchio?
5: Les vacances scolaires. Mais je ne peux pas y habiter tout le temps, c'est sûr.
2: Ah bon. Revenons aux choses sérieuses, cher
5: s'il vous plaît.
2: Laurent. Qu'est-ce que vous avez sur le cœur?
5: Bon, écoutez, j'arrive en fin de carrière, j'ai 61 ans, donc j'ai pas mal d'expérience aussi en la matière, donc je peux vous en parler, de ce qui se passe. Bon, je suis en collège, mais on voit les effets, en fait, de la massification, c'est-à-dire que nous, on a des instructions plus ou moins pour laisser passer en troisième le maximum d'élèves en seconde générale. Et ces élèves-là arrivent en terminale, ben, ils ont le bac. Et après, ils se plaignent du fait qu'il y ait Parcoursup, mais il faut bien qu'il y ait une sélection à un moment donné, et elle se fait tardivement, alors qu'elle aurait dû se faire en amont. C'est ça le drame. Donc en fait, ils subissent un système, bien entendu, qui est là en place depuis quelques années, mais qui ils déplorent les effets en fait, des causes qu'ils chérissent. Ils ne veulent pas de sélection avant, mais la sélection, elle se fait à la fin, de manière très cruelle. Donc après, ils se plaignent du fait qu'il n'y a pas assez de profs. Mais écoutez, les profs, moi je suis prof, en collège, certes, mais on a des élèves de plus en plus hargneux qui n'arrêtent pas de nous empêcher de faire cours parce qu'ils interviennent sans arrêt, ils contestent tout, les parents aussi. Et vous voulez qu'il y ait des profs après? Ben, le métier, il y en a plus de profs parce que les gens, ils sont pas bêtes, ils veulent plus être dans des conditions de travail pareilles. En plus, on n'est pas payé. Donc moi, j'arrive à 2995 euros, j'ai 61 ans, là, je viens de toucher mon salaire au mois d'août, là, 2995 euros après impôt. Bon, voilà. Donc, il n'y a plus de profs parce que le métier n'est plus assez attractif. Qu'est-ce que je voulais vous dire? Les mesures gouvernementales, ben, c'est trop horizontal, l'éducation nationale. Ils veulent redonner de la parole les citoyens, ils ont des droits, il faut qu'ils parlent, ces pauvres élèves. Oui, mais nous, les profs, nous, on n'a plus notre mot. La verticalité, ça n'existe plus. L'autorité n'existe plus. Donc, c'est bien beau de donner la parole à tout le monde, mais il faut peut-être donner la parole aux profs aussi. C'est les premiers concernés.
2: Vous êtes prof en collège.
5: La réforme ABI, c'est elle qui a déjà déstructuré tout, puisque le collège unique, comme vous en parliez récemment là, de la réforme de Vaquet, etc., mais il y avait d'abord la réforme ABI, qui était un centriste à l'époque, je crois, qui a voulu que tout le monde suive au collège, qu'il y ait plus d'orientation. Après, ça a été au lycée, le lycée pour tous, voilà, la massification. Le collège pour tous, le lycée pour tous. Et après, c'est l'université pour tous. Mais l'université, elle n'a pas vocation, en fait, à recevoir des étudiants qui, pour la plupart, végètent la première année, échouent, et après, ils se retrouvent le bec dans l'eau, ils ne savent plus quoi faire. Voilà.
2: Eh bien, écoutez, cher Laurent, n'hésitez pas à me rappeler, parce que votre témoignage est passionnant. Très c'est la parole d'un prof, c'est une parole courageuse, parce que souvent, les professeurs restent silencieux. Et c'est intéressant, on pourrait vous confronter, entre guillemets, mais vous pourriez échanger avec des responsables politiques qui sont au cœur du réacteur. Et voilà une parole bien connectée au réel. Merci Laurent, je vous souhaite un bel apéro, avec modération bien sûr.
5: Revenez à Porto-Vec.
2: Mais écoutez, si Dieu le veut, si la Vierge Marie le désire, midi 27.
5: Vous avez
2: Oui, allez-y.
5: Vous avez eu le maire hier qui a eu un beau discours, je trouve. Vraiment, ce maire est très bien.
2: Le maire de Porto Vecchio.
5: C'est pas le maire de ma
2: notre...
5: commune, mais c'est.
2: Oui.
5: Le maire qui est très bien.
2: Le maire de Porto Vecchio qui était l'invité d'Eliott de Vallez-Vous entre 11h et 13h et qui nous a parlé de ce qui s'est passé en Corse. Mais je sens que ça intéresse et les auditeurs, qu'ils soient corse ou non, nous en parlerons à 12h40 si vous n'avez pas eu toutes les informations. Mais dans quelques instants, on reviendra sur les violences post-blocus et on sera en immersion avec des CRS dans les Hauts-de-Seine notamment.
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3: Midi 32, 4 jours de violence dans toute la France en marge des blocus lycéens, une facture de dégradation déjà salée, une réponse politique insuffisante. On en parle depuis 11h sur Europe 1 avec Eliott Deval et ses invités. Ce samedi 3 octobre, Ruben Strachan, délégué national uni, Axel Ronde, porte-parole du syndicat de police CFTC, et en studio également les deux débatteurs du jour, Alexandre Devecchio du Figaro et Thomas Bonnet, journaliste politique à CNews.
2: Et ce qu'on peut dire, c'est que le mouvement se radicalise. Mobilisation qui n'a plus rien à voir avec la cause lycéenne, à l'image de la situation dans les Hauts-de-Seine, où Jean-Baptiste Marty a pu suivre le travail de la compagnie d'intervention et de sécurisation du département sur le terrain.
4: 8h55, à proximité du lycée Guy de Maupassant à Colombes, des jeunes prennent la fuite à la vue des policiers. Tous sont finalement rattrapés et fouillés, comme l'explique le commandant de la CSI 92.
12: On agit dans le cadre d'un groupement constitué en vue de commettre des dégradations ou des violences. Ce groupement est constitué donc de 9 individus qui, pour certains d'entre eux, sont capuchés et ou cagoulés, sont en possession d'éléments matériels susceptibles d'être utilisés pour commettre des dégradations et ou des violences.
4: Certains sont en possession de masques à gaz et de pinces coupantes. Ils sont interpellés. Quelques minutes plus tard, les policiers sont appelés en renfort devant un autre établissement scolaire. 150 lycéens sont attroupés devant le lycée Paul Lapie. Des pétards sont jetés, les policiers se replient finalement, mais sont de nouveau appelés une heure plus tard. Le logement de fonction du proviseur est visé par des jets de fumigène. Au total, 29 personnes sont interpellées, la plupart d'entre eux sont des mineurs.
2: Et les proviseurs sont également pris pour cible. 40 chefs d'établissement ont été agressés et blessés pendant ces blocages. Le ministre a reçu les syndicats hier, enfin pas tous les syndicats, des parents d'élèves et des lycéens pour tenter d'apporter des réponses à ces violences. Marius Druyard nous en parle.
13: Fermez la porte. Le proviseur d'un lycée touché par un tir de mortier devant la porte de son établissement à Rouen. Sur les réseaux sociaux, les vidéos d'agressions de proviseurs se multiplient depuis le début de la semaine. Coups violents, pétards, insultes. À Marseille, à Auchel, dans le Pas-de-Calais, près d'Orléans, partout en France, les chefs d'établissement se retrouvent pris à partie. Une situation insupportable pour Maxime Repère, vice-président du syndicat national des lycées, des collèges, des écoles et du supérieur.
14: Vous avez des proviseurs qui se sont sentis parfois abandonnés. Je ne peux pas accepter, je ne peux pas concevoir qu'on puisse porter atteinte à un personnel de l'éducation nationale. Il est probable que si les actes de violence augmentent, il en aille de même pour les agressions. C'est pour ça qu'ils demandent parfois la fermeture de leur établissement, parce qu'ils estiment que la sécurité des élèves et des personnels
13: les
14: compromises.
13: Les différents rectorats ont condamné ces violences et ont appelé les proviseurs à ne prendre aucun risque dans les prochains jours, alors que de nouvelles mobilisations sont annoncées la semaine prochaine.
2: Midi 35 sur Europe 1. Thomas Bonnet, j'aimerais qu'on revienne sur ce qu'il pourrait se passer la semaine prochaine. Déjà, est-ce qu'il y a des mobilisations encore prévues lundi ?
15: Sans doute, il y a des appels à bloquer en tout cas certains lycées dès lundi, ou avant la grosse journée de mardi qui sera un test. Pour le gouvernement.
2: C'est une mobilisation sur l'ensemble du territoire ou c'est qu'une manifestation à Paris ?
15: Je pense que vous aurez des cortèges dans les grandes villes, mais c'est essentiellement à Paris que les appels ont été lancés.
2: Bon, c'est l'international de la casse, quoi, qui se retrouve... normalement, ils se retrouvent le 1er mai, donc ils vont se retrouver le 16 octobre, le 6 octobre.
15: Après, ce qu'il faut dire quand même, c'est qu'on a un gouvernement qui fait face à des crises multiples et honnêtement, je pense que c'est très compliqué pour lui de s'en sortir. Vous avez bien sûr cette crise de violence devant les lycées. Vous avez quand même la crise des services publics, qui aussi d'ailleurs découle de cette colère. C'est-à-dire que les pompiers sont en colère, les policiers sont en colère, les personnels hospitaliers sont en colère, les profs sont en colère. Ça commence à faire beaucoup.
16: Tout ça sur fond de crise budgétaire.
15: Et voilà, sur fond de crise budgétaire, avec un budget qui doit être voté dans quelques semaines. Il n'y a plus un rond dans les caisses. Le taux d'emprunt à 10 ans augmente, passe à frôler les 5%. Enfin, je veux dire... Là, on est vraiment en bout de cycle et c'est au bout des 10 ans de macronisme aussi. C'est un désastre à tous les niveaux, à tous les étages.
2: Il est midi 36 sur Europe 1. On a toujours du monde au standard qui souhaite réagir. Sur WhatsApp également, Estelle Lafont.
3: On a encore une question un petit peu au niveau des sanctions qu'on pourrait appliquer sur ceux qui participent aux dégradations, quelqu'un qui proposerait peut-être une privation des droits civiques, par exemple une interdiction du droit de vote pendant 5 ans pour des émeutiers qui seraient majeurs, ou alors même plus tard à appliquer pour ceux qui auraient 15, 16 ans.
2: Il y a des peines complémentaires qui peuvent être prises lorsque vous êtes condamné. Et effectivement, ça peut entrer en ligne de mire.
15: On peut mettre dans la loi, mais les juges ne l'appliqueront pas, de toute façon.
2: Ce qu'on veut surtout, quand on voit le communiqué du syndicat de la magistrature qui apporte son soutien aux émeutiers sans avoir un mot pour les policiers blessés, c'est 30% des magistrats syndiqués. Et on se demande comment se fait-il que ce syndicat puisse encore autant malmener, vous dites exister carrément.
0: Moi je dis exister, oui,
2: Alexandre Devecchio, c'est le Figaro qui veut dissoudre.
0: Il y a des professions dans lesquelles il y a un droit de réserve en fait, et ça devrait être le cas pour les magistrats, qu'ils défendent leurs conditions de travail, leurs intérêts catégoriels, je peux le comprendre, mais là ils font de la politique. Or, ils ont un devoir d'impartialité, donc qui voudrait jugé par des magistrats aussi partiaux. Donc je pense que c'est un syndicat politique. Non seulement il devrait être dissous, mais ceux qui font de la politique devraient être poursuivis parce qu'ils ne sont pas dans leur rôle. Et ce n'est pas du macartisme de faire ça. C'est au contraire le retour de la démocratie parce que les juges sont là pour appliquer la loi et non pour appliquer leurs idées, si vous voulez.
2: Françoise est en direct avec nous. Elle nous appelle de Bretagne. Bonjour Françoise.
5: Bonjour Elliot.
2: Merci de nous appeler, chère Françoise. Vous nous appelez pour dire quoi, Françoise, concernant ces émeutes ?
5: Il y a déjà beaucoup de choses qui ont été dites,
2: mais je pense que...
5: moi, je suis assez scandalisée parce que j'ai des petits-enfants. Alors, autant vous dire que je m'inquiète un peu quand même. Mais quand ils sont dans des collèges-lycées, les collégiens, le lycée est fermé. Donc, ils n'ont pas classe.
2: Et ils travaillent en distanciel ?
5: Plus ou moins, mais c'est quand même pas normal.
2: Évidemment, c'est anormal. Évidemment.
5: Je veux dire, ça a des conséquences autres, y compris sur des très jeunes et qui sont pas concernés.
2: Bien sûr.
5: Je trouve qu'on, on est vraiment face à une faillite grave et le fruit de finalement nos propres lâchetés depuis des années et des années.
2: Mais vous avez tellement raison. On a combien de fois on a pu entendre que la génération Covid est une génération meurtrique, à la vague sanitaire s'est ajoutée une vague psychiatrique, c'est-à-dire que ça a eu des conséquences psychologiques pour les enfants extrêmement lourde. Et là s'opère avec ces émeutes un confinement sécuritaire, c'est-à-dire que vous avez des établissements qui, pour des raisons de sécurité, pour prévenir des dangers, privilégient les cours à distance, mais donc vous avez les gamins qui sont à la maison. Vous savez que le lycée Nelson Mandela, par exemple, à Nantes, qui a été finalement le symbole de ces émeutes, qui a été ravagé par les flammes. Les autorités nantaises expliquent que c'est 2 millions d'euros de dégâts à minima. Je pense que la facture c'est un chiffre qui va être vu à la hausse très très rapidement quand on voit l'étendue des dégâts et quand on voit combien a coûté justement ce lycée Nelson Mandela, puisque c'est plus de 70 millions d'euros qui ont été investis en rénovation en 2014 pour ce lycée. Donc, vous avez par exemple des internes de cet établissement qui disent mais il est extraordinaire cet établissement. On souffre du fait de ne pas pouvoir reprendre notre activité. Il faudra attendre, je crois, si je ne dis pas de bêtises, la fin des vacances de la Toussaint, donc près d'un mois, avant qu'ils puissent revenir dans l'école. C'est très frustrant aussi. Il y a quelque chose d'injuste pour le délégué national de l'UNIC que vous êtes.
6: Le fait que les cours puissent passer en distanciel dans certains établissements, ça n'est qu'un pansement pour une blessure qui est beaucoup plus importante. Ça n'est pas du tout une solution qui est envisageable dans les jours à venir si la mobilisation continue sur ce rythme-là avec autant de violence. Ce qu'il faudrait faire, c'est que les lycées soient débloqués, c'est de sanctionner les responsables, c'est de faire en sorte que les lycéens puissent retourner en cours et les étudiants aussi, parce que tout le monde n'a pas forcément les mêmes moyens chez soi pour suivre des cours à distance. On a des étudiants et des lycéens qui vivent dans des maisons dans lesquelles il n'y a pas forcément une très bonne connexion Internet, dans lesquelles le matériel informatique est moins performant que celui de son voisin. Et donc ça, c'est absolument pas possible, parce que ça crée une fracture et des inégalités entre lycéens et étudiants.
2: Ruben Strachan est avec nous, délégué national uni. Il est midi 41, on fait une courte pause et on se retrouve dans un instant. Je vais remercier Françoise, je vais saluer Virginie qui devait nous appeler de Meurthe-et-Moselle. Virginie, vous m'entendez ?
7: Oui, je suis là, bonjour.
2: Bonjour Virginie, on va parler de la Corse juste après la publicité.
7: Oh, d'accord.
2: Mais on reste avec vous, ce sera avec vous le mot de la fin sur ces 4 jours d'émeutes sur notre sol. Restez avec nous et si vous souhaitez parler de la Corse, 01 80 20 39 21, je rappelle qu'on va parler de cette statue de la Vierge qui a été outragée, vandalisée en Corse à Porto Vecchio et le peuple corse s'est mobilisé à tel point que les deux mises en cause subissent une OQTC, une obligation de quitter le territoire corse. Alors, ça n'est absolument pas dans la loi, l'OQTC, mais pour des raisons évidentes de sécurité, il faut que ces deux individus quittent le sol corse très rapidement. Qu'est-ce que ça dit de la population corse ? C'est une question qu'on va se poser dans quelques instants sur Europe 1, tout de suite.
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3: Eliott Devalez-vous. Midi 47, merci d'être avec nous pour la dernière partie d'Eliott Devalez-vous. Direction à présent la Corse, à Porto Vecchio, où une statue de la Vierge Marie a été saccagée il y a quelques jours. Deux suspects ont été placés sous contrôle judiciaire et avec une expulsion de l'île actée, que vous avez d'ailleurs appelée une OQTC.
12: OQTC, obligation de quitter le territoire corse. Mais avant cela, juste un mot avec Virginie qui nous appelle de Meurthe-et-Moselle et qui souhaitait revenir sur ces émeutes. Et ça a été au cœur de notre actualité, alors qu'il suffit de panoter toutes les images sur les réseaux sociaux pour voir cette violence qui s'est poursuivie pendant 4 jours. Des émeutiers qui étaient armés de cocktails Molotov. Vous avez une jeune femme à Marseille qui a été aspergée. Vous savez, enfin, on a tenté de la brûler avec
13: un déodorant,
12: exactement. C'est un individu de 15 ans qui a été arrêté et placé en garde à vue. Virginie, vous souhaitiez dire quoi?
14: Alors moi, je voulais... bonjour à Eliott, bonjour à toute l'équipe. En fait, moi, ce qui me... Enfin, il n'y a même pas de mots pour qualifier tout ce qui se passe. À Nancy, il y a eu trois établissements qui ont été tapés. Je les ai tapés parce que c'est vraiment le mot qui était impressionnant. Une banque. Et ce qui est dommage, c'est que les élèves, les étudiants ont moyen de faire porter leur voix. Et quand il y a des personnes comme ça qui commencent à tout casser, à tout saccager, bah, ça devient grave. J'ai la chance d'avoir ma fille qui est en lycée privé. Donc je sais que lundi, je peux la mettre à l'établissement et ça va être safe. Par contre, aujourd'hui, elle devait se rendre à Nancy, au salon Studiorama, pour justement Parcoursup. Et en fait, bah non, c'est impossible, puisque les trains ont été arrêtés à Nancy. Les chauffeurs de bus ont demandé leur droit de retrait. Il y a des rues complètes qui ont été fermées sur Nancy. Et là, je pense que vraiment, ça prend des proportions graves. Quand je vous entends dire qu'un enfant de 15 ans essaye de brûler une femme au visage, mais à 15 ans, comment on peut avoir cette extrême haine envers même des personnes qui ne sont pas concernées? Enfin, ça fait vraiment peur. Moi, j'ai 44 ans, ma fille en a 18. Il y a des élèves qui n'ont rien demandé, qui veulent simplement étudier. Il y a des professeurs. Je suis choquée par tout ce qui se passe. Après, j'en mets en cause aussi les parents. Enfin, les parents mineurs, qu'est-ce qu'ils font? Moi, ma fille me dirait qu'elle va à ce genre de regroupement, mais c'est hors de question. Enfin, c'est pas une éducation que je vais donner, et je comprends pas qu'on puisse laisser ces enfants mineurs faire autant de violence. Enfin, je comprends pas.
12: C'est effectivement là aussi l'incompréhension pour la France des honnêtes gens. Ce qui m'a intéressé également dans votre témoignage, c'est que vous expliquez que cette société du confinement sécuritaire, elle n'est pas circonscrite à quelques personnes qui décident de finalement de dire à leurs enfants tu vas faire les prochains jours l'école en distanciel à la maison. On ferme des routes, on bloque des trains. Votre fille qui imaginait parler de son avenir tout le week-end s'est râpée. Vous voyez, c'est quand même des choses qui sont très, très importantes. Merci c'est de grave. Nous avoir...
14: Merci
12: il est très grave,
14: vous
12: avez raison Virginie. Merci de nous avoir appelé. Allez, il nous reste 5 petites minutes. Malheureusement, je trouve que ce n'est pas assez pour parler de ce qu'il s'est passé du côté de la Corse. Un acte de vandalisme qui provoque une onde de choc en Corse. Une statue de la Sainte Vierge dans la ville de Porto Vecchio a été dégradée. Les deux auteurs présumés ont été arrêtés. Deux plaintes ont été déposées par la paroisse et la mairie pour faire la lumière sur cette affaire qui suscite colère et émotion. On n'écoutera pas le récit de Charles Bouchain, mais ce qui est fascinant, c'est qu'en l'espace de quelques heures, vous avez toute la population corse qui s'est mobilisée. Alors, est-ce anecdotique selon vous, Thomas Bonnet, ou est-ce quelque chose de bien plus profond?
13: Non, mais c'est pas du tout anecdotique et je vais même faire le lien avec le sujet précédent. En Corse, on défend sa culture, son patrimoine, ses traditions. Et quiconque met en péril ou s'en prend, en l'occurrence, en l'espèce, à une représentation de cette culture, se met finalement la population à dos. Alors, disons-le clairement, je ne cautionne aucune des menaces, des violences qui sont exercées, parce que c'est évidemment pas comme ça que les choses doivent se régler. Mais force est de constater qu'en Corse, on défend une certaine idée aussi de la vie en société, du bien commun. Et je le disais pendant la pause, regardez juste le nom des lycées en Corse. Le nom des lycées en Corse met en valeur des personnalités corses, des personnalités catholiques, pourquoi pas. C'est important aussi de célébrer le patrimoine, notre histoire commune. Nelson Mandela ne fait pas partie de l'histoire de France. Je pense que le lycée de Nantes aurait pu porter un autre nom, et ça dit quelque chose sur la manière avec laquelle on aborde nos racines.
12: Alexandre Devecchio, sur l'histoire corse et finalement ce territoire qui vient défendre sa culture, ses valeurs. On avait notre correspondante pour CNews, Christina Luzzi, ce matin, qui nous disait mais la Vierge Marie, elle dépasse le cadre culturel. C'est ancré dans notre culture, c'est comme une deuxième mère.
6: Oui,
12: donc ils se sont attaqués à quelque chose qu'il ne fallait surtout pas toucher. Et non, il a raison Thomas de dire, bah évidemment, s'il y a des menaces, etc., c'est pas comme ça que ça se passe. En revanche, je pense que ce soulèvement de la population corse fait que demain, celui qui vient du continent pour s'attaquer aux traditions corses, il n'est pas encore né. Ou du moins, il va réfléchir à deux fois avant de sauter sur n'importe quelle statue.
6: Vous avez raison, c'est effectivement perçu comme une attaque contre, pas contre la religion seulement, mais contre les traditions, contre la culture, contre l'identité, contre quelque chose de sacré aussi pour les Corses. Et je crois que c'est vu aussi comme un manque de respect. Au-delà même de la question de l'identité, bah, les Corses sont une société qui entend encore se faire respecter. Et quand on vient chez eux, eh bien, on doit les respecter, s'intégrer, être civilisé, tout simplement. Et on a encore une société qui a les anticorps, je dirais, pour réagir. Nous, je suis plus pas sûr que c'est le cas. Ce qui m'avait choqué, je le répète toujours, dans l'affaire Hamza, c'est qu'un gamin de 13 ans, pas plus intimidant que ça, aucun adulte n'était là pour le remettre en place. Et ma foi, c'est peut-être pas comme ça qu'il faut faire, mais tout de même, une société qui réagit, qui remet les délinquants en place, je trouve que c'est pas mal. Et puis ça incite aussi l'État à réagir. Parce que ce que je note, c'est que la police est intervenue très vite. Alors, bizarrement, peut-être plus pour protéger les délinquants que pour protéger la population. Et ensuite, la justice, puisqu'il a été expulsé. Si on pouvait faire comme ça aussi sur le continent, je crois que ce serait pas mal que les OQTF soient respectés ici aussi et que la police puisse intervenir tout de suite avec quand il y a ce genre de dégradation. Mais on voit bien qu'on en est très loin avec l'histoire du blocus des lycées et les émeutes qu'on connaît actuellement. D'ailleurs, c'est étonnant, il n'y a pas d'émeutes en Corse.
12: Ça a pu arriver, hein, les émeutes en Corse.
6: En tout cas, en ce moment, il n'y en a pas. Ça peut arriver pour d'autres raisons.
12: Voilà,
6: mais en tout cas, les émeutes gratuites, parce qu'en fait, bien c'est sûr. Des émeutes gratuites qu'on connaît aujourd'hui, il n'y en a pas.
12: En marge de ces émeutes lycéennes, une famille a été rouée de coups par plusieurs individus dans la cour de sa résidence. Nous alerte un compte qui est sur Twitter ce jeudi 1er octobre au moment. Le père, la mère, et tous deux en situation de handicap et leurs fils ont été violemment frappés. L'un des agresseurs aurait escaladé le portail de la résidence avant de l'ouvrir aux autres. Le groupe cherchait à accéder au lycée en passant par la résidence de la famille. Lorsque les parents leur ont demandé de ne pas commettre de dégradation, les individus s'en sont violemment pris à toute la famille. Alertés par les cris de la mère, la police est intervenue, mais les agresseurs avaient pris la fuite. Ils sont activement recherchés. Une plainte a été déposée par la famille ce samedi matin. Et la scène a été filmée, visiblement. Axel Ronde, vous aviez des informations sur ça au Mans ?
8: Non, mais en tous les cas, on voit bien que c'est malheureusement récurrent, malheureusement. Cette violence gratuite pour rien de ces jeunes qui ont la capacité de pourrir la vie des gens, finalement, et de les détruire. Parce que quand vous attaquez une famille comme ça, vous détruisez toute la structure familiale, forcément. Et ils ont une haine, ces gens-là, ces jeunes-là. Il faut arrêter de dire d'ailleurs que ce sont des jeunes. Maintenant, il va falloir les juger comme des adultes. D'ailleurs, ils disent sur les blocus, ne nous infantilisez pas, nous savons ce que nous faisons.
6: Ça, c'est bien, très bien.
12: Qui paye judiciairement et financièrement pour leurs méfaits. Merci à tous.
6: Merci.
12: Pour cette émission.
6: Merci.
12: On se retrouve demain à 11h.
3: Dans un instant, vous retrouvez Laurence Ferrari face à Michel Onfray, 13h, 14h. Ce sera juste après les informations. Bon après-midi sur Europe 1.
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3: 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Avant de retrouver face à Michel Onfray, voici les informations.
33: Bonjour Laurence, bonjour à tous. À Marseille, un mineur de 15 ans interpellé et placé en garde à vue hier soir dans le cadre de l'enquête sur une femme visée par un spray transformé en lance-flamme artisanal. Une agression survenue jeudi lors des manifestations de lycéens dans la cité phocéenne. Une vidéo de l'agression avait circulé sur les réseaux sociaux ces derniers jours. En France, donc toujours, le mouvement lycéen s'installe dans la durée. Déçu par les mesures proposées, les organisations lycéennes appellent à la poursuite de la mobilisation mardi prochain. Depuis le début du mouvement, 824 personnes ont été interpellées en Île-de-France, dont 85% de mineurs, a précisé la préfecture de police de Paris. Les pompiers sont eux aussi en colère. Ils sont toujours en grève. Ils réclament des moyens supplémentaires après les terribles incendies de cet été. Pour renforcer les moyens, le ministre de l'Intérieur a annoncé un effort d'un milliard d'euros sur 5 ans. Une orientation politique intéressante selon les syndicats de pompiers. La surpopulation carcérale continue de progresser dans les prisons françaises. Les prisons françaises comptaient 90 020 détenus au 1er septembre de cette année, selon les derniers chiffres du ministère de la Justice. Le nombre de détenus a augmenté de 6,8% sur un an. Le Conseil de l'Europe avait dénoncé en début d'année l'état de ces prisons, alertant dans un rapport sur le risque d'une évolution vers, je cite, « un entrepôt humain ». L'actualité, c'est aussi ce terrible drame. Deux jeunes de 19 et 20 ans sont décédés dans un accident de motocross survenu la nuit dernière à Béribouy, dans le Cher. Deux autres personnes ont été grièvement blessées dans cette collision survenue en marge d'une fête d'anniversaire. L'actualité aussi à l'étranger. L'enquête s'accélère autour de la tentative de crash du vol Fly Dubai, reliant Dubaï à Tel Aviv. Le procureur général des Émirats Arabes Unis éclaire le copilote de nationalité omanaise planifiait un acte terroriste. Toujours d'après l'enquête émirati, le copilote a attaqué le pilote à la hache.
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33: il est 13h03 face à Michel Onfray avec Laurence Ferrari, c'est maintenant.
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3: Bonjour à tous et bonjour à toutes. Bienvenue dans Face à Michel Onfray sur CNews et sur Europe 1. Bonjour Michel. Ravi de vous retrouver après cette petite semaine d'interruption due au voyage papal. On va en reparler d'ailleurs dans un instant, ce pape de Léon XIV en France. L'actualité cette semaine, c'est malheureusement les violences dans les lycées, à l'appel de syndicats qui se sont greffés sur la journée de mobilisation des fonctionnaires, avec des centaines d'interpellations, des dizaines de forces de l'ordre blessées, des centaines de milliers d'euros de dégâts, et un parti politique, la France Insoumise, qui appelle ses élus à s'interposer entre les policiers et les lycéens. Des élus irresponsables, selon le ministre de l'Intérieur. On verra comment vous analysez la stratégie du parti de Jean-Luc Mélenchon. La charge lourde du député Charles Alloncle contre l'audiovisuel public. Le rapporteur de la commission d'enquête parlementaire révèle dans son livre « Je jure de dire la vérité » chez Fayard les pressions, les menaces en tout genre qu'il a subies tout au long de cette enquête, des méthodes dignes de la mafia. On se posera avec vous, Michel, la question de l'avenir de l'audiovisuel public français. On reviendra donc sur la visite du pape Léon XIV le week-end dernier, la ferveur populaire dans notre pays, que l'on n'avait pas vu depuis longtemps. Et puis vous avez été marqué par son discours civilisationnel à Metz et le choix de son voyage pastoral, au sens propre que nous sommes figurés, puisqu'il a cheminé parmi les pèlerins à Lourdes notamment. Et alors le point philo nous emmène évidemment sur les traces de saint Augustin, saint patron du pape Léon XIV, sur la chute de Rome. C'est le livre que vous nous conseillez, cinq sermons sur la chute de Rome qui nous renseigne sur notre époque. C'est bien cela, Michel ?
1: Absolument, c'est ça.
3: Allez, on commence par ce rude retour à la réalité après les 4 jours du voyage du pape. Eh bien, c'était une parenthèse, peut-être pacifique, enchantée, et il y a eu le début des heurts, des violences devant des centaines de lycées en France. Il y a beaucoup d'images qui ont émaillé cette semaine, des manifestations, des forces de l'ordre qui ont été blessées, des personnels enseignants, et c'est ça que je trouvais le plus choquant, qui ont été poursuivis, blessés, molestés, et je suis choquée aussi par les forces de l'ordre qui sont attaquées, ça, soyons très clairs. Et il y a des élèves aussi qui ont été blessés. Avant de parler de la stratégie politique qui est évidemment sous-tend ces manifestations, écoutons les revendications des lycéens. Revendications, est-ce qu'elles sont crédibles ou pas? Je vous propose d'écouter.
2: Bah, en vrai, les dégradations, c'est peut-être un peu trop, mais c'est bien aussi de montrer que c'est important comme mouvement, etc. Dégrader du matériel public, etc., c'est peut-être pas la meilleure marche à faire, mais c'est pas non plus extrêmement négatif, sachant que c'est une cause importante pour les écoles qui beaucoup manquent de budget.
4: Je dis pas que c'est bien en soi, enfin je porte pas de jugement moral, mais je pense que c'est un ras-le-bol qui doit être écouté et qui doit être entendu, et Et c'est un moyen en fait de se faire voir et aujourd'hui qu'on en parle.
1: Je pense que ça illustre surtout un ras-le-bol général. Parce que encore une fois, en fait, par exemple, ce matin où il y avait des lycéens et puis nous, on est jeunes adultes. Et en fait, on a le sentiment que en fait, on se fiche de notre tête, en fait.
5: Pourquoi on fait la grève?
6: Je fais la grève parce qu'il y a trop de cours et trop d'horaires.
5: Ouais, mais faut bien bosser quand même dans la vie.
6: On bosse.
5: Ouais,
6: on bosse toujours.
5: C'est quoi trop de cours pour toi?
6: C'est faire du 8h-17h30 tous les jours.
5: Eh ouais.
6: Ouais.
5: Et au boulot, tu veux faire du 8h-17h30 tous les jours après?
6: Bah ouais, mais là on est mineurs.
5: Ah ouais, on est mineurs, donc pas assez.
6: Ah voilà, c'est ça.
5: Ouais, et tu penses qu'on va la grève, ça va arranger les choses?
6: Bien sûr.
5: Ouais.
6: Toujours. Oui, monsieur, il y a toute la France qui se mobilise, ça va changer quelque chose.
5: Bien sûr,
6: ça va changer quelque chose.
5: Ouais. Et et qu'est-ce qui doit changer?
6: Les conditions de travail, les emplois du temps, les profs qui sont là pour nous, la cantine, les règles, tout.
5: Y a pas
6: de... Non, pas mieux. Monsieur,
5: alors conditions de travail, quoi?
6: Bah, on est là, on est 25 dans des salles, il n'y a pas de profs. Ça manque de profs, ça manque de plein de choses, monsieur.
5: Des profs, ils font des grèves.
3: Voilà pour ces revendications des lycéens, assez hétéroclites, on va le dire, Michel Onfray. Qu'est-ce que vous retenez, vous, de tout ça, pour l'instant? Et on parlera des dégradations ensuite et de la stratégie politique de la France insoumise.
7: Bon, vous savez déjà ce que je pense ce qu'on appelle les micro-trottoirs, qui font que
3: on prend. On a essayé d'en mettre plusieurs.
7: On prend 10 personnes et puis on choisit dans les 10 personnes le discours.
3: Là, c'est assez quand même.
7: Non, j'entends bien.
3: Homogène.
7: Mais donc, je joue le jeu. D'abord, l'indigence de la démonstration. C'est vraiment la crottine. Il y a un problème à la cantine. Bon, d'accord, c'est très bien. Ils veulent quoi dans la cantine? Manger autre chose, manger mieux, manger vegan, avoir une traçabilité dans l'alimentation, ce genre de choses. Moi, je comprends.

0: Si c'est l'un...
1: C'est pas l'autre.
0: Voilà, moi j'ai été prof dans un lycée technique pendant 20 ans, et là, j'avais 9 classes, et j'avais des classes de 38 élèves. 38 élèves de lycée technique, quand vous enseignez la philo, qui était à l'époque coefficient 1, c'est-à-dire coefficient 0, quoi, vous avez intérêt à tenir votre classe. Et c'est pas exactement la même chose que d'avoir des classes à 20-25, où on peut aujourd'hui tout faire en cours, alors téléphone portable, insulter la prof ou le prof, enfin, vous avoir des attouchements sexuels, ça a eu lieu il y a quelques temps, enfin, avec des problèmes divers et multiples qui font que ce sont les enseignants sont des héros. Il faut être un héros aujourd'hui pour être un prof.
1: Exactement.
0: Soutenu par personne, vous n'êtes pas soutenu par le directeur, et encore, quand vous êtes soutenu par le directeur, c'est le directeur sur lequel on met une, enfin sur la tête duquel on met une poubelle, dans la meilleure des hypothèses. Donc évidemment tout ça est confus, on a bien compris qu'il y a des éléments de langage, qu'il y a une feuille de route qui a été fournie par des militants, que vous avez une espèce de pyramide.
1: Un manuel quasiment,
0: c'est ça.
1: Comment
0: c'est
1: mettre
0: ça.
1: Le feu à mon lycée.
0: C'est ça, parce qu'en gros, vous allez les chercher tous, ils disent tous la même chose. C'est étonnant qu'ils aient à peu près 5 ou 6 rubriques et que les rubriques soient les mêmes à Lille, à Rennes, à Lyon, sans qu'il y ait une communication. Il y a une communication et elle est faite effectivement par le noyautage, mais ça je l'ai dit à l'époque des Gilets jaunes, la mort des Gilets jaunes ça a été Mélenchon et les siens. Quand ils ont commencé à dire on y va, et puis on va phagocyter tout ça, ça met, ils métastasent un peu tout ce qui se passe. Et la violence est formidable, ça fait le jeu de Mélenchon. Parce que Mélenchon, lui, il veut être au second tour. Et au second tour, Marine Le Pen, ça semble assuré. Et lui, c'est pas forcément assuré. Mais c'est assuré s'il a fracturé la France en deux, et s'il fracture la fracturation, s'il fracture les fracturations, etc. Et qu'il le fait en permanence. On voit M. Bagayoko, on voit M. Coquerel, avec leurs écharpes d'élus, qui sont là en disant mais c'est formidable. On voit M. Louis Boyard, et qui est là aussi, lui, photo filmé. Comme un héros, quoi. C'est vraiment, il est accablé. Il y a quelqu'un qui dit mais quoi, c'est un ange ou quoi? On entend ça, c'est un ange. C'est quand même le degré zéro de la pensée d'imaginer. On peut aimer beaucoup Louis Boyard, peut-être, mais de là imaginer que c'est un ange. Donc il y a une espèce de je ne voudrais pas utiliser un gros mot pour dire. Enfin, on parle de bordélisation, on en parle puisque c'est eux-mêmes qui en ont
1: parlé.
0: Oui,
1: je crois qu'ils emploient même le
0: mot. Et le prétexte
1: mot.
0: Est là, c'est-à-dire que ça peut être ici, mais ça va être ailleurs, ça va être nulle part, enfin, ça va être dans tous les endroits de la société.
1: Et sur cette revendication de la jeunesse face à un monde d'adultes qui ne les comprend pas, l'inquiétude de la jeunesse face à l'avenir, ça ressort de ce qu'on entend? Ou c'est pas la véritable motivation, Michel?
0: Moi, je veux bien que c'est un âge d'angoisse, l'âge de l'adolescence. Vous avez connu, j'ai connu, donc on peut parler, tout le monde peut parler d'expérience quand il est adulte. Sur cette période extrêmement fragile, y compris sur la question de l'identité sexuelle. J'ouvre une parenthèse, mais c'est une période fragile en tout, y compris sur la question de l'identité sexuelle, parenthèse fermée. Mais sur la question de l'identité tout court, c'est une société de consommation qui exige beaucoup d'argent que la nôtre. Et vous n'avez pas d'argent, seulement l'argent que vos parents vous donnent. Peut-être éventuellement vous pouvez faire un peu de deal pour avoir un peu d'argent, parce que vous avez envie, comme les autres, d'avoir le beau téléphone, la belle voiture, les belles chaussures, je vais aller donner une marque, mais
1: les
0: beaux vêtements, ce genre de choses. Et donc je peux comprendre qu'il y ait cette angoisse-là. Et je peux comprendre qu'il y ait aussi des problèmes. Rien ne va dans cette France depuis pas mal de temps. Ne me faites pas parler de Maastricht, mais au moins des...
1: Vous l'avez fait, mais vous y pousse.
0: Au moins des 10 dernières années qui font qu'il y a eu de l'argent pour l'immigration, il y a eu de l'argent pour l'Europe, il y a eu de l'argent pour des guerres qui ne concernent pas la France, mais il n'y a pas d'argent pour les lycées. Et je comprends que les gamins disent il fait trop chaud quand il fait chaud, il fait trop froid quand il fait froid, la cantine c'est pas terrible, on mange pas des choses extraordinaires, le matériel fait défaut, etc. Et ils ont probablement raison. Je pense qu'il y a
1: de là à tout brûler comme à Nantes, à Rennes.
0: Voilà, c'est ça le problème. C'est-à-dire que jadis, on pouvait imaginer. Moi, j'ai été représentant de ma classe, et puis j'étais représentant des classes, et puis il y avait des conseils d'établissement, et dans les conseils d'établissement, je ne mettais pas le feu aux poubelles, mais j'avais le sens de l'intérêt général, du bien public et de la représentation, et je portais les revendications de mes camarades. Et ils ne seraient jamais venus à l'idée, en portant les revendications, de dire que sinon, on allait brûler le lycée.
1: On parle là, évidemment, de ce qui se passe dans les lycées. Parlons de la stratégie de la France insoumise qui souffle sur les braises. Je crois que tout le monde l'a vu. On va écouter Jean-Luc Mélenchon. Cette semaine, il s'est exprimé en disant non seulement qu'il soutenait ce mouvement lycéen, mais qu'il fallait qu'il s'interpose, que les élus et que tout le monde s'interpose entre les jeunes et la violence policière. C'est ce qu'il a dit. Écoutons-le.
2: Ce Premier ministre qui croit que c'est nous qui créons les problèmes, nous autres, les insoumis aux portes des lycées. Nous sommes fiers d'être aux portes des lycées pour défendre nos gamins. Parents, militants insoumis, mobilisez-vous pour vous interposer face à la sauvagerie policière. Ceux qui tabassent nos enfants, ceux qui frappent, ceux qui insultent, ceux qui laissent libre cours à leur racisme, vont bientôt nous retrouver sur leur chemin. Il n'y aura ni oubli, ni pardon pour personne.
1: Michel Onfray, une pause. On se retrouve dans...

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0: On est sur CNews et sur Europe 1 avec Michel Onfray. Michel, que vous inspire ce discours de Jean-Luc Mélenchon que l'on vient d'entendre?
22: On pourrait en faire une analyse point par point montrant que c'est une littérature insurrectionnelle. Et d'abord, elle est manichéenne, c'est du noir et blanc, il y a nos gamins. Il y a le sens de la famille. C'est vrai qu'il avait il y a un sénateur de la France insoumise qui a été élu, c'est son gendre. Donc il a le sens de la famille. On va avoir du mal, ces gens-là, à râler contre le sens de la famille chez les Le Pen. Mais l'insurrection est là, quoi. La sauvagerie. Sauvagerie.
0: Sauvagerie.
22: C'est-à-dire de la police. La police, elle se réveille pas le matin en disant on va faire des descentes de sauvages et on va tabasser. Et puis il parle du racisme. Ce serait intéressant de savoir pourquoi il parle du racisme. Pourquoi il y aurait des couleurs à prendre en considération dans cet endroit. Il y aurait des insurgés qui seraient peut-être d'une couleur et d'autres qui ne le seraient pas. On aimerait en avoir un peu plus de détails s'il y a vraiment du racisme. Je trouve que on peut aujourd'hui être dans l'insurrection, dans la sédition, dans l'éloge de la violence, dans la défense de la destruction, etc., etc. Et puis ne pas avoir de problème. Moi, je vous assure que si j'utilise le même vocabulaire que lui pour le caractériser, lui et les siens, on aura l'ARCOM, on aura les procès et on perdra les procès, ça c'est sûr. Je ne peux pas dire que, par exemple, il y a des sauvages à la France insoumise, parce que si je dis qu'il y a des sauvages à la France insoumise, c'est tout de suite l'ARCOM, c'est tout de suite une décision de justice, c'est tout de suite un procès, etc., etc. Et ce sont toujours des amendes. Donc je ne comprends pas pourquoi, je comprends bien, mais il y a deux poids, deux mesures, et pourquoi on voit tous ces gens qui nous disent « Oui, mettez le feu, allez-y, il n'y a pas de problème, continuez, c'est ce qu'il faut faire. » Pour quelle raison? Pour quelle raison faudrait-il soutenir les revendications? Je ne suis pas contre. Examinons les revendications quand elles ne sont pas extravagantes, du genre on veut la nuit en plein jour et on veut l'été en plein hiver ou ce genre de choses. Mais si on veut vraiment changer des choses, oui, pourquoi pas? Et puis rencontrons des gens. Mais c'est trop tard. Quand j'entends le ministre aujourd'hui qui dit on va faire des commissions, puis des commissions de commissions qui vont permettre des conseils dans lesquels, etc. C'est pas comme ça que ça va se passer.
0: Et quant à la police, plateforme de concertation maintenant a dit le ministre de l'Éducation nationale. Oui, pour que les lycéens puissent déposer leurs revendications.
22: Mais ça ne marchera pas. Ça ne marchera pas, parce que ce qu'il n'a pas compris, ce ministre, c'est que ça, c'est ce qu'on avance en disant, regardez, nous, on veut des négociations. Alors, faisons des négociations si l'on veut. Mais il faut savoir que ça ne se passera pas comme ça. C'est-à-dire qu'on n'arrête pas une violence avec des débats, avec des discours et avec des rencontres. On aura deux ou trois lycéens et qui vont se manifester par leur faconde ou par leur grande gueule, si on veut utiliser un autre mot, et qui deviendront des syndicalistes, qui auront une carte au parti machin ou bidule et un tel, qui deviendront des cadres et puis qui deviendront ministres dans un prochain gouvernement de Gabriel Attal ou de je ne sais pas qui, ou de François Hollande. Mais ce n'est pas comme ça que ça va se régler, le problème. On a fabriqué des incultes pendant 50 ans, des gens à qui on a dit « la France est détestable, la France est méprisable, la France est Vichy, la France c'est Pétain, n'aimez pas la France c'est le colonialisme ». Et là, on a le résultat, on a semé, on récolte aujourd'hui, et on a des gamins qui disent à leurs adultes, et parfois à leurs profs, « vous aviez raison de nous enseigner ça, la France est vraiment détestable, et d'ailleurs on met le feu à tout ce qui représente ».
0: Dernier extrait que je voulais vous faire écouter, c'est Laurent Nunez, ministre de l'Intérieur. Beaucoup de policiers ont été blessés dans ces interventions. Il leur demande de faire attention évidemment à leurs interventions, parce qu'on sait toujours qu'il y a la hantise de l'erreur, de la bavure, du dérapage. Écoutez ce qu'a dit M. Nunez après que Jean-Luc Mélenchon ait appelé les élus et les filles à s'interposer.
2: Mais la réponse, elle est double. C'est d'abord une réponse politique. C'est de rappeler aux élus de la République qui n'ont pas à aller dans des mouvements ou des manifestants. Leur place comme élus de la République, c'est évidemment de se porter au contact des manifestants. Ça, c'est pas un sujet. Par contre, quand ils incitent à des violences, quand ils incitent à des dégradations, et on peut penser que certains propos qui ont été tenus allaient dans ce sens-là, il y a d'abord une dénonciation politique. C'est de rappeler que des élus de la République qui s'adressent à des jeunes mineurs, ils ont une vraie responsabilité. C'est celle de leur rappeler que, évidemment, il faut étudier, il faut respecter les personnes, les personnels de l'éducation nationale, et bien sûr les biens. Ça, c'est la première responsabilité, elle est politique. Ensuite, parfois, elle peut être pénale. Et je l'ai dit hier dans les médias, je l'ai redit au préfet dans la réunion que nous avons organisée avec Monsieur le ministre de l'Éducation nationale. Chaque fois que des élus tiendront des propos qui sont des incitations à la violence il y aura des poursuites pénales. Voilà, je crois qu'un certain nombre de préfets ont déjà saisi les parquets sur mon instruction. Chaque fois que ces propos sont des incitations à la violence, il est normal qu'on saisisse la justice.
0: Voilà, la réponse sur la justice, on verra ce que donneront évidemment ces saisines de la justice, Michel Onfray.
22: Ça ne donnera rien. Ça ne donnera rien. Là, on a un discours d'intelligence artificielle, là. Je ne vais pas donner de nom, une intelligence artificielle genre bisounours, mais qui nous explique que nous allons saisir la justice, que la justice, mais la justice, moi je vais vous dire ce qui va se passer. Rien. C'est-à-dire que sur 500 émeutiers, on va en récupérer 12. Sur 12, on va en mettre 3 au tribunal. Sur 3 au tribunal, on aura des gens qui vont dire « Attention, c'est la première fois, il ne faut pas que ça recommence. » Donc, c'est une invitation à ne pas recommencer.
0: Là, il parlait des élus, surtout. Il disait…
22: Oui, mais ça va être la même chose. Ça va être la même chose. Et puis après, moi, je sais bien comment ça se passe. Il y a des dossiers qui sont prioritaires, hein, c'est drôle.
0: C'est clair.
22: Vous avez des dossiers qui devraient pouvoir être classés en fonction de l'ordre d'arrivée, et puis on devrait classer les interventions en fonction des dates d'arrivée du dossier. Là, il y a des dossiers qui, comme par hasard, n'ont pas disparu, mais sont sous le dernier, les derniers de la pile. Il y a plein de choses qu'on pourrait reprocher à M. Mélenchon. Il y a plein de plaintes qui sont lancées contre lui. Elles n'aboutissent jamais parce qu'elles ne sont pas traitées. Donc là, il y a des façons aujourd'hui de dire la justice sera absolument intraitable, pendant que certains syndicats de la magistrature font savoir qu'elle peut ne pas traiter. C'est comme ça qu'elle sera intraitable. Et il n'y a aucun problème. Le dossier est là, mais ça ne sert à rien. Puis éventuellement, à un moment donné, il peut tomber. Puis il y a une poubelle qui était comme par hasard à cet endroit. Et le problème ne sera jamais…
0: Le dossier disparaît.
22: Le dossier disparaît.
0: On suivra ce dossier des violences devant les lycées, Michel. Il y a une nouvelle journée d'action qui est lancée pour le mardi 6 octobre. On verra si ça se poursuit ou pas. On fait une petite pause, Michel Onfray. On va évoquer le voyage du pape. Et il vous a marqué notamment le discours de Metz, qui était un discours civilisationnel pour évoquer les racines judéo-chrétiennes de l'Europe. Et puis de l'audiovisuel public, on parlera aussi du point philo, Saint-Augustin, évidemment. À tout de suite.
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1: On se retrouve pour la seconde partie de Face à Michel Onfray. On va évoquer dans un instant, mon cher Michel, on est sur CNews et Europe 1, le voyage du pape Léon XIV. Un tout petit mot de l'audiovisuel public d'abord. Il y a ce livre, Je jure de dire la vérité, qui sort chez Fayard, qui relate les coulisses de la tumultueuse commission d'enquête parlementaire sur l'audiovisuel public, dont Charles Alloncle était le rapporteur. Il était notre invité cette semaine. Il nous a raconté les coulisses de cette commission d'enquête, notamment les pressions, les menaces, les tentatives d'achat, les filets dont il a été l'objet. Écoutez-le.
2: Il y a eu, et j'avais probablement beaucoup de naïveté en entrant dans ces travaux, mais il y a eu des menaces de mort qui d'abord étaient formulées sur les réseaux sociaux, ensuite par mail, qui ensuite ont été envoyées par courrier de façon manuscrite. Il y a eu un député macroniste en pleine commission d'enquête qui m'a menacé en expliquant « t'inquiète, toi on va te régler ». Je pense notamment aussi à l'animateur Nagui qui, sur le plateau quotidien devant plus de 2 millions de personnes, a inventé des engagements, une profession à mon père, a sali d'ailleurs mon nom de famille de façon totalement mensongère en expliquant qu'il pouvait être raciste et que s'il était à cette commission d'enquête, c'est parce que j'avais un problème avec les Égyptiens et les personnes qui étaient véganes. Enfin, il y a eu une sorte de délire et il y a eu une sorte de contre-attaque extrêmement offensive que j'ai difficilement supporté. Quand votre vie privée est fouillée pour le simple tort d'avoir réalisé une mission d'évaluation de politique publique, pour le simple tort d'avoir vérifié où va l'argent de l'audiovisuel public, pour le simple tort d'avoir demandé un salaire à des personnes qui sont payées par les Français, je vous avoue que ça m'a vraiment étonné sur les connivences et sur l'effet de résistance de personnes pour un tel sujet.
1: Ça vous étonne ce que dit Charles Alloncle, Michel Onfray ?
5: Non,
1: la résistance du système,
5: non,
1: la façon dont ça...
5: Pas du tout. D'abord, je salue son courage. Son courage et le travail qu'il a pu faire. Il a fait un travail de républicain. Je rappelle quand même que toute la gauche a voté contre la publication de ce projet. Mais qu'est-ce que ça veut dire ? Ça veut dire que la gauche n'est plus républicaine ? La réponse est oui. Mais la gauche qui nous dit il faut pas que ce dossier puisse paraître, c'est quand même incroyable. On dit, mais le dossier, il a été fait avec des gens qui ont parlé. Ces gens, on leur a demandé des comptes, et c'est de l'argent public. Et il y a beaucoup d'argent public, il y a beaucoup de frais de taxi, de frais de bouche, de frais de sortie à Cannes,
1: d'hôtel.
5: De frais d'hôtel qui sont des palaces, etc. C'est mal géré, il y a des pertes incroyables, il y a la possibilité de faire des économies. On demande aux retraités de faire des économies, on demande aux gens qui utilisent leur voiture pour travailler de faire des économies. Et à ces gens-là, il ne faudrait pas dire, peut-être là-dessus, vous pourriez faire des économies plutôt que d'avoir des suites princesses, royales, quand vous allez à Cannes. Et là, il dit, bon, on travaille quand on va à Cannes. Oui, on peut travailler, mais je ne vais pas leur demander un Formule 1.
1: Mais de là à chercher à faire taire celui qui pose des questions, c'est
5: mais
1: quand
5: même... Alors justement, parce que c'est lui qui fait un travail républicain, et ceux qui devraient dire formidable, on va pouvoir vous expliquer les choses, insultent, méprisent, attaquent, ne répondent pas. On a vu l'un des... Monsieur Niel, je crois, se mettre en colère, prendre sa chemise, sa veste, il est en bras de chemise, il s'est levé en disant que c'est inadmissible, etc. On a juste envie de dire du calme, répondez simplement. On vous demande quel usage vous faites de l'argent public. Est-ce que c'est une question interdite ? La réponse est oui. Donc on voit un système qui, lui, se met en place. Toute la gauche qui dit « on ne veut pas de ça ». Toute la gauche qui nous dit « cet homme est de droite ». S'il est de droite, c'est qu'effectivement, il est même d'extrême droite, puisqu'il est chez M. Ciotti et que M. Ciotti fait des alliances avec Mme Le Pen. Et on dit donc « tout ça n'est pas crédible ». Moi, je trouve ça, au contraire, très bien. Et ça aurait été fait par un député de la France Insoumise, que j'aurais applaudi tout autant. Je pense qu'il a fait un travail de député, c'est-à-dire de contrôle par les élus de l'usage public qui est fait, et de manière privée parfois, de l'argent public. C'est un travail extrêmement formidable. Je ne suis pas du tout étonné qu'il y ait des officines, qu'il y ait des gens qui travaillent à l'intimidation. C'est pour ça que je salue son courage. On est allé jusqu'à photographier des moments de sa vie privée. Enfin, quand je dis il était avec une amie dans la rue, on a commencé à extrapoler des choses incroyables. Il a le droit quand même d'aller, je ne sais pas, me prendre un café ou aller au restaurant ou même avoir une petite copine. Et on a attaqué la vie privée. Que je sache, dans toute cette commission, on a attaqué la vie privée de personne. Ni de machin, bidule, un tel. Je ne donne pas les noms des journalistes du service public. Mais on n'est pas allé voir si certains bénéficiaient de l'argent public et qui étaient des compagnons, des compagnes, des amis ou je ne sais quoi. Ça n'a pas été fait comme ça. Ça n'a pas été crapoteux. Ça a été fait de manière extrêmement républicaine en disant la République a le droit, via ses élus, de demander des comptes à ceux qui vivent de l'argent public. C'est tout ce qui a été dit. Et là, que font ces gens-là ? Plutôt que d'expliquer, de dire, de raconter, de faire amende honorable, et peut-être d'ailleurs que l'État aurait pu en virer quelques-uns. C'était possible à ce moment-là de dire de la part du chef de l'État ou de la ministre de la Culture, de dire c'est inadmissible, ce que nous venons de savoir va générer chez nous une enquête particulière et vous allez être mis à la porte. Qu'est-ce que c'est que ces endroits dans lesquels...
1: Il y a eu un plan d'économie annoncé entre-temps, évidemment.
5: Oui, mais on ne demande pas des plans d'économie à des gens qui ont tapé dans la caisse. Je dis, on fait des procès et puis on envoie au tribunal des gens qui se sont enrichis avec de l'argent public. On va au-delà de tout ça. Mais on a quand même vu, c'est comme avec l'affaire Epstein, toute la gauche a demandé ce qu'il n'y ait pas d'enquête. C'est étonnant que la gauche demande à ce qu'il n'y ait pas d'enquête sur un type qui faisait du trafic de corps humain, de trafic de corps de jeunes filles, tous ces gens qui nous parlent de féminisme, tous ces gens qui nous parlent de violences faites aux femmes. Et tous ces gens-là, quand les violences faites aux femmes, elles sont faites par des gens comme Epstein, ils ne veulent pas qu'il y ait des enquêtes. Mmh. C'est quand même étonnant. À un moment donné, on peut se poser la question du est-ce que vraiment nos élus sont des républicains ? Nos élus républicains sont républicains. Là, pour le coup, avec Charles Lalonde, on en a un qui l'est vraiment. Et je salue ce monsieur. On s'est rencontrés dans un train. On a eu l'occasion un peu de parler. Et je ne veux pas dire que je fais de la psychologie de supermarché, mais j'ai cru voir le poids sur les épaules de ce jeune homme. C'est un jeune homme par rapport à moi. Et donc, je trouve que... Je lirai son livre parce que je trouve qu'il est intéressant. Éric Morillo avait fait aussi un petit livre qui allait dans ce sens et qui dénonçait les mêmes choses. C'est quand même incroyable que dans une démocratie, on puisse à ce point être un délinquant sans être poursuivi.
1: Michel Onfray, une petite pause. On se retrouve dans un instant sur Europe 1. À tout de suite.
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1: Ne bougez pas dans un instant sur Europe 1, la suite de votre entretien. Laurence Ferrari face à Michel Onfray, à tout de suite.
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1: On est en face à Michel Onfray sur CNews et sur Europe 1. Michel, on va évoquer maintenant le voyage du pape. 4 jours de visite pastorale. Ce n'était pas une visite d'État, très important. Le pape Léon XIV avait refusé d'ailleurs tous les cérémonies honorifiques que lui proposait Emmanuel Macron. Pas de dîner d'État, pas de Légion d'honneur, rien de tout cela. Ce qui a valu peut-être la réponse du président de la République qui a refusé d'assister à la messe sur les Champs-Élysées. Il s'est rattrapé en allant à la messe à Metz. Il y a eu l'étape du Stade de France avec les jeunes. Il y a la célébration de la messe sur les Champs-Élysées depuis un million, devant près d'un million de personnes. Lourdes, où il a prié dans le sanctuaire de la Vierge et a effectué la veillée au flambeau. Et là, c'est là qu'on retrouve la dimension pastorale. C'est le pasteur qui marche au milieu des siens. Vous avez voulu attirer notre attention sur le pallium. Cet ornement qui est sur sa tunique blanche, qu'est-ce que c'est pour vous? C'est le symbole de la brebis égarée, Michel?
5: Oui, c'est ça, c'est-à-dire que tout fait sens et tout est ultra symbolique dans la religion catholique. C'est une religion de l'allégorie, du symbole, et il y a ce qu'on appelle le pallium, parce qu'à un moment donné, je me suis dit, il a un étui à lunettes ici, où il a pas son portable, enfin, et il y avait cette petite languette toute noire, et en fait, je me suis intéressé à la signification de cette languette, et j'ai un dictionnaire des antiquités païennes et chrétiennes, très intéressant, un très vieux livre sur lequel il y a toutes les significations de tous les objets chrétiens, et en fait, il y a ce qu'on appelle le pallium. Le pallium, à l'origine, ce qui est très intéressant aussi, c'est que il est un pasteur, et le pasteur, c'est quoi? C'est l'homme qui va chercher les brebis égarées et qui rassemble son troupeau. Et pendant 2 ou 3 siècles, dans ce qu'on appelle l'art paléo-chrétien, c'est-à-dire l'art du 1er, 2e, 3e siècle, avant que le christianisme ne devienne une religion officielle, Jésus n'est pas représenté sur la croix. Ça arrive au 4e siècle, les premières représentations. Avant, il n'y a pas ça. Il y a en revanche une autre représentation qui est un jeune homme, assez joli dans les catégories de l'art grec classique, et qui porte une brebis sur ses épaules. Et donc il porte la brebis, il lui tient les deux pattes comme ça, et les deux fois deux pattes, vous avez raison, les quatre pattes. Et j'ai perdu
1: mon... vous
5: avez raison.
1: Il est troublé.
5: Les quatre pattes, mais avec ses deux mains. Mm-hmm. Et donc, le pallium, c'est le manteau qui raconte qu'on porte sur soi la laine de la brebis, c'est-à-dire les brebis égarées, avec la possibilité de voir les quatre pattes dans cette petite languette noire qui se trouve ici.
1: Très bien.
5: Et le pallium, c'était donc le manteau qu'on utilisait au départ, le pasteur qui l'utilisait. Puis après, c'est devenu le symbole. Donc, c'est devenu ce qu'on a pu voir sur le corps du pape. Et le pallium, c'est ce que donne le soin palliatif.
1: Ah, d'accord.
5: C'est-à-dire que quand on dit c'est un manteau, moi-même en son temps j'ai pu commettre l'erreur en disant que c'était un manteau au sens large du terme, mais c'est le manteau primitif. Le manteau primitif a donné lieu à cet accessoire, à cet objet porté par les prêtres. Et donc le pasteur porte sur ses épaules le peuple des brebis, c'est fait en laine de brebis, et avec la possibilité de dire que ce petit bout noir là qui m'interrogeait et qui m'inquiétait, c'était en fait les pattes de la brebis égarée. Donc cette signification symbolique de ce vêtement liturgique m'a intéressé parce qu'il est tout entier là-dedans, ce pape. Il est tout entier dans le fait de dire je suis augustinien et j'ai un message. On en parlera tout à l'heure avec les sermons, mais j'ai un message à transmettre. Je ne vais pas donner des leçons, je vais simplement faire une analyse, par exemple, de ce qu'est la société. Et puis après, l'invitation à mener une vie chrétienne, en disant un chrétien, c'est pas forcément quelqu'un qui va à la messe le dimanche, c'est quelqu'un qui mène une vie chrétienne. Et on doit voir la vie chrétienne menée dans la vie du chrétien.
1: Alors, on va écouter. Ce qui vous a intéressé, c'est surtout le discours de messe.
5: Oui.
1: Vous avez plusieurs chapitres qui vous ont intéressé. On va écouter un premier extrait de ce discours. C'est peut-être pas exactement celui que vous voulez, mais il nous donnera quand même la dimension de ce que voulait dire le pape. Et après, on prendra les chapitres qui vous intéressent, notamment l'esprit de ce discours de Léon XIV à Metz.
0: Quels sont donc les enseignements de Robert Schuman à l'Europe et au monde d'aujourd'hui? Tout d'abord, un profond désir de paix. Aujourd'hui, malheureusement, la guerre a refait surface, même en Europe. Un nouveau massacre inutile qui fait chaque jour d'innombrables victimes civiles. Il est nécessaire de s'engager dans un dialogue patient, de faire preuve de courage dans la négociation et d'être prêt à sacrifier certaines positions pour le bien supérieur de la paix.
1: Voilà pour le pape Léon XIV, en français, Michel.
5: Redoutable discours pacifiste. Mm-hmm. C'est-à-dire aujourd'hui, un pacifiste est présenté comme un poutiniste, donc comme un collabo, donc quelqu'un à qui il faut fermer, le couper le sifflet. Et alors il faut le faire avec le pape qui, lui, dit « commencez par la paix ». Et la guerre, il dit pas non, il dit pas peut-être, mais il dit juste, mon travail à moi, c'est de vous dire qu'avez-vous fait pour la paix. Et devant un Macron qui ne fait rien pour la paix. Rien n'est fait pour qu'il y ait la paix, rien. Y compris avec Gaza et Israël. Et pas en disant, on va reconnaître l'État palestinien, après avoir dit qu'on allait faire une armée internationale pour lutter contre le Hamas. Ça, c'est, je parle des positions d'Emmanuel Macron, qu'on va régler le problème. On met de l'huile sur le feu et on déçoit tout le monde. Les Israéliens sont déçus et les Palestiniens sont également déçus. Parce qu'on ne parle pas de paix. Alors, si c'est Trump qui va parler de la paix en disant oh, « on va faire de Gaza une espèce de riviera formidable », on a envie d'avoir un autre discours. Et ce discours-là est extrêmement intéressant. Et il a l'air de dire qu'il pourrait, lui, permettre au Vatican, ou dans des évêchés, ou je ne sais pas, enfin sur des lieux de l'Église, faire de telle sorte que des gens se parlent. Et il dit, y compris en payant de l'abandon de certains territoires. Il faut entendre ce qu'il dit. Il est extrêmement diplomate, ce prêtre.
1: C'est un prêtre, mais c'est aussi le pape.
5: C'est évêque de Rome qui est aussi le pape. Et donc, il nous dit, qu'avez-vous fait, en présence de Macron, qu'avez-vous fait pour la paix en ce qui concerne, par exemple, l'Ukraine et la Russie? Rien. Vous faites tout pour la guerre. Vous êtes en train de nous dire, attention, il y a des menaces, attention, il faut réarmer, attention, il faut remettre de l'argent dans les budgets de militaires, etc. Mais il dit, mais commencez d'abord par dire comment pourrions-nous faire la paix. Et si nous commencions par ça, peut-être que, après tout, ne laissons pas ça entre les mains des seuls Trump et Poutine. Peut-être qu'il y avait la possibilité pour l'Europe de faire autre chose que de conduire à la guerre, il dit, l'Europe de Robert Schuman, Maurice, mais elle voulait la paix, parce qu'elle avait connu la guerre. Et là, il dit, vous n'avez pas connu la guerre et vous avez envie de la faire. Il le dit discrètement, mais avec ses simples mots, mais il dit, travaillez par la paix, pour la paix, et on verra que vous êtes un grand chef d'État. D'ailleurs, je ne sais pas si vous avez choisi cet extrait, mais dans un autre extrait, il souhaite que la France puisse disposer d'un chef de l'État qui ait le souci d'autrui, qui ait le souci de l'intérêt général et du bien public. Il n'a pas donné de nom.
1: Alors, Léon XIV a aussi dit beaucoup de choses dans ce discours. Il y en a un qui vous a frappé sur l'esprit de la maison. C'est un extrait où il dit, mais tout cela ne serait pas encore suffisant. Accueillir une personne, c'est l'intégrer dans sa propre famille, en lui offrant la possibilité de développer ses talents, ses capacités et sa sensibilité, mais aussi d'entrer dans l'esprit de la maison. Ça veut dire quoi, Michel Onfray?
5: Vous vous rendez compte, ce texte aussi? C'est-à-dire que comme aujourd'hui, il faut tout surligner, il faut du marqueur partout, il faut des punchlines pour dire « il a dit ceci, il a dit cela ». Là, il y a un discours, moi je l'ai lu plusieurs fois, plume à la main. Mm-hmm. Je l'ai écouté d'abord, puis ensuite j'ai cherché sur Internet et j'ai lu à nouveau, parce que y a plein de mots qui sont importants. Sur la question de la paix, c'était important. Sur la question de l'esprit de la maison, on avait un pape assez brutal et violent avec François, et avec ce nouveau pape, on a un pape doux. Et avec une douceur sur son visage. Et d'ailleurs, on va en parler tout à l'heure avec les sermons d'Augustin, c'est une vertu à laquelle invite saint Augustin. Il invite à la patience et il invite à la douceur. Les Grecs aimaient beaucoup aussi la douceur. La regrettée Jacqueline de Romilly avait écrit de très beaux textes, de très belles pages sur la question de la douceur chez les Grecs. Et donc là, c'est
1: grand
5: un...
1: Héléniste.
5: Pardon ?
1: Grand héléniste.
5: Oui. Et c'est un homme qui invite à penser la question de l'immigration, non pas en théoricien, en disant, mais enfin, l'Europe est pourrie, c'est une vieille femme stérile, enfin, je rappelle les mots du pape François. Et lui, il nous dit, oui, bien sûr qu'il faut accueillir tous ces gens-là, mais il faut aussi qu'ils comprennent qu'il y a un esprit dans la maison dans laquelle on va les accueillir. Et cet esprit de la maison, c'est une formule incroyablement dense. Il y en a deux ou trois, hein, mm-hmm. Mais dans ce discours de Metz, elle est extrêmement intéressante parce qu'elle dit les droits sont articulés à des devoirs. Ils n'ont pas que le droit, les migrants, d'arriver en disant « je veux profiter de tous les avantages de la civilisation judéo-chrétienne et de la société ou de la culture française ». Ils disent, ils ont aussi des devoirs. Et les devoirs, c'est d'être soucieux de l'esprit de la maison. On respecte les femmes, on ne méprise pas les femmes, on ne viole pas les femmes, on n'a pas de relations sexuelles sans leur consentement, etc. Un certain nombre de choses qui font que, non, pas la misogynie, pas la phallocratie, pas l'antisémitisme, pas un certain nombre de valeurs et de vertus qui ont fabriqué notre continent. Et l'esprit de la maison, si on ne l'enseigne pas, eh bien, il n'y a aucune raison qu'il soit respecté. Et comme aujourd'hui, enseigner l'esprit de la maison, pour utiliser le vocabulaire du pape, ça passe aujourd'hui pour nazis, pour fascistes, etc., pour un certain nombre, il y avait la revendication d'un discours civilisationnel chez lui qui m'a plu.
1: Autre extrait qui vous a marqué, Michel, quand il dit, le pape Léon XIV, la civilisation européenne est également le fruit de rencontres séculaires, même si celles-ci n'ont pas toujours été faciles. Il suffit de penser à la présence de la culture arabe dans la péninsule ibérique, ou à la projection du vieux continent dans le Nouveau Monde, ce qui généra parfois douloureusement de nouvelles synthèses sur le continent américain. Il est américain.
5: Vous voyez la phrase, hein, quelle phrase ? D'abord, il dit les Arabes, il ne dit pas les musulmans. Voilà quelqu'un qui sait ce qu'il écrit quand il écrit. Donc, ce n'est pas exactement la même chose. Vous avez des Arabes chrétiens et vous avez des musulmans qui ne sont pas arabes. Les gens ont l'air d'oublier que la plus grande partie des musulmans de la planète sont indonésiens ou sont en Asie. Donc, l'association arabe-musulman, ce n'est pas exactement la même chose. La phrasilité, elle est extrêmement importante. Et puis, il parle du Nouveau Monde. C'est-à-dire, c'est une façon de critiquer tout ce qui s'est fait au moment des conquêtes en Amérique du Sud. On a eu, avec la controverse de Valladolid, que j'invite les gens à ne pas regarder, parce que ce film est une horreur absolue. Il ne s'est pas passé ça à l'époque de la controverse de Valladolid. Il n'était pas question de savoir si les Amérindiens avaient une âme ou pas. Ce n'était pas du tout ça, la question. C'était la question de la possibilité de christianiser par la violence. Ce n'est pas exactement la même chose. Ça s'est fait, il y a eu un débat entre Las Casas et puis Sepúlveda. C'est un débat extrêmement intéressant et il règle le problème, lui, en prenant position et en disant non, on a fait des trucs pas bien dans le Nouveau Monde. Et il faut des synergies, il y a eu des synergies nouvelles et c'est synthèse. Il utilise le mot synthèse, vous l'avez dit, c'est le mot. Le mot synthèse est extrêmement intéressant parce que ça propose une philosophie de l'histoire. C'est une façon de dire que s'il y a une opposition entre le christianisme, le judéo-christianisme et l'islam, il faut faire une synthèse. La synthèse, c'est pas un mélange de tout, c'est de dire mais comment peut-on vivre ensemble ? J'ai utilisé une formule que je n'aime pas utiliser habituellement, mais c'était la question qu'avait posée Benoît XVI au moment du discours de Ratisbonne, discours extrêmement intéressant, en renvoyant un philosophe médiéval chrétien, à Manuel II, paléologue, et qui était un texte extrêmement intéressant. Et je pense que par la suite, si on a dit au pape Benoît XVI la porte de la sortie se trouve ici, vous aurez intérêt à l'emprunter. Il y a eu quelque chose à voir avec le bruit planétaire qu'il y a eu au moment du discours de Ratisbonne.
1: Il y a aussi beaucoup d'autres choses, mais il faut qu'on parle du point philo. Il dit aussi aux jeunes, ayez le courage de vivre de manière responsable la mission de construire la paix dans votre cœur, dans vos relations, au sein de votre famille, dans les écoles, les universités. Oui, si on regarde ce qui se passe aujourd'hui dans notre pays, dans la vie de vos villes, de vos pays et de toute l'Europe. Message de paix, voilà.
5: Ça m'intéresse aussi parce que l'histoire de la philosophie antique, c'était la grande leçon de Pierre Hadot, regretté Pierre Hadot lui aussi, mais qui avait écrit une œuvre magnifique, mais notamment un petit livre qui s'appelle « Qu'est-ce que la philosophie antique ?» où il disait que la philosophie, c'était l'art de mener une vie philosophique. C'était pas d'écrire des traités, de faire des cours, ou de gagner de l'argent. Il y avait des sophistes à l'époque qui gagnaient beaucoup, beaucoup d'argent en enseignant, non pas la vérité, mais l'art de triompher. Et Pierre Hadot montrait que les philosophes de l'Antiquité, ils invitaient d'abord à mener une vie cynique, une vie pyrrhonienne, une vie stoïcienne, une vie épicurienne. Et le pape reprend ça. Et c'est la même chose, par exemple, avec les moines. Moi, j'aime beaucoup la vie monastique, parce que les moines reprennent l'idéal des épicuriens, qui était de vivre la philosophie épicurienne, qui n'est pas la caricature qu'on en fait. Hein. Quand on a soif, on boit de l'eau. Quand on a faim, on mange du pain. Et pour le reste, rien du tout. Hein. Donc, c'est la grande sobriété, l'épicurisme. Mais quand vous allez dans un monastère, vous voyez qu'ils vivent en communauté épicurienne. La règle de Saint-Benoît, c'est une règle épicurienne en ce sens. Et là, il nous dit, il revient sur le devant de la scène en nous disant « menez une vie philosophique ». Cette vie philosophique, elle est chrétienne pour le coup. Mais c'est la charité, l'espérance, etc. Et il dit, là où vous êtes, montrez que vous êtes chrétien. N'allez pas à la messe en disant « je suis allé à la messe et ça suffira, et maintenant je peux recommencer à mener une vie de perversion ». C'était un peu le cas de ce que je voyais moi quand j'étais gamin dans le village et que je voyais certains à la messe et je me dis « pas très chrétien lui dans la semaine, mais pour le reste du temps, il semble l'être ». Et là, c'est ce que fait le pape. Il nous dit « soyez-le dans la vie quotidienne ».
1: Et justement, on va parler de saint Augustin, puisque c'est notre point philo. Maintenant, Michel, vous avez choisi ce texte sur la chute de Rome. 5 sermons, c'est ça qui nous renseigne sur notre époque.
5: Oui.
1: Expliquez-nous. Et puis, je vous signale aussi votre livre « Patience dans les ruines, Saint-Augustin, Urbi et Torbi » qui était paru dans les collections bouquins.
5: Oui, mais c'est un livre ancien, mais qui commentait ses sermons. C'est pourquoi j'y reviens.
1: Ses sermons, absolument.
5: Parce que alors, l'œuvre complète de Saint-Augustin est monumentale. Mais les sermons, c'est monumental aussi. C'est-à-dire il faisait... Enfin, c'est ce qu'a fait le pape à Metz. C'est-à-dire un sermon qui est digne d'entrer dans l'histoire parce qu'il est civilisationnel. Et donc, dans ses sermons, il y en a plusieurs, mais il analyse la question de la chute de Rome et il dit « mais pourquoi ça a eu lieu ?» Les chrétiens disent « mais c'est parce que vous aviez vos dieux païens », les païens disent « mais c'est avec votre nouveau dieu chrétien », et Augustin, il dit « pas du tout ». C'est ni la faute des païens, ni la faute des chrétiens, s'il y a un effondrement, il dit quelque chose que je dis de moi depuis longtemps, les civilisations sont mortelles. Les gens disent « oh, Paul Valéry, etc. » Oui, d'accord, mais avant Paul Valéry, lui, il le dit, très, très précisément. Il y a même des auteurs romains qui le disent aussi avant lui. En disant une civilisation, ça naît, ça croît, il y a un moment d'acmé, de pleine puissance, puis ça décroît, ça disparaît et c'est remplacé. Et donc, Augustin dit « notre civilisation s'effondre, Rome, dont on pensait qu'elle était éternelle, n'est pas éternelle, elle va être remplacée, et alors ?» Et il renvoie à Job, très beau livre de la Bible, de l'Ancien Testament, et tout le monde connaît l'histoire de Job sur son fumier. D'ailleurs, si les gens lisent, ils verront qu'il n'y a pas de fumier dans le texte lui-même, mais que c'est la suite qui a associé Job au fumier avec la peinture, l'histoire de la peinture. Et Job est quelqu'un qui a des ulcères, enfin, une maladie de peau terrible, il a perdu ses enfants, les uns après les autres, il a perdu son cheptel, et tout le monde dit, allez, sa femme dit à Dieu que t'en as assez, quoi. Il lui dit non, pas du tout, jusqu'au bout, j'irai jusqu'au bout, je ne critiquerai pas Dieu, etc. Et à la fin, Dieu lui apparaît, dit, je vais te sauver, etc. Texte formidable. Et il fait référence, Augustin, à Job en disant, oui, nous sommes dans la situation de Job, souffrance, douleur, etc. Pas forcément des maladies de peau, pas forcément perdre son fils, sa fille, je ne sais quoi. Mais il y a des souffrances personnelles et des souffrances civilisationnelles. Sachez que Dieu est là, que la civilisation qui s'effondre va être remplacée par une autre civilisation, et que cette autre civilisation, eh bien, elle conduit à l'ultime civilisation qui sera la cité de Dieu. Et il écrit un très gros livre qui s'appelle « La cité de Dieu », qui est formateur, juste après les sermons, qui est formateur de l'Occident. Tout l'Occident s'est construit sur « La cité de Dieu », qui est un livre monumental, je veux dire, aussi bien en volume qu'en proposition, sur tous les sujets. Les sujets sur l'avortement, sur la peine de mort, sur la guerre, sur l'amour, sur l'amitié, sur les honneurs, etc. Les honneurs, l'idée qu'on puisse donner la Légion d'honneur au pape quand on s'appelle Emmanuel Macron, enfin bon... Et il a bien répondu en ne répondant pas, ce pape. Et donc, les sermons nous disent, un jour viendra, assez proche, il est dit d'ailleurs dans l'évangile de Matthieu, que Dieu reviendra sur terre du vivant de ceux qui ont entendu le discours. Donc ça, c'est intéressant. Et comme il n'est pas venu du vivant des gens qui ont entendu ce discours, il a fallu expliquer que, ça s'appelle la parousie, hein, que la parousie qui annonçait la venue de Jésus sur le temps de la génération à laquelle il s'adressait, eh bien la génération, c'était pas la génération, etc. Et ça va générer... la philosophie chrétienne et notre philosophie occidentale, qui est une philosophie de l'allégorie et du symbole. Il fallait expliquer que la génération, c'était pas la génération, c'était autre chose que la génération. Les Juifs avaient inventé l'herméneutique, nous, les chrétiens, on a inventé l'allégorie et la symbolique.
1: Passionnant. Saint Augustin sur la chute de Rome, Michel. Je recommande à nos téléspectateurs, nos lecteurs de le lire. Et peut-être aussi votre livre, Patience dans les ruines, Saint-Augustin, Urbi et Torbi. Merci beaucoup Michel.
5: C'est moi.
1: C'était une émission passionnante. On a beaucoup parlé de philosophie à l'aune de la visite du pape Léon XIV. Bonne semaine à vous, bon week-end. On se retrouve la semaine prochaine.
2: Merci Laurence. Prochain rendez-vous face à Michel Onfray, c'est samedi prochain, même heure, 13h, 14h sur Europe 1.
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2: Et dans un instant, vous retrouvez Grégory Turpin pour votre émission Cœurs et âmes jusqu'à 15h. Bon après-midi sur Europe 1.
6: Et dans un instant, une émission particulière de Cœurs et âmes. Il y a une semaine, le pape Léon XIV était en France. Il est reparti et nous, on se demande ce qu'il en reste. Restez avec nous sur Europe 1.
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6: Il est 14h sur Europe 1 et tout de suite un point sur l'actualité avec Wallis Glaise. Bonjour Wallis.
38: Bonjour Grégory, bonjour à tous. À Marseille, un mineur de 15 ans a été interpellé et placé en garde à vue hier soir dans le cadre de l'enquête sur une femme visée par un spray transformé en lance-flamme artisanale. Une agression survenue jeudi lors des manifestations de lycéens dans la cité phocéenne. Une vidéo de l'agression avait circulé sur les réseaux ces dernières heures. En France, le mouvement lycéen s'installe dans la durée. Déçu par les mesures proposées, les organisations lycéennes appellent à la poursuite de la mobilisation ce mardi prochain, donc pour un acte 3. Depuis le début du mouvement, 824 personnes ont été interpellées en Ile-de-France, dont 85% de mineurs, a précisé la préfecture de police de Paris. Une enquête a été ouverte à la suite de l'incendie hier soir du préau d'un collège à Metz. Le procureur a indiqué ne pas pouvoir confirmer ni infirmer un lien avec les incendies en marge des manifestations situation lycéenne de ces derniers jours. Les circonstances du départ du feu n'ont pas été donc précisées. Selon le parquet de la ville, l'acte volontaire demeure l'hypothèse privilégiée. Les pompiers aussi sont en colère. Ils sont toujours en grève. Ils réclament des moyens supplémentaires après les terribles incendies de cet été. Pour renforcer les moyens, le ministre de l'Intérieur a annoncé un effort d'1 milliard d'euros sur 5 ans. Une orientation politique jugée intéressante pour les syndicats de pompiers. L'actualité, c'est aussi ce drame. Deux jeunes de 19 et 20 ans sont décédés dans un accident de motocross survenu la nuit dernière à Béribouy dans le Cher. Deux autres personnes ont été grièvement blessées dans cette collision survenue en marge d'une fête d'anniversaire. L'actualité à l'étranger, l'enquête s'accélère autour de la tentative de crash du vol Fly Dubai reliant Dubaï à Tel Aviv. Le procureur général des Émirats arabes unis est clair de son côté. Le copilote de nationalité omanaise planifiait un acte terroriste. Toujours d'après l'enquête émirati, le copilote a attaqué le pilote à la hache. La guerre entre la Russie et l'Ukraine, un important pont de Kiev, le pont Nord, a été touché ce samedi par une attaque de drones russes. C'est le deuxième grand pont de la capitale à avoir été frappé cette semaine. Et puis enfin, un mot de football avec la suite de la troisième journée de la Ligue des Nations. Aujourd'hui, deux belles rencontres importantes aujourd'hui dans la Ligue A. Croatie-Angleterre à 18h. Et puis enfin, l'Espagne, championne du monde, affronte à domicile la République tchèque à 20h45.
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38: Europe 1, il est 14h03. Cœurs et âmes avec Grégory Turpin, c'est maintenant.
6: Merci Wallis. On se retrouve dans une heure pour un nouveau point sur l'actualité.
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6: Il y a une semaine, ils étaient 80 000 au Stade de France. Des jeunes pour la plupart, ils ont chanté, ils ont crié « Léon, Léon ». Et puis, à certains moments, ce stade immense s'est tu. J'y étais, j'ai chanté ce soir-là avec d'autres. Et je garde surtout en mémoire ces moments de silence. Après, il y a eu la messe, place de la Concorde, Lourdes, les Malades, la Grotte et messe lundi pour finir. Pendant 4 jours, on a beaucoup regardé Léon XIV, on a écouté ses discours, on a regardé les foules. Et maintenant, une semaine après, que reste-t-il ? Qu'est-ce qu'il reste chez une jeune chanteuse de 18 ans qui a chanté l'Ave Maria devant des dizaines de milliers de personnes, dans le cœur d'une jeune fille de 13 ans qui n'était jamais venue à Lourdes et qui a chanté devant le pape, chez tous ces enfants qui ont chanté pendant les messes et qui ont retrouvé les classes quelques jours plus tard? Un beau souvenir, on sait ce que c'est, on le range, on le ressort de temps en temps. Est-ce que ce sera seulement ça ? C'est ce qu'on va essayer de comprendre cet après-midi avec ceux qui ont vécu ces journées de très près. Bienvenue à tous dans Cœurs et âmes.
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6: Et bonjour à tous. Bonjour Jacinthe.
1: Salut Grégory.
6: Comment allez-vous ?
1: Bah ça va bien, un peu fatigué quand même
6: un
1: encore.
6: Un peu fatigué parce que on vous a vu chanter avant l'arrivée du pape au Stade de France. On était très très heureux de retrouver les frangines.
1: On a eu cette grande chance, cette grande grâce. C'est vrai qu'on était hyper heureuse de vivre ce moment gratuitement et de mettre notre musique, en fait, je crois, au service de quelque chose de plus grand. En tout cas, pour moi, c'est aussi une manière de rendre à Dieu, finalement, un peu aussi la rançon de notre du succès qu'on a
6: oui.
1: eu.
6: Et puis, il faut dire que le stade a chanté vos chansons tout de suite.
1: Ouais,
6: c'était incroyable. Enfin, il y a eu tout de suite. Enfin, on voit que tout le monde était heureux de vous retrouver, mais que ça signifiait quelque chose de la joie qui se vivait pour ce moment-là.
1: Ouais.
6: Les jeunes qui étaient là connaissaient très peu Léon XIV. Il y a eu un engouement comme ça, incroyable,
1: ouais,
6: alors que Léon XIV, vous savez peut-être à peine qui c'était au départ.
1: Ouais.
6: Père Stéphane Maillard, qui vous êtes avec nous aussi cet après-midi, qu'est-ce que ça vous a fait de voir tous ces jeunes chanter ?
3: Ah bah bonjour, d'abord oui, alors ça m'a fait plein de choses de voir tous ces jeunes chanter. Alors ils n'ont pas chanté qu'au Stade de France, parce que moi j'étais, le pape est passé devant ma paroisse, devant Saint-François-Xavier, et ça a été un événement extraordinaire parce qu'on m'avait demandé un peu au dernier moment d'organiser, c'était pas la déambulation officielle, qui commençait qu'à Montparnasse. Or le pape a pris finalement sa papa mobile à l'UNESCO et non pas à Montparnasse, et donc on m'a dit en catastrophe, il faut qu'il y ait quelques personnes pour l'acclamer quand même sur le boulevard des Invalides, soit pas tout vide. Résultat, on était plus de 3000. avec les établissements scolaires, et c'était un moment incroyable qui a vraiment marqué profondément. Et là, évidemment, en attendant, parce qu'on a attendu quand même pas mal, là, les jeunes, ils ont chanté, ils ont pris le micro, etc. Et puis tout ça, c'était juste un prélude à l'énorme événement qui a eu lieu effectivement vendredi soir.
6: Alors, à côté de vous, notre invité aujourd'hui, Monroe. Bonjour, Monroe.
2: Bonjour.
6: C'est une joie de vous recevoir. Vous avez, on vous a connu dans l'émission Prodige, et puis vous avez représenté la France à l'Eurovision avec cette chanson dont on peut écouter un extrait.

0: Et il y a une semaine tout juste, vous chantiez au Stade de France pour le pape, devant le pape, avec cet Ave Maria de Caccini. Une semaine après, qu'est-ce qu'il en reste de cet événement ?
1: Beaucoup de belles souvenirs. C'était assez impressionnant de voir le travail de tout le monde se rassembler sur cette soirée, de voir autant de jeunes qui dansaient, qui chantaient, qui avaient le sourire et la joie d'être là cette soirée, d'écouter les paroles du pape et de vraiment juste apprécier un moment ensemble. C'était très inspirant comme jeune et comme artiste.
0: C'était incroyable pour vous. Vous avez une très jeune carrière et pourtant, voilà, vous avez chanté au Stade de France, vous avez représenté l'Eurovision. C'est une notoriété qui vient très vite, très jeune. Comment vous le vivez ?
1: Ce sont des expériences que vraiment je suis très reconnaissante pour. C'est des chances uniques dans une vie, c'est sûr. Et c'est un grand honneur pour moi de pouvoir y participer à ces grands événements parce que c'est centré sur le rassemblement, c'est centré sur cette idée de unité et de partage avec les gens, que ce soit avec l'Eurovision. C'est aussi quelque chose qui est centré sur la musique et sur rassembler des gens, des cultures. Et avec le Stade de France, qui était une veille pour rassembler les jeunes, rassembler à travers la musique, rassembler surtout à travers la foi, à travers Dieu, à travers Jésus et le pape aussi.
0: Oui, alors c'est vrai que si cet événement au Stade de France avait une dimension particulière parce que c'était le pape, parce que c'était une expression de notre foi, on a besoin de ces événements. Vous parliez de l'Eurovision, on pourrait aussi citer les JO, ces événements aussi qui rassemblent. Et je pense que aujourd'hui, on a vu beaucoup de gens qui ont suivi cette venue du pape, parfois loin de l'Église, mais qui ont eu, ça leur a fait du bien.
1: Oui, ça fait du bien parce que

0: Comment ont réagi vos paroissiens, les gens que vous avez côtoyés depuis ces quelques jours, depuis la visite du pape? Est-ce que vous sentez qu'il y a quelque chose qui a changé? Ou est-ce que ça va rester un événement qui a marqué, mais qu'est-ce qu'il en reste?
1: Non, mais ça, je pourrais vous en répondre l'année prochaine. Mais en tout cas, ils sont comme des balles. On est vraiment à fond tous. Ça nous a reboosté incroyable. Et ce qui est génial, c'est que c'est au début de l'année pastorale. Donc là, l'année, elle est lancée, si je puis dire. Donc ça, c'est quand même... Il y a vraiment eu un effet de boost spirituel. Mais ce qui est surtout... Enfin, ce qui, moi, m'a surtout beaucoup marqué, parce que c'est aussi une problématique sur ma paroisse qui est très grosse, c'est la question de l'unité, comme disait Monroe. Le pape a montré que la paix, la joie, la simplicité unissent. Et ça, ça n'a pas de prix, parce que en fin de compte, comme il a dit à son discours à l'UNESCO, où il parle beaucoup de questions éducatives, le problème du numérique, ça n'est pas qu'un problème du fait d'avoir des écrans sous les yeux au lieu de lire, c'est qu'en fait, ça isole. Et on sent bien, comme disait tout à fait Monroe tout à l'heure, que les gens ont besoin de se retrouver. En vrai, pas simplement en FaceTime, quoi, mais en vrai.
0: Il a été très exigeant quand il parle aux évêques de France.
1: Oui,
0: je
1: ne
0: sais
1: pas
0: si vous avez vu ce discours.
1: Oui, c'est bien
0: il
1: leur
0: a quand même dit, maintenant, les guerres idéologiques, ça suffit, redevenez missionnaire. Enfin, avec son petit sourire et sa gentillesse, il est extrêmement exigeant, Jacinthe.
2: Mais moi, c'est ça que je retiens de lui, en fait, et que j'ai eu l'impression de percevoir ce week-end. Ce qui m'a énormément touchée chez ce pape, c'est sa verticalité et son centrage. On sent qu'il est très aligné entre son cœur, son esprit, son âme et ce qu'il dégage et ce qu'il a intérieurement. C'est ce que je ressens et je pense que je suis pas la seule à avoir ressenti ça, et c'est pour ça qu'il nous touche, je pense, ce pape. C'est qu'il a... Il y a pas de décalage. On sent bien qu'il y a pas de décalage entre l'intérieur et l'extérieur. Et ça, je trouve que ça émane de lui. Ça lui appartient presque plus. Mais c'est quelque chose qui doit nous rejoindre, parce qu'on est tellement dans un monde d'images. On est tellement dans un monde où l'image est déconnectée de ce qu'il y a vraiment au fond de nous, où les paroles sont parfois bien loin de ce qu'on fait. Je trouve que c'est aussi une leçon, mais juste parce qu'il l'est, en fait. Et ça, je sais pas si ça vous a marqué.
1: En fait, je trouve que même avec les jeunes, il a été très exigeant aussi en réalité. Hein. Parce que vous savez, vous avez plusieurs approches pour quand vous parlez à des gens qui potentiellement sont loin du Seigneur. Vous avez l'approche qui consiste à dire Dieu t'aime, viens me voir, et après on verra, on essaiera d'arranger tes problèmes. Et ça, c'était un peu l'approche pape François, et qui est, je crois, a vraiment sa place. Mais il y a aussi une autre approche qui a sa place, qui est peut-être un peu plus proche de celle de Jean-Paul II. C'est aussi de montrer l'exigence de la rencontre. Et que ce soit pour les évêques ou pour les jeunes, il a quand même montré, avec une paix incroyable, l'exigence de la rencontre. En prenant notamment au Stade de France son commentaire de l'Épître à Timothée, en disant la première chose que tu dois faire, c'est éviter, tendre vers Dieu, combattre.
0: Voilà. Ouais.
1: Ça, c'est ce qu'il dit. C'est les trois choses à faire. Et à partir de... Bon, c'est pas lui qui invente, hein, c'est Saint Paul. Hein. Mais je trouve qu'on a retrouvé un tout petit peu des accents voétiliens là-dedans. Ça rappelait un peu du Jean-Paul II, sans être Jean-Paul II, avec son style à lui.
0: Oui, avec son charisme propre.
1: Avec son charisme propre.
0: Monroe, est-ce qu'il y a une phrase, un moment qui vous a particulièrement frappé dans ce qu'a dit le pape?
3: Oui, en fait, je pense que c'est ce grand message de ne pas avoir peur de partager... de partager ta foi, de partager cette envie de se battre pour ce qui est bon, pour cette gentillesse, pour cette justice, mais d'une bonne manière. C'est ça ce que je trouvais qui était vraiment fort et ce qu'il avait vraiment à partager avec les jeunes. Parce que des fois, ça peut être difficile et ça peut faire peur de partager ses ressentiments.
0: Et vous trouvez que votre génération a besoin d'entendre ça?
3: Oui, je pense aussi, parce que ça peut être, comme je disais, ça peut être très difficile de partager ce qu'on ressent et ce qu'on a envie de dire, et notre foi, nos ressentiments, ce qu'on vit dans la vie. Et du coup, d'entendre le pape nous dire de ne pas avoir peur, de le faire avec confiance et avec la rassurance, ça partage quelque chose avec les autres gens aussi. Et c'était fort.
0: Vous étiez dans quel état d'esprit quelques minutes avant de monter sur scène? Moi, j'avais ma loge qui était juste à côté de la vôtre, parce que moi aussi j'ai chanté quand même, je dois le dire à un moment.
3: C'était magnifique.
1: Ah oui, il faut le dire.
0: Et je vous

0: vous entendez répéter, vous étiez beaucoup plus sérieuse que moi d'ailleurs. Est-ce que, dans quel état d'esprit vous étiez?
1: J'étais très excitée. J'avais hâte de monter sur la scène, mais j'étais vraiment pas toute seule. Et ouais. Ça, c'était aussi rassurant, c'était très sympa parce que j'avais toute mon équipe qui était avec moi. Il y avait ma mère, il y avait Alex qui m'aidait à répéter. Et ensuite, il y avait la maîtrise de la cathédrale de Reims.
0: On va parler dans un instant
1: exactement.
0: De la maîtrise de la cathédrale
1: et
0: de Reims.
1: Et l'orchestre qui était là aussi,
0: incroyable.
1: Et Alexis Dufour. Et c'était beau d'être tous ensemble.
0: Alors, un Stade de France qui se tait et une jeune fille de 18 ans qui chante devant 80 000 personnes. On fait une courte pause et on se retrouve dans un instant dans Cœurs et Âmes.
2: Dans un instant, Monroe nous emmène bien avant le Stade de France dans l'église de son enfance aux États-Unis où elle a commencé à chanter à 7 ans et demi. Et puis nous recevrons une jeune fille de 13 ans, Eva, qui n'était jamais venue à Lourdes et qui a chanté devant le pape. Restez avec nous sur Europe 1.
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0: Et nous sommes de retour dans Cœurs et âmes avec Monroe. On vient de vivre le Stade de France avec vous depuis la scène. Maintenant, je voudrais remonter un peu plus loin parce que votre histoire avec le chant sacré ne remonte pas au Stade de France. Il commence à l'âge de 7 ans et demi. Et aujourd'hui, vous faites aussi des tournées dans les églises. Quel est cet amour? On n'imagine pas une jeune fille de 18 ans aimer le chant sacré. Pourquoi cette affection pour ce chant en particulier?
1: Oui, comme vous l'avez dit, j'ai commencé à chanter à l'église et c'était très inspirant pour moi parce que c'est là où j'ai vu pour la première fois la façon que la musique, ça pouvait toucher les gens. Et c'était surtout dans l'église, c'était à travers la musique sacrée, mais ça m'a aussi ouvert l'esprit et les portes de l'opéra, des comédies musicales, de la pop et tous ces différents genres qui peuvent toucher les gens. Alors du coup, j'ai continué la musique et maintenant de pouvoir faire ma première tournée dans des églises et cathédrales, c'est vraiment, je suis très reconnaissante pour ça, d'avoir leur porte qui s'ouvre vers nous tous, moi et mon équipe, de pouvoir venir et chanter et aussi de chanter accompagnée par les maîtrises les chorales qui sont attachées à ces différents magnifiques bâtiments. C'est vraiment très très inspirant et de pouvoir chanter la musique sacrée, mais on a aussi la chance de mélanger l'opéra et la musique moderne.
0: Mais oui, c'est ça qui est formidable avec vous, c'est que vous utilisez votre voix de différentes manières. Vous pouvez, dans la chanson que vous avez interprétée pour l'Eurovision, vous passer d'une voix pop à une voix lyrique. C'est quand même assez original et ça, c'est pas beaucoup vu jusqu'à présent.
1: Oui, je pense que c'est un mélange de styles qui est sympa à jouer avec. Je pense que y a beaucoup de choses maintenant, beaucoup de différents styles qu'on commence à jouer avec et qu'on peut expérimenter avec et partager à travers les réseaux, à travers toutes ces plateformes de diffusion. Alors on entend plein de styles différents. Et pour moi, ça a toujours été intéressant d'explorer ce mélange de pop et opéra. Et c'est parce que je trouve que il y a quand même un côté très moderne dans l'opéra. Il y a toujours ces chansons qui restent avec nous depuis très très longtemps, qui ont été appréciées, aimées par le public et qui restent partie de nos cœurs, comme l'Ave Maria, O mio babbino caro, la Reine de la Nuit, toutes ces chansons qui ont un impact, on peut dire, sur nous.
0: Père Stéphane Maillard. Quand on entend une jeune comme ça aimer la musique sacrée, on voit qu'il y a un retour à la musique sacrée des jeunes, on voit l'engouement sur les chorales, on va parler dans un instant des maîtrises, les puericantores seront avec nous tout à l'heure. Est-ce que quand quelqu'un écoute du chant sacré, là on a Monroe qui elle a la foi, elle le fait parce qu'elle a la foi, est-ce que ça attire un public très large? Est-ce que quelqu'un qui a la foi et qui n'a pas la foi entend la même chose?
15: Non, je pense pas, c'est-à-dire que... Le problème de l'expérience esthétique, c'est qu'elle elle peut ne rester qu'esthétique. Vous savez, les anciens disent il y a trois transcendantaux, le beau, le bien, le vrai. Et ces trois transcendantaux-là, normalement, dans une âme équilibrée, se répondent l'un l'autre. Le beau nous amène au vrai, qui nous amène au bien, etc. Dans l'âme telle qu'elle est explosée, notre âme explosée par le péché, tout ce que vous voulez, le lien se fait pas immédiatement. C'est-à-dire qu'on peut très bien apprécier un beau paysage sans jamais imaginer une seconde qu'un créateur l'a créé. Voilà. Et donc, une personne croyante, elle va conscientiser quelque chose de plus, et elle va rendre grâce, elle va rendre à quelqu'un la grâce de ce chant qu'elle a reçu. Maintenant, ça ne veut pas dire qu'une personne qui n'a pas la foi ne peut pas avoir le cœur touché et un de ces quatre, quelque chose peut s'ouvrir. Mmh. Hein. Mais je ne crois pas en tout cas, j'ai pas expérimenté que la simple audition d'un chant sacré provoque tout de suite la foi. Sinon, je ferais des concerts à 24 dans mon église.
0: Oui, exactement. Ouais, mais ouais. Après, il y a aussi le chant sacré qui est dans la liturgie et peut-être que là, c'est une dimension
15: différente. C'est autre chose, oui, tout à fait. Quand on est dans la liturgie, là, il y a une mission particulière qui est précisément de nous aider à prier.
16: Mais je rebondis, en effet, le sens de l'art et le sens de la musique, peut-être pas pour tout le monde, mais en tout cas peut-être pour toi Monroe, pour toi Grégory, pour vous, le vouvoiement.
0: Oui.
16: Pour vous.
0: Alors ça fait un an et demi qu'elle est avec nous dans l'émission, mais elle ne passera jamais au vouvoiement.
15: Il faut, c'est ça. Il faut.
16: C'est ça, le sens de l'art, de la musique, c'est de rejoindre l'âme. Pour que du coup on puisse je crois dans cette la meilleure version d'une musique pour moi c'est quand elle vient de nos tripes, quand elle vient de l'âme. Et c'est là peut-être qu'on peut toucher la foi aussi.
15: La foi c'est encore autre chose.
16: On peut ouvrir un cœur, mais est-ce que la foi commence pas là?
15: De toute façon, si le cœur est pas ouvert, voilà. Passe rien, hein, c'est sûr.
0: Monroe, prodige, puis l'Eurovision, puis le Stade de France, tout ça en quelques mois. L'Eurovision, vous représentez notre pays, vous êtes jugé. Tout le monde vous regarde, on attend une prestation exceptionnelle de vous. Au Stade de France, c'est quand même une autre ambiance, c'est autre chose que l'on attend de vous. Comment vous compareriez les deux prestations, entre guillemets?
1: Oui, je pense que l'intention pour l'Eurovision, c'est de donner le meilleur de toi-même.
0: De gagner un concours.
1: Oui, parce que tu veux rendre fière ta culture et ton pays. Alors tu vas avec l'intention, ok, je vais travailler dur, je vais donner le tout, je vais donner mon tout, je vais représenter ma culture la meilleure façon que je puisse, et de vraiment partager notre musique et cette histoire. Et ensuite, la décision, le jugement, ce n'est pas dans tes mains et c'est pas ça. Pour ça que tu participes pour gagner bien sûr, mais surtout pour représenter ta culture. Et le jeu de l'Eurovision, c'est que tu n'as pas les résultats, ce n'est pas dans tes mains. Et pour le Stade de France, en fait, ça n'a vraiment rien à faire avec moi. Pendant cette veillée, c'est centré sur la foi, c'est centré sur le pape. Et nous, on a tous envie, toutes les équipes qui travaillent autour de ça, c'est pour rendre beau autour de lui et autour de la foi. Alors sur la côté de la musique, on joue un petit rôle à partager quelque chose. Et pendant, pour l'Ave Maria, c'est pour rendre hommage à Marie et à son histoire et pour la honorer. Alors c'est surtout pour ça.
0: Jacinthe, vous qui êtes une habituée aussi des grandes scènes avec les frangines, quelle différence il y a entre un concert sur une grande scène et ce soir pour chanter dans cette un si grand événement?
16: Je rebondis sur ce que vous dites, Monroe. C'est le fait de chanter pour plus grand que soi. Enfin, c'était totalement, en tout cas, ouais, je pense qu'on y allait vraiment dans une dimension gratuite, en se disant on a trop de chance de pouvoir mettre notre musique au service de l'unité, au service de la paix, au service de la joie et au service de Dieu. C'était, et en effet, je te rejoins, on était petites en fait, finalement, dans cette soirée. On a mis notre petite pierre, mais c'était la resta, c'était Jésus.
0: Le pape. Ouais. Père Stéphane Mayer, le pape, on l'a un peu comparé à une rockstar avec cet engouement qu'il y a eu autour de lui. Alors que pour moi, il est un peu l'anti-rockstar, mais. Pourtant, il y a cet engouement incroyable, malgré les faits que beaucoup ne le connaissaient pas vraiment. Même nous, on le découvre.
15: Oui, complètement. C'est-à-dire qu'il a un nom français, ça qui est sympa, etc. Mais oui, quand on a annoncé son élection, j'ai dit, mais c'est qui ce prévôt? Est-ce que c'est un cousin du comédien Mais en fait, le pape, il incarne quelque chose, qu'il le veuille ou non. Après, il y a différentes façons de l'incarner. Et je pense que ce qui a touché les jeunes, c'est que justement il n'a pas voulu jouer avec eux. C'est-à-dire que alors il y a un moment où il a été un tout petit peu pop, c'est quand il a dit les saints de France c'est vous. Voilà, là c'est son petit côté pop, mais c'était quand même un moment très court et c'est pas les, je pense quoi, tout le monde a retenu ça. Je pense en fait c'est pas l'essentiel de ce qu'il a voulu transmettre.
0: Bien sûr.
15: C'est-à-dire là c'était vraiment parce qu'il a vraiment il avait envie de remercier tous ces jeunes qui étaient là et puis de les envoyer en mission parce qu'en réalité c'est quand même ça hein. Mais il y a toute une réflexion, cette veille a été extrêmement bien construite. Il y a toute une réflexion sur, justement, l'actualité de l'Église comme aboutissement d'une tradition. Je pense que le pape a voulu simplement nous donner vraiment de la hauteur et donner à ces jeunes de la hauteur et des racines. C'est ça le point. Ouais. C'est-à-dire que là, on avait, dans ces jeunes qui étaient là, dans les 80 000 qui étaient là, des gens avec des parcours et des origines tellement différentes, ils ont trouvé qu'ils avaient des racines communes dans cette histoire. Et c'est ça un point très très important, je pense, que le pape a voulu mettre en valeur. Et toute l'organisation, pas que le pape. C'était très très bien fait.
0: Alors en ligne avec nous, on a Eva. Bonjour Eva.
17: Bonjour.
0: Alors Eva, dans un instant, juste après la pause, on va revenir sur l'expérience incroyable que vous avez vécue. Vous avez chanté, vous, alors face à face avec le pape.
17: Oui, c'est ça.
0: C'était quand même une belle expérience, non?
17: Oui.
0: Vous imaginez un jour chanter incroyable devant un pape?
17: Non, du tout.
0: Alors, restez avec nous. Dans un instant, on va revenir sur cette expérience. On va parler du spectacle Bernadette. Vous êtes la nouvelle Bernadette pour ce spectacle qui se joue à Lourdes et qui va reprendre au mois d'avril. Merci, Monroe, d'avoir été avec nous. C'est une vraie joie de vous recevoir. Bravo, parce que vous avez un talent incroyable. Merci de l'avoir mis au service de cet événement. Et puis, on vous retrouve dans les églises de France, où vous allez chanter avec les maîtrises, avec la maîtrise de Reims, quand vous serez à Reims, par exemple, qui vous a accompagné au Stade de France. Voilà, je ne sais pas quoi vous souhaiter de plus, mais je pense qu'il s'est déjà passé beaucoup de choses ces derniers mois pour vous, alors j'espère que ça va continuer. On se retrouve dans un instant, juste après la pause.
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0: Et nous sommes de retour dans Cœurs et âmes, toujours avec Jacinthe et le père Stéphane Mayor. Et deux nouveaux invités nous ont rejoints, Melchior Plasmans. Bonjour, vous êtes directeur des Puericantores. Alors on va découvrir ce que c'est. C'est une fédération de chœurs d'enfants et de jeunes qui chantent pour la liturgie. Plus de 3000 enfants et adolescents dans toute la France, environ 500 d'entre eux, ont chanté pendant la visite du pape, c'est ça?
24: Oui, c'est ça. Bonjour.
0: Incroyable.
24: Oui, alors pour eux, effectivement, c'est une expérience absolument incroyable. Et puis surtout, c'est une vraie évolution par rapport aux dernières visites de pape Benoît XVI et Jean-Paul II, qui ont beaucoup été accompagnés par des chorales un peu plus âgées. Et là, à chaque étape de la visite du pape, il y avait un chœur Puericantores, enfin, ou un chœur d'enfants qui accompagnait le pape au Stade de France, c'était la maîtrise de Reims. La messe, le samedi à Paris, c'était la maîtrise de Sainte-Anne-d'Auray. Les vêpres, pardon, à Notre-Dame, le vendredi soir, c'était Notre-Dame. Puis le chœur national Puericantores à Lourdes, et enfin la maîtrise de la cathédrale de Metz à Metz.
0: Incroyable. Et avec nous, Georges Delrieux. Bonjour, vous êtes secrétaire général des œuvres pontificales missionnaires, ce qu'on appelle les OPM. On ne connaît pas encore très bien le travail qu'il fait, mais pourtant vous êtes un organisme qui dépend directement du Vatican. Et votre boulot, c'est de faire de la mission et d'encourager la mission et d'aller chercher de l'argent, évidemment, pour pouvoir assumer toutes ces missions. Bonjour Georges.
25: Bonjour Grégory. Oui, effectivement, les OPM, c'est un peu les travailleurs de l'ombre.
0: Ouais.
25: On est les Saint Matthieu, on travaille toute l'année. Alors, on a un rattachement particulier au Saint-Père, puisqu'en fait, on dépend du dicastère de l'évangélisation. Et c'est le seul dicastère dont le pape est le préfet. Donc c'est un
0: d'accord.
25: peu spécial.
0: Donc un dicastère, c'est...
25: Un dicastère, c'est un peu comme un ministère.
0: Voilà, c'est un ministère et c'est le pape lui-même qui le dirige. Alors, au téléphone, je vous le disais tout à l'heure, on a Eva. Bonjour Eva, rebonjour plutôt.
26: Bonjour.
0: Alors, Eva, vous n'étiez jamais allée à Lourdes avant de chanter devant le Saint-Père. Qu'est-ce que vous avez découvert à Lourdes? Qu'est-ce qui vous a marqué?
26: Eh ben, c'est un très très bel endroit. Ce qui m'a beaucoup marqué, c'est la grotte qui raconte toute une histoire et surtout que c'est là où tout a commencé pour Bernadette.
0: Exactement. Alors vous êtes toute jeune, 13 ans. Comment vous vous êtes retrouvée dans ce spectacle Bernadette de Lourdes, qui se joue déjà depuis plusieurs années et qui va reprendre au mois d'avril à Lourdes? Je crois que l'histoire est assez incroyable.
26: C'est ça. En fait, je chante de temps en temps à Aix-en-Provence. Et Roberto, qui n'y est pas très souvent, y était
0: qui est le
26: jour
0: producteur
26: où j'ai
0: du
26: chanté
0: spectacle.
26: À Aix,
0: voilà.
26: C'est ça. Et il m'a entendu chanter Alléluia au marché de Noël. Et donc, il a commencé à parler à ma mère et c'est comme ça qu'on s'est retrouvés ici.
0: Alors Roberto Surleo, qui est le producteur et qui est aussi un grand connaisseur de la musique, puisqu'il a programmé dans beaucoup d'émissions, de beaucoup de chaînes radio. Autant vous dire que quand il vous a repéré, vous chantiez l'Alléluia de Cohen, c'était quand même plutôt une belle reconnaissance.
26: Oui.
0: Alors, vous avez chanté quasiment yeux dans les yeux avec le Saint-Père. C'est vous qui l'avez, qui avez vraiment chanté pour lui. On avait vraiment l'impression que vous étiez très très proche de lui. Vous étiez très attendu. Vous aviez une voix parfaite. Elle ne tremblait pas. Vous étiez sûr de vous. Mais intérieurement, vous étiez comment?
26: Alors, j'ai pas du tout stressé. Aucun stress.
0: Ah, ça ne se... Oui, exactement.
26: C'était très, très impressionnant. Il y a vraiment pas de mots pour exprimer mes sentiments là-dessus. C'était vraiment extraordinaire. C'était unique.
0: Vous êtes la seule à avoir vécu ça, vraiment.
26: Oui,
0: même Monroe, Monroe qui était avec nous tout à l'heure, qui a chanté un Ave Maria, elle l'a chanté pour le stade, elle n'a pas chanté face à face avec le Saint-Père. Donc voilà, c'était une très très belle expérience. Merci d'avoir été avec nous, Eva. Alors c'est vous qui allez reprendre le rôle en avril dans Bernadette ?
26: Oui, c'est exact.
0: Eh bien, on a hâte de vous voir, de vous entendre, parce que c'est un très beau spectacle qui se joue pendant tous les étés à Lourdes. Et voilà, on viendra vous voir avec grand plaisir. Merci, Eva.
26: Merci beaucoup.
0: Alors, Melchior Placement, vous êtes le directeur des Puericantores, c'est-à-dire cette fédération qui regroupe tous ces chœurs d'enfants. Là, vous voyez une jeune de 13 ans qui chante devant le pape et qui est très, très émue. Comment étaient vos jeunes, ceux que vous suivez après cet événement, une semaine après? Qu'est-ce qui se passe?
24: Alors, je pense que c'est obligé de toucher n'importe quel jeune qui chante en face du pape, ou en tout cas qui chante pour le pape, qui accompagne sa mission. Moi, j'ai quelques images en tête qui sont très très fortes. Quoi. Le silence au début de la procession mariale pendant 5 minutes, 150 000 personnes qui se taisent, on entend les mouches voler, c'est quand même assez extraordinaire. Et puis voir le pape à la fin qui chante l'Ave Maria de Lourdes à plein poumon avec les enfants juste derrière, et puis voilà quelques jeunes aussi qui étaient à 2 mètres pour chanter les couplets, c'est vraiment pas anodin du tout.
0: Il chante bien le pape ?
24: On l'a pas entendu. Il n'était pas sonorisé.
0: Père Stéphane Mayer, vous avez une maîtrise dans votre église, ou en tout cas des jeunes qui chantent en chœur?
4: Alors on a des chorales, on a des chorales de jeunes adultes, mais en fait c'est un des projets de l'année que de mettre en place une chorale d'enfants.
0: Bah oui, parce que vous avez presque une cathédrale, vous.
4: Non, c'est pas vrai, on dit pas ça. Mais bon, c'est pas mal quand même. Mais voilà, donc c'est un des projets de l'année. Moi-même, j'ai fait partie des Puericantores quand j'étais jeune. C'est quelque chose qui bon, c'est pas une expérience qui a duré très longtemps, parce que vous savez que les voix des jeunes changent vite.
0: Oui.
4: Mais ça m'a quand même pas mal marqué. Donc ça me permet, je crois, aujourd'hui de chanter encore à peu près juste. Je pense que c'est vraiment un point important, et c'est très fédérateur. La difficulté qu'on a, je vais quand même parler des petites difficultés sur les chœurs, c'est que des jeunes ou des enfants qui ont envie de chanter, il y en a plein, qui ont envie de répéter, de faire le travail vraiment au jour le jour.
0: Oui, mais Melchior, est-ce que justement c'est pas un enjeu aujourd'hui d'avoir cette rigueur?
24: Exactement, le modèle en fait des maîtrises a beaucoup évolué depuis les dernières années, en fait depuis le 8e siècle qu'elles existent. En tout cas,
0: j'espère.
4: C'était ces dernières années.
24: Pour l'Église, c'était quelques dernières années. En tout cas, voilà.
16: J'aime bien ta notion du temps.
24: C'est le temps de l'Église, disons. En tout cas, depuis 2 ans, on a créé un projet qui s'appelle Une paroisse, une école, un cœur. L'idée étant que les enfants répètent dans leurs établissements scolaires, dans leurs établissements catholiques, en lien avec leur paroisse. Ce qui est compliqué, c'est d'avoir une régularité pour des familles quand c'est en dehors du temps scolaire. Puisqu'effectivement, il y a toujours des activités X et Y. Si c'est le samedi matin, il y a une première communion ou autre. Voilà.
0: Les œuvres pontificales missionnaires, Georges, vous avez soutenu ces jeunes de manière très concrète, parce que, bien sûr, quand il y a des événements et quand il y a de la jeunesse qui devient missionnaire d'une certaine manière, eh bien, il faut aussi les soutenir financièrement. Quel a été votre rôle dans tout ça?
25: Alors d'abord, il faut rappeler qu'une des 4 œuvres des œuvres pontificales missionnaires s'appelle l'enfance missionnaire. Elle a été fondée par l'évêque français, Monsieur de Forbin-Janson. Donc on a une partie de notre travail qui s'adresse aux enfants, dans le monde, et aussi en France. Et en fait, notre rôle, c'est d'encourager les jeunes enfants à chanter et à prier. Nous, on est toujours chanter, c'est prier 2 fois quand on est à l'église. Et je pense que c'est une bonne prise de conscience. Alors, je suis comme le Père Mayer, moi j'ai fait de la chorale aussi. Il y a un chant où j'ai dû faire 3 voix, parce que ma voix a changé en 3 ans. Donc j'ai commencé soprano, après alto, après ténor. Mais c'est quelque chose qui est très important. Et quand on soutient l'enfance missionnaire dans le monde, c'est beaucoup au travers d'interventions pratiques, concrètes, c'est aussi des soutiens financiers, des constructions d'écoles, des aides matérielles, financières pour des projets. Mais c'est toujours avec la vue de permettre aux enfants de prier d'une manière ou d'une autre pour les autres enfants, pour le monde.
0: Alors, vous agissez dans le monde entier, hein, il faut le dire. Les œuvres pontificales missionnaires, c'est vraiment une œuvre mondiale. Vous agissez beaucoup aussi dans les pays qui se développent, dans les pays qui ont besoin d'un soutien particulier, en Afrique ou dans d'autres endroits. Je crois que vous allez bientôt partir, je ne sais où, pour visiter toutes ces communautés. Comment on essaie de trouver en France les beaux projets qui vont soutenir cette œuvre et puis aussi trouver les projets que vous avez envie de soutenir à l'étranger?
25: Alors tout d'abord, pour dire la présence mondiale, en fait, les OPM, ce sont 140 directions nationales dans 140 pays. Donc c'est une des organisations qui est la plus présente dans le monde. Mmh. Un de nos donateurs nous disait, moi je donne aux OPM parce qu'au fin fond de l'Afrique, les derniers qui sont présents pour aider, c'est les OPM. Il n'y a plus personne, les autres sont tous partis.
0: Bien sûr.
25: Donc c'est quelque chose qui est très particulier. Il faut savoir qu'il y a un tiers des diocèses du monde qui ne peut fonctionner qu'avec l'argent envoyé par les OPM. Donc si on n'est pas là, il y a un tiers des diocèses qui ferment. Et c'est des diocèses où il y a beaucoup de monde. Hein. Donc c'est quand même une organisation qui ne fait pas de bruit, mais qui est très, très importante. Elle est l'héritière de ce qu'a lancé Pauline Jaricot au début du 19e siècle, donc pour la propagation de la foi. Et ça s'est développé ensuite avec d'autres œuvres qui sont venues s'agréger. Comment on peut soutenir? On peut soutenir de différentes manières les OPM, hein, en donnant de l'argent, en donnant du temps bénévolat, en aidant sur des projets particuliers. Donc il y a plusieurs manières d'aider, mais à chaque fois, il y a quelque chose qui est en filigrane derrière tout ça, c'est l'annonce. C'est, si on s'appelle missionnaire, c'est pour annoncer.
0: Et donc le pape a parlé de Pauline Jaricot aux jeunes, et en plus, il a rappelé qu'on devait devenir ou redevenir missionnaire, parce que la France a été un pays extrêmement missionnaire, et je peux vous assurer que là, quand il a dit aux évêques redevenez missionnaire, arrêtez les guerres idéologiques et rassemblez le troupeau,
6: il et encouragez vos prêtres.
0: Et encouragez vos prêtres à ça.
16: C'est pas tombé dans l'oreille d'un sourd.
6: C'est un cours de management qu'il leur a donné. Hein,
0: exactement, oui. Et d'ailleurs, on peut se dire que c'est, ça met un peu la ligne pour notre nouvel archevêque, je pense, qui va être.
6: Vous le connaissez?
0: Non, je ne le connais pas, mais.
6: Moi, j'ai un archevêque pour l'instant, c'est Monsieur Ulrich.
0: Oui, mais on sait qu'il a atteint 75 ans, on aura un nouvel archevêque, et donc là, il a quand même donné une feuille de route assez claire pour celui qui lui succédera, non?
6: Amen. Qu'est-ce que j'ai entendu? Oui, c'est sûr. Bah, de toute façon, je pense qu'il a tout compris à la France. C'est impressionnant. Je sais pas, il doit avoir un ange qui lui parle spécialement, l'ange gardien de la France, je sais pas quoi, qui lui a tout expliqué les problèmes, il a tout compris en 5 minutes. Il a exposé exactement les problèmes à la fois de la société française, de l'Église de France, les enjeux, pas que les problèmes, les enjeux. Et vraiment, il a tout compris. Donc c'est ultra rassurant de voir que c'est un pape qui est à ce point un discernement.
0: Oui. Il a parlé plusieurs fois des racines de la France aussi, de s'appuyer sur les racines, mais pas pour rester dans le passé, mais pour aller de l'avant. Et donc, en fait, on se rend compte qu'il a réussi à faire une synthèse des problématiques qu'on pouvait avoir en France et de donner des clés de compréhension qui sont vraiment, à mon avis, qui vont rester pendant longtemps.
6: Pour moi, le point le plus important, la façon dont la société française a retrouvé ses travers juste après le départ du pape. Hein, les divisions, les problèmes dans les lycées, les machins, tout ce que vous voulez. Eh bien, ce qui est important, c'est qu'il a expliqué que l'Église était un signe prophétique d'une société réconciliée. Il le dit en toutes lettres. Je ne sais plus à quelle occasion dans un de ses discours. Et ça, pour moi, c'est important de comprendre. Parce que j'ai entendu des gens dire qu'on a vécu une parenthèse enchantée. Ce n'est pas une parenthèse enchantée, c'est un moment prophétique. Ça veut dire que ça nous parle de ce que peut être, de ce à quoi aspire en fait notre monde. Et qui existe déjà, en fait. L'Église l'a montré, on s'est réunis, on était devenus de partout, c'était dans la joie, tout ce qu'on veut. Voilà. Et donc c'est possible, voilà. Il nous a montré ça.
25: Ce qui était intéressant, quand on rencontrait des personnes dans la foule, le long des barrières, au passage du pape, il y avait beaucoup de personnes qui ne sont pas des grands croyants, pas des grands pratiquants. Et effectivement, Père Stéphane, ces gens étaient attirés par la sérénité, par le bonheur que dégageait la visite du pape. Ils disaient, mais en fait, un autre monde est possible.
6: Mmh. Oui.
25: Et ça les a sortis de toute angoisse.
6: Justement, c'est pas seulement il est possible, il existe.
25: Oui.
6: Il existe, il y a une institution qui depuis 2000 ans existe.
0: Il existe et on n'en entend jamais parler, on le voit jamais. Et là, je pense que c'est un peu réveillé tout le monde. On va faire une courte pause sur Europe 1 et on va se retrouver dans un instant. On va parler aussi de cette chorale à messe qui a accueilli le pape à l'arrivée à l'aéroport et de ce petit garçon qui a offert une sucette au pape. Je pense qu'il était très content. On se retrouve dans
6: un
0: instant.
6: Elle était neuve au moins, cette sucette, ou pas?
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0: Et nous sommes de retour dans Cœurs et âmes avec Melchior Plasmans, Georges Delrieux. Pour cette dernière partie d'émission, et toujours avec le père Stéphane Mayor et Jacinthe, et on va parler de cette mission particulière des œuvres pontificales missionnaires, mais je dois quand même remercier Georges de manière toute particulière, puisque c'est grâce à lui qu'on a fait cette chanson avec Natacha Saint-Pierre. Écoutez.

0: Alors on passe cette chanson autant que possible puisque toutes les droits sont reversés aux œuvres pontificales missionnaires. On sait que ça va faire du bien, donc on peut passer autant de fois sur cette radio sans aucun problème. Vous avez soutenu les Prairies Cantoraises, vous avez soutenu notre projet avec Natacha Saint-Pierre. C'était important pour vous d'être présent sur un tel événement ?
1: Bien sûr que c'est important parce que la visite du pape Léon XIV en France, c'est pas un événement anodin pour tout catholique, pour les OPM tout particulièrement, puisque c'est notre patron direct, donc on fait un petit peu attention à lui quand même, on s'occupe de lui, on s'occupe de bien l'accueillir. Et puis parce que c'est l'occasion aussi de faire comprendre l'universalité de l'Église aussi à toutes les personnes qui nous entourent. Et je pense qu'il y avait un caractère universel dans la visite du pape Léon, dans le sens où il a rappelé ce que la France avait pu apporter au monde entier, dans la religion aussi. En 1900, 75% des missionnaires dans le monde étaient français. On a complètement oublié ça. C'était énorme. L'Asie a été évangélisée par les Français pour une bonne partie. Donc on a oublié ça. On a l'impression que tout ça c'est très loin.
0: Quand vous parlez de l'évangélisation, vous parlez aussi, par exemple, des écoles, des hôpitaux.
1: Bien sûr, ça
0: aujourd'hui
1: passe par les constructions d'écoles, d'hôpitaux, exactement, de services. L'évangélisation, c'est pas
0: encore aujourd'hui
1: attraquer les gens à coups de goupillon, c'est pas ça du tout.
0: Les dispensaires en Afrique sont essentiellement tenus par des communautés religieuses.
1: Absolument,
0: des œuvres religieuses.
1: On soutient en permanence la construction, la rénovation de dispensaires qui sont souvent accolés à des écoles catholiques. On permet à des enfants de manger. Vous savez qu'il y a des écoles, si les enfants n'ont pas mangé, les enfants ne les envoient pas à l'école. Donc on est obligé de financer les repas d'enfants dans les écoles. Et ça fonctionne bien, ça fonctionne bien. Donc il faut continuer.
0: Alors, avec nous au téléphone, Clarisse Tanoff. Bonjour à vous, Clarisse.
2: Bonjour, Grégory. Bonjour à tous.
0: Alors, vous avez vécu aussi cet événement avec le pape à Metz d'une manière un peu particulière. Comment ça s'est passé ? Comment vous vous êtes retrouvée à accueillir le pape à l'aéroport ?
2: Alors, oui, nous avons eu cette très grande joie avec l'école que je dirige, l'école Marcel Van en Moselle, de représenter l'enseignement catholique et de pouvoir accueillir le Saint-Père à l'aéroport à son arrivée. C'était un moment absolument extraordinaire.
0: Alors, j'imagine que vous aviez bien briefé les enfants et qu'ils devaient être bien en rang avant que le pape arrive. Et puis, quand le pape est arrivé, alors là, ils lui ont sauté dans les bras.
2: Voilà, c'est un peu ça. On avait préparé les enfants de la meilleure manière possible. Et effectivement, l'émotion du moment a pris le dessus. Et ils ont été comme des enfants, donc plein de spontanéité et de tendresse. Et c'était assez incroyable de voir le pape répondre à cette spontanéité avec sa tendresse toute paternelle. C'était merveilleux pour eux.
0: Alors, vous avez demandé au pape de bénir les enfants et ils se sont mis à genoux. Qu'est-ce qu'ils en gardent une semaine après ?
2: Oui, alors en fait, c'était beau parce que quand on préparait les semaines avant avec les enfants, c'était la première chose dont ils parlaient, c'était ce qu'ils voulaient le plus profondément dans leur cœur, c'était être bénis, recevoir la bénédiction du Saint-Père. Et par crainte de la déception, j'essayais de leur dire, vous savez, on ne pourra peut-être pas chanter ce chant qu'on avait préparé pour le pape, on ne pourra peut-être pas être bénis. Et on a été comblés au-delà de toutes nos espérances. Et effectivement, ce moment de la bénédiction où ils se sont tous mis à genoux, c'était un moment suspendu dans l'aéroport, silence complet. Et c'était vraiment la présence du Seigneur, en fait, dans notre petit groupe à ce moment-là.
0: Alors, parlez-nous de votre école Marcel Van, Clarisse Tanoff, parce que vous aviez déjà fait un buzz sur les réseaux sociaux avec vos jeunes, en reconnaissant leur voix alors qu'ils étaient dans votre dos.
2: Oui, c'est vrai, c'était au début de l'été. En fait, la vidéo a été tournée le dernier jour d'école, vraiment juste avant la délivrance des vacances d'été pour les enfants. Et on s'est amusé à faire ce jeu et on s'est dit, tiens, on va le filmer. Et je reconnais la voix de tous les enfants qui passent derrière. Alors, il y a 50 enfants dans l'école, hein, c'est pas une grosse école. Mais c'est vrai que...
0: C'est déjà pas mal, hein.
2: Bon, en fait, j'ai été surprise que pour moi, c'est tellement naturel de les connaître intimement et de reconnaître leur voix, mais c'est vrai que cette vidéo a été vue plus d'un million de fois en quelques jours. On a été un peu dépassés.
0: Mais d'après vous, qu'est-ce qui a touché les gens dans cette vidéo pour qu'elle buzz autant ?
2: Alors, si j'en crois tous les commentaires et les retours que nous avons eus, il y a un petit peu de cette impression d'une école d'avant, avec des élèves qui portent une blouse, qui sont bien élevés. Et puis, effectivement, je crois, ce qui a touché, je le dis en toute simplicité, c'est l'attention que nous avons envers nos élèves et que cette vidéo a montré, parce que c'est vrai que les écoles un peu familiales où on peut choisir des petits effectifs et où on fait grandir chaque enfant, eh bien voilà, c'est vraiment que nous... Voilà, en fait, la directrice connaît ses élèves.
0: Alors, Clarisse Stanoff, vous êtes donc la directrice de l'école Marcel Van. Moi, j'ai été très surpris aussi de voir sur mes écrans que vous aviez offert un livre que j'ai édité sur Marcel Van,
2: oui.
0: aux éditions Première Partie. Qu'est-ce qu'il a, Marcel Van, de particulier? Qu'est-ce qu'il dit aux jeunes aujourd'hui? Il y a beaucoup de gens qui nous écoutent et qui ne doivent pas savoir qui il est.
2: Mais oui, c'est vrai qu'il n'est pas très connu et qu'il n'est pas encore saint. C'est un martyr vietnamien du début du XXe siècle qui se présentait lui-même comme petit frère spirituel de Sainte Thérèse de l'Enfant Jésus. Et en fait, il offre une spiritualité qui touche vraiment le cœur des enfants, parce qu'il s'agit avant tout de retrouver la confiance envers Dieu, de choisir l'amour dans chaque petit instant de la vie, aussi de savoir transformer la souffrance en joie, et tout ça avec beaucoup de simplicité. Donc c'est vrai que notre école existe depuis 10 ans et s'est mise sous ce patronage de Marcel Van, et il accompagne les élèves chaque jour, chaque semaine en particulier, parce que moi, comme directrice, je leur donne chaque semaine une phrase tirée des écrits de Marcel Van et qui va guider un petit peu leur semaine. Donc c'est un modèle assez facile, assez simple d'accès pour les enfants.
0: Merci beaucoup, Clarisse Stanoff, d'avoir été avec nous. Merci pour tout ce que vous faites pour ces enfants. On voit que vous les aimez et je crois que ça doit se ressentir dans leurs études, dans leur manière d'être, dans leur manière de vivre. On les voyait émus de rencontrer le Saint-Père. Merci à vous. Bonne continuation. Et je me tourne vers vous, Melchior Placements. Vous êtes le directeur des Puericantores, donc cette œuvre qui réunit tous les cœurs d'enfants de France. Quand vous entendez Clarisse Stanoff parler d'une figure comme Marcel Van, est-ce que les jeunes ont besoin de ce genre de figure? Alors, on rappelle, il a été martyr. À 33 ans, il est mort dans un camp de concentration parce qu'il ne voulait pas renier sa foi. Est-ce qu'on a besoin de ces figures? On a vu le pape qui nous a dit « Appuyez-vous sur votre histoire, sur les saints de France qui sont extrêmement nombreux. » Qu'est-ce que vous en pensez?
3: Alors, en fait... Moi, je voulais peut-être revenir sur la phrase de le logo, je ne sais plus comment on appelle ça.
0: Pour que le
3: monde ait la vie, la signature de l'avenue du pape en France.
0: La devise.
3: La devise, c'est ça, merci. La devise de l'avenue du pape en France. Et en fait, je trouve que les enfants, ils nous rappellent bien ce que c'est que la vie et que la France a su montrer un beau visage de vie. Et en fait, j'ai été très touché par... Le petit témoignage de Clarisse Stanoff qui expliquait que cette spontanéité, cette vie débordante où ils ont sauté dans les bras du Saint-Père, et juste après le silence et le fait de s'être mis à genoux. Et je pense que, alors je ne connais pas précisément la vie de Marcel Van, j'imagine qu'il y avait aussi cet équilibre dans sa vie de saint entre de la joie et aussi du silence et l'intériorité. En tout cas, du point de vue des Puericantores, notre saint patron, c'est saint Dominique Savio. Il nous a été confié comme saint patron par le pape, et puis je pense qu'il incarne très bien à la fois cette intériorité très forte et d'un autre côté cette vie spontanée joyeuse, quoi.
0: Père Stéphane Mayer, donc le pape nous a rappelé nos saints de France qui sont importants. Qu'est-ce que ça veut nous dire aujourd'hui? On a peut-être l'impression de les avoir mis un peu parfois dans un placard, alors que c'est une source incroyable.
4: Ce qui était assez impressionnant, je trouve, dans le spectacle, c'était les deux qui ont été les plus applaudis, c'est Jeanne d'Arc et Thérèse, qui sont deux combattantes avec des moyens très très différents de combattre, évidemment. Mais deux combattantes qui se sont appuyées sur le Christ pour libérer l'une la France et l'autre les âmes de France,
0: ouais.
4: du péché, de la médiocrité du spirituel du 19e siècle. Tout en mettant les pieds à fond dans cette médiocrité, parce qu'elle-même a connu des périodes de grande nuit intérieure, etc. Donc voilà, enfin, je peux refaire l'histoire de Thérèse. Mais pour moi, c'est vraiment important que les jeunes puissent avoir des exemples de femmes et d'hommes qui ont marqué l'histoire, comme dit le Saint-Père, il a dit, ils ont changé l'histoire en changeant d'abord leur cœur. Il avait dit ça hein, au Stade de France. Et donc, ça veut dire que le combat est d'abord un combat intérieur.
5: Il l'a redit à Lourdes oui, en disant qu'il fallait d'abord changer notre cœur.
6: C'est fort comme message.
4: Oui, bien sûr. Mais c'est-à-dire qu'en fait, bien sûr que le combat, à un moment donné, va. D'ailleurs, il l'a dit. Hein, il l'a dit à l'Élysée. Hein, l'engagement de l'Église dans la société est fondamental. Il est important et tout président qui le nierait. En citant Emmanuel Macron lui-même en 2018.
0: J'étais sûr que vous en parleriez.
4: Non, bah, je sais pas, c'est le pape qui en parle, c'est pas moi. Hein. Voilà. Et donc, en fin de compte, il a rappelé quand même que cet engagement est important. Et en fait, mais comme à rebours dans ses discours, parce que c'était le premier discours qu'il a prononcé, celui-là, comme à rebours, il nous montre en fait le fondement de cet engagement qui n'est pas une militance, qui est un débordement du cœur converti. Voilà. Et donc c'est ça, je pense que les saints de France ont à nous apprendre, pas tellement quelque chose qui serait le regret d'un ordre sociétal qui est plus là, hein, mais en revanche l'exigence d'un combat intérieur qui produit du fruit à un moment donné, quoi.
3: Et je sais pas si le pape sera saint, mais en tout cas c'est quelque chose qu'il a beaucoup, qui a sûrement très bien dégagé ce cœur si apaisé qui du coup se transmet au monde, quoi.
4: Voilà, l'exemple
3: qu'il donne, en tout cas c'est ce que les enfants m'ont témoigné.
4: Faut pas trop canoniser les papes, hein, c'est compliqué, après s'ils se canonisent tous les uns les autres on en finit plus, quoi.
5: Mais justement Melchior Plasmans, qu'est-ce que vous ont dit ces enfants après?
3: Alors en fait
5: au-delà de la performance et du chant qui voilà où ils ont été présents pendant les célébrations, il a dû rester autre chose.
3: Alors déjà, dans le train du retour, c'est toujours un bon moment pour faire des débriefs. Ils nous ont dit deux choses. Déjà, ils nous ont fait beaucoup de témoignages de foi assez extraordinaires, vraiment touchants, en disant, mais très simple, quoi, ça m'a fait progresser dans ma foi, je garderai toute ma vie dans mon cœur, etc. Et c'est des choses qui sont assez, que j'ai trouvé assez belles. Et puis, il y avait trois fiertés qu'ils ont su exprimer. La fierté d'être représenté par un homme qui a l'air aussi extraordinaire. La fierté de partager leur foi avec le pape, et puis la fierté de cette unité, cette paix qui se dégage.
5: Merci à tous d'avoir été avec nous pour cette émission, ce débrief de une semaine après de l'avenue du pape. Merci Melchior Plasmans avec jeunes choristes des Pueri Cantores. Merci Georges Delrieux pour tout ce que vous avez fait avec les œuvres pontificales missionnaires. Merci Jacinthe. Notre chroniqueuse, mais vous êtes Jacinthe des Frangines qui avait chanté au Stade de France, et ça on l'oublie
1: très
5: pas. Merci
1: bien
5: Père Stéphane Maillor. On remercie aussi Monroe et Eva qui étaient là tout à l'heure avec nous. Je remercie également toute l'équipe d'Europe 1, à la réalisation Rémi Duprat, à la production Apolline Marie. 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Samedi prochain, dans Cœurs et âmes, nous recevrons Natacha Saint-Pierre qui nous parlera de son nouvel album et de son livre Les 10 clés pour vivre d'amour avec Thérèse Delisieux. On se retrouve donc samedi prochain, mais tout de suite on retrouve Coé pour les meilleurs moments de son émission Il y en aura pour tout le monde. Très belle fin de journée à tous à l'écoute d'Europe 1, la radio libre.
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5: Europe 1, il est 15h, c'est samedi aujourd'hui. Et avant les meilleurs moments d'Il y en aura pour tout le monde, les informations sur Europe 1 avec Wallis Glaise. Bonjour Wallis.
9: Bonjour Coé, bonjour à tous. Une enquête a été ouverte à la suite de l'incendie hier soir du préau d'un collège à Metz, en Moselle. Le procureur a indiqué ne pas pouvoir toutefois confirmer ni infirmer un lien avec les incidents en marge des manifestations lycéennes de ces derniers jours. Selon le parquet de la ville, l'acte volontaire demeure l'hypothèse privilégiée. En France, toujours. Le mouvement lycéen s'installe donc dans la durée. Déçu par les mesures proposées, les organisations lycéennes et étudiantes appellent à la poursuite de la mobilisation ce mardi pour un acte 3. Depuis le début du mouvement, 824 personnes ont été interpellées en Île-de-France, dont 85% de mineurs, a précisé la préfecture de police de Paris. Un adolescent de 13 ans a été été interpellé et placé en garde à vue après avoir tenté de poignarder un agent ferroviaire. Ce sont nos confrères du Figaro qui ont appris et qui nous ont appris cette information. L'agresseur avait été surpris en train de voler les affaires d'un chef de bord de la SNCF dans un train reliant Paris à Rouen. Le chef de bord a réussi à esquiver les coups et à désarmer l'adolescent. Le permis de conduire sera temporairement suspendu en cas d'usage du téléphone au volant. Une annonce de la ministre déléguée chargée de la citoyenneté dans un entretien au journal du Figaro. Jusqu'ici, une vingtaine de préfectures avaient déjà décidé d'utiliser cette mesure, dont par exemple les départements des Landes ou encore du Pas-de-Calais. En 2025, 3515 personnes ont perdu la vie sur les routes de France. Le prêt à taux zéro annoncé par le gouvernement est officiellement ouvert aux TPE et PME exerçant dans les secteurs de la pêche et de l'aquaculture en mer. C'est le ministre de la mer et de la pêche qui l'a confirmé. Il est piloté par la BPI. Le ministère précise qu'aucune garantie ne sera demandée à l'emprunteur. Et puis enfin, à l'étranger, la République démocratique du Congo face à l'épidémie d'Ebola. 4000 personnes ont succombé à la maladie sur les plus de 8300 cas confirmés. Le ministre français des Affaires étrangères, Jean-Noël Barrot, est sur place depuis hier pour soutenir la lutte contre Ebola. Après Kinshasa, il est aujourd'hui en Ituri, épicentre de l'épidémie.
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9: Europe 1, il est 15h02. Il y en aura pour tout le monde avec Coé, c'est maintenant.
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12: Quel bonheur d'être avec vous sur Europe 1 tous les jours entre 15h et 16h. Il y en aura pour tout le monde, cette émission qui vient vous changer un petit peu les idées. C'est ce que l'on essaie de faire avec Stouff tous les jours, avec Pietre, avec Gauthier Lebray, à la fois vous informer, vous raconter ce qui se passe, vous faire parfois réagir chez vous à la maison et souvent vous faire rire. Cette semaine, nous avons parlé de la venue du pape. C'était assez incroyable. C'était quelque chose qui paraît déjà tellement loin après ce que l'on a vécu avec des lycées qui ont brûlé, avec des camions de pompiers qui ont brûlé, avec des émeutes et des poubelles en feu dans toute la France. Ça nous paraît tellement loin. Et pourtant, il y avait une ferveur presque sportive avec le petit Enguerrand. Restez avec nous, vous entendrez tout cela dans quelques minutes. Les adieux à Evelyne Bugy. Alors, mais qui est Evelyne Bugy? Des tonnes de chansons se sont faites grâce à Evelyne Bugy. Vous apprendrez à connaître cette personne si vous ne la connaissiez pas. Et puis, il n'était pas content. Il est venu le dire chez nous et ça nous a permis d'apprendre l'une de ses chansons, Tatouf Métouf, puisque l'extrait fait le tour de tous les réseaux depuis une semaine. Même Pascal Praud maintenant chante Tatouf Métouf dès qu'il est dans sa voiture. Première partie, il y en aura pour tout le monde sur Europe 1. Tiens, un extrait de CNews. C'était pendant la venue du pape. Dans la Papa Mobile, il bénit la foule. Vous avez peut-être vu ces images. Stouff,
6: oui.
12: Y était. Elle y était.
6: Oui, j'y étais.
12: Dans la Papa Mobile.
6: Non, j'étais sur les Champs-Élysées.
12: Et il paraît que c'était magique.
6: C'était magnifique. Non, mais tu vois, comme quoi, on t'en parlera Gauthier, mais un rassemblement génial et dans la joie.
12: Et alors, c'était le moment. Vous avez peut-être vu des gens qui tentaient de passer le bébé. Donc, c'est le garde suisse qui prend le bébé, etc. Voilà. Ou l'enfant. Hein. Souvent, c'est pas bébé. Mm. Et je dis pour les gens qui regardaient comme ça d'un œil, ce sont pas des gens qui veulent se débarrasser.
6: Non.
12: Allez, il prend pas les objets encombrants. Hein. C'est vraiment pour.
13: Vous allez voir, il fait que de pleurer la nuit.
12: Non, c'est vraiment.
6: Tiens, change-le.
12: Et il y a des gens qui ne sont là que pour ça, parce que effectivement, c'est quelque chose d'unique dans une vie. Alors, écoutez bien, vous allez entendre le commentateur, le journaliste. Je dis commentateur parce que on est à la fin. Plus proche d'un match de foot que d'un événement pas mal.
14: Le Saint-Père qui est juste derrière avec les gardes suisses qui arrivent. Et l'objectif, c'est effectivement de le donner aux gardes suisses, le nourrisson, pour le faire bénir parce que le pape ne sort pas de la Papa Mobile. On espère qu'il va s'arrêter. Il l'a déjà fait parce que vous y avez assisté tout à l'heure en direct. Il faut qu'on essaye de faire avancer Bezout pour qu'il donne Enguerrand. On va essayer de faire cette mission. C'est absolument extraordinaire ce qu'on est en train de vivre, ce que vivent les gens. Et regardez peut-être qu'Enguerrand va être pris par les gardes suisses, il va être proposé, il passe devant et il s'arrête. Et non, il s'arrête pas, quel dommage. Incroyable. Mais quel dommage, il a failli s'arrêter. On a presque l'impression de commenter un événement sportif.
12: C'est magique, c'est l'arrivée du tiercé, c'est quand le loup premier qui passe, il arrive devant l'autre.
13: Et il se met au galop, il a fondé.
15: C'est l'excellent, vous venez d'entendre l'excellent Valentin Rouillon de CNews, qui a été extraordinaire tout le week-end, et cette séquence, elle a fait un buzz incroyable.
12: Je voudrais qu'on ait une pensée pour le petit Enguerrand qui n'a pas eu droit.
15: C'est plus pour les parents, parce que lui, il s'est pas rendu compte de
12: son
15: choix.
12: Je pense que le gamin, quand il va rater son bac, ça, c'est parce que t'as pas été béni. Ça, c'est à cause des gardes suisses.
16: Mais il y a un côté, tu laisses pas ton enfant comme ça,
12: c'est pas un bouquet de fleurs que tu donnes au pape, là tu tends ton enfant.
6: C'est une bénédiction, c'est un geste.
15: T'as pas vu les images, c'est complètement encadré.
12: Les gardes suisses,
15: ils partent pas avec.
12: Les gens jettent pas les enfants au bout d'un moment.
6: Est-ce
12: que tu as entendu une annonce du petit Gaëtan cherche ses parents?
6: Non, non,
12: tout le monde a failli.
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12: Si je vous dis Vlin Bugy. Qui est Vlin Bugy ou Bugy? Bugy. Vlin Bugy.
16: Vlin Bugy, c'est une voiture, ça.
12: Non, c'est pas une voiture. Vlin Bugy. C'est Vlin, hein, c'était ça le prénom? Vlin Bugy.
6: Alors,
12: vous avez compris que c'est quelqu'un qui nous a quittés.
6: Ah, quelqu'un.
12: Vlin Bugy est une dame qui nous a quittés. Ça y est, on est sorti de ce qui s'est passé ce week-end, on est parti sur autre chose.
6: Ah, d'accord, c'est pas une chanteuse.
12: Vous ne connaissez pas son nom. Mais pourtant, si elle n'avait pas été là, il y a plein de choses que vous ne pourriez pas fredonner.
15: Ah.
12: Vlin Bugy.
16: Elle a écrit des chansons.
12: C'est une dame qui a écrit beaucoup de chansons, elle a écrit ça.
17: J'avoue.

0: Elle avait écrit ça aussi.
1: Les portes.
2: Ah ouais, c'est elle.
0: Hey.
1: Pénitentiaire.
0: Madame Bugy, elle avait écrit avec quelqu'un que vous connaissez. Ah oui, oui, oui, avec Julien Lepers, elle avait écrit. Ah oui, je dis oui.
2: C'est Julien Lepers qui l'a écrit.
0: Julien Lepers et cette dame. Ah, et elle avait écrit aussi ça.
3: Elles sont toutes belles, belles, belles comme bon. Le jour.
0: T'as remarqué que les chansons ne datent pas d'hier. On n'est
2: ouais,
0: pas sur
2: elle
0: un.
2: Elle a dû décéder avec une belle SACEM.
0: J'écoute déjà. Ça, c'est un sujet qui t'intéresse, la SACEM. T'es concerné par le sujet SACEM
4: que... Quelqu'un pourra avoir l'audace de demander à sa famille si elle est partie avec beaucoup de SACEM. C'est la question de Pietre.
2: Voilà. Alors, mais attends, t'imagines les hits là
0: Alors, non, mais le plus drôle, c'est pas ça. C'est qu'en fait, la chanson de Johnny, ça a été reprise sur cette chanson-là. Et elle a dit qu'elle avait adapté ce titre en français sans jamais avoir su parler un mot d'anglais.
4: Ah ouais.
0: Donc en fait, elle a pas cherché à s'adapter.
5: Non, elle a pris que la mélodie.
0: Elle est partie complètement sur autre chose, voilà. C'est incroyable. Voilà, donc cette dame nous a quittés.
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0: Francky Vincent est en ligne avec nous parce que Francky Vincent, j'ai eu du mal à halluciner. J'ai un petit peu halluciné en voyant ça. 50 ans de carrière.
2: Bah oui.
0: Enfin, quel âge il a, Francky, pour moi c'est...
5: Il a 70 peut-être.
0: Pas, je vais lui demander. Francky, monsieur Francky Vincent, comment ça va?
7: Oui, salut Corey.
0: Bienvenue sur Europe 1, Francky. Mais quel est... Pardon, mais j'ai 50 ans de carrière?
7: Ouais, 50 ans de carrière. On va dire 52 ans parce que j'ai débuté en 1974.
0: Incroyable.
7: J'avais 18 ans. J'ai fait 18 ans de carrière en Guadeloupe. Et là, je suis arrivé en France en 92 avec cette chanson, Fou de la Passion. Et j'ai 34 ans de carrière en France.
0: Francky. Oui, mais Francky n'est pas content. Il va y avoir le concert des 50 ans de carrière. Alors moi,
2: qu'est-ce qui se passe?
0: L'équipe m'a dit qu'il n'est pas content parce qu'il n'est pas le seul sur ce coup de son anniversaire. Je n'ai pas compris. Il y a trop de gens qui veulent fêter ton anniversaire, Francky.
7: Non, c'est-à-dire que moi, j'ai prévenu tout le monde le 18 avril de cette année que je, lors d'une conférence de presse, que j'allais célébrer, je dis bien célébrer mes 50 ans de carrière en Guadeloupe. C'est où tout a commencé. Donc, je fais une tournée, je devrais faire une tournée dans la francophonie, c'est-à-dire tous les pays et îles françaises.

0: oui, mais c'est... attendez. Il y a pas. Je suis le premier artiste antillais ayant fait 50 ans de carrière et célébrant. Célébrant ces années. C'est quand même magique. C'est, je dirais même historique. Ça arrive avec historique magique.
1: Et toute voilà. Céline Dion qu'elle est, elle attendra.
2: Mais je suis d'accord. Moi, je pense que Céline Dion, si elle a un concert en face de toi, moi, je ne sais pas ce qu'elle fait le 18 avril. Mais en fait, c'est ça. C'est qu'il y a eu trop d'organisation de choses en face du concert événement du 18 avril.
3: C'est ça.
0: Oui, subitement, ça leur a pris comme une envie de péter, quoi. Tout le monde.
1: Tout le monde. Mais oui, mais c'est toi, c'est, ça reste toi le plus célèbre, donc il n'y a pas de raison que les gens aillent aux autres concerts.
0: Ok. Ouais, mais. Non, mais c'est, tu sais, c'est qu'une question de génération aussi. Hein. Bon, c'est vrai que je suis un chanteur intergénérationnel. Bon, je vois les jeunes, les moins jeunes, les plus vieux, les moins vieux. Mais, ouais, mais c'est vrai que tout ce qui tourne autour de moi, c'est quand même des organisations de où c'est pas tout à fait archi grand public quoi.
2: Bon, Francky, bah ouf.
4: Les textes un peu olé olé.
2: Francky, tu chantes, tu veux mon zizi, oui oui oui. C'est, je ne sais pas si c'est tout grand public non plus.
5: Tu veux mon zizi.
2: Oui, bon bah voilà.
1: Il y avait ça pue du cul aussi.
2: Oui, pue du cul. Non, on n'est pas là pour refaire toute l'œuvre de Francky. Moi,
4: je ne connais pas celle-là. Moi, je viens d'écouter.
1: On l'a, tu pue du cul.
2: Moi, je la connaissais. Je la connaissais. Bon, on les connaissait toutes. Francky.
0: Ouais, quand t'as tout fait tout. Ouais,
2: Francky, qu'est-ce qu'il y a?
1: T'as connaissais pas celle-là.
2: Laquelle?
1: Quand t'as tout fait tout.
6: Quand t'as tout fait tout.
2: C'est pas un peu.
0: Quand t'as tout fait tout.
2: Eh oui, je vois que Gauthier Lebray, visiblement, ne connaissait pas non plus quand t'as tout fait tout. Vous l'avez pas dans l'album?
4: Non, je l'ai pas dans ma playlist Spotify.
2: Il va envoyer un album dédicacé, Francky. Il faut l'envoyer pour
1: quand
2: Gauthier.
1: Oui, Gauthier Lebray.
2: Voilà. Francky, 18, c'est où le 18 avril?
7: En Guadeloupe.
0: Non, je disais d'avouer, c'était ma conférence de presse, c'était mon anniversaire aussi de mon âge.
2: Alors, c'est quand, en Guadeloupe?
0: Le 7 novembre.
2: 7 novembre.
0: Le 7 novembre au vélodrome de Bémaro, en Guadeloupe.
2: Voilà. Et ben voilà, bah, faudra embrasser tout le monde en Guadeloupe. C'est magnifique, c'est une région du monde sublimissime. Je t'embrasse fort. Qu'est-ce qu'il y a?
0: Je te remercie infiniment. Merci pour tout.
2: Il y a Gauthier qui ne s'est pas remis de tatouf m'étouffe. Hein.
4: Ouais, c'était pas dans mon bingo de la semaine. Là. Je veux dire qu'en ce week-end un peu particulier, on allait écouter en débrief.
2: Et ça tombe bien parce que Francky, tu sais pas un truc, mais il y a Alain Liberti qui est l'un des patrons d'Europe 1 qui vient de rentrer dans le studio et qui se dit ce titre tatouf m'étouffe mérite plusieurs diffusions par jour.
0: Ah ben bravo, quel talent. Bravo, quel talent. Je vous applaudis.
2: Ah, ça y est, ils veulent rentrer en programmation. Ça y est, c'est fait. Merci Francky.
0: Ah ben oui, j'adore.
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2: Il vient de rentrer, monsieur Pro. Comment allez-vous? Comment était ce week-end?
3: Merveilleux.
1: Connaissez-vous la discographie de Francky Vincent?
2: Non, Mets ton casque.
5: Francky, non, vous vivant, oui, c'est. Mais je l'ai eu plusieurs fois au téléphone.
2: Ça, c'est
5: la c'est bon,
2: oui,
5: bon, bon.
2: Oui, celle-là, tu connais, mais est-ce que tu connais celle-là?
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2: Le patron d'Europe 1 l'a entendu, il a dit à partir de maintenant, c'est 3 fois par jour.
5: On sort d'un week-end. Où il y a eu un certain état de grâce.
2: C'est vrai.
5: Où on a été touché par une population, un pape, quelque chose de l'ordre du divin. Ouais. Et j'arrive dans ce studio à 15h56 et vous me passez une musique que je comprends mal avec des affaires de touffe ou de je sais pas quoi. Qu'est-ce que vous voulez que je dise?
2: Vous savez, on a beaucoup parlé d'amour ce week-end, vous pouvez pas reprocher à Francky de le chanter avec ses mains à lui.
5: Mais non, mais c'est désolant. Moi je ne.
2: On vient de l'avoir,
5: mais, pardon, mais je l'aime beaucoup. Moi j'ai chanté des cantiques tout le week-end.
2: C'est vrai?
5: Tout le week-end. J'étais à la messe hier à l'église Notre-Dame-des-Champs à 18h. C'était d'ailleurs formidable parce que.
2: C'est vrai qu'on n'a pas chanté ça.
5: Bah évidemment, l'esprit était encore là. Et vous me parlez. J'ai rien contre Francky Vincent. C'est quoi sa chanson sur les touffes?
1: T'as touffe, mes touffes.
5: Voilà, non mais vous êtes sérieux? Il y a Léon XIV qui est en train de.
2: Le pire, c'est quand tu vas l'entendre 3 fois par jour.
5: Non, mais il y a Léon XIV qui donne sa dernière messe à Metz. Parce que Metz vaut bien une messe.
2: Ça sert à rien.
5: Il y a des millions de gens qui sont en train.
2: Il
5: y a des millions de gens qui sont en train de nous écouter Europe 1, qui sont peut-être dans aussi un moment de réflexion et ils sont encore imprégnés de ce qui s'est passé le week-end et ils entendent sur une station historique fondée par des gens importants comme Lucien Maurice, m'attouffe t'étouffe. Pardonnez-moi.
2: Alors, je demanderai qu'on respecte.
5: Pardonnez-moi.
2: L'auteur. Ça n'était pas exactement les paroles.
5: Pardonnez-moi.
2: Vous savez, il faut aider la chanson française.
5: Et je dois moins supporter ça. Alors que Alain Liberti est là et me regarde et me dit bah oui, il comprend le chemin de croix que je porte là à écouter cette chanson. Bon. Ma touffe t'étouffe.
2: Non,

0: c'est pas les paroles exactes. Je voudrais qu'on respecte l'artiste.
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0: Ça paraît étonnant de se dire que seulement cette semaine, vers le 30 septembre, si je ne dis pas de bêtises, nous avons appris que le méga-feu de Gironde était éteint. Oui, vous avez bien entendu. Celui dont nous parlions depuis le mois de juillet est officiellement éteint depuis seulement quelques heures. Pourquoi? Comment est-il possible d'éteindre un feu qui paraissait pourtant éteint? Nous avions eu Eric Brocardi, qui était l'un des patrons des pompiers qui sont en grève et pour qui on fait un grand salut, évidemment, et pour qui nous sommes solidaires, qui nous a expliqué tout cela. Un retour sur un moment fort de la visite du pape. Nous avions eu la petite Eva. Vous voyez aussi, vous connaissez la petite Eva. C'est celle qui avait mis le costume de Bernadette, voilà, Bernadette de Lourdes. Eh bien, c'était elle qui, à 13 ans, avait chanté la chanson devant le pape. Nous l'avions eu au téléphone cette semaine pour essayer de savoir si elle avait été impressionnée. Vous entendrez ce témoignage d'une jeune fille qui était mignonne comme tout et adorable. Et puis Céline Dion, attention, méfiez-vous, il y a des arnaques dans tous les sens. C'est la deuxième partie d'Il y en aura pour tout le monde sur Europe. S'excite sur les présidentielles 2027. Mais alors, notre président, il voit plus loin, lui. Il voit 2032. Vous avez vu ça,
13: oui,
0: ou pas?
13: Bah parce qu'il ne peut pas faire avant.
0: Alors, c'est passé peut-être un peu inaperçu parce que ça a été fait en anglais.
13: Absolument. Oui.
0: Donc, ça a été évidemment moins repris. Alors, ce que je vous propose, on écoute la version anglaise. Je traduis pour ceux qui n'ont rien foutu en cours d'anglais ou qui ont pris allemand en première langue.
13: Parce que t'es bilingue, toi.
0: À qui on dira, fais allemand en première langue et qui se sont rendus compte qu'à part ouvrir une concession Mercedes, ça ne servait à rien. Écoute, non, parce qu'on me l'a écrit le texte. Ah, traduction.
14: Let's be clear.
0: Notre constitution permet 2 mandats consécutifs. Donc je vais finir mon mandat en mai prochain. Et les Français éliront quelqu'un d'autre. C'était la mission d'une vie. Je suis extrêmement honoré. Fier d'avoir fait durant toutes ces années. Après ça, il faudra que je me réinvente. Mais je n'exclus rien.
14: We will see. Life is inventive, sometimes more than movies.
0: La vie est inventive, parfois plus que dans les films. C'est beau, attendez, il manque des trucs. Faire mieux.
14: Let's be clear.
15: For sure.
14: This is a mission of life.
15: For sure.
14: Life is inventive, sometimes more than movies.
15: For sure.
0: Life is inventive, sometimes more than movies. C'est quand même beau, non? Gauthier, un avis là-dessus?
16: C'est pas la première fois, puisque souvenez-vous, face aux jeunes macronistes,
15: qui sont devenus les jeunes de Renaissance. Il avait dit « J'aurai besoin de vous dans 5 ans, dans 10 ans, dans 20 ans. » C'était l'année dernière. Hein. Donc dans 20 ans, on se dit « Mais ça va jamais s'arrêter. »
16: Mais il ne comprend pas en fait qu'on est en train de dire stop.
0: Oui, bah non, mais il se dit qu'il va se passer du temps.
16: Ouais, enfin bon.
15: Alors après,
16: pour qu'on l'oublie ou...
15: les Français ont parfois la mémoire courte en politique.
16: C'est vrai.
15: Et 5 ans
16: c'est
15: peut
16: vrai.
15: Effacer. Mais personne n'est jamais revenu. Valéry Giscard d'Estaing a essayé, ouais, il n'a pas réussi. Nicolas Sarkozy a essayé, il n'a pas réussi. François Hollande
13: il va s'y
15: est
13: coller,
15: en train d'essayer. On sait dans 8 mois si ça a marché ou pas.
0: On verra bien.
15: Donc évidemment,
16: il, mois,
15: mais bon. Il ne pense qu'à ça. En fait.
0: Sondage.
15: Il ne pense qu'à revenir.
0: Sondage.
15: Alors, il n'est pas encore
0: on dit quand on a goûté au pouvoir, quand on a goûté au mars, c'est dur de revenir à la crevette.
16: Enfin, on dit aussi c'est à la fin de la foire qu'on compte les bouses. Bon, bah, tu vois.
0: Madame connaît, c'est classique. Madame connaît les plus belles phrases d'Arnaud Montebourg. Bien sûr.
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0: Attention, musique pour détendre tout le monde.
15: Ah.
0: Je déclare officiellement éteint. Le méga-feu qui a ravagé la Gironde.
13: Ah oui, tant mieux.
0: Vous vous rendez compte ?
13: Il est temps.
0: 29 septembre. Je dis bonjour à quelqu'un qui est en ligne avec nous. Je peux me tromper sur votre prénom. Eric, comment ça va, Eric ?
17: Ça va et vous ?
0: Ça va bien, Eric. Eric Brocardi, est-ce que je ne me trompe pas non plus sur le nom de famille ? Je suis très bien ?
17: Aucunement, c'est bon, c'est parfait.
0: Comment vont les pompiers, Eric ?
16: Ils sont magnifiques.
17: Bah écoutez, il y a déjà une bonne partie qui est dans la rue, déjà, comme vous le savez.
0: J'ai vu.
17: Tenu des manques de moyens et des manques des effectifs, hein, que la Fédération aussi nationale des pompiers de France légitime au travers de ce qui s'est passé durant cet été, et bien au-delà de ça, puisque les pompiers sont mobilisés 24-24, 7 jours sur 7, de 1er janvier au 31 décembre. Et donc, il est évident qu'aujourd'hui, lorsque l'intersyndicale aujourd'hui manifeste dans la rue, c'est qu'il faut les entendre, et les pompiers, d'une manière beaucoup plus générale, qu'on soit volontaire comme professionnel, nous portons le même uniforme, et donc forcément, nous devons toujours essayer d'apporter la meilleure réponse au secours auprès de chaque concitoyen.
0: Éric Brocardi, les porte-parole de la Fédération nationale des sapeurs-pompiers de France. Ils ont bossé comme des dingues cet été. 42 000 hectares pour le feu qui a démarré le 22 juillet en Gironde. 37 296 hectares détruits, 252 maisons et bâtiments détruits. 224 000 personnes qui ont été évacuées. Ça, faut l'organiser aussi en plein été. Hein. L'évacuation des gens entre ceux qui ne veulent pas quitter leur maison, etc. Dans 23 communes, il y avait plus de 3 300 pompiers. Je me suis trompé sur le chiffre ou pas ?
17: Non, mais par contre, ce qu'on peut évoquer aussi, c'est le contraste avec le nombre et les milliers d'hectares qui ont été sauvés durant tout l'été, et les nombres de maisons qui déplacent le millier et qui ont été aussi préservées par les sapeurs-pompiers, où à chaque fois, ils ont pu positionner des moyens et se mettre jusqu'à leur limite de leur engagement.
0: Absolument.
17: Et c'est simplement pour oublier notre 4 sapeurs-pompiers décédés, parce que c'est aujourd'hui du côté des sapeurs-pompiers qu'on pleure nos collègues décédés, et je pense, et la Fédération nationale des pompiers de France pense souvent à leurs familles qui demeurent aujourd'hui dans la tristesse.
0: Et on les embrasse, et vous savez qu'on les aime. J'ai une question qui est toute bête, comme se posent certainement beaucoup de gens qui nous écoutent. Comment c'est possible ? Vous allez voir celle-là pour quelqu'un qui sait. Nous sommes le 29 septembre. Le feu vient d'être officiellement éteint. Donc j'ai raté un épisode. Ça s'est passé comment ? Qu'est-ce qui s'est passé ces dernières semaines ?
17: Ben, en fait, ce n'est pas un manque d'épisode. C'est que vous, quand vous considérez un feu éteint, c'est parce que vous imaginez dans le quotient collectif, c'est qu'il y a encore des flammes. Alors aujourd'hui, quand on déclare un feu éteint, c'est un statut propre déjà sur le plan opérationnel et surtout administratif d'un feu où on va désengager l'ensemble des sapeurs-pompiers et surtout ne plus procéder à des surveillances ou des relevés de points chauds qui ont été totalement effectués sur l'ensemble, on va dire, des 42 000 hectares. Donc vous imaginez bien que pour faire justement cette déclaration de feu éteint, il a fallu à l'ensemble des sapeurs-pompiers, à l'ensemble des services des forêts, de pouvoir lever les doutes sur tout point de fumoir.
0: On
17: a parlé cet été de feu zombie, et donc forcément, il a fallu éviter toute réactivation en faisant un travail, on va dire, de sap, en faisant un travail de recherche de points chauds.
0: Là, on peut se promener, c'est terminé.
17: Alors, écoutez, de toute façon, on sait que sur cette zone-là, ce sont des parcelles bien souvent qui sont privées, donc c'est une autre promenade. Par contre, vous voyez bien que sur la forêt de Fontainebleau, il y a toujours des zones, même si le feu a été déclaré éteint, pour lequel on évite d'aller se promener, parce que lorsqu'il y a un feu, il y a aussi, on va dire, une végétation et des rochers qui sont forcément endommagés et qui risquent à un moment donné de pouvoir s'abattre sur les gens ou sur les promeneurs. Donc cela veut dire qu'il faut éviter, par des consignes de sécurité, de braver des interdits et respecter toujours les conditions, on va dire, d'interdiction.
0: Merci.
17: Pour les promeneurs en forêt.
0: Merci Eric Brocardi, vous saluez les pompiers.
17: Avec
0: pour
17: plaisir.
0: Moi, je compte sur vous, porte-parole de la Fédération nationale des sapeurs-pompiers de France. Dans un instant, il cartonne à l'étranger, mais c'est quoi ?
13: C'est le principe du barbecue, en fait, on s'étonne, mais ton barbecue, toi, tu as fini tes merguez, tu le laisses, t'as l'impression qu'il est éteint et en fait, il chauffe toute la nuit. Donc c'est le même principe en fait pour
15: c'est une bonne intervention.
0: Franchement, je n'aurais pas dérangé Eric Brocardi si tu m'avais parlé de l'histoire du barbecue.
13: Bah exactement. Et le
0: pardon de vous avoir dérangé, Eric. J'ai compris maintenant. J'ai compris. Merci mon Pietre.
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0: Parlons chanson. Est-ce que vous avez vu cette jeune fille, 13 ans, Eva. Alors ça a ému beaucoup de gens parce que la voix est magique. C'était à Lourdes. Vous l'avez l'extrait,
18: Mademoiselle.
0: Elle s'appelle Eva, j'espère ne pas écorcher le nom, Mylène Maker, je ne dois pas me tromper beaucoup. Elle a 13 ans, elle va jouer dans Bernadette de Lourdes, d'où le costume si vous étiez passé rapidement devant la télévision. Et elle est en ligne avec nous, elle est en ligne ou pas? Bonjour, allô?
18: Oui, bonjour.
0: Bonjour mademoiselle, comment ça va?
18: Bien et vous?
0: Mais ça va très bien, est-ce que je peux, on peut t'applaudir ou pas? On a,
18: oui.
0: On va le faire. Voilà, bienvenue sur Europe 1. Tu sais quoi, t'as fait quelque chose d'extraordinaire. Je vais pas t'embêter longtemps parce que les interviews, en plus, tu dois en avoir plein, tu dois être fatigué, mais t'as fait quelque chose d'extraordinaire, t'as formidablement bien chanté.
18: Merci beaucoup.
0: Est-ce que t'étais très impressionné ou tu pensais à autre chose?
18: Forcément que c'était très impressionnant de pouvoir chanter, de voir l'opportunité de pouvoir chanter devant le pape, c'est juste c'est incroyable en fait, mais j'essayais de rester zen et de penser à bien chanter.
0: Et t'as pas eu peur d'avoir un trou de mémoire?
18: Non, j'avais bien révisé.
15: Quand même.
0: Bon, en tout cas, tu sais quoi, c'est extraordinaire. T'as pu ensuite avoir un petit moment, le croiser ou pas? Ensuite, le pape.
18: J'ai pu le croiser rapidement, mais forcément qu'il était quand même très occupé.
0: Oui, légèrement.
18: Mais j'ai eu la chance de pouvoir lui parler rapidement et il m'a donné un petit cadeau.
0: Alors, c'est quoi? C'est une médaille? J'ai vu les petits cadeaux. C'est pas une médaille?
15: Ah.
18: C'était un chapelet.
0: D'accord. Alors, je vais te dire un truc. Moi, j'ai un copain qui m'a ramené un chapelet de Lourdes. Mais alors, un chapelet donné par le pape, celui-là, faut que tu le gardes. Ah, il va te porter chance longtemps. Tu vas être l'interprète de Bernadette de Lourdes. Et si je dis pas de bêtises, la vraie Bernadette, quand elle a eu sa première apparition, elle avait le même âge que toi.
18: Oui, c'est ça. C'est exact.
0: Elle avait 13 ans, si je ne dis pas de bêtises. Eh bien, en tout cas, je te fais un gros bisou. Tes parents doivent être très fiers de toi et vraiment bonne chance pour tout. Et je peux te dire que tu as une voix magique. À très bientôt.
18: Merci beaucoup.
0: Bisous.
18: Merci.
0: Bisous, je t'embrasse.
18: Au revoir.
0: Elle est trop mignonne, j'ai l'impression de parler à ma fille quand elle avait 13 ans.
13: Et même pas un frérot, pas un wesh dans les phrases.
0: Non, il n'y a pas eu. Ouais. Non. Peut-être qu'elle va raccrocher en disant j'ai eu quoi et wesh. Mais je ne suis pas sûr.
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0: Céline Dion cartonne toujours. On voulait lui dire, voilà, Céline Dion est reprise par les plus grandes stars.
20: All by myself.
0: Afida Turner. Aïe. Prends la respiration, Afida. Attention, encore une fois. Et voilà, merci. Attention avec Céline, il y a des grosses arnaques. Vous savez qu'il y a des billets qui sont payés et jamais envoyés. Ouais. Est-ce que vous savez qu'il y a des billets qui sont trouvés sur des sites qui n'existent plus? Et alors, le site n'existe plus, mais il y a encore des billets. Oui, pardon, Afida, encore. Oui.
13: Ah,
0: évidemment, bien sûr. Voilà, il y a des sites comme les vrais, dit une jeune femme de Nantes, qui dit c'est comme les vrais sites, on a des attentes virtuelles, mais on n'a jamais nos billets alors qu'on a payé. Là, on m'a dit qu'il y a encore.
13: Un marché sur un Lego.
0: Il y a certains billets sur lesquels il est écrit Paris, la Défense, Arena, alors que depuis juillet, c'est la plénitude Arena.
21: Oui, tout à fait.
0: Donc méfiez-vous, il y a des familles entières qui se privent de vacances pour se payer ça.
13: T'imagines, c'est horrible.
0: Ils arrivent à Paris, c'est une arnaque, les QR codes ne fonctionnent pas. Voilà, donc c'est un truc de dingue. Ah, on m'a dit qu'elle est encore dans le. Eh oui. La dernière fois que je fais ce bruit-là, c'était avec un Lego, sur le très tôt le matin.
13: Ouais.
0: Ou la table, ou le petit doigt de pied dans la table. Tu vois, c'est le. Hey.
13: Ou la marcher pieds nus dans le barbecue.
0: Ça arrive aussi.
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1: Ah, les points sur les revendications des lycéens. Oui, c'est, non, attention, c'est important. Il y a des revendications, des fois, qui sont intelligentes, évidemment. Le manque de moyens, trop d'élèves en cours, et puis, vous l'aurez remarqué, si vous allez faire un tour sur les réseaux sociaux, ou si vous regardez les émissions de télévision, bon, des fois, on sent qu'à l'intérieur de la besace, on y met toutes les demandes possibles et inimaginables. Nous ferons un point d'ici quelques minutes. Nous avions parlé de 83 000 euros de carpes qui avaient été volées. Ah, ça fait beaucoup de carpes, et en même temps, ça fait un petit peu d'argent. Nous avions eu le patron de la boutique qui nous avait parlé de tout ça, Et puis, elle était infirmière, maintenant elle est DJ. À l'âge de 67 ans, elle a changé de vie, elle a changé de métier. C'était cette semaine dans Il y en aura pour tout le monde sur Europe 1. Je me suis intéressé aux revendications. Alors, je vous assure que ce que vous allez entendre, ne croyez pas que j'ai fait des recherches incroyables en digital. Je me suis baladé. Je suis allé voir des vidéos qui se baladaient sur Insta,
2: etc. T'as scrollé, quoi.
1: J'ai vraiment scrollé. Ne croyez pas que je suis allé chercher vraiment en voulant faire ressortir une idée de quoi que ce soit, etc. Pas du tout.
2: D'accord.
1: J'ai pris des vidéos qui venaient les unes après les autres et vous allez entendre ce que j'ai presque découvert ce matin quand il était 4h30 du matin, que j'étais avec mon petit café et que je zappais sur les réseaux. Écoutez bien, d'abord, il y a des revendications, vous le savez, très très importantes. Dans les lycées.
3: On va pas avoir de prof, on va pas avoir assez d'égalisation. Moi j'ai mon prof de français, mais il y en a plein d'autres qui l'ont pas leur prof. Ça va pas pour la cantine.
1: Eh oui, ça va pas pour la cantine. C'est vrai, encore, il y avait encore des épinards demain. Moi, s'il y a encore des épinards, je vous le dis, ou des flageolets, je brûle une poubelle. Mais attendez, il y a encore d'autres revendications.
4: J'ai un emploi du temps, je travaille presque autant de ma mère.
1: Eh oui, je travaille presque autant que ma mère.
5: Non, mais n'importe quoi. Mais franchement, non.
1: Non, mais attendez, mais ce garçon, il travaille presque autant que sa maman. Mais attendez, parce que c'est pas fini.
4: J'ai des petits frères, là, qui sont plus jeunes que moi, qui vont passer au lycée. Et j'ai pas envie qu'ils vivent, justement, un emploi du temps ignoble et qui, après, soient dégoûtés de l'école.
1: Bah oui. Mais quand on a un
5: c'est quoi un emploi du temps ignoble?
1: Ça doit être un petit 8h-18h. Mais c'est ignoble et ça dégoûte.
2: S'ils veulent moins, il faut couper des vacances. C'est plus deux semaines de vacances, c'est plus une semaine. C'est pas
5: ça,
2: du tout.
5: Ça, c'est une bonne solution.
2: Voilà, c'est ça qu'il faut faire.
5: Ils veulent pas aller à Toussaint, c'est n'importe quoi.
2: Exactement.
5: Deux semaines en février,
2: s'ils veulent moins d'heures de cours, il faut faire ça.
1: Vous aurez les profs après qui seront peut-être moins contents. Attendez, parce qu'il y a des revendications. Là, tu sens qu'il y a deux revendications au début. Pour la troisième, on a fait plus court.
6: On est là pour le manque de moyens, pour le manque de professeurs. Et pour l'ambiance générale des lycées qui pue la merde.
1: Voilà.
5: C'est l'ambiance qui pue la merde.
1: Voilà, c'est à la fin, on sent qu'il n'y a plus de trucs, donc ça pue la merde.
5: Et tu fais quoi contre les ambiances qui puent la merde?
1: Un petit wizard.
5: Voilà,
1: un petit fébraise.
7: Okay, donc ils sont en train de demander plus de moyens. Ils ont cassé pour 1 million d'euros, rien qu'en Ile-de-France, le lycée devant lequel il s'est passé l'épicentre des phénomènes à Saint-Denis, qui est le lycée Paul-Éluard. C'était un lycée qui était en cours de rénovation à plusieurs dizaines de millions d'euros. Ils ont pété le portail. Ils viennent de péter le portail qui, de mémoire, est facturé 100 000 euros. Par Valérie Pécresse à Bali-Bagayoko.
2: Bon, elle a peut-être augmenté le prix aussi quand même, Valérie Pécresse. 100 000 euros le portail.
7: Bon. Oui, écoutez, elle donne le prix du portail, je vais pas aller vérifier effectivement.
1: Elle a peut-être fait passer le sien
2: oui,
1: avec.
2: C'est ça,
5: va aller vérifier chez elle.
1: C'est moi, je serais tenté. Hein. Moi, quitte à repayer un portail, j'ai Michel qui remet le mien avec. Hein. Comme ça, ce sera divulgué.
7: Vous voyez le paradoxe, ils veulent plus de moyens et ils cassent. Alors que ça va coûter
1: mais
7: de l'argent.
1: Mais on le sait tous, et surtout les parents qui sont derrière, les parents responsables le savent. Mais attendez, parce que cette demoiselle a terminé en disant « ça pue la merde !» Eh bien, vous ne croyez pas si bien dire, parce que nous avons la dernière revendication.
8: On doit faire la queue pour aller aux toilettes. Est-ce que ça, c'est normal ou pas, s'il vous plaît?
1: Mais non, on doit faire la queue
5: beaucoup
1: pour aller aux toilettes. Réécoutons ce succès, ça.
8: On doit faire la queue pour aller aux toilettes. Est-ce que ça, c'est normal ou pas, s'il vous plaît?
1: Mais qu'est-ce que l'on pourrait dire, nous, ici, à Europe 1, alors que nous, nos toilettes de l'immeuble sont régulièrement bouchées? Je m'en fous.
9: J'ai donc décidé, moi aussi, pourquoi nos toilettes sont constamment bouchées au 5e, au 4e, au 3e, dans tout l'immeuble. Pourquoi? Faites quelque chose, merci, j'attends mes applaudissements.
5: Profites-en, il y a le patron qui est derrière la porte.
9: Pourquoi nos toilettes sont régulièrement bouchées, Thomas?
1: En même temps, c'est pas...
9: Je sais que c'est pas toi, mais quand même.
1: Mais si les revendications sont celles-là, il n'y a pas de raison, je peux faire les miennes.
5: Et t'as raison, non, c'est pas une bêtise, en plus, c'est véridique.
1: Hein. Nos toilettes ?
5: Il y a un problème de toilettes ici.
1: Il y a un problème, il y a des gens qui ont trop de protéines, je pense, à la cantine. Il y a un problème. Et enfin, les revendications se terminent en happy end, puisqu'il y a 1 million de dégâts, il y a des portails qui sont brûlés, il y a des blessés, il y a des policiers qui ont été frappés, il y a des pompiers qui ont été frappés, mais.
10: Plus ça pour manifester que pour foutre la merde, réellement.
11: On n'est pas juste des manifestants, on est aussi des enfants.
1: Eh oui,
5: bien sûr.
1: Eh oui. Je terminerai par ce happy end, bien sûr. Ce sont aussi des enfants. Alors vous l'aurez remarqué, on refermera ce chapitre, même s'il aura un coup de gueule dans un instant, Gauthier. Il y en aura pour tout le monde beaucoup de revendications. Donc, en face, on a un gouvernement qui a décidé de répondre. C'est une exclusivité. Ah. Ils ont répondu avec cela.
12: Vous voulez que les impôts baissent? Qu'il y ait du travail pour tous?
13: stopper. Nous ne pouvons rien faire pour le moment. Mais dès que nous le pouvons, nous ferons le double.
1: Elle est pas belle, elle est pas belle cette promesse.
5: Un beau discours politique.
1: Elle est pas belle, 2h15 avant Jésus-Christ. Film de Jean-Yann.
7: Bah, évidemment, avec Coluche.
1: Très bien, restez avec nous. Il y en aura pour tout le monde.
7: Michel Serrault qui joue César.
1: Oui,
7: César.
1: J'aime. L'homme est laid. Si, l'homme est laid.
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1: 83 000 euros, une valeur de 83 000 euros. Qu'est-ce que c'est un vol un petit peu particulier qui s'est passé à Caufry dans l'Oise? Qu'est-ce que ça peut être?
2: Un vol de 4... Bon, une bagnole peut-être?
1: Non,
2: une
1: je
2: voiture.
1: Crois que j'en ai entendu. C'est un vol d'une voiture.
5: Je connais
1: ça
5: même,
1: pas
5: le, je connais même le magasin, ça a beaucoup parlé, parce que c'est derrière chez moi et ça fait beaucoup parler.
2: Des plantes
5: cette
2: alors, des légumes?
1: Non, c'est pas
2: des plantes.
1: Non.
7: Une montre, moi j'ai dit.
1: Non. Non, non, alors c'est assez étonnant,
5: c'est des carpe-coilles.
1: Ouais,
7: c'est quoi ça?
2: C'est des poissons. C'est des poissons de bassin.
5: C'est des poissons qui coûtent, des poissons asiatiques, des carpes qui coûtent très cher.
2: Enfin, ça dépend de la taille en fait. Quand ils sont tout petits, c'est 3 balles.
1: Vous avez entendu ce magnifique?
15: C'est quoi ça?
7: Des carpe-coilles. Mais
5: c'est pas des carpe-couilles, ça n'a rien à voir.
1: Il y avait longtemps, tiens.
7: Oui, ça faisait longtemps que vous n'avez pas parlé.
2: Plus c'est gros, plus ça coûte cher.
1: De quoi? Les carpe-couilles?
2: Oui, les carpe-couilles.
1: Non mais je préfère qu'on
7: remette... Non mais il y avait un doute, excuse-moi.
1: Il fallait lever le doute. Eh oui. Johan Pierre D est en ligne avec nous, il est gérant d'Aquacoy, le magasin que connaît Pietre. Comment ça va?
16: Bonjour Coé, bonjour toute l'équipe.
1: Salut Johan, bienvenue sur Europe 1, Gauthier, Pietre,
7: bonjour.
1: Gauthier qui n'aime pas les animaux, autant vous dire que les carpes...
7: Oui, bah vous n'aimez pas les enfants, donc
1: il y a deux minutes, j'ai pas dit ça, j'ai dit que j'aimais les enfants calmes et bien élevés.
7: Oui, bien sûr.
1: Ah, évidemment.
7: Moi j'aime les animaux dans mon
2: assiette.
7: Bon
2: alors c'est carpe.
1: Nous avons...
7: Ça se mange pas les
1: carpes. Comment c'est possible que l'on vous ait volé... C'est à vous qu'on vous a volé les 83 000 euros de carpe-couille?
7: Punaise.
16: Ouais.
1: Et ça en fait combien alors?
16: Ça fait à peu près 230 poissons... De dérober.
7: C'est-à-dire, ça coûte très cher.
1: Alors voilà, ils sont pas venus au hasard, c'est-à-dire qu'ils sont venus voler des poissons qui sont très très beaux, qui grandissent en bassin en fait, et c'est très noble les carpe-couilles, c'est ça?
16: C'est ça exactement, c'est des poissons qu'on fait importer du Japon déjà en petite et moyenne taille, et qu'on fait grossir, donc il y a une sélection sur différentes variétés, sur différentes qualités de poissons aussi. Donc forcément, il y a des poissons qui étaient à 200-300 euros et d'autres qui valaient 1000, 1500, 1800 euros. Pièce,
1: ça vit jusqu'à 40 ans une carpe-couille, c'est ça?
16: Ouais, c'est ça, ouais.
1: Et ça peut aller jusqu'à 1 mètre.
7: Ça dépend de la taille du bassin.
16: Ouais, c'est ça. Les plus grosses au Japon font plus d'un mètre, un peu plus d'un mètre maintenant.
1: Est-ce que vous les avez retrouvées, ces carpe-couilles?
16: Alors, avec le travail de la gendarmerie, tout ça, on a pu retrouver une cinquantaine de carpe-couilles. Qu'on a été récupéré dans un domaine de pêche et donc du coup on en a récupéré 54 précisément, et sur les 54 déjà nous on est sur une trentaine de coilles qu'on soigne parce qu'elles ont été malheureusement assez malmenées, mal transportées, donc elles se sont abîmées.
5: Mais c'était pas un gang de hérons, parce que souvent les hérons qui piquent.
1: J'ai vu ça une fois, moi.
16: Non, là, c'était dans une serre, en plus. Donc, là, c'était dans une serre, et je suis pas sûr que le héron aurait réussi à arracher la côte.
1: Eh ben, en tout cas, aquacoy.fr pour en savoir plus. Bonne chance, faites attention, faut mettre un vigile à carpe, maintenant. Je compte sur vous. À bientôt, Johan. Bon courage à vous. Saluez tout le monde pour moi.
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1: Ah, Gauthier. Si tu n'avais pas été brillant personnage de politique derrière un micro qui aime l'analyse fine de notre pays, une analyse transparente, une analyse honnête,
7: neutre,
1: non orientée, totalement neutre, Gauthier aurait fait acteur.
7: Ah.
1: Et si ça ne marchait plus aujourd'hui, que ferais-tu?
7: Si ça ne marchait plus aujourd'hui?
1: Oui.
7: Je sais pas, je montrais ma boîte de com comme tous les journalistes en exil.
1: Je vais vous présenter Myriam. Elle est en ligne avec nous. Dans la série, on rechange de carrière. Vous savez qu'il y a beaucoup de gens maintenant qui décident de changer de carrière. Myriam, bonjour, bienvenue. Ça va, Myriam? Ça va?
17: Bonjour, oui, ça
1: bienvenue,
17: va, merci.
1: Bienvenue chez nous, bienvenue sur Europe 1. Pendant 20 ans, dites-moi si je me trompe, vous avez été infirmière en psychiatrie, je me trompe pas?
17: Ouais, tout à fait. J'ai été infirmière pendant 20 ans.
1: Pas
17: et
1: facile.
17: Ensuite, j'ai été psychothérapeute.
1: Pas facile, pas facile. En hôpital psychiatrique, en clinique, c'était quoi?
17: C'est un hôpital psychiatrique, oui.
1: Pas facile en tout cas, ça c'est généralement le genre de métier que l'on fait par passion, par envie, plus que pour le portefeuille, on est tous d'accord
17: là-dessus. C'est vrai.
1: Depuis 2019, qu'est-ce qu'elle est devenue, Myriam? Je laisse faire le tour de mes camarades. Stouf, qu'a pu devenir
2: elle arrête. Elle a changé du tout.
1: Changé, qu'est-ce qu'elle est devenue?
7: Il l'a dit il y a 5 minutes.
2: Tu l'as dit, oui.
1: J'ai dit quoi?
7: Qu'elle était devenue DJ.
1: Effectivement.
5: On veut bien jouer le jeu.
2: On veut bien, mais...
1: Effectivement, c'est un suspense assez limité.
2: On s'est demandé pour qui tu nous prenais.
1: Je suis d'accord, mais vous savez, c'est pour ça que je ne ferai jamais qui veut gagner des millions.
5: Si, la réponse, il faut dire ah.
1: Effectivement. Je suis d'accord. Je suis d'accord, j'ai pas été bon sur ce coup-là. Mais comment vous êtes retrouvé DJ Myriam? Attention, son nom de scène, c'est DJ Miri Muraro.
17: C'est Miri.
1: Myri Muraro,
18: voilà.
1: DJ. Alors quel genre de musique parce que
17: techno, Gauthier, de la techno.
1: Parce que Gauthier, il organise des soirées techno hardcore chez lui. Voilà, il aime.
17: Alors moi, c'est pas techno hardcore, c'est techno et mélodique techno.
1: Ah, mais ça a été quoi le déclic?
17: Alors le déclic, c'est j'ai découvert la musique électronique il y a une quinzaine d'années et en 2019 j'ai eu envie de m'essayer à cette pratique.
1: Et alors?
17: Et voilà.
1: Et donc, au point de laisser tomber le précédent métier?
17: Non, parce que j'avais envie d'arrêter le précédent métier. On peut pas dire que ça a vraiment remplacé le précédent métier, mais ça a été une découverte, oui, pour moi.
1: On a envie
17: de pratiquer la musique électro.
1: Est-ce que vous en vivez?
17: Non, pas du tout. Non, je suis à moitié à la retraite.
1: Bah oui, mais...
17: Et l'autre moitié du temps, en fait, je suis formatrice dans le secteur paramédical.
1: Mais quel âge vous avez?
17: Voilà.
1: Pardon.
17: Maintenant, j'ai 67.
2: Ah, oh, génial.
1: 67
17: ans. J'ai commencé l'année de mes 60 ans en 2019.
1: DJ Myri Muraro.
5: Et vous arrivez à faire des jolies scènes, des grosses dates?
17: Ouais, j'ai fait un tournage de pub télévisuel, notamment à Madrid, il y a 2 ans. J'ai fait des scènes, oui, des petits festivals, quelques clubs, voilà.
1: Bravo, je vous souhaite bonne chance, je vous fais une bise et tout le bonheur du monde. Éclatez-vous, vous savez quoi ?
17: Merci beaucoup.
1: La vie, elle est trop courte et je pense que dans votre vie, vous avez vu pas mal de malheurs et pas mal de choses difficiles. Faites-vous plaisir là, vous êtes assis, allez-y. Faites-vous plaisir, que du bonheur, je vous embrasse fort. À bientôt, DJ Myri.
17: Merci beaucoup.
1: Salut, à bientôt.
17: Merci beaucoup, au revoir.
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1: Des taxes. Vous en voulez? Vous en aurez encore. Oui, de nouvelles taxes arrivent en France. Nous en avions parlé cette semaine dans Y en aura pour tout le monde avec Gauthier Lebray, avec Stouff et avec Pietre qui sont avec moi tous les jours entre 15h et 16h. Et puis, le français qui fait le buzz à l'étranger, il est ni rappeur, il est ni chanteur de hard rock. Vous le connaissez, vous avez au moins dansé sur les serviettes, les sardines, ou vous avez au moins chanté un joyeux anniversaire. Et bien, ce qui marche le plus en ce moment, c'est toc toc, on frappe à ma porte. Qui c'est qui est là? Eh bien, c'était Patrick Sébastien qui était avec nous. Écoutez bien. Il y a 2 jours, on parlait d'une taxe routière. J'étais là, j'écoutais ça dans ma petite camionnette, puisque je roule en camionnette, tout en mangeant un Twix.
5: Et bien, paf.
1: Qu'est-ce que je viens d'apprendre aujourd'hui? On va être taxé maintenant dès le premier gramme de sucre, puisqu'ils réfléchissent. C'est l'Association nationale des industries alimentaires. Qui réfléchit à ça. Donc, en gros, prenez une glace, il y aura une taxe, un biscuit taxe, un bonbon taxe.
7: Il y a déjà sur les sodas.
1: Oui. Vous savez combien c'est par soda? Non. Allez-y. C'est 35 centimes sur le prix d'une canette de soda.
7: En plus de la TVA, évidemment.
1: Évidemment, c'est le petit bonus. C'est-à-dire que c'est, l'attaque, généralement, c'est le truc qui vient. C'est en plus de tout ce qui... Et puis, on se met autour du produit, on fait « Ah, on pourrait peut-être rajouter quelque chose. » C'est, c'est la touche, vous savez, c'est la touche de la patte de l'artiste.
5: Dans l'absolu,
1: c'est une touche supplémentaire.
5: Est-ce qu'il vaut mieux pas qu'ils taxent des trucs sur le sucre, qui est globalement, on sait, nocif pour la santé? Moi, je préfère qu'ils taxent le sucre que l'essence. Que l'essence, tout le monde en a besoin. Même si quelqu'un qui fait tout bien, il a besoin de sa voiture, en attendant pour s'acheter une voiture électrique.
1: Vous croyez,
5: je préfère qu'ils taxent le sucre.
1: Vous croyez vraiment que l'excuse de les enfants sont trop gros, etc., donc on va taxer les produits sucrés? Est-ce que vous croyez vraiment
7: mais
1: que c'est la bonne excuse?
7: Non.
1: Moi, je veux bien.
7: Les caisses sont vides.
1: On peut revenir très longtemps en arrière où on avait mis la vignette sur les voitures pour aider les personnes âgées. Je suis pas sûr que vers la fin, les vignettes aidaient vraiment les personnes âgées. Il y a un moment donné, je veux bien qu'on mette toujours une cause à ce qu'on fait. Je suis pas vraiment sûr que ce soit
5: ça
1: pour aider.
5: Dans un projet global.
2: Oui, mais enfin bon, tu taxes le et on te dit il faut manger sain, fruits et légumes. Tu vas aux fruits et légumes, ton kilo de tomate, il a 7 euros. Attends, pardon, mais moi je veux bien, en fait, à un moment donné, on fait comment?
5: Bah oui, mais au prix au kilo, au prix au kilo, ton truc de marque au chocolat, de barre de chocolat, c'est bien plus cher que tes tomates à 7 euros au kilo.
1: Non, en fait, non Pietre, parce qu'en fait, le vrai problème, c'est que les gens qui n'ont pas d'argent en France, la malbouffe, les gens qui n'ont pas d'argent sont souvent les plus gros parce qu'ils n'ont pas l'argent pour bien se nourrir. Et c'est un vrai problème. C'est que 5 fruits et légumes par jour, mais avec plaisir. Moi, je pense que toutes les familles de France aimeraient bien manger des tomates avec des malades et un bon poisson. Je vous invite à aller acheter votre poisson frais. Et pas celui. Je te parle pas de la barquette à 1 euro les 7 morceaux de poisson. Je te parle du poisson frais. C'est une fortune. Va chercher un morceau de bar. C'est une fortune. La sole, c'est devenu intouchable.
5: Dans des produits qui sont maintenant limite d'exception.
1: Des
5: pommes de terre, des patates, ça coûte pas cher, des pommes de terre.
1: Les gens vont pas manger que des patates.
5: Mais pas que des patates.
1: C'est pas ça, 5 fruits et légumes par jour.
5: Je pense que le kilo de patates, il est beaucoup moins cher que le kilo de Mars ou de Red Air, de Twix et de Snickers pour en citer 3.
2: Tu ne manges pas au goûter, par exemple, tes patates.
1: Oublie les patates. On te parle de bien manger. C'est-à-dire que la bonne nourriture, elle est devenue intouchable. Donc les gens aujourd'hui vont sur les trucs pas chers, notamment qui sont vendus en gros, en stock, où il y a du sucre. Du sucre et du gras, c'est pas cher. Et voilà. Et malheureusement, la malbouffe, elle est présente partout.
7: Est-ce que vous avez vu ce qui a fait son apparition dans certaines grandes surfaces, sur le cabillaud, sur le poisson surgelé, sur les steaks, sur la viande, donc les produits qui coûtent parfois très cher. Des antivols, des cannas, c'est récent.
2: Sur le chocolat
7: donc,
2: aussi.
7: Là, voilà, oui, mais donc, c'est-à-dire qu'on on a des familles, et les profils, on avait interrogé un caissier, il disait les profils, c'est parfois des retraités. C'est des retraités qui ont été honnêtes toute leur vie, qui ont travaillé toute leur vie, et qui ont besoin de voler un morceau de poisson, un morceau de steak, donc on met des antivols ou des cannas sur les frigos pour ne pas les ouvrir, et donc tu dois appeler le caissier pour ouvrir le frigo et il t'accompagne jusqu'à la caisse avec ton morceau de poisson surgelé.
5: Mais là on s'éloigne de la taxe, c'est pas sur le poisson surgelé qu'ils vont la mettre, c'est sur les produits qui sont
7: mais c'était le débat qu'on avait avec Stouff.
1: On ne s'éloigne pas parce qu'en fait là où il a raison, c'est que c'est pour prendre de l'argent parce que la réalité c'est que la très mauvaise bouffe, la très sucrée et la très grasse, elle est déjà pas chère du tout. Que tu mettes 5 centimes, ça la rendra toujours pas chère. Regardez les trucs sont vendus par 2 litres, les sodas qui sont vendus par 2 litres d'une marque inconnue.
2: 1,75, mais ça, c'est même plus 2 litres.
1: Oui, mais ça coûte rien. En fait, ça ne coûte rien du tout. Ça coûte presque moins cher que d'aller prendre des bouteilles d'eau minérale. Ouais. Donc, la mauvaise bouffe, même si vous la taxez un tout petit peu, mais les gens qui mangent mal et qui boivent mal continueront de mal manger, ils seront toujours aussi gros, pardon.
5: Ouais, sauf qu'elle sera un peu plus chère, elle deviendra un peu plus chère.
1: Oui, mais ça ne les empêchera pas parce que ce sera tellement pas cher, parce que ce qui est mauvais ne coûte pas cher à produire. Ouais, alors que ce qui est bon coûte cher. Et c'est là le problème, c'est que les gens ne peuvent plus s'offrir ce qui est bon.
7: Mais c'est aussi une folie, évidemment, une folie, la taxe pour la taxe. C'est-à-dire que bientôt, ils vont taxer l'air.
1: Bon, bah, alors,
7: le fait de respirer, il faudra payer, quoi.
1: Eh bien, justement, voici. Y a-t-il des taxes dans... Y a-t-il des taxes sur les numéros surtaxés?
7: J'imagine, bien sûr, sur les numéros surtaxés.
1: Eh oui. Si vous voulez, par exemple, sauver Brandon de la nouvelle Starac, vous êtes taxé à 9,5%. Y a-t-il des taxes sur l'eau minérale?
7: C'est sûr, bah oui.
1: Je parle pas de la TVA, hein. Je parle de taxes.
2: Oui, bah oui.
5: Bah non, parce que là, c'est pourquoi un produit, c'est
7: sur la bouteille en plastique.
2: Ouais, s'il y a.
1: Si vous achetez une bouteille d'eau minérale en moyenne, vous payez 1 centime. Ça rapporte 19 millions d'euros par an à l'État. Y a-t-il des taxes sur les photocopieuses?
7: Certainement, oui.
1: Oui, les taxes, c'est les mêmes que sur les imprimantes. Avant la TVA, il y avait d'autres taxes à 3,25%. Ça faisait gagner 30 millions à l'État.
7: Oui, ça sera plus simple de faire le jeu inverse, de nous dire là où il n'y a pas de taxes.
1: Les taxes sur les steaks.
7: Ben c'est sûr, évidemment.
1: Bim, ça rapporte 84 millions d'euros par an à l'État. Taxes sur les remontées mécaniques.
5: Oui, évidemment.
1: Ça rapporte 15 millions. Les impôts pylônes.
7: Oui, c'est sûr.
0: C'est quoi ça?
1: Un pylône.
7: Un pylône, bien sûr.
2: Ah bah oui.
1: Bien sûr que oui, ça rapporte 225 millions par an, voilà, jusqu'à 4000 euros le pylône. Une taxe fruits et légumes, est-ce qu'elle existe? Puisqu'il faut manger
5: ça,
1: bien.
5: Il faudrait que non.
1: Alors, il faut manger 5 fruits et légumes, est-ce qu'il y a une taxe légumes?
7: Ce serait logique que
1: Sauf.
7: Non. C'est sûr que oui.
2: Moi, je pense que oui aussi.
1: Eh ben oui, 0,18% du prix hors taxe sur les plantes aromatiques à usage culinaire. Elle est belle la formule, hein, pour pas dire fruits et légumes. Alors, ça ne concerne pas les bananes, mais les tomates, oui, elles sont concernées par cette taxe. Donc, il faut bien manger, mais on vous en met une petite couche.
0: Ça va, c'est honteux.
7: On est des vaches à lait.
1: Je sais,
3: tout bien. 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
1: Attention.

0: Si vous l'entendez deux fois ou trois fois, ça vous pourrit la tête. Et c'est pas de chance. Et c'est pas de chance parce que c'est en train de redevenir un succès.
1: C'est une trend, oui.
0: Ce qu'on appelle pour les plus jeunes,
2: ouais,
0: une trend. Ça veut dire que les gens s'amusent à faire des chorégraphies dessus. J'ai vu tout à l'heure Gauthier Lebret, Pascal Pro en train d'en faire une. Il allait entraîner Donald, le patron de la radio. Il faisait comme ça, toc toc, qui frappe à ma porte. On a Patrick Sébastien qui est en ligne. Comment il va, mon Patrick?
3: Oh, il va bien, mon Seb, ça fait plaisir de t'entendre à la radio, mon chéri.
0: Bienvenue sur Europe 1. T'as vu, si un jour on s'était dit ça, si un jour on s'était dit bienvenue sur Europe 1. Ouais. Patrick, mais elle a combien de temps cette chanson?
3: Ah, c'est un truc de fou, j'ai appris ça, moi, il y a une semaine, ça m'est tombé dessus. Elle a 10 ans, facile. Elle était dans un album, elle était au fond d'un album, on l'a jamais mise en valeur. Et puis, c'est un gamin, là, c'est les gamins qui ont commencé à... Ça arrive souvent, ça. Les gamins qui s'emparent du truc. Il y a un mec, je connais pas son nom, mais qui est génial, un jeune, là, qui a fait une choré dessus avec, en sautant sur un pied. Ouais, moi, j'arrive pas à le faire.
0: Ils sautent sur un pied, puis ils tournent un peu, voilà. C'est pour jeunes, quoi.
3: Et alors, ce qui est fou, c'est que c'est parti partout, quoi. J'ai vu que c'était en Allemagne. Il y a une vidéo avec un curé en Pologne qui saute là-dessus. Il y a des patineuses aux États-Unis qui font de la choré dessus.
4: Alors qu'ils comprennent pas les paroles.
0: Mais c'est ça. Mais en fait, toc toc qui frappe à ma porte, c'est pas compliqué non plus, en fait. Ouais. C'est ça qui est bien.
3: Ouais, ils ont rappelé ça. Qui c'est qui est là? La chanson, faut l'écouter jusqu'au bout parce que l'idée, c'est quelqu'un qui reçoit d'abord une nana, après un mec, après les cœurs de l'armée rouge, et à la fin, il y a un député qui arrive, faut qu'on vote pour lui. Il dit non, je me suis déjà fait baiser. Ben, voilà.
0: Oui.
5: Non, mais il y a toujours
4: du fond.
5: Il y a une ligne éditoriale dans cette émission.
0: Tu sais, Patrick, que Gauthier ne connaissait pas cette trend Toc Toc, il ne connaissait pas cette chanson?
2: Non,
3: j'avoue. Ouais, mais il y a plein de gens qui ne la connaissaient pas, mais moi, elle était dans un coin, moi, je pensais, je ne l'ai jamais fait en télé, je ne l'ai jamais fait sur scène, mais ça faisait partie des albums où on s'amusait. Moi, ce qui me fait plaisir, c'est de voir que les gamins, les gosses, là, il y a tout un tas de donneurs de leçons qui veulent leur dire écoutez ça, pensez ça, faites ça, et eux ils disent allez vous faire foutre, on pense par nous-mêmes, on écoute ce qu'on veut et on s'amuse sur ce qu'on veut.
0: Voilà, c'est quand même bon de percer à l'étranger, hein, c'est bon quand même, hein.
4: La magie
0: hein
4: TikTok,
3: non, mais
4: hein.
3: Tu sais, mes chansons, ça fait des années qu'ils me disent c'est des chansons de beauf. Bah, faites-les, les mecs. Hein. Allez-y, faites-les. Les sardines, c'est partout. Joyeux anniversaire, c'est dans plein d'anniversaires. Tourner les serviettes, tout ça.
0: Mais Patrick,
3: moi, je suis content. Parce
0: Est-ce que tu fais pas
3: du bonheur aux gens.
0: Est-ce que tu fais pas partie des gens? Est-ce que tu fais pas partie des gens que d'un seul coup, on va surélever quand ils seront morts? Est-ce que tu crois pas?
3: Ah ben, mais je m'en branle. Moi, je veux pas laisser de traces. Je suis pas un escargot. Quoi.
0: Non mais c'est une belle citation. Je la garde. Mais est-ce que tu crois? Est-ce que tu crois pas?
3: Celle-là, garde-la. Ouais.
0: Est-ce que tu crois pas que tous ceux ou toutes celles qui ont écrit chansons de beauf pendant des années, quand tu seras
3: non,
0: mort,
3: mais pas
0: diront...
3: que ça. Pas que ça. Ils vont s'apercevoir peut-être trop plus tard. Mais moi, je m'en fous. C'est pas grave. Je fais pas ça pour la postérité. J'ai écrit 26 bouquins. Alors, ce qui les emmerde le plus, c'est pas tellement ce que je fais, c'est que ça marche. Ça les fait chier.
0: Allez.
3: Ils ont tellement une heureuse idée d'eux-mêmes. Tu sais, je suis arrivé à la télé. Le record d'audience de la télé, c'est moi qui l'ai.
0: C'était pas 17 millions. C'était combien? 23? Je me souviens.
3: 17 millions et demi.
0: 17 millions. Voilà. Le grand bluff. Moi, je dis ça pour Gauthier qui n'était pas né.
3: Et là, je vais finir ma vie. J'ouvre dans un mois, un peu plus d'un mois, le plus petit cabaret du monde.
0: Chez Patoche, en Corrèze.
3: Chez Patoche, à côté, où il y aura un spectacle de transformistes. J'ai des potes extraordinaires qui font des transformations.
0: C'est les robots qui se transforment? Non.
3: Non, justement, tu vois, à l'heure de l'intelligence artificielle, moi je veux qu'on revienne à la connerie naturelle.
0: Mais en tout cas, Gauthier, chanson préférée de Patrick, celle-là tu l'as ratée. Depuis tout à l'heure, on a la Réa, on a Jérémy en Réa qui s'éclate comme un fou, il les met tous les uns après les autres. Quelle est sa chanson préférée?
5: Alors, si je suis très honnête, évidemment les sardines, voilà, c'était même à mon mariage. Mais
0: t'as dansé là-dessus à ton mariage?
5: Bien sûr. Moi, celle que j'adore, c'est pas le dernier album, mais l'avant-dernier. Avec les petites boules qui tournent. Enfin, voilà, vous voyez
3: ça fait tourner les.
0: Eh ben écoutez, si on savait que Gauthier Lebray, il aime bien quand ça fait tourner les petites boules.
5: Mais ça, tu sais que j'ai terminé des soirées chez moi où c'était à fond sur le baffle.
3: J'ai fait ça pour la provoque.
5: Bah, bien sûr.
3: J'ai fait ça pour la provoque. Ça m'a amusé de faire ça, les gamins, ils sont. On a fait 70 millions de vues, je crois.
0: Patrick, est-ce que t'es heureux, mon Patrick?
3: Moi, je suis très heureux parce que je suis entouré, je me suis éloigné du milieu des médias. Enfin, je suis toujours à fond dans le. J'ai fait une tournée cet été. Il y avait des milliers de personnes, des gamins qui viennent me voir, qui sautent sur mes chansons. Et puis surtout, là, on est à fond, on finit les travaux du cabaret. Je fais mon endroit à 30 bornes de chez moi où personne va venir me casser les couilles, où on va accueillir des gens qui, dans une ambiance, ça va être convivial, va être généreux, il va y avoir du talent sur scène. Et c'est tout ce que j'aime, quoi.
0: Dis donc,
4: fais gaffe sur scène,
0: Patrick. Patrick, il y a l'autre trend aussi qui cartonne sur les réseaux avec la petite avant d'aller danser,
1: ah
0: avant
1: oui,
0: d'aller dormir.
1: Aussi, oui.
3: Là, il paraît qu'ils ont sorti ça aussi.
0: Il y a Gauthier qui me regarde, c'est une petite tisane avant d'aller dormir.
5: Oui, bien sûr.
0: Une petite tisane avant d'aller se coucher.
3: Tu parlais évidemment de la pipe à fumer.
0: Mais même ça, c'est dangereux. Patrick, je t'embrasse. Tu t'en fous des rageux, tu t'en es toujours foutu.
3: Ah, mais je m'en branle, mais au point, tu peux même pas savoir.
0: Et je vais te dire, vaut mieux être beauf, heureux et vivant que d'être une star regrettée une fois mort.
3: Tu sais, Sébastien, moi je le conseille à tout le monde. Moi je picole pas, je me drogue pas, je n'ai jamais violé personne, j'ai jamais agressé personne. Je vis avec des potes, avec des gens qui sont des gens. Les gamins là qui écoutent mes chansons, c'est des étudiants qui plus tard vont être avocats, chefs d'entreprise, tout bib, etc. Il y a deux France, mon chéri. Il y a la tienne. Celle qui s'amuse, celle qui fait du bien aux gens, celle qui détend les gens, et puis il y a l'autre qui juge. Voilà. Ma mère, elle avait une devise pour ça, mais qui est visuelle. Elle disait les bras ouverts pour ceux qui souffrent et les doigts tendus pour ceux qui jugent.
0: On l'a compris.
1: C'est visuel.
0: Vénéneuse, le prochain livre de Patrick, les livres cartonnent.
3: Alors, c'est un roman,
0: c'est ça?
3: Alors j'adore, moi ce que j'adore...
0: Faut faire vite, il nous reste 20 secondes, je sais que ça va être long.
3: De tout à tout, Vénéneuse, c'est un vrai roman complètement étonnant, très sérieux, très féministe d'ailleurs, engagé. Voilà, moi j'adore faire ça, j'adore passer de tout à tout.
0: Attends, Vénéneuse, à qui est dédié ce livre?
3: À personne, non, c'est un roman, c'est l'histoire d'une femme qui a eu des problèmes avec les hommes et qui va détruire les hommes en les empoisonnant sans laisser d'empreintes.
0: Aucun rapport avec Delphine Ernotte, bien sûr, tu ne te serais pas permis.
3: Non mais vraiment, aucun.
0: Merci mon Patrick, je t'embrasse fort. Allez, bisous à tous. Allez, une petite tisane avant d'aller dormir pour tout le monde.
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0: Bon week-end sur Europe 1, merci d'avoir été avec nous. Toute l'équipe vous retrouve lundi. Nous serons là entre 15h et 16h comme tous les jours. Une heure ensemble qui passe tellement vite mais qui est un tel bonheur pour nous. Merci à Stouff, merci à Pietre et merci à Gauthier Lebray d'avoir été là. Et on s'est vraiment bien amusé cette semaine. Et en même temps, nous avons appris pas mal de choses. Rendez-vous sur Europe 1 tout le week-end. Vous restez ce soir 21h30, 22h30. Sophie Davant, je vous embrasse Sophie si vous m'entendez. Vous raconte l'histoire d'amour extraordinaire entre le chef d'orchestre et compositeur Gustav Mahler et sa femme Alma. Histoire d'amour, c'est toujours beau. Demain, de 9h à 10h, Frédéric Taddeï va recevoir Anne Goscinny à l'occasion du centenaire de son papa, René Goscinny. Et enfin, la recommandation du podcast du week-end, Maître Collard raconte, si vous aimez les grandes erreurs judiciaires, sachez que les podcasts cartonnent, déjà plus d'un million d'écoutes. Bon week-end avec Europe 1, je vous laisse avec Laurie Choleva. Merci d'avoir été avec nous, prudent si vous êtes sur la route. Je vous retrouve lundi 15h.
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1: L'essentiel de l'actualité avec Wallis Glaze. Bonjour Wallis.
13: Bonjour Laurie, bonjour à tous. Une enquête a été ouverte à la suite de l'incendie hier soir d'un préau du collège de Metz en Moselle. Le procureur a indiqué ne pas pouvoir confirmer ni infirmer un lien avec les incidents en marge des manifestations lycéennes de ces derniers jours. Selon le parquet de la ville, l'acte volontaire demeure l'hypothèse privilégiée. Le mineur soupçonné d'avoir brûlé une passante au visage à Marseille en marge du mouvement des lycéens a été placé en garde à vue. Il s'agit d'un adolescent de 15 ans, inconnu des services de police et de justice. Un adolescent de 13 ans a été lui interpellé et placé en garde à vue pour tentative de meurtre. Surpris en train de voler les affaires d'un chef de bord de la SNCF dans un train reliant Paris à Rouen, le mineur a sorti un couteau et a tenté par deux fois d'atteindre le cheminot au niveau du ventre. Le chef de bord a réussi à esquiver les coups et à désarmer l'adolescent. Un homme interpellé est placé en garde à vue dans les Yvelines. Il est soupçonné d'avoir tué sa compagne la nuit dernière à Achères. Information du parquet de Versailles. Une enquête pour meurtre sur conjoint a été ouverte et confiée à la division de la criminalité territoriale. Le permis de conduire sera temporairement suspendu en cas d'usage du téléphone au volant. La mesure sera donc appliquée sur l'ensemble du territoire. On l'a appris, une annonce de la ministre déléguée chargée de la citoyenneté dans un entretien aujourd'hui au journal du Figaro. Jusqu'ici, une vingtaine de préfectures avaient déjà décidé d'utiliser cette mesure, dont par exemple les départements des Landes ou encore du Pas-de-Calais. Le prêt à taux zéro annoncé par le gouvernement est officiellement ouvert aux TPE et PME exerçant dans les secteurs de la pêche et de l'aquaculture en mer. C'est le ministère de la mer et de la pêche qui l'a confirmé. Ce prêt est piloté par la BPI. À l'étranger, la Russie appelle une nouvelle fois le corps diplomatique de Kiev à quitter la ville. Dans le même temps, Moscou avertit que ses forces continueront de mener des frappes de représailles massives contre la capitale ukrainienne. La République démocratique du Congo face à l'épidémie d'Ebola. 4000 personnes ont succombé à la maladie sur les plus de 8300 cas confirmés. Le ministre français des Affaires étrangères, Jean-Noël Barrot, est sur place depuis hier pour soutenir la lutte contre Ebola. Après Kinshasa, il est aujourd'hui en Ituri, épicentre de l'épidémie. Et puis enfin, un mot de sport avec du football et la suite de la troisième journée de la Ligue des Nations. Deux rencontres importantes dans la Ligue A. Croatie-Angleterre à 18h et puis enfin Espagne-République tchèque à 20h45.
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1: Merci beaucoup Alice. Prochain point sur l'actualité dans une heure.
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1: Bonjour, merci d'être au rendez-vous de Clap sur Europe 1. Je suis ravie de vous retrouver. C'est parti pour une heure de cinéma au programme Les News de la semaine et les 20 ans d'un film culte. Notre journal des sorties, le box-office de la semaine. Et puis j'aurai le plaisir de recevoir le cinéaste Alexandre Arcadie accompagné de l'acteur Benoît Poulvord. Je pense qu'on va bien rigoler. À mes côtés cette semaine, Sophie Rosemont et Mehdi Omaïs. Bonjour à tous les deux.
17: Bonjour Laurie.
18: Bonsoir Laurie.
1: J'adore ce t-shirt Sophie.
18: Elle a toujours des t-shirts de dingue.
1: Mais j'adore, ouais. Vous avez tous toujours des t-shirts franchement absolument canon. Mais là, Bob Dylan, j'avoue
17: mon
1: que...
17: Mon cher et tendre Bob Dylan.
1: C'est très beau. Alors, un titre de film pour décrire votre humeur du jour.
17: Ça va être Amen, parce que c'est un excellent film de Costa Gravas. Et qui dit Amen, dit notre salut.
1: Oui. Et vous voyez un peu là où je vous emmène là. Donc voilà. Vous me faites un tir groupé entre votre coup de cœur de la semaine et votre titre pour décrire
17: référence. Les
1: gens.
17: Exactement.
1: Okay. Ça me va. Mehdi.
18: Moi, c'est Running Man. C'est un film avec Arnold Schwarzenegger. Il court beaucoup parce que en fait, j'ai l'impression de courir après le temps.
1: Aussi.
18: Et j'aimerais bien qu'il y ait plus d'heures en une journée pour que je puisse voir plus de films.
1: Vous avez eu des coups de cœur cette semaine ?
18: Oui, moi j'en ai eu un.
1: Lequel ?
18: Digger, que notre... je trouve exceptionnel.
17: Ça y est, comment ça s'énerve. Ça y est.
18: Exceptionnel.
1: J'ai vu votre chronique sur les réseaux sociaux. Ouais.
18: Je meurs pour ce film avec Tom Cruise.
17: Notre salut, justement.
1: On vient d'en parler.
17: Nos suspens
1: voilà
17: à toi.
1: Pour le programme de Clap qui commence maintenant. Merveilleuse bande originale de Marie-Antoinette, film culte de Sofia Coppola qui fête ses 20 ans. Mais vous vous rendez compte ? Non, mais moi
18: le
1: j'ai pris une claque.
18: Le temps passe trop vite.
1: J'avais pas l'impression que ça faisait 20 ans.
17: Ah bah, est-ce que vous, oui, parce vous, que vous c'est vous très, très. Je me souviens très bien de la sortie, je me souviens très bien d'être allé voir ce film.
19: Et là, est-ce que vous avez ressenti
17: l'image, bah, l'image de ces converses sur les robes de bal. Et puis, c'est vrai, on nous montrait Marie-Antoinette comme elle avait rarement été montrée, hormis par Stefan Zweig, hein, évidemment, dans ses livres. C'est-à-dire une femme beaucoup plus sensible qu'on voulait bien le croire, finalement, une gamine qui avait été propulsée là, etc. Et c'est vrai que, bah, j'imagine que vous en parlez par rapport à l'exposition à Versailles, Laurie. Bah,
19: oui, tout à fait, parce que bon, c'est vrai qu'on adore le film, et là, il y a l'occasion de se replonger dans l'histoire de ce film, hein, qui dynamite les codes de l'époque, puisqu'il y a effectivement au Petit Trianon du château de Versailles, un lieu somptueux, une exposition sur le film imaginé donc en collaboration avec la réalisatrice elle-même, donc Sofia Coppola. J'imagine que vous allez y aller à cette exposition.
18: Moi, c'est peut-être déjà fait. Non, j'ai très envie d'y aller, mais quand vous avez parlé de Sofia Coppola, vous allez me traiter de morphale, mais la chose à laquelle j'ai pensé, c'est les macarons.
19: Ah, bien sûr.
18: Parce que, je sais pas, le film a quand même, je veux pas dire démocratiser le macaron, mais avec ses pyramides de macarons, hein. Je sais pas s'il y a des macarons à l'exposition, mais je suis sûr qu'en goodies,
17: il y a des macarons à l'exposition. Ah, bah, et évident. fun fact, parce que tout le monde pensait que c'était des perruques dans Sofia Coppola, dans Marie-Antoinette. C'est très joli, c'est drôle comme lapsus. Et en fait, non, ce n'était pas des perruques, c'est-à-dire qu'Odile Gilbert, donc, qui était la hairstylist, qui est française, de Marie-Antoinette, en fait, avait pris des extensions, beaucoup d'extensions. Donc, par exemple, la fameuse coiffure rose, elle a pchité, elle a rajouté des extensions, des trucs de dingue. Mais là, pour l'exposition, on ne va pas prendre les cheveux de Kirsten, c'est les poser sur un plateau. Donc, elle a dû faire des perruques par rapport aux coiffures qu'elle avait fait.
19: Pour recréer les coiffures.
17: Elle me
19: du
17: l'a
19: film.
17: Raconté. Et ça, personne ne le sait.
18: Bah, merci pour le scoop.
19: Sophie, j'adore vos anecdotes. Vraiment. Donc, il y a énormément de photos des coulisses du film à cette exposition. Il y a un extrait du documentaire aussi qui a été tourné par la mère de Sofia Coppola, qui était présente sur le tournage à l'époque. Bref, si vous êtes fan de Sofia Coppola et du film, vous serez servi, évidemment, film qui avait été tourné en partie à Versailles pour de vrai à l'époque. Donc l'exposition est à découvrir jusqu'au 24 janvier 2027 et après la visite, vous pourrez même prolonger l'immersion et profiter des jardins de Versailles qui sont gratuits pour l'occasion.
18: Je voulais juste dire une chose qui va faire plaisir à Sophie parce que c'est un des films aussi, comme Notre Salut dont elle va parler tout à l'heure, qui met des chansons très modernes dans des choses plus anciennes.
17: Tout à fait, l'art de l'anachronisme.
19: Alors, une nouvelle musique qui ne nous rajeunit pas. Attention, quel film ?
18: Ça, c'est pas facile, hein ?
19: Non, c'est pas facile. Je vous le donne ?
18: Oui.
19: Casse-tête chinois de Clapiche.
18: Cédric Clapiche. C'est plus facile, Laurie.
19: Oui, mais bon, faut bien que j'augmente un petit peu le degré de difficulté au fur et à mesure des saisons, on m'est dit. On vous passe cette musique parce que Cédric Clapiche a démarré le tournage de son nouveau film, S'aimer sur Mars. Et comme toujours, il s'entoure d'un casting de choix. Vincent Macaigne, Cécile de France, Pio Marmaille, Charlotte Lebon et Julien de Saint-Jean, un film produit par Studio Canal qui nous dévoile un petit peu l'intrigue du film récemment. Récemment, on a appris que c'était l'histoire de Natalia et Jean, 22 ans. Jeanne et Julien, 36 et 40 ans. Justine et Laurent, 50 ans. Toujours des histoires croisées chez Cédric Clapiche. Trois couples d'aujourd'hui et trois façons de s'aimer à différents âges. Donc un jeu de miroir entre fiction et réalité. Est-ce que vous en savez plus sur ce projet, ce nouveau projet de Cédric Clapiche?
17: Bah, comme d'habitude avec Cédric Clapiche, on a le droit à un synopsis, mais vraiment... finalement où tout et n'importe quoi peut se passer
19: ça.
17: Et il dévoile les détails
19: rien.
17: Beaucoup plus tard et parfois même on les découvre devant le film. Mais le casting m'intéresse beaucoup, évidemment il y a voilà, des acteurs, des actrices qu'il aime énormément.
19: Oui, Cécile de France, Pio Marmaille, ils ont déjà tourné avec lui.
17: Et puis vous savez que moi dès que je vois Vincent Macaigne sur grand écran, je suis toujours très contente. Voilà, donc j'ai hâte de voir ce que ça va donner.
18: On ne sait pas c'est où Mars du coup, on ne sait pas si c'est à Paris ou ailleurs.
17: À mon avis, Mars c'est bien. Ici.
19: Ouais, parce que c'est vrai que normalement il aime Paris, il rend toujours hommage à Paris.
18: Ouais, ça m'étonnerait qu'il y ait Matt Damon avec des pommes de terre dans le film.
17: Ou alors c'est Marseille, la planète Mars.
19: En tout cas, le tournage devrait continuer jusqu'au 13 novembre pour une sortie attendue l'année prochaine. Vous êtes bien à l'écoute de Clap sur Europe 1. À mes côtés toujours Sophie Rosemont et Médio Maïs. Et on vous parle de l'actualité cinéma. Ne pas manquer, on continue avec les annonces de films de tournage comme celui d'Olivier Assayas, intitulé Spiritual World. Après le match du Kremlin avec Jude Law et Paul Dano, et bien le réalisateur français s'entoure à nouveau d'un casting international.
18: Kristen Stewart,
19: voilà, qu'il dirige là pour la troisième fois. Hein. Oui. Mais aussi Wagner Moura, Vicky Krieps et Nick Schneider.
18: Oui, ça fait trois fois. Il a dirigé dans Sils Maria et dans Personnage Chopper. Et je trouve que c'est une super combinaison. Et c'est un peu lui qui lui a mis le pied à l'étrier dans cette cinéphilie plus mondiale, qui lui a donné en fait une autre alternative que les États-Unis.
17: Bah, la carte du cinéma d'auteur, hein, il lui a donné ça sur un plateau, vraiment. Et je trouve qu'effectivement, les rôles qu'elle a tenus avec lui étaient la sortait vraiment de ce côté vampire et Pattinson. Et en plus, c'est encore une histoire de fantôme, j'ai l'impression.
19: Oui, alors c'est un film qui devrait pencher vers le fantastique. Il est centré sur l'histoire du personnage d'Ada, qui commence à avoir des prémonitions troublantes. On n'en sait pas plus. Bon, très mystérieux tout ça. Mais le tournage devrait débuter.

0: il comme quand on y est encore.
1: Oui, c'est ça, mais a priori, il est moins showman comme ça sur le papier. Mais
2: il est très drôle. Bon, moi, j'ai déjà vu animer des cérémonies, j'étais pliée en deux.
1: Même quand il est méchant.
2: Exactement.
1: Moi, ce que j'aime, c'est qu'il va apporter quelque chose de très nouveau.
3: Ah oui,
1: qu'on
3: n'aura
1: jamais vu auparavant à la cérémonie des Césars.
2: Je suis entièrement d'accord.
1: Et déjà, il écrit très bien. Hein, c'est lui qui écrit ses textes. Et s'il arrive à mettre cet humour grinçant et méchant, ça peut donner quelque chose de pas mal. On sera là, en tout cas, au rendez-vous, évidemment.
2: Ça,
1: la cérémonie des Césars, on va longuement vous en parler au cours des prochaines semaines jusqu'au mois de février. Alors, Vincent De Dienne, il s'est quand même confié dans une interview à 20 minutes. Il a dit oui tout de suite, déjà, cette proposition. Je n'ai pas hésité une seule seconde quand on me l'a proposé. Et il va succéder, donc, à Benjamin Laverne, qui avait donc, effectivement, l'année dernière, livré cette performance absolument incroyable en rendant hommage à Jim Carrey, qui recevait son César d'honneur. Je vous rappelle la date de la prochaine cérémonie des Césars. Jeudi 25 février à suivre en direct et en exclusivité sur Canal+. Allez, tout de suite, on passe à notre journal des sorties sur Europe 1.
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1: Bienvenue si vous nous rejoignez, c'est Clap, votre émission cinéma du week-end sur Europe 1 qui continue avec à mes côtés Sophie Rosemont et Mehdi Omaïs. Et vous savez, c'est l'heure maintenant de notre journal des sorties avec au programme un Tom Cruise méconnaissable et survolté dans son nouveau film, mais aussi la collaboration sous Vichy racontée façon The Office. On parlera également d'un thriller psychologique avec Anne Hathaway et Dakota Johnson et de l'adaptation d'un roman d'Annie Arnaud par Judith Godrèche. Mais avant, un petit point sur le box-office, Mehdi.
3: Bah, c'est un très bon démarrage pour le nouveau film de Brad Pitt. C'est lui qui est premier, non? On est d'accord.
1: Heart of the Beast qui a attiré un demi-million de spectateurs dans les salles pour sa première semaine d'exploitation. C'est un joli démarrage. Ah oui, vous n'avez pas aimé le film, je crois.
3: Non, pas du tout. Voilà. J'ai aimé le chien. Je trouve mieux que Brad Pitt.
1: Resident Evil. Alors là,

0: Apparemment, c'est fantastique, mais le film recule donc à la deuxième place avec 250 000 entrées supplémentaires. Ça fait un total de 621 000 tickets vendus en 2 semaines d'exploitation. Et puis à la troisième position, vous avez une idée ? Ça, à mon avis, c'est pas du tout un film pour Sophie.
1: C'est encore tombé du ciel ou pas ?
0: Avengers.
1: Ah oui, c'est vrai, c'est la ressortie de l'Avengers.
2: Mais c'est quoi ce bloc office qui n'est pas pour moi du tout là.
1: 220 000 spectateurs, je crois, mais c'est incroyable pour une ressortie en première semaine comme ça.
0: Et puis un mot quand même sur Garance, parce que ça nous parle, on aime beaucoup ce film que l'on défend avec Adèle Exarchopoulos, nouveau film de Jeannery qui se retrouve donc au pied du podium, mais qui a quand même passionné 214 952 personnes en première semaine. Donc c'est loin d'être terminé, il y a un bouche à oreille qui va s'installer et le film vraiment...
2: On l'adore.
0: Oui, est un très très beau film. Et puis il y a aussi, si tu penses bien, le film de Géraldine Nakache qu'on a beaucoup aimé, qu'on a défendu aussi.
2: Bon,
0: on commence notre tour d'horizon des sorties salles avec l'un des films les plus attendus de cette fin d'année. Digger d'Alejandro González Iñárritu, réalisateur de The Revenant ou encore de Babel, une expérience cinéma. J'aime bien parce que Mehdi il a mis les deux mains sur le bureau comme on dirait qu'on est dans un
2: starting blocks.
0: Il est prêt à bondir. Une expérience de cinéma assez unique qui va sûrement diviser, mais on adore ça. Une comédie noire politique, complètement absurde, avec un Tom Cruise survolté qui joue le rôle de Digger Rockwell, un riche mania du pétrole, ami et conseiller du président des États-Unis, qui va essayer de cacher la vérité puisqu'il y a l'une de ses exploitations qui provoque une catastrophe écologique mondiale. Et là, il va essayer d'arranger la vérité et de monter un récit complètement farfelu.
3: C'est Digger qui nous a mis dans ce pétrin, c'est à Digger de nous en sortir.
4: On peut pas maîtriser la nature, mais on peut maîtriser ce qu'on raconte. C'est quand même arrivé.
3: Mère nature adore les winners.
5: Tu vas sauver le monde.
0: Mehdi.
1: C'est une claque. C'est une claque monumentale. Et je pèse mes mots. Je voudrais juste dire aux auditrices et aux auditeurs, ne lisez rien sur ce film. Parce que si vous vous faites spoiler, il y a quelque chose de très important.
0: Aussi, hein,
1: oui, il divise. Mais il y a quand même un spoil qui peut être meurtrier pour le film. Laurie, ce film, il divise pourquoi ? Parce qu'il met le nez des gens dans leur propre caca. Parce qu'il fait du monde un théâtre tragique, dantesque, fou. Il s'amuse avec nos travers. C'est un film qui vise à être agressif avec le public, à le faire réagir, à se demander mais est-ce qu'on a envie de vivre dans ce monde-là ? Qu'est-ce qu'on peut faire ? Et Tom Cruise, c'est un récital, c'est un festival. Si on lui donne pas l'Oscar, moi, je porte plainte. C'est un film qu'il faut aller voir. Et s'il crée des réactions aussi extrêmes, c'est qu'il a réussi quelque chose.
2: Il
1: a réussi.
2: Et il fait parler.
1: Mais bien sûr, c'est comme c'est là l'acupuncture. Il a mis l'aiguille là où ça fait mal. Et là, on crie tous. Certains au génie, d'autres aux affreux. Mais le film est génial.
0: Est-ce qu'on écoute la réaction du public?
1: Bien sûr.
6: Moi, j'ai toujours du mal avec le cinéma d'Iñárritu. Je trouve que ça repose souvent sur des dispositifs artificiels. Bon, Tom Cruise est très bien dedans.
7: Moi, ça m'a pas convaincu. Tout ce qui est scénographie, tout ça, la mise en scène, les costumes, les décors, vraiment très beau. Mais après, le film en lui-même, quand on le regarde, c'est moche.
8: Exceptionnel. Franchement, super film. J'ai vraiment adoré. J'ai cherché Tom Cruise pendant pas mal de temps dans le film. Il est méconnaissable. Très grand acteur. Il nous remet aussi un petit peu à notre place dans le monde actuel. Et franchement, une claque.
1: Non mais la dame qui a dit c'est moche, non, c'est peut-être pas beau esthétiquement comme elle le veut, mais c'est loin d'être moche, c'est sublime.
0: Vous êtes toujours à l'écoute de Clap sur Europe 1, c'est notre journal des sorties, toujours assez agité hein, en présence de Médiomaïs. On va changer complètement de style et d'époque avec notre salut d'Emmanuel Mar, prix du scénario au dernier Festival de Cannes. Une histoire intime pour le réalisateur qui s'inspire de l'échange épistolaire de ses arrière-grands-parents collabos. Swann Harlow incarne ce fonctionnaire du régime de Vichy et à travers une mise en scène qui rappelle la série The Office, on explore les rouages de l'administration de la collaboration.
9: J'aimerais tenter d'apporter ma pierre à l'édifice. S'il y a quoi que ce soit, n'importe quelle tâche, je suis prêt à servir le pays.
10: N'importe quelle tâche.
9: N'importe quelle tâche.
10: Là, donc, vous voulez vraiment servir la France ?
9: Absolument.
0: Sophie Rosemont.
2: C'est pas un secret, depuis le début de cette émission, je suis extrêmement fan de ce film d'Emmanuel Mar. Je pense que c'est l'un des chefs-d'œuvre français de l'année, voire de ces dernières années. La manière de filmer est vraiment extrêmement singulière, c'est-à-dire que c'est quelque chose d'assez réaliste, au plus proche de nous. C'est un point fort du film. Il y a des éléments sonores, notamment de la musique, et notamment une chorégraphie très connue des années 80, qui était une chorégraphie d'un tube qui s'appelait Popcorn, qui s'immisce comme ça dans les années 40. Et surtout, on se rend compte à quel point, et ça c'est très très important tout de même, la responsabilité des Français a été évidemment énorme pendant la guerre et que tous ces hauts fonctionnaires qui d'ailleurs ne savent pas comment appeler une déportation, il y a quand même une scène assez hallucinante où quelle est la terminologie rassemblement, enfin maintenant on dit rafle, mais à l'époque on ne disait pas rafle. Et en fait, si comme le sous-entend Emmanuel Marre avec ce film, s'il se prenait autant la tête pour trouver le mot, c'est qu'il savait très bien que ce qu'il faisait était mal. On assiste à la déconstruction d'un pays en guerre, enfin occupé plus précisément, mais aussi à la fin d'un couple, quoi, l'érosion totale d'un couple. Et ça, c'est très très beau. Mehdi.
1: Alors moi, je suis moins enthousiaste que tout ce que je lis sur ce film, même si je vois pourquoi on peut l'aimer. Déjà, la démarche, elle est géniale. Le fait de s'inspirer des correspondances de ses arrière-grands-parents pour raconter cette histoire loin de tout champ de guerre. C'est-à-dire qu'on est vraiment dans la peau de quelqu'un. Enfin, dans la peau. On suit quelqu'un qui est un monsieur lambda, qui est inintéressant, truc, mais qui veut juste à tout prix monter dans l'échelle sociale et tout. Et en fait, moi, ce qui m'a dérangé, c'est que je trouve que c'est trop un film festival. Trop un film conscient de ses parties pris esthétiques, de la manière de raconter un petit peu différente, trop conscient qu'il rompt avec une certaine narration, et du coup ses qualités deviennent les défauts qui moi m'empêchent d'adhérer et d'être engagé émotionnellement.
2: Mais c'est ça le cinéma, proposer un geste de cinéma, sinon ça aurait été un énième film sur la collaboration qu'on n'a pas forcément envie de voir. Et je trouve que justement ce parti pris qui est quasiment radical et en même temps parfaitement digeste fait que ça nous propose vraiment quelque chose d'extrêmement différent et d'autant plus frappant.
1: Et tu vois, juste, je préfère l'attention des rayons. Pardon, mais non, mais les rayons et les ombres de Giannoli, c'était génial avec Jean Dujardin et je trouvais qu'on était en tension dedans.
0: Bon, bah justement, en parlant de tension, merci pour la transition. On va parler de Verity, l'adaptation du roman à succès de Colleen Hoover. Le film est porté par un sublime trio, Anna Tawai, Dakota Johnson et Josh Arnett, un thriller psychologique. L'histoire d'une jeune écrivaine qui est embauchée en secret pour terminer d'écrire le nouveau livre de Verity Crawford, une romancière ultra populaire victime d'un accident de la route, désormais incapable de bouger et de parler.
11: Vous êtes la seule à pouvoir l'aider.
12: Ses fans savent reconnaître son style. Ils sauront tout de suite que c'est quelqu'un d'autre. Malgré mes nombreuses mises en garde, vous allez continuer à boire mes mots. Il n'y a pas de lumière là où nous allons.
1: Il n'y a pas de lumière là où nous allons, il n'y a pas surtout de film, hein. C'est terrible, c'est terrible. C'est-à-dire, en fait, il faut comprendre qu'aujourd'hui, on vit dans un monde où la femme de ménage est en train, comme un gremlins, de créer des petits monstres de films identiques. Avec
2: déjà, le livre était très mauvais.
1: Ah bah, moi, j'ai pas lu le livre.
2: Le livre était très mauvais.
1: Ouais, mais en fait, voilà, ils ont compris à Hollywood que cette autrice fait marcher tout. Et en fait, c'est juste bête, c'est démissionnaire de toute forme de cinéma. La pauvre Anna Tawai qui s'est engoncée dans une boucle, c'est vraiment mauvais. C'est indigent. Vous savez, Laurie, moi, j'étais fan dans les années 90 de La main sur le berceau, de Jeune femme partagerait appartement, de Fenêtre sur Pacifique, de tous ces thrillers où il y avait une histoire. Là, c'est juste trois personnages qu'on fait avec du triolisme de pacotille. Là, on s'en fout.
0: Allez, buvez un petit coup, d'eau et on va terminer avec une autre adaptation, celle d'un roman d'Annie Arnaud qui raconte le viol qu'elle a subi lorsqu'elle était monitrice de colonie peu avant ses 18 ans. C'est une histoire intime que Judith Godrèche réalise et dans laquelle elle filme sa fille Tess Barthélémy, que je trouve absolument époustouflante dans le rôle d'Annie Arnaud.
13: Annie, qu'est-ce que ton corps dit ?
14: Ta gueule ! Ta gueule !
15: Tout ça, c'est de ta faute.
16: Ça me donne des idées.
15: Il arrive de pas avoir le choix. Je me suis débrouillée.
2: Sophie. Quel beau film. Mmh. C'est très difficile quand même d'adapter l'écriture très aride d'Annie Arnaud, où à la fois tout est en sensoriel. Donc il y a à la fois tout à faire et en même temps, il faut obéir à cette écriture. Judith Godrèche le fait à merveille. Tess Barthélémy, en effet, est absolument superbe, absolument convaincante, comme tous les jeunes acteurs et jeunes actrices. Et surtout, et ça c'est extrêmement important, Judith Godrèche, malgré ce qu'elle raconte, c'est-à-dire cette agression sexuelle dans une colonie à laquelle appartient Annie Arnaud, qui n'a pas le même niveau social que les autres.
0: Et qui met des années à réaliser qu'elle a été victime d'un viol.
2: Qu'elle a été
0: victime
2: voilà,
0: le mot viol.
2: Qu'elle a pas consenti à ça. Jamais ne plonge le spectateur dans un voyeurisme, dans une dénonciation, un gros sabot. On est vraiment dans quelque chose d'extrêmement fin, d'extrêmement subtil, d'extrêmement respectueux et de cette histoire qu'elle raconte et effectivement de l'écriture d'Annie Arnaud. Et finalement, Judith Godrèche confirme un regard de réalisatrice qui est quand même très affirmé.
0: Rapidement, un mot sur un autre film moi qui m'a beaucoup touchée, Mel Pomène, sur la santé mentale, avec notamment Andy McDowell. L'histoire de Marthe, qui est jouée par Charlotte Dauphin, qui est aussi la scénariste et la réalisatrice du film, qui 30 ans après la mort mystérieuse de sa mère décide de revenir dans le sud de la France pour faire éclater la vérité. Et c'est vraiment un film qui mérite d'être vu. Il y avait beaucoup de choses cette semaine, mais voilà, allez vous faire votre avis dans les salles de cinéma. C'est la fin de ce journal des sorties. Merci à Sophie Rosemont, Mehdi Omaïs, et puis Club continue dans un instant avec mes invités cette semaine, Benoît Poulvorde et Alexandre Arcadie. À tout de suite sur Europe 1.
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0: On continue à parler cinéma, mais tout de suite un peu de musique avec Alain Bashung, résident de la République sur Europe 1.

0: Président de la République sur Europe 1 et tout de suite un autre bonheur, celui d'accueillir mes invités Alexandre Arcadie et Benoît Poulvorde sur Europe 1.
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0: Merci elle-même en personne. Merci d'être avec nous à l'écoute d'Europe 1. Nous sommes ensemble pour parler cinéma jusqu'à 17h. Et cette semaine, j'ai le plaisir de vous présenter mon coup de cœur, notre film européen Fausse Note. À mes côtés, Benoît Poulvorde et Alexandre Arcadie. Bonjour.
4: Bonjour, bonjour.
0: Mais je suis ravie de vous recevoir tous les deux. En plus, pour parler de ce film qui m'a beaucoup émue, qui sort le 7 octobre. Alexandre Arcadie, Fausse Note, c'est donc votre nouveau film, un face-à-face presque en huis clos entre deux hommes, un chef d'orchestre de grande renommée qui est joué par Benoît Poulvorde et son admirateur encombrant incarné par Cadmerade. Comment est-ce qu'elle est née cette histoire ?
4: Par une enveloppe posée sur mon bureau.
0: Oui.
4: On m'a envoyé un texte. On m'a envoyé un texte et je l'ai lu. J'y ai trouvé matière à imaginer un film et surtout un face-à-face. Moi qui viens du théâtre, j'avais envie de me concentrer sur deux acteurs. Et je voulais deux grands acteurs. Sinon, je n'aurais sûrement pas fait le film. Cad m'a dit oui, il m'a dit personne d'autre ne doit le jouer. Qui joue en face ? J'ai dit j'espère Benoît Poulvorde. Poulvorde a dit oui, et voilà, l'affaire est partie.
0: Alors Benoît, qu'est-ce qui vous a plu dans ce rôle d'Alexandre Miller ? Alors, quel est votre regard sur lui ? On ne peut pas trop en dire, voilà.
5: Non, non.
0: Hein, parce que c'est vraiment un film qui garde un énorme suspense. Et vraiment, pardon
5: Benoît. Il ne faut pas dévoiler, oui.
0: Oui, c'est ça. J'encourage vraiment les auditeurs qui vont avoir vu le film, qui auront envie d'en parler, de ne pas dévoiler ce suspense.
5: Oui, parce que sinon c'est un peu gâché.
0: Bah, c'est dommage.
5: Mais donc pour répondre à votre question, parce que le scénario m'avait étonné. Après c'est casse-gueule. Parce oui. qu'à huis clos, le cinéma, c'est pas toujours évident de faire un huis clos. Mais bon.
0: Et vous êtes de tous les plans.
5: Et j'avais demandé, en tout cas avec Kat, j'avais demandé qui sera avec moi, parce que on savait que ce serait hard. Et voilà, quand il m'a dit Kat, je dis d'accord, si Kat le fait, je le fais. Parce qu'au départ, j'avais quand même un peu la trouille. C'est des personnages, ça passe ou ça casse.
4: Il y a un petit souvenir là que Kat m'a raconté, et pas Benoît. À un moment donné, il a fait marche arrière en disant « Oh là là, je vais pas être crédible en chef d'orchestre. » Et Kat lui aurait répondu « Mais tu n'es pas chef d'orchestre, ça peut te faire. »
5: Oui, c'est tout à fait vrai.
4: Tu vas apprendre à diriger un orchestre. Et il le fait magistralement,
0: parce que
4: 120 musiciens, tenir la baguette comme il le fait... Ah, il faut.
5: Et c'était pas le bon mouvement.
4: Les bons mouvements.
5: J'avais appris un mouvement et ils n'ont pas joué celui-là. Ouais. C'était terrifiant, ça m'a terrifié. Et j'ai dit, oh fuck. Et vraiment, hein, je vous assure, je me suis dit, oh merde. Et donc, l'orchestre, on l'avait pas 2000 ans. Hein.
0: Non, on l'avait une journée.
5: Et là, j'allais pas commencer à faire, excuse-moi Alexandre, mais c'est pas du tout ce qui avait été travaillé au demeurant.
4: Mais c'était formidable. Il est non seulement totalement crédible, oui. Mais c'est un maestro extraordinaire. On est dans les années 90. Mm-hmm. On lui propose de prendre le Philharmonique de Berlin.
0: Tout de même.
4: Il donne son dernier concert, la 7e de Beethoven. C'est pas n'importe quoi. Mm-hmm. Et arrive dans la salle, Cadmerade, avec son petit chapeau. Son petit manteau, un peu lourdeau.
0: Il veut une photo, puis il veut une vidéo, il veut voir la loge.
4: Alors, on rit dans la salle, parce que je le voulais comme ça. Je voulais vraiment que ça commence comme une comédie.
0: Exactement.
4: Et puis, bizarrement, les choses vont se refermer. Les portes d'abord, on ne va pas savoir pourquoi. Et on va se retrouver enfermés dans cet opéra comique, qui est le troisième personnage du film. Hein.
0: Ah oui, complètement.
4: Et dehors, c'est la neige. Paris sous la neige. Paris presque dans le silence ouaté de la neige. Et à l'intérieur, c'est un volcan. Ça bouillonne, ça frissonne, ça se regarde, ça se combat, ça se conjugue. Ça se retrouve jusqu'au moment où la vérité éclate. Et le sous-titre du film porte bien le nom qu'il faut. La vérité d'un homme, c'est ce qu'il cache.
6: Je suis un grand admirateur depuis si longtemps. Est-ce que je peux vous demander un autographe, s'il vous plaît ?
7: Non, je travaille là.
8: Pourquoi vous avez laissé entrer ce type-là ?
6: Sortez ! Excusez-moi, j'avais promis une photo de vous à ma femme.
7: C'est ma loge ici, monsieur !
8: Moretti, qu'est-ce que vous faites encore là ?
6: Il va falloir faire des efforts si vous voulez qu'on ait des amis.
7: Mais je n'ai pas l'intention de devenir votre ami. Je ne vous connais pas.
6: Pourtant, nous nous connaissons. Vous étiez pour moi le plus grand chef d'orchestre au monde. Et quand j'ai découvert l'autre face de votre personnage, je savais plus ce qu'il fallait faire.
0: Fausse Note, notre film coup de cœur européen qui sort mercredi prochain, le 7 octobre. Nouveau film d'Alexandre Arcadie avec Cadmerade et Benoît Poulvorde qui est avec moi cette semaine. Alors, Benoît Poulvorde, votre personnage, il a l'habitude de tout maîtriser. Et là, forcément, il va perdre pied.
5: Ouais, il faut du temps avant de perdre pied. Oui. Mais il est, parce que le personnage de Cad, il est retors, c'est-à-dire je vois pas au début où il veut en venir. Non. Je comprends pas très bien ce qu'il veut. Et en fait, un maestro, c'est quand même, il est assez fin. Hein, mon personnage est assez content de lui. C'est la superbe d'un type qui dirige un orchestre. Alors, je ne pense pas que tous les chefs d'orchestre sont comme ça. J'ai eu le malheur de dire ça ce matin, mais j'ai pas envie de me mettre tous les chefs d'orchestre à dos. Mais il y a quelque chose, il y a un statut.
0: Vous en avez rencontré pour le
5: J'en ai rencontré, oui, j'en ai rencontré. Oui, oui. Et ils ne sont pas tous fins, mais quand même, je peux comprendre qu'à un moment, à partir du moment où tu diriges tout un orchestre, tu as une certaine tendance à te la péter, quoi. Bref. Et donc.
0: Mais à un moment donné, il sent quand même qu'il va y avoir une vérité qui va éclater, voilà. Qu'il y a quand même des non-dits, des secrets enfouis.
5: Voilà, et c'est surtout le personnage de au début, on rigole, ça vous fait rigoler parce que tu te dis, ah, le mec balourd, il colle au dos. Et après,
0: on a peur.
5: Voilà. Encore une fois, je ne sais pas où est la vérité. Je dis personnellement, je suis d'accord tellement avec la phrase qu'a dit Alexandre.
0: La vérité d'un homme, c'est ce qu'il cache. Elle n'est pas facile à faire, cette promo, Alexandre Arcadie, parce qu'effectivement, on veut garder ce mystère intact.
5: Mais...
0: Alors, au fond, c'est quoi? C'est un film sur la culpabilité, le pardon, la vengeance?
4: Sur la vérité. La mémoire et la filiation. Comment on réunit ces trois choses? Parce qu'au fond, l'itinéraire de Cad Merad, quand il entre dans ce théâtre et qu'il se retrouve enfermé une nuit entière, il ne va dire que des mensonges pour le faire craquer. Et le personnage de Benoît, lui, dit sa vérité en permanence. Et lui, il est dans cette vérité qui vous transporte. Par moments, on est ému parce que c'est aussi une victime. On dit, mais c'est une victime. Et puis progressivement, les choses se transforment. Cad réussit à le pousser jusqu'au dernier retranchement quand il découvre un indice qui est absolument imparable. Et là, il craque et il se laisse aller à la vérité. Et d'une certaine manière, j'ai l'impression que le personnage de Benoît est soulagé de pouvoir dire enfin cette vérité.
5: C'est vrai. C'est marrant. Parce que, en fait, on ne parle pas beaucoup de films quand on est, en tout cas dans le cas de du film quand on le tourne. C'était très, beaucoup dans l'urgence, c'était des conditions un petit peu difficiles. Donc, c'est assez sympathique d'entendre Alexandre parler du film parce qu'on a très peu de temps pendant ce film qui était quand même assez.
0: Mais justement, je me demandais comment est-ce que sur le tournage, Alexandre Arcadie vous a parlé du film, vous a parlé de vos rôles et vous
5: a dirigé lectures,
0: tous les deux.
5: On a fait des lectures ensemble et il corrigeait tout le temps. Hein. Donc, aux lectures, quand même, on avait une idée de. Dans quelle direction il allait nous emmener. Et il faut savoir qu'Arcadie tourne très là. On a tourné tout le temps. Il faut imaginer qu'on l'a fait 16 jours. Donc c'est vraiment un film fauché.
4: C'est tourné comme un thriller. Hein.
5: Ah oui, c'est très bien fait. Il y a une très belle lumière de Gilles.
4: C'est tourné comme un thriller avec les moments de tension et les silences. Parce qu'on dit qu'on parle beaucoup, mais il y a aussi beaucoup de silence et beaucoup de musique. Et
0: beaucoup de regards aussi.
4: Il y a surtout cette petite musique de nuit de Mozart qui joue son rôle. Qui est un rôle très, très, très, très important. Donc, c'est un mélange de musique, d'affrontement avec le verbe, avec les sentiments, mais également des regards, des silences, des non-dits. Et il y a un moment donné, parce que comme au cinéma, on ne fait pas toujours les choses dans l'ordre, ça se passe en plein hiver, alors qu'on a tourné au mois d'août dernier, il faisait 35 degrés.
5: Avec des manteaux.
4: et il n'y avait pas vraiment de clim. Donc, il y avait une scène où, alors que dehors, la neige tombe en abondance, où il fait froid, il y avait sur le front de Benoît une petite goutte de sueur.
5: Oui. Exactement ce que j'ai maintenant.
4: J'ai adoré dans le film laisser cette goutte de sueur, parce que c'est le moment où il a basculé. Oui. Et là où il se sent mal, où tout d'un coup, ça se révèle, et tout ce passé remonte, ce passé qu'il avait légitimement oublié lui-même, effacé de sa mémoire presque.
5: Le déni.
4: Oui, le déni, oui, c'est le déni.
5: Le déni, parce que ce que je trouve intéressant dans le personnage que j'interprète, dit.
0: D'ailleurs, c'est une question qu'on se pose.
5: Il y a des gens qui sont capables de vous regarder droit dans les yeux, l'histoire de France nous l'a montré, et on a l'impression, ils vous tiennent tête face caméra.
0: Ils sont convaincus.
5: Et ils vont vous dire, je n'ai jamais eu, jamais, enfin, je le cite toujours, parce que ce type me fascine. Et à un moment, je pense qu'il faut rentrer dans un tel déni, qu'à partir du moment où il le dit, c'est impossible de mettre en doute sa parole. Moi, personnellement, j'ai été bluffé par le culot d'un type, et je pense pas que ce soit de l'ordre de la malice ou du. Je pense qu'on arrive parfois à entrer dans un déni de la réalité qui te permet de. Soit même pour les gens qui sont agressés, peut dire, tu peux par exemple te remettre, te replier sur ton mensonge en disant ça n'a jamais existé. Donc je pense que c'est ça qui était compliqué à faire.
4: C'était compliqué, mais le Cadmerad avait cette stratégie du mensonge pour le pressuriser.
5: Ouais. Oui,
4: voilà, c'est exactement le mot. Et là, on sent quand ça monte, parce que, et au fond, les spectateurs, moi je suis en ce moment en train de faire le Tour de France où je perçois un petit peu les réactions.
5: Alors on précise le Tour de France de la promo, hein,
4: oui. Pas sur un vélo. Oui, Tour de France
5: on
4: de la promo.
5: On ne sait jamais, parce que si les gens prennent l'entretien maintenant...
4: les spectateurs ne réagissent pas toujours pareil en devinant. Ah, moi j'ai compris à ce moment-là. Ah non, moi c'est à ce moment-là. Il y a comme ça, comme
0: moi,
4: un jeu de piste.
0: Moi j'ai compris
4: Un jeu de piste comme ça, parce qu'on se construit sur l'histoire, sur ce qui fait de nous ce que nous sommes aujourd'hui. Et pour avancer, si on ne tient pas compte de ce qui s'est passé hier, eh bien on trébuche souvent.
0: Et c'est un film aussi, c'est beau ce que vous dites, parce que justement j'ai le film en tête et c'est totalement ça. C'est un film aussi qui parle du pardon. Peut-on pardonner? Peut-on tout pardonner? Doit-on pardonner?
5: Alors moi je suis miséricordieux.
0: La notion de pardon,
5: je suis très croyant, donc moi j'ai tendance
0: à pardonner.
5: Je pense que la miséricorde est une des plus grandes vertus quand elle est possible.
0: Et les comptes se font là-haut.
5: Alors maintenant, je ne parle qu'en mon nom. Je pense que les gens manquent un peu de miséricorde pour beaucoup de choses. Alors je ne vais pas parler du film, mais en général dans la vie, j'ai une tendance à traîner vers la miséricorde. Et qui d'ailleurs est nécessaire à un acteur, parce que si vous ne condamnez votre personnage... Vous lui donnez aucune chance. Donc, être acteur, pour moi en tout cas, je ne parle pas au nom des autres, j'ai besoin d'avoir une forme d'empathie, quelle qu'elle soit, quelle que soit la crapulerie de ce que j'incarne, j'ai besoin de ne pas le condamner avant de donner le résultat. C'est au public de choisir. On s'arrange avec sa conscience.
3: Cet après-midi, on parle du film Fausse Note, qui sort mercredi avec Benoît Poulvord et réalisé par Alexandre Arcadi. Et Laurie, on vous retrouve dans un instant sur Europe 1.
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3: Merci d'être avec nous sur Europe 1 et on vous retrouve, Laurie, en compagnie de vos invités, Benoît Poulvorde et Alexandre Arcadie.
0: C'est une nouvelle tradition dans l'émission. Je vais vous donner un titre de film et vous allez me dire le premier mot qui vous vient à l'esprit. Évidemment, ce sont des films dans lesquels vous jouez ou vous avez réalisé pour vous, Alexandre Arcadie. Benoît Poulvorde, c'est arrivé près de chez vous ?
5: Oui, maman.
0: Ok, mais encore ?
5: Mais vous m'avez dit en un mot.
0: Oui, en un mot, c'est vrai. Mais un mot, et après on explique.
5: C'est arrivé près de chez vous, j'ai dit ma maman. C'est la première fois que j'ai joué ma maman. Je suis né dans le cinéma avec C'est arrivé. C'est ma naissance. Et donc, je dis ma maman parce que c'est
0: plus derrière. Ok, d'accord.
5: Et toute ma famille, j'ai mis toute ma famille dedans. Je tue à peu près toute ma famille. Et ben voilà.
26: Les saillots. Un veilleur de nuit noire. Ça, si c'est pas un coup dans le dos, c'est dégoûtant. Juste pour qu'on ne le voit pas. Tu te rencontres, Amy, jusqu'où ils vont ? Mais ils se permettent tout, hein. Pauvre gosse. Un enfant du soleil, tu te rends compte ?
5: Non.
26: Ce gosse a été élevé sous les baobabs, si ça tombe. Et maintenant, il est ici sur les chantiers. Quelle horreur. Ça me dégoûte. Ils se croient tout permis, ces gens. Hein.
0: Franchement, j'adore ce film.
5: C'est vieux, hein.
0: Ouais, c'est vrai, mais bon, franchement, je trouve qu'il vieillit pas. Et qu'il fait toujours autant rire. Alexandre, l'union sacrée.
4: Le premier mot, c'est Goldenberg, le restaurant de chez Goldenberg. C'est cet attentat au restaurant Goldenberg qui m'a poussé à faire ce film.
0: Benoît, les randonneurs.
5: C'est
0: pas un mot, ça.
5: Non,
0: hein,
5: je veux dire, randonneur. Je déteste la montagne, donc angoisse. Donc, je n'ai jamais compris pourquoi il m'avait pris pour faire ce guide. Il m'a dit parce que tu t'énerves assez vite et tu rougis. Alors j'ai dû aller dans la montagne, ça a été une véritable épreuve pour moi de me promener dans la montagne.
0: Épreuve,
5: je suis très angoissé. Pardon ?
0: Épreuve, comme mot.
5: Oui, bah excusez-moi de ne pas avoir trouvé épreuve. On est enregistré, je le refais. Épreuve.
27: Attaquez bien le sol avec votre talon. Vous déroulez le pied et vous poussez avec la pointe.
5: Horrible.
27: On marche, quoi.
5: Bah bon, c'est le premier film.
27: Si vous voulez augmenter votre vitesse, eh ben vous n'avez qu'à allonger le pas.
5: Ah bah excusez-moi, c'est important tout de même.
28: Et souriez, ça ne peut pas durer.
29: Non, pour moi, l'aventure, ça a commencé quand on s'est paumé.
0: Alexandre, le coup de sirocco.
4: C'est une promesse faite à ma mère en 61, quand on a quitté l'Algérie. La ville s'éloignait sur le bateau. Elle s'est mise à pleurer en disant « J'ai oublié les photos dans le buffet de la cuisine. » Et je m'entends lui dire du haut de mes 13 ans « C'est pas grave, maman, je te les ramènerai. » Et au fond, c'est cette promesse que j'ai respectée en tournant quelques années plus tard le coup de sirocco pour lui rendre ses photos.
5: Et d'ailleurs, il y a une séquence dans le film... Oui, il insiste, on est dans mon bureau dans le film, et il insiste absolument, alors que ce n'était pas très naturel dans le geste, pour que j'aille ouvrir une petite boîte que je devais prendre pour aller chercher les clés. Et c'était assez, pour finir, je pense qu'on n'a pas la clé, elle est plus simplement posée. Et alors il me dit, je ne comprenais pas pourquoi il insistait autant pour qu'on utilise cette petite boîte. Parce qu'en fait, dans la petite boîte, il y avait une toute petite photo, et c'était sa maman.
4: Mais pour te dire la vérité, je ne le savais pas. Et ça a été...
2: Non, tu vas pas me dire que c'est tombé comme dans la nuit.
4: Je ne savais pas qu'elle était... Le matin, en venant sur le tournage, je savais que cet accessoire ne serait pas là. Donc j'ai amené un accessoire de chez moi. C'est une boîte,
2: tu savais pas qu'il y avait la photo
4: de... Je ne savais pas. Et quand tu as retourné le... La photo est apparue, je savais qu'elle était avec nous. Et c'est pour ça que je te l'ai dit.
2: Ah, voilà.
0: C'est une belle anecdote.
2: C'est une jolie anecdote.
0: Benoît, le grand bain.
2: Le grand bain, qu'est-ce que je dirais ? Tire au flanc. dans le grand bain, j'essayais tout le temps de foutre le camp. C'est-à-dire que c'était un tournage assez difficile parce qu'on était dans de la flotte tout le temps. Et j'essayais toujours, comme on était nombreux dans le plan.
0: Dans la piscine, choral, pas sous la pluie.
2: J'essayais toujours, quand on faisait la mise en place, de ne pas être dans le plan en calculant, de me dire... On va pas sortir à 6 de la flotte, donc à mon avis j'ai fini, hein, parce qu'on tournait que de nuit dans les trucs de flotte. Donc, et chaque fois, Gilles Lelouch me disait « Raté ». J'ai dit « Mais là, parce que si je restais dans l'eau, et que... il y avait plein de fois où ben je peux me dire « Je peux foutre le camp, quoi ». Non, il a, j'ai jamais réussi. Il a compris une fois, et la deuxième fois, il m'a tout le temps gardé sous le coude. Et c'est l'affiche la plus traître, la plus menteuse du monde. Si vous regardez bien, je suis bien planqué derrière, parce que tout le monde a des gros bides. Et regardez bien l'affiche du grand bain. Je te jure, j'ai réussi à me cacher de manière à ce qu'on voit jamais mon gros bide. Regardez bien l'affiche.
0: Pas mal. Alexandre Arcadie, les 5 doigts de la main.
4: Bah, c'est facile. Je suis issu d'une fratrie de 5 garçons et j'avais envie de raconter l'histoire de cette fratrie. Alors, romancée, bien sûr, mais avec une maman tellement exceptionnelle, Françoise Fabian.
0: Benoît Poulvord, un ours dans le Jura.
2: Je dirais le Jura.
0: Vous auriez pu dire Franck Dubos parce que vous avez déjà retourné un film avec lui.
2: Avec mon Francky. Bah non, vous me demandez de le mot qui me vient tout de suite
0: c'est
2: à l'esprit.
0: C'est vrai,
2: je dis Jura parce qu'on était dans un... C'est la montagne, putain. J'étais encore dans la montagne.
0: Elle vous poursuit finalement la montagne.
2: Elle me poursuit, c'est comme
0: vous
2: le
0: allez
2: sport.
0: Prendre goût.
2: Je sais pas le nombre de fois qu'on m'a donné des films où on me fait faire du sport, alors je n'aime pas ça. Donc, la montagne, c'était pour moi très dur. La montagne.
0: J'ai un dernier titre.
2: Alors, je n'ai rien contre les gens qui vivent à la montagne.
0: Non, c'est même bon pour la santé, vous savez.
2: Oui, bon, ça, je m'en fous. Je suis rentré dans votre ascenseur tout à l'heure, j'ai demandé si je pouvais fumer. Non. Si je pouvais boire un verre. Non. Alors, la santé, vous savez, tout le monde se revendique de la santé. Je ne suis pas médecin, je ne suis pas patient. Vivre, c'est mauvais pour la santé.
0: Ah. Bon, allez, dernier titre de film, et là, je vous pose la question à tous les deux. Fausse note.
4: Alors, vas-y, je te laisse.
0: Un mot.
2: Énergie.
0: Ok.
4: Et le froid et la neige.
0: Ok, allez,
2: alors
0: je prends.
2: L'énergie, pourquoi ?
0: Bah oui, pour, bah si.
2: Pour l'énergie de...
0: D'Alexandre ?
2: D'Alexandre. Pourtant, Dieu sait, je me dis, putain, il est beaucoup plus âgé que moi. Hein. Ouais, vous n'allez qu'à 40, 42. Mais Alexandre, je me suis dit, il ne tiendra jamais. C'est pas possible, parce qu'il s'impose un propre rythme à lui tout seul. Alors que c'est moi qui soufflais comme un gros cochon. Je transpirais, je dis, mais c'est pas possible. Je misais beaucoup sur sa chute, tu vois.
0: En cours de tournage.
2: Normalement, on va finir assez tôt, parce qu'à mon avis, il va s'effondrer. Mais il s'effondrait jamais, le salopard.
0: Bon, c'était une belle expérience, Benoît Poulvord.
2: Toutes les expériences sont bonnes à faire. Et belle, et celle-là est une très belle expérience. Même si je taquine Alex.
0: Rappelle donc la date de sortie de Fausse Note, c'est mercredi prochain, le 7 octobre. Alexandre Arcadie, merci beaucoup d'être
4: merci
0: venu présenter
4: toi.
0: Ce film. Merci Benoît Poulvord.
2: Merci beaucoup.
0: Et tout de suite, vous avez rendez-vous...
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0: 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Et tout de suite, vous avez rendez-vous maintenant avec William Lémergie pour une balade en France. Et moi, je serai là, bien sûr, samedi prochain pour vous accueillir fidèle au poste pour un nouveau numéro de Clap. Excellent week-end à vous à l'écoute d'Europe 1.
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42: 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Bonjour Wallis.
43: Bonjour William, bonjour à tous. Une enquête a été ouverte à la suite de l'incendie du préau d'un collège à Metz en Moselle. Les faits sont survenus hier soir. Le procureur a indiqué ne pas pouvoir confirmer ni infirmer un lien avec les incendies en marge des manifestations lycéennes de ces derniers jours. Selon le parquet de Metz, l'acte volontaire demeure l'hypothèse privilégiée. Un mineur de 15 ans est en garde à vue depuis hier soir à Marseille. Annonce du parquet aujourd'hui, il est soupçonné d'avoir mis le feu au visage d'une passante avec un spray et un briquet. Les faits se sont produits jeudi. L'adolescent a été inconnu des services de police et de justice. Mobilisation aujourd'hui contre les pesticides. Une mobilisation organisée à Saint-Pierre-la-Garenne dans l'Eure. Le rassemblement se déroule à proximité de l'usine agrochimique du groupe Syngenta, un des plus gros fabricants de pesticides en France. Les manifestants protestent contre l'usage des pesticides dans l'agriculture. Le prêt à taux zéro annoncé par le gouvernement est officiellement ouvert aux TPE et PME exerçant dans les secteurs de la pêche et de l'aquaculture en mer. C'est le ministère de la mer et de la pêche qui l'a confirmé aujourd'hui. Ce prêt est piloté par la BPI. L'actualité à l'étranger, la Russie appelle une nouvelle fois le corps diplomatique de Kiev à quitter la ville. Dans le même temps, Moscou avertit que ses forces continueront de mener des frappes de représailles massives contre la capitale ukrainienne. L'enquête s'accélère autour de la tentative de crash du vol Fly Dubai reliant Dubaï à Tel Aviv. Le procureur général des Émirats arabes unis est clair, le copilote de nationalité omanaise planifiait un acte terroriste. Toujours d'après l'enquête émirati, le copilote a attaqué le pilote à l'aide d'une hache. La République démocratique du Congo face à l'épidémie d'Ebola, 4000 personnes ont succombé à la maladie sur les plus de 8300 cas confirmés. Le ministre français des Affaires étrangères, Jean-Noël Barrot, est sur place depuis hier pour soutenir la lutte contre Ebola. En football, suite de la troisième journée de la Ligue des Nations aujourd'hui, deux rencontres importantes dans la Ligue A. Croatie-Angleterre à 18h et Espagne-République tchèque à 20h45. Et puis enfin, un mot de rugby avec la suite de la cinquième journée de Top 14. Bordeaux-Bègles n'a fait qu'une bouchée de Lyon tout à l'heure. Victoire 51-28.
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0: Madame, monsieur, bonjour, bienvenue à Balade en France. Nous allons vous présenter, comme chaque samedi à cette heure-ci, quelques sites remarquables qui méritent votre visite. Alors, on fera ça en compagnie de Vanessa Zah, journaliste spécialisée dans le tourisme européen, et puis Sarah Daraghi, spécialisée également, bien sûr, mais dans le domaine culturel, s'il vous plaît. Et aujourd'hui, émission spéciale consacrée à la région de Lens et en particulier à l'ancien bassin minier pour parler de patrimoine et de terri. J'ai bien dit Terry. Et pour cela, nous allons vous présenter cette émission depuis la fabrique théâtrale de Los en Goël dans le Pas-de-Calais. Bonjour Vanessa.
1: Bonjour Yann, bonjour
0: commencer,
1: à tous.
0: On va commencer par vous.
1: Alors j'ai noté quand même quelque chose d'intéressant, c'est que vous avez
0: déjà,
1: dit Terry.
0: J'ai dit quelque chose d'intéressant.
1: Bah oui,
0: bah
1: Terry.
0: Pour une fois.
1: Bonne prononciation, parce qu'on ne dit pas en effet des terrils, mais des terrils.
0: Moi j'aurais dit terrils, c'est vous qui m'avez expliqué.
1: Oui, mais moi je ne le savais pas avant de venir ici. Hein. Le L en fait ne se prononce pas comme on ne dit pas un fusil, mais un fusil. Et vous allez le voir tout ça, cet univers des terrils grâce à l'Union Européenne. Ce sont des terrils vivants que nous allons vous présenter.
0: Oui, parce qu'il y a plein d'activités dedans et autour.
1: Je vais tout vous expliquer.
0: Oui, ensuite, pour le site du savoir-faire, direction Carvin, c'est à une douzaine de kilomètres de Lens. Et là, vous participerez, si vous venez, à ce que l'on appelle un beer tour. En français, un bière tour.
1: Exactement, c'est une balade sur la thématique de la bière, très présente dans le nord de la France. Ça va vous permettre de découvrir toute l'histoire de ce breuvage, mais aussi de vous entraîner eh bien, à faire votre propre bière, ça vous dit ?
0: Si, ouais, ça me plaît, ça.
1: Ça vous plaît, on était sûr.
0: Je suis venu avec ma caisse. comme d'habitude, Sarah Daraghi vous proposera, elle, une balade sémantique, d'abord autour d'une expression française que nous connaissons bien, Sarah.
2: Oui, et je ne sais même pas pourquoi on la connaît si bien, parce que ça ne nous concerne pas.
0: Ni vous, ni moi.
2: Ni vous, ni moi, ni Vanessa, oui, d'ailleurs. C'est avoir la bosse des maths.
0: Cette expression ne date pas d'hier, vraiment.
2: Ah non, ça ne date pas d'hier. Vous allez le voir, son origine, d'ailleurs, est très surprenante, parce que cette bosse se situe, paraît-il, quelque part dans le cerveau. En
0: elle
2: tout
0: existerait.
2: Cas, elle existerait, oui. Et c'est ce que prétendait un médecin au 19e siècle.
0: Voilà. Ensuite, nous reviendrons dans le bassin minier, puisque c'est là que nous sommes aujourd'hui, Vanessa.
1: Et qu'il ne faut pas oublier, surtout, ce sont... ces terres du Nord, ce Pas-de-Calais qui ont, entre guillemets, accueilli malheureusement une grande partie de la guerre de 14-18. Et à Arras, on vous propose de revivre une célèbre bataille qui a eu lieu en 1917, mais sous forme de jeu d'aventure, ce qu'on appelle, vous savez, un escape game.
0: Ah non, je ne savais pas. Moi, j'appelle ça un jeu d'aventure.
1: Oui.
0: Et puis nous terminons avec une expo dans un lieu qui est devenu célèbre dans la région, c'est le musée du Louvre-Lens, unique, je dis bien unique, décentralisation du musée parisien, Sarah.
2: Oui, William, et c'est la directrice du musée qui nous présentera une exposition tout à fait inattendue sur l'art du bonheur. C'est pas génial. L'art du bonheur intitulé Trop mignon. Et je vous dirai de quoi il s'agit.
0: Voilà, ça c'était un sommaire. Voici le détail.
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0: Pour cette balade du patrimoine, revenons à l'expression que nous avons employée tout à l'heure, à savoir que ces lieux sont des terris vivants. Tout d'abord, Vanessa, pourquoi prononce-t-on terri et non terril ? Vous l'avez dit, mais on précise, nous.
1: Alors, au moment en fait, d'un coup de grisou au début du XXe siècle, les journalistes, encore eux, ont écrit des articles en ajoutant un L au nom Terry. Il faut savoir qu'à l'origine, on écrivait Terry sans le L, comme on le retrouve dans les premières versions d'ailleurs de Germinal, d'Émile Zola. Et donc, la bonne prononciation, c'est Terry. Et on dit vivant parce que, justement, ils ont été réhabilités en lieu de vie et de culture. Et c'est ce qu'on va vous proposer de visiter aujourd'hui.
0: Eh bien, pour en savoir plus, nous sommes avec Nicolas Pérez, qui est guide volontaire du CPIE. Ça veut dire Centre Permanent d'Initiative pour l'Environnement, pour la chaîne des Terris. Guide volontaire, ça veut dire qu'il y en a qui ne sont pas volontaires, et on les oblige à être guides.
4: Absolument, ça marche à la trique chez nous.
0: Voilà. Guide volontaire, c'est rigolo, j'avais jamais entendu ça.
4: En fait, si vous voulez, l'association organise chaque année une formation gratuite à destination des habitants. Qui sont passionnés par le bassin minier.
0: C'est votre cas.
4: Et c'est mon cas. Et moi, j'ai bénéficié de la formation en 2021. Et on nous apprend des techniques de communication, des notions sur le patrimoine, sur la faune, sur la flore qu'il y a sur les terris.
0: D'accord.
4: Dans le but de créer des visites guidées sur le territoire.
0: Alors, d'abord, Nicolas, expliquez-nous où nous sommes là, dans cette immense pièce. Et à quoi servait ce bâtiment, d'abord ?
4: Alors ici, on est dans un lieu qui est très émouvant, puisqu'on est dans l'ancienne salle des douches de la fosse 11, ici à Los en Goël, communément appelée la salle des pendus.
0: Alors, pourquoi dépendu ?
4: Alors dépendu parce que c'était ici que les mineurs venaient avant de prendre leur poste de travail et accrocher leurs vêtements sur un crochet.
0: Ah, d'accord. Et c'était leurs vêtements professionnels à ce moment-là.
4: C'est ça. Et les vêtements professionnels qu'ils appelaient les locaux de fosse.
0: Alors pourquoi on appelait ça la salle des douches ? Parce qu'en fait, les douches, elles étaient ici ou pas ?
4: C'est ça. En fait, la grande pièce où vous êtes ici, c'était le vestiaire.
0: Ah, voilà, vestiaire.
4: Il faut s'imaginer, vous aviez des bancs au milieu et vous aviez des douches d'un côté pour les ouvriers et de l'autre côté pour les engins de maîtrise.
0: Alors pour ceux qui n'ont jamais vu de film qui se rapporte à la scène que vous venez de décrire, il y avait un crochet. Le mineur arrivait, enlevait ses vêtements, il les mettait sur le crochet et il tirait sur une chaîne.
4: C'est ça.
0: Le vêtement montait au plafond. Exactement. Et il y en avait des centaines ici dans cette pièce.
4: Des centaines, oui, ici on avait environ entre 200 et 300. Et après, le mineur allait à son poste de travail, donc à la cage, descendait ici à plus de 800 mètres de profondeur, à la fosse.
0: Et il remontait au bout de combien de temps ? Est-ce qu'il y avait des durées maximum ?
4: Alors, les postes de travail, sur la fin des houillères, c'était environ 8 heures. 8 heures au fond.
0: 8 heures en bas ?
4: 8 heures au fond.
0: À respirer la poussière de charbon.
4: Absolument. Et donc, c'était un lieu qui était très important aussi pour eux à la remontée, parce que c'était vraiment le lieu où ils pouvaient se détendre. Profiter
0: ici, oui, bien sûr.
4: Et vivre aussi des moments de camaraderie parce qu'il y avait c'était un lieu très vivant avec des éclats de rire, des éclats de joie, on se racontait des histoires de famille entre ouvriers.
0: Il faut savoir que sur l'ensemble du site, ils étaient combien ces mineurs ?
4: Alors ici, on était sur ce qu'on appelle une fosse de concentration, donc la production de plusieurs fosses remontait ici. Donc en tout, il y avait environ 5000 mineurs qui dépendaient de ce siège-là.
0: 5000 mineurs qui habitaient tous dans la région,
4: dans le secteur, dans les cités minières que vous avez juste à côté.
0: Autour, oui. Vanessa.
1: Alors, il y a dans ces lieux, désormais, des activités de loisirs, de culture, mais vous redonnez aussi, et surtout, en fait, vie quand même à la nature, on peut en profiter.
4: Absolument. Bah, par exemple, ici, sur les terris jumeaux de Los Anguel, qui sont attenants à cette fosse, on a répertorié 300 espèces animales et végétales. Donc, on a du mal à y croire, hein, parce qu'au départ, c'était des décharges de la mine, et ces décharges deviennent des îlots de biodiversité. Donc, nous, à l'association, on fait beaucoup de sorties naturalistes pour montrer la richesse écologique du territoire.
0: Sorties de jour comme de nuit ?
4: Deux jours comme deux nuits. Donc là, je fais un petit coucou à une amie, Hélène de Carnin, qui est animatrice à l'association et qui propose des sorties au crépuscule. Ici à Los Anguel, mais également à Oigny.
1: Pour écouter les chauves-souris, avec une bat box, hein, c'est ça ? Vous pouvez nous expliquer ce que c'est ?
4: On fait des balades nocturnes, donc c'est déjà un autre environnement, puisqu'on est avec la lampe torche, donc on est dans une autre atmosphère, et on découvre, en effet, toute la faune nocturne, donc les papillons de nuit, les chauves-souris. Il faut savoir que nous aussi, à l'association, on bénéficie du fonds vert de l'Union européenne.
0: Ah ben justement, voilà. J'allais vous en parler de ça. C'est grâce à l'Union européenne que ces sites ont été réhabilités, non ?
4: En grande partie, au départ, c'était vraiment une mobilisation locale. Mais aujourd'hui, l'Union européenne nous accompagne dans des projets structurants, et notamment un projet Destination Terry qui permet de faire de grands événements comme la Funambule lors des Journées du patrimoine.
0: Ça, il y a aussi des terrains de jeu, ça vous a plu ? Vous avez

0: quelques années déjà, la piste de ski de Loisy-Nord sur un terri à Nœux-les-Mines. Il y a ensuite aussi, grâce au projet européen Destination Terri, une volonté de créer de la mobilité douce, donc avec des ravelles, des voies vertes en vélo, qui sont sur les anciens cavaliers miniers, les voies de chemin de fer. Et on a aussi des activités sportives, comme par exemple le trail des pyramides noires, qui se déroule de, quasiment dans tout le bassin minier, avec en effet des pratiques sportives qui sont assez impressionnantes à regarder.
1: Mais il y a aussi une partie culture qui est très importante justement dans cette réhabilitation des terris. Qu'est-ce qu'on peut y voir? Des résidences d'artistes, des œuvres, des musées?
0: Absolument. Grâce au projet européen Destination Terri, on a pu avoir cet événement assez incroyable lors des Journées du patrimoine, avec cette funambule qui a relié les deux terris jumeaux de l'ensemble.
2: Ah oui, j'ai vu la photo. Mais alors, ce que j'ai vu, c'est qu'elle faisait ça sur 400 mètres.
0: Sur 400 mètres et à une centaine de mètres de hauteur.
2: Incroyable. Donc, cette jeune femme est très jeune et très douée.
0: C'est ça, impressionnant.
3: Reconnaissance internationale, le Washington Post en a parlé.
2: Ah oui, de cette jeune femme. Ah bon? On prononce bien les noms, là, parce que Los en Goël, ou je dis ça, c'est pas très...
0: Non, vous prononcez bien, comme pour Terry. Félicitations, William. J'ai rien à dire.
2: Sinon, Vanessa, par exemple, si j'avais l'accent du coin, j'aurais dû dire comment?
0: Faut bien bien accentuer le A. Vanessa, Sandra, vous voyez?
2: Sandra.
0: Ça s'entend. On mâche beaucoup de mots, mais le A, on l'entend bien chez
2: nous. Voilà. Bref, il faudra venir nous voir, donc, madame, monsieur qui écoutez cette émission, vous comprendrez pourquoi nous sommes déplacés à Los en Goël, parce qu'ici a été créé tout un écosystème, si vous voulez, issu de l'exploitation de ces mines de charbon des siècles précédents. C'est des lieux qu'on n'a pas voulu abandonner, on leur a donné une nouvelle vie, tout ça grâce, Olivier l'a dit, à l'Union Européenne. Voilà, merci beaucoup. Il s'appelle pas Olivier, il s'appelle Nicolas. Merci beaucoup, Nicolas Pérez. Bonne fin de journée à vous.
0: Merci.
2: Au revoir.
0: À vous. Au revoir.
2: Quelques informations complémentaires, s'il vous plaît. Vonessor.
1: Alors, Vonessor, elle vous incite à aller sur le site de www.destinationterri, alors terril avec un S, .eu, et puis bien sûr sur europe1.fr. Hein.
2: D'accord. Vous avez un petit coup de cœur quand même pour un site culturel.
1: Oui, j'ai envie de le partager avec vous. C'est le site 99 bis à Wani. C'est à 20 minutes de Lens. C'est un site minier qui est important puisque sa fermeture en 1990 a vraiment marqué la fin de l'exploitation du charbon dans la région. Mais depuis, il a été reconverti en métaphone. Alors ne me regardez pas bizarrement.
2: Si,
1: mais j'ai bien compris. Alors c'est à la fois une salle de spectacle et en fait un instrument de musique géant. C'est-à-dire que les façades avec une peau de verre, de bois et Corten, eh ben, elles jouent et elles sont équipées d'instruments aussi. Il y a des haut-parleurs qui diffusent le son dans le parc. Ça vous tente, non?
2: Ben oui. Qu'est-ce que ça veut dire, Nicolas? 99 bis, c'est quoi ça?
0: 99 bis, c'était les numéros des puits.
2: Il y avait
0: le puits 9 et le puits 9 bis.
2: Ah bon,
0: tout
2: d'accord.
0: Simplement, en fait, c'est dans l'ordre chronologique d'ouverture. La fosse 1, par exemple, était la plus ancienne, et plus on avance dans les chiffres, plus c'est des fosses plus récentes.
2: Allez, sur Europe 1, dans un court instant, un site du savoir-faire régional, bien sûr.
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7: Sur Europe 1, dans un court instant, ainsi du savoir-faire. Et si je vous parle de bière, vous ne serez pas étonné parce que nous sommes dans le nord de la France.
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7: Vous êtes toujours dans Balade en France sur Europe 1, émission que nous vous présentons exceptionnellement depuis Loos en Gohelle. Nous y sommes, hein, dans le Pas-de-Calais, et quand on parle du nord de la France, on parle assez régulièrement de la bière, on n'a pas tort, hein, c'est une boisson à boire avec modération, évidemment. Et qui dit bière dit brasserie, et Vanessa, du coup, vous avez déniché pour nos auditeurs une sorte de parcours, ça s'appelle comme ça, sur le thème de la bière, qu'on appelle ici en bon français le Beer Tour.
13: Le Beer Tour, exactement, bon français. J'adore votre accent. Là, en effet, c'est une grande balade sur le thème de la bière. C'est un tour des différentes brasseries qui est organisé. Parce que ici, vous l'avez dit, on ne plaisante pas avec ça. C'est pas un cliché, hein. C'est vraiment un savoir-faire majeur, hein, William.
7: Et pour en parler, nous sommes avec Olivier Marais, qui est le brasseur et le co-gérant de la brasserie de Mai, c'est joli comme nom, c'est à Carvin, et qui participe à ce Beer Tour. Carvin, c'est pas très loin de Lens, je vous le rappelle. Bonjour Olivier.
14: Bonjour.
7: Alors, un peu d'histoire sur votre brasserie qui est récente. Elle date de quand ?
14: Eh bien, l'ouverture de la brasserie de Mai date de 2018. On a ouvert à Carvin. C'est une histoire d'amour, hein, puisque c'est une brasserie que j'ai fondée avec ma femme. Et je vois que vous le nom de la brasserie de Mai vous interrogez.
7: Mais non, c'est joli comme.
14: C'est joli, oui, hein, ouais. Voilà. Et c'est un nom qu'on a choisi pour faire référence à notre rencontre. Et puis. Voilà.
7: Mais vous étiez brasseur avant ou non ?
14: On n'était pas brasseur, Julie et moi, avant. Alors, c'est un métier, ça va peut-être vous faire sourire, mais c'est un métier qui n'est pas très éloigné. On travaillait dans le social. Voyez. On travaillait. On aidait les gens beaucoup. Et,
7: d'accord.
14: Et finalement, la bière, c'est un petit peu ça aussi. Hein. Moi, j'aime bien citer Ronnie Cooter, autre figure de la région, qui disait que la bière, c'est de l'amitié liquide. Voilà. Donc, c'est ce qu'on essaie de faire.
7: Voilà. Et je connais des gens qui sont très, très amis les uns avec les autres. Beer Tour, alors on le fait comment le Beer Tour ? On le fait à pied, on le fait en vélo, on le fait en voiture ?
14: Alors, il est conseillé conseiller de ne pas conduire, évidemment, quand on fait le...
7: Ah, je vous le fais pas dire, ça.
14: Le beer tour. Et donc, c'est l'Office de tourisme de Lens qui organise ces beer tours. Et on le fait donc en bus. Et donc, c'est tout un parcours à travers plusieurs brasseries de la région.
7: Plusieurs, c'est combien, plusieurs?
14: En général, c'est deux, trois brasseries.
7: Non, mais
14: le but
7: du jour, c'est pas de boire jusqu'à plus soif. C'est de visiter, de rencontrer des gens, je suppose.
14: Le but, ce n'est pas du tout de boire, puisqu'on essaie même, nous, tout le mouvement de la brasserie artisanale, et c'est précisément de faire boire autrement. C'est-à-dire de faire boire moins, mais mieux. C'est vraiment l'idée. Et le beer tour, c'est un petit peu ça. Ce qui est intéressant, c'est de voir ce qu'il y a derrière.
7: Comment on la fabrique,
14: quelle est l'histoire, quel est le patrimoine.
13: Voilà. L'histoire, justement. On sait, on peut la dater un petit peu, l'invention de la bière.
14: On trouve toujours de nouvelles dates quand on s'intéresse à ça, mais ce qu'on est sûr, c'est qu'il y avait des boissons fermentées à base d'orge, donc un genre d'ancêtre de la bière, 5000 ans avant Jésus-Christ, déjà. Après, la bière moderne apparaît plus au niveau du Moyen-Âge, quand on a commencé à utiliser le houblon, et puis après avec Pasteur, avec la découverte de l'importance de la
7: bière. Là-bas, alors, Sarah, elle a pris des notes.
6: Moi aussi, je veux me lancer. Je me dis, c'est quoi les premières étapes de la fabrication? Comment on fabrique une bière?
14: Alors, faire de la bière, en réalité, c'est assez simple. Faire une bonne bière, c'est plus compliqué. Mais la bière, finalement, c'est un produit assez simple, et c'est pour ça que c'est un produit populaire. Il y a quatre ingrédients dans la bière. C'est de l'eau, d'abord, beaucoup d'eau. C'est des céréales sous forme de malt. C'est du houblon.
13: Pour la santé, en fait.
14: Et de la levure. Oui, si finalement, oui. Alors, il n'y aurait pas l'alcool, parce que...
13: On se dit, c'est bon pour la santé.
14: Et donc, la première étape, finalement, de la fabrication de la bière, eh bien, c'est tout simplement de mélanger les céréales sous forme de malt et l'eau. Et on en fait un jus de céréales, un jus sucré.
7: Oui, mais quelle est la différence entre la brune, la rousse, la blonde ou la blanche?
14: Précisément, ça va être le choix des céréales, des maltes précisément qu'on va utiliser. En fait, un malt, pour bien comprendre rapidement, un malt, c'est une céréale qu'on a fait germer puis qu'on a fait sécher à différentes températures. Mmh. Et donc, on comprend bien que plus on va le faire chauffer, le grain, plus il va se colorer. Et donc, plus on utilisera un grain coloré, plus la bière sera brune, etc.
7: Voilà.
13: On peut dire qu'il existe des crus, c'est une question peut-être très bête, mais des crus comme dans le monde du vin ou pas?
14: Pas réellement, non, on ne va pas parler de crus en brasserie, on va parler souvent de style, avec des noms qui vont plaire à William, puisque c'est souvent des noms anglo-saxons, les IPA, ce genre de choses.
7: Mais il n'y a aucune raison, elle appartient à personne, l'invention de la bière, c'est pas plus anglais qu'allemand ou français.
14: Tout à fait, après il y a un peu des écoles, c'est vrai, des écoles anglaises, des écoles allemandes, des écoles belges. Nous, ici dans la région, on va être plutôt du côté des...
13: Donc des tendances.
14: Oui, tout à fait.
6: Si je viens chez vous, admettons, je viens chez vous, je m'inscris à l'atelier brassage, qu'est-ce qui se passe? Je repars avec ma bière?
14: Exactement.
6: Ou avec la vôtre?
14: Alors, avec la vôtre, mais pas tout de suite, c'est ça la subtilité. C'est que pour faire une bière, il faut à peu près 5 semaines. Ça, on ne peut pas réduire ça. Et donc, si vous venez faire un atelier de brassage à la brasserie de Mai, eh bien, on passe la journée ensemble, avec un petit groupe de 5-6 personnes. On va faire une visite de la brasserie, on va découvrir les ingrédients, mais surtout, vous allez créer votre recette que vous allez brasser. Ah. Et on passera toute la journée à brasser, et vous reviendrez quelques semaines après mettre ça en bouteille, et là, vous repartirez avec.
7: Ah, c'est voilà, ça va.
13: On déguste quand même, il y a quand même une partie dégustation à un moment ou à un autre.
14: Évidemment,
13: s'il vous plaît.
14: Évidemment qu'on déguste, avec modération encore une fois, mais l'idée, oui, c'est vraiment aussi, lors de ces ateliers, de ponctuer la journée avec des petites dégustations de différentes bières de la brasserie pour en découvrir
7: Olivier, une dernière question. Quelles sont les autres brasseries emblématiques qu'on découvre au cours du tour de la bière?
14: Alors, au niveau du beer tour, vous pourrez par exemple visiter la brasserie Castelin, enfin, il y en a beaucoup. Il faut savoir qu'il y a énormément de brasseries.
7: Il y a des grands noms de la bière que je ne connais pas.
14: Dans la région, on est plus d'une centaine de brasseries et je ne connais pas une brasserie qui ne mérite pas qu'on la visite.
7: D'accord. Vanessa, quelques...
13: Alors justement, en fait, vous parliez de la brasserie Castelin qui est vraiment à visiter. Elle est à Bénifontaine. Elle fête ses 100 ans, cette brasserie.
7: Ah bon?
13: Et c'est la brasserie qui a créé cette fameuse bière Ch'ti. Et le musée, il est incroyable parce que finalement, on revit aussi toute l'histoire de cette famille. C'était des limonadiers, de mémoire, je ne me trompe pas. Et on apprend plein de choses. D'ailleurs, qu'on livrait la bière à l'époque, comme le pain. quotidiennement aux gens. Voilà, donc c'est une belle épopée à découvrir.
7: Oui, mais on est dans le Nord. On est dans le Nord. On livre le pain, exactement. Le journal et la bière.
13: Et la bière, voilà, un usage quotidien.
7: C'est comme ça qu'on reconnaît qu'on est dans le Nord. Ah oui. Bon, merci beaucoup Olivier, je vous souhaite
14: merci
7: une bonne fin. Au revoir, à bientôt. Dans un instant sur Europe 1, nous resterons dans le Nord, bien sûr. On n'a pas fini de vous raconter des choses dans le Nord de la France avec un passage à Arras cette fois-ci. Et ensuite, nous irons au musée du Louvre-Lens pour une exposition tout à fait étonnante.
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7: Voici maintenant une balade sémantique autour d'une expression populaire dont on se demande d'où elle vient. L'expression, c'est avoir la bosse des maths ou pas l'avoir, hein, Sarah.
6: Oui, bah, c'est une expression dont nous avons tous été à peu près qualifiés. On l'a ou on ne l'a pas. Moi, je ne l'ai pas, ma copine Vanessa non plus. Bienvenue au club.
13: Je
6: vous mets à part, William, car je sais que vous aimez les maths, mais vous n'y comprenez rien.
7: Rien. Hein, mais. Ça fait pas mal d'années que ça dure. À l'origine, cette expression, quoi, elle est quand même assez curieuse.
6: Ah oui, au départ, tout vient en fait d'une pseudo-science au 19e siècle qu'on appelle la phrénologie. Elle a été inventée par un médecin allemand qui s'appelait Franz Joseph Gall.
7: Alors c'est quoi le concept de phrénologie? Ça s'écrit P-H-R-E.
6: Exactement. En fait, lui, il pense que tout se passe par dans notre crâne. Franz Joseph considère que chaque faculté intellectuelle, la mémoire par exemple, mais aussi le goût pour les mathématiques ou le commerce, correspondent à une zone précise du cerveau. Et évidemment, si cette zone est très développée, elle forme forcément une petite bosse très visible sur le crâne.
13: Ça. Elle se trouvait où, la bosse, alors?
6: Ah bah là, vous avez un trou.
13: Moi un aussi, cratère.
6: Vous voyez. Au-dessus des sourcils, Franz Joseph appelait ça l'organe des nombres. La bosse était située en fait au-dessus et à l'extérieur de la cavité des yeux, et du coup, elle était très visible, elle n'était pas cachée par des cheveux, et donc ça se traduisait par un petit renflement tout le long du front.
7: Mais cette théorie, elle a été prise au sérieux?
6: Rapidement, quoi, vite fait. Disons que assez vite, on s'est dit non, c'est n'importe quoi. C'était très à la mode au 19e siècle. On va dire, dès le début du 20e, on a compris que c'était complètement délirant et qu'il a été complètement discrédité. On sait que l'intelligence et nos différentes facultés tiennent surtout à l'organisation de nos neurones.
7: Quand on en
6: et
7: a
6: pas la forme de notre crâne. Voilà. Mais l'expression nous est restée. Ça permet de se vanner.
7: Merci Sarah, tout à l'heure. Avec vous, tout à l'heure, on s'intéressera à une formidable exposition au Louvre-Lens qui est intitulée « Trop mignon », sous-titré « L'art du bonheur ».
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7: Nous sommes toujours dans le Nord Pas-de-Calais, depuis la fabrique théâtrale de Los en Goëlle, et je vous propose de vous rendre au cœur des champs de bataille de la Première Guerre mondiale. Et vous allez pouvoir prendre sur place un cours d'histoire assez ludique. Alors, où allons-nous, Vanessa ?
13: À Arras, dans ce qu'on appelle la carrière Wellington. Alors, on va vous expliquer où elle se trouve. Mais le but du jeu, c'est de retrouver les cartes d'état-major de la bataille d'Arras, qui a eu lieu en avril 1917.
7: Eh oui, parce que c'est un jeu. Alors, pour en savoir plus et pour bien comprendre, c'est un jeu, c'est une mission, mission historique immersive, où on vous plonge dedans. Nous sommes avec Isabelle Pilarowski, qui est responsable de la carrière Wellington. Bonjour Isabelle.
1: Bonjour.
7: Alors
1: bonjour.
7: D'abord, où est-ce qu'elle se trouve, cette carrière? Quelle est sa superficie et pourquoi Wellington?
1: Alors, la carrière Wellington se trouve à Arras, juste derrière la gare. On est dans une ancienne carrière d'extraction de craie, à 20 mètres de profondeur. Le parcours immersif s'étend sur à peu près 350 mètres, mais ça représente qu'une infime partie du réseau souterrain total, puisque sous Arras, on a un souterrain, un réseau total de 20 kilomètres.
7: Alors, qu'est-ce qui s'est passé à Arras à partir de novembre 1917 ou 1916, je crois, non, c'est 1916.
1: Novembre 1916, l'armée britannique est arrivée à Arras. Elle a remplacé les Français qui sont partis à Verdun.
7: Oui.
1: Et ils découvrent l'existence d'anciennes carrières médiévales. À l'époque, on creusait la pierre calcaire pour extraire cette craie qu'on remonte à la surface et construire les constructions principales de la ville. Et c'est l'existence de ces carrières souterraines qui vont donner l'idée à l'armée britannique de l'utiliser comme lieu stratégique pour accueillir des milliers de soldats sous terre.
7: Alors ils allaient se cacher, l'idée c'était qu'ils se cachaient là.
1: Exactement, pour ce faire on va demander à des tunneliers néo-zélandais qui font partie de l'armée britannique de creuser des tunnels, relier les anciennes carrières entre elles et ainsi créer un réseau souterrain, une ville souterraine capable d'accueillir des milliers de soldats.
13: Ils sortent d'un seul coup au moment précis, un peu comme le cheval de Troie en fait, quelque part.
1: C'est exactement.
13: Mais sous les pavés.
1: C'est exactement.
6: Déjà, en plein milieu d'une guerre, trouver des tunneliers, c'est quand même extraordinaire. Oui,
1: pourquoi Wellington? Parce que ce sont des tunneliers de Nouvelle-Zélande qui ont creusé les tunnels. Pour pouvoir se repérer, ils donnent aux carrières des noms de villes en Nouvelle-Zélande on suit la géographie de la Nouvelle-Zélande.
7: Bon, Vanessa.
13: Génial. Bon, alors, il consiste en quoi le jeu?
1: Alors, le jeu, c'est le track game, l'escape game de la bataille d'Arras. Ça fait partie des expériences qu'on propose au sein de la carrière Wellington. On se retrouve dans les pas des soldats britanniques à quelques minutes du déclenchement de la bataille d'Arras. Et on suit le caporal Thomas Atkins pour résoudre des énigmes, réfléchir, observer et avancer de plateforme en plateforme pour retrouver les cartes d'état-major de la bataille d'Arras.
7: Mmh. Et si on n'y arrive pas, qu'est-ce qui se passe?
1: On est expulsé. On vous rassure, vous ne restez pas coincé dans les carrières. Non, pas du tout. En fait, c'est si vous acceptez cette mission, vous avez une heure, montre en main, pour la réussir.
7: Ah,
1: et comme je viens de vous le dire, vous avez le caporal Atkins qui est là pour faire en sorte que vous meniez à bien.
7: Le caporal.
1: C'est un caporal de l'armée britannique qui est là pour vous assister et faire en sorte que vous meniez à bien votre mission.
6: Bon. Et c'est comme dans Mission Impossible, votre mission, si vous l'acceptez. Alors imaginez, moi, si je n'accepte pas la mission, mais je veux quand même venir, est-ce que c'est possible de visiter quand même?
1: Oui, tout à fait, puisqu'on est un équipement touristique géré par l'Office de Tourisme d'Arras, donc on est ouvert tous les jours. Vous pouvez effectuer de différentes expériences, dont la visite classique qui dure à peu près 1h15. C'est une visite qui est guidée, audio-guidée. Elle vous emmène comme ça dans les pas des soldats britanniques avant le déclenchement de la bataille d'Arras du 9 avril 1917. Mmh. Parmi les autres expériences, vous avez Personal Memory, c'est pour les plus petits. Vous faites la visite en compagnie d'un soldat de la bataille d'Arras. Vous avez la visite sur les graffitis, où vous découvrez les traces laissées par les occupants de la carrière au fil du temps. Et puis, pour terminer, vous avez l'expérience qui s'appelle Underground Breakfast. Vous faites la visite de la carrière. On a privatisé la carrière rien que pour vous. Et vous avez la chance, le privilège de vous attabler pour un petit déjeuner à l'anglaise.
7: Mais en venant ici, avec les filles, là, on a remarqué qu'il y avait un mémorial canadien. Il y a des cimetières anglais ou néo-zélandais aussi, non?
1: Vous avez énormément de cimetières britanniques. Puisque les Britanniques sont enterrés là où ils sont morts.
7: Oui.
1: Ce sont des soldats qui sont morts pendant la bataille d'Arras. Et pour le mémorial canadien, c'est l'engagement des divisions canadiennes lors de la bataille d'Arras du 9 avril 1917.
7: Très bien. Bon,
13: c'est le site de Vimy, c'est ça?
1: Exactement.
13: Qui fait partie des sites UNESCO classés pour 14-18.
1: Tout à fait.
7: D'accord, merci Isabelle Pilarowski pour ces explications. Bonne fin de journée à vous.
1: Merci à vous.
6: Merci beaucoup.
7: Au revoir. Quelques informations supplémentaires. Si on souhaite participer là, à cette mission historique, merci Vanessa.
13: Ce Track Game, le jeu d'aventure de la bataille d'Arras, donc dans cette carrière Wellington, www.carrièrewellington.com, et on mettra aussi toutes les informations évidemment sur le site europe1.fr.
7: Dans un instant sur Europe 1, la balade culturelle dont je vous parlais tout à l'heure avec Sarah Doraghi au Louvre-Lens. Alors c'est le célèbre musée parisien, le Louvre, qui, vous le savez, a une antenne dans le nord de la France, à Lens, et l'exposition qu'il présente en ce moment est tout à fait originale. Ça s'appelle Trop Mignon, c'est l'exposition sur l'art du bonheur. Vous allez voir de quoi il s'agit.
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7: Sur Europe 1, dans un tout petit instant. Une balade culturelle au musée du Louvre-Lens sur un thème qui est rarement développé, à mon avis, et vous allez voir pourquoi.
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7: Vous êtes toujours dans Balade en France sur Europe 1. Et juste avant la balade culturelle, je vous laisse en compagnie de Céline Dion. Tiens, la voilà. Pour bonjour, pardon, merci.
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0: Vous avez reconnu Céline. Céline Dion. Bonjour, pardon, merci. C'est pas moi qui dis ça, c'est le nom de la chanson.
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0: Nous sommes toujours dans le nord de la France pour une émission spéciale consacrée aux activités touristiques et culturelles dans cette région du bassin minier et au renouveau aussi des terris. Alors place maintenant à la balade culturelle. Nous ne pouvions pas venir dans la région sans parler du Louvre-Lens. Évidemment, c'est l'antenne du Pas-de-Calais, du célèbre musée parisien. Et vous allez voir, ils ont eu une idée très originale pour l'exposition présentée en ce moment.
3: Oui, l'exposition s'appelle « Trop mignon », je l'ai bien dit ou pas. En sous-titre sur l'affiche est inscrit « L'art du bonheur ». C'est pas génial ça. Mais avant de parler du fond, le lieu d'abord.
0: Oui, et pour ça, nous sommes avec Annabelle Ténez, la directrice du Louvre-Lens. Bonjour madame la directrice.
4: Bonjour à vous.
5: Bonjour Annabelle.
0: Bonjour Annabelle, merci d'être là en tout cas. On connaît le Louvre à Paris bien sûr, mais qui a donnez-moi le nom, la date, l'heure, qui a décidé de créer cette antenne-là à Lens, quand et pourquoi?
4: Alors cette décision a été prise il y a une vingtaine d'années sous la présidence de Jacques Chirac, ouais. Et le musée a bientôt 15 ans, pas encore. Nous sommes des adolescents avec cette idée qui est très importante, c'est que les collections des musées nationaux qu'on voit beaucoup à Paris, en fait elles appartiennent à tout le monde. Et donc avec l'idée qu'on pouvait mieux diffuser les collections du Louvre et aussi faire un Louvre différent. C'est-à-dire que si vous êtes allé au Louvre à Paris, venez quand même au Louvre-Lens, ce ne sera pas du tout la même expérience. Et donc on retrouve dans un bâtiment extraordinaire des architectes japonais Sanaa, une architecture qui reflète vraiment le Nord, qui reflète les nuages, le parc.
0: C'était la charge qui avait été décidée. Il fallait qu'il fasse un musée qui ressemble et non pas un musée japonais.
4: Exactement. En fait, les architectes japonais ont une très grande conscience de la nature. Et également des mouvements du soleil, du vent, de la pluie. Et l'une des commandes extraordinaires, c'est que l'on est sur un ancien carreau de mine. Et en fait, il y a le musée, mais il y a aussi une vingtaine d'hectares de parc, d'un parc extraordinaire, avec des sculptures originales, des créations aussi, évidemment, de la nature, conçues par la grande designeuse française. On connaît assez mal nos grands designers, Catherine Mosbach.
5: Donc c'est ouvert, hein ? Il y a de la lumière qui rentre, c'est ouvert.
4: C'est complètement ouvert, on se reflète, il y a la lumière, et il faut savoir qu'il y a une autre grande spécificité, c'est notamment la Galerie du Temps, qui est une
3: extraordinaire
4: architecture, puisqu'on y découvre les créations de l'humanité depuis moins 18 000 jusqu'à aujourd'hui, sans hiérarchie et sans mur.
0: D'accord. Tout à l'heure, vous disiez, il y a un instant, nous sommes des adolescents, sauf que vous n'avez pas de frères et sœurs, hein, pour l'instant.
4: Il y a le Louvre Abu Dhabi, mais c'est plutôt nos cousins.
0: Éloignés. Non, ils existent, ils s'appellent le Louvre aussi, mais c'est pas tout à fait pareil, ça.
3: Vous disiez que même si on avait vu le Louvre Paris, il fallait venir au Louvre-Lens. Qu'est-ce qui distingue justement ces deux musées? Est-ce qu'on voit les mêmes choses dans les deux musées?
4: Alors, ce qui ne le distingue pas, c'est la qualité des œuvres. Ce sont les mêmes œuvres que vous voyez dans les salles du Louvre. Donc, par exemple, actuellement, les quatre saisons d'Archimboldo, les sphinx égyptiens. Ce qui les distingue, c'est que lorsque vous allez au Louvre, vous passez d'un musée à l'autre. Vous faites le musée grec, le musée égyptien, le musée des peintures, le musée des sculptures. Ici, toutes les œuvres dialoguent les unes avec les autres. On est en très grande proximité avec les œuvres. Et donc, vous baladez vraiment dans l'histoire de l'humanité, au milieu à la fois d'objets monumentaux, de petits objets précieux également. Et on est vraiment très proche des œuvres et on appelle ça le fleuve du temps. Ça veut dire que vraiment vous choisissez votre parcours à l'intérieur.
0: Alors, on va parler maintenant de l'exposition qui est présentée en ce moment, intitulée « Trop mignon, l'art du bonheur ». Qu'est-ce qui est trop mignon ou qui est trop mignon et à quoi? Parce que quand je vais porter le t-shirt que vous allez m'offrir, ça sera moi.
5: Rose. Mais là, le t-shirt,
0: Là, pour l'instant, c'est pas encore fait. Et puis, alors, à quoi correspond le sous-titre? Parce qu'il y a marqué « L'art du bonheur ».
4: Oui, en fait, on a fait le constat que si vous regardez les livres consacrés à la tragédie, il y en a énormément. En fait, mais l'existence d'une vie, par exemple la tragédie, le malheur, ça ne se conçoit que par rapport au bonheur. Et en fait, il y a toute une histoire de l'art qui nous fait du bien, qui nous apporte du bonheur, du réconfort. On sait aujourd'hui que, par exemple, le kawaii, le mignon, c'est partout dans nos objets du quotidien, le succès des chats stars du web. Et donc, on s'est dit, le mignon est partout, or... Oui. On peut pas tout à fait dire que notre époque, elle est mignonne.
0: Non, c'est pas le mot. J'aurais d'autres à vous proposer. Celui-là ne viendrait pas en tête de liste, c'est sûr. Sarah.
3: Oui, mais d'où vous est venue quand même cette idée qui est originale, hein? On se dit qu'on l'imaginait plutôt sur Internet, justement, ou sur les réseaux sociaux, plutôt que dans un musée comme le vôtre.
4: Alors justement, les musées s'intéressent à tout. Ça, c'est important de le dire. Et en s'intéressant à tout, eh bien, s'il y a une passion actuelle pour le mignon, eh bien, le musée doit s'y intéresser et regarder l'histoire de l'art et quelles sont les sources historiques du mignon. C'est comme ça, par exemple, qu'on s'aperçoit que l'œuvre la plus mignonne, la plus ancienne qu'on montre au Louvre-Lens, c'est un petit hérisson qui a l'air d'être sur un skateboard. Et c'est un jouet de moins 1500 à Suse.
5: Dites-moi, vous parlez d'un hérisson sur un skateboard, on pense au jouet, mais est-ce que vous l'avez aussi pensé pour toucher le jeune public?
4: Alors pour nous, c'est vraiment une exposition transgénérationnelle. Vous pouvez avoir 3 ans, vous pouvez avoir 80 ans, tout le monde peut venir au musée. Et pour nous, oui, c'est intéressant de dire, mais qu'est-ce qui nous apporte du réconfort? D'où vient l'histoire de la couleur rose, qui en fait est très récente, n'existe pas avant le 18e siècle? Pourquoi on a trouvé les chats et les chiens mignons? Pourquoi est-ce que les designers se sont mis à utiliser les peluches dans les robes de haute couture? Ouais. Et également, on termine même en mettant de la paillette dans le musée.
0: D'accord. Mais alors, votre identité, c'est peut-être aussi parce que les
3: œuvres du temps.
0: Non, mais parce que ce qu'il présente, c'est ça va de l'antiquité égyptienne jusqu'à aujourd'hui, avec un certain Jeff Koons, connu bien sûr aux États-Unis mais ailleurs, ou le français, la Philippe Catherine. Mais comment vous faites pour faire dialoguer ce que vous venez de dire, ces sujets qui ont rien à voir les uns avec les autres, au fond?
4: Alors, ce qui est très intéressant, c'est qu'on s'aperçoit qu'en fait, les êtres de l'Antiquité, comme nous, ils recherchent le bonheur, la tendresse, et que ça, c'est assez universel, même s'il y a des grandes différences aussi d'un point de vue d'histoire ou d'ère géographique et culturelle. Bien sûr, on parle du kawaii, de Murakami, mais on va chercher toujours les sources historiques de voir comment, en fait, l'histoire de l'art d'il y a plusieurs siècles nous parle aujourd'hui.
0: D'accord.
4: Et aussi, on regarde les grands noms de l'histoire de l'art qui sont présents dans cette exposition avec un autre regard.
0: Oui, Vanessa.
5: Sarah m'a parlé d'un chapitre entier intitulé « Mignon par temps sombre ». Il s'agit de quoi en fait ?
4: Alors on s'est posé la question de justement si le mignon c'est une valeur refuge en période de crise, comment est-ce qu'on regarde le mignon, notamment en période de guerre ? Et c'est notamment regarder les jouets de guerre, c'est-à-dire aussi comment, parfois, il y a des petits jouets qui sont réalisés dans les tranchées par les soldats, comme une manière de se réconforter. Il y a aussi le photoreportage de guerre, où on voit par exemple les soldats qui sauvent des petits chatons. Et ça, il y a des photos dès la Première Guerre mondiale. Et c'est aussi, bien sûr, regarder les images de propagande, c'est-à-dire que parfois, bien, les images de propagande, on représente des personnages mignons, tout simplement regarder les images de propagande de Staline, avec des fleurs et des enfants, et c'est une manière d'adoucir l'esprit critique.
3: Alors, la scénographie est assez impressionnante, il faut le dire. Vous pouvez nous dire ce que l'on traverse au fur et à mesure que l'on avance dans le parcours de l'exposition?
4: Alors, nous travaillons avec un scénographe extraordinaire, Mathis Boucher, et en fait, vous allez être surpris, par exemple, parce que vous allez traverser une porte chat-chien.
5: C'est-à-dire
4: qu'on traverse une porte en forme de chat et de chien. Vous allez avoir aussi des murs qui, en fait, sont des murs qui sont en fourrure, évidemment synthétique, que vous allez pouvoir toucher. En fait, on aime aussi, au Louvre-Lens, à un moment, pouvoir ressentir l'exposition de manière sensorielle. Mmh. Donc, par exemple, aussi sentir les parfums considérés...
5: Immersifs.
4: Voilà, immersifs, considérés par les plus mignons par les études scientifiques.
3: Et, il y a des parfums mignons.
4: Exactement.
3: Ah, j'adore.
0: Non, vous ne sentez pas?
3: Si, c'est vrai.
5: Mais est-ce que vous êtes mignon,
4: William?
0: Ça, c'est à vous de me dire.
3: Oui.
0: Merci beaucoup. Merci à Annabelle Ténès. Je rappelle que vous êtes la directrice du musée Louvre-Lens. Vous êtes venue jusqu'ici avec nous pour nous parler de cela. Je vous souhaite une bonne fin de journée.
4: Merci à vous et bonne journée mignonne.
3: Oui. Merci.
0: Sarah, quelques infos supplémentaires.
3: Bien sûr, avec plaisir, William. Trop mignon, l'art du bonheur. C'est à voir jusqu'au 18 janvier 2027 au musée du Louvre-Lens. Toutes les infos, horaires, tarifs sont à retrouver sur notre site europe1.fr.
0: Et puis on va parler de la maison. 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
0: 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Merci à vous de nous avoir écoutés, madame, monsieur. Merci à Vanessa Zah et à Sarah Doraghi pour les balades du jour. Vanessa, que vous pouvez retrouver tous les samedis, dimanche matin. Ah bah, il faudra se lever tôt, comme elle. ça sera, mais vous pouvez venir un peu plus tard. Hein. Ça sera à 6h50 d'Europe 1 matin pour sa chronique balade du week-end, balade au pluriel. Merci également à Marie Jacquet, à Christophe Pirot et à Fabien Duchesne qui nous ont permis de présenter cette émission ici même, dans le nord de la France, au Pas-de-Calais. Et merci à la Fabrique Théâtrale de Los en Goëlle de nous avoir accueillis aussi gentiment avec cette émission spéciale. Si vous avez manqué le début, vous pouvez écouter le podcast de l'émission, puisqu'on en parlait il y a un instant, mais de toutes les précédentes aussi, ça marche, sur le site internet et l'application d'Europe 1. Passez un bon week-end, une bonne semaine et on se retrouve samedi prochain à 17h sur Europe 1, bien sûr. Dans un instant, Europe 1 Soir, c'est présenté par Hélène Rouet.
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15: Bonsoir à tous, bienvenue dans Europe 1 Soir. Nous sommes ensemble pour deux heures d'infos, d'analyse et de décryptage. Des proviseurs frappés, un policier roué de coups à terre, des lycées livrés aux flammes. Derrière les blocus, une jeunesse sans limite nous tend un miroir et ce miroir nous accuse. Car l'enfant imite bien plus qu'il n'obéit. La famille, elle, vacille. L'école a renoncé à l'exigence et à la verticalité, faisant de beaucoup de nos professeurs des animateurs impuissants. Quant à la justice, trop lente, trop timide, elle ne pose plus la limite que tout adolescent attend sans le savoir. Famille, école, justice, le triptyque qui tenait notre jeunesse s'est effondré. La psychologue Marie-Estelle Dupont parle d'une société qui se déshumanise. Nous la recevrons dans quelques minutes pour en parler. Il est temps de rendre à nos enfants ce qu'on leur a retiré, des adultes debout et une loi respectée. 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
15: Au sommaire de ce journal, la mobilisation lycéenne et le chaos. La trêve n'empêche pas les collèges de brûler. À Metz, le collège François Rabelais a été pris pour cible hier soir vers 22h30. Nous y revenons dans un instant. Face aux casseurs, les pouvoirs publics veulent responsabiliser les parents. Le préfet des Pyrénées-Orientales écrit aux familles des mineurs interpellés. En Auvergne-Rhône-Alpes, Laurent Wauquiez veut suspendre les aides régionales des familles de casseurs. Et puis les universités sont-elles les prochaines à entrer dans le mouvement ? À la Sorbonne, les avis sont très partagés. Nous sommes allés à la rencontre des étudiants. Une idée qui fait du mal au moteur des voitures, roulées à l'huile de friture pour alléger la facture. Les prix des carburants ont légèrement fléchi après l'annonce du G7 qui va puiser 100 millions de barils dans ses stocks stratégiques. Mais certains automobilistes ont choisi la débrouille. En deuxième partie d'Europe 1 Soir, j'aurai le plaisir de recevoir Alex Taylor, journaliste européen, auteur de Brexit, autopsie d'une illusion. Et nous parlerons d'un potentiel retour du Royaume-Uni dans l'Union européenne. La tendance météo, c'est avec vous Estelle Lafond. Bonsoir Estelle.
18: Le soleil est bien présent demain dans le nord-ouest. Ailleurs, il va rester encore de nombreux nuages, quelques averses et toujours beaucoup de pluie au niveau du Languedoc-Roussillon. Je vous détaille la carte après le journal.
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15: Les jours passent et les images des casses se ressemblent. Après les lycées, c'est au tour d'un collège. Le réveil a été brutal ce matin pour les habitants du quartier du Sablon à Metz. Dans la nuit, un incendie a touché le collège François Rabelais et le désarroi du maire qui dénonce une volonté délibérée d'incendier un établissement. Bonsoir Charles Bouchain.
24: Bonsoir Hélène, bonsoir à tous.
15: L'incendie a pu être maîtrisé rapidement, mais les dégâts sont importants.
24: Oui, une façade noircie par les flammes, un préau et des sanitaires entièrement calcinés. Voilà l'état dans lequel le maire de Metz, François Grosdidier, a retrouvé le collège François Rabelais ce matin.
25: C'est un sentiment de révolte parce que rien ne justifie des violences pour porter des revendications. Donc ça met en colère parce qu'on investit dans les collèges, dans les lycées.
24: L'incendie serait parti de deux voitures appartenant au concierge du collège stationnées à proximité de l'établissement. La piste volontaire est bel et bien privilégiée. François Grosdidier dénonce l'action d'un groupe de jeunes ultra-violents.
25: Un mouvement d'une minorité qui est très active, qui est très violente, qui suit manifestement une stratégie de mise en cause de toutes les institutions de la République. Et en plus, on sent bien que les revendications sont l'alibi, mais pas la motivation des incendiaires et des casseurs.
24: Une enquête de flagrance pour destruction par un moyen dangereux pour les personnes a été ouverte. Le collège devrait ouvrir ses portes lundi. Des toilettes de chantier remplaceront temporairement le bloc sanitaire détruit.
15: Charles Bouchain du service reportage d'Europe 1. À Marseille, en marge des manifestations lycéennes de jeudi, une passante qui tentait d'empêcher un groupe de casser un abribus a reçu un jet de flamme au visage projeté avec un spray et un briquet. Un adolescent de 15 ans soupçonné d'être l'auteur de cette agression a été placé en garde à vue hier soir. Et puis la question sous-jacente à ces violents blocus lycéens, où sont les parents? Depuis le début du mouvement, 824 personnes interpellées en Ile-de-France, dont 85% de mineurs, 5000 interpellations dans tout le pays, plusieurs dizaines de milliers d'euros de dégâts sont estimés. Valérie Pécresse parle de 7 millions en Ile-de-France, entre 25 et 30 millions en Auvergne-Rhône-Alpes, où le chef des députés LR, Laurent Wauquiez, veut faire payer les casseurs. Alors cette question que se posent désormais les pouvoirs publics, Caroline Baudry, comment responsabiliser les parents?
26: Eh bien, en Auvergne-Rhône-Alpes, par exemple, vous le disiez, ces derniers seront frappés au porte-monnaie. Le conseiller spécial de la région, Laurent Wauquiez, annonce la suppression des aides régionales aux parents d'ados ultra-violents, une minorité. Et cela représente au moins 600 euros d'aides cumulées pour un lycéen.
0: nous allons stopper toutes les aides régionales à destination des casseurs et de leurs familles. Il y a le pass région, qui est quand même une très grosse aide apportée à nos lycéens. Il y a les tarifs à la cantine scolaire. Il y a l'utilisation des transports scolaires. Quand on parle de sauvages qui sont capables de déverser un jerrycan d'essence sur un chef d'établissement ou de rouer de coups un agent ou un professeur, je ne nous vois pas continuer à lui payer le pass région tranquillement.
26: Dans la région, les dégâts sont estimés à 25-30 millions d'euros que les casseurs doivent payer, insiste Laurent Wauquiez, dont les équipes préparent le dépôt de centaines de plaintes dans les Pyrénées-Orientales. Le préfet Pierre Regnault de Lamotte décide de s'adresser personnellement aux parents des casseurs par courrier.
3: Quand ils sont mineurs, j'ai souhaité écrire à leurs parents pour leur dire « faites votre boulot de parent parce que votre enfant s'expose à des conséquences lourdes en termes de sanctions pénales, en termes de sanctions éducatives. Comme parents aussi, vous exposez vous-même à des conséquences pour ce qui vous concerne. »
26: Légalement, les parents sont responsables financièrement des dommages causés par leur enfant mineur. Un principe rappelé hier par le ministre de la Justice, Gérald Darmanin. Il dit avoir demandé au procureur d'engager systématiquement la responsabilité des parents lorsque leur enfant se trouvera devant la justice.
5: Merci Caroline Baudry. D'ailleurs, 81% des Français veulent que les parents paient les dégâts causés par leurs enfants mineurs pendant les blocages de lycée. C'est le résultat d'un sondage pour Europe 1, CNews et le JDD. Ce soutien atteint 89% chez les plus de 65 ans et près de 95% chez les électeurs de droite, tandis que 43% des électeurs de la France insoumise y sont opposés. 735 lycées perturbés hier, plus de 400 fermés. Les syndicats lycéens se sont dit déçus de leur rencontre hier avec le ministre de l'Éducation nationale, qui a annoncé un plan d'action dès la semaine prochaine pour remplacer des professeurs manquants, les collèges, les lycées et maintenant les universités. Les étudiants dénoncent, comme les lycéens, des conditions d'études dégradées, des bâtiments laissés à l'abandon, un manque d'investissement et de professeurs. Au campus principal de la Sorbonne, dans le 5e arrondissement de Paris, pas encore de blocus, mais la question se pose. Le reportage de Mathieu Prior.
6: Pas de blocus ou de manif rue de la Sorbonne, mais des étudiants comme Sarah et Eulalie souhaitent une mobilisation générale.
7: Il y a moyen qu'il y ait un gros mouvement là qui naisse. Franchement, il faut que ça pète. Hein.
8: Même si c'est pas dans l'immédiat, là, dans les prochaines semaines, avec les élections et tout, c'est sûr que,
7: puis en plus,
8: que
7: ça va... Ils renchérissent à chaque fois, il y a des nouveaux trucs qui passent, ça énerve encore plus les gens. Donc je pense que c'est pas prêt de s'atténuer pour l'instant. Genre.
6: Simon est en master, il est plutôt pour un blocus, mais seulement temporaire.
9: Ça peut être une ou deux journées max, quoi. Effectivement, ça empêche les gens d'aller travailler, d'aller étudier à la fac. Mais en même temps, c'est des moyens d'action qui sont assez efficaces.
6: Dans l'enceinte de l'université, tous ne sont pas d'accord. Nathan et Enzo sont contre un blocage.
27: Je vois pas trop l'intérêt. Autant aller au lycée juste à côté, si on veut être en solidarité, autant aller les rejoindre.
28: Si au bout de deux minutes, il commence à avoir des casseurs, je trouve que c'est dommage parce qu'au final, tout le monde est perdant. Les violences, ça dessert tout le monde.
6: Enzo pense aussi à son avenir et ne veut pas louper des cours pour garder toutes ses chances pour la suite de son cursus.
5: Quel rôle joue la France insoumise dans ces blocages et violences? Jean-Luc Mélenchon a appelé les parents à descendre dans la rue aux côtés des lycéens. J'invite les adultes, les parents, à se mettre un casque ou un brassard blanc pour protéger les jeunes lors de prochaines manifestations. C'est ce qu'a déclaré cet après-midi le candidat LFI à la présidentielle en marge de la marche des fiertés à Paris. Invité ce matin sur Europe 1, Clément Liénard, président de la cocarde étudiante, est revenu précisément sur le rôle et la stratégie des insoumis.
29: C'était peut-être au départ de simples mobilisations pour demander davantage de moyens. Mais à l'heure actuelle, ces mobilisations tournent en un véritable premier entraînement, en quelque sorte, de cette nouvelle France qu'appellent de leur vœu les élus de la France insoumise pour les élections présidentielles. Et ça, on le voit très bien aussi dans toutes les structures qui sont liées à la France insoumise. C'est-à-dire que la France insoumise va se dédouaner de ces violences-là. Mais le mouvement insoumis, comme ils aiment l'appeler, ne se cantonne pas au parti électoral La France insoumise. Et il est composé, justement, il est lié à des organisations qui, sur le terrain, opèrent des violences, des saccages, etc. On a beaucoup parlé, il y a quelques mois, de la Jeune Garde, qui était évidemment, comme Mélenchon le disait, une organisation liée à la France insoumise. Et dans les lycées, l'Union syndicale lycéenne, qui est aussi étroitement liée avec la France insoumise. Et c'est tout cet écosystème-là qui permet à la France insoumise de se dédouaner des violences, car ils n'en sont pas directement les auteurs.
5: 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La flambée du prix des carburants va-t-elle s'atténuer? C'est possible après l'annonce hier d'Emmanuel Macron, après une réunion du G7 et la libération de 100 millions de barils de pétrole brut et de gazole. Une information dont s'est réjoui Donald Trump. En attendant, certains Français optent pour la débrouille. Pour faire des économies à la pompe, certains automobilistes ont trouvé une drôle d'alternative. Ils utilisent de l'huile de colza ou de friture comme carburant. Alors une solution qui peut paraître séduisante, mais dont les dégâts sont irréversible, Romy Azoulay.
18: Derrière la voiture de Vivien, ce n'est pas une odeur de gazole qui s'échappe, mais de friture. À la place du carburant classique, il récupère l'huile usagée des restaurateurs qu'il verse, une fois filtrée dans son réservoir, une alternative rentable en ces temps difficiles.
10: On peut estimer que j'ai pu faire comme économie au prix actuel du carburant, 800 euros d'économie sur l'année. Quand on n'a pas beaucoup d'argent, c'est une belle somme, quoi.
18: D'autres mettent à la place de l'huile de colza à 1,50 euros le litre en supermarché contre 2,40 euros en moyenne pour le gazole. C'est tentant, mais aussi très risqué pour le moteur, prévient Pierre Chasseret, délégué général de 40 millions d'automobilistes.
11: Quand on met une huile de ce type-là, on va encrasser le système d'injection. Cet encrassement, il va se traduire par des pannes qui risquent de coûter extrêmement cher aux automobilistes. La facture, ce sera 4 chiffres. Mais assurément, ça compensera malheureusement du mauvais côté toutes les économies qu'on aurait pu effectuer.
18: Et cette pratique est illégale. Ceux qui s'y aventurent risquent au moins 135 euros d'amende, voire la saisie de leur véhicule.
5: Romy Azoulay du service reportage d'Europe 1. On passe à la météo avec vous Estelle Lafon. C'est plus calme demain.
18: Oui Hélène, mais les nuages restent nombreux et dominants entre la Nouvelle-Aquitaine et l'Occitanie. Pareil sur les Alpes ou la Corse où des orages se manifestent dans l'après-midi. Sous ces nuages, on retrouve évidemment un risque d'averses plutôt modéré. Averses qui peuvent tourner à l'orage d'ici la mi-journée hein, sur les Pyrénées et la Corse. Un vent d'autant qui continue de souffler dans son domaine, entre 40 et 50 km en rafale. Ça reste tout de même très agité au niveau du Languedoc-Roussillon avec beaucoup de pluie encore pour cette journée de demain. Donc on va surveiller les cours d'eau dans la région, surtout sur les Pyrénées-Orientales. À l'avant de ces nuages compacts du Grand Est au centre-Val de Loire, la journée va commencer sous les nuages, mais ça s'éclaircit au fil des heures. Et les éclaircies d'ailleurs se feront nombreuses dans l'après-midi. Pour le reste de la carte, le soleil est là, le temps est calme et la journée eh bien, de demain dimanche s'annonce très agréable, ce qui m'amène aux températures. Évidemment, c'est toujours frais le matin dans la moitié nord avec des valeurs comprises entre 9 et 14 degrés. L'après-midi, j'ai dit agréable, eh bien, je maintiens, comptez 20 à 25 degrés. Et puis pour l'autre moitié, les minimales seront comprises entre 13 et 18 degrés le matin et 23 à 28 dans l'après-midi.
5: Merci Estelle et à tout à l'heure. Restez avec nous, les débats d'Europe 1 Soir commencent dans un instant. Nous accueillerons Marie-Estelle Dupont, psychologue clinicienne, psychothérapeute et auteure de Se séparer sans abîmer aux éditions Fayard. Nous parlerons de son nouvel ouvrage et bien sûr nous aurons son analyse sur l'ultra-violence des mineurs et les blocus lycéens. À tout de suite sur Europe 1.
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13: Il est 18h14, bonsoir et bienvenue si vous nous rejoignez. J'accueille mes débatteurs du soir, Raphaël Steinville, directeur adjoint de la rédaction du Journal du Dimanche. Bonsoir Raphaël. Ainsi qu'Antonin André, chef du service politique du JDD. Bonsoir Antonin.
14: Bonsoir Hélène.
13: Nous accueillons Marie-Estelle Dupont, que vous connaissez bien, chers auditeurs d'Europe 1, psychologue clinicienne, psychothérapeute et auteur de « Se séparer sans s'abîmer » aux éditions Fayard. Bonsoir Marie-Estelle.
15: Bonsoir Hélène, merci de votre invitation.
13: Alors nous allons évidemment parler longuement de votre ouvrage « Se séparer sans s'abîmer », mais une question d'actualité pour commencer. Vous qui connaissez très bien sur ce sujet de l'ultra-violence des mineurs, on a vu évidemment cette semaine des blocus lycéens extrêmement violents. D'ailleurs, ceux qui sont interpellés sont en très grande majorité mineurs, entre 85 et 90%. J'aimerais avoir votre analyse sur qu'est-ce qui s'est passé avec ces générations. Est-ce qu'on les a abandonnés à un point de non-retour ?
15: Bah, il s'est passé ce que j'écrivais dans le Figaro il y a 5 ou 6 ans, en disant qu'on allait avoir une génération de jeunes ultra-violents et ultra-déprimés. Et là, on a exactement la rencontre de... En fait, on a les conséquences, le fruit de nos décisions. C'est-à-dire, on a la rencontre entre la défaite éducative de certaines familles, totale. Je ne sais même pas comment des parents peuvent ne pas savoir où sont leurs enfants quand il y a des mobilisations étudiantes. La baisse totale de l'instruction, littéralement l'effondrement de l'école, et on l'a beaucoup analysé depuis les derniers classements PISA. Mm-hmm. Hein, on était déjà en chute libre en 2022 et ça continue. On a aussi les conséquences d'une société qui l'a montré pendant le Covid, qui a sacrifié tout ce dont avait besoin un être humain pour se construire, s'humaniser et se développer sur l'autel de certaines politiques qui n'étaient pas nécessairement subtiles et fines. Donc tout ce dont ils avaient besoin pour développer leur empathie et leur compétences sociales, on l'a mis par terre. Et depuis le Covid, les éducateurs, les élus locaux le disent, ces jeunes deviennent de véritables sauvages. Et à cela s'ajoute une année présidentielle où la récupération la plus cynique de toutes les revendications se fait de partout. Et là, on voit bien comment il y a une sorte de dérive absolument terrible, d'un cynisme épouvantable et tellement paradoxal. C'est-à-dire que certains jeunes se mobilisent assez légitimement et de manière assez structurée, on a envie d'apprendre dans des bonnes conditions, et moi je trouve que c'est assez sain qu'un adolescent

0: puisse avoir un certain esprit critique sur comment se passe le système scolaire. Et on voit bien que les revendications éventuellement légitimes de certains qui auraient pu ouvrir à du dialogue sont complètement récupérées. Les images sont effrayantes. On a des scènes de chaos et de guerre civile avec des lycées qui brûlent. Moi, je voyais mon ancien lycée Henri IV qui était pris d'assaut. Et donc, on se dit, il y a un retournement, une inversion des valeurs. Mais nous, adultes, avons quand même collectivement notre part de responsabilité, soit en tant que parents, soit dans la manière dont on a pensé la société en mettant toutes les valeurs à l'envers et toutes les priorités, en mettant de côté toutes les priorités concernant la jeunesse.
1: Oui, vous évoquiez dans le JDD le triptyque famille, école, justice. Et en fait, on se rend compte que dans les trois, si vous voulez, la famille vacille, l'école s'est délitée. Aujourd'hui, on a des professeurs avec un manque d'autorité. Et évidemment, en plus, quand la justice derrière ne fait pas son travail et ne punit pas même les mineurs, eh ben, tout simplement, en fait, ça peut pas fonctionner. On laisse la jeunesse au chaos.
0: Oui, en fait, une société, c'est la civilisation, elle a pour vocation de sublimer les pulsions de destruction, pas de les supprimer, de les sublimer. Donc, on a des cadres, normalement, on a des inclusions réciproques. Il y a d'abord la famille, puis quand la famille échoue, l'école peut un petit peu quand même faire quelque chose. Hein. On sait bien que quand on ouvre des écoles, on ferme des prisons, parce que le langage, eh ben, ça permet de ne pas passer à l'acte. Quand on pense qu'on va pouvoir réussir quelque chose dans la vie, on a moins envie de tout casser et de casser la figure du professeur, qui est quand même la figure d'autorité par excellence. Et puis quand l'école et la famille n'y arrivent pas, normalement on a la justice. Et nous, ça fait 40 ans qu'on met absolument tout par terre. Et certains aujourd'hui font mine de s'étonner. Mais en fait, on a exactement les conséquences parfaitement logiques, pardon de le dire, de nos non-choix depuis 40 ans. On a supprimé tout ce qui permet l'humanisation de la jeunesse. Donc on a des scènes assez morbides avec des très jeunes, des mineurs qui se livrent à des actes de barbarie. C'est le chaos total. Évidemment, ça sidère, mais il faut faire le pas de côté, s'obliger à penser ce qui se passe. Et donc, comment on réhumanise ces jeunes? Évidemment, il y a la question de la justice, mais l'effondrement de l'école, il repose d'abord et avant tout sur la destruction de la discipline. Quand vous transformez les profs en animateurs à partir des années 70, vous les désarmez, les professeurs. Ils ne peuvent plus rien faire, même ceux qui ont une profonde volonté de maintenir la transmission des cadres, de faire reposer leur légitimité sur le savoir, de faire respecter des règles. En général, ils sont lâchés par l'institution. On voit bien le nombre d'attaques qui augmentent et le nombre de démissions qui en découlent. Donc, comme il y a une crise des vocations, on recrute n'importe comment, on forme n'importe comment. Donc, ils ne peuvent pas faire face à l'expression de la violence.
1: Alors, Marie-Estelle Dupont, vous êtes psychologue clinicienne, psychothérapeute et auteure. Vous publiez « Se séparer sans abîmer » aux éditions Fayard. Vous recevez chaque semaine des couples au bord de la rupture et vous en êtes convaincue. Beaucoup de divorces pourraient être éviter. Qu'est-ce qui manque au couple au départ ?
0: Je pense qu'un certain nombre de divorces, on est à 46% des mariages qui finissent en divorce et il y a moins de mariages qu'avant en plus. Donc je pense qu'un certain nombre de divorces pourraient être évités s'il y avait un véritable travail de discernement qui a été fait en amont. Et en fait, ce travail, soyons honnêtes, il n'est pas tellement proposé. Il va très très vite. Quand vous demandez un mariage catholique, il va quand même assez vite. Et il ne creuse pas suffisamment sur le plan psychologique comment les deux sont construits, avec quels modèles parentaux, qu'est-ce qui va se rejouer dans les histoires familiales. Donc il y a vraiment la question du discernement, d'une part, qui est très importante. Et puis il y a aussi la question, pour moi, du bain, c'est-à-dire dans quel contexte on arrive à ce chiffre. Moi, c'est ce que j'essaye de comprendre dans la première partie du livre. En fait, on est quand même dans un contexte qui met l'individu au-dessus du lien et qui est donc un bain collectif assez hostile pour le couple. Un couple, aujourd'hui, qui rencontre une difficulté, on va avoir tendance à lui proposer la stratégie de la fuite. Arrête, change, les relations sont interchangeables, il faut jouir sans entrave, ne te prends pas la tête. Le discours ambiant, c'est plutôt ça. On pourrait aussi voir les choses autrement et dire, là où il y a un obstacle, là est notre challenge et notre équipe conjugale, notre amitié conjugale sortira peut-être renforcée de cette épreuve. C'est aussi le rôle des thérapeutes de couple. C'est-à-dire que nous, on n'est pas magicien, mais dans certains cas, les gens viennent en pensant véritablement qu'il n'y a plus rien à faire et qu'il faut juste se séparer. Puis on s'aperçoit que quand chacun fait preuve d'introspection, travaille sur ses blessures, sur ses traumatismes passés, deux adultes peuvent se redécouvrir ici et maintenant et retomber amoureux, parce qu'on ne reste pas 50 ans ensemble sans évoluer et sans redécouvrir l'autre au fil du temps, au fil des grossesses, au fil des épreuves, etc. Et puis, à contrario, c'est ce que je dis dans le livre, il y a aussi une forme de déni et d'orgueil chez certains couples qui pensent que il faut coûte que coûte sauver les apparences, être la famille bien sous tout rapport, mais à quel prix ? Au prix de la santé mentale des enfants qui assistent à de la froideur, à du mépris, à des conflits, à des confidences dans lesquelles ils ne sont pas supposés être, au prix parfois de la santé d'un des deux, au prix de colère, au prix d'échecs scolaires parce que l'enfant devient l'arbitre des disputes de ses parents et ne peut plus avoir une enfance sereine. Donc voilà, j'essaye de vraiment de retirer toute forme de jugement, de regarder ces situations très difficiles, parce qu'une vie de couple, c'est difficile et c'est du boulot, et d'aider les personnes à discerner ce qui peut être réparé dans leur relation. Et parfois, la confiance peut être réparée, quoi qu'on en pense, et puis ce qui ne peut pas l'être. Et on voit bien que quand une crise arrive dans un couple, ce sont les valeurs sur lesquelles il fait fond qui va ou non le sauver, qui vont ou non le sauver, et quand les valeurs s'avèrent ne pas être les mêmes, en général, la situation est très difficile à récupérer. Donc voilà, le livre fait un peu le tour de tout ça, en analysant aussi quelle est la place de l'enfant, comment on parle à l'enfant, et puis en fonction des âges des enfants, les difficultés qui peuvent apparaître, parce que c'est pas pareil d'avoir des parents qui se séparent quand on est tout petit et qu'on n'a pas de souvenirs de ses parents ensemble, et puis quand on est adolescent.
1: Parlons également des facteurs extérieurs, les applications de rencontres, les réseaux sociaux, les séries. Vous parlez d'une époque où l'autre est devenu interchangeable. Est-ce que la société pousse au divorce ?
0: Ah bah bien sûr, puisque la société a dressé, on est redevenu une société de où c'est moi je contre tous les autres. Donc on a dressé les générations les unes contre les autres. On le voit bien là avec les élections présidentielles qui approchent. On a dressé les hommes contre les femmes. Donc l'idée c'est que moi je dois m'émanciper et donc on fait du développement personnel. Sauf que l'être humain est un être de relation. Donc déjà le terme de développement personnel, a priori, il devrait éveiller des soupçons, puisque c'est forcément du développement relationnel, un être humain, puisqu'on est fait de liens, et notre manière de nous attacher à l'autre une fois adulte dépend de la manière dont on a été attaché enfant. Donc si on n'explore pas ça, on va projeter sur l'autre tous les manques, on va demander beaucoup trop au couple. Le couple serait supposé nous rendre heureux, mais en fait, c'est pas vrai. On se rend heureux, et à deux, on grandit et on devient plus conscient. Mais on se rend d'abord heureux soi-même, et on donne quelque chose à l'autre. Donc il y a aussi l'idée que le don de soi est forcément un sacrifice. Ça a été beaucoup l'idéologie dominante depuis 40 ans. Le don de soi, c'est quelque chose qui rend joyeux. Le sacrifice, c'est quelque chose qui nous éteint. Et moi, en amour, je ne crois pas au sacrifice, mais je crois à la joie du don de soi. Et donc, évidemment que ce bain langagier, cette idéologie, elle n'est pas porteuse d'espérance. Elle ne donne pas envie de surmonter les difficultés. Donc, les applis de rencontres et les séries où il y a des triangles amoureux et des scènes passionnelles avec des personnalités totalement borderline et incapables de faire preuve d'introspection, ou marquées par l'impulsivité, ça donne lieu à un fantasme que l'autre est une marchandise, que je suis une marchandise, et donc à une réification de la relation finalement. Mais du coup, on va de relation superficielle en relation superficielle, ce qui ne peut pas rendre heureux. Parce que ce qui rend heureux, c'est de pouvoir avoir une véritable rencontre, et la rencontre authentique avec l'autre à qui je laisse voir une part de ma vulnérabilité, ça demande du temps. Donc il y a une insatisfaction, et l'insatisfaction conduit à la compulsion. Et donc évidemment, les réseaux sociaux et les applis de rencontre se nourrissent de cette addiction à un autre qui n'est pas là parce que c'est un autre, mais juste parce qu'il comble ma peur de la solitude.
1: Antonin-André a une question pour vous.
2: Je vous écoute avec beaucoup d'attention et beaucoup d'intérêt. Je trouve que vous parlez éminemment bien de ces sujets qui résonnent en nous. Moi-même qui ai connu, je dois le reconnaître, un échec amoureux puisque je suis séparé de la mère de mes enfants. Néanmoins, j'avais deux questions pour vous. La première était, est-ce que vous-même vous avez connu le bonheur dans votre couple et vous êtes marié depuis très longtemps avec la même personne, ou est-ce que vous avez connu des ruptures ? Parce qu'après tout, si vous avez la recette, j'imagine que vous êtes heureuse en couple depuis longtemps. Et la deuxième question que je me posais, c'était, vous partez du présupposé que l'être humain est fait pour vivre toute sa vie dans un couple avec la même personne. Il y a des gens qui sont très heureux en ayant vécu plusieurs vies, en ayant vécu plusieurs couples avec des personnes différentes.
0: Donc, alors, je pense que vous n'avez pas lu le livre.
2: Non, je ne l'ai pas lu.
0: Parce que je ne pars absolument pas de ce présupposé.
2: D'accord.
0: Mais alors, absolument pas. En fait, le point de départ du livre, c'est d'accord, on a 46% des gens qui divorcent. Et dans mon cabinet, je reçois des gens qui se posent la question de la séparation, des gens qui ont du mal à se remettre de la rupture. Donc, qu'est-ce qu'on propose aux personnes qui se séparent, pour qu'elles se séparent sans se détruire, en étant en capacité de rester une équipe parentale pour leurs enfants quand il y en a.
2: Oui, parce qu'il y a des séparations heureuses.
0: Mais bien sûr. Enfin, moi, j'ai passé 15 ans avec mon mari. Nous sommes divorcés. Pour autant, nous restons une équipe parentale et personne ne veut le malheur de l'autre. Et donc,
1: c'est pas un plaidoyer anti-divorce.
0: C'est ni un plaidoyer pour le divorce, ni un plaidoyer anti-divorce. Ouais, voilà, et de toute façon, un psy, il est pragmatique. Il voit des gens qui souffrent. Il n'est pas magistrat, il n'est pas curé. Il est là pour dire qu'est-ce que je peux vous apporter? Qu'est-ce que ça vous apprend? Parce que si vous pensez que c'est l'autre le méchant, vous sortirez de ce divorce avec une amertume telle que vous n'en apprendrez rien. Quelle a été peut-être une zone d'ombre chez vous qui a fait que vous n'avez pas choisi la bonne personne? Comment je me réapproprie ce moment de deuil? Parce que c'est un deuil amoureux, mais c'est aussi un deuil social, c'est mon identité.
2: Et vous accompagnez aussi les gens qui ont connu la rupture et qui ont du mal à s'en remettre?
1: Rapidement.
0: Bah, bien sûr, il y a tout. Moi, j'ai des couples qui arrivent en me disant on va se séparer, on n'en peut plus, aidez-nous à faire les choses bien pour les enfants. Et puis, au bout de 9 mois de thérapie de couple, ils retombent amoureux et puis finalement, ils ne se séparent pas. Et moi, j'ai une heureuse
2: surprise. Moi, j'ai du mal à faire le deuil.
1: Antonin André, nous n'avons plus beaucoup de temps. Ah.
0: Et par ailleurs, je reçois des gens qui pensent qu'ils doivent s'entêter et je leur dis mais c'est un massacre pour vos enfants là. Il faut juste que vous posiez les armes, que vous ayez l'humilité d'admettre que vous n'êtes plus en capacité d'être des parents qui fonctionnent bien en étant sous le même toit. Les gens parfois sont obligés d'arriver à
2: ce constat. On pourra se reparler hors antenne peut-être.
1: Alors c'est précisément ce que je vais vous proposer, Antonin André, c'est d'appeler Marie-Estelle Dupont et d'aller dans son cabinet, de prendre un rendez-vous pour parler de ces problèmes-là. Un immense merci en tout cas à Marie-Estelle Dupont.
0: Merci à vous, Hélène, psychologue dans cette actualité si triste, de m'avoir donné du temps.
1: Merci à vous, psychologue clinicienne, psychothérapeute et auteur de Se séparer sans abîmer aux éditions Fayard. Dans un instant, nous reviendrons bien sûr sur cette actualité brûlante et les blocus des lycéens. Qui va payer tout ça? A tout de suite sur Europe 1.
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21: Vous écoutez Europe 1, il est 18h32. Le journal permanent, c'est avec Frédéric Joncheret. Bonsoir Frédéric.
22: Bonsoir Hélène, bonsoir à tous. Un mineur de 15 ans a été interpellé après qu'une femme a été brûlée au visage à Marseille. Le suspect aurait fait usage d'un briquet d'un aérosol pour le détourner en mini lance-flammes. La victime tentait de s'interposer à un groupe qui s'en prenait un abribus. L'adolescent est inconnu des services de police et de justice. La nouvelle journée de mobilisation des lycéens prévue mardi 6 octobre est un point de départ, estime Jean-Luc Mélenchon dans une note de blog. Le leader de la France insoumise appelle à s'organiser pour accompagner cette période de mobilisation. Il a en ligne de mire le 17 octobre, date d'un appel massif à une mobilisation générale lancée sur les réseaux sociaux. Enquête ouverte après l'incendie hier soir d'un préau d'un collège de Metz vers 22h30. Le feu serait parti de deux véhicules qui stationnaient en dessous. Les sanitaires ont été également détruits. Le procureur privilégie un acte intentionnel sans que le lien avec les manifestations lycéennes ne soit pour l'heure établi. Des témoins auraient aperçu plusieurs personnes prendre la fuite. Décès de deux jeunes hommes de 19 et 20 ans dans un accident de motocross dans le Cher. Le drame est survenu la nuit dernière en marge d'un anniversaire. Ils se sont percutés de plein fouet. Deux autres personnes de 15 et 20 ans ont été grièvement blessées lors de la collision à Béribouy. En Formule 1, pole position pour Max Verstappen sur le Grand Prix de Bahreïn. Il s'élancera demain matin à 9h devant Hamilton et Antonelli.
21: Merci Frédéric, on vous retrouve à 18h45 pour le journal permanent.
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21: Toujours avec mes débatteurs Raphaël Steinville et Antonin André. Nous allons parler également de ce sondage et de cette idée. Qui va payer pour les casseurs? La facture commence à être très salée. Quelques chiffres en Ile-de-France. Valérie Pécresse chiffre les dégâts causés par les blocus lycéens à 7 millions d'euros. En Auvergne-Rhône-Alpes, il pourrait grimper jusqu'à 30 millions d'euros selon le président de la région. Et alors Laurent Wauquiez a estimé entre 25 et 30 millions d'euros les dégâts, mais la région promet d'envoyer la facture aux casseurs. Pas question de les laisser impunis, a martelé le conseiller spécial Laurent Wauquiez.
23: Nous allons systématiquement demander devant la justice réparation. C'est pas aux contribuables de payer. On parle de 25 à 30 millions d'euros dans un mouvement qui soi-disant se plaint des conditions étudiantes. C'est 25 à 30 millions d'euros qui vont être perdus pour la rénovation des lycées dans notre région. Et donc les casseurs devront payer. Il est hors de question que ce soit l'immense majorité des élèves, les familles et les contribuables qui payent pour ces émeutiers ultra-violents. Nous allons stopper toutes les aides régionales à destination des casseurs et de leurs familles. Il y a le pass région qui est quand même une très grosse aide apportée à nos lycéens. Il y a les tarifs à la cantine scolaire. Il y a l'utilisation des transports scolaires. Quand on parle de sauvages qui sont capables de déverser un jerrycan d'essence sur un chef d'établissement ou de rouer de coups un agent ou un professeur, je ne nous vois pas continuer à lui payer le passe-région tranquillement.
21: Alors Laurent Wauquiez a beaucoup de Français derrière lui. 81% des Français veulent que les parents paient les dégâts causés par leurs enfants pendant les blocages. Antonin André, concrètement, comment on peut faire pour justement réinstaurer ce principe de casseur-payeur, surtout quand on sait parfois vous avez des auteurs qui sont cagoulés, qui sont rarement identifiés. Ça paraît quand même être une usine à gaz de devoir retrouver les parents pour envoyer une facture.
2: Alors la première difficulté, c'est d'identifier effectivement les fauteurs de trouble et ceux qui mettent le feu ou qui dégradent des éléments du bâti public, que ce soit des lycées, que ce soit des abribus, enfin je veux dire... Il y a toutes sortes de mobilier urbain et ça coûte extrêmement cher chaque année aux villes d'ailleurs, même de remettre en état ne serait-ce que des abribus ou à la RATP. Donc il y a la question de l'identification. Ensuite, ce principe de casseur-payeur, il est contenu dans un texte qui avait déjà été présenté au gouvernement et qui, c'est vrai, va un peu dans le sens, dans l'air du temps. C'est-à-dire qu'on se dit qu'aujourd'hui, la sanction pénale n'est plus forcément adaptée parce que d'abord, elle met trop de temps à être mise en œuvre, et puis que c'est difficile d'évaluer la peine de prison qu'on va donner à quelqu'un qui a cassé un abribus. En revanche, au civil, demander réparation et faire payer au casseur ou aux parents du casseur, s'il est mineur, les dégâts qu'il a causés, c'est une piste que le gouvernement étudie. Et le Premier ministre Sébastien Lecornu, hier, j'ai eu cette information hier via Matignon, va présenter début octobre au Sénat. Il va remettre en examen le projet de loi casseur-payeur qui avait déjà été rédigé. Et donc, c'est une annonce que le gouvernement fait, que je peux faire ce soir sur Europe 1, sera inscrite à l'ordre du jour du Parlement dès le début octobre, donc assez rapidement, parce que Sébastien Lecornu a conscience que cette idée de finances publiques extrêmement tendue en ce moment, la difficulté des gens avec le pouvoir d'achat, fait que c'est assez inconcevable de considérer qu'on peut gratuitement détruire des biens publics qui sont ensuite à la charge du contribuable. Oui. J'ajoute qu'Éric Ciotti, lui aussi, va déposer une proposition de loi en ce sens, casseur-payeur, en y ajoutant, et c'est une spécificité d'Éric Ciotti, d'aggraver les sanctions pénales éventuelles pour ceux qui incitent les jeunes ou les gens à casser et à dégrader le bâti public, ce qui vise implicitement les élus de la France Insoumise, qui sont, les notes de renseignement l'attestent, font partie prenante de ce mouvement et notamment ont encouragé et instrumentalisé ce mouvement qui vise à embraser l'ordre public.
21: Raphaël Steinville, est-ce que justement ce projet de loi qui va revenir au Sénat, est-ce que déjà c'est une bonne idée ? C'est vrai que ça paraît tomber un petit peu sous le sens, surtout quand on voit la situation de nos finances publiques, mais surtout, est-ce que vous pensez que c'est réalisable ?
0: Je crois que, d'une certaine manière, indépendamment de la question des finances publiques, la question de la responsabilité des uns et des autres, elle se pose en tant que telle. Les textes prévoient déjà que l'État puisse se retourner vers les familles, les parents, pour qu'ils assument le coût des dégâts qui auraient été commis par leurs enfants. Le problème, c'est effectivement celui de l'identification des auteurs de ces dégâts. Ce que permettrait cette loi, et c'est pour ça que je pense que c'est intéressant qu'elle soit votée rapidement, c'est que c'est un principe de solidarité. Dès lors que vous apparaissez dans des rassemblements où des dégâts auraient été commis, vous pouvez être solidairement comptable des coûts des réparations, jusqu'à hauteur de 10 000 euros, je crois. Et donc, effectivement, ça introduit cette notion de responsabilité, quand bien même vous n'êtes pas l'auteur de ces faits où la justice n'aurait pas pu établir que vous-même, vous avez participé à brûler, saccager un lycée, mais le simple fait d'avoir été parmi les émeutiers fait de vous, finalement, quelqu'un de coupable. Moi, je pense que dans les temps qui sont les nôtres, c'est devenu nécessaire.
2: Oui, ça rappelle d'ailleurs, ça rappelle ce que les assurances ont mis en place aujourd'hui et les services de sécurité civile ont mis en place. Si vous faites du hors-ski, alors qu'on vous a dit qu'on vous a prévenu qu'il y avait un risque d'avalanche et qu'il y avait des périmètres qui étaient interdits, vous y allez et vous vous cassez la jambe et vous provoquez le déplacement d'un hélicoptère et de secours, aujourd'hui, vous êtes redevable d'une partie des coûts d'intervention qui ont été mis en œuvre pour vous secourir. Ça s'appelle la responsabilité. C'est une notion qu'on a un peu oubliée dans notre société et qui serait bon de remettre au centre du village. Oui. D'autant que je pense que les Français, en fait, et les Français y seraient assez sensibles et sans doute qu'il est plus dissuasif de mettre en œuvre ce genre de mesures que d'alourdir des sanctions pénales qui sont très hasardement infligées et qui portent toujours à débat. Là, ce sera très simple. Vous cassez un abribus, c'est 50 000 euros, vous êtes solidaire à hauteur de 30 000 euros ou 50 000 euros, mais ce sera dans les textes et ce sera absolument imparable.
21: Alors nous allons évidemment continuer de parler de ce sujet et notamment de la réponse gouvernementale dans un instant sur Europe 1 avec Antonin André et Raphaël Steinville. À tout de suite, ne bougez pas.
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26: 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Dans un instant, les débats d'Europe 1 soir week-end continuent. On parlera de la réponse gouvernementale à ces blocus lycéens. À tout de suite.
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26: Europe 1, il est 18h44, le rappel des titres avec Frédéric Joncheret.
22: 81% des Français sont favorables au fait de faire payer aux parents les dégâts causés par leurs enfants mineurs pendant le blocus des lycées. C'est ce qui ressort d'un sondage CSA pour Europe 1 CNews, le journal du dimanche. Une opinion qui grimpe jusqu'à 89% chez les 65 ans et plus. Le gouvernement déploie un prêt à taux zéro pour la pêche. Ce prêt de 3 000 à 50 000 euros sera distribué par BPI France en parallèle du prêt Flash Carburant pour renforcer plus spécifiquement l'accompagnement des TPE et PME face à la flambée des prix des carburants. La suspension temporaire du permis est désormais généralisée pour l'usage du téléphone au volant. Jusqu'ici, une vingtaine de préfectures appliquaient la mesure. C'est la ministre déléguée chargée de la citoyenneté, Marie-Pierre Vedrenne, qui l'a annoncé dans un entretien au journal Le Figaro. Quant à l'amende et au retrait de 3 points, il demeure. Et en ouverture de la 5e journée de Top 14, l'Union Bordeaux-Bègles a surclassé Lyon 51-28 avec 8 essais à la clé.
26: Merci Frédéric, on vous retrouve à 19h sur Europe 1 pour votre journal.
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26: Toujours avec mes débatteurs Raphaël Steinville et Antonin André, nous continuons de parler de ces blocus des lycées. Mardi, il y aura une grande journée de mobilisation. Jean-Luc Mélenchon en attend beaucoup d'ailleurs de cette journée du 6 et puis du 17 octobre qui verra une mobilisation nationale. Il se félicite de la jonction des forces. Le chef de file de la France Insoumise propose aux parents de disposer des casques blancs ou des brassards blancs autour et dans les manifestations du 6 octobre.
33: La semaine prochaine, on a la manif du 6 octobre. Moi, j'invite les adultes, les parents, à se mettre un casque blanc ou un brassard blanc et à entourer les manifestations pour que... On l'avait déjà fait dans les années après la mort de Malik Houssekine ou dans les années 90 pour protéger. On a un devoir d'abord de protection à leur égard. Et je pense que si on le fait, le nombre de ceux qui le feront, ça aidera à ce que ça se passe bien. Il y a déjà des gens comme ça qui se sont interposés et à chaque fois ça se passe bien. Parce que c'est pas admissible d'avoir pour seule réponse un déchaînement de violences policières pareilles.
26: Antonin, André, Raphaël Steinville, j'ai la chance de vous connaître un petit peu. Vous êtes tous les deux papas d'adolescents. Vous allez écouter Jean-Luc Mélenchon ? Vous allez dans les manifestations mardi prochain, Raphaël Steinville ?
0: Moi, je pense que si le rôle des parents devrait être d'accompagner leurs enfants à l'école, s'ils devaient se montrer récalcitrants, de les prendre par le callback et de les emmener jusque dans leur classe, j'ai vu ces derniers jours une maman qui, après avoir vu son fils incendier une poubelle, le courser au milieu des manifestants. Très honnêtement, je pense que le rôle des parents, c'est d'être des éducateurs et de montrer un cap et non pas de les encourager dans une sorte de violence qui, finalement, les mène à leur perte. C'est-à-dire qu'aujourd'hui, c'est une jeunesse qui est sacrifiée, c'est une jeunesse qui refuse de s'instruire, qui refuse l'éducation et que les parents, s'ils devaient répondre à l'appel d'or de Jean-Luc Mélenchon, se fassent les complices finalement de ce mouvement, ça me semblerait absolument terrible.
26: Antonin, André, je voulais évoquer avec vous la réponse gouvernementale. Édouard Geffray, ministre de l'Éducation nationale, a parlé de démocratie scolaire hier. Il a reçu les étudiants qui étaient assez déçus en réalité de cette rencontre. Édouard Geffray, il a annoncé un plan d'action pour accélérer le remplacement des professeurs. Laurent Nunez, lui, il fait des tweets de soutien aux policiers. Je rappelle un chiffre quand même, ils sont 600 membres de forces de l'ordre à avoir été blessés depuis le début du mouvement. Ça a été annoncé par la porte-parole de la police nationale sur RTL. Gérald Darmanin, ministre de la Justice, de son côté, il envoie des directions aux procureurs, mais on sait très bien que cela en réalité est un petit peu perdu d'avance. Antonin, André, est-ce que le gouvernement mène le bon combat ?
2: Alors, le gouvernement est dans son rôle. D'abord, le gouvernement avait vu venir en fait ce mouvement lycéen, qui était passé sous les radars parce qu'il y avait la visite du pape. Et donc les prémices ont commencé il y a une semaine.
26: Jeudi, vendredi, oui, voilà. Veille, ouais.
2: Et en fait, Sébastien Lecornu fait un tweet dès le lundi, alors que le pape est à Metz, pour tout de suite mettre en garde la France insoumise, et parce qu'ils avaient détecté le caractère inflammable de cette crise. Mmh. Ensuite, dans un deuxième temps, la difficulté du gouvernement, c'est que si vous voulez, il n'y a pas d'objet revendicatif organisé d'une organisation lycéenne qui soit tout à fait clair. C'est-à-dire que les toilettes sont bouchées, ici on manque de professeurs, ici on a des emplois du temps trop chargés. En fait, il n'y a pas de mouvement unitaire et revendicatif avec des revendications claires desquelles le gouvernement pourrait se saisir. Ce que le gouvernement attend, en revanche, et sur la journée de mardi, pour répondre notamment au clown Jean-Luc Mélenchon, pompier pyromane à 16h, qui veut transformer les parents en casque blanc, comme ça se faisait à l'époque de Manny Kouzekine, enfin je ne sais pas où est-ce qu'il va chercher ses références, mais ce que le gouvernement escompte, c'est que la CGT rentre dans le jeu. Et en réalité, le vrai sujet, c'est que si la CGT rentre dans le jeu, et c'est ce qu'elle a l'air de vouloir faire, il y aura des cortèges qui vont être déclarés dans plusieurs villes de France mardi, c'est que la CGT... Ça peut être un mouvement massif, mais le gouvernement préfère un mouvement massif, propre et encadré, parce que les services d'ordre de la CGT, eux, c'est leur boulot et ils savent tenir des manifestations. Ouais. Et c'est leur rôle, à l'inverse de ceux des parents, n'en déplaise à Jean-Luc Mélenchon. Et donc le sujet maintenant, c'est la structuration du mouvement. Pourquoi pas, si c'est un mouvement massif, ensuite des représentants avec lesquels on négocie. Le gouvernement n'attend que ça. Ce qui était compliqué la semaine dernière, c'est qu'il n'y a pas de mouvement syndical unitaire. Les syndicats de profs, d'ailleurs, se sont désolidarisés. Et qu'on ne sait pas trop ce qui relève des revendications lycéennes et des velléités de casser aussi tout un tas d'agités du bocal qui profitent de la situation pour venir dégrader et nourrir l'insurrection en surfant sur les mots d'ordre de la France insoumise.
26: Raphaël Steinville.
0: Moi, je pense que Jean-Luc Mélenchon est tout sauf un clown. S'il fait référence à Manny Kouzekine et qu'il en appelle à ce que les parents mettent des casques blancs, c'est précisément parce qu'il veut raciser le conflit. Finalement, à la lutte des classes se surajoute la lutte des races. Souvenez-vous, c'était l'une de ses premières déclarations. Il a dénoncé la répression policière au relent raciste évident. Donc, il y a une volonté de Jean-Luc Mélenchon finalement d'instrumentaliser ce mouvement et de conflictualiser à outrance ce conflit en essayant de faire accroire que les policiers, finalement le pouvoir, et tous ceux qui seraient contre la France insoumise et les étudiants et les lycéens, seraient finalement d'odieux racistes et fascistes. Mmh. C'est ça précisément l'intention de Jean-Luc Mélenchon, et c'est pour ça, même si je comprends la légèreté d'Antonin, mais c'est précisément pour ça qu'il utilise ces références.
26: Vous écoutez Europe 1, il est 18h51, nous allons parler de ce sujet en Corse. Deux auteurs présumés de la destruction d'une statue de la Vierge Marie à Porto Vecchio ont été placés hier sous contrôle judiciaire avec interdiction de apparaître en Corse. Ces deux saisonniers sont poursuivis pour dégradation grave en réunion et exhibition sexuelle. Ils seront jugés le 16 novembre prochain. Dans une vidéo diffusée en ligne, l'un d'eux mimait un acte sexuel sur la statue. Hier soir, à l'aéroport d'Ajaccio, des manifestants ont empêché leur embarquement et ils ont dû rester sur l'île. Raphaël Steinville, comme l'a dit Elliot Deval ce matin, après l'OQTF, est-ce que les Corses ont créé l'OQTC ?
0: L'interdiction de quitter la Corse ?
26: Ouais.
0: Je ne sais pas, mais c'est précisément, en tout cas, à travers ce type de réaction qui me semble salutaire, que l'on voit que la Corse est si particulière dans le paysage français. Quel autre pays en France, quelle autre région serait à même de réagir avec autant d'unanimité face à un sacrilège qui a ébranlé l'ensemble de la communauté des habitants de Corse. Je crois que on ne verrait ça nulle part ailleurs. C'est précisément ce qui fait le caractère corse, qui fait que la Corse, même si elle est fragilisée à bien des égards par nombre de problèmes qui sont assez similaires à ceux des continentaux, reste malgré tout une communauté assez unie. Parce que voilà, il y a une culture, il y a une identité qu'on ne retrouve plus, notamment sur le continent.
2: Oui, alors Antonin, ça pose néanmoins, je souscris à ce que dit Raphaël, et moi-même j'aime beaucoup la Corse et j'y vais souvent, et je reconnais dans les paroles de Raphaël une résonance particulière. C'est vrai que c'est une communauté et une entité à part. Ensuite, ça pose quand même la question qui est que la loi de la République doit aussi s'appliquer aux Corses et que les Corses ne peuvent pas faire la loi eux-mêmes, la loi du clan, la loi de la famille, la loi de la communauté. Voilà, ça conduit aussi parfois à des excès, à des règlements
26: de compte. Même le commandant de bord, il a refusé de les embarquer sous la pression des manifestants.
2: Mais je le comprends, parce que moi-même, quand je peux vous dire que quand un Corse en Corse me dit ne passez pas par cette route, mais passez par cette route, je ne discute pas, je prends tout de suite la route qui m'indique. Donc moi-même, je respecte l'entité, la communauté corse. Mais ça pose quand même la question de cette loi qui, à la fois, est tout à fait respectable, et de cette communauté de culture et ses valeurs sur lesquelles il repose et sur lesquelles il ne transige pas. Mais ça pose aussi la question de la loi spécifique que les Corses régissent entre eux et qui conduit aussi parfois à des excès, à des règlements de compte et à une vision, j'allais dire, des règles de vie, des règles de la légalité qui n'est pas exactement celle de la République.
0: Ça, je comprends très bien votre propos, Antonin, mais précisément, je pense que peut-être par-delà les excès qui nous semblent être décelables dans ces réactions, il y a quelque chose de salutaire. Il y a quelque chose de salutaire qui devrait nous interroger sur notre volonté à nous de préserver finalement notre pays.
2: C'est vrai. Et d'ailleurs, les Corses ont réussi, et c'est aussi pour ça qu'on aime aller là-bas, c'est que c'est des gens qui ont réussi à préserver leur île, leur cadre de vie, leur tradition, comme aucun autre territoire, ni en France, ni sur toute la Méditerranée d'ailleurs. On a beaucoup glosé à l'époque sur les villas qui sautaient, mais enfin, ce sont des gens qui ont une acuité, vraiment un engagement charnel à leur terre, qui fait qu'ils la protègent, et qui fait que c'est aussi ça qui nous plaît quand on va en Corse, c'est qu'on a l'impression d'être avec des gens qui respectent parfaitement ce cadre naturel, et que nous-mêmes, d'ailleurs, il ne nous viendrait pas à l'idée de ne pas le respecter, parce qu'on sent que c'est précieux et qu'ils y sont très attachés. Donc oui, je souscris.
0: Et d'une certaine manière, notre absence de volonté parfois à vouloir protéger notre pays ne fait que davantage s'accélérer ce mouvement d'autonomisation de la Corse. C'est que, voyant que les Français, dans leur ensemble, ne veulent pas se protéger contre un certain nombre de méfaits, je pense notamment au ravage de l'immigration de masse, les Corses, aujourd'hui...
2: Là, je ne souscrirai pas.
0: Non, mais c'est comme ça, en tout cas, qu'ils l'ont intégré. Oui. Aujourd'hui, se détachent progressivement de la France et de la République.
26: Une information supplémentaire également, l'hôtel qui devait accueillir les deux personnes qui ont été interpellées a finalement refusé de le faire. En connaissance de cause, ils ont écrit sur les réseaux sociaux, ça tourne énormément. L'hôtel n'a à aucun moment accepté d'héberger ces personnes, débris de l'humanité.
2: Alors où est-ce qu'ils vont aller ces gens-là?
26: Alors, parce que j'ai pas cette information-là.
2: Il y a aussi une question qui va se poser à un moment donné de leur protection.
0: Mais bien sûr.
2: Parce que si les Corses refusent qu'ils quittent le territoire, mais que l'hôtel qui est censé héberger, je veux dire qu'il y a un moment où il faut aussi avoir un peu de raison dans la réponse que l'on fait à ces gens-là. Je veux dire, on ne va pas les lyncher en place publique non plus. Non,
26: mais très rapidement, Antonin André, quelle est la couverture du journal du dimanche de demain? De quoi vous allez parler?
2: Eh bien, si je ne m'abuse, Raphaël Steinville, moi, qui est mon directeur, c'est Philippe de Villiers qui est en une pour son dernier livre, Mémoricide.
0: Non, pas du tout, non. Résurrection.
26: Merci Antonin André.
0: Ça s'appelle Résurrection. Mais en réalité, ce qui est intéressant, c'est que son dernier ouvrage est un appel au sursaut dans des temps qui sont très chahutés, qui finalement trouve une résonance dans le voyage du pape et l'accueil qu'il a reçu notamment de la jeunesse catholique et qui s'oppose à cette autre jeunesse que nous voyons désormais dans les rues. Et donc, Philippe de Villiers répond à cette double actualité, à la fois son livre et les voyages du pape et surtout ces émeutes qu'il décrit et qui voit s'opposer deux jeunesses, l'une qui brûle des cierges et l'autre qui brûle des lycées.
26: Ce sera le mot de la fin. Merci Raphaël Steinville et Antonin André de m'avoir accompagné dans cette première partie d'Europe 1 Soir. À tout de suite, nous allons bien sûr continuer de parler de ces blocus lycéens. Et puis j'aurai le plaisir de recevoir Alex Taylor, un journaliste européen, qui nous parlera et qui nous dira si le Royaume-Uni va peut-être rentrer dans l'Union européenne. À tout de suite sur Europe 1.
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26: Soyez les bienvenus, il est 19h sur Europe 1, le journal de Frédéric Joncheret. Bonsoir Frédéric.
7: Bonsoir Hélène, bonsoir à tous.
26: Alors c'est le chaos dans plusieurs villes de France.
7: Les maires sont impuissants face aux vagues d'exactions près des lycées et certaines personnes qui tentent de s'interposer le paient dans leur chair. Nous le verrons notamment à Marseille. La mobilisation lycéenne se poursuit, le rendez-vous est donné à mardi. Jean-Luc Mélenchon prend acte et s'en réjouit. L'Union nationale interuniversitaire est-elle choquée? Vous l'entendrez. Faire des réserves pour préparer l'hiver, les bénévoles des Restos du Cœur sollicitent votre générosité ce week-end pour aider les plus démunis. Reportage à Lyon dans cette édition.
26: Estelle Lafont, un mot de la tendance météo pour demain.
9: Eh bien, c'est plus calme demain, mais les nuages font des heures supplémentaires sur de nombreuses régions. Seul le Nord-Ouest va profiter du soleil du matin au soir. Bulletin complet en fin d'édition.
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26: Ouvrons ce journal avec cette terrible scène de violence hier à Marseille en marge du blocus des lycées.
7: Un mineur de 15 ans a été interpellé et placé en garde à vue, c'est ce qu'indiquait le parquet aujourd'hui. Bonsoir Caroline Baudry.
10: Bonsoir Frédéric, bonsoir à tous.
7: Il est soupçonné d'avoir dirigé un spray enflammé en direction du visage d'une passante.
10: Oui, la vidéo de l'agression extrêmement violente circule sur les réseaux sociaux. On y voit un groupe d'adolescents tenter de balancer une barrière sur un abribus du 7e arrondissement de Marseille. Une passante s'interpose, parvient à la retenir. C'est alors qu'un jeune cagoulé entièrement vêtu de noir se plante devant elle et nonchalant actionne un spray et un briquet, maintient un jet de flamme durant plusieurs secondes au niveau du visage de la victime. Cette dernière brûlée a porté plainte. L'adolescent inconnu des services de police a été repéré grâce à la vidéosurveillance, interpellé dans le 13e arrondissement, vous le disiez, il est placé en garde à vue selon le quotidien local La Provence. Il est visé par une enquête pour violence volontaire entraînant une ITT de 8 jours ou moins avec 3 circonstances aggravantes, une arme en réunion et visage dissimulé.
7: Merci Caroline Baudry.
26: Après l'incendie du lycée Nelson Mandela à Nantes, entre autres exemples, le réveil a été brutal ce matin pour les habitants du quartier du Sablon à Metz.
7: Dans la nuit, un incendie a touché le collège François Rabelais. Les flammes ont brûlé le préau et l'unique bloc sanitaire du collège. Le feu serait parti de 2 voitures appartenant au concierge du collège, stationnées à proximité de l'établissement. La piste volontaire est bel et bien privilégiée. Pour le maire de Metz, François Grosdidier, les casseurs devront payer les réparations.
16: Aujourd'hui, on sent cette irresponsabilité chez les casseurs, cette irresponsabilité chez ceux qui les manipulent ou qui les excitent, et il faut en terminer avec ça. Ce sera des dépôts de plainte systématiques, des demandes de réparation, de dommages et intérêts pour tous ceux qui auront cassé du mobilier urbain, qui auront incendié des containers à déchets, même si bien sûr on n'attend pas pouvoir réparer avec ça. Il y aura l'argent des assurances, peut-être de l'État, celui de nos contribuables. Hélas, mais il faut que ceux dont la culpabilité aura été établie soient aussi amenés à contribuer financièrement.
7: Le maire de Metz, François Grosdidier, interrogé par Charles Bouchain pour Europe 1. Et le préfet des Pyrénées-Orientales écrit aux parents des mineurs interpellés pour des faits de violence ou de dégradation. Dans une lettre, Pierre Regnault de la Motte leur rappelle la gravité des faits constatés et leur demande d'exercer leur autorité parentale. Les agissements de votre enfant l'exposent à des sanctions pénales et disciplinaires, écrit-il, avant de rappeler que ces faits sont susceptibles d'engager leur propre responsabilité.
26: Les dégâts déjà chiffrés à plusieurs dizaines de millions d'euros pour la France.
7: La facture pourrait monter déjà à 30 millions d'euros pour la seule région Auvergne-Rhône-Alpes. Plus de 5000 interpellations ont été menées depuis lundi. Elles concernent une grande majorité de mineurs et c'est l'exaspération et l'incrédulité pour les Français dans leur ensemble devant ces scènes de chaos. Le reportage à Paris de Laura Legault.
22: Face à la porte calcinée d'un lycée, Claudine n'a plus de mots. Elle soutient certaines des revendications des jeunes, mais commence à être exaspérée par cette explosion de violence.
24: À l'origine, c'était légitime, et puis là, ça dégénère en violence. Les vitrines déglinguées juste en face, c'est un peu dommage que ça vire à tout ça, quoi.
22: Une violence qui choque jusque dans les rangs des lycéens manifestants comme Adja, 16 ans.
25: Moi, je suis pour les blocus, mais juste pas la dégradation, parce que c'est plus un blocus, ça devient une émeute. Ils mettent le feu, ils jettent des bouts de verre. J'étais choquée et je comprenais pas pourquoi il faisait ça.
22: Les images de lycées incendiés défilent sur l'écran de Francine. Elle est très en colère.
0: Vous vous rendez compte, toutes ces écoles qui ont été détruites, incendiées. Je suis écœurée en fait. Ce qui serait bien, c'est de faire payer les parents.
22: Et la retraitée en est persuadée, ces jeunes sont manipulés.
0: Toute cette gauche aussi, des personnes de LFI qui font monter la température. C'est pas leur place du tout de les encourager à faire la violence comme ça.
22: Elle attend désormais une réponse forte de la justice et de la police pour canaliser toute cette violence.
7: Le reportage à Paris de Laura Legault. Et notez que 81% des Français se disent favorables au fait de faire payer aux parents les dégâts causés par leurs enfants mineurs pendant le blocus des lycées. C'est ce qui ressort d'un sondage CSA pour Europe 1, CNews, le journal du dimanche. Une opinion qui grimpe jusqu'à 89% chez les 65 ans et plus.
26: Un mouvement de grogne devant les lycées qui reprend dès mardi.
7: Les organisations lycéennes ont appelé à la poursuite de la mobilisation faute de mesures concrètes proposées par le ministre de l'Éducation, selon elle. Édouard Geffray avait annoncé, après les avoir rencontrés, le lancement prochain d'un plan d'action pour accélérer le remplacement des professeurs, notamment en première et en terminale, ou encore d'engager un travail de fond sur les rythmes scolaires. De son côté, l'UNI, l'Union Nationale Interuniversitaire, est choquée de la gestion de la crise par l'exécutif, comme en témoigne Baptiste Gilly, son délégué national.
1: À l'UNI, on est assez choqué du fait que le gouvernement, au bout de quelques jours de violence extrême, première réaction, c'est de recevoir quelques syndicats lycéens qui sont extrêmement idéologisés eux aussi, pour discuter.
26: Et
1: alors que le vrai ils sont absolument pas neutres. Mais au-delà de ça, le vrai problème, il est autour du maintien de l'ordre aujourd'hui. On se trompe complètement, on tape complètement à côté en pensant qu'en réglant ces problèmes lycéens, qu'il faut régler à un moment ou à un autre, mais en les réglant, ça va améliorer la situation. Le rôle d'un lycéen, c'est d'étudier, de pouvoir être dans un cadre serein pour étudier, pour travailler, pour se construire et se construire un avenir. Et que, certes, il peut avoir des revendications, mais que la démocratie lycéenne en tant que telle, elle n'a pas forcément de sens. Et ça ne doit pas être un objectif et brandi comme la solution, en l'occurrence, à ces problèmes-là.
7: Baptiste Gilly, délégué national de l'UNI, qui était votre invité, Hélène Rouet, hier dans Europe 1 Soir. Et pour Jean-Luc Mélenchon, cette nouvelle journée de mobilisation des lycéens prévue mardi 6 octobre est selon lui un point de départ. Dans une note de blog, le leader de la France Insoumise appelle à s'organiser pour accompagner cette période de mobilisation. Pour lui, le mouvement lycéen converge avec le 17 octobre, date d'un appel massif à une mobilisation générale lancée sur les réseaux sociaux.
26: Et puis cette autre crise qui touche le pays, celle des carburants.
7: Après les coups de pression de Donald Trump qui menaçait l'Europe d'un embargo sur les exportations de gazole, le G7 s'est mis d'accord pour débloquer 100 millions de barils de pétrole dans les 4 prochains mois. Ils seront puisés dans les stocks de chaque pays et devraient permettre de faire redescendre la tension sur les marchés, même si une baisse des prix ne sera pas automatique. Les précisions d'Aurélien Fleurot.
2: L'Europe a accepté de libérer une quantité massive de son gazole abondamment stocké, s'est réjoui le président américain. Son ultimatum a fonctionné. Donald Trump menaçait l'Europe d'une rupture d'approvisionnement, ce qui lui permettait dans le même temps de faire baisser les prix à la pompe aux États-Unis. Pas anodin, à un mois des élections de mi-mandat, la menace est écartée. Les premiers stocks de gazole seront mis sur le marché dans les 20 jours. Pour que ce soit efficace et qu'il y ait un impact prix par la suite, il faut espérer une part conséquente de diesel, prévient l'économiste Philippe Chalmin.
4: Sur les 100 millions de barils, il faut savoir quelle sera la répartition entre pétrole brut et produits pétroliers. 50 millions de barils de diesel, là, ça peut avoir un impact. Dire que ça va baisser très vite et de manière importante, c'est peut-être quand même confondre vite ces précipitations.
2: Et pour accélérer une baisse des prix au niveau mondial, Emmanuel Macron a précisé que les pays du G7 ont convenu de travailler pour faire baisser les marges des raffineurs et les coûts de transport.
7: Aurélien Fleurot du service économie d'Europe 1. Et notez que la Russie appelle les diplomates et étrangers à quitter Kiev. Moscou avertit que ses forces vont continuer de mener des frappes de représailles massives contre la capitale ukrainienne, ciblée depuis des semaines. Et ce matin, un nouveau grand pont a été visé.
26: Les bénévoles des Restos du Cœur attendent vos dons à la sortie des supermarchés.
7: L'association organise jusqu'à dimanche sa collecte d'automne pour renforcer ses stocks en vue de l'hiver. Dans le Rhône, les Restos du Cœur accompagnent 37 000 personnes en situation de précarité. À Tassin, à la demi-lune. Dans la métropole de Lyon, les donateurs continuent de se mobiliser malgré un contexte économique tendu. Chacun à la hauteur de ses moyens. Le reportage de Noémie Loisel.
6: Madame, bonjour. c'est pas la collecte des Restos du Cœur.
8: À la sortie des caisses, Cathy bénévole distribue la liste des produits à donner. Elisabeth, 78 ans, vient d'acheter du sucre et de la farine.
11: C'est pas grand-chose, mais enfin, si tout le monde participe, je pense que ça peut aider aussi les gens nécessiteux.
8: Dans le panier de Christophe, plus de 30 euros de couches et petits pots pour enfants.
12: Le contexte actuel peut-être m'incite à donner encore un petit peu plus. Entre les prix du carburant, l'inflation, les augmentations du coût de l'énergie, on sait que malheureusement, les Restos du Cœur, chaque année, ont de plus en plus de monde. C'est important de penser aux autres.
8: Mais la situation économique actuelle contraint aussi certains à réduire leurs dons, comme Julie, 32 ans.
13: Je donne un petit peu moins d'habitude. Je double, je donne plusieurs produits. Là, c'est vrai qu'on regarde un petit peu plus. Ça reste important de donner, si on peut aider.
8: Des dons nécessaires pour l'association qui récupère de moins en moins de marchandises auprès des magasins partenaires, explique Patrick Bouchez, responsable du centre de Gorges de Loup.
14: Nos partenaires gèrent beaucoup plus finement leur stock. Ils vendent pratiquement jusqu'au dernier jour de la date limite de consommation des produits. Donc, on achète le complément au niveau de l'association nationale sur des produits dont les cours ont tendance à monter et impactent de plus en plus sur les finances.
8: Dans le Rhône, les Restos du Cœur espèrent récolter près de 100 tonnes de produits ce week-end pour renforcer leur stock pour les prochains mois. Tassin la demi-lune, Noémie Loisel, Europe 1.
26: Un grand merci pour votre journal, Frédéric. On se retrouve tout à l'heure à 19h30 pour le journal permanent. Place à la météo.
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26: La météo, c'est avec vous, Estelle Lafond. Bonsoir, quel est le programme demain ?
9: Bonsoir Hélène, bonsoir à tous. Alors écoutez, la bonne nouvelle, c'est que ça se calme un peu, moins d'éclatements orageuses, mais c'est toujours très pluvieux du côté du Golfe du Lion, côté Languedoc-Roussillon, notamment sur les Pyrénées-Orientales, où on a encore de grosses quantités d'eau qui sont attendues aujourd'hui, toujours des orages d'ailleurs, du côté des Pyrénées-Orientales. On surveille la zone. C'est toujours assez nuageux à l'avant, sur le sud-ouest, surtout entre le Grand Est et les régions du centre. Là, ça va s'améliorer au fil des heures. Les éclaircies vont prendre l'ascendant sur les voiles nuageux. Ailleurs, le nord-ouest, c'est franchement calme et ensoleillé du matin au soir. L'après-midi, le soleil

0: Est-ce que le Royaume-Uni pourrait revenir dans l'Union européenne 10 ans après sa sortie? 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
0: Vous écoutez Europe 1, il est 19h15, bonsoir et bienvenue si vous nous rejoignez. J'accueille mes débatteurs pour cette deuxième partie d'Europe 1 Soir. Jean-Michel Salvator, chroniqueur politique et communicant. Bonsoir Jean-Michel.
15: Bonsoir Hélène.
0: Ainsi qu'Éric Revel, journaliste. Bonsoir Éric.
16: Bonsoir Hélène, bonsoir.
0: Nous accueillons notre invité Alex Taylor, journaliste européen. Vous êtes auteur de Brexit, autopsie d'une illusion aux éditions JC Lattès. Et alors, je suis très contente de vous recevoir. 10 ans après le référendum, le Brexit pourrait-il être effacé? Cette semaine, le Premier ministre britannique Andy Burnham a ouvert la porte à un retour dans son pays dans l'Union européenne, première depuis 2016. Alors, il a plusieurs options, nous allons bien sûr revenir dessus. Et selon un sondage, la moitié des Britanniques y seraient favorables. Votre livre s'intitule « Brexit, l'autopsie d'une illusion ». Quelle était cette illusion et à quel moment les Britanniques ont compris qu'ils s'étaient peut-être trompés?
15: Bah, ils ont eu un peu le temps pour s'en rendre compte depuis 10 ans, depuis le référendum. C'est vrai que j'ai fait un sondage ce matin, enfin c'était bon, il y a toutes sortes de sondages, mais un sondage dans le Guardian ce matin disait que 60% des Britanniques plus ou moins seraient pour revenir et 30% seulement serait pour rester 10%
0: de la
15: moitié. Donc, deux Britanniques contre un. Ils regrettent parce que il faut dire que pendant les 10 années, pendant la décennie depuis le vote du Brexit, sauf les 2 dernières années, il n'y avait que des Brexiteurs qui étaient en poste. Il y avait Boris Johnson qui a viré de son parti et de son gouvernement tous les Remainers, tous ceux qui avaient voté contre le Brexit. Donc, ils ont eu leur chance. Pour citer l'exemple le plus flagrant, il y a beaucoup de gens qui ont voté pour le Brexit, pour stopper l'immigration. L'immigration a quadruplé depuis du Brexit, et surtout depuis qu'ils ont quitté l'Union européenne. Donc, quand vous avez des situations comme ça, c'est pas étonnant. On promettait des monts et merveilles avec des deals avec les États-Unis, monte de peau, il y a Trump, qui n'est pas particulièrement bien avisé par rapport à qui que ce soit, sauf Kim Jong-un. Ils ont eu le temps de se rendre compte que les promesses qui ont été faites pendant la campagne et pendant ce référendum, je le dis chaque fois parce que ça étonne toujours les gens, donc s'il y a quelques personnes encore qui ne savent pas, qui n'étaient pas démocratiques du tout, je suis citoyen britannique,

0: Je n'ai pas eu le droit de vote dans ce référendum, qui était un référendum
1: Pourquoi?
0: Qui était parce que je vis en Europe. Ils ont éliminé ouais. les Britanniques qui sont les plus concernés de ce référendum. Alors, si ça avait été un référendum comme le premier en 75, où les Britanniques ont voté par deux tiers pour rester dans le marché commun à l'époque, mais là, c'était même pas 48-52. Et les Britanniques vivant depuis plus de 15 ans dans l'Union européenne étaient exclus du vote. Donc, c'est pas hyper... je vous rappelle qu'en France, les Français de l'étranger ont droit à 11 députés. Ouais. Moi, Britannique, vivant ici, dans un référendum qui est sur la lame du rasoir, donc c'était pas hyper démocratique non plus.
1: Est-ce que vous avez le sentiment qu'Andy Burnham, c'est le premier chef, évidemment, du gouvernement britannique qui évoque ce retour dans l'Union européenne, est-ce que c'est une conviction sincère, c'est quelque chose qu'il porte, il ne s'en est jamais caché, ou est-ce qu'il essaye, c'est plus un calcul électoral, vous voyez ça comment ?
0: Non, pas du tout, c'est quelqu'un qui croit fondamentalement à la place du Royaume-Uni au sein de l'Europe. Le problème, son problème, c'est pour être élu, parce que pour devenir Premier ministre, il a fallu qu'il soit élu, ce n'était pas un député il y a 3 mois, il a fallu qu'il soit élu. Il manque de peau. La seule circonscription qui était disponible, c'était une circonscription McAfee qui avait voté très largement pour le Brexit. Donc pendant l'élection partielle, il était obligé d'être un tout petit peu plus réticent.
1: Ouais.
0: Mais depuis qu'il est Premier ministre, il fait
1: là,
0: au moins, il dit, c'est quelqu'un qui a beaucoup de dynamisme. Il est beaucoup plus dynamique que son prédécesseur, Keir Starmer, qui avait très peur justement de ce qu'on appelle en Angleterre le mur rouge, c'est-à-dire toutes ces circonscriptions un peu défavorisées du nord de l'Angleterre. Qui ont massivement voté pour le Brexit. Donc, Keir Starmer avait toujours très pauvre parce que c'est aussi des gens qui votent naturellement à gauche. Donc, Keir Starmer parlait toujours de ces lignes rouges parce qu'il ne voulait pas les froisser. Et on a l'impression qu'Andy Burnham promet d'en finir avec les lignes rouges et il est en tout cas beaucoup plus ouvert à un dialogue avec l'Europe. Mais encore une fois, il arrive dans un contexte où il y a Trump. Il arrive dans un contexte où le Royaume-Uni ne peut plus dire que c'est l'Empire qui revient. On va faire des deals extraordinaires avec l'Inde, avec l'Australie, parce qu'ils se sont fait complètement bouffer par les Australiens, les agriculteurs britanniques, qui avaient aussi beaucoup voté pour le Brexit, ont signé un deal où maintenant il y a plein de viande australienne qui peut arriver dans les rayons. Donc, il y a eu beaucoup de déçus, ouais.
1: Le slogan du Brexit était « Take back control ». Et concrètement, alors bon, on a compris que les Britanniques, effectivement, avaient perdu beaucoup de choses. Est-ce qu'il y a des choses positives que le Brexit a amenées? On a vu, vous avez raison de mentionner que l'immigration, bien sûr, les Anglais avaient massivement voté pour le Brexit pour des raisons migratoires. Résultat, ça s'est empiré. On n'a pas le sentiment qu'économiquement parlant, c'est parfait non plus. Est-ce qu'il y a un domaine dans lequel le Brexit a apporté quelque chose de bien aux Anglais?
0: Pas entièrement sûr de monter ça à la bonne personne, mais je vais essayer de mettre le chapeau de ceux, les Brexiteurs disent qu'effectivement, au niveau démocratique, on n'est pas obligé de prendre des décisions à 27 ou plus pour le marché unique. Donc, ils vous diront que nous avons repris le contrôle de nos lois. Mais Burnham, justement, faisait un discours très intéressant par rapport à ce slogan « Take back control », parce qu'il disait les vrais gens qui ont repris le contrôle des Britanniques qui ont fait qu'on a perdu le contrôle, c'est les conservateurs de Thatcher qui ont tout vendu. L'eau, par exemple, c'est privatisé. Tout est privatisé en Angleterre. Et là, c'est une vraie perte de contrôle. C'est ça qu'il a dit dans son discours cette semaine. Il a dit, on nous a promis de reprendre le contrôle, mais en fait, c'est pas l'Union européenne qui nous avait pris le contrôle, c'est toutes les privatisations qui ont fait que les gens ne possèdent plus leur maison.
1: En fait.
0: Voilà, c'est ça. Donc,
1: Éric,
0: je suis désolé, je peine à trouver des choses positives, mais vous demandez à la mauvaise personne. Mais je suis un Britannique qui a beaucoup souffert, j'ai perdu mes droits. Les jeunes, par exemple, ont perdu le droit de faire des études. C'est les seuls en Europe, plus ou moins, qui n'ont pas le droit de faire des études, de vivre, de travailler librement en Europe. Donc, les jeunes, à 80%, veulent être dans l'Union européenne.
1: Jean-Michel Salvatore.
2: Ouais, sur l'attrait pour l'Europe, est-ce que c'est un attrait qui est transpartisan, c'est-à-dire qui est commun aux travaillistes et aux conservateurs, ou est-ce que les travaillistes sont plus européens et les conservateurs sont à l'origine du Brexit, les conservateurs sont toujours favorables au Brexit.
0: Ça dépend du moment, parce que après tout, c'est un gouvernement conservateur dans les années 70 qui a tout fait. Margaret Thatcher était pour le marché commun. Elle, il y a une photo d'elle avec un pull avec tous les drapeaux européens.
2: Oui, parce qu'elle avait réussi. Oui. À obtenir des concessions incroyables.
0: Son money back. Il faut dire que le parti Reform de Nigel Farage est complètement contre le Brexit, mais ce qu'on dit pas souvent en France, mais depuis un mois, le parti Reform dégringole dans les sondages à cause de scandales sur le financement du parti. Parce que Nigel Farage reçoit beaucoup d'argent de crypto-monnaie. Donc, sa cote de popularité commence à tomber. Les conservateurs voient très bien qu'il y a beaucoup de regrets en Grande-Bretagne. Toujours, de toute façon, les conservateurs, c'était moitié-moitié pour rester et pour partir. Ce que je dirais, c'est que c'est une telle cicatrice. Ce référendum, comme tous les référendums, comme sur l'avortement en Italie, par exemple, ça vous divise un pays pendant une génération. C'est une telle cicatrice, ce Brexit. Je suis pas sûr qu'on ait envie de remettre ça sur le tapis. Je pense que Burnham va peut-être essayer de faire une entourloupe, c'est-à-dire de proposer ça dans son manifeste, son programme électoral. Donc, il dit, si vous votez pour les travaillistes la prochaine fois, on va rentrer dans l'Union, enfin, on va poser notre candidature.
1: Alex Taylor, à l'époque, le Royaume-Uni avait obtenu des exceptions majeures. Pas d'euro, pas de Schengen, un rabais sur sa contribution. En cas de retour, est-ce que le Royaume-Uni pourrait réobtenir ces exceptions majeures? Je rappelle également qu'Emmanuel Macron a lancé « Welcome back » avec un sourire que certains ont trouvé ironique. Est-ce que les Européens ont aussi envie de rouvrir ce dossier? Il y a deux questions en une.
0: Je ne suis pas sûr du tout. Moi, je suis devenu français à cause du Brexit. Je ne suis pas sûr qu'il faut accorder aux Britanniques qui ont quitté le groupe, s'ils reviennent...
1: Les mêmes privilèges qu'ils avaient avant.
0: Oui, les mêmes privilèges, les mêmes rabais de Mrs. Thatcher. Je ne sais pas, je m'adresse à vous qui êtes français. Vous êtes d'accord pour accueillir...
3: Nous, on est d'accord, Alex Taylor, pour payer moins, déjà.
2: Les Britanniques sont demandeurs, donc ils n'obtiendront pas autant de facilité qu'avant. Mais moi, je n'ai pas le sentiment qu'on s'achemine vers une nouvelle intégration du Royaume-Uni dans l'Europe. Il y aura sans doute un rapprochement, mais ça ne deviendra pas le 28e État européen.
0: L'Europe, si un an, ce ne sera pas la même Europe qu'aujourd'hui. Oui. À mon avis, l'Europe sera très différente. D'ici un an, il est forcément probable que ce ne soit pas la même Europe du tout que l'Europe que les Britanniques ont quittée.
1: Éric Revel.
3: Oui, l'économie britannique, en sortant de l'Union européenne, ceux qui étaient anti-Brexit avaient promis un effondrement de l'économie britannique. On avait aussi regardé du côté de la City, parce que ça intéressait beaucoup de gens, qui est le poumon financier autour de Londres, qui était la première place boursière de l'Union européenne à l'époque. Est-ce que l'économie britannique s'est effondrée et est-ce que la City s'est vidée de ses Barclays Bank et autres fleurons financiers?
1: Alex Taylor.
0: L'économie, c'est un peu comme l'économie française. C'est pas mieux, c'est pas pire. Il y a une dette colossale aussi en Grande-Bretagne. Ce qu'on peut dire, c'est qu'il n'y a pas eu les échanges. Ils ont quitté le marché unique européen, qui est à 30 km de leur porte. Mais ils n'ont pas trouvé pour autant les grands marchés qui ont été promis par les Brexiteurs. Ils n'ont pas fait un deal extraordinaire avec Trump. Ni avec l'Inde. L'économie, ça dépend si quel trimestre on regarde. En ce moment, ça va un peu mieux que la France. Mais c'est plus ou moins la même chose que la France. En tout cas, il n'y a pas un effet absolument extraordinaire.
3: Et la City ne s'est pas vidée de ses fleurons.
0: C'est pas vidé, mais c'est pas fameux non plus. Il y a beaucoup de financiers qui sont partis vers Francfort, vers Amsterdam, un peu vers Paris quand même, mais... Voilà, donc c'est pas extraordinaire.
2: Mais est-ce qu'il y a un sentiment européen en Grande-Bretagne où en fait c'est plus du pragmatisme, en se disant finalement comme on n'a pas pu se tourner vers les Américains parce qu'ils n'ont pas voulu, finalement le pragmatisme c'est de revenir vers les Européens même si on ne se sent pas forcément très européen.
0: Il n'y a jamais une histoire de cœur vis-à-vis de l'Europe de la part des Britanniques. Mais maintenant, ce qui est frappant, c'est que les jeunes, par exemple, ils sont furieux de ne pas être dans l'Union européenne. Donc, il y a une vraie identité européenne qui se voit nettement chez les jeunes. Parce qu'eux, ils voient leurs collègues qui peuvent travailler partout, faire ce que j'ai pu faire. Moi, je suis venu en France au début des années 80. Les jeunes britanniques ne peuvent plus faire ça.
3: Vous avez abordé à l'extérieur la question de l'immigration. On sait qu'au terme des accords du Touquet entre la France et la Grande-Bretagne, la France, moyennant de l'argent, est un peu la frontière extérieure de la Grande-Bretagne. Bon, est-ce que le flot migratoire qui a atteint la Grande-Bretagne, on voit des images d'ici, mais bon, les réseaux sociaux, je m'en méfie beaucoup, est-ce que ce flux migratoire est devenu un élément politique majeur dans le débat du retour potentiel un jour, du Royaume-Uni dans l'Europe.
1: Alex Taylor, vous avez 30 secondes.
0: Alors, clairement, ils sont obsédés par ça, ils en veulent aux Français, mais en même temps, est-ce que c'est...
3: Moi, je pense
0: en
3: tant que
0: contribuable français moi-même, est-ce que je suis d'accord pour payer ces frontières, pour reprendre le contrôle au nom des Britanniques ? Je ne suis pas sûr que les Français doivent continuer à payer pour contrôler les frontières des Britanniques maintenant qu'ils ne sont plus dans l'Union européenne.
1: Un immense merci à Alex Taylor, merci. Journaliste européen, auteur de Brexit, autopsie d'une illusion aux éditions JC Lattès. C'était très intéressant, merci beaucoup. Dans un instant, nous reparlerons de ces blocus lycéens, évidemment, qui font l'actualité. Et nous parlerons également du budget 2027. À tout de suite sur Europe 1.
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1: Vous écoutez Europe 1, il est 19h29, le rappel des titres avec Frédéric Joncheret.
6: Bonsoir Hélène, bonsoir à tous. 824 interpellations ont été réalisées depuis lundi en Île-de-France lors du mouvement de contestation parti des lycées. 85% des personnes arrêtées sont mineures, indiquait la préfecture de police de Paris. 77 policiers ont été par ailleurs blessés. Aucune revendication ne saurait justifier de tels actes de violence, déclaration de la préfète de police déléguée de Marseille. Les forces de l'ordre ont interpellé un adolescent de 15 ans, soupçonné d'être l'auteur qui a utilisé un spray et un briquet pour brûler le visage d'une femme qui tentait de s'interposer aux dégradations urbaines. Le 6 octobre est un point de ralliement général, un point de départ et ouvre une série à coup sûr, affirme Jean-Luc Mélenchon dans une note de blog. Pour le leader de la France insoumise, la poursuite du mouvement lycéen converge avec le 17 octobre, date d'un appel massif à une mobilisation générale lancée sur les réseaux sociaux. La Russie appelle les diplomates et étrangers à quitter Kiev. Moscou avertit que ses forces vont continuer de mener des frappes de représailles massives contre la capitale ukrainienne, ciblée depuis des semaines. Et l'Union Bordeaux-Bègles a surclassé Lyon 51-28 en ouverture de la cinquième journée de Top 14. Victoire également de Bayonne sur le Stade français 35-32, de Pau à Vannes 43-40, de La Rochelle sur Clermont 38-13, du Racing sur Perpignan 55-25. Une soirée qui s'achève avec Castres-Toulouse à 21h sur Canal+.
1: Merci Frédéric, on vous retrouve à 19h45 pour le journal permanent.
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1: On en parle avec Jean-Michel Salvator, chroniqueur politique et communicant, ainsi qu'Éric Revel, journaliste. Vous écoutez Europe 1, il est 19h31. Continuons de parler de ce blocus des lycées. Mardi, il y aura une grande journée de mobilisation. Éric Revel, est-ce que cela vous inquiète vu l'état des violences ? On reviendra sur les chiffres après.
3: Bah oui, c'est inquiétant. Le 6 octobre risque d'être un peu le pic des manifestations des lycéens. Bon, vu la violence à laquelle on a assisté, vu les dégradations, vu la facture globale, on ne peut être qu'inquiet, et on peut être aussi inquiet pour l'intégrité physique des manifestants et des policiers. Bon. Mais moi, ce qui m'inquiète le plus, je vais vous dire, c'est la déclaration de Jean-Luc Mélenchon. Jean-Luc Mélenchon a fait une déclaration, alors j'ai oublié le média, sinon je l'aurais cité, en parlant du 6 octobre et du 17 octobre,
1: tout
3: où il y a une grande journée de manifestation organisée par les centrales syndicales. Ce dont rêve Jean-Luc Mélenchon, à mon sens, et finalement la façon dont LFI a encouragé les émeutes auxquelles on a assisté devant nos lycées, est qu'un apéritif, ce dont rêve Jean-Luc Mélenchon, c'est une convergence des luttes. C'est-à-dire qu'il rêverait évidemment d'une convergence des luttes où le mouvement lycéen rejoindrait celui des agriculteurs, qui rejoindrait celui des fonctionnaires. Mais tout cela dans l'esprit à mon avis, du leader de la France insoumise se fait avec de la violence. Parce ouais. qu'en réalité, on le voit bien, les députés et les filles qui ont fait le pied de grue devant les lycées en encourageant des lycéens parfois écervelés de dégrader, de manifester. Bien sûr. En fait, Jean-Luc Mélenchon, il nous donne peut-être, mais c'est l'analyse que je fais et je l'assume, il nous donne peut-être un avant-goût de ce que pourrait être, après les élections présidentielles, le résultat d'un scrutin qui ne plairait pas à la France insoumise. C'est-à-dire que là, grandeur nature, s'il arrive à faire la convergence des luttes et que ça se passe plutôt mal dans la rue, alors on saura à quoi s'attendre si le résultat des élections, de l'élection présidentielle n'est pas conforme à la volonté et aux souhaits de l'ultra-gauche.
1: Vous avez évoqué Jean-Luc Mélenchon, je vous propose de l'écouter. Il attend beaucoup des journées du 6 et du 17 octobre et il se félicite justement de cette jonction des forces.
7: La semaine prochaine, on a la manif du 6 octobre. Moi, j'invite les adultes, les parents, à se mettre un casque blanc ou un brassard blanc et à entourer les manifestations pour que... On l'avait déjà fait dans les années après la mort de Malik Oussekine ou dans les années 90 pour protéger. On a un devoir d'abord de protection à leur égard. Et je pense que si on le fait, le nombre de ceux qui le feront, ça aidera à ce que ça se passe bien. Il y a déjà des gens comme ça qui se sont interposés et à chaque fois ça se passe bien. Parce que c'est pas admissible d'avoir pour seule réponse un déchaînement de violences policières pareilles.
1: Jean-Michel Salvator, quel regard vous avez sur justement cette manifestation du 6 octobre ? Est-ce que vous êtes inquiet ? Est-ce que les propos de Jean-Luc Mélenchon sont complètement à côté de la plaque ?
2: Non, je pense qu'il a très bien compris le niveau d'exaspération des Français et il voit bien qu'il y a moyen de coaguler toute une série de mécontentements qui sont à l'origine assez différents. Vous avez quand même, vous avez les lycéens, bien sûr, vous avez tout le mécontentement autour de l'augmentation du prix du carburant, vous avez les agriculteurs qui ne se sont pas encore déclenchés, mais qui connaissent vraiment une crise dramatique après les canicules.
1: Il y a eu les pêcheurs.
2: Vous avez également tous ceux qui sont mécontents du budget qui arrive, les fonctionnaires, puisqu'il va y avoir le gel du point d'indice, il va y avoir les retraités qui vont être mis à contribution. Donc en fait, si vous voulez, Jean-Luc Mélenchon, son objectif, c'est la révolution, son objectif, c'est la bordélisation du pays, et là... Je pense qu'il voit bien qu'il y a un alignement de planètes avec énormément de mécontentements qui peuvent s'ajouter, qui peuvent se coaguler. Et sur les lycéens, je pense qu'il faut quand même bien avoir à l'esprit que c'est une crise qui est extrêmement grave. C'est-à-dire que c'est pas une manifestation de lycéens de plus. Il faut quand même se rendre compte que les chefs d'établissement ont demandé au ministre de l'Éducation nationale de fermer les établissements du 5 au 9 octobre. C'est-à-dire que moi, c'est la première fois que je vois des directeurs de lycée demander à ce que les établissements ferment parce que la situation est devenue incontrôlable et très dangereuse.
1: Rappelons donc là, également qu'il y a eu 40 proviseurs blessés.
2: Et ce qui est extrêmement choquant, c'est qu'on voit bien que Mélenchon, aujourd'hui, il essaye de jouer le raisonnable en disant oui, casque blanc, etc. Mais enfin, c'est quand même... C'est un pompier pyromane, si vous voulez. C'est quand même lui qui a déclenché le feu. Il a envoyé toutes les organisations qui gravitent autour de la France insoumise pour mettre de l'huile sur le feu au sens propre du terme. Il a envoyé ses députés. Il y a quand même entre 40 et 50 élus qui sont venus soutenir les mouvements lycéens.
1: Certains se sont fait copieusement insulter, d'ailleurs.
2: Donc là, on est vraiment dans une vraie stratégie du désordre et de la bordélisation, puisque c'est un terme puisqu'il était inventé par Gérald Darmanin. Éric
3: si Rommel. On avait sur ce plateau un représentant de la France insoumise, évidemment, il dirait, mais de quoi parlez-vous ? Nous sommes contre la violence, nous ne sommes pas pour la révolution, nous ne sommes pas pour le chaos dans la rue. Mais il n'y a pas d'autre explication que celle-là, en réalité. Pourquoi ? Parce que quel est le bénéfice politique dans les urnes d'avoir la France insoumise qui bordélise à ce point la vie lycéenne ?
1: Ouais.
3: Parce qu'en réalité, vous pouvez vous dire, mais ce que fait LFI devant les caméras, repris par tous les médias, ça, à mon avis, ça donne davantage de points au Rassemblement National, en réalité, cette attitude. Parce que les Français raisonnables se disent « Mais ces gens veulent le chaos. Eh bien, nous ne voterons pas pour eux. » Donc, je ne vois pas l'intérêt politique de la France insoumise, sauf un, c'est effectivement ce qu'a dit Jean-Michel, c'est-à-dire que le stade ultime du capitalisme vu par LFI, c'est la révolution et le chaos dans la rue. Parce que sinon, politiquement dans les urnes, Hélène, je vois pas quel est le bénéfice que pourrait...
2: Mais
3: pour les électeurs raisonnables qui sont centre-droit, droit ou droite nationale, ils constatent le dégât que fait LFI.
2: Je suis d'accord, mais je pense que Mélenchon, il ne vise pas l'électorat raisonnable. Il vise principalement les électorats non raisonnables, et en fait, il y en a deux. Je pense que là, Mélenchon veut faire une OPA sur le vote des jeunes, et notamment des jeunes qui ne votent pas aujourd'hui, mais qui voteront en 2027 et ensuite dans les années qui suivront.
1: LFI veut la majorité électorale à 16 ans d'ailleurs.
2: Et puis, il y a le vote communautaire qui est aussi très important. Il faut se souvenir que Mélenchon, il a raté le deuxième tour à la présidentielle en 2022 parce qu'il lui manquait 400 000 voix, et que c'est Coquerel qui lui a dit, mais mon vieux, si on avait été chercher le vote communautaire, tu serais au second tour. Donc, à mon avis, il y a ces deux objectifs, à la fois les jeunes, qui se sont radicalisés, et puis le vote communautaire qui est très important.
1: Comment vous analysez la réponse du gouvernement ? Philippe Devilliers disait hier soir sur CNews que s'il avait été à la tête du pouvoir, il aurait décrété l'état d'urgence. Nous, on a Édouard Geffray, qui est le ministre de l'Éducation nationale, qui nous parle de démocratie scolaire. Alors, il a un plan d'action pour accélérer le remplacement des professeurs. Laurent Nunez, lui, fait des tweets de soutien aux policiers. Je tiens à rappeler ce chiffre également. 600 policiers et gendarmes blessés depuis le début du mouvement. C'est une annonce de la porte-parole de la police nationale sur RTL. Et puis du côté de la justice, on a Gérald Darmanin. Alors on a un peu le sentiment qu'il fait ce qu'il peut. Il envoie des directions au procureur. Mais on sait très bien qu'en réalité, c'est complètement perdu d'avance. Éric Revel, comment vous jugez la réponse gouvernementale dans son ensemble ? Est-ce que c'est la hauteur ?
3: On voit bien que le gouvernement qui a tellement de sujets sur la table a la trouille, en réalité. Ils ont la trouille et ça se comprend. Jean-Luc Mélenchon, et c'est pas un hasard, cite... ce jeune étudiant Malik Oussekim qui en 86
2: ouais.
3: en 1986 à l'époque où Charles Pasqua était ministre de l'Intérieur, ouais. Si ma mémoire est bonne, avait été tabassé sous un Porsche et donc il en était mort par les fameux voltigeurs à l'époque, je crois qu'on on appelait pas ça les bravets, mais on appelait ça les voltigeurs. Je pense que le gouvernement évidemment a la trouille et on peut le comprendre qu'un tel drame se reproduise. Bon, pour le reste, si vous voulez, il y a des revendications.
1: Elles sont pas tout le temps claires. Hein.
3: Alors, moi, je vais vous en citer une ou deux que je peux partager parce que j'en entends parler. C'est effectivement le manque de profs dans certaines classes. Et on est encore dans une période un peu
1: pré-entrée.
3: Il les
1: tabasse, les profs.
3: Il tabasse aussi les proviseurs. Vous avez raison. Le fait que, mais c'est pas d'hier. Vous voyez, qu'on manque de psychologues scolaires, d'infirmiers,
1: d'AESH.
3: Qu'on manque, voilà, d'accompagnants pour les élèves en situation de handicap. Tout ça est juste. Mais voyez, quand j'entends aujourd'hui cette génération qui nous explique que travailler de 8h à 18h...
1: C'est horrible.
3: C'est horrible. Vous savez, on cite beaucoup de sportifs qui prennent des positions politiques. Moi, je voudrais citer la déclaration de Jimmy Gressier. Ça ne vous dit rien, mais il est champion du monde d'athlétisme. Et qu'a-t-il dit au sujet des lycéens ?
1: Allez-y.
3: Et ça, les médias classiques n'en parleront pas parce que ça va pas dans leur sens. Eh bien, Monsieur Gressier, champion du monde d'athlétisme, vous voyez ce que ça représente comme travail pour être champion du monde d'athlétisme. Eh bien, il dit, je ne comprends pas qu'on manifeste parce qu'une journée de 8h à 18h serait devenue insupportable. À quel moment avons-nous perdu le sens de l'effort, du respect et des responsabilités ? Ben voilà un sportif qui prend position, mais sans doute pas dans le sens mainstream des médias classiques. Celui-ci, je le cite, hein, Jimmy Gressier, merci Monsieur Gressier,
1: il sera pas invité,
3: parce que vous n'entendrez pas parler. Vous n'en entendrez pas parler. Voilà. À quel moment a-t-on perdu le goût de l'effort ? Oui, on avait des devoirs à faire à la maison. Oui, on allait parfois à la cantine, on partait à 7h le matin pour aller au lycée, au collège, et on revenait à 18h le soir.
1: Bah,
3: oui. Oui, j'ai pu manifester dans les rues avec des slogans. Mais que s'est-il passé dans ce pays pour qu'aujourd'hui, des lycéens, mais parfois ils ont 30 ans les lycéens, donc c'est pas vraiment des lycéens si vous voulez.
1: Non, sont mais dans des les interpellations, il y a quand même 9
3: oui,
1: sur 10 qui sont mineurs.
3: 85% sont des lycéens, très bien. Mais que s'est-il passé dans ce pays ? Mais je peux vous répondre. Les 35 heures ont décrédibilisé la valeur travail, etc., etc. Donc tout ça arrive d'extrêmement loin, Hélène.
1: Ah bah ça fait 40-50 ans.
3: Voilà.
1: Oui. Jean-Michel Salvatore.
2: Je pense qu'il y a aussi un autre sujet. Alors c'est vrai qu'ils ont la trouille, c'est évident. Mais il y a un autre sujet, c'est qu'en fait, ils n'ont pas d'argent. Et quand vous n'avez pas d'argent, alors que vous avez des revendications qui peuvent coûter, hein, par exemple remplacer les profs absents, installer de la climatisation, installer du chauffage, etc.
1: Tout ça
2: coûte très cher. Et finalement, quand vous écoutez M. Geffray, les seules choses qu'il a annoncées, ce sont des mesures gratuites. C'est-à-dire des mesures qui ne mangent pas de pain, comme on dit. Quand il dit, voilà, il faut peut-être faire un peu plus en matière de démocratie scolaire, ça ne coûte pas un rond. Bon, quand il dit, oui, on va faire une plateforme numérique où on va demander aux étudiants, aux lycéens, d'expliquer pourquoi ils ne sont pas contents, ça ne coûte pas un rond, si vous voulez. Mais le problème, si vous voulez, c'est qu'il ne pourra pas, satisfaire.
3: Oui, mais pour une raison très simple, Jean-Michel, c'est que, comme l'a dit le gouverneur de la Banque de France en quittant son poste, François Villeroy de Gallo, il n'y a plus un euro
2: dans
3: les caisses.
2: Mais c'est ce que je suis en train de dire.
3: Du budget, il n'y a plus un euro dans les caisses. Et on est au bord d'une crise de la dette publique française.
1: Voilà. Parce qu'on sait, dans les années 90.
2: Je veux terminer là-dessus. Parce que, si vous voulez, il n'y a plus d'argent en caisse. Il y a donc un gouvernement qui a la trouille, mais c'est aussi le résultat, si vous voulez, de 10 ans où il n'y a pas eu de politique d'éducation nationale claire. On a eu Jean-Michel Blanquer qui a tenu 5 ans, mais ensuite on a eu 7 autres ministres. C'est-à-dire qu'à l'éducation nationale, on a eu 8 ministres en tout, 8 ministres qui en plus n'étaient pas d'accord les uns avec les autres. Vous aviez des ministres qui étaient plutôt pour apprendre les fondamentaux, c'était Blanquer, et puis ensuite vous avez Papendiaï qui avait vraiment une logique beaucoup plus à gauche, ouais. Belloubet la même chose, etc. Donc on a eu 8 ministres qui ont, et donc on a fait de la godille dans le domaine de l'éducation nationale, et résultat, les élèves savent plus à quel sein se vouer. Ils voient bien qu'il y a une espèce d'effondrement de l'éducation nationale et de l'État, et d'où ces poussées de violence qui sont d'ailleurs assez inquiétantes. On l'a dit parce qu'elles étaient violentes.
1: Fait, là, Jean-Michel Salvatore, on peut même plus parler de manifestations lycéennes. En fait, enfin, il y a un moment donné, là, on est carrément à des émeutes. Et vous voyez, dans les années 90, quand ils ont donné 4,5 milliards de francs, quand Jospin a donné ça, effectivement, ça a calmé tout le monde. Là, je suis même pas sûr que si débloquer une enveloppe, ça les calmerait tellement le niveau de violence est absolument excessif. On revient dans un instant avec vous, Jean-Michel Salvatore et Éric Revel, il est 19h44. On parlera, vous avez tout à fait, du budget ainsi que de la libération de ces millions de barils de pétrole. Est-ce que le prix va enfin baisser? À tout de suite sur Europe 1.
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1: Vous écoutez Europe 1, il est 19h47. Le rappel des titres avec Frédéric Joncheret.
6: 81% des Français pour que les parents paient les dégâts causés par leurs enfants mineurs pendant le blocus des lycées. C'est ce qui ressort d'un sondage CSA pour Europe 1, CNews, le journal du dimanche. Et selon la proximité politique, ils sont 57% chez les proches de la France insoumise, 96% chez les Républicains. Le gouvernement déploie un prêt à taux zéro pour la pêche. Ce prêt de 3 000 à 50 000 euros sera distribué par BPI France en parallèle du prêt Flash Carburant, et ce pour renforcer plus spécifiquement l'accompagnement des TPE et PME face à la flambée des prix des carburants. La suspension temporaire du permis désormais généralisée pour l'usage du téléphone au volant. Jusqu'ici, une vingtaine de préfectures appliquaient la mesure. C'est la ministre déléguée chargée de la citoyenneté qui l'a annoncé. Quant à l'amende et au retrait de 3 points, il demeure. Et puis, pole position pour Max Verstappen sur le Grand Prix de Bahreïn. Il s'élancera demain matin à 9h devant Hamilton et Antonelli. Isaac Hadjar partira, lui, de la 8e place devant Pierre Gasly. Et on rappellera, en fait, que ça se court en Malaisie.
1: Merci Frédéric. On vous retrouve à 20h sur Europe 1 pour votre journal.
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1: Vous écoutez Europe 1, il est 19h48, toujours entouré de Jean-Michel Salvatore et d'Éric Revel, et nous allons parler du budget 2027. Il a été présenté cette semaine par le gouvernement, c'était jeudi à Bercy. Objectif, ramener le déficit à 5% du PIB. L'effort atteint 43 milliards d'euros, 54 milliards avec les mesures qui sont déjà adoptées. Pas de hausse généralisée d'impôts, mais des mesures ciblées contre les rentes et la fraude. Les allocations familiales, les APL, le point d'indice seront gelés, tout comme les pensions au-delà de 1 260 euros. Le texte arrive au Parlement alors que la France emprunte à près de 4,8% à 10 ans. C'est du jamais vu depuis 2008. Éric Revel, les socialistes ont appelé Sébastien Lecornu à modifier sans délai ce projet de budget. Est-ce que, comme l'année dernière, Lecornu va devoir céder au PS et à Olivier Faure par peur de censure ?
3: Bon, il y a l'aspect politique, puis il y a l'aspect, financier, le fond. Budget. Alors, l'aspect politique... Bon, on verra si les socialistes trouvent un accord comme ils l'avaient trouvé l'année dernière avec Lecornu. Mais d'abord, ce budget, il est politiquement et budgétairement impossible.
1: Ah, donc bah, il n'est même pas crédible, quoi.
3: Bah, il n'est pas crédible. Politiquement, bah, on l'a bien compris. Alors, est-ce qu'un groupe va prendre le risque de censurer le gouvernement ? On verra, mais c'est pas impossible. Mais il est jugé par les marchés non crédible. Parce que vous dites le taux d'intérêt sur les OAT, les obligations d'État françaises à 10 ans est de 4,8. Non, il est près de 5% aujourd'hui. Il est près de 5% aujourd'hui. Ça veut dire qu'en réalité, on va emprunter de nouveau en 2027 343 milliards d'euros. On va emprunter 343 milliards d'euros parce qu'on a un déficit budgétaire d'environ 150 milliards, mais parce qu'on a un service de la dette qui explose. On est rentré dans une spirale hallucinante que les experts appellent la boule de neige. Vous voyez ce que c'est une boule de neige, Hélène ? Plus il y a de la neige, plus vous roulez, plus la boule de neige augmente. Eh bien, quand vous empruntez à des taux extravagants, comme c'est le cas aujourd'hui, parce que les marchés n'ont plus confiance dans la signature française, à 5%, vous continuez à emprunter pour votre déficit budgétaire, mais vous empruntez aussi pour payer le service de votre dette, qui va atteindre plus tôt que prévu 100 milliards par an.
1: Ça
3: veut dire que vous êtes dans un effet cumulatif, en réalité, où vous empruntez à des taux extravagants pour pouvoir payer vos factures, le service de la dette ou le déficit budgétaire. Et en payant cela, en réalité, on vous propose de vous prêter encore à plus cher parce qu'on n'a plus confiance dans votre signature. C'est un effet cumulatif. La crise de la dette française a commencé en réalité. Et juste avant de passer la parole à Jean-Michel, vous savez, souvent, quand vous avez un risque, quel que soit le risque, ben, vous vous réassurez. N'est-ce pas ? Bon. Eh bien, aujourd'hui, vous avez ce qu'on appelle les certificats CDS, qui sont des certificats financiers qui permettent aux investisseurs qui ont prêté à la France, mais qui doutent de plus en plus de sa capacité de rembourser, ils achètent ces certificats pour assurer leurs risques. Eh bien, les taux sur ces certificats sont en forte hausse, ce qui veut dire qu'il y a de plus en plus d'investisseurs qui se réassurent parce qu'ils ont une véritable interrogation sur un éventuel défaut de paiement partiel ou total de la France.
1: Jean-Michel Salvatore, le regard sur le budget.
2: Alors, moi, je pense que le budget, il est évidemment mauvais, il est évidemment insuffisant, il est évidemment injuste, mais je pense que c'est même plus le sujet aujourd'hui. Comme le dit très bien Eric, je pense que la priorité des priorités, c'est de rassurer les marchés financiers. Plus on les inquiète, plus les taux montent et plus la facture augmente. Et plus la boule de neige est grosse. Il faut quand même bien voir. Bon, Eric disait, on va emprunter en 2027 340 milliards d'euros. 340 milliards d'euros, c'est quasiment 1 milliard par jour. 1 milliard par jour. Et quand on regarde les chiffres sur l'augmentation de la dette et l'augmentation de cette boule de neige, la dette française augmente de 5 000 euros par seconde. 5 000 euros par seconde. Bon. Donc on en est là. Donc si vous voulez, tous ces hommes politiques, de gauche notamment, mais pas que, qui font de la surenchère, qui disent la copie est impossible, on demande trop aux Français, on demande trop de sacrifices aux Français, c'est pas possible, il faut annuler tout ça. Ils prennent une responsabilité, mais majeure. Parce que plus les marchés financiers ont le sentiment que les Français ne veulent pas faire d'efforts pour régler le problème de la dette et des déficits, plus, encore une fois, les taux d'intérêt vont augmenter. Et regardez l'augmentation des taux d'intérêt depuis le mois d'août, ils n'ont cessé d'augmenter. Ça augmente quasiment de 0,1 par jour. Hein. On est quasiment à 5%. On n'avait jamais connu des taux d'intérêt aussi importants depuis plus de 20 ans. Donc, si les socialistes continuent dans leur démagogie, si on nous explique que, bon, bah, après la réforme des retraites qu'on a annulée l'année dernière, il va falloir encore annuler d'autres efforts, mais les taux d'intérêt vont augmenter de 5%, ils vont passer à 5%, 5,15, 5,2, 5,3, 5,4, 5,5, et au bout du bout, il y a quelques jours, on disait les intérêts de la dette, ça sera 100 milliards en 2030. Et plus ça va, plus on se dit, ben non, ça ne sera pas en 2030, ça sera en 2029, et maintenant on est quasiment en 2028. Donc là, on est vraiment dans une situation mais dramatique, et on n'est pas très loin de la mise sous tutelle pour la France.
1: Bah c'est ça, hein, c'est on n'est pas très loin de ça.
2: Parce que finalement, si on n'est pas capable, si les hommes politiques français ne sont pas capables d'être responsables, s'il n'y a que des enfants, finalement, au Parlement ou au gouvernement, il va falloir que quelqu'un signe la fin de la récréation, et ceux qui peuvent signer la fin de la récréation, c'est d'abord la BCE plutôt, ouais. Hein, et puis ensuite éventuellement le FMI. Mais donc, je pense que les Français ne se rendent pas compte de la gravité de la situation, et s'ils ne s'en rendent pas compte, d'abord c'est parce qu'ils ont la vie très difficile et que tout s'effondre en même temps, mais aussi parce qu'ils ont des hommes politiques qui sont inconséquents. Et c'est vrai que ce qui s'est passé pour le budget 2026 l'année dernière est un très mauvais signal, puisqu'on a donné l'impression aux Français qu'on avait encore des marges de manœuvre, qu'on pouvait encore faire croire que la retraite, on pouvait la rabaisser à 62 ans, voire même à 60 ans, alors que franchement, c'est une décision funeste qui, à mon avis, a énormément alimenter l'augmentation des taux d'intérêt. Et qui va payer l'augmentation des taux d'intérêt? C'est nous. Ce ne sont pas les étrangers, c'est nous qui paierons, parce que ce sont nos dettes.
1: Vous écoutez Europe 1, il est 19h55. Je voulais parler également de ce sujet avec vous, le prix des carburants. Est-ce qu'il faut s'attendre enfin, alors peut-être, à une baisse? Une décision actée hier par les pays du G7 peut donner un peu d'espoir aux automobilistes. 100 millions de barils de gazole et de pétrole brut issus des réserves stratégiques seront libérés dans les 4 mois à venir. Il y a eu une annonce d'Emmanuel Macron hier. C'était après une visioconférence avec ses homologues. Je vous propose de l'écouter.
18: On a décidé de relâcher des stocks stratégiques de diesel et de pétrole brut sous la coordination de l'Agence internationale de l'énergie. Donc, il va se réunir là dans les prochaines heures, prochains jours, pour pouvoir organiser cela. Et donc, pour pouvoir, dans les 4 mois, libérer jusqu'à 100 millions de barils de diesel et de pétrole brut. Ce qui est une volonté aussi d'envoyer un signal clair au marché. Et donc, je souhaite que tout ça puisse accompagner et déclencher une baisse des prix sur les marchés mondiaux. En tout cas, il y a une unité du G7 sur ce sujet, et aussi, autant de fois que nécessaire, je réunirai à nouveau sous ce format le G7 sur ce sujet.
1: Bon, Éric Revel, est-ce qu'on y croit? Parce qu'en fait, il y a certains économistes qui commencent donc à analyser ces 100 millions de barils, et ils disent au mieux une baisse d'environ 5 centimes par litre de gazole, et rappelons que 300 millions de barils ont déjà été débloqués en mars. Ça n'a pas empêché les nouveaux records en septembre, donc... Vous y croyez? Est-ce que ça peut faire baisser les prix ou
3: écoutez,
1: pas?
3: Écoutez, c'est toujours la même chose quand on parle du marché pétrolier, c'est une question d'offre et de demande, en fait. Là, l'idée du président de la République, c'est d'augmenter l'offre. Donc si vous augmentez l'offre et que la demande ne baisse pas ou n'augmente pas, ça va avoir un effet mécanique à la baisse sur les prix. C'est inévitable. Maintenant, c'est combien de temps ça va durer, en réalité? Parce que les Français peuvent très bien anticiper leur consommation. Je pense à ceux qui remplissent par exemple leur cuve de fuel pour l'hiver. Si on vous dit qu'il va y avoir une baisse d'entre 5 et 10 centimes du prix du gazole ou du fuel, vous allez peut-être avoir une demande qui va exploser, parce que les gens vont anticiper que ces 100 millions un jour vont disparaître, ils vont être épuisés, et cette anticipation va créer une demande qui en fait va faire monter les prix. Si tant est que du côté de l'offre de pétrole, parce que le gazole, c'est du pétrole raffiné dans les raffineries. Si vous avez un autre problème dans le détroit d'Ormuz ou dans
1: Mer
3: Rouge ou sur le fameux oléoduc saoudien, ça veut dire que l'offre va se réduire. Mmh. Donc vous voyez, c'est... Bon, mais tout ça, en fait, ça ne durera moins longtemps que les quatre saisons de Vivaldi.
1: Oui, donc Jean-Michel Salvatore, est-ce que vous, de votre côté, vous y croyez? Est-ce que vous pensez, et surtout pourquoi, je sais que c'est l'ancienne, c'est-à-dire qu'on n'arrête pas de le dire, c'est la question lancinante à chaque fois, mais la solution paraît tellement évidente, elle paraît tellement évidente de dire que c'est une baisse des taxes, l'intégralité de nos voisins, l'Allemagne en dernier, pour ne pas les nommer, l'ont fait, c'est la baisse des taxes sur le carburant. Et aujourd'hui, le gouvernement continue de s'obstiner. C'est vrai qu'on a quand même le sentiment qu'Emmanuel Macron s'agite avec ses 100 millions de barils, mais pour des raisons économiques, Eric vient de le dire, en fait, ça ne va pas faire de vrais changements sur le prix du carburant.
2: Ça peut avoir un petit effet, mais malheureusement, je ne suis pas d'accord avec vous, Hélène, je pense que malheureusement, on n'a pas les moyens de baisser les taxes. Et si on baisse les taxes, les marchés financiers dont on parlait tout à l'heure vont immédiatement réagir en disant, voilà, la France choisit la facilité, donc la France est
1: baisser
2: un pays...
1: Baisser les taxes, c'est la facilité ?
2: Ben, bien sûr, évidemment.
1: Ah bon ?
2: Bien sûr que c'est la facilité. Bah oui, c'est la facilité parce que ça veut dire qu'on aura beaucoup moins de recettes. Et si on a, si on a 15 milliards de recettes de moins en taxes, mais où est-ce qu'on va les chercher ?
1: Mais vous n'avez pas le sentiment qu'on peut faire des économies ailleurs ?
2: Il y a pas d'un claquement de doigts comme ça. Bien sûr qu'il faut faire des économies, je suis tout à fait d'accord. Mais pas d'un en fait, de même qu'il n'y a pas d'impôt magique, il n'y a pas d'économie magique. C'est compliqué de faire des économies. Alors, il faut en faire, mais c'est compliqué. Je veux ajouter une chose, c'est que c'est vrai que si on fait ce que le G7 a décidé, ça peut peut-être faire baisser un petit peu les prix. Mais il y a une mauvaise nouvelle quand même qui nous pend au nez. C'est l'attitude des Américains qui pourraient stopper leurs exportations de diesel en direction de l'Europe.
1: Oui.
2: Et là, on a une vraie difficulté parce qu'on manque de diesel en Europe. Et c'est vrai que si Trump met à exécution la menace qu'il a répétée plusieurs fois, là, on peut avoir une explosion du prix du diesel. Et ça, c'est vraiment très inquiétant.
1: Un très grand merci à mes débatteurs du soir, Jean-Michel Salvatore
3: merci
1: et Eric Crevel. 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Sans plus attendre, le journal de 20h avec vous Frédéric Joncheret et moi je vous retrouve demain pour Europe 1 soir week-end de 18h à 20h. Très bonne soirée sur Europe 1.
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6: Bonsoir à tous. Nouvel incendie la nuit dernière dans un établissement public. Cette fois, c'est le préau du collège François Rabelais de Metz qui a été la proie des flammes. Un feu intentionnel, selon la justice. Les autorités cherchent à responsabiliser les parents des mineurs interpellés pour des faits de violence ou de dégradation. Le préfet des Pyrénées-Orientales a décidé de leur écrire directement. Quant à Laurent Wauquiez, il entend suspendre les aides dans sa région. L'huile de friture, une fausse bonne idée, nous le verrons. Certains misent dessus pour alimenter leur réservoir en cette période de flambée des carburants. Et Max Verstappen s'offre la première pole position de sa saison. Le pilote Red Bull a signé le meilleur temps du Grand Prix du Bahreïn de Formule 1, exceptionnellement délocalisé en Malaisie.
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6: Les jours passent et les images de casse et de feu lors du mouvement lycéen s'enchaînent. Le réveil a été brutal ce matin pour les habitants du quartier du Sablon à Metz. Dans la nuit, un incendie a touché le collège François Rabelais. Bonsoir Charles Bouchain.
19: Bonsoir Frédéric, bonsoir à tous.
6: L'incendie a pu être maîtrisé rapidement, mais les dégâts sont importants.
19: Oui, une façade noircie par les flammes, un préau et des sanitaires entièrement calcinés. Voilà l'état dans lequel le maire de Metz, François Grosdidier, a retrouvé le collège François Rabelais ce matin.
20: C'est un sentiment de révolte, parce que rien ne justifie des violences pour porter des revendications. Donc ça met en colère, parce qu'on investit dans les collèges, dans les lycées.
19: L'incendie serait parti de deux voitures appartenant au concierge du collège stationnées à proximité de l'établissement. La piste volontaire est bel et bien privilégiée. François Grosdidier dénonce l'action d'un groupe de jeunes ultra-violents.
20: un mouvement d'une minorité qui est très active, qui est très violente, qui suit manifestement une stratégie de mise en cause de toutes les institutions de la République. Et en plus, on sent bien que les revendications sont l'alibi, mais pas la motivation des incendiaires et des casseurs.
19: Une enquête de flagrance pour destruction par un moyen dangereux pour les personnes a été ouverte. Le collège devrait ouvrir ses portes lundi. Des toilettes de chantier remplaceront temporairement le bloc sanitaire détruit.
6: Merci Charles Bouchain. Un mineur de 15 ans a été interpellé après qu'une femme a été brûlée au visage à Marseille. Le suspect aurait fait usage d'un briquet d'un aérosol pour le détourner en mini lance-flammes. La victime tentait de s'interposer à un groupe qui s'en prenait à un abribus. L'adolescent est inconnu des services de police et de justice. Comment responsabiliser les parents des auteurs de dégradation des biens publics? Le coût s'élève à plusieurs dizaines de millions actuellement. En Auvergne-Rhône-Alpes, Laurent Wauquiez veut suspendre les aides attribuées aux familles. Mobilisation également du préfet des Pyrénées-Orientales. Les précisions avec vous, Caroline Baudry.
0: Oui, en Auvergne-Rhône-Alpes, par exemple, ces derniers, les parents seront frappés au porte-monnaie. Le conseiller spécial de la région, Laurent Wauquiez, annonce la suppression des aides régionales aux parents d'ados ultra violent, une minorité, et cela représente au moins 600 euros d'aide cumulée pour un lycéen.
21: Il y a le pass région, qui est quand même une très grosse aide apportée à nos lycéens. Il y a les tarifs à la cantine scolaire. Il y a l'utilisation des transports scolaires. Quand on parle de sauvages qui sont capables de déverser un jerrycan d'essence sur un chef d'établissement ou de rouer de coups un agent ou un professeur, je ne nous vois pas continuer à lui payer le pass région tranquillement.
0: Dans la région, les dégâts sont estimés à 25-30 millions d'euros que les casseurs doivent payer, insiste Laurent Wauquiez, dont les équipes préparent le dépôt de centaines de plaintes dans les Pyrénées-Orientales. Le préfet Pierre Regnault de la Motte décide de s'adresser personnellement aux parents des casseurs par courrier.
22: Quand ils sont mineurs, j'ai souhaité écrire à leurs parents pour leur dire « faites votre boulot de parent parce que votre enfant s'expose à des conséquences lourdes en termes de sanctions pénales, en termes de sanctions éducatives. Comme parent aussi, vous exposez vous-même à des conséquences pour ce qui vous concerne. »
0: Légalement, les parents sont responsables financièrement des dommages causés par leur enfant mineur. Un principe rappelé hier par le ministre de la Justice, Gérald Darmanin. Il dit avoir demandé au procureur d'engager systématiquement la responsabilité civile des parents quand un mineur casseur se retrouve devant la justice.
6: Merci Caroline Baudry. 81% des Français sont favorables au fait de faire payer aux parents les dégâts causés par leurs enfants mineurs pendant le blocus des lycées. C'est ce qui ressort d'un sondage CSA pour Europe 1, CNews, le journal du dimanche. Et selon la proximité politique, ils sont 57% chez les sondés proches de la France insoumise et 96% chez les Républicains. 765 lycées étaient bloqués hier et des universités ont rejoint le mouvement. Manque de professeurs, baisse du budget des facultés, solidarité avec les lycées. Au campus principal de la Sorbonne, dans le 5e arrondissement de Paris, pas encore de blocus, mais la question se pose. Le reportage de Mathieu Prior.
23: Pas de blocus ou de manif rue de la Sorbonne, mais des étudiants comme Sarah et Eulalie souhaitent une mobilisation générale.
24: Il y a moyen qu'il y ait un gros mouvement là qui naisse. Franchement, ça faut que ça pète. Hein.
25: Même si c'est pas dans l'immédiat, là, dans les prochaines semaines, avec les élections et tout, c'est sûr que,
24: puis en plus,
25: que ça va...
24: Ils renchérissent à chaque fois, il y a des nouveaux trucs qui passent, ça énerve encore plus les gens. Donc je pense que c'est pas prêt de s'atténuer pour l'instant. Genre.
23: Simon est en master, il est plutôt pour un blocus, mais seulement temporaire.
26: Ça peut être une ou deux journées max, quoi. Effectivement, ça empêche les gens d'aller travailler, d'aller étudier à la fac. Mais en même temps, c'est des moyens d'action qui sont assez efficaces.
23: Dans l'enceinte de l'université, tous ne sont pas d'accord. Nathan et Enzo sont contre un blocage.
27: Je vois pas trop l'intérêt. Autant aller au lycée juste à côté, si on veut être en solidarité, autant aller les rejoindre.
28: Si au bout de deux minutes, il commence à avoir des casseurs, je trouve que c'est dommage parce qu'au final, tout le monde est perdant. Les violences, ça dessert tout le monde.
23: Enzo pense aussi à son avenir et ne veut pas louper des cours pour garder toutes ses chances pour la suite de son cursus.
6: Le reportage à Paris de Mathieu Prior. Les organisations lycéennes ont appelé à la poursuite de la mobilisation dès ce mardi 6 octobre. Une annonce qui réjouit Jean-Luc Mélenchon. Cette nouvelle journée de mobilisation des lycéens est selon lui un point de départ. Dans une note de blog, le leader de la France insoumise appelle à s'organiser pour accompagner cette période de mobilisation. Pour lui, le mouvement lycéen converge avec le 17 octobre, date d'un appel massif à une mobilisation générale lancée sur les réseaux sociaux. Invité d'Europe 1 Matin, Clément Liébard, président de la Cocarde étudiante, est revenu précisément sur le rôle et la stratégie des insoumis.
29: C'était peut-être au départ de simples mobilisations pour demander davantage de moyens, mais à l'heure actuelle, ces mobilisations tournent en un véritable premier entraînement, en quelque sorte, de cette nouvelle France qu'appellent de leur vœu les élus de la France insoumise pour les élections présidentielles. Et ça, on le voit très bien aussi dans toutes les structures qui sont liées à la France insoumise. C'est-à-dire que la France insoumise va se dédouaner de ces violences-là. Mais le mouvement insoumis, comme ils aiment l'appeler, ne se cantonne pas au parti électoral La France insoumise. Et il est composé, justement, il est lié à des organisations qui, sur le terrain, opèrent des violences, des saccages, etc. On a beaucoup parlé, il y a quelques mois, de la Jeune Garde, qui était évidemment, comme Mélenchon le disait, une organisation liée à la France insoumise. Et dans les lycées, l'Union syndicale lycéenne, qui est aussi étroitement liée avec la France insoumise. Et c'est tout cet écosystème-là qui permet à la France insoumise de se dédouaner des violences, car ils n'en sont pas directement les auteurs.
6: Clément Liébard, le président de la cocarde étudiante, invité d'Alexis de la Fléchère dans Europe 1 Matin. La suspension temporaire du permis de conduire pour usage du téléphone au volant s'appliquera désormais à l'ensemble du territoire. C'est ce qu'a annoncé la ministre déléguée chargée de la citoyenneté, Marie-Pierre Vedrenne. Nous voulons faire comprendre que le téléphone au volant est à lui seul un comportement suffisamment dangereux, a-t-elle indiqué.
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6: Le gouvernement déploie un prêt à taux zéro pour la pêche. Ce prêt de 3 000 à 50 000 euros sera distribué par BPI France en parallèle du prêt Flash Carburant pour renforcer plus spécifiquement l'accompagnement des TPE et PME face à la flambée des prix des carburants. Et 4,99%, c'est le taux d'emprunt de la France sur les marchés. C'est grave et c'est inédit, comme nous le dit l'économiste Pascal Delima.
4: On entre quand même dans des coûts de financement qui sont suffisamment élevés pour commencer à devoir absolument modifier la trajectoire budgétaire. Donc la France ne perd pas l'accès au marché, mais elle entre dans une zone où le taux d'intérêt peut commencer à aggraver lui-même le problème budgétaire. Si ces taux restent durablement élevés, ça va creuser la dette, parce que le déficit va augmenter et il faut financer ce déficit. Les taux montent de toute façon partout, mais la France, elle prend en plus de cela une prime de risque. C'est la combinaison justement de déficit public très élevé, de dette très très élevée et d'une incertitude totale sur la trajectoire budgétaire et politique en fait.
6: L'économiste Pascal Delima. Le carburant baissera-t-il bientôt ? Fort probable, après l'annonce hier du G7 de libérer 100 millions de barils de gazole et de pétrole brut, ce dont s'est réjoui Donald Trump. En attendant, certains font de la débrouille, ils roulent moins cher, ils alimentent par exemple leur réservoir avec de l'huile de friture, mais attention à la casse moteur, le reportage de Romy Azoulay.
7: Derrière la voiture de Vivien, ce n'est pas une odeur de gazole qui s'échappe, mais de friture. À la place du carburant classique, il récupère l'huile usagée des restaurateurs qu'il verse, une fois filtrée dans son réservoir, une alternative rentable en ces temps difficiles.
8: On peut estimer que j'ai pu faire comme économie au prix actuel du carburant, 800 euros d'économie sur l'année. Quand on n'a pas beaucoup d'argent, c'est une belle somme, quoi.
7: D'autres mettent à la place de l'huile de colza à 1,50 € le litre en supermarché contre 2,40 € en moyenne pour le gazole. C'est tentant, mais aussi très risqué pour le moteur, prévient Pierre Chasseret, délégué général de 40 millions d'automobilistes.
9: Quand on met une huile de ce type-là, on va encrasser le système d'injection. Cet encrassement, il va se traduire par des pannes qui risquent de coûter extrêmement cher aux automobilistes. La facture, ce sera 4 chiffres. Mais assurément, ça compensera malheureusement du mauvais côté toutes les économies qu'on aurait pu effectuer.
7: Et cette pratique est illégale. Ceux qui s'y aventurent risquent au moins 135 € d'amende, voire la saisie de leur véhicule.
6: Le reportage de Romy Azoulay pour Europe 1. Une semaine après l'Azerbaïdjan, la Formule 1 est en Malaisie pour le Grand Prix de Bahreïn. Un week-end particulier en effet en raison du conflit au Moyen-Orient. Bonsoir Christopher Filhoch.
10: Bonsoir Frédéric, bonsoir à tous.
6: Dernier vainqueur sur ce tracé en 2017, Max Verstappen a signé le meilleur temps. Il s'élancera à la première place demain.
10: Oui Frédéric, il aura fallu attendre 16 Grands Prix pour voir Max Verstappen décrocher sa première pole position de la saison. Le Néerlandais salue le travail d'équipe de son écurie.
11: J'ai vécu un début d'année compliqué, mais avec toute l'équipe, avec les améliorations et la meilleure compréhension de la voiture, nous avons fait de très beaux progrès. Et ce week-end, le tracé du circuit convient bien à notre voiture. C'est agréable à voir.
10: Juste derrière lui, en deuxième position, un adversaire de longue date. Lewis Hamilton, septuple champion du monde au volant de sa Ferrari. Troisième sur la grille, on attendait le coéquipier de Verstappen, le jeune Isaac Hadjar, qui partira finalement à la huitième place. Le Français s'est vu infliger 5 places de pénalité pour des changements d'éléments sur sa voiture. C'est donc le leader du championnat du monde, l'Italien Kimi Antonelli, qui hérite de cette 3e position devant le Monégasque Charles Leclerc et Lando Norris. Un Grand Prix difficile à prévoir. La chaleur et l'usure des pneus vont peser lourd. Et si la pluie s'invite, ce qui n'est pas exclu, tout pourrait changer.
6: Merci Christopher Filhoc. Et notez que le départ de ce Grand Prix sera à suivre à 9h du matin sur Canal+. Le bulletin météo de la journée à présent avec vous, Estelle Lafond, et le ciel s'apaise demain.
7: Oui Frédéric, pour une grosse moitié sud, ça va mieux, mais ça reste quand même grandement agité. Côté Languedoc-Roussillon et Pyrénées-Orientales, avec des pluies relativement continues, ponctuées d'orages, un vent d'autan aussi qui souffle dans son domaine jusqu'à 50 km/h en pointe. Cet air doux et humide dans la moitié sud eh bien, favorise hein, ces pluies importantes et laisse aussi eh bien, dans le ciel une dynamique plutôt nuageuse, assez importante d'ailleurs sur le sud-ouest. La moitié est de la carte, elle, va commencer la matinée sous un tantinet de voile, mais ça s'améliore. On pourra encore se faire surprendre par une averse de l'après-midi dans le nord des Alpes, mais c'est à peu près tout. Pour le Grand Est, les régions du centre, c'est parfois un petit peu bouché dans la matinée, mais les auditeurs dans le périmètre vont s'apercevoir que la lumière va gagner en intensité au fil de la matinée. La deuxième partie de journée sera nettement plus ensoleillée. On a quelques brouillards côtiers sur la Bretagne, mais le temps sera le plus agréable sur cette partie de la carte, hein, de la Bretagne jusqu'à la frontière belge. Soleil franc et généreux, avec un thermomètre d'ailleurs qui le rend bien, hein, 20 à 25 degrés l'après-midi dans la moitié nord, 9 à 14 le matin. Et puis pour l'autre moitié de la carte, comptez au réveil entre 13 et 18 degrés et entre 23 et 28 l'après-midi.
6: Merci beaucoup Estelle Lafond.

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6: Retrouvez à présent les éditoriaux d'Europe 1 Matin diffusés ce samedi dans l'émission d'Alexis de la Fléchère. Et nous commençons avec l'édito politique d'Alexandre Devecchio.
7: Votre édito politique, Alexandre Devecchio, vous êtes rédacteur en chef des pages débat du Figaro et du Figaro Magazine. Les blocus se multiplient dans les lycées d'Île-de-France, poubelles en feu, établissements dégradés, des dizaines d'interpellations. Certains parlent, Alexandre, d'une jeunesse en colère.
8: Oui, et je refuse cet amalgame. Ceux qui mettent le feu à leur propre lycée en prétendant dénoncer leurs conditions d'études ne sont pas la jeunesse. Ce sont des voyous. Les petits frères des émeutiers de 2005 et de 2023. Il existe, c'est vrai, un nihilisme chez une partie de cette génération biberonnée à TikTok pour qui la casse devient un contenu comme un autre. Mais ces jeunes désintégrés et décérébrés ne sauraient représenter l'ensemble de la jeunesse. Il n'y a pas une seule jeunesse, mais plusieurs.
7: Lesquelles ?
8: Il y a d'abord la génération Léon. Le 25 septembre, ils étaient 80 000 au Stade de France pour accueillir le pape. Des jeunes en quête de sens, de transcendance, d'enracinement, aux antipodes du nihilisme ambiant. Il y a ensuite la jeunesse de la France périphérique et rurale, celle des bourgs, des villages, des sous-préfectures. Elle ne brûle rien, alors on l'oublie.
7: On l'oublie vraiment, Alexandre ?
8: Les chiffres sont implacables. L'éducation prioritaire, c'est 2,6 milliards d'euros par an, concentrés sur les quartiers urbains. Dans les grandes villes, 62% des collèges les plus en difficulté sont classés REP. Dans les zones rurales et les petites villes, à peine 23%. À difficulté égale, un collégien de cité a près de 3 fois plus de chances d'être aidé qu'un collégien de la Creuse ou de l'Aisne. La Cour des comptes elle-même juge cette politique déconnectée des réalités du terrain. Or, cette jeunesse-là représente environ 60% des jeunes Français. Elle se heurte à l'éloignement, au manque de transport, d'internat, de formation. Moins d'un jeune sur deux dans les villes de moins de 20 000 habitants envisage des études supérieures ambitieuses, contre 2 sur 3 en région parisienne.
7: Et dans les banlieues elles-mêmes.
8: Là aussi, il y a une autre jeunesse, une jeunesse silencieuse, celle dont les parents se lèvent à 5 heures du matin, aides-soignantes, caissières, livreurs, ceux qui étaient en première ligne pendant le Covid. J'ai grandi en banlieue et je peux vous dire que la banlieue, ce n'est pas seulement les racailles. Mais cette jeunesse-là, on ne l'entend jamais. Les caméras filment ceux qui cassent ou qui brûlent, jamais ceux qui veulent juste aller en cours.
7: Ce sont donc eux les vraies victimes, selon vous, Alexandre ?
8: Oui, Alexis, ce sont les premières victimes. Chaque lycée bloqué ou saccagé, ce sont des heures de cours perdues, un niveau qui s'effondre encore, des professeurs à bout qui finissent par s'absenter ou demander leur mutation. Les casseurs et leurs parents ne seront jamais punis par la justice. Ceux qui vont payer l'addition, ce sont les bons élèves de ces quartiers, ceux qui ont tout misé sur l'école pour les sauver.
6: Place maintenant à l'édito international de Michel Fayad aux côtés d'Alexis de la Fléchère dans Europe 1 Matin.
7: Le Brésil.

0: Brésil vote demain et on va se retrouver encore avec Lula contre Bolsonaro.
1: Oui, on peut empêcher un homme de se présenter, on ne fait pas disparaître ses électeurs. Demain, Lula, le président de gauche, affronte notamment le sénateur de droite Flavio Bolsonaro, le fils aîné de Jair Bolsonaro, l'ancien président. Le père ne peut pas se présenter, il a par ailleurs été condamné pour avoir tenté de conserver le pouvoir après sa défaite. Le fils reprend son combat politique. Face à lui, Lula, 80 ans, veut un quatrième mandat. Jeudi, l'institut de sondage brésilien Datafolha donnait 42% à Lula et 38% à Flavio. Dans un second tour simulé, 48% pour Lula, 45% pour Flavio. Lula garde l'avantage, mais la course reste ouverte. Le second tour du 25 octobre reste probable. La justice a écarté le père, pas ses idées.
0: Alors pourquoi cette droite brésilienne, Michel, reste-t-elle aussi puissante ?
1: Parce que les statistiques ne rassurent pas quelqu'un qui a peur de sortir de chez lui. Lula défend les aides sociales et son bilan économique. Flavio promet moins d'impôts et davantage de fermeté contre les bandes criminelles qui terrorisent des quartiers entiers. Le pouvoir d'achat et la sécurité nourrissent le vote de droite. C'est le quotidien, pas seulement la nostalgie du père. Mais ce que n'est pas simplement la gauche contre les chrétiens. Lula mène chez les catholiques, Flavio chez les évangéliques, ces chrétiens protestants dont les églises sont très présentes au Brésil. Les chrétiens ne votent donc pas tous pareil. Et demain, les électeurs renouvellent aussi les deux tiers du Sénat, l'une des deux assemblées qui votent les lois. Gagner la présidence, c'est une chose. Avoir suffisamment d'élus pour appliquer son programme, c'en est une autre.
0: Michel, pour nous, en France, qu'est-ce que cela peut vraiment changer, cette élection brésilienne ?
1: D'abord, Alexis, le Brésil est notre voisin. 730 kilomètres de frontière avec la Guyane, ce territoire français d'Amérique du Sud. Les trafics et l'extraction illégale de l'or dans la forêt concernent donc directement la France. Ensuite, il y a la rivalité entre les grandes puissances. Lula mise sur les BRICS, un groupe de pays dont le Brésil, la Chine, l'Inde et la Russie qui veulent peser davantage dans les affaires du monde. Flavio veut se rapprocher du président américain Donald Trump, mais la Chine est le premier partenaire commercial du Brésil. Un producteur de soja peut aimer Trump, il lui faut un acheteur. Flavio pourrait changer les alliances, mais les exportateurs brésiliens auraient toujours besoin de leurs clients chinois. La France devra défendre ses intérêts avec le vainqueur. Demain, les Brésiliens votent et ça nous regarde.
2: Poursuivons votre rendez-vous avec l'édito de Laurent Tessier. Ça nous a énervé cette semaine, toujours aux côtés d'Alexis de la Fléchère.
0: Vous nous parlez ce matin des discours de haine, des appels à la violence de la France insoumise.
3: Oui, la France insoumise attise la haine avec les blocages de lycées dans le pays, les dégradations, les feux de poubelle, les agressions contre des professeurs, proviseurs. Les violences augmentent avec ces discours cette semaine de Jean-Luc Mélenchon et le maire LFI de Saint-Denis, Bali Bagayoko.
4: Mais la violence, à un moment donné, elle peut être légitime aussi.
5: Parents, militants insoumis, mobilisez-vous pour vous interposer face à la sauvagerie policière.
3: Voilà les messages envoyés aux lycéens des individus d'extrême gauche extérieurs au lycée. Des messages aussi de haine contre des médias, BFM et Frontières, comme cette lycéenne interrogée cette semaine par un site d'extrême gauche.
6: Aujourd'hui, on a viré BFM parce que BFM est un média raciste. Aujourd'hui, on ne veut pas de BFM dans notre ville. On ne veut pas de Frontières dans notre ville. S'ils reviennent, on va les chasser encore une fois et encore.
3: Une vidéo partagée par le maire LFI de Saint-Denis, Bali Bagayoko, avec ce message. Elle a raison, un élu a validé la haine contre des médias. Un discours entretenu depuis des mois par la France insoumise, comme Jean-Luc Mélenchon en mars 2025 sur France 3.
7: L'affiche Cyril Hanouna, c'est une erreur ou pas ?
8: Mais écoutez, monsieur, pourquoi vous me posez cette question ? De quel droit ? De quel droit ? Qui vous êtes ?
7: Parce que c'est vous.
8: Vous m'accusez ? Est-ce que vous m'accusez ?
7: Pas du tout.
8: Alors, taisez-vous. Ça suffit maintenant.
3: Ou encore la députée LFI Sophia Chikirou avant les municipales en février dernier.
9: Vous nous dégoûtez ! Voilà ce qu'ils sont, des nazis à petits pieds. Moi, je me dis, si vous me laissez aller sur les plateaux télé, vous me laissez parler comme je veux. Si à un moment, j'ai envie de leur dire, mais tais-toi, imbécile, laissez-moi le dire.
3: Discours de haine contre des médias, contre aussi nos policiers, nos gendarmes qui subissent des violences au quotidien, entre la sauvagerie policière cette semaine de Jean-Luc Mélenchon et ses attaques ces derniers mois de députés LFI Éric Coquerel et Mathilde Panot.
10: La police tue. Si cette loi passe, elle tuera encore plus.
11: De violences policières absolument pas légitimes. La police tue et la police tue.
3: Résultat, le ministre de l'Intérieur parlait cette semaine de plusieurs jets d'acide chlorhydrique sur les forces de l'ordre. Discours aussi de haine contre d'autres élus, comme quand la députée européenne LFI Rima Hassan ciblait Bruno Retailleau, le président des Républicains en janvier dernier. Discours de haine contre l'État.
12: Dans un État raciste qui relativise son histoire coloniale, voire qui la glorifie, son nom, la couleur de sa peau, c'est politique. Alors, j'ai une chose à lui répondre ce soir à Retailleau. Abat Retailleau, bien sûr.
3: La stratégie du chaos, les menaces, l'instrumentalisation d'une jeunesse qui retient ses discours de haine, l'appel à l'insurrection populaire, la désobéissance. Et vous voyez le résultat devant les lycées avec toutes les violences cette semaine. Où sont les parents aussi dans cette histoire? Parce que ce n'est pas à nous de payer la facture.
2: Et nous finissons avec la signature ce matin de Julia de Funès auprès d'Alexis de la Fléchère.
0: Bonjour Julia.
13: Bonjour Alexis, bonjour à tous.
0: Le pape a eu il y a quelques jours une formule à propos de la fin de vie, pour ne pas dire l'euthanasie. Ce qui est légal n'est pas nécessairement moral. Et vous vouliez revenir là-dessus ce matin, Julia.
13: Oui, je voudrais revenir sur cette phrase parce qu'elle est philosophiquement passionnante. La loi dit ce qui est permis ou interdit, c'est indiscutable. Mais la loi ne dit pas ce que nous devons approuver moralement. On peut très bien vivre dans une société où un acte est légal, tout en se disant « moi, je ne le ferai jamais ». C'est tout le sens de la clause de conscience. Le droit permet à certains, sans demander à tous, d'approuver. Une permission juridique n'est donc pas une prescription morale, et en ce sens, le pape Léon XIV a parfaitement raison. Mais il faut aller plus loin, car la fin de vie ne se résume pas au partage entre la loi d'un côté et la conscience de l'autre. Le vrai problème commence quand deux morales s'affrontent. Du côté de l'Église, la position est claire. Il n'est pas moral de permettre à un tiers de provoquer la mort d'une personne, même à sa demande, ni de faire entrer dans le geste médical un acte dont la finalité est la mort. Ce sont de vraies positions morales. Dans le camp opposé, chez les partisans de l'euthanasie, il s'agit d'écouter celui qui est encore capable de décider pour lui-même. Il s'agit de respecter sa volonté lorsqu'il parle de sa vie, de sa souffrance, de sa mort. Il s'agit de ne pas lui imposer de survivre quand, pour lui, survivre est devenu un calvaire. La question se pose, est-ce immoral ?
0: Autrement dit, Julia, aucun des deux camps n'a, selon vous, le monopole de la morale.
13: Disons que les uns placent leur morale dans l'interdit de donner la mort et dans la protection de la vie, ce que l'on peut parfaitement comprendre. Les autres placent leur morale dans la liberté d'une personne consciente de décider de sa vie jusqu'au bout, ce que l'on peut tout aussi bien comprendre. On peut adhérer davantage à l'une ou à l'autre de ces conceptions, mais si on est philosophiquement honnête, on ne peut pas faire comme si d'un côté il y avait la morale et qu'il n'y en avait aucune de l'autre. Ce sont deux conceptions morales qui se heurtent, et c'est précisément là, à cet endroit, que le droit devient moral. Parce qu'au fond, qu'est-ce qui permet à des conceptions morales différentes de coexister dans une même société ? C'est précisément le droit. Et c'est parce que le droit organise cet espace commun sans imposer une morale particulière qu'il remplit lui-même une fonction profondément morale. Le légal n'est donc pas nécessairement moral par ce qu'il dit, par ce qu'il prescrit. Il est moral par sa fonction, par ce qu'il rend possible. Un espace où plusieurs conceptions morales peuvent tenir ensemble sans que l'une s'impose aux autres. Autrement dit, la moralité du droit ne tient pas à une morale particulière, mais à la liberté morale qu'il garantit.
2: C'était la signature ce samedi de Julia de Funès dans Europe 1 Matin aux côtés d'Alexis de la Fléchère. Vous écoutez Europe 1, 20h27 dans un instant. 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
2: Le journal permanent sur Europe 1, c'est avec Frédéric Joncheret. Bonsoir Frédéric.
24: Bonsoir Alexis, bonsoir à tous. Aucune revendication ne saurait justifier de tels actes de violence. Déclaration de la préfète de police déléguée de Marseille. Les forces de l'ordre ont interpellé un adolescent de 15 ans, soupçonné d'être l'auteur qui a utilisé un spray et un briquet pour brûler le visage d'une femme qui tentait de s'interposer aux dégradations urbaines. Une enquête a été ouverte pour violence volontaire avec arme, en réunion et visage dissimulé. Vers un acte intentionnel, hier soir vers 22h30, le préau du collège François Rabelais de Metz a été la proie des flammes. Le feu serait parti de deux véhicules qui stationnaient en dessous. Selon les premiers éléments de l'enquête, le procureur a indiqué qu'il s'agirait d'un acte intentionnel. Des témoins auraient aperçu plusieurs personnes prendre de la fuite et il ne confirme ni infirme s'il y a un lien avec les manifestations lycéennes. Le 6 octobre est un point de ralliement général, un point de départ et ouvre une série à coup sûr, affirme Jean-Luc Mélenchon dans une note de blog. Pour le leader de la France insoumise, la poursuite du mouvement lycéen mardi prochain converge avec le 17 octobre, date d'un appel massif à une mobilisation générale lancée sur les réseaux sociaux. La cible, c'est monsieur et madame tout le monde. La suspension temporaire du permis de conduire pour usage du téléphone au volant s'appliquera désormais à l'ensemble du territoire. C'est ce qu'a annoncé la ministre déléguée chargée de la citoyenneté, Marie-Pierre Vedrenne. Nous voulons faire comprendre que le téléphone au volant est à lui seul un comportement suffisamment dangereux, a-t-elle indiqué. Et puis côté sport, en ouverture de la 5e journée de Top 14, c'est du rugby. L'Union Bordeaux-Bègles a surclassé Lyon 51-28 avec 8 essais à la clé. Victoire de Bayonne sur le Stade français 35-32, de Pau à Vannes 43-40, de La Rochelle sur Clermont 38-13, du Racing sur Perpignan 55-25, une soirée qui s'achève avec Castres-Toulouse à 21h et c'est à suivre sur Canal+. Et puis notez que les Pyrénées-Orientales seront eux placés en vigilance orange, pluie et inondation demain de 6h du matin à 16h. L'Aude et l'Hérault seront en jaune de 4h à 18h.
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24: 20h32, retrouvez à présent Alexis Delafontaine et la semaine politique.
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27: Bonsoir à tous et bienvenue sur Europe 1 dans la semaine politique. Je suis ravi de vous accueillir pour une heure d'émission pour revenir sur les événements marquants de la semaine qui vient de se passer. Et pour cette occasion, nous allons écouter ce soir le compte-rendu du Conseil des ministres mené par la porte-parole du gouvernement, Maud Bréjon.
28: Et bienvenue à ce compte-rendu de Conseil des ministres, un Conseil des ministres très largement dédié, vous vous en doutez, à la présentation du projet de loi de finances et du projet de loi de finances de la sécurité sociale pour 2027. On en a discuté à plusieurs reprises lors des précédents comptes rendus de Conseil des ministres et je vous ai souvent ramené à la présentation de ce jour. Donc ce sera vraiment l'occasion pour nous de répondre le plus précisément possible à l'ensemble de vos questions. Ce que je vous propose dans un premier temps, c'est de laisser la parole à Roland Lescure puis David Amiel pour la présentation du cadrage global et plus spécifiquement du projet de loi de finances. Et ensuite, Stéphanie Rist et Jean-Pierre Farandou viendront apporter des précisions, là encore, sur le cadrage et le fond concernant le projet de loi de finances de la Sécurité sociale. Je voudrais insister sur une chose avant de laisser la parole à mes collègues, c'est que cette copie est une copie de départ. C'est une copie de départ qui mérite discussion, qui doit permettre l'ouverture des débats au Parlement, tant à l'Assemblée nationale qu'au Sénat. Nous discuterons avec l'ensemble des parlementaires, avec les 577 députés, parce qu'on l'a beaucoup dit, ce n'est évidemment pas au gouvernement de trier les élus de la République. Donc nous sommes dans une démarche de dialogue, comme ce fut le cas l'année dernière, une démarche d'ouverture avec des contraintes qui s'imposent au gouvernement, mais qui s'imposent, je crois, à l'ensemble des forces politiques, des contraintes économiques. Je pense que Roland y reviendra dans les minutes qui suivent. Et donc, voilà, nous, on aborde les choses avec rigueur, avec humilité et avec cette volonté de permettre au pays d'avoir un budget qui pourrait être re-questionné après l'élection présidentielle, mais un budget qui doit être un budget de sauvegarde, encore une fois, dans un contexte national et international difficile. Monsieur Lescure, je vous laisse la parole.
3: Merci, Madame la Ministre. Nous présentons donc aujourd'hui les textes financiers pour l'année 2027. Et le moins qu'on puisse dire, c'est que l'année 2027, même si l'année 2026 n'est pas terminée, suivra une année difficile. Elle avait commencé par une loi spéciale qui a introduit à la fois de l'incertitude politique, mais aussi un impact économique réel avec un certain nombre de mesures qui, à l'époque, avaient été gelées en attendant qu'on ait un budget. Peut-être une leçon à retenir pour ce budget 2027. Nous avons dû aussi évidemment affronter des multiples chocs domestiques, canicules, sécheresses, incendies, inondations en début d'année qui ont affecté la croissance de l'ordre de 0,1 point, mais aussi évidemment des chocs internationaux. La guerre en Ukraine qui s'est poursuivie et qui depuis quelques semaines impacte les infrastructures énergétiques et donc impacte les marchés énergétiques mondiaux et le conflit au Moyen-Orient évidemment qui est à ce stade en tout cas loin de s'être calmé. Les résultats, vous les connaissez, c'est une croissance freinée, c'est une hausse de l'inflation, c'est aussi une hausse des taux d'intérêt. Cette hausse de taux d'intérêt qui s'est poursuivie encore ce matin, elle est globale, elle est généralisée. C'est vrai que les taux d'intérêt français montent plus que la moyenne européenne, et on y reviendra évidemment les enjeux politiques, mais aussi notre capacité collective à mettre en place des objectifs ambitieux de réduction du déficit public et à les faire adopter, est un élément essentiel de notre crédibilité. Malgré les mesures de précaution, vous vous souvenez des comités d'alerte que nous avions tenus avec David Amiel, qui nous ont permis de tenir les dépenses publiques cette année. Évidemment, ce choc de croissance a eu un impact sur le déficit public. On atteindra 5,4% du PIB cette année. On avait prévu 5%, vous vous en souvenez, dans le projet de loi qui avait été adopté. 0,3% de dégradation due à la conjoncture internationale et 0,1% due à la dégradation des charges d'intérêt. La construction de notre budget pour 2027 s'appuie sur deux intangibles. D'abord, notre prévision de croissance qui est étayée, qui est solide, qui s'établit à 1%, qui repose évidemment sur des hypothèses d'amélioration progressive, mais d'amélioration du conflit au Moyen-Orient, qui devrait se traduire progressivement par une baisse du prix du pétrole tout au long de l'année 2027, et une baisse des taux d'intérêt. Deuxième intangible, le cap du déficit public. Il est fixé à 5%, vous le savez, hors marge de défense, c'est même 4,8%. C'est un effort important, c'est un effort essentiel. Nous reprenons la marche de la consolidation des finances publiques, c'est important. Nous ne pouvons regarder les taux de l'endettement se serrer en restant les bras croisés. Pour cela, nous reprenons donc le chemin de la consolidation budgétaire en 2027. Nous reprenons en main notre destin. C'est un effort significatif, 54 milliards d'euros au total, 43 milliards de mesures nouvelles qui s'ajoutent à 11 milliards de mesures que je qualifierais d'embarquées. Il y a des mesures difficile, courageuse que nous avons annoncée cette année. Cela demande évidemment une mobilisation collective. L'effort sera partagé, il sera important, mais il sera juste. Sur les dépenses notamment, et j'insiste parce que j'ai vu quelques articles aujourd'hui qui me semblent pour le moins imprécis, 60% de l'effort pour l'année prochaine, c'est un effort sur les dépenses. L'État, dont les dépenses augmenteront moins que l'inflation, les collectivités territoriales, dont les dépenses seront en ligne avec l'inflation, et les administrations de sécurité sociale, qui pour des raisons démographiques augmentent un peu plus que l'inflation, mais réduisent aussi leur déficit. Nous resserrons donc l'ensemble des dépenses publiques d'un cran. Elles reculeront à 56,9% du produit intérieur brut en 2027. C'était 57,7% en 2017. Parce que nous avons encore des marges de manœuvre, nous faisons le choix de continuer à investir dans l'avenir, dans l'innovation, dans la transition écologique, dans la jeunesse. Le Premier ministre a eu l'occasion de l'annoncer. Nous confirmons un pacte de stabilité pour les entreprises qui donne de la visibilité. Le crédit d'impôt recherche, le pacte du travail sont préservés. Le soutien à l'apprentissage est également préservé. La surtaxe d'impôt sur la société est réduite. Nous étendons aussi le crédit d'impôt industrie verte. Nous mettons en place un amortissement accéléré pour les investissements dans les robots. Nous poursuivrons l'électrification avec notamment le financement du nouveau nucléaire. Quelques mots de notre financement. D'abord, le plafond d'émissions de l'année prochaine, il sera à 340 milliards d'euros contre 310 milliards d'euros cette année. Et j'insiste, c'est important, la signature de la France, elle est solide. J'en veux pour preuve l'adjudication qui vient de se terminer ce matin, 12 milliards d'euros d'adjudication, une demande très importante. Évidemment, les taux sont élevés, plus qu'ils ne l'étaient il y a un an. Mais le papier français, comme on dit, se vend bien, la signature de la France est solide. Nous avons des atouts qui sont bien connus. Ces atouts, ils sont énergétiques, ils sont technologiques, ils sont financiers. Nous avons les banques les plus solides de la zone euro. Elles sont extrêmement bien capitalisées, évidemment. Et donc, voilà, on va continuer à faire ce travail de consolidation pour préserver, évidemment, la qualité de la signature de la France. Enfin, nous tâchons de rester justes et fidèles à notre contrat social en protégeant les plus modestes. Aucune hausse généralisée d'impôts. Là aussi, j'ai vu ici ou là des commentaires qui me semblait pour le moins imparfait. Nous indexons le barème de l'impôt sur le revenu, nous indexons l'allocation adulte handicapé, le minimum vieillesse, le RSA, le SMIC sur l'inflation. Vous l'avez dit, chers collègues, chers Maud, le débat parlementaire s'ouvre. Donc ce budget, évidemment, c'est le début d'un processus qui va se traduire par des conversations, des négociations, des amendements déposés. Nous sommes évidemment ouverts sur toutes les composantes de ce budget qui est un budget négociable. En revanche, j'insiste sur une chose, 4,8% de déficit prévu hors défense, 5% y compris la marche défense. C'est un élément très important, c'est une ancre, c'est le cadre qui doit fixer nos conversations, nos négociations et les votes des amendements. Je compte à la fois sur l'Assemblée nationale et le Sénat pour que l'ensemble des responsables politiques soient responsables face à une situation internationale difficile, il faut le reconnaître, et face à un défi majeur, nous pouvons le relever. D'autres pays l'ont relevé avant nous. Relevons-le maintenant de manière à pouvoir préserver nos marges de manœuvre.
0: Merci beaucoup et bonjour à tous, mesdames et messieurs. Il est évident que la situation budgétaire, comme la flambée des taux d'intérêt que l'on observe depuis de nombreuses semaines dans le monde entier, impose la consolidation de nos finances publiques. Et l'élection présidentielle ne peut pas être un prétexte à mettre la poussière sous le tapis. Les 6 prochains mois ne peuvent pas être 6 mois de décrochage. Et ce budget est donc guidé par une seule obsession, quel pays laisse-t-on aux générations futures ? Ce ne peut pas être un pays où les déficits explosent et où les investissements dans l'avenir s'effacent. Et donc le projet de loi de finances pour 2027, comme le projet de loi de financement de la sécurité sociale pour 2027, repose sur un choix clair, la consolidation de nos comptes publics, la protection face aux multiples crises et aux insécurités et la préservation des investissements dans l'avenir. En 2027, nous visons donc un déficit public de 5% du produit intérieur brut, en amélioration par rapport à l'année 2025, où il s'était établi à 5,1% du produit intérieur brut. Il sera à 5,4% en 2026, pour les raisons évoquées par Roland Lescure, c'est-à-dire l'intervention de la guerre dans le détroit d'Ormuz entre promulgation de la loi de finances initiale et la fin de cette année. Nous ne pouvons pas nous permettre de repartir dans l'autre sens. Et c'est la raison pour laquelle ce 5% de déficit public doit être notre ancre dans les débats qui sont la règle du jeu collectif pour le débat parlementaire, doit être de tenir cet objectif de 5%. Et nous serons extrêmement ouverts, sans le moindre esprit de sectarisme, sur le comment, mais en revanche, nous devons collectivement être très fermes sur le combien. La trajectoire ne peut évidemment être réalisée par des expédients. Elle nécessite des mesures structurelles. C'est la raison pour laquelle l'effort structurel hors charge de la dette s'élèvera à 1,2 point de produit intérieur brut potentiel l'année prochaine, et le déficit primaire, c'est-à-dire hors charge de la dette, sera le plus faible depuis 2019. En parallèle, les dépenses publiques continueront à se réduire en part du PIB, ce qui n'était pas arrivé depuis 2021, comme le ministre l'a rappelé à l'instant. Quant au déficit de la sécurité sociale, qui est probablement le plus insupportable de tous les déficits, parce que c'est celui qui fait payer aux générations futures la protection sociale des générations actuelles, il passera de 21,8 milliards d'euros en 2026 à 12,7 milliards d'euros en 2027. C'est une quasi-réduction par deux du déficit de la sécurité sociale. Cette trajectoire est évidemment exigeante. Elle l'est d'autant plus que sans mesure de redressement, le déficit public se dégraderait spontanément d'environ 1 point de PIB. Et c'est la raison pour laquelle des efforts importants, 54 milliards d'euros, sont nécessaires pour l'année 2027. C'est lié par exemple à la hausse de la charge de la dette. Elle augmentera de 12 milliards d'euros l'an prochain. C'est l'équivalent du budget du ministère de la Justice qu'il faut en l'occurrence dégager pour pouvoir neutraliser l'impact sur les finances publiques de cette hausse de la charge de la dette. Et en parallèle, évidemment, les dépenses sociales liées à la santé, à la retraite, augmentent avec le poids du vieillissement. Le gouvernement n'a pas attendu pour agir. Et donc 11 milliards d'euros de mesures qui ont un impact en 2027 ont d'ores et déjà été prises. Et les textes qui sont présentés aujourd'hui prévoient donc 43 milliards d'euros de mesures nouvelles, 43 et 11, qui font donc les 54 milliards d'euros que j'évoquais à l'instant. Comment réalise-t-on cet effort ? D'abord en mettant en place un frein d'urgence. Le gel est la règle et l'augmentation est l'exception. Cela commence par l'État qui montre l'exemple. Hors défense, les crédits des ministères sont gelés. En euros courants par rapport à 2026, c'est un effort considérable de la part des différents ministères et de la part de l'État. Cela ne se fait pas à l'aveugle. Et d'ailleurs, si je prends l'exemple des effectifs, ils baisseront les effectifs de l'État et des opérateurs de moins 1000 équivalents temps plein, mais en réduisant les effectifs là où il faut, c'est-à-dire dans les opérateurs, en administration centrale, et en créant des emplois là où il faut, c'est-à-dire sur le terrain. Et c'est le cas au sein de l'éducation nationale, c'est le cas des militaires, des policiers, des gendarmes, des magistrats, des douaniers. Bref, c'est le cas de ces services publics indispensables à la vie quotidienne des Français. Le gel que nous proposons, et mes collègues Stéphanie Rist et Jean-Pierre Farandou y reviendront, ne concernera pas les pensions de retraite les plus modestes. Il ne concernera pas non plus l'allocation adulte handicapé, il ne concernera pas le revenu de solidarité active, il ne concernera pas le minimum vieillesse. En revanche, il concernera aussi les allègements de charges à destination des entreprises, et c'est d'ailleurs la première mesure de gel qui a été prise par ce gouvernement cette année, dès le 1er juin. Concernant les collectivités territoriales, il ne s'agit pas là d'un gel, mais elles seront associées à la consolidation des finances publiques avec un objectif clair, contenir la progression de leurs dépenses de fonctionnement au niveau de l'inflation. C'est donc un effort moindre que celui que l'État s'impose en lui-même. Il devra évidemment se faire dans la concertation, dans le travail parlementaire, en renforçant la péréquation et le soutien aux territoires les plus fragiles financièrement. Permettez-moi ensuite d'ajouter un élément de méthode. Tous les gels que j'évoquais à l'instant sont réversibles. Le prochain gouvernement pourra revenir dessus dès qu'il le souhaitera, dès sa première semaine aux affaires, s'il l'entend ainsi. Avec une année marquée par une élection présidentielle, c'est une liberté inédite que nous souhaitons laisser au successeur, quel qu'il soit. Et d'ailleurs, ce faisant, nous présentons l'inverse d'un budget électoraliste que des gouvernements par le passé ont présenté à quelques mois d'une élection présidentielle. Parce que qu'est-ce que c'est qu'un budget électoraliste quand vous êtes à 6 mois d'une échéance ? C'est de lancer beaucoup de dépenses et de laisser le soin aux vos successeurs de régler la facture. C'est de sacrifier les investissements dans l'avenir pour ne pas avoir à prendre des décisions qui peuvent apparaître à l'instant difficiles. Nous faisons le choix exactement inverse. Nous prévoyons et mettons en place des économies en laissant à nos successeurs la liberté de pouvoir les modifier si c'est ce qu'ils souhaitent. Le frein d'urgence, évidemment, ne suffit pas. Il faut des réformes, il faut notamment corriger les aberrations du système pour qu'on continue à fonctionner. Je ne citerai là que quelques exemples. Stéphanie Rist, Jean-Pierre Farandou les compléteront. Coût des arrêts de travail, par exemple, augmente de près d'1 milliard d'euros par an. Nous avons une des sécurités sociales les plus généreuses du monde et c'est normal. C'est notre histoire, c'est notre conception de la solidarité et de la fraternité républicaine. Mais pour que ce modèle soit soutenable, il ne peut pas supporter une telle explosion du coût des arrêts de travail année après année. Plus de 2 milliards d'euros d'économies sont donc prévus sur les arrêts de travail. Une partie nécessitera d'ailleurs une négociation sociale, comme celle qui a eu lieu concernant les accidents du travail, pour pouvoir évidemment aborder toutes les mesures qui vont de la prévention à... Et c'est ce qu'évoquera Jean-Pierre Farandou dans un instant. Quant au projet de loi de finances, il prévoira également de rapprocher la fiscalité des arrêts de travail de celle du travail, puisque aujourd'hui, 1 euro gagné au travail fait payer plus d'impôts qu'un euro reçu en arrêt de travail. De même, le compte personnel de formation, qui est très important pour permettre des reconversions professionnelles, pour permettre de surmonter des difficultés, de permettre la progression tout au long de sa carrière, sera recentré sur ce qui est essentiel en réduisant son périmètre pour ne pas qu'il puisse être détourné de son objet. Et là aussi, Jean-Pierre Farandou aura l'occasion d'y revenir. De la même manière, le remboursement de la sécurité sociale, et ça a été d'ores et déjà annoncé et pris par décret, sera concentré sur les médicaments au service médical rendu éprouvé, ce qui permet de continuer à financer des médicaments innovants et efficaces pour les Français. On a vu d'ailleurs les arrivées cette année même de nouvelles thérapies. Je pense par exemple aux médicaments anti-obésité et autres. C'est extrêmement précieux de pouvoir continuer à le faire et ça implique évidemment de réduire les remboursements sur les médicaments qui sont les moins efficaces. L'objectif est donc toujours le même, concentrer l'argent public là où il est le plus utile, améliorer l'efficacité de nos politiques publiques. Nous voulons aussi un État plus efficace, avec la réinternalisation de certaines compétences stratégiques, le développement maîtrisé de l'intelligence artificielle et la refonte complète de la lutte contre la fraude. Nous fixons l'objectif d'aller chercher 1 milliard supplémentaire l'année prochaine, grâce à la mise en place d'une cellule de dégrisement fiscal à la manière de celle qui avait été mise en place sous le président François Hollande par le ministre Bernard Cazeneuve. Elle avait d'ailleurs à l'époque permis de récupérer plus de 9 milliards d'euros sur plusieurs années. Nous la compléterons par les avancées permises par la loi fraude votée cet été qui permet de s'attaquer notamment à la fraude fiscale en bande organisée, aux réseaux mafieux de détournement de l'argent public et une réorganisation des services de l'État qui lutte contre la fraude. Cet effort est d'ampleur, mais il sert aussi à financer des priorités absolues. Dans un contexte international incertain, la protection des Français reste une priorité urgente. Les crédits de la défense augmenteront de 6,4 milliards d'euros en 2027, conformément à la programmation militaire. Et Roland Lescure le rappelait à l'instant. Sans cette augmentation des crédits de défense, nous ne présenterions pas un budget avec un déficit de 5%, mais de 4,8%. Bon, la protection des Français, c'est la protection financière, mais c'est évidemment aussi la protection face au désordre du monde, raison pour laquelle nous présentons cette augmentation conforme à la loi de programmation militaire. Moyens du ministère de l'Intérieur et du ministère de la Justice augmenteront également, quand les capacités de soutien aux agriculteurs, de réponse aux événements climatiques exceptionnels, d'accompagnement aussi des territoires ultramarins seront présentes dans ce budget. Nous voulons ensuite continuer à investir dans l'avenir. Ça commence évidemment par la jeunesse. L'apprentissage sera sanctuarisé dans le budget que j'évoque et les moyens de l'éducation nationale augmenteront de 1,1 milliard d'euros quand ceux du ministère de l'Enseignement supérieur et de la Recherche continueront aussi à augmenter. L'investir dans l'avenir, c'est investir dans la transition énergétique. Le fonds vert sera ainsi porté à 1 milliard d'euros. Et le projet de loi de finances accompagnera la relance du programme nucléaire français en permettant la mise en œuvre de son schéma de financement qui est évidemment indispensable à la construction des nouveaux EPR. L'ampleur de l'effort exige évidemment une attention particulière à la justice fiscale. Il n'y a pas dans ce budget de hausse générale des impôts. La stabilité fiscale, c'est-à-dire la stabilité des principaux impôts payés par nos concitoyens, est évidemment au cœur de la construction de ce budget. Nous ne touchons donc pas à l'impôt sur le revenu, dont nous proposons de rehausser le barème à hauteur de l'inflation. En revanche, dans la période, que les rentes soient mises à contribution, que l'abus d'optimisation fiscale soit combattu, particulièrement quand certains dispositifs sont utilisés par les plus fortunés, c'est évidemment de la décence ordinaire. Et c'est pourquoi nous proposons de cibler certaines situations de rentes qui ne se justifient pas, à l'image des rentabilités excessives, des concessions autoroutières ou la réforme de certaines niches fiscales. Au fond, ce budget repose sur une conviction simple. On doit redresser nos comptes publics, mais avec un souci d'efficacité, sans sacrifier l'avenir et en répartissant l'effort de manière juste et proportionnée. Maintenant, le temps de la discussion parlementaire va s'ouvrir. Nous souhaitons évidemment l'aborder avec un esprit très ouvert, sans le moindre sectarisme, avec ce souci de donner au pays la stabilité financière et économique qui est indispensable. Compromis budgétaire ne peut pas être le n'importe quoi budgétaire, et donc l'objectif de 5% de déficit est à ce titre cardinal. De la même manière, il faut avoir une loi de finances pour 2027. Une loi spéciale qui se prolongerait pendant de nombreux mois serait une catastrophe économique et sociale, catastrophe pour le plan des finances publiques, catastrophe pour de très nombreuses filières, catastrophe aussi pour beaucoup de Français dans l'Hexagone comme en Outre-mer qui ont besoin de dispositifs de soutien qui ne pourraient pas être déclenchés avec une loi spéciale. Ça n'a rien à voir avec ce que nous avons connu en 2025 et en 2026, puisque nous serions dans une situation où elle s'étalerait pendant de très nombreux mois. Je ne veux pas m'apesantir dessus, parce que évidemment, quand le gouvernement dit cela, il peut toujours être soupçonné de vouloir instrumentaliser la peur d'une loi spéciale. Et c'est la raison pour laquelle nous avons fait un exercice de transparence inédit. Ce n'est pas moi qui décrit les conséquences qu'aurait une loi spéciale. C'est le Conseil d'État et c'est l'Inspection Générale des Finances de manière indépendante. Ces documents sont publics. L'avis juridique du Conseil d'État explique ce qu'il est possible de faire ou de ne pas faire en l'absence de budget. Et l'Inspection Générale, de manière indépendante, en a tiré les conséquences en termes d'impact économique. Ces documents sont publics, ils sont évidemment accessibles à l'ensemble des parlementaires comme à l'ensemble des Français. En 2025 et en 2026, la gauche républicaine, le bloc central, la droite républicaine ont su donner un budget au pays. Nous avons la même Assemblée nationale. En revanche, nous avons une situation internationale encore plus troublée qu'elle ne l'était en 2025 et en 2026, que ce soit sur le plan énergétique, que ce soit sur le plan géopolitique ou que ce soit sur le plan financier. Nous avons une élection présidentielle dans quelques mois qui permettra aux Français de trancher les grands choix qui sont devant nous. Je crois donc très profondément que malgré toutes les difficultés liées à la période, malgré toutes les difficultés liées à un Parlement fracturé, il serait incompréhensible que l'urgence internationale d'une part et la liberté offerte par l'élection présidentielle de l'autre ne nous permettent pas de forger un compromis qui est plus nécessaire que jamais à l'image des compromis que nous avons su forger ces dernières années.
5: Merci à tous d'écouter La Semaine Politique sur Europe 1 et on se retrouve juste après les informations.
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0: Europe 1, il est 21h, place au flash avec Frédéric Joncheret. Bonsoir Frédéric.
1: Bonsoir Alexis, bonsoir à tous. Les autorités cherchent à responsabiliser les parents des mineurs interpellés pour des faits de violence ou de dégradation. Le préfet des Pyrénées-Orientales a décidé de leur écrire directement. Quant à Laurent Wauquiez, le conseiller spécial de la région Auvergne-Rhône-Alpes, il entend leur suspendre les aides. Raphaël Glucksmann s'attire les foudres de Jean-Luc Mélenchon et de Ségolène Royal. Dans une vidéo privée circulant sur les réseaux sociaux, le candidat à la primaire de la gauche dit pisser sur le leader de la France insoumise et accuse l'ancienne ministre d'avoir fait la danse du ventre devant Emmanuel Macron. Décès de deux jeunes de 19 et 20 ans dans un accident de motocross dans le Cher. Le drame est survenu la nuit dernière en marge d'un anniversaire. Ils se sont percutés de plein fouet. Deux autres personnes de 15 et 20 ans ont été grièvement blessées lors de la collision à Béribouy. Un adolescent de 13 ans en garde à vue après avoir tenté de poignarder hier un agent de la SNCF. L'agresseur avait été surpris en train de voler les affaires d'un chef de bord dans un train reliant Paris à Rouen. La victime a réussi à esquiver les coups et à désarmer son vis-à-vis. C'est la collecte d'automne des Restos du Cœur dans plusieurs départements. À l'approche de l'hiver, ces bénévoles sollicitent votre générosité à la sortie des supermarchés jusqu'à demain. Les dons de boîtes de conserve, pâtes ou encore produits d'hygiène sont particulièrement prisés. La Russie a appelé une nouvelle fois les diplomates et étrangers se trouvant à Kiev à quitter la ville, avertissant que ses forces continueront de mener des frappes de représailles massives contre la capitale ukrainienne, ciblées à répétition depuis des semaines. Au Brésil, le président de gauche Lula et son rival conservateur Flavio Bolsonaro bouclent leur campagne aujourd'hui à la veille du premier tour d'une élection qui s'annonce serrée. Ils se sont adonnés à des bains de foule aujourd'hui pour galvaniser leurs troupes. Lula brigue un quatrième mandat non consécutif à bientôt 81 ans. Quant au sénateur de 45 ans, fils de Jair Bolsonaro, il brigue un premier mandat. Le copilote du vol Fly Dubai vers Tel Aviv était interdit de vol selon plusieurs médias étrangers. La chaîne CNN ou encore le Wall Street Journal affirment que le pilote Omanet était frappé d'une interdiction de vol par les autorités de son pays pour des raisons de sécurité, l'accusait de radicalisation. Et côté sport, Max Verstappen s'offre la première pole position de sa saison. Le pilote Red Bull a signé le meilleur temps du Grand Prix de Bahreïn de Formule 1, exceptionnellement délocalisé en Malaisie en raison du conflit au Moyen-Orient. Il s'élancera demain matin à 9h devant la Ferrari de Lewis Hamilton et la McLaren de Kimi Antonelli. Isaac Hadjar, le Français, partira de la 8e place devant son compatriote Pierre Gasly. Et enfin en football, coup de canon anglais en Ligue des Nations. La sélection aux Trois Lions est allée gagner en Croatie 7-0.
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1: 21h03, belle soirée avec Alexis Delafontaine dans un instant et la semaine politique.
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7: De retour sur Europe 1 dans la semaine politique, continuons d'écouter le compte-rendu du Conseil des ministres.
8: Merci à tous les deux, chers collègues. Je vous propose de continuer avec Jean-Pierre Farandou et Stéphane Hirst. C'est toi qui
9: commence. Okay. Comment ? Bonjour mesdames et messieurs. Donc, on va zoomer sur la sécurité sociale, mais je me permettrai de temps en temps d'élargir pour illustrer comment le ministère du Travail et des Solidarités contribue au redressement de nos comptes aussi dans le côté budget de l'État. Vous dire que en ce qui me concerne, quand on a construit à la fois la contribution au PLF et le budget de la sécurité sociale, j'étais parfaitement conscient que le redressement des comptes publics est vraiment d'intérêt général. crois qu'il faut être clair, il est d'intérêt général pour notre pays qu'on arrive à maîtriser la dépense publique et donc à accepter des efforts. Vous dire que ce budget, je l'ai construit avec des priorités en matière de public. D'abord la jeunesse. Je pense que c'est important, effectivement, de mettre l'accent sur la jeunesse avec deux dispositifs qui sont plutôt dans le PLF, mais c'est important de les avoir. L'apprentissage, on a beaucoup débattu l'année dernière. Là, on préserve complètement les ressources allouées à l'apprentissage, à la fois d'ailleurs dans les aides aux entreprises, comme dans les budgets formation pour les centres de formation des apprentis. Et même, j'en fais un petit peu plus, j'ai un bonus apprentissage qui permettra de faire encore mieux sur les formations pour les métiers qui correspondent à l'industrie souveraine, la défense, le nucléaire. On a besoin de techniciens, de cybersécurité, de soudeurs. On aura une capacité de former encore plus dans ces métiers-là. Et on aura aussi une capacité d'aider des CFA qui pourraient avoir des problèmes de trésorerie. Voilà, on s'est doté de ressources pour tenir tout le dispositif. Le deuxième élément qui relève à la fois d'ailleurs du travail et des solidarités, c'est le contrat d'engagement jeune. Hein, c'est 269 000 contrats préservés, le même volume que cette année. Et c'est autant de mains tendues à des jeunes qui sont en difficulté, souvent de scolaire, avec sur fond d'échec scolaire, difficultés familiales importantes. On les prend dans ces contrats, on les accompagne dans les missions locales, dans France Travail, au plus près du terrain, et on arrive à leur trouver un chemin en matière d'insertion professionnelle ou d'une formation plus pointue pour les aider à trouver une place dans la société. Deuxième cible ou deuxième thématique, c'est l'égalité femmes-hommes. L'an dernier, en termes de retraite, on avait fait passer une loi qui permettrait, via les décrets d'application, d'améliorer le calcul pour de la retraite pour les femmes ayant eu des enfants. Les décrets sont passés début septembre. Là, il y a à nouveau une proposition, un budget équivalent. Ce n'est pas un enjeu budgétaire, c'est un enjeu d'égalité, puisqu'il se trouve que dans les droits familiaux, qui sont des compléments de retraite versés à des familles qui ont eu 3 enfants, ils sont proportionnels à la retraite de chacun. Bon, comme les hommes ont des retraites plus importantes que les femmes, mécaniquement, le droit familial rapporte plus pour un homme que pour une femme. Bon, on peut réfléchir là-dessus, et moi je proposerais bien d'égaliser, en fait, la manière d'organiser ces droits familiaux par le biais de forfaits, qui serait à la fois juste entre hommes-femmes et aussi d'ailleurs entre hauts revenus ou revenus plus modestes. Enfin, la priorité aussi, c'est en matière de cible, ce sont les Français les plus démunis, comme les entreprises d'ailleurs aussi, qui sont en difficulté. Donc sur les Français les plus démunis, c'est ce qu'on a fait, la décision qu'on a prise très tôt, rappelée par David, de protéger donc tous les minima sociaux, dont c'est plusieurs millions de Français qui se trouvent protégés, en indexant à 100% le RSA, l'allocation vieillesse, minimum vieillesse, pardon, et l'allocation adulte handicapé. On rajoute aussi les petites retraites, où on a très clairement dit qu'elles seraient indexées à 100%. C'est 5 à 6 millions de Français les plus démunis qui sont protégés par cette décision. Lutte contre la pauvreté, on a décidé aussi d'accroître de 24 millions d'euros les budgets consacrés à l'alimentation via les banques alimentaires, dont les Restos du Cœur par exemple, qui sont bien connus, mais il n'y a pas que. Donc sur un budget total de 180 millions, c'est un 15% d'augmentation, c'est 15% de personnes supplémentaires qu'on pourra aider. Et sur les entreprises, en matière de solidarité aussi, le Premier ministre avait dit lors de sa visite en Gironde qu'à titre très exceptionnel, on exonérerait complètement les entreprises concernées par les évacuations ou par les sinistres liés aux incendies. On va le faire. On va le faire. Donc c'est encapsulé dans le projet de loi qui permettra, il faut passer par une loi parce que c'est très exceptionnel d'exempter de cotisations. On peut les décaler mais pas les exempter. Là, on va le faire. Donc on a un dispositif aussi puissant de solidarité avec ces entreprises touchées par les incendies. Sur les axes de l'action sur qui a guidé aussi la construction de ce budget. D'abord, favoriser le travail. Le ministre du Travail, il veut favoriser le travail. On a parlé, on le voit d'ailleurs sur le CPF, on a recentré sur le CPF, sur des formations qui permettent à un salarié de construire un parcours professionnel, ou dans son entreprise, ou à l'extérieur, bien évidemment. Si un salarié veut changer, veut faire une transition, il pourra le faire, mais on aura un mécanisme de ticket modérateur qui encouragera les formations solides, et qui, on pourra toujours choisir une formation, on va dire, moins centrée sur un projet professionnel, mais avec un ticket modérateur plus élevé. Sur les arrêts maladie, dont le sujet est évoqué, c'est un sujet commun avec Stéphanie, donc l'idée générale, c'est de proposer aux partenaires sociaux une réforme importante On a un système aujourd'hui qui est à bout de souffle, on voit bien que financièrement il pose question, mais au-delà de ça, il désorganise les entreprises et on peut s'interroger sur est-ce qu'on amène des rustines ou est-ce qu'on le change sur le fond. Moi je souhaite qu'on regarde ce qui se passe dans d'autres pays européens où en fait on protège moins les arrêts courts, donc on incite les gens à être moins dans l'arrêt court et peut-être mieux les arrêts longs. Et sur les arrêts longs, mais je m'arrêterai là, il peut y avoir des réponses thérapeutiques qui font en sorte que les arrêts longs sont plus courts parce qu'on soigne mieux les gens, ce qui est l'intérêt bien compris et de la personne et de l'entreprise et bien sûr des comptes de la sécurité sociale. On veut aussi améliorer l'efficacité des euros publics. Donc j'ai mis en place depuis 6 mois, avec d'ailleurs une mission qui a été conduite par l'IGAS, des instruments qui permettent de mieux piloter dans les services déconcentrés tout cet écosystème que fait vivre, j'allais dire, que font vivre les budgets de le ministère du Travail, donc tout ce qui est IAE, insertion professionnelle, mission locale, formation, ben voilà, il y a vraiment des milliers d'organismes qui sont en aval. On aura des tableaux de bord qui permettront de mieux suivre la dépense de chacun, l'efficacité de chacun, beaucoup mesurée d'ailleurs par l'insertion professionnelle. On en attend une action, c'est-à-dire une marge d'efficience qu'on a calibrée autour de 4 ou 5%. Je disais ce matin, dans le monde de l'entreprise d'où je viens, franchement, faire des économies de 4 ou 5% des coûts de fonctionnement, c'est quelque chose qui est tout à fait accessible et je pense qu'on peut avoir cet objectif. La fraude, ça a été évoqué aussi par David sur la fraude fiscale. Moi, je suis son jumeau sur la fraude sociale. D'ailleurs, on a défendu ensemble un projet de loi en ce sens qui a été voté. Voilà, nous espérons effectivement gagner d'abord des sous. Environ 300 millions d'euros de gains dès l'année prochaine par une action plus vigoureuse sur la fraude sociale permise par les instruments de la loi et avec deux thématiques, l'une classique mais sur laquelle il ne faut jamais lâcher, c'est le travail dissimulé qui est une des plaies de la cotisation puisqu'il n'y a pas de cotisation et un élément nouveau, alors sur lequel on agit déjà mais on pourra agir avec plus de vigueur, c'est la fraude à la formation professionnelle, c'est-à-dire que les sommes importantes d'argent qui ont été consacrées ces dernières années, mais on fait que des organismes peu scrupuleux se sont mis là-dessus, et nous commençons d'ailleurs à agir, et nous agirons de manière encore plus efficace sur ces sujets. Sur le principe d'égalité ou d'équité dans l'effort partagé, l'État d'abord, ça a été dit. L'État, c'est moi, je vais baisser les effectifs de mon ministère en centrale. Un départ sur trois ne sera pas remplacé. Ce qui n'empêche pas de mettre des effectifs sur la cybersécurité ou sur la lutte contre la fraude. Donc, on va le faire. J'ai accepté, alors moi, c'est pas égal à zéro, j'ai accepté une réduction significative de mes budgets avec 2,5 milliards de réduction de mes dépenses. Beaucoup sur le programme travail. Le programme solidarité est à zéro. Donc, vous avez vu quelques éléments d'économie qui ont pu apparaître. Ensuite, les entreprises, on a dit les éléments généraux, c'est quand même un effort important qu'on va demander aux entreprises. Les Français aisés, on revient en simplifiant en fait les mécanismes d'indemnisation liés à des ruptures de travail, on les rend homogènes et 95% des salariés ne seront pas concernés, donc c'est bien les 5% qui bénéficient des indemnités les plus élevées qui seront concernées. Pour vous donner un exemple, une indemnité de départ, un package de départ de 110 000 euros, on voit bien qu'on a affaire à des salaires élevés, bien en fait, on va demander une cotisation sociale de 5 000 euros, de moins de 5 000 euros. Ça paraît quand même raisonnable, donc on va le faire. Donc c'est une forme aussi d'équité sociale. Et enfin, les retraités, on a beaucoup débattu des retraités. On leur demande donc un effort de 5,5 milliards. C'est important, hein, bien évidemment. Mais quand on sait que ça fait 10% à peu près de l'effort de 54 milliards, vous voyez bien quel est le quantum, c'est 25% de la population. Donc demander à 25% de la population de participer à hauteur de 10% de l'effort global ne me paraît pas un élément d'ostracisme vis-à-vis des retraités. On connaît leur sens civique, je suis convaincu qu'ils pourront s'engager dans cette participation à l'effort dès lors qu'il est équitable. Et je le redis, les petites retraites sont préservées. Connaissez le poteau de départ, comme l'a dit Maud Bréjon, dont nous partons avec l'indexation totale jusqu'à 1 260 euros. Il y a un deuxième seuil à 2000.

0: aux 5,4 milliards, 5,5 milliards. Là encore, la combinaison donne le quantum, mais on est prêt, dans les deux cas, à discuter et à débattre de la des modalités qui paraîtront les meilleures. Voilà un budget, je le redis, Stéphanie, c'est l'enchaînement avec Stéphanie, on est à deux. Hein. On a décidé tous les deux de s'attaquer au déficit structurel de la sécurité sociale, qui n'est pas supportable. Normalement, la sécurité sociale, c'est à l'équilibre, hein, c'est construit comme ça, et ce n'est pas le cas. On a un déficit structurel qui, sans trop le dire, se met en place depuis le post-Covid, autour de 20 milliards. Cette année, on va gagner ensemble 10 milliards d'économies, voilà, pour faire à peu près la moitié du chemin. Et si on faisait ça une deuxième année, ben, voilà, on arriverait bien à l'objectif d'être en capacité de remettre à l'équilibre la protection sociale dans notre pays. Et c'est bien l'objectif que nous devons poursuivre. C'est une manière, j'espère, élégante de donner la parole à Stéphanie.
1: Merci beaucoup, Jean-Pierre. Tu l'as dit, nous avons une sécurité sociale qui nous protège. Nous devons protéger notre sécurité sociale. C'est un texte qui est présenté cette année et qui montre des efforts ambitieux, puisque, comme tu l'as dit, Jean-Pierre, nous allons diviser par deux le déficit de la sécurité sociale en ce qui concerne la branche maladie. Du fait du vieillissement de la population, vous avez une tendance naturelle à une augmentation de 10 milliards si nous ne faisons rien pour 2027. Nous allons avoir une augmentation des dépenses de 6 milliards, donc un freinage de 4 milliards. Alors, les principales économies sont sur le médicament à hauteur de 3 milliards, des baisses des prix et contributions supplémentaires de la même façon que l'année dernière. Il y a 2 milliards, comme cela a été dit, d'économies sur le PAC arrêt maladie, dont 1 milliard dans ce texte. Le rôle du ministère de la Santé est de faire, d'une part, que les gens soient en bonne santé pour éviter d'avoir des arrêts maladie, notamment des arrêts maladie longs. Et nous finançons dans ce texte de la Sécurité sociale des programmes de rééducation qui permettront, pour les troubles anxieux-dépressifs modérés et pour les troubles musculosquelettiques, une prise en charge qui permettra de diminuer les arrêts longs. Et puis nous accompagnons aussi les professionnels de santé à une meilleure prescription. Il y aura aussi des économies et des efforts demandés aux organismes complémentaires à hauteur d'1,6 milliard. Et je l'avais dit, avec des mesures qui ont été précédées dès cet été face aux menaces conjoncturelles liées à la guerre au Moyen-Orient, qui a entraîné des mesures qui font que l'ONDAM est structurellement un peu plus bas, parce que les mesures prises cet été auront des économies dans la base de l'ONDAM pour 2027. Cet ONDAM sera, donc cet objectif national des dépenses d'assurance maladie sera donc à une augmentation au-dessus de l'inflation. Il sera à 2% avec des priorités très claires dans ce PLFSS. Des priorités pour l'hôpital avec un ONDAM qui sera à 3% pour les établissements de santé. Et pour les personnes âgées et personnes handicapées, un objectif général des dépenses qui sera à 2,6%. Donc on est au-dessus de l'inflation. Des priorités claires, je le disais, sur l'hôpital, qui permettent de maintenir des tarifs en moyenne stables, de financer la complémentaire santé des professionnels de santé qui sont les derniers à ne pas avoir de complémentaire santé, et la poursuite des investissements, notamment d'adaptation des établissements de santé au changement climatique. La deuxième priorité, c'est l'accès aux soins et les mesures de prévention. Accès aux soins, on continue de financer les maisons France Santé qui apportent des rendez-vous en moins de 48 heures, à moins de 30 minutes de chez soi. Les mesures de santé mentale qui sont évidemment dans ce texte et des mesures de prévention. Sur la prévention, nous allons améliorer l'accès au dépistage des cancers, notamment les dépistages organisés pour le cancer du sein. Nous allons élargir les accès à la vaccination et je voudrais m'arrêter deux secondes sur une mesure de prévention liée à l'alimentation qui est la taxe que nous élargissons, la taxe des boissons sucrées que nous élargissons aux produits sucrés avec des additifs et emballés. J'entends ces dernières heures que ce serait une taxe qui grèverait le pouvoir d'achat. Certes, il y a un rendement à cette taxe qui est de l'ordre de 300 millions, mais en fait c'est une taxe à la fermeture des yeux. Nous devons ouvrir les yeux sur le fait que plus de 80% de nos enfants dépassent la dose maximale de sucre quotidien qui fait qu'ils auront du diabète, des maladies cardiovasculaires,

0: infarctus, accident vasculaire cérébral, qui auront certains cancers supplémentaires. On estime qu'en 2035, c'est moins de 10 ans, en 2035, 70% des dépenses d'assurance maladie sont liées à cette surconsommation de sucre. Nous devons donc ouvrir les yeux, et donc il s'agit d'une taxe à la fermeture des yeux sur ces boissons, ces taxes aliments sucrés avec additifs emballés. Troisième grande priorité, c'est le renforcement et l'accompagnement des familles, renforcement de la santé des enfants avec les mesures sur la santé des enfants protégés, des mesures sur les centres de prise en charge de psychotraumatisme, sur les violences sexuelles et sexistes qui seront dans ce texte. C'est aussi le plan crèche que j'ai pu annoncer dernièrement avec 60 millions prévus dans le budget 2027, puisque les crèches font face à des difficultés structurelles importantes. Et c'est aussi des mesures de freinage des dépenses avec la stabilisation des prestations familiales, avec des économies donc, de cette branche famille à hauteur de 1,5 milliard. Enfin, je voudrais finir avec les personnes les plus fragiles, personnes handicapées, personnes âgées, avec ma collègue Camille Gaillard-Minier. Je l'ai dit, il y aura des dépenses qui augmenteront de 2,6%. On poursuit le plan 50 000 solutions qui permet d'augmenter le taux d'encadrement et on poursuit aussi l'expérimentation de la fusion des sections pour les établissements qui permet de mieux financer les EHPAD. Voilà, je crois que c'est un PLFSS lucide et d'action. Je vous remercie.
1: Merci beaucoup. Je vous propose qu'on passe donc à la partie questions-réponses. Je vais inviter voilà, mes collègues à me rejoindre, plus ou moins à se rapprocher de l'estrade dans la mesure du possible. Si vous pouvez et si vous souhaitez flécher vos questions, n'hésitez pas à le faire.
2: Bonjour, Cyril Adrien Salmon pour France Télévisions. Peut-être une question au ministre chargé des comptes publics. Vous dites pas de hausse généralisée des impôts. Est-ce que vous pouvez nous expliquer comment la hausse des prélèvements obligatoires n'est pas synonyme d'une hausse généralisée des impôts, comme l'a dit aussi le Premier ministre? Et est-ce que vous assumez toutefois de dire que, puisque vous demandez des efforts à tous les Français, vous ciblez également les ménages avec une fiscalité un peu revue, avec des taxes nouvelles?
3: Le taux de prélèvement obligatoire que vous avez évoqué, il n'augmente pas parce qu'on augmente l'impôt sur le revenu, puisqu'on indexe le barème de l'impôt sur le revenu à l'inflation. Il n'augmente pas parce qu'on augmenterait les taux généraux de TVA. Il ne s'agit pas de cela. Il n'augmente pas ce taux de prélèvement obligatoire parce qu'on augmenterait de manière aveugle l'ensemble des taux de CSG. Il n'augmente pas ce taux de prélèvement obligatoire parce qu'on augmenterait le taux d'impôt sur les sociétés. En réalité, ce taux de prélèvement obligatoire, il augmente pour plusieurs raisons. D'abord, la première, c'est qu'il y a des mesures de lutte contre la fraude. Et quand nous avons 1 milliard d'euros que nous escomptons récupérer dans la lutte contre la fraude, et notamment contre la fraude fiscale, ça augmente le taux de prélèvement obligatoire vu la manière dont il est calculé. Et puis oui, il y a des mesures de lutte que j'évoquais à l'instant contre les rentes ou les niches fiscales. Quand on dit qu'il y a une rentabilité excessive de certaines concessions autoroutières et que ça justifie d'augmenter la taxe sur les infrastructures de longue distance, on passerait de 600 millions à 1 milliard. Vous avez donc 800 millions d'euros qui, statistiquement, ont un impact sur le taux de prélèvement obligatoire. Quand j'évoquais tout à l'heure la question des arrêts de travail, qu'on dit qu'il faut rapprocher la fiscalité des arrêts de travail sur la fiscalité du travail, tout simplement parce qu'aujourd'hui, on est dans une situation où 1 euro gagné au travail fait payer davantage d'impôts que 1 euro perçu en arrêt de travail. Bah, là, ça a aussi un impact statistique. Donc, vous voyez, oui, il y a des mesures concernant les niches fiscales. Quand n'a une contribution supplémentaire sur taxe à l'impôt sur les sociétés. Elle est baissée par rapport à l'année dernière, mais elle devait être exceptionnelle. Elle est quand même à 5 milliards d'euros l'an prochain. Tout ça, ça a des impacts sur les taux de prélèvement obligatoire. Donc des mesures concernant les rentes, oui. Des mesures de lutte contre les niches fiscales, oui. Des mesures qui concernent d'ailleurs aussi l'abus d'optimisation fiscale. On a par exemple une réforme d'un dispositif qui s'appelle le 150-0 BTR, qui est très utile pour réinvestir, mais qui a pu parfois être détourné de son usage. Bah, tout ça, c'est un impact sur le taux de prélèvement obligatoire. Mais je le redis, les grands impôts qui sont payés par nos compatriotes, on n'y touche pas.
4: Bonjour Madame Rist, Oscar Tessonneau pour l'hebdomadaire Radio Magazine. Vous l'avez indiqué lors de votre prise de parole, des budgets supplémentaires vont être alloués aux établissements médico-sociaux. Est-ce que vous pouvez revenir sur la part supplémentaire en tout cas les objectifs d'augmentation des effectifs qui seront mis en place dans les EHPAD notamment, donc dans les établissements accueillant des personnes âgées, et dans l'augmentation des effectifs pour le médico-social, pour les publics plus jeunes, puisque si on lit la copie qui a été envoyée ce matin, environ 27 000 solutions sont trouvées parmi les 50 000 sur lesquelles travaille le gouvernement pour accompagner les plus fragiles.
0: Oui, vous savez que nous avons engagé un plan de 50 000 solutions, c'est-à-dire des mesures et notamment d'encadrement supplémentaire. Dans ce budget 2027, je l'ai dit, il y a une augmentation des dépenses de 2,6%, qui permettra d'évoluer sur le taux d'encadrement notamment, et aussi parce que vous parlez des financements de ces établissements, notamment pour les établissements, les EHPAD, des sortes de bonus qualité de prise en charge que nous mettons en place cette année.
5: Catherine André pour LCI et TF1. On voit notamment que le PAC sur la réduction des dépenses pour les arrêts de travail, c'est autour de 2 milliards d'euros, en alignant, vous l'avez dit, notamment la fiscalité sur celle du travail. Est-ce qu'il n'aurait pas fallu aller plus loin en contrôlant davantage les abus quand on voit l'explosion du coût de ces arrêts maladie?
0: Oui, merci. Parce que dans le PAC, comme je l'ai appelé, arrêt maladie, il y a plusieurs mesures. J'ai pu prendre des décrets récemment, notamment un décret qui va dans le sens de votre question, puisqu'il concerne les arrêts maladie courts et la lutte contre les abus de ces arrêts maladie courts. Ce qu'on appelle aussi le nomadisme, c'est-à-dire que vous avez des personnes qui vont voir plusieurs médecins différents pour avoir quelques jours d'arrêt maladie, et on est à plus de 5 en 2-3 mois, de 5 médecins contrôlés. Donc on a, par ce décret, mis en place un renforcement de la sanction quand on constate qu'il s'agit bien d'un abus, et l'assurance maladie va donc multiplier les contrôles ciblés sur ces arrêts maladie courts, qui sont, d'un point de vue de la sécurité sociale, pas les plus coûteux, mais comme le disait Jean-Pierre Farandou, qui peuvent entraîner une déstabilisation des entreprises et des gens qui travaillent au quotidien dans ces entreprises. Donc il y a cette mesure sur les arrêts courts, en plus des consultations avec les partenaires sociaux engagés par Jean-Pierre Farandou. Et puis, sur les arrêts maladie longs, j'ai aussi sorti un décret qui permet de faire que, dorénavant, nous ne pouvons plus avoir 3 ans à la suite d'arrêt maladie pour des maladies qui ne sont pas des ALD, des arrêts longue durée. Et donc, pour cela, ce qui compte pour moi, c'est aussi que les gens aillent évidemment mieux, parce qu'en fait, on s'est rendu compte qu'ils avaient soit des troubles musculo-squelettiques, soit des syndromes dépressifs modérés, mais pour lesquels aucune consultation, par exemple, de kinésithérapeute ou de psychiatre ou de psychologue n'était faite pendant les 3 ans. C'est-à-dire qu'on disait aux gens, vous n'êtes plus capable de travailler, vous allez en arrêt maladie 3 ans, mais on ne s'occupe pas de vous. On change le principe, on dit, on ne peut plus faire les 3 ans d'arrêt maladie, par contre, on vous prend en compte dans des programmes de réadaptation qui seront financés pour la santé mentale et les troubles musculo-squelettiques.
6: Bonjour, Hugo Babet, Capital. 2 questions. La première sur les niches fiscales. Dans son rapport dévoilé hier, le Conseil des prélèvements obligatoires rapporte que près de 200 foyers bénéficient en moyenne de 220 000 euros d'avantages fiscaux au-delà du droit commun. Et ça serait lié aux niches fiscales. Quelles sont les niches fiscales que vous rabotez sur les foyers et non sur les entreprises? Le CPE parle notamment de la niche fiscale sur les dons. Est-ce que celle-ci est rabotée ou pas? Et 2e question, vous dites, monsieur Amiel, que le budget est réversible, mais comment certaines mesures sensibles comme l'abattement de 10% sur les retraités peuvent s'appliquer de manière réversible alors que la feuille d'impôt est rempli au printemps et donc avant l'élection présidentielle?
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13: Bonsoir à toutes et bonsoir à tous. Que c'est bon de parler d'amour le samedi et le dimanche de 21h30 à 22h30. Vienne, 1901. Gustav Mahler, compositeur déjà célèbre mais tourmenté, croise la route d'Alma Schindler, jeune pianiste flamboyante et muse des artistes viennois. Il a 40 ans, elle en a 22. De leur rencontre naît une passion immédiate, mais aussi un mariage où la création devient un champ de bataille. Il lui demande de renoncer à composer. Le bonheur se brise avec la mort de leur fille Maria, puis la liaison d'Alma avec l'architecte Walter Gropius qui poussera Mahler jusque chez Freud. Pour en parler, je recevrai tout à l'heure Mathilde Écart, autrice avec Pierre Vallot, d'une biographie d'Alma Mahler publiée il y a tout juste quelques semaines chez Fayard. Mais tout de suite, place au récit.

Alma est belle, intelligente, spirituelle. Elle a tout ce qu'un homme exigeant peut demander d'une femme, et cela en abondance. Je crois que partout où elle apparaît dans le monde masculin, elle est une maîtresse souveraine. Ainsi parlait le célèbre peintre autrichien Gustav Klimt de celle qui s'appelait encore, alors, Alma Schindler. Alma, quant à elle, confiera quelques années plus tard à propos de Klimt, c'était le plus doué de tous. Il était beau dans tous les sens du terme. Son génie et mes talents, notre commune recherche de l'harmonie, nous rapprochèrent immédiatement. J'étais totalement ignorante des choses de l'amour et lui sentait ma présence. Ne vous y trompez pas, l'histoire d'amour extraordinaire du jour n'est pas celle d'Alma et de Klimt, non. C'est bien celle d'Alma et du compositeur Gustav Mahler. Seulement voilà, Alma a une vie avant le compositeur autrichien, une vie après lui aussi d'ailleurs. Mais laissez-moi vous raconter ses premiers émois, vous comprendrez qu'ils ont leur importance.

Alma a 17 ans, Klimt en a 35. Le peintre du fameux baiser est déjà célèbre. Et pour Alma, il sera effectivement son premier baiser. En vrai, la mère d'Alma, Anna von Bergen, est cantatrice. Elle est mariée à Émile, le peintre paysagiste le plus en vue de la cour de Vienne. Seulement voilà, Émile meurt quand Alma a 13 ans. Toute sa vie, ses amours, ses amants semblent se ressembler. Il semble être la quête impossible d'une figure paternelle trop tôt disparue. Quand Émile meurt, la maman d'Alma se remarie avec un ancien élève de son ex-mari. C'est lui qui va leur présenter Klimt. Klimt est aussi doué pour son sens pictural que pour séduire les jouvencelles. La maman d'Alma espère donc naturellement beaucoup mieux pour sa fille qu'un coureur de jupons, fût-il un artiste en vue. Klimt est fou d'admiration devant tous les talents d'Alma, qui joue du pinceau aussi, qui joue de la musique très bien, et compose même des mélodies sur des poèmes. On appelle cela, à Vienne, des lieders. La mère d'Alma, dès lors qu'elle se rend compte d'une idylle naissante, en lisant le journal intime de sa fille, décide de tuer cette relation dans l'œuf. Klimt va avoir du mal à s'en remettre, Alma, beaucoup moins.

Kent, qui connaît bien le beau-père d'Alma, car c'est par lui qu'il l'a rencontré, va lui confier sa peine. « Je suis un homme indiciblement malheureux. Même si tout le monde croit le contraire, je n'aspire qu'à des moments de bonheur, qu'à des moments de pure jouissance. Je ne lui ai jamais fait la cour au sens propre du mot. Pour l'amour véritable, j'ai autant de crainte, de respect. »

Parole, parole, aurait répondu Dalida. Alma, elle, a un peu de scrupule. Je suis redevable à Klimt de bien des larmes versées qui me révélèrent à moi-même. Ma soi-disant bonne éducation a anéanti mon premier sortilège amoureux, va-t-elle confier. À tout malheur, quelque chose est bon. La désillusion pour Klimt l'entraînera vers ses plus belles œuvres. Il va peindre comme personne la femme, jeune, inaccessible, puissante, mais aussi hautaine, diaboliquement calculatrice, pour ne pas dire perverse. Bref, plus ou moins consciemment, il se venge. Alma, de son côté, va continuer sa quête amoureuse, celle de retrouver peut-être une figure à admirer, forcément plus âgée qu'elle. Je vous rappelle que nous sommes en Autriche, Freud n'est pas loin. Il jouera d'ailleurs un rôle dans notre histoire entre Gustav Mahler et Alma. Mais patience. Bertha Zucker-Kandel est une journaliste autrichienne, figure incontournable de la vie culturelle viennoise. Elle organise des dîners. Un jour, ou plutôt un soir de novembre 1901, elle convie Alma Schindler et Gustav Mahler. Alma, dont la beauté n'a d'égal que sa conversation enjouée et spirituelle, règne sur la tablée. Mahler est subjugué par cette redoutable séductrice à la taquinerie piquante. Il n'est effectivement pas assis juste à côté d'Alma, alors il ose se plaindre avec malice. Ne pourrions-nous pas nous aussi profiter des plaisanteries ? Gustave a 41 ans, Alma 22, ce qui ne va pas arrêter la jeune femme, bien au contraire.

0: Ils vont s'écrire de longues lettres remplies de références philosophiques et littéraires. Mahler voulant sonder l'âme derrière la beauté d'Alma. Des déclarations enflammées débarquent vite, tout comme les fiançailles qui sont annoncées 2 mois après la rencontre. La haute société viennoise n'en revient pas. Mahler est le directeur de l'opéra impérial, mais il est aussi juif, et Alma, comme beaucoup de personnes de l'intelligentsia de l'époque à Vienne, ne porte pas cette religion dans son cœur. Mahler a pourtant tout fait pour se faire accepter. Il s'est converti au catholicisme à Hambourg, bien qu'en son fort intérieur, il soit fier de ses origines et ne les a jamais reniées. Du côté de sa future épouse, ce n'est pas la même ambiance. Des années plus tard, Alma racontera avoir regretté d'avoir enfanté à cause de Gustav Mahler, je cite, « une juive à 150%. » Mais arrêtons de salir cette idylle naissante. Pour le moment, tout va bien. Gustav et Alma ont tous les deux des sentiments amoureux les plus purs qui soient. Enfin, si on veut être tout à fait honnête, Alma a hésité. Juste avant de se jeter dans les bras de Mahler, elle était tourmentée par un autre musicien chef d'orchestre, Alexander von Zemlinsky. Lui aussi est plus vieux, il a 8 ans de plus, mais obstacle plus compliqué, ses origines sont plus modestes. Quand l'heure du choix sonne, Gustav semble un parti plus avantageux, ce sera donc lui. Alma et Gustav Mahler sont donc partis pour convoler en juste noces. Vive les mariés! Restez bien avec nous sur Europe 1 pour découvrir la suite de ce récit.
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0: Gustav Mahler et Alma seront mariés femmes pendant 9 ans. Mais ils n'ont jamais divorcé. Seule la mort va les séparer.

Tout ce que j'aime chez un homme, ce sont ses exploits. Alma marche à l'admiration. Elle a d'ailleurs commencé par sa propre personne. La jolie jeune fille a une haute opinion d'elle-même. Comment lui en vouloir ? Dès son plus jeune âge, encouragée par son père, elle maîtrise le piano. Elle compose même, dès ses 9 ans. Passionnée de Wagner, elle adore se briser la voix, en chantant tout son répertoire. Magnétique, charismatique, consciente de sa beauté, elle comprend vite l'importance de donner l'illusion qu'elle est inaccessible. Et puis patatras, le mariage. Alors qu'une carrière prometteuse s'annonçait pour elle, elle épouse Gustave Mahler. Le couple aurait pu s'encourager mutuellement dans leurs défis artistiques, mais non. L'époque est catégorique. Une épouse se doit d'être derrière son mari. Et ce dernier met vite les points sur les i et les croches sur les doubles croches pour dissiper tout éventuel malentendu. Alors qu'Alma demande à Gustave son avis sur ses compositions, il annonce son détour et l'écrit noir sur blanc dans une lettre rédigée en décembre 1901. Comment peux-tu envisager que nous formions un couple de compositeurs ? Imagine que l'inspiration te vienne à l'instant où tu dois aller faire une course pour la maison ou pour moi-même, puisque tu souhaites m'épargner, comme tu l'écris toi-même, les futilités de la vie. Tu dois te concentrer uniquement à moi, sans condition. Ajuster le moindre détail de ta vie future à mes besoins. Ne souhaiter rien d'autre que mon amour. Alma en a le souffle coupé et écrit dans son journal intime « Quelle malédiction d'être une fille, ça vous ferme toutes les portes ». Elle consent néanmoins à l'union et renonce à toute forme d'ambition personnelle. Après tout, se dit-elle sûrement, être l'épouse de Mahler m'assure d'être et de rester à la pointe de la vie culturelle viennoise. Elle n'a pas tort, mais elle n'a peut-être pas mesuré les nombreux sacrifices à venir pour elle.

9 mars 1902, c'est donc le mariage. Il a lieu dans l'intimité, à l'église Saint-Charles-Borromée de Vienne. Gustave et Alma Mahler sont à présent mariés, et le moins que l'on puisse dire, c'est que la jeune épouse remplit à la perfection le rôle qu'on lui a demandé de tenir. Elle organise la vie domestique, gère le calendrier des festivités du couple, veille à ce que rien ne vienne contrarier la créativité du maître. Et ça fonctionne. Alma est parfaite. La cinquième, la sixième, la septième, la huitième, Gustave enchaîne des symphonies comme les raisons d'être heureux. Et c'est vrai qu'un rapide bilan de sa vie fait qu'il ne peut pas être plus chanceux, tellement sa réussite est éclatante. Il est marié avec une femme de 20 ans, sa cadette, une petite fille née de cette union au bout d'un an de mariage. Il est l'incontesté directeur artistique de l'Opéra de Vienne. Sa musique est aussi reconnue, exigeante et populaire. Et une autre petite fille va bientôt poindre le bout de son nez. Le ciel est bleu, il va vite s'assombrir, voire tourner à l'orage.

Rendez-vous compte, par superstition ou sans raison particulière, ou par le plus grand des hasards, Gustave Mahler a l'idée d'intensifier la fin de sa sixième symphonie avec un procédé efficace. Il décide de ponctuer les dernières mesures du morceau par trois énormes coups de marteau pour atteindre une extrême dramaturgie. Terrible prémonition, puisque ces trois coups de marteau annoncent trois coups de massue dramatiques dans la vie du compositeur. Premier coup, sa fille, la petite Maria Anna, surnommée Putzi, attrape une scarlatine doublée d'une diphtérie et meurt à 5 ans seulement, en juillet 1907. La même année, deuxième coup de marteau, Gustave Mahler apprend qu'il est atteint d'une malformation cardiaque. On le somme de se reposer, de moins solliciter son cœur, lui qui, dans sa direction d'orchestre, ne se ménage jamais. Et enfin, troisième coup de massue qui n'est que la conséquence du deuxième, il est obligé d'abandonner son poste de directeur de l'Opéra de Vienne. Il s'était énormément investi dans ce poste, il l'a même révolutionné. Il a imposé de nouveaux décors, une nouvelle façon d'agencer les éclairages, la façon de jouer, de chanter, mais aussi et surtout la position du chef d'orchestre. Aujourd'hui encore, si ce dernier est face aux musiciens et aux chanteurs, c'est une idée de Gustave Mahler. Décision plus anecdotique, c'est aussi Gustave qui interdit formellement au public de bouger de sa place pendant les représentations. À la maison, la malédiction des trois coups a ébranlé le couple. Mahler est exécrable, aussi pointilleux dans son métier qu'à la maison. Il exige que tout soit parfait. Remarque tout de suite si un objet a bougé d'un petit centimètre. Obsessionnel et hypersensible, il ne supporte pas la moindre contrariété. Alma, évidemment, commence à étouffer. À cette époque, tout n'est pas sombre dans le couple. Gustave fait des déclarations d'amour codées en musique à Alma. Elle y est sensible. Gustave compose des Kinder Totenlieder, comprenez, des chants pour les enfants morts. Cela apporte du baume au cœur brisé d'Alma. Parfois, c'est toute une symphonie qui est dédiée à son épouse. La cinquième a une page de garde sur laquelle Gustave a écrit de sa main « À ma chère Almscherl, fidèle et courageuse compagne de tous mes chemins ». Almscherl, c'est de l'austro-viennois traduisible en français comme « Ma chère petite des montagnes ». ».

Si en 1971 vous avez aimé au cinéma Mort à Venise de Luchino Visconti, peut-être aussi l'avez-vous aimé parce que la musique vous a fait de l'effet. Elle est signée Gustav Mahler. C'est l'Adagietto, le quatrième mouvement de la cinquième symphonie. Un mouvement d'une douceur absolue de cordes et de harpes, parfait pour exprimer une beauté qui s'échappe. Ça, c'est ce que le commun des mortels peut ressentir. Les spécialistes y voient plutôt une subtile référence à Tristan et Isolde, l'opéra en trois actes de Wagner. Une preuve d'amour de Mahler pour Alma, dont Wagner est l'un des compositeurs préférés. Il est comme ça, Gustave, parfois irascible et soupolé, mais toujours amoureux et prompt à le prouver. Alors oui, c'est vrai, la vie avec un génie n'est pas de tout repos, surtout l'été, alors que c'est souvent à cette période de l'année que les couples se retrouvent avec plaisir. C'est à ce moment-là que Gustave compose, et il ne faut surtout pas le déranger. Tous les étés, le couple prend la direction de Meiernig, au sud de l'Autriche.

Mahler se réveille à 6 heures et part à une centaine de mètres de la maison, dans une petite cabane, pour être encore plus seul. Petite, petite, elle accueille tout de même un piano. La cuisinière lui a préalablement préparé de quoi se faire un café, car le maître ne veut ni parler, ni voir personne. Elle se transforme même en chasseuse de batraciens pour que le coassement des grenouilles ne perturbe pas le maître. Mais une décision va changer la vie du couple. Mahler reçoit une proposition du Metropolitan Opera de New York. Une proposition qui ne se refuse pas. En 3 mois de travail, il va toucher le même salaire que ce qu'il gagnait en 1 an à l'Opéra de Vienne.

En 1907, ils traversent tous les deux l'Atlantique pour la première fois. Exaltés, le soufflet va vite retomber pour Alma. Elle vit dans un grand appartement new-yorkais, mais se lasse de son rôle d'épouse. Il faut dire qu'elle a 28 ans, qu'elle est au sommet de sa beauté, consciente de sa vista intellectuelle, de son talent artistique, mais surtout de plus en plus frustrée d'avoir tout mis de côté pour son mari. Alors qu'elle veut profiter d'un été pour s'occuper surtout d'elle-même, Alma s'autorise une cure thermale à Tobelbad, en Autriche. Elle va y rencontrer un homme plus jeune qu'elle, blond, svelte, une beauté nordique. Il s'appelle Walter Gropius. C'est un architecte de talent. Il travaille avec Le Corbusier. Pour la première fois, le cœur d'Alma fond pour un homme qui n'est pas plus âgé qu'elle. Une double vie clandestine commence. Alors qu'Alma a retrouvé son mari dans leur résidence habituelle du nord-est de l'Italie, son Allemand, Walter Gropius, continue de lui écrire. Est-ce un acte manqué ou totalement délibéré? Toujours est-il que l'amant d'Alma va envoyer une lettre directement adressée sur l'enveloppe à Monsieur Gustave Mahler, alors que le contenu est rédigé à l'attention de sa femme. En juillet 1910, le compositeur doit se rendre à l'évidence, alors que sur ses partitions, pour trouver l'inspiration, il inscrit Alma en bas de page, elle se donne à un autre.

Il ne sait pas comment réagir, alors il a la meilleure des attitudes. Il ne réagit pas. Il part en balade pour se calmer, retrouver ses esprits. Pendant des heures, il marche, se questionne et va finalement convoquer l'amant chez lui pour une discussion. Walter débarque chez Gustave. Ils ont une conversation dont les historiens ignorent toujours à ce jour la teneur. Mais ce que l'on sait, c'est que Walter repart et que Gustave Mahler demande à sa femme de choisir. On sait aussi que cette dernière refuse. Elle ne veut ni perdre son mari et sa situation, ni son amant et ses passions. Gustave est pris au piège. Une nouvelle fois dans l'impasse, il va prendre une nouvelle décision, révolutionnaire pour l'époque. Consulter, comme on dit aujourd'hui. Il va voir le célèbre Sigmund Freud. Mahler quitte l'Italie pour les Pays-Bas, retrouver le célèbre neurologue, fondateur de la psychanalyse. Ce sera leur seule et unique rencontre. Freud assène sa vérité. Votre femme cherche son père dans l'homme qu'elle aime, vous êtes celui-là. Il précise aussi que si entre Gustave et sa femme, leur sexualité est en berne, c'est parce que le compositeur a toujours, selon le père fondateur de la psychanalyse, un problème avec sa mère. Vous avez tendance à tellement idéaliser les femmes que vous les transformez en images plutôt qu'en êtres vivants, inspirant le désir. C'est très chouette tout ça, mais que faire de sa femme et de son amant ?

Gustave entreprend alors une reconquête habile qui va passer par la reconsidérer comme un être à part entière, méritant de vivre, donc de composer. Il va l'encourager à reprendre des partitions musicales qu'elle avait mis de côté 9 ans auparavant. Il va même se mettre à ses côtés pour lui faire profiter de son savoir, si elle le souhaite. Une façon de se retrouver, c'est beau, mais c'est un peu tard.

0: En janvier 1911, Mahler contracte une grave angine à streptocoque à New York. Il est rapatrié d'urgence à Paris, où les meilleurs médecins tentent de le soigner. Là encore, c'est peine perdue. Il revient finalement à Vienne en mai 1911, où il va rendre l'âme à 50 ans seulement. Vivre pour toi, mourir pour toi, Almschi. Almschi, c'est petit Alma en bavarois. Gustave écrit ces mots sur la dernière partition sur laquelle il travaille, sa 10e symphonie, qui restera inachevée. Alma a 32 ans, elle n'a jamais été aussi désirable. Elle est belle, riche et veuve. On se retrouve dans un instant pour poursuivre notre histoire d'amour entre Alma et Gustave Mahler. Ce sera juste après les infos.
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0: Il est 22h sur Europe 1. Les infos avec Frédéric Joncheret. Bonsoir Frédéric.
4: Bonsoir Sophie, bonsoir à tous. J'ai totalement confiance en Jordan. C'est la première réaction publique de Marine Le Pen, 2 jours après que Mediapart a publié des éléments d'authentification des messages antisémites qui auraient été écrits par Jordan Bardella en 2013. La candidate du RN à la présidentielle l'a indiqué dans une courte déclaration à la Tribune dimanche. Quant au patron du RN, il dément ces accusations. Un incendie a touché tôt ce matin le lycée de Lampéry à Salon-de-Provence dans les Bouches-du-Rhône. Des vitres ont été brisées, des murs noircis. Tout est parti d'un feu de poubelle. Et hier soir, le préau du collège François Rabelais de Metz a été la proie des flammes. Le feu serait parti de 2 véhicules qui stationnaient en dessous. Le procureur a indiqué qu'il s'agirait d'un acte intentionnel. 81% des Français sont favorables au fait de faire payer aux parents les dégâts causés par leurs enfants mineurs pendant le blocus des lycées. C'est ce qui ressort d'un sondage CSA pour Europe 1, CNews et le Journal du Dimanche. Un prêt à taux zéro de 3 000 à 50 000 euros est proposé aux pêcheurs sur 36 mois. Le gouvernement a demandé à la Banque publique d'investissement BPI France de le mettre en place pour soutenir les très petites entreprises et les petites et moyennes entreprises du secteur face à la hausse des prix des carburants liés à la guerre au Moyen-Orient. Seule condition que ces TPE et PME ont été créées il y a plus de 2 ans. On peut devenir auteur d'un accident du jour au lendemain et avoir une mort sur la conscience simplement parce que l'on a voulu envoyer un SMS. La ministre déléguée chargée de la citoyenneté, Marie-Pierre Vedrenne, a annoncé que désormais, la suspension temporaire du permis de conduire pour usage du téléphone au volant s'appliquera à l'ensemble du territoire. Plus de 158 millions d'électeurs brésiliens sont appelés à voter pour leur président, mais aussi pour le gouverneur de leur État, 2 sénateurs, 1 député fédéral et 1 député régional. La présidentielle s'annonce, elle, très serrée. Elle a pour favori le sortant de gauche Lula face à Flavio Bolsonaro, le fils aîné de l'ancien président Jair Bolsonaro. L'attaque lors du vol Fly Dubai vers Israël est qualifiée d'acte terroriste par les autorités judiciaires émiraties. Et selon plusieurs médias étrangers, ce pilote omanais était frappé d'une interdiction de vol par les autorités de son pays pour des raisons de sécurité. Elle l'accusait de radicalisation. Max Verstappen s'offre la pole position du Grand Prix de Bahreïn de Formule 1, exceptionnellement délocalisé en Malaisie. Le pilote Red Bull partira demain matin à 9h devant la Ferrari de Lewis Hamilton. Cela faisait 3 ans qu'on n'avait pas vu les 2 pilotes côte à côte sur la ligne de départ. C'est Kimi Antonelli qui a pris la 3e place. Et puis les Pyrénées orientales seront placées en vigilance orange pluie et inondation demain de 6h du matin à 16h. Et notez que l'Aude et l'Hérault seront en vigilance jaune de 4h à 18h.
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0: L'histoire d'amour entre Alma et Gustav Mahler s'achève avec la mort de ce dernier, mais vous allez voir que les amours d'Alma ne vont pas s'arrêter là.

Mahler est enterré à Vienne. Sa sépulture n'a aucune inscription indicative, c'était sa volonté. Ceux qui me cherchent sauront qui je suis, ceux qui ne le savent pas n'ont pas besoin de le savoir. Alma a longtemps souffert de solitude, accompagnée de son mari. Alors, naturellement, elle retourne dans les bras de son amant architecte, Walter, l'homme de la lettre. Mais elle va aussi tomber amoureuse d'un peintre surdoué de la scène avant-gardiste viennoise, Oskar Kokoschka. Pour Oskar, rencontrer Olga va lui faire l'effet d'un électrochoc d'inspiration. Il va réaliser en 3 ans pas moins de 400 dessins de Madame Mahler. Fini la période où Olga cherchait, dans ses amours, un père.

Kokoschka a 7 ans de moins qu'elle et ils vont se dévorer. Alma n'en a pas moins fini avec Walter, l'architecte. Comme jadis entre son amant et son mari, Madame Mahler ne veut pas choisir. Est-ce pour se consoler de son veuvage ou pour vivre deux fois plus et rattraper le temps perdu ? Alma ne consultera pas Freud pour le savoir. Après 3 ans d'une intense relation avec Kokoschka, Alma décide de passer à autre chose. « Il ne convient plus à ma vie. Il me replonge dans les pulsions libidinales. Je ne peux plus supporter cela. Et bien qu'il soit un grand bébé adorable et sans défense, il est peu fiable et traître en tant qu'homme. Je dois l'arracher de mon cœur. » Kokoschka va transformer la perte d'Alma en art, en fétichisation. Il l'a beaucoup dessinée, beaucoup peinte. Il va en faire une poupée, vraiment. Une vraie poupée grandeur nature, avec de vrais cheveux. Kokoschka demande à une costumière de théâtre de la fabriquer. On pourrait croire que c'est pour pallier une absence, sûrement. Mais c'est aussi un acte totalement dadaïste, surréaliste. Il demande à sa femme de chambre de l'habiller, de la peigner chaque jour, de la parer de bijoux, puis finit par la décapiter pendant une soirée d'artiste, la jeter par la fenêtre. Et une fois tombée dans le jardin, la police est convoquée tellement les voisins croient à une véritable scène de crime. Rencontrer Alma, c'est définitivement devenir fou d'amour, mais fou quand même.

À présent, c'est Walter Gropius qui est l'officiel d'Alma. Ils se marient, ils ont même une petite Manon. Mais ça ne se passe pas bien. Alors qu'il doit aller à la guerre, Alma le tourmente en lui disant qu'elle va prendre des amants. Et effectivement, en 1918, Alma donne naissance à un petit garçon. Il n'est pas de son mari. Alma s'est entichée d'un poète autrichien, Franz Werfel. Ce dernier, encore une fois, devient amoureux fou d'Alma. Elle est une des rares femmes magiques qui existent. Encore une fois, elle semble garder une distance comme pour mieux conserver le contrôle et déclare « Werfel est un gros juif avec des lèvres épaisses et des gros yeux, mais plus il se dévoile, meilleur il devient. » Le couple se marie en 1929 et parce que Werfel est juif, ils doivent s'enfuir d'Autriche pendant la Deuxième Guerre mondiale, d'abord en France, puis aux États-Unis, où ils finiront leur jour. Alma Schindler-Mahler Gropius décède à l'âge de 85 ans le 11 décembre 1964 à New York. J'ai eu une vie merveilleuse. Dieu m'a permis de découvrir les chefs-d'œuvre de notre temps avant même qu'ils ne quittent les mains de leur créateur. Cela me semble une justification suffisante de ma présence sur Terre.

les portraits d'Alma qui restent dans les livres sont souvent caricaturaux. Est-ce exagéré de faire de cette femme une mangeuse d'hommes, là où on ne ferait pas le même procès aux hommes qui collectionnent les conquêtes ? Alma Mahler a toute sa vie eu le courage d'agir en femme libre. Amoureuse du talent de ses amants, elle a multiplié les histoires passionnelles et passionnantes. Sensible au savoir-faire de ses hommes, elle n'a jamais oublié, quelques années avant son veuvage, d'assumer ses propres dons. Alma Mahler a su se rendre désirable aux yeux des hommes qui souvent se croyaient supérieurs. Incarnation de la femme forte, fatale, cultivée, paradoxale, elle n'a eu qu'un défaut, celui d'évoluer à une époque et dans un milieu où tout était pensé autour des hommes. Alors, quand on la décrit comme une mante religieuse qui humiliait et dévorait ses amants, on peut facilement se souvenir qu'au début du XXe siècle, elle n'était pas si fréquente, ces femmes qui s'autorisaient la liberté. Après le décès de Gustav Mahler, Alma écrit « J'abandonnerai tout homme pour me consacrer à ma musique. La musique est tout pour moi. Je ne serai plus jamais l'esclave d'un homme, car je veux ne prendre soin que de moi et de mon bien-être. » Et de conclure « Je veux trouver un nouvel homme, un homme qui me servira et partira avant que tout ne soit fini. » Jusqu'à sa mort, à 85 ans, Alma Mahler-Werfel portera les deux noms. Elle est restée Mahler, même après Gropius, même après Werfel. Comme si cette première union, cette union impossible et dévorante, était celle qui comptait le plus. C'est elle aussi qui a veillé sur l'héritage de Gustav Mahler après sa mort. C'est elle qui a organisé des concerts, soutenu des chefs d'orchestre, protégé les partitions. Sans Alma, la redécouverte de Mahler au milieu du XXe siècle, notamment grâce à Leonard Bernstein, qui en fera son compositeur fétiche, aurait peut-être pris d'autres chemins. Son influence sur la réception de l'œuvre de son premier mari est immense. Gustav Mahler disait « Écrire une symphonie, c'est pour moi construire un monde. » Il en a construit des mondes. 9 symphonies achevées. 1/10 laissée à l'état d'ébauche, avec des mots d'amour dans les marges. Et dans tous ces mondes, il y a Alma. Alma, à laquelle il avait demandé le sacrifice de se dévouer tout entière à lui. Alma, qui a accepté et qui s'est vengé après sa mort en vivant.

0: Merci à Sébastien Bordenave pour l'écriture de ce récit. La réalisation est signée Boris Paczynski.
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0: Pour discuter, je reçois Mathilde Écart, autrice, avec Pierre Vallot, d'une biographie d'Alma Mahler, publiée il y a juste quelques semaines chez Fayard. Alors, on vient de raconter son histoire avec Gustave, mais elle fut l'épouse donc de trois génies, Mahler, Gropius et Werfel, la muse de Klimt et de Kokoschka. Comment expliquer qu'une femme qui a traversé la vie de tous les plus grands artistes de son temps reste encore aujourd'hui peu connue du grand public?
3: Alors, elle est peu connue parce que le grand public connaît bien l'Empire austro-hongrois, mais pas tellement sa vie culturelle, y compris la musique de Gustav Mahler. Mmh. Et il n'est pas facile pour le grand public d'identifier une figure aussi complexe et aussi inclassable qu'Alma. Mmh. Enfin, Alma est une femme et elle a été invisibilisée comme beaucoup d'autres parce qu'elle vivait dans l'ombre des hommes, des grands hommes qu'elle avait côtoyés.
0: Alors, c'est justement pour la réhabiliter, j'imagine, que vous lui avez consacré un livre.
3: Alors, initialement, c'était pas vraiment pour la réhabiliter. C'est parce que nous sommes intéressés à elle, avec Pierre Vallot, parce que nous travaillions à l'époque sur une biographie de Stefan Zweig, autre Viennois de la même période.
0: Qui lui aussi est tombé amoureux d'Alma.
3: En quelque sorte, il a essayé de l'approcher sur un bateau où ils étaient tous les deux. Il a essayé de l'approcher. Il était fasciné par Gustav Mahler aussi, et en vain. Et là, nous nous sommes aperçus que ce n'était pas une ravissante idiote, qu'elle avait une œuvre, limitée certes à 17 lieders, mais qui existe, et qu'elle avait qu'elle avait aidé à produire des œuvres. À chaque fois qu'elle était aux côtés d'hommes célèbres, il produisait beaucoup au moment où elle était à côté.
0: Elle les inspirait.
3: Alors, pas seulement les inspirer, parce que justement, ça serait la réduire à une muse.
0: Oui.
3: Alors que nous, on ne veut pas qu'elle soit une muse, on veut qu'elle soit une artiste pleinement, aux interstices, certes, dans la mesure où on a pu la laisser créer, mais pas seulement une muse.
0: D'accord. Alors, vous allez rester avec nous, Mathilde Écart. On revient dans quelques instants sur Europe 1 pour découvrir encore

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9: Chaque samedi et chaque dimanche, de 21h30 à 22h30, je vous raconte une histoire d'amour extraordinaire. Aujourd'hui, je vous ai raconté l'histoire entre le compositeur Gustav Mahler et sa femme, Alma. Et pour en discuter, je suis avec Mathilde Eckart, autrice de nombreux ouvrages sur les guerres de la première moitié du XXe siècle. Et elle vient de signer avec Pierre Vallot une biographie d'Alma Mahler, publiée il y a quelques semaines chez Fayard. Alors, une femme avant-gardiste pour son époque, elle n'est pas née à la bonne époque, manifestement.
11: Elle n'est pas née à la bonne époque, sinon elle se serait probablement beaucoup plus exprimée, puisqu'on sait qu'elle n'a pas pu s'exprimer, puisque Gustav Mahler le lui a interdit.
9: Alors, quel a été son apport concret dans l'œuvre de son mari, du vivant et après la mort de Gustav Mahler ?
11: Du vivant, au quotidien, ce sont des échanges, des conseils, des idées stimulantes, tout ce qui constitue un dialogue artistique.
9: Elle l'aidait dans la composition de ses œuvres ?
11: Elle l'aidait dans la mesure où Alma a commencé à composer elle-même à l'âge de 9 ans. Elle est parfaitement compétente. Elle peut, lorsqu'il se promène des heures durant dans la nature, Gustave et elle, elle est capable d'exprimer un paysage avec des notes de musique. Donc, elle va l'aider et on va retrouver des passages inspirés par Alma dans les œuvres de Gustav Mahler. Pour être concret, par exemple, dans la 5e symphonie que tout le monde connaît à cause de Mort à Venise de Visconti, eh bien, Alma, on doit à Alma, entre autres, des passages comme une référence à Beethoven, des passages de valse, une citation, une évocation de Tristan, qu'elle adore. Donc, elle va ajouter des motifs dans les symphonies, concrètement, de Mahler. Il y a une autre chose qui est très importante, c'est qu'elle a un réseau. Quand elle rencontre Mahler, elle est très jeune, mais elle a déjà un réseau parce qu'elle vit dans une famille recomposée. Elle a un beau-père qu'elle n'aime pas beaucoup, Karl Mohl, mais qui est très créatif. C'est un des cofondateurs de la sécession. Et du coup, elle connaît tous les sécessionnistes, à commencer par un autre Gustav Klimt. Et elle va inciter Gustav Mahler à travailler avec les sécessionnistes, ce qui va donner le duo Roller-Mahler, Alfred Roller étant un grand scénographe. Et ce duo va faire vibrer Vienne au fil d'une vingtaine de programmes qui sont complètement révolutionnaires et vont réinventer tout l'art lyrique.
9: Et elle a été très active après la mort du compositeur.
11: Elle est très active également parce qu'elle veut que l'héritage de Mahler perdure de manière extrêmement scrupuleuse. Elle est invitée d'honneur à beaucoup de concerts, de créations. Elle va systématiquement y assister. Elle va se préoccuper

0: occupée de faire orchestrer dans sa totalité la 10e symphonie qui n'avait pas été achevée par malheur.
1: C'est elle qui l'a achevée ?
0: C'est pas elle qui l'a achevée. Elle a demandé à plusieurs personnes. À un moment, elle demande à son gendre, mais ça ne fonctionne pas. Et puis finalement, elle finira par être orchestrée, par pouvoir être jouée en concert. Elle a fait installer le buste de Mahler par Rodin dans le hall de l'opéra. Elle a, à chaque fois qu'elle rencontre des directeurs de théâtre, quand elle voyage à l'étranger, elle leur dit il faut programmer Mahler. Elle a aussi fait un travail, on voit en ce moment quand on retrouve des inédits de Mozart, elle a classé, elle a stocké, elle a gardé précieusement les manuscrits, les partitions, tout ce qui concernait Mahler. Donc elle a vraiment bien entretenu l'héritage de Mahler, avec même un bon goût, une fois de plus, parce que par exemple, quand Rappé lui demande, lui dit pour le public américain, il faudrait couper des morceaux de symphonie, ben elle dit d'accord pour que Mahler soit diffusé le plus largement possible. Donc c'est assez intelligent sa gestion.
1: Alors l'époque veut que lorsqu'elle épouse Mahler, elle renonce à ses propres talents. Elle lui en a voulu à ce moment-là de sa vie ?
0: Elle lui en a voulu certainement, puisque finalement le fait de renoncer à sa carrière est une obligation que lui a fait Mahler. Il n'y a pas de mariage si elle ne renonce pas à sa carrière. Donc elle a beaucoup hésité, elle s'est demandé si elle allait l'épouser. Et puis finalement, la notoriété de Gustave a été trop grande pour qu'elle refuse.
1: Alors à un moment donné quand même, alors qu'il la sentait s'éloigner, il a compris qu'il fallait la laisser s'exprimer.
0: Il a compris qu'il fallait la laisser s'exprimer un peu tard. Et là, il a d'un coup rassemblé ses leaders et il s'est précipité avec tous les contacts qu'il avait pour les faire publier. Mais c'est un peu tard.
1: Alors, on l'a décrite comme une femme maléfique, une menthe religieuse. Qu'est-ce qui faisait peur à la haute société à ce point ?
0: Ce qui fait peur, c'est déjà le fait qu'Alma est dans la transgression. Elle divorce, elle avorte, elle mène plusieurs histoires d'amour en même temps. Elle, quand elle a envie d'un partenaire qui a 16 ans de moins qu'elle et qui est prêtre, ça ne l'arrête pas. Mais surtout, Alma est vue comme une sorte d'addiction, comme une sorte de drogue, parce que les hommes qui approchent Alma en deviennent complètement dépendants.
1: Parce qu'elle se rend inaccessible, elle est assez... Elle joue avec leurs sentiments.
0: Elle les envoûte. Probablement, elle favorise leur création, et c'est là comme elle intervient dans leur création, elle devient indispensable.
1: C'est ça.
0: Et quand c'est jamais Alma qui part, c'est toujours Alma qui part, ce sont jamais les hommes qui la quittent. Et quand elle part, les hommes deviennent presque fous. Quand on voit quand elle s'éloigne de Gustave, on voit tous les efforts qu'il fait pour la récupérer.
1: Au point de consulter Freud, quand même. Ce qui lui a pas, d'ailleurs, rendu service, forcément.
0: Alors, ça l'a un peu apaisé. Ça n'a pas tout solutionné, parce que quelques heures de consultation, il aurait peut-être fallu faire une thérapie un peu plus longue. Mais ça l'a quand même un peu apaisé, un peu déculpabilisé.
1: Tout ça pour s'entendre dire qu'elle cherchait un regard paternel et que lui cherchait...
0: Un regard maternel.
1: La théorie éternelle.
0: Oui, mais qui fonctionne, une fois de plus.
1: Donc, il n'a pas vraiment trouvé des recettes pour sauver son couple.
0: Alors, c'est surtout, c'est pas tellement qu'il n'a pas trouvé des recettes, puisque finalement, elle restera avec lui jusqu'à la fin.
1: Ouais.
0: C'est que il était trop tard pour faire fonctionner ses recettes, hein, puisque au moment
1: elle s'était déjà émancipée.
0: Et puis, quelques mois plus tard, il va mourir.
1: Est-ce qu'il garde une place principale dans la vie d'Alma Mahler ? Gustave Mahler.
0: Il garde une place principale, pour la bonne raison déjà qu'elle a gardé son nom toute sa vie. Ensuite...
1: J'ai l'impression qu'elle a gardé le nom de tous ses maris toute sa vie.
0: Oui, mais quand même, c'est quand même Madame Mahler avant tout. D'ailleurs, on l'appelle, c'est le livre sur Alma Mahler. C'est quand même, c'est vrai qu'elle les cumule, hein, puisqu'elle est assez... c'est un peu un palmarès. Hein,
1: donc elle s'est mariée combien de fois, au fond ?
0: Alors, elle s'est mariée avec Gustave Mahler, elle s'est mariée avec Walter Gropius et avec Franz Werfel.
1: Oui, trois fois.
0: Trois mariages.
1: C'est un beau score, déjà, à l'époque.
0: C'est un beau score, mais c'est surtout qu'à côté, il y a des gens comme Kokoschka, il y a des gens comme Klimt, il y a des gens, voilà, il y a beaucoup d'autres gens, et même des gens de très haut niveau, mais qui ne sont pas très célèbres, en plus.
1: Elle a surtout côtoyé des artistes.
0: À cause, justement, du fait qu'elle était née avec la sécession, enfin, elle était née dans un milieu où la sécession était apparue. Et donc, elle a grandi aussi avec un père qui est peintre.
1: Est-ce que vous pourriez définir la sécession pour nos auditeurs qui ne...
0: La sécession, c'est le grand mouvement artistique d'avant-garde qui apparaît à la fin de ces années-là, qui reprend un peu l'art nouveau en modifiant certains éléments et qui bouleverse complètement tout ce qu'on faisait, tout l'académisme viennois, tout le style rococo, les fresques, le lourdes. Il va complètement rénover ça.
1: Elle est restée donc jusqu'au bout, jusqu'au décès de Gustav Mahler, qui est décédé à l'âge de 50 ans, donc assez jeune. Oui. Est-ce qu'elle s'est lâchée après le décès de Gustav Mahler ? Est-ce qu'elle est allée au bout de sa liberté ?
0: Alors, on a envie de dire qu'elle s'est lâchée un peu avant, puisque finalement, quand Mahler commence à la délaisser, notamment au lit, elle le dit dans sa correspondance, eh bien, elle va le remplacer par Walter Gropius. Donc, elle a commencé à se lâcher un peu avant. Mmh. Et puis, après, il est vrai, elle a respecté la décence qui voulait qu'après un deuil, on ne se remette pas tout de suite en couple. Mais elle n'a pas très envie de se remettre tout de suite en couple après la mort de Mahler. Et là, elle profite de vivre à son rythme, de vivre sans contrainte. Pour la première fois, elle s'installe dans un appartement où elle est seule, qu'elle décore. Elle joue du piano, mais de manière étrange, elle ne se remet pas à la composition.
1: Jusqu'à un moment peut-être où la musique prend le pas sur ses relations amoureuses, où elle a l'air de dire, puisque je l'ai cité en racontant l'histoire, qu'elle préfère se concentrer sur sa composition que sur ses histoires d'amour physique en tout cas.
0: Oui, elle dit cela. Et puis en même temps, très rapidement, il y a Kokoschka qui arrive, elle reprend contact avec Gropius en même temps. Et puis il y aura Franz Werfel, donc on ne peut pas dire que jamais la musique soit seule, sa seule activité.
1: Alors concernant ce couple avec Gustav Mahler, vous diriez qu'ils étaient quoi, un couple déséquilibré ou complémentaire ?
0: Déséquilibré, sans aucun doute, parce que quand dans une relation, il y en a un qui dit à l'autre « je t'interdis de faire carrière », il me semble que c'est difficile que ce soit équilibré.
1: Ouais.
0: Déséquilibré aussi par l'âge, parce qu'elle a 22 ans quand lui, il en a 41 quand il se marie. Déséquilibré aussi par la notoriété, car il est évident que la notoriété de Gustav Mahler n'est pas celle d'Alma.
1: On peut dire qu'ils ont été amoureux l'un de l'autre jusqu'à la fin ?
0: On peut dire qu'ils ont été amoureux. En tout cas, il y a une grande fascination, admiration et un grand respect d'Alma pour Gustav. Jusqu'à la fin pour Gustav, certainement. On le voit, hein, il l'emmène à leur dernier réveillon, il le passe aux chutes du Niagara. Pour Alma, c'est sûr que non. Parce que si on regarde sa correspondance, une correspondance de 500 pages, hein, qui n'est pas traduite en français, mais sur laquelle mon co-auteur bilingue s'est penché, eh bien, on voit qu'elle est folle amoureuse de Walter Gropius.
1: Mais elle a probablement une autre forme d'amour pour Gustav Mahler.
0: Une autre forme d'amour. Ça, c'est tout à fait entendu.
1: Donc, en tout cas, ça nous donne envie de dévorer votre livre publié il y a quelques semaines chez Fayard, Alma Mahler, donc, que vous avez co-écrit avec Pierre Vallot. Merci beaucoup. Mathilde Eckart d'être venue me voir ici dans ce studio.
0: Merci de m'avoir invitée.
1: Merci de nous avoir suivis. Je vous retrouve demain à 21h30 sur Europe 1 pour deux petites histoires d'amour extraordinaires de femmes tombées amoureuses de prisonniers. Je vous laisse avec Frédéric Joncheret.
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7: Europe 1, il est 22h30. Bonsoir à tous. De nouveaux incendies touchent des lycées, dont l'un à Metz. Le préau du collège François Rabelais a été la proie des flammes. Le récit dans un instant. Les autorités cherchent à responsabiliser les parents des mineurs délinquants. Le préfet des Pyrénées-Orientales a décidé de leur écrire directement. Quant à Laurent Wauquiez, il entend suspendre leurs aides. Vous l'entendrez. Faire des réserves pour préparer l'hiver, les bénévoles des Restos du Cœur sollicitent votre générosité ce week-end pour aider les plus démunis. Reportage à Lyon dans cette édition. Et nous finirons sur les chapeaux de roue avec le détail des qualifications du Grand Prix de Formule 1 du Bahreïn qui a vu Verstappen décrocher la pole.
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7: Les dégâts se poursuivent. Le lycée de Lampéry à Salon de Provence dans les Bouches-du-Rhône a été dégradé tôt ce matin. Tout est parti d'un feu de poubelle qui s'est propagé dans l'enceinte du lycée. Des vitres ont été brisées, des murs noircis. Les pompiers ont vite maîtrisé l'incendie dans cet établissement où du personnel réside. Et le réveil a été également brutal ce matin pour les habitants du quartier du Sablon à Metz. Dans la nuit, un incendie a touché le collège François Rabelais. Bonsoir Charles Bouchain.
8: Bonsoir Frédéric, bonsoir à tous.
7: Et là aussi, le feu a été rapidement maîtrisé, mais les dégâts sont importants.
8: Oui, une façade noircie par les flammes, un préau et des sanitaires entièrement calcinés. Voilà l'état dans lequel le maire de Metz, François Grosdidier, a retrouvé le collège François Rabelais ce matin.
9: C'est un sentiment de révolte, parce que rien ne justifie des violences pour porter des revendications. Donc ça met en colère, parce qu'on investit dans les collèges, dans les lycées.
8: L'incendie serait parti de deux voitures appartenant au concierge du collège stationné à proximité de l'établissement. La piste volontaire est bel et bien privilégiée. François Grosdidier dénonce l'action d'un groupe de jeunes ultra-violents.
9: Un mouvement d'une minorité qui est très active, qui est très violente, qui suit manifestement une stratégie de mise en cause de toutes les institutions de la République. Et en plus, on sent bien que les revendications sont l'alibi, mais pas la motivation des incendiaires et des casseurs.
8: Une enquête de flagrance pour destruction par un moyen dangereux pour les personnes a été ouverte. Le collège devrait ouvrir ses portes lundi. Des toilettes de chantier remplaceront temporairement le bloc sanitaire détruit.
7: Merci Charles Bouchain. Interpellation d'un mineur de 15 ans après qu'une femme a été brûlée au visage à Marseille. Le suspect aurait fait usage d'un briquet et d'un aérosol. La victime tentait de s'interposer face à un groupe qui s'en prenait un abribus. Des violences qui ont un coût prohibitif. Bonsoir Caroline Baudry.
10: Bonsoir Frédéric, bonsoir à tous.
7: Des dégradations qui posent notamment cette question: comment responsabiliser les parents des auteurs des dégradations de biens publics?
10: Eh bien en Auvergne-Rhône-Alpes par exemple, ces derniers seront frappés au porte-monnaie. C'est ce qu'annonce le conseiller spécial de la région, Laurent Wauquiez, qui annonce la suppression des aides régionales aux parents d'ados ultra-violents, une minorité. Cela représente au moins 600 euros d'aide cumulée pour un lycéen.
11: Il y a le passe-région, qui est quand même une très grosse aide apportée à nos lycéens. Il y a les tarifs à la cantine scolaire. Il y a l'utilisation des transports scolaires. Quand on parle de sauvages qui sont capables de déverser un jerrycan d'essence sur un chef d'établissement ou de rouer de coups un agent ou un professeur, je ne nous vois pas continuer à lui payer le passe-région tranquillement.
10: Dans la région, les dégâts sont estimés à 25 à 30 millions d'euros que les casseurs doivent payer, insiste Laurent Wauquiez, dont les équipes préparent le dépôt de centaines de plaintes dans les Pyrénées-Orientales. Le préfet Pierre Regnault de Lamotte décide de s'adresser personnellement aux parents des casseurs par courrier.
12: Quand ils sont mineurs, j'ai souhaité écrire à leurs parents pour leur dire « faites votre boulot de parent parce que votre enfant s'expose à des conséquences lourdes en termes de sanctions pénales, en termes de sanctions éducatives. Comme parent aussi, vous exposez vous-même à des conséquences pour ce qui vous concerne. »
10: Légalement, les parents sont responsables financièrement des dommages causés par leur enfant mineur. Un principe rappelé hier par le ministre de la Justice, Gérald Darmanin. Il dit avoir demandé au procureur d'engager systématiquement la responsabilité civile des parents si un mineur casseur se retrouve devant la justice.
7: Merci Caroline Baudry. 81% des Français sont pour que les parents paient les dégâts causés par leurs enfants mineurs pendant le blocus des lycées. C'est ce qui ressort d'un sondage CSA pour Europe 1 CNews, le journal du dimanche. Une opinion qui grimpe jusqu'à 89% chez les 65 ans et plus. Certaines universités rejoignent le mouvement de contestation des lycéens. Manque de professeurs, baisse du budget des facs, solidarité avec les lycées. Au campus principal de la Sorbonne, dans le 5e arrondissement de Paris, il n'y a pas encore de blocus, mais la question se pose. Le reportage de Mathieu Prior.
13: Pas de blocus ou de manif rue de la Sorbonne, mais des étudiants comme Sarah et Eulalie souhaitent une mobilisation générale.
14: Il y a moyen qu'il y ait un gros mouvement là qui naisse. Franchement, il faut que ça pète. Hein.
15: Même si c'est pas dans l'immédiat, là, dans les prochaines semaines, avec les élections et tout, c'est sûr que
14: ça va. Puis en plus,
15: ça va.
14: Ils renchérissent à chaque fois, il y a des nouveaux trucs qui passent, ça énerve encore plus les gens. Donc je pense que c'est pas prêt de s'atténuer pour l'instant. Genre.
13: Simon est en master, il est plutôt pour un blocus, mais seulement temporaire.
16: Ça peut être une ou deux journées max, quoi. Effectivement, ça empêche les gens d'aller travailler, d'aller étudier à la fac. Mais en même temps, c'est des moyens d'action qui sont assez efficaces.
13: Dans l'enceinte de l'université, tous ne sont pas d'accord. Nathan et Enzo sont contre un blocage.
17: Je vois pas trop l'intérêt. Autant aller au lycée juste à côté, si on veut être en solidarité, autant aller les rejoindre.
18: Si au bout de deux minutes, il commence à avoir des casseurs, je trouve que c'est dommage parce qu'au final, tout le monde est perdant. Les violences, ça dessert tout le monde.
13: Enzo pense aussi à son avenir et ne veut pas louper des cours pour garder toutes ses chances pour la suite de son cursus.
7: Le reportage à Paris de Mathieu Prior. Les organisations lycéennes ont appelé à la poursuite de la mobilisation dès ce mardi 6 octobre. Une annonce qui réjouit Jean-Luc Mélenchon. Cette nouvelle journée de manifestation des lycéens est selon lui un point de départ. Sur son blog, le leader de la France Insoumise appelle à s'organiser pour accompagner cette période de mobilisation. Il est en effet en ligne de mire le 17 octobre, date d'un appel massif à une mobilisation générale lancée sur les réseaux sociaux. Et invité d'Europe 1 Matin, Clément Liébard, président de la Cocarde étudiante, est revenu précisément sur le rôle et la stratégie des Insoumis.
19: C'était peut-être au départ de simples mobilisations pour demander davantage de moyens, mais à l'heure actuelle, ces mobilisations tournent en un véritable premier entraînement, en quelque sorte, de cette nouvelle France qu'appellent de leur vœu les élus de la France Insoumise pour les élections présidentielles. Et ça, on le voit très bien aussi dans toutes les structures qui sont liées à la France Insoumise, c'est-à-dire que la France Insoumise va se dédouaner de ces violences-là. Mais le mouvement insoumis, comme ils aiment l'appeler, ne se cantonne pas au parti électoral La France Insoumise. Et il est composé, justement, il est lié à des organisations qui, sur le terrain, opèrent des violences, des saccages, etc. On a beaucoup parlé, il y a quelques mois, de la Jeune Garde, qui était évidemment, comme Mélenchon le disait, une organisation liée à la France Insoumise. Et dans les lycées, l'Union syndicale lycéenne, qui est aussi étroitement liée avec la France Insoumise. Et c'est tout cet écosystème-là qui permet à la France Insoumise de se dédouaner des violences car ils n'en sont pas directement les auteurs.
7: Clément Liébard, président de la Cocarde étudiante, invité d'Alexis Delaflechère dans Europe 1 Matin. Politique toujours, Marine Le Pen maintient totalement sa confiance à Jordan Bardella, accusé d'avoir écrit des messages antisémites en 2013. C'est ce qu'a indiqué la candidate du RN à la présidentielle dans une courte déclaration à la Tribune dimanche. C'est la première réaction publique de la chef de file du Rassemblement national après que Mediapart a publié des éléments d'authentification de ses écrits. Quant au patron du RN, il dément ses accusations. Et un rendez-vous d'antenne à ne pas manquer, Pierre de Villeneuve reçoit demain matin comme invité Jean-Philippe Tanguy dans le grand rendez-vous Europe 1 CNews Les Échos de 10h à 11h.
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7: Incapable de redresser durablement ses comptes publics, la France doit désormais emprunter à des taux de plus en plus élevés, tandis que la défiance des marchés s'accentue. 4,99%, c'est le taux d'emprunt de la France sur les marchés. C'est grave et c'est inédit, comme nous le dit l'économiste Pascal Delima.
20: On entre quand même dans des coûts de financement qui sont suffisamment élevés pour commencer à devoir absolument modifier la trajectoire budgétaire. Donc la France ne perd pas l'accès au marché, mais elle entre dans une zone où le taux d'intérêt peut commencer à aggraver lui-même le problème budgétaire. Si ces taux restent durablement élevés, ça va creuser la dette parce que le déficit va augmenter et il faut financer ce déficit. Les taux montent de toute façon partout, mais la France, elle prend en plus de cela une prime de risque. C'est la combinaison justement de déficits publics très élevés, de dettes très très élevées et d'une incertitude totale sur la trajectoire budgétaire et politique en fait.
7: La réaction de l'économiste Pascal Delima sur l'envolée des taux d'emprunt de la France. C'est la collecte d'automne des Restos du Cœur. À l'approche de l'hiver, ces bénévoles sollicitent votre générosité à la sortie des supermarchés jusqu'à demain. Dans le Rhône, les Restos du Cœur accompagnent 37 000 personnes en situation de précarité. À Tassin, la demi-lune, dans la métropole de Lyon, les donateurs continuent de se mobiliser malgré un contexte économique tendu. Chacun à la hauteur de ses moyens. Le reportage de Noémie Loisel.
21: Madame, bonjour.
0: c'est pas la collecte des Restos du Cœur.
21: À la sortie des caisses, Cathy bénévole distribue la liste des produits à donner. Elisabeth, 78 ans, vient d'acheter du sucre et de la farine.
22: C'est pas grand-chose, mais enfin, si tout le monde participe, je pense que ça peut aider aussi les gens nécessiteux.
21: Dans le panier de Christophe, plus de 30 euros de couches et petits pots pour enfants.
23: Le contexte actuel peut-être m'incite à donner encore un petit peu plus. Entre les prix du carburant, l'inflation, les augmentations du coût de l'énergie, on sait que malheureusement, les Restos du Cœur, chaque année, ont de plus en plus de monde. C'est important de penser aux autres.
21: Mais la situation économique actuelle contraint aussi certains à réduire leurs dons, comme Julie, 32 ans.
24: Je donne un petit peu moins d'habitude. Je double, je donne plusieurs produits. Là, c'est vrai qu'on regarde un petit peu plus. Ça reste important de donner, si on peut aider.
21: Des dons nécessaires pour l'association qui récupère de moins en moins de marchandises auprès des magasins partenaires, explique Patrick Bouchèze, responsable du centre de Gorges de Loup.
25: Nos partenaires gèrent beaucoup plus finement leur stock. Ils vendent pratiquement jusqu'au dernier jour de la date limite de consommation des produits. Donc, on achète le complément au niveau de l'association nationale sur des produits dont les cours ont tendance à monter et impactent de plus en plus sur les finances.
21: Dans le Rhône, les Restos du Cœur espèrent récolter près de 100 tonnes de produits ce week-end pour renforcer leur stock pour les prochains mois. Tassin la demi-lune, Noémie Loisel, Europe 1.
7: Et en Formule 1, Max Verstappen a signé le meilleur temps des qualifications du Grand Prix de Bahreïn, qui se court en Malaisie en raison du conflit au Moyen-Orient. Dernier vainqueur sur ce tracé en 2017, le Néerlandais s'élancera la première place demain, Christopher Philok.
26: Il aura fallu attendre 16 Grands Prix pour voir Max Verstappen décrocher sa première pole position de la saison. Le Néerlandais salue le travail d'équipe de son écurie.
27: J'ai vécu un début d'année compliqué, mais avec toute l'équipe, avec les améliorations et la meilleure compréhension de la voiture, nous avons fait de très beaux progrès. Et ce week-end, le tracé du circuit convient bien à notre voiture. C'est agréable à voir.
26: Juste derrière lui, en deuxième position, un adversaire de longue date, Lewis Hamilton, septuple champion du monde au volant de sa Ferrari. Troisième sur la grille, on attendait le coéquipier de Verstappen, le jeune Isaac Hadjar, qui partira finalement huitième. Le Français s'est vu infliger 5 places de pénalité pour des changements d'éléments sur sa voiture. C'est donc le leader du championnat du monde, l'Italien Kimi Antonelli, qui hérite de cette troisième position devant le Monégasque Charles Leclerc et Lando Norris. Un Grand Prix difficile à prévoir. La chaleur et l'usure des pneus vont peser lourd. Et si la pluie s'invite, ce qui n'est pas exclu, tout pourrait changer.
7: Christopher Philok pour Europe 1 et notez que le départ est à suivre demain matin à 9h sur Canal+. Et ajoutons que le patron de la Formule 1, Stefano Domenicali, a annoncé contre toute attente le maintien des deux derniers Grands Prix de la saison au Qatar et à Abu Dhabi, malgré les fortes tensions au Moyen-Orient. Et en rugby, Toulouse mène à Castres 8-7 à moins de 7 minutes de la fin de ce match, comptant pour la 5e journée de Top 14. Le dernier bulletin météo de la journée à présent avec vous Estelle Lafond et c'est toujours assez nuageux demain.
28: Bonsoir Frédéric. Oui, ça ne se dissipe pas comme ça. La couverture était assez épaisse aujourd'hui sur les deux tiers sud. Ça continue demain côté Golfe du Lion, particulièrement côté Pyrénées orientales. De bons orages sous les nuages et surtout de l'eau, de l'eau, de l'eau. Parfois 150 mm cumulés pour la journée de dimanche. Vigilance donc à observer du côté des cours d'eau. Autour de cette bulle toujours agitée, c'est plus calme mais ça reste quand même nuageux, notamment sur le sud-ouest avec de rares averses. C'est plus lumineux sur la côte est comparé à aujourd'hui. Ce sera même d'ailleurs assez agréable dans l'après-midi. On aura toujours un petit risque d'averse sur le nord des Alpes. Ensuite, de la Bretagne à la frontière belge, le soleil est bien généreux toute la journée après dissipation de brumes côtières sur les côtes de la Manche. Le soleil va gagner de plus en plus de terrain à mesure que les heures passent pour concerner un bon tiers nord de la carte l'après-midi. Côté température au réveil, comptez 9 à Caen, 10 à Évreux et Lille. Vous aurez 11 à Embrun et Brest, 12 pour Manosque, Charleville-Mézières et Saint-Brieuc, 14 sur 3 Dijon et Paris, 16 à Montluçon et Bourges, 18 pour Carcassonne et Toulouse, 19 à Nice et Perpignan.
7: Merci beaucoup Estelle Lafond, Europe 1, 22h44. 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
28: 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Bonsoir et bienvenue dans les meilleurs moments de votre Libre Antenne de cette semaine. Et je vous propose de réécouter Marine, qui a en plus une petite surprise pour nous, parce qu'elle est pleine de surprises. Marine, elle va nous parler de la dépression, mais elle va nous en parler en chanson.
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28: Bonsoir Marine.
8: Bonsoir Valérie.
28: Merci d'être avec nous sur l'antenne d'Europe 1 pour nous parler de cette difficulté à évoquer les traitements que l'on prend pour la santé mentale. Alors, à quoi vous faites allusion lorsque vous vous posez cette question et que vous me posez cette question, Marine?
8: D'abord, il y a les traitements, oui, je parle des traitements médicamenteux ou psychologiques, les suivis psychologiques, etc. Je fais allusion là-dedans à... En fait, je fais un contraste entre toute l'empathie qu'on peut avoir pour quelqu'un qui va avoir un cancer de quelque chose et le fait qu'on puisse pointer du doigt et même dire un petit peu tout bas « Mais t'as vu, elle a pété les plombs, elle va pas bien. » Voilà, ce contraste-là entre la maladie physique et la maladie psychologique, voire psychiatrique, je trouve ça... extrêmement, c'est vertigineux en fait. On n'a pas le droit, on n'a pas le droit de pas être bien dans sa tête.
28: Alors en même temps, la santé mentale a été la grande cause nationale en France. Ça a un petit peu évolué tout de même. Alors on n'a pas assez de praticiens pour prendre en charge. Ça c'est une évidence. Mais est-ce que ça n'a pas un petit peu évolué? Est-ce que
8: alors évidemment que ça a évolué, mais moi je suis pas d'accord sur le principe. En fait, je trouve que c'est assez clivant. Ça a évolué pour des personnes qui ont fait le chemin, mais il y a toujours cette partie de la société qui va... Bon, en fait, ça va se retourner contre la personne. Moi, je me suis vue dans mes relations proches, assumer, parce que je suis quelqu'un qui s'exprime, assumer mon problème de santé. Et après, dans la suite de la vie, au moindre écueil, à la moindre difficulté, à la moindre différence... Ouais, mais attends, c'est toi qui es malade, c'est toi qui te traites, donc c'est toi qui es malade.
28: Mais c'est quoi votre problème de santé, si c'est pas indiscret, Marie?
8: C'est pas particulièrement indiscret. Alors, c'est drôle, je sais pas si je dois le mettre au passé ou au présent. J'ai fait une grave dépression. Et c'est un traitement, je pense que j'aurai à vie. Notamment un suivi psychologique et des antidépresseurs. Et le fait d'être suivi, d'avoir un traitement et de le dire, sur 15 ans de psychothérapie, bien des fois, ça
28: change le regard que les gens ont sur vous, c'est ça? Quand vous dites que vous prenez des antidépresseurs, votre entourage, par exemple, c'est quoi le type de regard qu'il porte?
8: Encore une fois, il y a deux sortes de réactions. Là, je suis du côté coup de gueule, c'est-à-dire les fois où ça s'est retourné contre moi. C'est pas que ça change le regard, c'est que c'est facile, c'est tellement facile d'incriminer celui qui se soigne d'être malade. Mais combien y en a qui le sont sans se soigner? Vous comprenez ce que je veux dire?
28: Ouais, tout à fait. J'y réfléchissais. Comme s'il y avait une responsabilité, c'est-à-dire que celui qui est atteint d'un problème de santé mentale, il est responsable. On le considère davantage comme responsable que celui qui est atteint d'une maladie physique.
8: Alors voilà, bon, c'est l'angle que j'ai choisi pour. Je suis effarée de voir combien on peut être en empathie pour quelqu'un de malade physiquement par rapport à ça. Mais là où je veux en venir, c'est le fait que quand on assume de se faire soigner, eh bien, mais toi t'es malade. T'es malade, tu te fais soigner. Or, il y a des tas de gens qui traînent des pathologies psychiatriques.
2: Oui, ils ne le savent pas.
8: Non traitées.
2: Ça, c'est sûr.
8: Et on est bien d'accord. Ouais. On est bien d'accord avec ça. Et voilà. Alors, à côté de ça, il y a d'autres personnes. Et voilà, évidemment, après, on se retourne vers qui on veut. Et j'ai largement choisi. Mais il y a d'autres personnes vers qui, à qui on peut se confier. Et moi, je me suis vue le confier à certaines personnes qui m'ont dit « Toi !» Toi, tu prends des antidépresseurs et toi, tu vas voir un psy. Et dans ces cas-là, j'entends après, oh là là, mais depuis que tu m'as dit que toi, tu avais recours à ça, mais ça m'a soulagée parce que moi, je suis quelqu'un pleine de vie, je suis quelqu'un qui s'exprime, etc. Et il y a des tas de gens qui ne peuvent pas soupçonner que je puisse avoir une faille.
2: Mais Marine, vous pensez qu'il y a encore trop de personnes qui ont honte, en fait, c'est ça que vous voulez nous dire?
8: Alors, oui, mais je suis plus en colère contre ceux qui utilisent ça pour se défendre d'une a priori santé saine que contre ceux qui ont honte. Moi, c'est tellement difficile. Déjà, aller passer le cap d'aller voir un médecin en disant « j'en peux plus, ça va pas, il faut que je fasse quelque chose, je suis en train de péter les plombs ». Rien que ça, je crois que c'est le plus dur à faire et c'est un effort incommensurable. Ensuite, il faut faire des années de thérapie dans certains cas. Et au-delà de ça, il faut en plus assumer et avoir le courage de combattre tous ces gens qui peuvent médire
2: plaquer
8: ça,
2: plaquer des projections
8: mais
2: et
8: c'est
2: des
8: terrible.
2: Idées reçues.
8: Mais tout à fait. Et une personne qui a une grave maladie physique. Mais elle n'a pas tout ça. Enfin, alors évidemment, elle a son parcours à faire de soins, etc. Mais en aucun cas, elle doit assumer. Alors oui, elle peut assumer, par exemple, la perte de cheveux ou des choses comme ça. Mais on ne va pas entendre parler d'elle.
2: Après, le travail qu'on a à faire, par exemple, sur les problèmes de santé mentale, c'est le regard des autres aussi. Hein.
8: Mais
2: c'est
8: absolument.
2: Se dire, je m'affranchis du regard des autres, et puis c'est tout. Hein, Jacqueline, qui vit à Bordeaux, écrit un message au 739-21 que je découvre en même temps, qui dit « L'essentiel est d'assumer auprès des autres sa dépression chronique. Ceux qui ne comprennent pas que votre auditrice les écarte, il faut éviter de se compliquer la vie. » Voilà, elle a bien raison.
8: Alors, voilà. Je suis tout à fait d'accord avec ça. On choisit vers qui on va. Mais il n'empêche que sur une vie, il y a forcément des moments où c'est à assumer, à rencontrer quoi, cette situation-là, je le pense.
2: Oui. Moi, je crois qu'on a beaucoup évolué tout de même, mais peut-être pas encore suffisamment. C'est vrai qu'on en parle, de plus en plus, en tout cas. Mais on met peut-être sous le chapeau de santé mentale un petit peu trop de choses, hein, troubles de l'attention, bipolarité, voilà tout ça, jusqu'à ce que faut que le diagnostic soit posé à un moment donné tout de même.
8: Exactement. C'est également complètement galvaudé. Et maintenant, alors tout le monde fait un burn-out tous les 6 mois. Bon, là, on est un peu dans l'excès. C'est comme dans tout. On entre le pas assez et le trop. Il n'y a jamais un moment où c'est bien, quoi. Mais je reste convaincue que toutes les personnes en dépression, on est déjà tellement vulnérable. Arriver à faire abstraction de ces remarques-là qui sont mais foudroyantes en fait. On n'est pas dans la
2: bonne posture. C'est un autre combat. Oui, c'est un combat supplémentaire. Alors vous, Marine, parce qu'on arrive au terme de l'émission, vous en avez fait une chanson en plus de cette traversée, parce que vous êtes chanteuse, auteure, compositrice et interprète, et vous avez écrit une chanson qui s'appelle Le mal du siècle. Vous parliez de la dépression.
8: Ouais, tout à fait. Mais c'est exactement ce que je viens de vous traduire là. Cet angle-là qui dit que dans le contraste entre la maladie physique et la maladie mentale, et puis surtout pour en arriver au fait de mais au fait pourquoi vous avez besoin de vous retourner contre ceux qui se soignent, est-ce que ça serait pas pathologique, il faudrait peut-être voir quelqu'un et voilà.
2: Et peut-être finalement. d'ailleurs, que ce soit une pathologie de voir, pour certains d'entre nous. Merci Marine. Ce que je vous propose, Marine, c'est qu'on referme cette émission ce soir, chers auditeurs, avec votre chanson, Le Mal du siècle.
8: Ça me fait extrêmement plaisir.
2: Voilà, on va l'écouter jusqu'à ce qu'on se sépare. Donc je vous souhaite évidemment une belle continuation dans votre carrière. Et puis, toujours une très bonne santé, parce que sans la santé, finalement,
8: exactement.
2: On n'est pas grand chose. À bientôt, merci. Marine, à bientôt. Au revoir.
8: Bonne soirée, Valérie, au revoir.
9: Pourquoi il faut pas le dire, comme si c'était honteux, comme si ça allait faire rire. Imaginez un peu. Je te dis pas les symptômes.

0: Mais par contre, on entend. Elle a pété les plombs. Elle est à l'isolement. Elle fait une dépression.
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2: Petite pause musicale ce soir sur l'antenne d'Europe 1 avec Le Pénitencier, c'était en 1964, et c'est chanté, bien sûr, par le grand Johnny Hallyday.

0: C'était le pénitencier. Et vous l'avez reconnu, bien sûr. Johnny Hallyday sur l'antenne d'Europe 1 ce soir, pour vous, chers auditeurs. Au carillon d'Europe 1, il est 23h. Le Flash Info vous est présenté par Frédéric Joncheret. Bonsoir Frédéric.
1: Bonsoir Valérie, bonsoir à tous. J'ai totalement confiance en Jordan. C'est la première réaction publique de Marine Le Pen, deux jours après que Mediapart a publié des éléments d'authentification des messages antisémites qui auraient été écrits par Jordan Bardella en 2013. La candidate du RN à la présidentielle l'a indiqué dans une courte déclaration à la Tribune dimanche. Quant au patron du RN, il dément ces accusations. Raphaël Glucksmann s'attire les foudres de Jean-Luc Mélenchon et de Ségolène Royal. Dans une vidéo privée circulant sur les réseaux sociaux, le candidat à la primaire de la gauche dit « pisser sur le leader de la France insoumise » et accuse l'ancienne ministre d'avoir fait la danse du ventre devant Emmanuel Macron. Les autorités cherchent à responsabiliser les parents des mineurs interpellés pour des faits de violence ou de dégradation. Le préfet des Pyrénées-Orientales a décidé de leur écrire directement. Quant à Laurent Wauquiez, le conseiller spécial de la région Auvergne-Rhône-Alpes, il entend leur suspendre les aides. « Je ne nous vois pas leur payer le passe-région tranquillement », a-t-il indiqué après avoir fait la liste des violences à l'encontre des chefs d'établissement, agents et professeurs. 81% des Français sont favorables au fait de faire payer aux parents les dégâts causés par leurs enfants mineurs pendant le blocus des lycées. C'est ce qui ressort d'un sondage CSA pour Europe 1 CNews, le journal du dimanche. Plus de 158 millions d'électeurs brésiliens sont appelés à voter pour leur président, mais aussi pour le gouverneur de leur État, deux sénateurs, un député fédéral et un député régional. La présidentielle s'annonce très serrée. Elle a pour favori le sortant de gauche Lula face à Flavio Bolsonaro, le fils aîné de l'ancien président Jair Bolsonaro. L'attaque lors du vol de Fly Dubai vers Israël est qualifiée d'acte terroriste par les autorités judiciaires émiraties. Et selon plusieurs médias étrangers, ce pilote omanais était frappé d'une interdiction de vol par les autorités de son pays. Pour des raisons de sécurité, elle l'accusait de radicalisation. Max Verstappen s'offre la pole position du Grand Prix de Bahreïn de Formule 1. Le pilote Red Bull partira demain matin à 9h devant la Ferrari de Lewis Hamilton. Cela faisait 3 ans qu'on n'avait pas vu les deux pilotes côte à côte sur la ligne de départ. C'est Kimi Antonelli qui a pris la 3e place. Et courte victoire de Toulouse à Castres, 8-7 pour le compte de la 5e journée de Top 14. Les Toulousains prennent les commandes du championnat de France de rugby. Et enfin, notez côté météo que les Pyrénées-Orientales seront placées en vigilance orange, pluie et inondation. Demain de 6h du matin à 16h, l'Aude et l'Hérault seront en jaune de 4h à 18h. 23h03, belle soirée en compagnie de Valérie Darmon et des meilleurs moments de votre libre antenne.
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0: Bonsoir et bienvenue dans votre libre antenne, dans les meilleurs moments de votre libre antenne de cette semaine, en ce week-end, avec le témoignage d'Hélène que je vous propose de réécouter. Comme quoi, la vie réserve bien des surprises et il ne faut jamais l'oublier. Et puis nous écouterons Cassandra ou comment passer au-delà des tromperies, comment pardonner pour mieux continuer sa vie, ou pas.
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2: Bonsoir et bienvenue, chers auditeurs, dans les meilleurs moments de votre Libre Antenne de ce week-end. Et je vous propose de réécouter notre petit chouchou de la semaine, René. René qui va vous parler de sa vie. Il est né pendant la guerre, la Seconde Guerre mondiale quand même. Il en parle avec beaucoup d'émotion, avec beaucoup de poésie. Il nous fait revivre la grande histoire et nous raconte son histoire à lui. Et il nous a beaucoup, beaucoup touchés. J'espère qu'il en sera de même pour vous. Et puis, nous rencontrerons aussi Soline dans un deuxième temps. Bonne écoute, chers amis.
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2: Bonsoir Hélène.
3: Bonsoir Valérie.
2: Merci d'être avec nous à 23h34 en ce lundi soir sur l'antenne d'Europe 1 pour nous parler de votre histoire d'amour.
3: Oui.
2: Donc, alors, déjà vous avez quel âge Hélène? Attendez, on va vous essayer de vous situer.
3: Je viens d'avoir 55 ans.
2: 55 ans avec l'accent du Sud.
3: Eh oui.
2: Vous êtes d'où?
3: À côté d'Avignon.
2: Ah, vous avez du soleil aujourd'hui?
3: Oui,
2: combien,
3: à force, on
2: température, combien les températures?
3: Oh, on avait 30 degrés à peu près cet après-midi. Ouais. Oui. Le matin, il fait frais, mais là, je suis à bout, là.
2: C'est fou,
3: on
2: là.
3: On est beaucoup, on ne supporte plus. On a eu des températures extrêmes, et là, ça dure depuis trop longtemps. Donc, ouais.
2: Et la nature, elle est jaune, elle est grillée.
3: Et puis, voilà, c'est très, très compliqué. Donc, on arrose les arbres auxquels on tient, mais c'est difficile. Hein.
2: Et vous faites quoi dans cette belle région avignonnaise? Hélène,
3: je travaille, je suis fonctionnaire.
2: Ah, d'accord, dans quel domaine?
3: Alors, ben, un ministère que les gens n'aiment pas du tout.
2: Ah, les impôts!
3: Voilà!
2: Ah, ben oui, alors vous savez quoi? On a une auditrice la semaine dernière, dans la première partie de la Libre Antenne, qui est désormais consacrée, vous le savez, à votre point de vue, votre vision de l'actualité, qui nous a dit, et j'ai beaucoup aimé cette phrase, et je pense que les auditeurs vont être d'accord avec elle et avec moi, la seule chose qui fonctionne en France encore aujourd'hui, ben, c'est le trésor public.
3: Oui, si on veut, mais c'est vrai que, ben, du coup, je vais quand même en profiter pour dire une petite chose.
2: Allez-y,
3: parce que
2: allez-y.
3: Du coup, les gens, ça va peut-être aussi les éclairer. Donc, aux impôts, on a un grade. Moi, je suis contrôleur. Et les gens, quand on leur dit qu'on est contrôleur, ils s'imaginent que notre travail, c'est de contrôler les gens toute la journée. Mmh. Et en fait, c'est pas du tout ça, c'est un grade, en fait, comme à l'armée. Donc, on est contrôleur, mais moi, dans mon travail, je ne fais pas de contrôle, en fait.
2: Ah, mais c'est important de nous le dire, parce que forcément, si vous le dites comme ça, on va vous stigmatiser, parce que qui aime le trésor public? Surtout par les temps qui courent avec cette baisse du pouvoir d'achat.
3: Mais non, important. Et moi, dans mon...
2: Pas, ce que vous venez de nous dire,
3: Hélène. Et c'est pour ça que souvent, quand on discute avec les gens, je leur dis, non, mais attends, on a les agents, on a les contrôleurs, on a les inspecteurs. Et je leur dis, un contrôleur n'est pas forcément, il ne fait pas forcément du contrôle. Donc, et moi, c'est mon cas. Je fais énormément de rendez-vous physiques, de rendez-vous téléphoniques, l'accueil physique. Mmh. Et en fait, mon travail, c'est, alors je saisis des déclarations, mais c'est également de faire de l'accompagnement.
2: Et du conseil.
3: D'aider les gens à faire leurs déclarations. Et du conseil, voilà. Donc, c'est pas que de la répression, les impôts.
2: Mais moi, je vais quand même le dire, parce que sans faire de flagornerie, évidemment. Mais c'est vrai que très souvent, bon, moi, c'est ma génération aussi, hein, tout ce qui est Internet, machin, on peut les avoir au bout du fil. Et parfois, ça se passe extrêmement bien, en fait. Hein. Dès qu'on a besoin, je ne sais pas, quand il faut à un moment donné déclarer nos enfants qui ne sont plus sur notre feuille d'imposition, où on ne sait plus trop quelle case il faut me cocher, ou je ne sais quoi, c'est très bien d'avoir quelqu'un au bout du fil. Et très souvent, on a les gens en présentiel.
3: Voilà, donc c'est vrai quand que même les gens, ils disent qu'ils ont du mal, mais on est là. On fait énormément, même du renfort téléphonique, c'est-à-dire que les gens appellent, ils pensent tomber dans leur centre des impôts. En fait, non, on fait du renfort téléphonique par certaines périodes. Et en fait, on a des gens de toute la France. Donc, quand ils tombent sur moi, ils comprennent bien qu'ils ne sont pas dans leur département. Parce que quand ils entendent mon accent, ils me disent « Mais vous êtes d'où ?»« Oui, mais je suis du Sud. »« Ah, d'accord. »
2: Mais ça fait du bien à entendre, hein, ce petit accent chantant, tout de même.
3: Donc moi, je ne me rends pas trop compte, mais c'est vrai que bon...
2: Alors, revenons à des choses voilà, qui nous font sourire, vraiment. Parce que là, si on parle sous, à 23h38 sur l'antenne d'Europe 1, alors qu'on est tous quand même en prise avec l'augmentation du carburant, bientôt le gaz, etc., etc., bon, on va pas dormir, on va mal dormir. Alors, vous voulez nous raconter une belle histoire, Hélène ?
3: Oui, donc, mais la mienne. Donc, comme quoi on peut rebondir et à nouveau être heureux après un divorce.
2: Oui, alors, c'est-à-dire, à quel âge vous avez divorcé et au bout de combien de temps ?
3: À 49 ans, au bout de 24 ans, 24 ans de mariage.
2: D'accord. Et à cause de quoi ? Vous entendiez plus ?
3: Alors, en fait, on s'entendait. On avait énormément de... Enfin, il y avait beaucoup de jalousie de la part de mon ex-mari. Enfin, plus je vieillissais, plus il devenait jaloux. Donc, c'est un peu paradoxal, mais bon.
2: Vous pouvez être une très belle femme.
3: Moi je dirais pas, mais bon. Après c'est les goûts et les couleurs. Et bon, au fil du temps, il y avait des crises de plus en plus rapprochées, on ne s'entendait plus.
2: Jalousie maladive.
3: Oui. Ouais.
2: Ah, maladive.
3: Très possessif. Ouais. Très très maladif.
2: Ce qui n'était pas le cas avant.
3: Non, justement, c'est venu plus tard, donc ça a été très compliqué. Les enfants n'en pouvaient plus. Il nous disait, mais divorcer, c'est plus possible, on en a marre de vous entendre vous disputer en permanence. Et un jour, mon mari donc, était en train de cuisiner, et puis il me dit, il me dit, je veux divorcer. Et moi, je l'ai regardé, je lui dis, ok. Et la discussion s'arrêtait là, mais je pense que pour lui, j'allais pas aller au bout. En fait, voilà, il avait dit, mais sauf que moi, j'ai vraiment contacté un avocat, et je lui ai dit, tu vas recevoir un courrier. Et là, il a été surpris. Et je lui ai dit, écoute, c'est ce que tu veux, le divorce. Ah oui. Et donc, en fait, voilà, c'est moi qui ai enclenché le oui. processus.
2: Oui, de toute façon, c'est donc, pas forcément celui qui dit qu'il va enclencher le processus.
3: Oui, mais oui. Donc puis moi-même,
2: c'est
3: j'en avais marre.
2: Femmes, c'est souvent les femmes.
3: Mais c'est ce que j'ai entendu. Ouais.
2: On la majorité. On a parlé avec Marie-Estelle Dupont la semaine dernière lors de notre émission spéciale de jeudi.
3: Je l'ai entendu, ouais. Et donc, j'ai lancé le truc. Et donc, on a pris un avocat sur Internet parce que malgré tout, on était en crise, mais on s'entendait quand même. Donc, moi, je voulais pas lui faire la guerre non plus. Donc, ça s'est fait assez rapidement.
2: En un an, seul en fait, avocat on a... Un seul avocat pour deux, donc.
3: Non, en fait, c'était un cabinet sur Internet, mais on avait chacun le nôtre. Mais comme ils étaient dans le même cabinet, en fait, voilà, ça s'est fait très facilement.
2: Ouais. Ça réduit les coûts, donc, pour ceux qui nous écoutent et qui font partie du divorce sur deux en France.
3: Alors, oui, parce que moi, j'ai payé 600 euros pour tout.
2: Ah oui, c'est pas cher.
3: Non, c'est pas divorcer. Cher du tout. Non, c'est pas cher.
2: Je suis étonnée. Oui.
3: Non, voilà, j'avais payé. Donc, pour moi, je me dis 600 euros, voilà, ça reste très, très correct. Alors que mon nouveau mari, lui, ça lui a coûté dans les 4000 euros, quoi.
2: Ah, parce que vous êtes déjà remariée, donc, hein, c'est ça.
3: Et oui.
2: C'est ça que vous voulez vous dire. Vous aimez vivre dangereusement, donc 24 ans de mariage, vous divorcez, et vous vous remariez au bout de combien de temps ?
3: Alors, en fait, j'ai rencontré donc, mon mari au même moment où, en fait, on a entamé le divorce. Donc, voilà. Lui, il était en plein divorce aussi. Lui, un divorce difficile. Donc, c'était plus compliqué pour lui. Et puis, en plus, quand je l'ai connu, il venait de perdre sa maman. Donc voilà, il était dans une phase un peu compliquée. Et donc on se rencontre, voilà, on part tout de suite en vacances ensemble.
2: Alors question, je vous interromps juste un instant, parce que les auditeurs et les auditrices d'Europe 1 qui nous appellent très souvent parce qu'ils ont du mal à rencontrer quelqu'un, vont forcément se poser la question au 739-21, 75 centimes plus coût du SMS. Comment vous vous êtes rencontrés, Hélène ?
3: Tout simplement chez des amis communs.
2: Ah, donc la vie a été très imaginative, elle a opéré, voilà. Tout simplement.
3: Voilà.
2: Et ça a marché tout de suite, puisque vous êtes partie en vacances tout de suite.
3: Ah ben oui, ça a marché tout de suite. En fait, le soir même où on s'est rencontrés, il me dit, écoute, je dois partir justement dans sa famille suite au décès de sa maman. Il me dit, écoute, viens avec moi. Et puis j'ai dit, d'accord. Donc, on est partis ensemble, et puis bon... Et puis en fait, on ne s'est plus quitté.
2: Vous êtes une chanceuse. Voilà.
3: Alors après, pour moi, c'est pas de la chance. C'est peut-être que c'était le bon timing.
2: Vous veniez de divorcer en même temps. Bon, alors pas avec le même mode de divorce, effectivement, non. Puisque vous, un divorce facile, et lui, un divorce difficile, visiblement.
3: Oui, oui, oui.
2: Mais c'est le timing parfait.
3: Voilà, on s'est rencontrés, et le hasard de la vie a fait que, moi, dans les 3 mois qui ont suivi, c'est moi qui ai perdu ma maman.
2: Ah, donc, oui, d'accord. Donc je retire ce que je viens de dire, oui. Oui, oui.
3: Voilà, mais je veux dire, ça a fait un lien. Mais moi, je suis persuadée que... Bon, ma mère, elle n'est pas bien, hein, déjà. Et à mon avis, enfin, j'en suis sûre, elle est décédée parce qu'elle a su que j'étais, entre guillemets, recasée. Voilà. Que j'avais retrouvé quelqu'un et que je pouvais être bien avec. Et je pense qu'elle a tout lâché parce qu'elle s'est dit, ben voilà, c'est bon, Hélène, elle est bien, je peux partir sereinement.
2: Alors, allez savoir, et je m'excuse auprès des non-croyants, mais ils savent que moi, je le suis. Peut-être que les défunts se sont organisés là-haut pour favoriser leurs enfants, hein.
3: Ah, peut-être aussi.
2: Peut-être aussi. On ne sait pas.
3: Parce que vous vous êtes rencontrés voilà.
2: Selon le très très bon timing, en tout cas.
3: Voilà, vraiment, ouais, ça a été... Je veux dire, on ne se serait pas retrouvés ce jour-là. Voilà, enfin, on ne se serait jamais revus, en fait. Enfin, peut-être après, mais bon, c'était ce jour-là.
2: Oui. En tout cas, il y a des synchronicités. Le divorce au même moment, le départ des parents au même moment.
3: Ouais.
2: Et le fait que vous vous trouviez et que vous vous entendiez à ce point-là.
3: On s'entendait, ouais, ouais.
2: Et combien d'enfants chacun ?
3: Alors lui, il en a 3 et moi j'en ai 2.
2: Et la famille recomposée, ça s'est passé comment ?
3: Alors en fait, il n'y a eu que mon fils et son fils qui ont vécu un peu avec nous, parce que nos enfants sont assez rapprochés malgré tout, mais ils vivent un peu de partout en France. Et mon fils qui est le plus jeune, à ce moment-là, il était encore mineur. Donc, lui, il vivait vraiment avec nous tout le temps. Et son fils, donc, venait avec nous une fois tous les 15 jours, puisqu'il alternait avec sa maman. Donc, voilà. Mais bon, ça se passait bien. Puis là, maintenant, ben, on est vraiment tout seul, puisque ben, tous nos enfants se sont envolés. Hein, ils ont quitté le nid. Donc, on les voit.

0: vu votre âge,
1: non,
0: a priori.
1: Pas sûr, non.
0: Voilà.
1: Non,
0: donc on n'a plus qu'à se consacrer l'un à l'autre.
1: Exactement. Mais alors lui, il a pu se consacrer à moi parce que bon, là aussi, malgré tout, il m'est arrivé plein de galères de santé en fait. Donc fracture de la cheville l'année suivante, j'ai été opérée de la colonne vertébrale aussi il y a 2 ans. Donc en fait, malgré tout, j'ai enchaîné les soucis de santé. Et pour moi, je suis persuadée aussi, ça a été le contre-coup de tous les stress que j'ai eu en fait, qui se sont enchaînés. Mais il a été là pour moi. Quand j'ai été opérée du dos, ben, il est venu avec moi. Il est resté la semaine dans ma chambre. En fait, il avait son lit et il est resté avec moi toute la semaine d'hospitalisation.
0: En même temps, j'ai envie de vous dire, Hélène, vous êtes mariée. Quand on s'épouse, quand on s'épouse, c'est un engagement. Donc, c'est pour le meilleur et pour le pire.
1: Et pour le pire.
0: Voilà.
1: Ouais.
0: Donc, normalement, dans tout couple marié véritablement, au sens profond du terme, ben, on est là l'un pour l'autre. Hein. Parce que si on est là quand tout va bien, bon, c'est facile.
1: Mais j'avoue que j'ai quand même de la chance parce que même à la clinique où ils m'ont opéré, les infirmières lui ont dit « Ah ben dis donc, vous êtes une perle. » Parce qu'en fait, elles en voient très rarement des couples où l'un ou l'autre en fait, reste avec celui qui est malade.
0: Alors, vous voulez dire dormir à la clinique, pas rester
1: dormir
0: dans le sens se séparer.
1: Oui, oui, voilà. Elle disait, d'accord. C'est rare qu'elles aient le conjoint
0: dans la chambre.
1: Du patient qui reste dans la chambre
0: c'est
1: toute
0: ça.
1: La semaine.
0: Parce qu'en cas de cancer, notamment les cancers de la femme, souvent, le couple explose. C'est pour
1: ça
0: que
1: je l'ai entendu.
0: Voilà, c'est pour ça que je vous faisais repréciser. Donc, le fait qu'il soit resté avec vous.
1: Ah oui, avec moi, voilà. Il dormait avec moi.
0: C'est ça.
1: Dans la chambre. Ouais.
0: Aujourd'hui, vous allez bien ?
1: Ça va moyen parce que maintenant, suite à l'opération, c'est en train de se déglinguer aux étages supérieurs. Donc, j'ai un suivi régulier en fait à cause de ça. Mais ça va. Enfin, je veux dire, je travaille. Enfin, j'ai pas du tout envie d'être arrêtée. Donc, je compense tout ce que j'ai. Mais comme je lui ai dit, t'as peut-être pas tiré le gros lot avec moi.
0: Mais est-ce que c'est là que ça se joue l'amour ? C'est quoi la définition de l'amour quand on a une deuxième union comme la vôtre, Hélène ? À 55
1: pour
0: ans.
1: Moi, en fait, moi, je ne saurais pas l'expliquer. Il se trouve que quand je l'ai vu, je me suis dit, c'est lui. Et lui, a priori, c'était à peu près pareil, quoi. Voilà, il s'est dit, elle est pour moi. Donc, voilà, du coup, on s'est dit, on est là l'un pour l'autre.
0: Donc, l'évidence.
1: Et puis bon, on a, à nos âges aussi, bien sûr qu'il y a de l'amour. Mais c'est vrai que on est là pour s'entraider. Puis maintenant, on n'est que tous les deux. Donc, en fait, on compte vraiment l'un sur l'autre.
0: Dites-moi, comment s'est passée la demande en mariage ? À quel moment on se dit ? Parce que visiblement, ça a été très rapide, tout ça. Hein,
1: oui,
0: voilà.
1: C'est moi qui l'ai demandé en mariage.
0: Ah, vous êtes comme ça.
1: Oui.
0: Au risque de me faire taper dessus par les féministes. Pardon mesdames.
1: Oui.
0: Et donc, racontez-nous.
1: Oui. Et en fait, c'est parti qu'on en discutait, parce que bon... Comme on voulait acheter une maison ensemble, bon, on a dit que ce serait quand même bien d'être... Enfin, c'est plus simple d'être mariés. Et puis, on en parlait. Puis, je dis oui. J'ai dit, pourquoi tu me demandes pas ? Et en fait, il me dit, oui, il y en a marre. Vous, les femmes, il faut toujours que ce soit les hommes qui fassent les demandes. Pourquoi ça ne viendrait pas de vous ? Alors, je lui ai dit, je sais pas. J'ai dit, écoute, c'est toujours l'homme qui fait sa demande. Oui, écoute, ça pourrait changer un peu. Et puis la discussion s'était arrêtée là. Et moi, le lundi, donc j'étais à un stage pour le travail, et puis j'étais en train de réfléchir à ça, à ce qu'il m'avait dit. Et puis d'un coup, je me dis, non mais attends, tu vas voir, je vais lui faire un coup, je vais le demander en mariage, je vais lui faire livrer des fleurs à son boulot, et il va être bien mal à l'aise et je vais bien l'attraper. Donc, me voilà que je commande un bouquet de fleurs à lui faire livrer. Et donc, je demande qu'il soit livré que vers 13h parce que le temps qu'il ait la pause du repas, j'ai dit, voilà, pour être sûr qu'il arrive à le choper. Et donc, c'était 10h du matin. Et puis, d'un coup, nous, on avait la pause à 12h30. Et là, je vois qu'à 12h10, il y a le directeur du centre de formation qui rentre. Oui, est-ce qu'il y a une Hélène ici ? Alors je lui dis, oui, c'est moi. Ah, d'accord. Et puis.

0: Bon, il y avait le prof, il continuait son cours. Et lui, je le vois, il s'avance vers un paperboard. Et puis, je vois qu'il écrit, mais je ne prêtais pas attention. Et puis, d'un coup, il se retourne, il me dit « J'ai un message pour vous ». Et en fait, sur le tableau, il y avait marqué « Oui ». Alors, il me dit « Je pense que vous savez ce que ça veut dire ». J'ai dit « Oui ». Et là, évidemment, tout le monde « Mais qu'est-ce qu'il y a ? On veut savoir, qu'est-ce que c'est ?» Donc, je leur dis « Ben voilà, j'ai demandé... mon compagnon en mariage, et voilà la réponse. » Et là, tout le monde, ouais, c'est trop bien, bravo. Donc voilà, et en fait, je voulais l'attraper, mais du coup, c'est lui qui m'a
1: répondu. Mais oui, je trouve ça hyper joli la manière dont il vous a répondu. Finalement, c'est du 50-50, là, la manière dont vous vous demandez en mariage mutuellement. Vous avez formulé, mais il a répondu avec tellement de créativité. C'est magnifique.
0: Oui, parce que surtout, je ne m'y attendais pas.
1: Et de poésie.
0: Ouais, ouais. Et puis surtout qu'il fallait qu'il trouve l'adresse de là où j'étais, parce qu'il savait que je partais en formation à Montpellier, mais il savait pas où. Il a réussi à trouver et à avoir donc le directeur, et du coup qui a dit ah oui, c'est trop bien, j'adore.
1: Il a joué le jeu. Ah oui, vous vous êtes fait avoir à votre propre jeu, en fait.
0: Et hein. Oui, parce que je m'attendais pas du tout à ça, donc moi, je m'attendais surtout à un message où ils me disent
1: ben oui.
0: Ouais, j'ai été mal à l'aise, tu m'as fait livrer des fleurs devant tout le monde. Enfin, voilà. Et puis, en fait, non.
1: Ben, il attendait que ça. C'était peut-être une perche qui vous lançait, finalement. Hein.
0: Mais peut-être, parce que bon, il a répondu oui sans hésiter. Il aurait très bien pu pas répondre, attendre le soir que je rentre et me dise bon, voilà, on pourra en discuter. Non, ça a été tout de suite oui. Donc,
1: oui, ou il aurait pu penser que c'était une blague aussi et vous envoyer un petit texto. Il a pris vraiment au sérieux. Il attendait que ça. Elle est jolie, votre demande en mariage, respective, hein, quand même, Hélène.
0: Mais c'est vrai que c'est original, mais bon, j'aime bien, quelque part, j'aime bien des fois sortir des sentiers battus pour certaines choses et faire quelque chose, en fait, qui est un peu hors du commun. Voilà.
1: Alors, faites-nous rêver ce soir sur l'antenne d'Europa, on arrive presque au terme de l'émission. Qu'est-ce que vous avez fait d'autre qui sort des sentiers battus ?
0: Oh là, là, de but en blanc, je ne saurais pas trop dire, mais de temps en temps, je suis un peu là où on ne m'attend pas. Donc, bon, ben ça en fait partie. Voilà. Par exemple, la naissance, ben ça, c'est quelque chose aussi qui est assez rare. La naissance de ma fille, donc, ce n'était pas lui le papa, c'est moi qui suis allée la déclarer à la mairie.
1: Donc, à la mairie. En sortant de la clinique, vous êtes sortie le lendemain ou...
0: Je suis sortie le lendemain, oui.
1: Ah oui, d'accord, donc ça s'est très très très bien passé l'accouchement.
0: Alors non, ma fille est partie en néonat, et comme moi je ne voulais pas être séparée d'elle, j'ai signé une décharge pour sortir dès le lendemain. Et du coup, comme c'était le lundi, j'ai dit je vais aller déclarer ma fille, donc ma mère m'avait accompagnée. Et quand je suis arrivée à la mairie, je dis à la dame « Bonjour, je voudrais déclarer la naissance de ma fille ». Et là la dame s'est arrêtée, elle m'a regardée, elle m'a dit « Pardon ». Je lui dis « Oui, je viens de déclarer la naissance de ma fille ». Elle me dit « Écoutez, ça fait 20 ans que ça ne m'est pas arrivé, que ce soit la maman qui vienne déclarer. » Voilà.
1: Eh ben, en fait, vous êtes une féministe qui s'ignore. Vous avez demandé en mariage votre époux, vous avez été déclarée votre fille. Qu'est-ce que vous faites d'autre comme ça, comme acte un peu, acte manqué, qui en dit long ?
0: Ouf ! Là, ça ne me vient pas trop, là. J'ai pensé à ma fille comme ça, mais bon, oui, peut-être, parfois, ça m'arrive de faire peut-être des choses...
1: Alors dans les choses incroyables, moi je soumets une idée aux auditeurs et aux auditrices d'Europe 1 qui peut être une très jolie idée de cadeau. Offrez une étoile à votre compagne ou à votre conjoint. On peut offrir des vraies étoiles dans le ciel avec la carte du ciel où est placée l'étoile, et vous pouvez donner le nom que vous souhaitez à cette étoile. C'est un joli cadeau, non ?
0: Ah, ça c'est un joli cadeau, ouais.
1: Voilà. Donc, si votre mari n'écoute pas l'émission ce soir,
0: non, il n'écoute pas. Là, il n'écoute pas.
1: Voilà. Et s'il n'écoute pas en replay sur europe1.fr, eh ben, vous savez quel sera le prochain cadeau. Vous lui offrirez une étoile. Et c'est pas très cher plus. Donc, vous savez, je trouve ça assez symbolique.
0: Mais c'est vrai que oui, c'est un bon cadeau.
1: Le nom dans une
0: cadeau.
1: Constellation. Mmh. On peut offrir des constellations aussi. Donc.
0: Ah ouais. Non, ça, c'est un cadeau. Il me semblait que j'en avais entendu parler, mais je ne savais pas si on pouvait vraiment le faire.
1: Ah non, on peut vraiment le faire. J'en suis une preuve vivante. Merci hein beaucoup, Hélène. Merci beaucoup,
0: merci
1: Hélène,
0: vous,
1: de nous avoir fait rêver, nous avoir donné de l'espoir aussi ce soir.
0: Mais il faut en avoir. Ça peut arriver à tout âge. J'ai 49 ans, j'étais pas non plus. Une toute jeune. Donc, puis j'ai un mari, pareil, qui n'a pas forcément cherché une jeunette, puisque bon, ben, il a 2 ans de plus que moi. Alors que mon ex-mari, oui, il a pris une nouvelle compagne qui a 21 ans de moins que lui.
1: Et ben voilà, vous voyez, et ça voilà. Fait quand même beaucoup bon. D'amour dans tous les sens. Et c'est le principe de cette émission, on parle du lien sous toutes ses formes, et à tous les âges.
0: Mais voilà, le bonheur, tout le monde peut l'avoir, oui, à tous les âges, et puis on peut refaire sa vie, être heureux à nouveau, donc il faut y croire, voilà. Il faut se dire, pourquoi pas moi, il n'y a pas de raison que ça n'arrive pas.
1: Et ben j'ai envie de vous dire, à 23h56, amen. Voilà, que vous soyez entendue, chère Hélène. Et je vous souhaite évidemment le meilleur et une très très bonne santé. Merci beaucoup d'être intervenue ce soir dans la libre antenne d'Europe 1. Merci.
0: Au revoir.
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0: Bonsoir Cassandra.
2: Bonsoir Valérie.
0: Merci d'être avec nous sur l'antenne d'Europe 1. Vous nous avez contactés pour nous parler de votre histoire d'amour qui avait plutôt mal commencé, mais finalement à force de pardon, peut-être pas d'ailleurs, je ne sais pas, vous allez me dire si finalement vous avez pardonné ou non, vous êtes restée avec cet homme. C'est bien cela Cassandra ?
2: Oui.
0: Alors, vous avez quel âge déjà ?
2: J'ai 26 ans.
0: 26 ans, vous habitez dans quelle région de France ?
2: En Bourgogne.
0: En Bourgogne. Donc, ça fait combien de temps que vous êtes avec ce monsieur ?
2: Pratiquement 2 ans.
0: 2 ans. Ah oui, c'est une histoire dense, même si elle est courte.
2: Oui.
0: Hein, c'est cela. Alors, comment a-t-elle commencé et comment vous avez découvert surtout que finalement, il n'était pas celui qu'il prétendait être ? Et pourtant, vous êtes restée.
2: Eh ben, en fait, tout a commencé quand j'ai rencontré ce monsieur. Je venais de subir quelque chose d'assez grave, en fait, par le père de mon fils. J'ai vécu des violences conjugales qui m'ont fait avoir 14 jours d'ITT, des séquelles psychologiques, etc.
0: Vous avez déposé plainte, Cassandra, à ce moment-là ?
2: Oui. Oui, il a été jugé. J'ai gagné mon procès contre lui. Il doit aussi des dommages et intérêts à son enfant parce que notre enfant était présent pendant les violences. Ça a duré 3 heures. Enfin, c'était vraiment un moment très très atroce et très
0: L'acharnement.
2: Ouais. Oui, oui.
0: C'était la première fois qu'il s'en prenait à vous, votre ex-conjoint.
2: Physiquement, oui. Sinon, c'était que verbalement. Je me faisais insulter très souvent. Donc, la violence était quand même là verbalement, mais physiquement, c'est la première fois qui m'a frappée.
0: Qu'il est passé à l'acte, et c'était la première et la dernière fois.
2: Exactement.
0: Ça, vous avez eu la force de partir.
2: Oui.
0: Il s'en est pas.
2: Surtout pour mon fils.
0: Oui, c'est ça. C'est ce que j'allais vous demander. Il s'en est jamais pris à votre enfant.
2: Pendant les violences, il a tapé dans le lit de notre fils, du coup, parce que il faisait que pleurer et hurler, parce que forcément, il était témoin de ça. Donc, par peur, comme il parlait pas, parce qu'il avait que 15 mois, c'est comme ça que, on va dire, il a essayé d'exprimer qu'il avait peur. Et en fait, ça a énervé son père et son père a tapé dans le lit.
0: D'accord. Donc, il y avait vraiment un climat de violence intrafamiliale depuis le début.
2: Oui.
0: Cette violence, vous l'aviez constatée même avant d'être enceinte de lui, avant de faire un enfant ?
2: Non, du tout. Et la plupart du temps, il était vraiment violent verbalement quand il était en manque de stupéfiants. Ou quand il m'a violenté, c'était pareil, quoi, un manque de stupéfiants. Et je pense aussi le fait qu'il voyait que je ne veux plus me remettre avec lui malgré l'enfant, etc.
0: Il était dépendant à quel type de drogue ?
2: Cannabis.
0: Ah oui, d'accord. Et le cannabis le mettait dans cet état-là ?
2: En manque de cannabis, oui.
0: D'accord. D'accord. Donc
2: Il consommait
0: beaucoup toute la journée, voilà. Oui, c'est ça. Il ne travaillait pas ?
2: Non.
0: Il n'était pas en état de travailler ?
2: Non.
0: Donc là, vous êtes hospitalisé, évidemment, dans un état quand même un petit peu critique.
2: Oui.
0: Hein ? Et là, ensuite, vous partez, vous allez vous réfugier dans votre famille ? Comment ça se passe ?
2: Non, du tout. En fait, je suis partie, parce que de base, j'étais dans un foyer, justement, pour mère seule, par rapport à déjà sa violence verbale, etc. Et en fait, quand il m'a tapé, c'était vraiment dans le foyer où j'étais. Donc, pour ma sécurité, j'ai préféré déménager, en fait.
0: Pour pas qu'il sache où vous alliez résider.
2: Oui, pour ma sécurité et celle de mon fils.
0: Oui, et ils vous ont placé ailleurs ?
2: Ils m'ont placé ailleurs et c'est là où j'ai rencontré mon conjoint actuel.
0: Oui.
2: Et il m'a fait enlever la peur des hommes. En fait, tout ce qui était enfoui au fond de moi, il a réussi à l'enlever. Et donc, tout se passait très, très bien. Il s'occupait de mon enfant comme si c'était le sien. Même encore à l'heure d'aujourd'hui, hein, c'est lui qui a appris à mon fils à marcher. C'est lui qui s'occupe de lui comme un vrai père, en fait.
0: Oui.
2: Et donc, tout se passait très bien.
0: Il vous a réapprivoisé.
2: Voilà. Mmh. Et en fait, quand je me suis mis avec lui, lui sortait déjà d'une relation assez compliquée. Et c'était très, très compliqué. Pardon, excusez-moi. Entre eux, parce que entre lui et son ex, suite à des très gros problèmes. Et en fait, la relation était très toxique. Et quand son ex a su que lui et moi, on était ensemble et que il s'était remis avec une fille qui avait un enfant, c'est allé complètement loin. Elle a menacé mon fils de mort, etc. Donc, j'ai essayé d'entamer les démarches juridiques contre elle qui n'ont jamais
0: abouti. Elle a pas eu de mesure d'éloignement avec des propos comme ceux-là.
2: Rien du tout.
0: Que vous avez pu prouver les propos.
2: Ah oui, mais j'ai essayé de maintes et maintes fois d'aller déposer plainte. Rien, juste parce que ces menaces de mort n'avaient pas été réitérées auprès de mon fils, sachant que sa menace de mort était quand même assez grave, surtout sur un enfant de moins de 15 ans, je me suis dit que ça allait quand même fonctionner, et en fait, pas du tout.
0: Et surtout, on parle de menaces de mort.
2: Oui, aussi.
0: Ouais, donc quand même, je veux dire, qu'est-ce qui est pire que ça?
2: Je sais pas justement, j'ai essayé de comprendre, mais malheureusement...
0: Elle connaissait l'adresse de l'école de votre fils, j'imagine
2: elle connaissait juste là où il était en crèche en fait, donc j'ai dû aussi enlever mon fils de la crèche pour sa sécurité, parce que avec sa menace, on sait jamais si les gens, quand ils menacent, ils vont le faire ou ils vont pas le faire ou autre. Et donc du coup... je suis restée dans l'appartement avec mon fils, en essayant de finir les choses juridiques à son encontre, sauf que ça n'a jamais fonctionné.
0: Et est-ce que vous travaillez à ce moment-là, Cassandra ?
2: Non, parce que mon fils n'a plus de crèche, donc il n'y a personne pour le garder.
0: C'est ça, donc vous avez été obligée de vous arrêter de travailler pour vous occuper de votre fils, parce qu'il était menacé de mort par l'ex-conjointe de votre compagnon.
2: Exactement. Donc du coup, ça a été très compliqué psychologiquement déjà pour moi à réussir à ne pas y penser en fait. J'ai avancé, tout allait pour le mieux parce que du jour au lendemain, elle nous a laissé tranquille. Et du coup, on va dire 6-7 mois après, je suis tombée enceinte donc de mon nouveau compagnon.
0: Oui. Avec lequel tout allait bien, à part son ex.
2: Oui. Oui, voilà. Du coup, je suis tombée enceinte, j'attendais des jumelles, sauf qu'avec... en fait, quand elle a su que j'étais enceinte, elle est revenue à la charge. Et forcément, au début de grossesse, on est toujours...
0: fragile.
2: Un peu stressé, un peu fragile, tout ça. Et en fait, j'ai perdu un des deux bébés. Donc, j'ai été alitée à 6 semaines de grossesse. Et du coup, j'ai dû... ne plus penser en fait à ce qu'elle me disait, ou même les pics qu'elle m'envoyait tout le temps.
0: Elle vous harcelait ?
2: Ah oui.
0: Donc c'est-à-dire qu'elle vous écrivait tout le temps ?
2: Oui, pendant bien un an, elle m'a harcelé, moi.
0: Et quand vous avez changé de numéro de téléphone ?
2: J'ai changé de numéro de téléphone 3 fois, j'ai désactivé mes réseaux sociaux pour au final rien du tout, parce qu'elle trouvait toujours un moyen de
0: vous mettre joindre. Mais comment elle avait accès à tout ça?
2: Je sais pas. Après, je sais que elle est c'est un peu compliqué, mais elle est amie avec ma demi-sœur, donc la fille du mari de ma mère, et en fait je pense qu'elle a dû avoir toutes les informations par cette fille là après, je ne peux pas non plus le prouver par A plus B, mais en tout cas, moi, au fond de moi, je pense que ça vient d'elle.
0: Donc, votre noyau familial ne vous a pas du tout protégé ?
2: Non. Et encore moins quand elle a menacé mon fils.
0: Ah oui.
2: Et on va dire qu'ils ont pris principalement sa défense à elle, parce que forcément, elle a été faire un petit peu le rôle de la victime auprès de ma famille, et en disant que si elle faisait tout ça, c'était pas pour rien, qu'en gros, je lui avais, entre guillemets, volé son mec, et que fallait que je le paye à l'heure d'aujourd'hui. Oui.
0: Et alors votre famille, alors qu'on parle par exemple du petit-fils de votre mère ou de votre père, ou du petit-neveu de votre demi-sœur, etc., eux, ça les touche pas ?
2: Mon père, non, parce que je n'ai plus de contact avec lui. Il est déchu de ses droits parentaux depuis 2016 suite à des violences qu'il me faisait subir.
0: D'accord.
2: Et ma mère, les contacts ont toujours été un petit peu compliqués depuis petite. Après, j'ai grandi en foyer aussi, donc j'en ai pas fait voir. Enfin, j'en ai fait voir de toutes les couleurs à ma mère. Donc, les relations sont faciles à comprendre
3: Oui, ils sont
2: quand on
3: tendus.
2: sait les choses.
3: Oui.
2: Mais voilà, après, ils ont pris sa défense. Je suis passée au-dessus dans le sens où bah, je préfère préserver mon enfant des personnes comme ça que des
3: Oui.
2: personnes
3: Oui, vous
2: bah,
3: avez
2: des personnes
3: raison.
2: qui voilà des personnes qui vont vouloir du bien à mon fils voilà
3: Bien
2: elle je
3: sûr.
2: sais que c'est l'inverse donc
3: Oui, donc vous le protégez et vous vous protégez. Et
2: exactement.
3: votre compagnon, pendant ce temps-là, il est, je veux dire, il est à la hauteur.
2: Ah
3: Il vous
2: oui, à ce
3: protège.
2: moment-là,
3: Il vous protège, il vous comprend, il vous accompagne.
2: oui. Jusqu'au 1 mois de ma fille,
3: Oui.
2: où un soir, tout bêtement, ma fille était en crise de colique, donc elle s'est endormie avec une veilleuse qu'on avait mise sur le téléphone. Et en fait, par inadvertance, j'ai récupéré le téléphone, sauf qu'il y avait une notification d'un mail. Donc j'ai cliqué en fait dessus. Et du coup, je suis retournée vite dans les pages où il y a tous les mails qui s'affichent sur le téléphone. Et malheureusement, c'est là où j'ai découvert toutes ces tromperies, tous ces comptes. Donc du coup, j'ai passé, on va dire, 3-4 heures sur mon canapé à trifouiller les moindres comptes qu'il y avait, les moindres adresses mail,
3: Donc,
2: enfin vraiment tout ça.
3: il avait créé différents comptes sur les réseaux sociaux et différentes adresses mail et sur lesquelles des femmes lui envoyaient des messages.
2: Oui. Oui,
3: D'accord.
2: oui. Après, il y avait aussi des comptes sur les réseaux sociaux comme Snapchat, Instagram ou des choses comme ça. Mais en fait, tout se fait par une adresse mail. Donc, pour se connecter au compte, on est obligé de passer par l'adresse mail pour avoir le code, tout ça. Donc, c'est ce que j'ai fait pendant 3-4 heures, ouais, jusqu'à 5 heures du matin. Et en fait, je suis tombée dessus, sauf que je suis quelqu'un qui ne peut pas faire semblant des choses. Donc en fait, même s'il dormait, je suis allée le confronter directement. Et
3: Cassandra, je vous interromps
2: oui.
3: juste quelques minutes à ce moment de votre récit, parce que c'est l'heure du flash info, et vous nous direz, si vous souhaitez évidemment, comment votre compagnon a réagi lorsque vous l'avez confronté à toutes ces tromperies, dans un contexte
2: Très bien.
3: déjà qui était tellement difficile pour vous à ce moment-là, puisque son ex vous menaçait de mort votre petit garçon. Donc restez avec nous, Cassandra, sur l'antenne d'Europe 1 dans la libre antenne, et on se reparle dans 3 minutes exactement. À tout de suite.
2: Très bien, à tout de suite.
3: Cassandra, je vous retrouve. On était en train d'évoquer votre vie. Vous n'avez que 26 ans. Vous êtes déjà maman de 2 enfants. Vous avez grandi en foyer. Vous avez été avec un premier homme, le papa de votre fils, dont vous avez été victime hein, de violences conjugales graves. Vous finissez par partir. Vous rejoignez un foyer pour femmes battues. Vous changez d'adresse à plusieurs reprises, vous déposez plainte, vous êtes vraiment une résiliente, hein, vous sauvez votre petit garçon également, en même temps que vous vous sauvez vous. Vous rencontrez un deuxième homme qui est tout à fait à la hauteur, qui vous aime, qui vous réapprivoise, qui considère votre petit garçon comme son propre enfant, mais il a une ex qui est terrible, qui vous menace de mort et menace de mort votre fils. Pendant plus d'une année. Vous êtes d'ailleurs à ce moment-là enceinte et vous perdez même une des 2 petites jumelles parce que trop de stress. Et puis, un soir, alors que votre fille a 1 mois, vous découvrez complètement par inadvertance sur son portable combien il vous a trompé, quasiment toute la relation. C'est cela, Cassandra? Et donc là, vous le confrontez. Oui, dites-moi.
2: Pendant bien 1 an et demi.
3: Pendant 1 an et demi, c'est-à-dire depuis le début.
2: Oui.
3: Donc là, vous le confrontez, vous allez le réveiller. Et il se passe quoi? Comment il réagit?
2: Bah, il sait pas quoi dire, à part qu'il est lui-même indéfendable et que si je ne veux plus de relation avec lui, il le comprendrait. Et si je veux le pardonner, ou enfin, est-ce qu'il y a toujours une chance pour qu'on essaye de reconstruire quelque chose de bien et de propre? Sauf que à ce moment-là même, moi, je sais pas du tout où j'en suis, on va dire. Et je fais que de pleurer, je me pose plein de questions. Je me dis même que si plus tard ma fille tombe sur un homme comme ça, je lui dirai de ne jamais pardonner ou autre. Après, voilà.
3: Vous aviez des doutes ou pas du tout ?
2: Ah, pas du tout.
3: Pas du tout. Donc, il a fallu que vous preniez la veilleuse, vous éteigniez la veilleuse sur le téléphone portable pour tomber sur ces mails. Sinon, il n'y avait aucun signe avant-coureur, vous n'aviez aucune intuition comme quoi. Bon, vous étiez occupé en même temps à essayer de vous préserver aussi à cause de l'ex. Hein. Mais, et puis, vous sortiez aussi d'une grossesse difficile puisque vous avez perdu un enfant. Mais, oui, mais, oui. Mais tout de même, c'est-à-dire que là, vraiment, lui, pendant un an et demi, sans vergogne, il avait organisé toutes ses tromperies ? Ou il ne faisait qu'échanger avec ses femmes ? Ce qui est déjà une tromperie, hein ?
2: Non, il échangeait énormément. Après, voilà, il y a eu des échanges messages, des échanges photos. Enfin, il y a eu tout un tas d'échanges. Et... bah en fait, moi j'ai jamais vu aucun signe vraiment. Il me comblait de cadeaux pendant la grossesse. Il était
3: à la maison.
2: Alors souvent il était à la maison et souvent il était au travail parce qu'il travaillait en hôtellerie et que des fois il avait des astreintes pendant deux trois jours. C'est le maximum qu'il ait fait.
3: Sans rentrer à la maison.
2: Oui, sans rentrer à la maison. Oui.
3: Et quand vous voyez quand vous découvrez tous ces sites, cette adresse mail par laquelle tout transite, les échanges avec ces femmes, il y a combien de femmes en moyenne sur un an et demi ?
2: Oh, beaucoup. Je pourrais pas dire un nombre. Oui, oui, il y en a eu quand même beaucoup.
3: Oui. Et comment il explique ça, lui ?
2: Alors clairement, de ce qu'il m'a
3: ce
2: dit,
3: besoin d'aller voir ailleurs.
2: Bah, il m'a dit en soi, il a juste été complètement con en fait, clairement, et qui regrettait énormément, qui savait pas, il savait ce qu'il faisait, mais il savait pas comment se stopper dans ça. Et du coup, du fait que je le découvre, ça lui a donné une raison de s'arrêter nettement dans tout ça.
3: Donc lui aussi, il était dans l'addiction en fait. C'est une autre addiction que le papa de votre fils, le père de votre fils, qui lui était addict au cannabis et ça a donné lieu à toutes les violences conjugales, etc., entre autres. Et donc, votre compagnon d'aujourd'hui, lui, il était addict un peu à la séduction, à la sexualité, c'est ça ?
2: Un petit peu. Si on peut qualifier ça de ça, oui.
3: En tout cas, c'est ce qu'il dit. Il dit « je ne savais pas comment m'arrêter ».
2: Ah oui, oui.
3: Donc c'est compulsif.
2: Voilà.
3: Il a toujours trompé les femmes avec lesquelles il a été ?
2: Eh bien, en fait, en découvrant les tromperies, je me suis rendu compte que un petit peu, mais pas autant que moi, ça s'est passé. Parce que du coup, je pense qu'elle n'était pas au courant non plus, mais... Enfin, en fait, je suis tombée sur des messages donc, quand il était avec son ex, ou même une ex encore avant elle. Enfin, voilà. Après, c'était pas comme moi non plus, il n'y avait pas beaucoup de femmes. Mais il y a eu quand même quelques-unes des tromperies.
3: Donc là, il vous dit, il reconnaît forcément, de toute façon, hein, vous avez tout sous les yeux, vous avez toutes les preuves. Je ne vois pas comment il aurait pu nier. Oui. Donc il reconnaît et il vous dit, est-ce qu'il y a encore une chance de sauver le couple ?
2: Oui.
3: Et vous, vous répondez quoi ? Et à quel moment surtout ? Parce que là, vous êtes sous le coup de l'émotion à ce moment-là.
2: Que je sais pas, je fais que de pleurer. Je pensais surtout aussi à ma fille derrière, parce que comme je l'ai dit, j'ai pas envie que ma fille plus tard tombe sur un homme qui lui fait ça, parce que je sais dans quel état on peut se mettre et je sais dans quel état ça peut... Que ce soit
3: comment
2: la tromperie, que ce soit la tromperie d'une femme envers un homme ou d'un homme envers une femme, ça détruit énormément. Et du coup, je lui dis que je sais pas, qu'il faut que je réfléchisse, que je me repose. Sauf qu'en fait, j'arrive pas à me reposer parce que j'ai toutes les images de tout ce que j'ai vu qui tournent en boucle, en boucle, en boucle. Donc ça m'empêche de dormir. J'ai été jusqu'à en faire des cauchemars. Et pour l'instant, ça s'est passé en juillet. Donc pour l'instant, ça fait que 2 mois qu'il me montre qu'il recommence pas. S'il faut, j'ai accès à son téléphone. Enfin,
3: Oui.
2: il me montre les choses. Après,
3: Vous
2: sur le coup, ça a été très
3: voyez une
2: dur.
3: différence d'attitude quand même depuis le mois de juillet dans le quotidien?
2: Ah, totalement. Totalement. Au début, on passait du temps ensemble, mais pas non plus fortement parce qu'il y avait son travail, il y avait aussi la grossesse, donc moi, il fallait que je me repose, etc. Mais au début, du coup, il passait beaucoup de temps sur son PC et même sur son téléphone ou autre. Et depuis que j'ai vu ce qu'il avait fait, il passe 2 fois plus de temps avec moi. Donc, ce qui nous a aussi permis de nous retrouver un petit peu,
3: De vous rapprocher.
2: de. Voilà, de mettre les choses à plat aussi, de moi pouvoir lui parler de ce qui m'a blessée. Et sur le coup, quand je l'ai découvert, c'était impossible à lui en parler parce que lui-même, il avait honte de lui. Et à l'heure d'aujourd'hui, je vais jusqu'à en parler à la radio, donc c'est qu'on a quand même passé un grand cap
3: Un grand
2: sur
3: cap,
2: ça.
3: oui. Il reste un bon père pour les enfants.
2: Un très très bon père. Sur ça, je peux pas, je peux rien dire en fait. Enfin, il continue à s'occuper de mon fils comme si c'était le sien. Il s'occupe de sa fille.
3: Ça a
2: Enfin.
3: pesé lourd dans la balance pour accepter de poursuivre avec lui en dépit de toutes ces tromperies, Cassandra, vous qui avez grandi sans référent.
2: Oui et non. Oui et non, dans le sens où je me disais que si, imaginons, je mettais fin à notre relation, finalement, en soi, ça m'aurait fait du bien à moi parce que j'ai été trahie dans la période la plus vulnérable de ma vie. Et que, dans tous les cas, sans être méchante, mais c'était un peu que ce qu'il méritait. Et c'était aussi surtout pour préserver ma fille de tomber plus tard sur un homme comme ça, parce que généralement, moi, je l'ai vu avec plusieurs des amis à moi. Quand on grandit avec un père violent ou un père qui trompe ou
3: Oui.
2: même l'inverse, c'est généralement le premier exemple en fait d'amour qu'on veut dans notre vie plus tard.
3: C'est le
2: Et c'était
3: modèle.
2: pas du tout ce que je voulais pour mes enfants.
3: Oui. À partir du moment où on met de la conscience, tout de même, et vous avez l'air particulièrement lucide et consciente de ce que vous avez vécu, les enfants sont un tout petit peu plus épargnés, hein?
2: Oui.
3: Forcément. Pour l'instant, vous
2: Mais
3: faites bien
2: oui.
3: le job. C'est une autre manière de dire les choses.
2: J'essaye.
3: Oui, vraiment. On l'entend et ça se voit dans la manière dont vous relatez votre vie de couple et votre vie de femme aussi, hein.
2: Oui.
3: Donc en fait, si les enfants n'ont pas pesé dans la balance à ce point, c'est l'amour que vous lui portiez qui a
2: Ah oui,
3: compté,
2: totalement.
3: en dépit des tromperies.
2: Oui.
3: Et est-ce que la confiance aujourd'hui, elle est restaurée? À 2 mois simplement après, parce que c'est tout, tout frais, hein, votre histoire.
2: Vous dire l'inverse serait mentir, mais elle n'est pas là à 100%. Mais petit à petit, j'essaie de leur donner confiance pour essayer d'avancer le plus possible et bien sûr d'essayer de laisser derrière. Après, pardonner, c'est pas oublier non plus. Mais c'est vrai que si, imaginons, on essaie d'avancer, mais qu'on reste, enfin que je reste bloquée sur ça et que tous les jours je le répète ou ça vient à créer des tensions à cause de ça.
3: Ça n'a pas de sens.
2: Voilà, exactement.
3: Au prochain coup de canif, par contre, vous
2: Ah,
3: partirez
2: il,
3: ou pas?
2: oui. Oui, et ça, il le sait.
3: En tous les cas, moi, je vous souhaite beaucoup de bonheur, Cassandra, parce que je trouve ça
2: Ben,
3: très
2: merci beaucoup.
3: courageux, le choix que vous avez fait. Comment ça se gère au quotidien quand vous le voyez, par exemple, je ne sais pas, vous êtes en train de regarder la télé ensemble, quand vous êtes dans ses bras le soir, etc. Comment vous le vivez? Parce que ce n'est pas évident, hein, de passer outre. C'est très raisonnable quand vous le formulez, mais ce n'est pas évident à faire.
2: Non, pas du tout. C'est vrai que, bah, par exemple, des fois, juste un moment ou un moment tout bêtement, on va se faire un câlin sur le canapé parce qu'on regarde un film ou des choses comme ça. Bah, c'est vrai qu'en fait, j'ai des images qui reviennent ou même des questions qui passent dans ma tête. Et je me dis, bah, en fait, tout ça, on aurait pu l'avoir dès le début s'il n'y aurait pas eu ces autres femmes-là. Mais bon, après, on ne peut pas revenir sur le passé non plus. Mmh. Mais c'est compliqué, des fois. Surtout qu'il y a encore des fois, je vais me réveiller dans la nuit parce que... Voilà, j'y pense. Beaucoup moins qu'au début, mais j'ai appris à travailler aussi sur tout ce qui a pu me détruire en grandissant. Et du coup, ça fait que en fait, j'enfouis au fond de moi, dans une très grosse partie au fond de moi, et bah, j'avance quand même, en fait, parce que si on reste bloqué, on n'avance pas.
3: Vous faites pas suivre par un psy ou une psy ?
2: Non. Non, j'ai déjà eu une psy par rapport aux violences que j'ai subies. Oui. Et bah, à part en fait envenimer les choses et pas beaucoup m'aider pour avancer suite à ça, j'accumulais les crises d'angoisse, j'accumulais les cauchemars de plus en plus, les terreurs nocturnes.
3: Ça a ravivé plutôt que de vous calmer.
2: Oui, exactement. Et en fait, enfouir au fond de moi, ça me calme plus et ça remet plus rien en jeu, en fait.
3: Oui, sauf s'il s'agit de refouler. Voilà. Mais là, j'ai pas cette sensation parce que vous êtes pas dans le déni. Vous êtes tout à fait en conscience.
2: Oh non, du tout.
3: Hein. Voilà, vous êtes tout à fait en conscience de ce que vous faites. Donc, et pourquoi vous lui redonnez une chance et pourquoi vous vous redonnez aussi une chance. Par contre, préservez-vous tout de même, Cassandra.
2: Ah bah oui, ça c'est sûr et certain.
3: Avec votre parcours
2: et préserver aussi nos enfants.
3: Oui, c'est ça, c'est pour ça. Donc c'est important de bien rester quand même en vigilance sans que ça occupe non plus tout l'espace. Parce qu'il y a eu plusieurs... il n'a pas respecté le contrat du tout.
2: Oui.
3: Du tout, du tout. Il y a eu quand même plusieurs femmes. Bon, après peut-être qu'il n'a pas consommé forcément. Hein, mais bon, tout de même. Donc,
2: oui.
3: C'est bien de redonner une chance, comme vous êtes en train de le faire, parce que vous avez bien fait le tour de la question, vous êtes bien en conscience, mais n'oubliez pas de vous préserver aussi et de préserver vos enfants.
2: Oui, oui.
3: Parce que la confiance, elle met très longtemps à se construire, et en un clin d'œil, elle peut exploser. Ce qui s'est passé.
2: Exactement.
3: Là. Merci beaucoup, Cassandra, de votre témoignage, d'avoir choisi Europe 1, la Libre Antenne, de m'avoir choisi pour vous confier ce soir. Qu'est-ce que vous auriez envie de dire aux femmes qui sont peut-être dans votre situation et qui sont un petit peu clivées
2: Pour, on va dire, les deux situations que j'ai vécues.
3: Oui. Alors, la première, c'est partir, ça c'est sûr. Partir, déposer plainte, se sauver. Ça, c'est une certitude.
2: Après, malheureusement, il y a des femmes qui n'arrivent pas à partir tout de suite.
3: Oui.
2: Donc, c'est sûr que c'est plus compliqué. Mais demander dès le premier signe, il faut fuir et demander de l'aide le plus possible.
3: Oui. Aux associations, et la police. Oui.
2: Et pour la deuxième situation, bah, on va dire c'est 50-50. Il y a des femmes qui vont se faire tromper, qui vont vouloir sauver leur vie de famille, voir leurs enfants aussi grandir avec leur père, tout ça, à peu près comme moi, ma situation. Et il y a des femmes qui vont vouloir directement partir pour elles, leur bien-être, leur dignité, tout ça. Donc je dirais, en soi, suivez votre cœur. Comme moi, j'ai pu le faire aussi. Posez-vous les bonnes questions, faites le pour et le contre. Et bah, si c'est la personne, malgré, je préviens aussi que l'amour ne fait pas tout,
3: ça, c'est
2: mais
3: certain.
2: Si c'est la personne qu'ils aiment réellement, avec qui ils ont vraiment envie de construire leur avenir, et ben, qu'ils réessayent. Et si ça ne fonctionne pas, bah, au moins les personnes auront tout donné.
3: Vous, sans les enfants, vous seriez partie ?
2: Je pense, oui. Oui, oui.
3: En fait, votre message, c'est d'aller au bout. Comme ça, il n'y a pas de regret. C'est ça ?
2: Exactement.
3: Tant qu'on ne se met pas en danger. Hein. Ça, c'est important.
2: Voilà, tout à fait.
3: Merci beaucoup, Cassandra. Merci beaucoup. Je vous souhaite une belle continuation, en tous les cas, et du bonheur.
2: Ben, merci beaucoup à vous aussi, Valérie.
3: Je vous souhaite le bonheur et je vous embrasse. Merci. Au revoir, Cassandra.
2: Au revoir.
3: Ainsi s'achève le best-of de ce week-end de la Libre Antenne sur l'antenne d'Europe 1. Passez un très beau congé de fin de semaine et puis n'oubliez pas, prenez soin de vous, des autres et du monde. Minute ou pile au carillon d'Europe 1. Le Flash vous est présenté par Frédéric Joncheret. Bonsoir Frédéric.
4: Bonsoir Valérie, bonsoir à tous. Interpellation d'un mineur de 15 ans après qu'une femme a été brûlée au visage à Marseille. Le suspect aurait fait usage d'un briquet et d'un aérosol. La victime tentait de s'interposer face à un groupe qui s'en prenait un abribus. Les organisations lycéennes poursuivent leur mobilisation mardi 6 octobre. Une annonce qui réjouit Jean-Luc Mélenchon. Pour le leader de la France insoumise, c'est un point de départ et il appelle à s'organiser pour accompagner cette période de mobilisation. Il a en effet en ligne de mire la mobilisation générale lancée sur les réseaux sociaux pour le 17 octobre. Marine Le Pen maintient totalement sa confiance à Jordan Bardella, accusé d'avoir écrit des messages antisémites en 2013. C'est ce qu'a indiqué la candidate du RN à la présidentielle après que Mediapart a publié des éléments d'authentification de ses écrits. Et notez que Pierre de Villeneuve reçoit demain matin comme invité Jean-Philippe Tanguy dans le grand rendez-vous Europe 1 CNews Les Échos de 10h à 11h. Israël a déclaré avoir ciblé le principal dirigeant du Hamas dans la bande de Gaza lors d'une frappe aérienne contre un appartement. 5 personnes ont été tuées, dont 4 femmes, selon les responsables locaux. La frappe est survenue selon le calendrier juif à la date anniversaire de l'attaque du 7 octobre 2023. La Russie a appelé une nouvelle fois les diplomates et étrangers se trouvant à Kiev à quitter la ville, avertissant que ses forces continueront de mener des frappes de représailles massives contre la capitale ukrainienne. Le départ de Sophie Adnaud, reporté en raison de la météo, l'astronaute française devait initialement quitter la Station spatiale internationale dès lundi. Son retour sur Terre est reporté à mercredi au plus tôt, après 8 mois passés à bord de l'ISS. Les Pyrénées-Orientales, mais aussi désormais l'Aude, sont placées en vigilance orange, pluie et inondations, et ce à partir de demain 6h et jusqu'à 16h. Et puis courte victoire de Toulouse à Castres 8-7 pour le compte de la 5e journée de Top 14. Les Toulousains reprennent les commandes du championnat de France de rugby. En football, coup de canon anglais lors de la 3e journée de Ligue des Nations. La sélection aux Trois Lions est allée gagner en Croatie 7-0 et les champions du monde espagnol ont battu la République tchèque 3-1 et sont désormais invaincu depuis 41 matchs. C'est un record. Max Verstappen s'élancera lui demain matin à 9h en pole position du Grand Prix de Bahreïn devant Hamilton et Antonelli. Isaac Hadjar partira de la 8e place devant Pierre Gasly. Et c'est demain la 105e édition du Prix de l'Arc de Triomphe. 35 000 personnes sont attendues à l'hippodrome de Longchamp pour vivre à 16h05 cette course hippique de 2400 mètres.
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4: Minuit 3, belle soirée en compagnie à présent de Marlène Duré et de vos programmes de la nuit.
5: Merci beaucoup Frédéric, je vous souhaite une bonne nuit et à demain.
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5: Heureuse en tout cas de vous accompagner jusqu'à 6h, nous allons commencer ces programmes de nuit avec une archive Europe 1. Durant ses 15 saisons passées à Europe 1, Jean-Claude Brialy a reçu les plus grands artistes de son temps dans son émission Jean-Claude Brialy reçoit. Eh bien, on va écouter un entretien de 1986. Son invité, c'est le comédien Jean-Marie Prollier. Et dans cet entretien, il revenait sur son parcours entre cabaret, radio, notamment ses débuts sur Europe numéro 1 dans Musicorama, sans oublier ses plus belles rencontres comme Joséphine Baker, Robert Hossein ou encore Bruno Cocatrix. 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
1: Jean-Marie Brolliard. J'adore Jean-Marie parce que, bah, comme on a eu une jeunesse parallèle.
2: Non, il faut dire, quand tu es arrivé à Paris, j'étais déjà bien en place et toi, tu es arrivé tout frais et moulu de l'armée.
1: Et mon premier déjeuner que j'ai fait avec des vedettes, c'est chez toi.
2: Oui, je recevais aux spaghettis à l'époque, j'étais dans
1: Non, mais j'étais, puis tu avais une bonne insensée.
2: Alice.
1: Elle savait qu'elle aimait bien, hein.
2: Oui, elle avait ses têtes. Oui, elle lançait le rôti à travers la pièce. Et elle était très curieuse, parce qu'elle était couturière de métier. C'est Odette Laure qui me l'avait envoyée. Odette m'avait dit, tu sais, elle est couturière, elle avait un amant qui était médecin, qui lui donnait un peu d'argent, puis son amant est mort dans le métro, en ne lui laissant rien, puisqu'il avait une femme, alors maintenant il faut qu'elle travaille. Et Alice est arrivée en me disant, vous comprenez, cette espèce de crétin, il meurt dans le métro, est-ce qu'on a dit de mourir dans le métro? Alors maintenant je suis toute seule, vous comprenez? Alors j'ai déjà vendu, quand j'étais jeune, j'avais déjà vendu ma machine à coudre et ma torpedo pour un mec. Je vais pas recommencer, hein. Alors il faut que je travaille. Et ce qui est très curieux, c'est que cette Alice, qui était extraordinaire, mais qui ne connaissait rien à la cuisine en arrivant chez moi, elle faisait, tu lui demandais un roast beef au four, elle te mettait le roast beef avec le cresson et tout au four. Tu vois dans quel état ça arrivait.
0: La cuisine nouvelle.
2: Ah, cuisine très nouvelle. Très... Et alors, je lui disais, donnez-nous la fine, la bonne ou l'autre. C'est pas une histoire, c'est exact. Quand je lui disais, donnez-nous la bouteille de Martine, la nouvelle, eh ben, puis elle faisait un geste. Un jour, elle est arrivée, enfin, je ne peux pas raconter tout ça, parce qu'elle avait vraiment vocabulaire très particulier. Un jour, elle avait perdu son dentier, comme elle buvait un petit peu. Elle avait perdu le dentier, elle ne savait plus où elle l'avait mis. Alors, j'avais Joindeau, justement, à déjeuner ce jour-là, et j'étais très gêné, parce que Marcel Joindeau était quand même un homme que je respectais énormément, pour qui j'avais beaucoup d'admiration. Et Marcel Joindeau arrive, elle ouvre la porte, on aurait dit, je suis une sorcière. Je lui dis, mais si vous êtes arrivé, allez dans la cuisine, et puis on en reparlera tout à l'heure. Et à chaque fois, elle apparaissait, j'ai dit, allez-vous-en. C'est moi qui ai fait le service de table et tout. Et après le déjeuner, on a cherché le dentier partout. On l'a cherché dans les draps, parce qu'elle avait fait des matins. On l'a retrouvé sous le radiateur de la cuisine. Veux-tu me dire pourquoi sous le radiateur de la cuisine? Elle me dit, c'est certainement les copains de monsieur qui m'ont fait ça. J'ai dit, les copains de monsieur n'étaient pas là. Je suis arrivé, vous avez vu à quelle heure j'arrivais, vous n'avez déjà plus de dentier. Enfin. Et puis j'ai eu aussi une autre servante, très, très gentille. Elle avait sa propre femme de ménage. Elle n'aimait pas repasser. Alors, elle fumait. Un jour, je l'ai trouvée sur la terrasse de mon appartement. Elle fumait la cigarette. J'ai dit, qu'est-ce que vous faites là? Elle dit, c'est madame Marie qui repasse. Elle avait sa femme de ménage qui repassait. Alors, sa femme de ménage était un peu la femme de Popeye, avec un grand béret noir, des charentaises noires, et elle parlait comme du philo. Et tout le temps qu'elle repassait, elle disait, alors ça, je ne supporte pas. Ça, non, vraiment, je ne supporte pas. Cette dame exagère quand même. Je ne pensais pas qu'elle était boniche. Elle est boniche comme moi, ça, je le dirais. Elle parlait sans arrêt, comme ça, c'est très drôle. Alors, j'ai eu droit à Alice, la maman d'Alice avait 80 ans, je l'avais invitée dans une propriété que j'avais aux environs de Paris, à Avrinville, tu te souviens?
1: Ben, oui.
2: T'as connu le château là-bas. Et un jour, Alice était pour arroser, mais je crois qu'elle avait arrosé la journée avant. Je l'avais vu arriver sur la pelouse avec une grande capeline et un énorme. Et le tuyau d'arrosage, c'était un tuyau genre lance de pompier. Tu sais. Alors, dès qu'on a mis. Elle me crie, allez-y! Alors, c'est arrivé avec une pression terrible, elle a tourné trois fois sur elle-même. Elle a dormi pendant 3 heures. Et sa vieille maman, j'ai dit à sa maman, faut aller là. Non, laissez-la, c'est bien fait pour elle, ça va la rafraîchir. Hein. Ben voilà, on ne trouve plus de ces gens-là, vous comprenez. C'est fini, on ne les trouve plus. Alors, je regrette beaucoup.
1: Mais c'est vrai que t'as eu toujours chez toi des personnages extravagants.
2: J'ai encore. Mais je dois dire que j'aime bien parce que quand même la vie est impossible avec des gens qui n'ont pas de drôlerie, qui n'ont pas de naturel.
1: Oui.
2: C'est ce qui manque maintenant. Tous les gens copient les autres, achètent des magazines pour se copier les uns les autres. Mais des gens qui ont vraiment de la personnalité. C'est pas parce que vous avez les cheveux jaunes et les cheveux verts que vous avez une personnalité. Il faudrait dire ça aux jeunes. Ils peuvent avoir une personnalité autrement, qui portent une robe, une traîne ou un vieux képi peut-être, mais ils s'imitent tous. Alors ils ont tous la moustache, ils ont tous des t-shirts avec vive machin. Tout ça passe vraiment au laminoir et c'est dommage.
1: Il y en avait une qui quand même ne ressemble à personne et qu'on a bien connue tous les deux, c'était Joséphine Becker.
2: Ah ben ça. Alors,
1: parce que en dehors du talent et de la grande personnalité du musical qu'elle était. Elle était dans la vie aussi, quelqu'un.
2: C'est un phénomène,
1: oui.
2: Jusqu'à la veille de sa mort, parce qu'elle voulait absolument que ce soir-là, j'aille bouffer des spaghettis avec elle. Je lui dis non. Alors elle dit, c'est moi la vieille, c'est toi qui rentre te coucher.
1: Pour aller chez Michou.
2: Ah oui, vous voulez aller chez Michou, à tout prix. Et puis, je dois dire que aussi sur le plan, puisqu'on parle beaucoup de racisme en ce moment, elle a été à l'avant-garde de ça. On disait qu'elle faisait ça pour se faire remarquer, mais j'ai jamais vu quelqu'un faire moins de racolage, de faire moins de racolage et moins de récupération qu'elle. Elle le faisait sincèrement. Puis elle en avait souffert. Elle savait ce que.
1: Mais comment ? Depuis 1925, elle fait ça.
2: Oui. Et moi, j'avoue que ça m'a. J'ai été heureux de la rencontrer à ce sujet parce que moi, dès l'âge de. J'avais 15-16 ans, j'habitais pourtant la province, mais je lisais déjà des bouquins de Wright et tout ça, des bouquins sur le problème noir. Et j'avoue que j'ai écrit 20 nouvelles sur le problème noir quand j'avais 18 ans. Alors, tu vois que nous, on était bien. On a beau dire que les vieux sont racistes. Il y a des vieux qui sont au courant de pas mal de choses, quand même, et qui ont essayé de se battre il y a longtemps, quoi. Et Joséphine faisait partie de ça, mais elle
1: était. Tu l'avais présentée à l'Olympia en 58?
2: Eh ben oui. Oui, en 58.
1: Après, tu as fait le spectacle à Bobineau.
2: Oui, mais il y a eu la grande revue aussi à l'Olympia, la revue qui a duré 2 ans. Et puis, dans laquelle il y avait Fernand Sardou, il y avait les Nicholas Brothers, il y avait ces types extraordinaires que l'on a vu dans ce film, comment s'appelle ce film de
1: Cotton Club.
2: Voilà, Cotton Club. Mmh. Il y avait les frères Heinz, Heitz and Dad. Les frères Heinz, Gregory Heinz, j'ai connu Gregory Heinz, il avait 18 ans. Et l'autre jour, j'ouvre le journal, il y a 3 mois, je fais « Oh ! Gregory, c'est une star à Hollywood maintenant. » Ça me fait quelque chose, tu comprends ?

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1: Jean-Marie Brouillard. Jean-Marie, on parlait de Joséphine, on a parlé d'Edith Piaf, on a parlé de Marlène. Mais quand j'allais déjeuner chez toi, il y avait toujours des gens un peu extravagants. Il y avait Jean-Claude Pascal, qui était un grand copain à toi, ouais. Mais Luis Mariano, que tu connaissais bien.
2: Ah oui, aussi, oui, qui était très drôle. Moi, j'ai toujours aimé les gens qui avaient de la santé et qui, malgré tous leurs ennuis, car Dieu sait s'ils en ont eu, passaient par-dessus et restaient des gens optimistes et des gens qui voulaient semer le bonheur autour d'eux. Alors maintenant, vouloir semer le bonheur autour de soi, c'est être inconscient. Je trouve pas que ce soit vrai. Il faut garder sa santé pour la donner aux autres, justement. Et quand on me dit, mais enfin, comment tu ne t'occupes pas de telle et telle chose, d'abord, je m'en occupe. Et puis, j'essaie justement de garder cette santé. D'abord, j'habite un quartier où il y a beaucoup de gens âgés, où il y a beaucoup de jeunes couples, où il y a beaucoup de gens immigrés. J'habite un quartier très populaire qui sont les Batignolles et pour qui j'ai une grande passion. Toi, à Paris, tu habites un très beau quartier, un quartier ancien, mais qui est très populaire aussi. Et je dois dire qu'on a de tels contacts avec ces gens-là, de tels contacts avec ce peuple, avec cette on est forcé de les aimer, on peut pas résister à leur élan. Et
1: tu vas faire tes courses toi-même?
2: Je vais faire mes courses moi-même et c'est comme
1: marcher.
2: Ça. J'entends des tas de réflexions étonnantes. J'en ai mis dans mon bouquin de ces réflexions. Par exemple, il y a une dame, ma boulangère demandait à une dame, alors votre maman, eh ben elle habite toujours le 6e, oui, oh ben à 86 ans c'est dur, oh ben elle se trouve bien là-haut, oui, oh ben si elle demande pas trop à descendre, elle avait parlé comme d'un chien, s'il demande pas trop à descendre et tout, ou alors deux vieilles dames qui disaient, elles avaient le style, tu sais, de ces femmes qui ont toujours travaillé chez les autres, qui n'en peuvent plus, mais qui ont un dévouement extraordinaire, des jambes lourdes parce qu'elles sont restées debout tout le temps alors que les autres étaient assises, se faisaient servir, et il y en avait une qui disait, je vous dis que ça s'arrête quand il y a la chaleur qu'on veut. Oh, c'est extraordinaire. Ah, ben oui, ben, les machines, c'est comme les animaux, ça comprend tout maintenant.
1: c'est joli,
2: c'est une réplique de théâtre. Je vis au milieu de ces gens-là, alors j'ai pas envie de partir de ce quartier qui est étonnant. Et il y a des jeunes qui achètent des petites boutiques pour en faire des ateliers ou de publicité, autre chose comme ça, des jeunes couples. Et puis il y a des gens qui viennent d'ailleurs. Alors, et qui se mettent très bien au diapason. Alors, on n'a pas de problème, nous, on ne demande pas le passeport pour rentrer au Batignolles, tu sais. N'importe qui rentre, n'importe qui vit. Et la nuit, on n'a pas peur, parce que les étrangleurs ne sont pas toujours ce qu'on croit. Hein. Oui. Alors, finalement, on habite un quartier très coloré, très vivant, et on se connaît tous. Et les gens qui viennent, donc, ne demandent qu'une chose, c'est connaître les autres et participer à leur vie. C'est formidable.
1: Est-ce que tu fais bien la cuisine, Jean-Marie ?
2: Je la faisais, mais je la fais de moins en moins, j'ai pas beaucoup de temps et c'est dommage. Ah ben justement, l'autre jour, je voulais téléphoner.
1: Un livre que je trouve passionnant que j'ai chez moi, moi qui sais pas du tout faire la cuisine, c'est ton livre sur les soupes.
2: Ben oui, mon livre sur les soupes.
1: C'est un livre qui était d'abord très intéressant parce qu'il y avait il y en avait combien de soupes?
2: 365 recettes de soupes et j'aurais pu en faire plus parce que j'ai compulsé des tas de choses, mais je les ai adaptées, des recettes étrangères qui sont très bonnes. Ça va de la soupe et puis ça va de la soupe la plus chère à la soupe la moins chère. Il y a une soupe russe qui est faite simplement avec de l'eau et des œufs durs. Te dire qu'elle est très bonne, j'irai pas jusque-là, mais enfin, peut-être que là-bas, en Sibérie, par moins 25, ça réchauffe. Mais il y a des soupes très faciles à faire, des soupes glacées pour l'été. La soupe, pour moi, c'est la base de la nourriture. C'est le pain et l'eau, c'est exactement ce que normalement on devrait avoir pour pas cher.
1: Tu fais plus la cuisine, alors?
2: Oh, si, toujours, un petit peu. L'autre jour, j'ai entendu à Europe, justement, Sylvie Vartan qui donnait la recette de la purée d'aubergine. Elle l'a donnée de façon bulgare. Moi, je l'ai mieux façon autrement parce qu'elle met de la mayonnaise dedans. J'ai failli téléphoner à Sylvie en lui disant, ma petite Sylvie, si tu mets de la mayonnaise dedans, ça va un peu gâcher les choses. Moi, je mets que dans le caviar d'aubergine. J'ai appris ça avec une vieille juive roumaine, une dame qui me disait d'ailleurs je voudrais te dire ce qu'elle m'a toujours dit pour m'encourager. Elle m'a dit, demandez, elle avait un accent merveilleux, cet accent qu'on connaît bien, demandez, plus que non, on ne peut pas vous dire. C'est extraordinaire.
1: Ah, c'est joli.
2: Là, tu tentes tout. Si on te fout par la fenêtre, tu redemandes, on t'a pas dit non. Alors plus que tu attends qu'on te dise non, puis là t'arrêtes.
1: Ah oui, mais
2: c'est
1: une jolie formule.
2: Demandez, plus que non, on ne peut pas vous dire. Et cette dame avait appris à faire elle a 90 ans maintenant, elle avait appris à faire le caviar d'aubergine, où on met simplement de l'huile, un peu d'oignon, et les aubergines cramées. Et il ne faut pas mettre de mayonnaise, ma petite Sylvie.
1: Comme ça, naturel.
2: Ah oui, c'est bon.
3: C'est délicieux.
2: J'en ai fait hier soir, justement.
1: Ah oui. Et les desserts, tu sais les faire aussi?
2: Très mal. Je ne suis pas très sucre. J'aime mieux faire un bon bourguignon ou
1: des choses légères, quoi.
2: Quand c'est bien fait, ça n'est pas. Si on ne met pas de farine dedans.
1: Les vins, tu les connais bien?
2: Très mal. Très, très mal. Je ne connais que quelques vins que je connais bien, mais je ne suis pas très, très vin. Mais j'adore les très bons vins seulement. J'ai passé quelques semaines en Bourgogne qui m'ont été fatales l'hiver dernier.
1: Ah oui.
2: La dégustation.
1: Ah oui, c'est là où tu jouais les tourlerous.
2: Oui, à alors c'était bien, ça donnait un tonus terrible.
1: Pour chanter et pour...
2: 20 chansons en 2 heures. 20 chansons chacun.
1: Avec une bouteille de Bourgogne.

0: de succès. Tu as fait beaucoup de cabarets, de radio, peu de télévision, mais enfin, mais de la télévision, on t'a jamais demandé de faire des dramatiques. En fait, t'en as fait quelques-unes. Quand même.
1: Très peu, très très peu. J'étais tourné avec Alain Boudet, qui est... oui, mais non, j'ai fait très peu. J'ai fait surtout beaucoup de variétés.
0: C'est ça.
1: Et pas des meilleurs toujours. J'ai fait d'intéressantes séries avec Guy Breton lorsqu'il faisait des séries sur la chanson. J'ai fait des séries dans Sérieux S'abstenir sur pour le côté chansonnier, bien sûr, mais jamais de grandes réalisations. Il y avait des retransmissions aussi qui étaient intéressantes. Quand on a retransmis Pas d'or qu'il est pour Miss Blandiche, bon, bah, c'est passé à la télévision, mais c'était pas vraiment la télévision qui m'avait demandé ça.
0: C'était au Seine.
1: Alors, Hossein, si j'en parle beaucoup, il va encore dire que je me sers de lui. Il me dit, mais arrête de parler de moi, tu m'agaces et tout. Bon, ben, je l'agace peut-être, mais moi, enfin, je tiens à parler.
0: C'est bien d'avoir eu un ménage avec Hossein.
1: Oui, un drôle de ménage. C'était un ménage assez houleux parce qu'un jour, il m'a dit, regardez ça, parce qu'il aime bien faire des numéros pendant les répétitions. Et un jour, on répétait à Reims, il y avait une école qui assistait à la répétition, ce qui est toujours agréable pour les comédiens, pas au point, tu sais. Tu vois ce que c'est. Mais lui, ça lui faisait plaisir. Alors, il dit, regardez-le, le gros là-bas. Ah, on voit ce que ça donne, Mogador et l'Olympia, parce que évidemment j'avais chanté à Mogador, j'ai fait l'Olympia. Alors moi, me souvenant quand même que c'était lui qui m'avait téléphoné pour me demander de travailler avec lui, qui était un grand hommage rendu à ma personne, je lui dis, ouais, bah, j'ai peut-être fait Mogador et l'Olympia, mais moi j'ai pas tourné dans La Marquise des Anges. Ça a été terminé, le
0: comment,
1: départ.
0: Comment vous êtes
1: là.
0: Connu avec Robert?
1: Robert me connaissait parce qu'il m'avait vu à l'Olympia. Des fois, pendant les programmes, tu sais que Robert faisait partie d'une bande dans laquelle il y avait ce comédien étonnant, qui est maintenant à 80 quelques années, extraordinaire, d'Alban.
0: Ah oui, Robert.
1: Et puis, il y avait aussi Castelot. Enfin, Robert avait sa cour. Et il se baladait dans la rue Comartet, prenait des verres au bar Romain et tout. Puis alors, comme ça, il rentrait en plein milieu d'un spectacle à l'Olympia, il rentrait. En roulant un tout petit peu, juste ce qu'il faut, tu sais. Ça faisait une jolie entrée, et puis il s'asseyait dans des fauteuils encore libres, et puis il voyait le spectacle. Il m'avait eu souvent à l'Olympia. Et un jour, Guylaine de Wing, qui est son assistante de toujours, son éminence grise, lui dit, pour ce rôle-là, ce serait formidable de prendre Prolier. Mais oui, il est formidable, il peut jouer les salopes et tout, c'est formidable. Très bien. Et il m'a téléphoné à 2h du matin, il m'a dit, je vous engage pour jouer dans Crime et Châtiment. J'ai dit, je regrette. Demain matin, je pars en tournée avec Annie Cordy. Ah oui, toujours vos conneries. Bon, merci, à bientôt. Alors ce merci à bientôt a duré, le bientôt, ça a duré quand même 6 ans. Pendant le temps, j'ai fait des opérettes au Châtelet avec Lopez, on a beaucoup ri, avec Montavon et toute la bande, on a vraiment Gypsy, tout ça, c'est un spectacle très très populaire qui marchait très fort.
0: Oui, un très grand succès.
1: Grand succès, et puis Hossein m'a retéléphoné en me disant, voilà, j'ai un rôle d'évêque pour vous, très sérieux, très digne, est-ce que vous allez être capable de le faire dans Le Procès de Jeanne d'Arc? Et ça a très bien marché, c'était Virologeux qui faisait Cochon. Anne Doat, qui était une remarquable Jeanne d'Arc, c'était d'après les mémoires du procès que Bresson avait mis en film. Et Bresson est venu nous voir un jour à la répétition, et on tremblait tous de voir Bresson nous observer. Et quand il est reparti, il n'a rien dit. Et on a dit à Robert, mais qu'est-ce qu'il t'a dit après au téléphone? Il a dit, ah, ça aurait été merveilleux si on ne les avait pas entendus. J'aurais aimé qu'on les voit de très loin et qu'on se dise, mais que se disent-ils? C'est agréable pour des comédiens.
0: Au théâtre.
1: Alors, c'est un avenir pour les muets. Mais.
2: Le théâtre muet.
1: Le théâtre muet, ce serait étonnant. Et après, alors, j'ai fait avec lui des tas d'autres pièces, et surtout, pas d'heure qu'il est Boris Blandiche, il m'a dit de faire la vieille.
0: Tu veux la vieille?
1: On a répété pendant 2 mois.
0: T'étais sur talon avec une robe?
1: J'avais un pied beau qui m'a laissé d'ailleurs un merveilleux rhumatisme dans la jambe gauche. Et Robert m'a dit, ah, surtout n'en parle pas aux assurances, qu'on n'est pas des emmerdes. Alors j'en ai pas parlé, si bien que maintenant je boite un peu, mais enfin je ne fais plus de nu, c'est tout. Quoi. Et puis il m'a fait jouer aussi une très jolie pièce, Les Cauchemars de Bella Manningham avec Simone Valère et Jean de Sailly. Et au théâtre Marigny, il m'avait fait un très beau numéro et tout le monde m'a fait des tas de compliments alors que c'est lui qui aurait dû le recevoir, car même lorsque je prenais un morceau de sucre ou que je le croquais d'une certaine manière, c'est lui qui m'avait indiqué la manière. Et c'est ça un vrai metteur en scène, c'est quand il est là et qu'on ne le sent pas, enfin qu'il a été là qu'on ne le sent pas. Moi j'ai recueilli tous les lauriers, alors on dit allez voir le numéro de Prolier dans pas d'Orchidée là-bas, mais surtout dans Manningham, mais c'est Robert qui avait tout réglé. Alors c'est pourquoi je le remercie, et même s'il me crache à la figure, je le remercie. Là, malheureusement, je viens de refuser de faire Jules César. Je pouvais pas jouer dans Jules César. Il m'a demandé 2 fois de suite, il m'a demandé, et je lui ai refusé parce que j'avais signé mon contrat avec les Tourlourous. Et qu'en plus de ça, je fais les mystères de confessionnal au petit Mathurin là pendant 2 mois, et donc je peux pas faire les répétitions en même temps parce que les mystères de confessionnal c'est quand même un spectacle assez lourd et ça m'est difficile de répéter dans la journée et le soir et de jouer le spectacle en plus. Quoi.
0: T'avais posé quoi comme rôle?
1: Cascal, ce rôle qui avait été créé par Paredes dans l'adaptation de Maurice Clavel.
0: Ah, oui.
1: Une très belle adaptation, c'est celle qu'ils vont prendre. Et oui. C'est, je

0: je sais pas qui est-ce qu'il fait, mais...
1: C'est au Palais des Sports.
0: Au Palais des Sports. Ce qui me faisait peur aussi un peu, parce que c'est une façon de travailler qui est un peu différente du vrai théâtre.
1: Bah, il t'en manquait, hein, t'avais tout, fait tous les théâtres de Paris,
0: oui.
1: Tous les musicals.
0: Bah, oui, mais enfin, il me manque encore Carnegie Hall aussi. Alors, mais ça, on loue, je sais qu'on loue.
1: Oui, oui.
0: Alors quand j'aurais mis assez d'argent de côté, je louerais Carnegie Hall, je ferais un one-man show.
1: Et on dirait que t'as eu un grand succès en Amérique.
0: Je leur chanterai l'aveu, c'est une très... Je connais une très jolie mélodie, c'est l'aveu. Il y a une très très grande, c'est un type qui arrive pour chanter, il y a une grande introduction au piano, j'avais fait ça à la télé, et le chanteur fait « Ah oui !» C'était l'aveu. Alors, on va faire ça à Carnegie Hall, ça peut plaire.
1: Tu dirais « Ah yes !»
0: Yeah, ça je peux. Hein? Ah ben j'ai travaillé en anglais à Londres.
1: Tu parles en anglais.
0: J'ai tourné en anglais à Londres et à New York.
1: Ah oui.
0: Alors, c'était un gros succès. Mais moi, le film est passé en Australie, j'ai reçu les royalties. Je suis international, excusez-moi, mais quand même. Hein.

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1: Jean-Marie Prolier. Bonjour Jean-Marie.
2: Bonjour.
1: Alors, pas de vacances?
2: Non, j'aime pas tellement les vacances.
1: Parce que être là un dimanche, en juillet, par un beau temps, avec un soleil,
2: Monsieur va jouer plus exactement, ouais, à partir du 1er août,
1: ouais,
2: au Petit Mathurin. C'est une salle en sous-sol qui est très fraîche, très agréable. Alors ça va être une sorte de retraite.
1: C'est un rat-de-cave alors?
2: Ça m'est arrivé, oui.
1: C'est un spectacle que tu reprends?
2: Oui, j'ai joué au moins 450 fois. Ce sont les mystères du confessionnal. Ce sont ces textes très corrosifs du 19e siècle qui choquent quelques personnes et qui en réjouissent d'autres. Beaucoup plus s'en réjouissent d'ailleurs.
1: Ils sont recueillis dans un confessionnal?
2: Oui, ce sont
1: des choses authentiques.
2: Des textes authentiques de Mgr Bouvier, évêque du Mans, en 1840.
1: Ah, tu joues un évêque?
2: Je joue le... Oh non, je ne suis pas très ami des grades. J'ai un évêque au-dessus de moi, qui est Jean-François Guillet. Moi, je suis le vieux coadjuteur qui a vu passer des tas d'évêques et qui aide cet évêque à expliquer la confession à un jeune séminariste qui devient presque fou parce qu'on lui révèle des péchés de la chair auxquels il ne l'avait même pas à penser avant.
1: Ah oui, c'est la tentation de Saint-Antoine.
2: C'est un peu ça, oui. Nous-mêmes, en parlant, on devient un peu fou. Il y a un moment, on est un peu fou tous les deux, parce que ce sont des choses auxquelles on pense peut-être beaucoup plus qu'on ne fait, et c'est grave, c'est une espèce de frustration.
1: Alors, dis-moi, Jean-Marie, cette année, tu n'as pas chômé du tout.
2: Non, il y a assez de chômeurs comme ça, j'ai préféré être dans l'eau de ceux qui travaillent.
1: Et en plus, un livre qui marche très fort.
2: Très fort, oui, ça, oui, le livre...
1: Comment s'appelle le livre?
2: Le livre Vieux con et son chien. Là aussi, ça...
1: Vous aimez les animaux, Anne?
0: J'adore les animaux.
1: Je vois que vous aimez beaucoup Jean-Marie Prolier.
0: J'aime aussi Jean-Marie Prolier.
2: Parce que je suis un gros animal. Moi, j'ai une vie animale assez active, je veux dire.
1: Gourmand, il se lèche les babines.
2: Oui, et puis enfin, etc., etc. Je pense que ceux qui ne me prennent pas pour un intellectuel seront heureux de m'entendre dire que j'ai une vie animale peut-être plus grande qu'une vie intellectuelle.
1: Enfin,
2: je laisse ça à des spécialistes.
1: T'as une vie généreuse, en tout cas.
2: Oh, j'ai une vie qui me plaît, ce qui est assez rare quand même. C'est pourquoi il y a des moments où j'ai envie de me plaindre, de pleurer sur moi-même, et je dis je suis malade d'avoir à me plaindre. Au contraire, je suis très heureux. Très heureux, et c'est un métier où il est difficile d'être heureux parce qu'on n'a pas toujours les satisfactions qu'on en attend.
1: Alors, on va entendre un disque que tu as choisi, c'est le Gotener.
2: Ah, le Gotener, oui, parce que justement, mon chien ayant écrit ce livre, Vieux con et son chien, où il raconte ma vie, sa vie, et je me suis penché un peu sur mon chien pour voir comment il vivait, et je me suis rendu compte que j'agissais exactement comme les parents de ce Yuki de Gotener, aussi bêtement, en lui parlant par onomatopée, alors que lui a un style et un français impeccables.

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1: Jean-Marie Prolli. Alors Jean-Marie, c'est un plaisir parce que d'abord tu es un habitué de la maison. Europe 1, tu connais bien.
2: D'un seul studio et d'une seule pièce, et maintenant c'est plusieurs immeubles, alors ça me change.
1: T'es le Pierre Sabac de
2: oui, mais
1: d'Europe 1.
2: Je crois que Pierre Sabac se retrouve mieux dans les couloirs que moi, ici, alors je suis paumé constamment.
1: Bah, on est en travaux depuis 30 ans.
2: Oui, parce que c'est réconfortant, ça prouve qu'il faut constamment construire.
1: Mais c'est ici que je t'ai connu.
2: Oui, oui, j'étais au mois. Ils avaient fait cette bonne affaire de m'avoir au mois.
1: Tu présentais les Musicorama aussi.
2: Je présentais Musicorama, j'avais l'émission Prolli en liberté le dimanche matin, la Coupe des chansonniers, la ville numéro 1. Et, on a fait une série aussi avec Dufilo. Ça s'appelait le chat numéro 1 parce que j'avais inventé un personnage qui était un chat invisible. C'était le chat numéro 1. Il n'apparaissait que lorsqu'il était heureux. Alors, il y avait des chanteurs qui n'aimaient pas, on le voyait pas. Et puis, quand il y avait un chanteur qui l'aimait, hop, il apparaissait, mais magique, d'une façon magique. Et Louis Merlin, à l'époque, avait dit, on va en faire un personnage. Et ce chat vivait dans un châtellite, déjà à l'époque. Il appartenait à une vieille couturière qui était Dufilo, qui était Madame Chatmite, enfin, je ne sais pas. C'est une histoire complètement folle, mais qui était bien agréable.
1: Alors, Jean-Marie, toi, t'es pas parisien, tu es né près de Montargis.
2: Oui, oui.
1: Au Closier.
2: Oui, au Closier, oui.
1: À la campagne.
2: Oui. J'aime toujours la campagne, d'ailleurs. J'en ai gardé un souvenir. Moi, je ne suis pas contre la nostalgie, tu vois. C'est une chose qui ne me fait pas peur et qui, au contraire, me réconforte et me fait retrouver des tas de souvenirs. Alors, j'en parle dans mon bouquin Vieux Con. D'ailleurs, je parle beaucoup de ce petit coin de province où j'ai vécu et que j'aimerais bien retrouver. Bien qu'il ait beaucoup changé, hélas.
1: Alors, tes parents étaient artistes parce que ton père. Enfin, ils étaient.
2: Mon père travaillait à la. Parce que comme mon père n'avait pas eu les moyens de faire des études au moment où il devait les faire, ses études de pharmacie, il était rentré à la SNCF et il travaillait à la SNCF dans les bureaux. Mais en dehors de ça.
1: Oui, mais la musique, la peinture.
2: Il jouait du violon. Il nous a. Tous les dimanches, on avait droit à la prière d'une vierge, à. Aux 3 ans, Je suis venu ce soir, le Noël d'Augustin Holbès, en fait des tas de classiques de l'époque. Et puis, on avait droit à sa peinture, qui est une jolie peinture, parce que j'ai retrouvé des aquarelles qu'il avait faites en Algérie, quand il était militaire en Algérie à la guerre de 14. Et je dois dire que, comme la meule est aux orientalistes, ça tombe bien. J'ai des orientalistes très personnels chez moi.
1: Oui. Enfin, ils étaient tout à fait gentils. Ils travaillaient. Ta mère t'occupait de la maison. Tu as des frères et sœurs ?
2: J'ai 2 sœurs. Ma mère, d'ailleurs, je me suis rendu compte de son courage que beaucoup plus tard. À 40 ans, comme mon père était un rêveur et voulait pas bouger de Montargis pour avoir de l'avancement à la SNCF, ma mère était obligée de se mettre à travailler à son tour pour que mes 2 sœurs et moi fassions des études. Et elle a appris la coiffure. C'est-à-dire que tous les matins, elle partait de Montargis à 6 heures par le train. Elle apprenait la coiffure dans la journée. Et elle revenait le soir nous faire la soupe. Et elle a ouvert un salon de coiffure, puis elle en a ouvert 2, puis elle a pris la coiffure à ma sœur aînée, qui s'est bien rendu service aussi plus tard. Enfin, ma mère, elle avait 40 ans, elle était un courage fou, et elle nous a sauvés.
1: Mais tes parents étaient toujours très, très gentils, très aimables.
2: Oh, bah, j'ai des parents exceptionnels, j'en ai fait voir de toutes les couleurs. J'ai décidé de partir de la maison à 15 ans et demi. J'avais mes 2 bacs, j'étais un peu précoce au point de vue études. Il faut dire qu'à l'époque, le bac était peut-être plus facile. Mais j'avais mes 2 bacs et je suis arrivé à Paris pour me faire inscrire pour ma licence de lettres. Et en passant sur le boulevard Saint-Michel, j'ai vu une annonce chez Gibert, le libraire, cherchant vendeur présenté par parents ayant leur bac. Alors, je suis rentré chez Gibert, j'ai dit voilà, j'ai mon bac, voilà mes diplômes. Mais mes parents ne sont pas là, ils sont en province, ils ne peuvent pas venir. Et ils m'ont engagé chez Gibert pour le lendemain. Alors, ma mère croyant que, et mon père croyant que je faisais ma licence de lettres et que j'habitais chez ma sœur, en fait, j'habitais un petit hôtel de la rue Monge, un dernier étage, chez 2 vieux Auvergnats où il n'y avait pas d'électricité. Et j'étais balayeur chez Gibert parce que vendeur, c'était pour après. Ils m'ont d'abord fait balayer pendant au moins 3 mois.
1: Et t'es resté.
2: Je suis resté. Mes parents, tout le monde n'avait pas le téléphone à l'époque. Mes parents ne l'avaient pas. Alors ils pensaient que je vivais chez ma sœur à Saint-Mandé. Or, ma sœur était à l'époque à Berlin avec son mari. Et moi, je vivais dans mon petit hôtel.
1: Et t'avais quel âge ?
2: J'avais 16 ans.
1: Ah oui.
2: Oui, oui.
1: Ah, t'étais un drôle de coco quand même.
2: J'ai été un drôle de coco. C'est pourquoi maintenant, quand on attaque les jeunes, je ne me donne pas le droit de les attaquer. Je trouve que quand on est jeune, il faut tout essayer. Je me suis trouvé dans des situations impossibles et curieuses et je m'en suis toujours très bien tiré. Seulement, il faut faire attention, c'est dangereux.
1: Bien sûr, mais ta vocation d'artiste est venue quand
2: Ma vocation d'artiste, ce que j'ai eu vraiment. Elle est venue d'une façon curieuse, j'écrivais. Bon, et puis j'ai vécu en étant chez Gibert, j'étais vraiment très près de Saint-Germain-des-Prés, j'ai attrapé la maladie de Saint-Germain-des-Prés, et je me suis trouvé en contact avec des tas de gens qui avaient des caves, qui disaient des poèmes. Il y avait aussi des clubs littéraires faits de vieilles dames et de vieux messieurs qui écrivaient des poèmes depuis le plus jeune âge, qui n'étaient pas connus, mais qui nous en fichaient plein la vue. J'ai connu des génies méconnus, j'ai connu des tas de gens. Ça m'excitait beaucoup, je me suis mis à écrire des poèmes plus ou moins bons. Je les lisais dans les caves ou dans les cafés. Il y avait le Bonaparte qui nous accueillait de temps en temps. Et puis, un jour, il a fallu quand même que je continue à travailler chez Gibert. Je suivais les cours de librairie très sérieusement et les cours d'édition. Puis un jour, j'ai quitté Gibert pour aller aux Galeries Lafayette. Malheureusement, Galerie Lafayette, il n'y avait pas de place pour les livres. On m'a dit non, on ne vous mettra pas au rayon des livres, on mettra au rayon de la toile. Alors, comme il fallait que je travaille, je suis resté au rayon de la toile. Ça ne m'intéressait pas du tout. J'ai appris le coton, le
0: coutil. Chef de rayon ?
2: Mais non, j'étais secrétaire du bureau d'achat. Et c'est-à-dire qu'un jour, j'ai commandé 250 douzaines de têtes de rayon au lieu de 25. Alors, grâce à ça, ils ont fait une vente record. Ils ne m'ont jamais dit merci.
3: Ils ont fait les 3J.
2: Oui. Et alors, tu sais, j'ai été un peu écœuré de ça. Vraiment. Ça m'a écœuré. J'ai dit, je leur fais vendre 250 douzaines de têtes de rayon au lieu de 25. Ils ne me remercient même pas. Et puis, une autre fois, ils faisaient des catalogues. Il y avait les directeurs des succursales qui venaient pour voir un peu les marchandises qu'il fallait qu'ils mettent dans leurs expositions. Et chaque rayon faisait son catalogue. Un catalogue en lui mettant tel prix. Puis alors moi, comme il fallait que je m'amuse quand même en travaillant, j'avais fait des pages comme dans des vrais catalogues, des pages de publicité. J'avais fait un portrait de la Pompadour. Notre finette Pompadour sera votre favorite, mesdames, n'est-ce pas, etc. Des choses très intelligentes,
3: ah, charmantes.
2: Alors c'était très joli. Mais tu vois, déjà à l'époque, quel talent. Oh, alors ils m'ont dit, on vous donne... Je m'ennuyais quand même pas mal. Je dis, oh, écoutez, je m'en vais. Non, restez, on vous donne une prime. Et vous savez que le système des primes est une espèce d'escroquerie. On vous donne une prime tant de temps, on peut vous l'enlever tout de suite. Mmh. Et vous retombez vraiment du haut, de très haut, vous retombez au SMIC. J'ai dit, non, il n'en est pas question, je m'en vais. Et je suis parti, puis je me retrouvais comme un imbécile dehors sans un sou. Et c'est comme ça qu'un de mes copains m'a dit, dis donc, si tu veux faire un bon dîner dimanche, il y a la kermesse des écoles libres à Chatou, Chaville, ou je sais plus où, et le curé donne un bon dîner. Si tu veux un bon dîner, tu seras tranquille. Alors j'ai appris avec ce garçon qui était pianiste 3 chansons, et les chansons de Francis Lopez, ce qui me semblait bizarre, que j'ai retrouvé après. Et je les ai chantées, j'ai bien dîné, bien bu, un rosé assez difficile à passer. Et en revenant à Paris, par la gare Saint-Lazare, dans le train, je racontais des histoires invraisemblables, dont l'histoire d'une concierge, d'une dame qui habitait Montargis, qui parlait comme ça, puis il l'aidait, hein. Et il y avait une dame charmante à côté de moi qui me dit « Vous ne voudriez pas venir raconter ça chez moi demain ?» Je dis « Chez vous, où est-ce ?» Ben, j'ai un petit cabaret d'auteur de 6 à 9, rue Sainte-Anne, ça s'appelle L'As de cœur, je suis Suzette Desty, je suis chansonnière, et ce que vous dites m'amuse beaucoup, alors venez. Alors le lendemain, j'étais chez cette dame, j'ai commencé à raconter mes poèmes, tous les matins, sac à la main, elle se promenait rue de Provence, faisant le tapin là-bas au coin pour se payer des grandes vacances, tu vois le genre. Inspiration directe de la rue de Provence, des Galeries Lafayette, c'était très populiste comme poésie. Et puis j'ai raconté l'histoire de la concierge, avec laquelle j'ai vécu après pendant 25 ou 30 ans. Et je suis resté là. Puis de là, André Pasdoc, qui était chanteur, mais qui avait un cabaret à côté, est venu m'écouter. Il m'a engagé chez lui. De là, la radio est venue m'entendre. Et ce sont les chansonniers qui m'ont engagé. Le Grenier de Montmartre avec Raya et Jean Lec. Et je suis resté avec eux pendant des années. Voilà comment c'est venu. Donc c'est pas, je suis vraiment pas le modèle. Il faut.
0: T'as fait l'école buissonnière.
2: Ah, totalement.
0: Et j'ai fait petits chemins.
2: Le grand drame, c'est que je l'ai fait pendant tout. Pas le grand drame. Le grand drame pour les autres, mais pour moi, le grand intérêt, c'est que j'ai fait ma vie totale en école buissonnière. C'est pour ça qu'un jour, un type de l'Assassin, un odieux bonhomme qui n'est plus là d'ailleurs, il est à la retraite, heureusement pour les autres, me dit, mais Monsieur Proly, il refusait certains textes que je lui donnais. C'était les commentaires, je peux dire ce que c'était. C'était les commentaires de La Caméra Invisible. J'ai fait 26 quarts d'heure comme ça, pour lesquels je n'ai jamais touché un rond de droit d'auteur, alors que j'avais écrit tous les textes, parce qu'il trouvait que c'était pas des textes assez valables. Il me dit, vous comprenez, c'est pas du De Vos. Mais je fais pas du De Vos de toute façon. De Vos a son talent. Et puis moi, c'était les commentaires. Il me dit, oui, vous êtes beaucoup trop dispersé depuis vos débuts, dit ce monsieur qui me jugeait. Alors je dis, alors vous avez rien, vous n'avez pas craint la dispersion. Il y a un déménageur qui a pris votre fauteuil rue Chaptal, qui l'a conduit à la porte de Neuilly. Ça vous... Moi, ce monsieur, il va se reconnaître certainement, et j'aimerais bien qu'il entende que finalement, ça ne m'a pas gêné, que moi, je ne suis pas encore à la retraite.
0: Suzy Solidaire, c'est beaucoup plus tard.
2: Oh, c'était l'époque. Suzy Solidaire, c'était 2 ans après l'histoire que j'ai racontée. Suzy Solidaire était une femme étonnante. J'avais écrit une chanson sur les marins. Alors, à ce moment-là, il n'y avait que Solidaire pour créer une chanson sur les marins. On disait, faut que ce soit Solidaire. Un marin, c'est comme un nuage, ça ne peut jamais s'arrêter. Un marin, ça n'est jamais sage, etc. Fait de lieu commun, cette pauvre chanson. Mais la musique était jolie. Et Suzy m'a dit, votre chanson ne m'intéresse pas. Elle, c'est joli, mais ça ne m'intéresse pas. Mais pourquoi ne passez-vous pas chez moi ? Alors j'ai eu la chance de passer chez elle, ce cabaret extraordinaire.
0: C'était où ?
2: C'était rue Balzac. Et tu sais comment elle faisait sa salle le soir ? Ouais. Elle allait dans tout l'été, très chic, elle allait au Claridge, au Plaza, au Ritz et au Georges V, très élégante comme toujours. Elle prenait un thé ou un verre, elle disait « Oh, cher ami, mais il y a longtemps qu'on ne vous a vu, mais oh, il faut venir nous voir, mais venez ce soir, je vous mets une table combien ? 6 couverts, d'accord. » Elle rentrait après avoir prospecté comme ça, elle rentrait et elle avait sa salle complète d'une très belle clientèle.
0: Et elle annonçait, moi, parce que j'étais chercher Virginie Vitry, elle passait là, elle disait « Et voici, elle avait cette grosse voix, ça, Virginie Vitry !» Elle engueulait toujours sa pianiste.
2: Aussi. Oui, oh ben, Rémignard, oui, qui en a...
0: qui était couchée sur son piano, une petite vieille comme ça.
2: Elle n'était pas tellement vieille, Rémignard, non, elle a toujours été... Elle existe encore, Janine, ah oui, je pense, oui. Mais elle était absolument sous la férule de... Elle avait peur du capitaine.
0: Moi, je l'ai bien connue. Et c'est un personnage, elle est morte il n'y a pas tellement longtemps.
2: Non, elle est morte il y a 2 ans.
0: C'est ça. Elle habitait Cagnes où elle était antiquaire. Mais je crois que c'est l'artiste qui a été une des chanteuses qui a été le plus peinte.
2: Ah, bah oui.
0: Par les plus grands peintres.
2: Les plus grands, hein. Kiesling, les plus grands de la grande époque. Van Dongen. Fujita, enfin tous ces grands peintres.
0: Elle était belle.
2: Et elle a fait
0: culturale.
2: Très élégante. Elle a eu une vie passionnée et passionnante. Elle a eu des tas de passions, aussi bien féminines que masculines. Elle a connu les grands, les plus grands dans sa vie. Elle était couverte de très beaux bijoux. Je crois que c'est une des dernières grandes images de ces années folles. Quoi. Elle vivait sur une plage. Elle a lancé à Deauville le maillot en mailles. Elle n'avait que des mailles très très lâches, des mailles d'or.
0: C'était en 25-30, ça ?
2: Oui, en 30.
0: Pas née, de toute façon.
2: Moi, j'étais née, excuse-moi. Toi, c'est tu n'étais pas née, moi j'étais née. Enfin, j'avais 2 ans, mais je ne m'intéressais pas à ce leader encore.
0: Non.
2: Quoique très précoce.
0: Tu faisais des pâtés de sable.
2: Oui, elle serait apparue à cette époque-là. Je ne sais pas ce que j'aurais fait. Je serais parti en courant, peut-être.

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1: Jean-Marie Pourlier. Alors, si on devait raconter la vie de Jean-Marie, c'est vraiment... C'est comme du Zola ou du Victor Hugo.
2: Ah, j'ai eu droit à tout. Je crois que tous les grands auteurs auraient pu écrire cette vie passionnante et mouvementée que je n'avais pas tellement voulu d'ailleurs. Tout est... Moi, j'attends ce qui arrive. Et tous les matins, je dis dans ma boîte aux lettres, il y a quelque chose. Et effectivement, il y a des fois des choses moins agréables que d'autres, mais au fond, ça se compense. J'ai beaucoup de chance.
1: Non, mais ce qui est assez extraordinaire, c'est qu'on a l'impression, quand, moi je te connais depuis 30 ans, que tu es quelqu'un comme ça de très lymphatique, que tu ne fais aucun effort, que tu es assez paresseux comme ton chien ou comme ton gros chat, et que, bon, t'as un don et que t'en profites, mais que, comme disait ce monsieur très, très amer et très aigri d'Assassem, que tu es un dilettante, un touche-à-tout, ce qu'on disait de Cocteau d'ailleurs ou de Sacha Guitry. Mais je sais que tu travailles beaucoup et qu'en plus, tu as des idées très précises sur ta carrière et sur ton métier. Et ça, je veux dire, peut-être que c'est parce que tu as fait beaucoup de choses au départ de ta vie, que tu as connu beaucoup d'efforts et beaucoup d'humilité.
2: Oui, j'ai été souvent... j'ai connu le mépris, je le connais encore maintenant, c'est pas grave, parce que les gens qui vous méprisent sont des gens méprisables aussi, je trouve. On n'a pas le droit de... Moi, je méprise personne et je trouve toujours des raisons au comportement de gens, sauf lorsque on sent que c'est vraiment concerté et méchant. Mais il est évident que dans tout ce que j'ai fait, tout n'a pas été, justement, admirable. Enfin, ça, c'est parce que j'ai essayé beaucoup de choses, et j'ai essayé beaucoup de choses parce que je devais les essayer. Il se trouvait toujours une occasion pour moi de me mettre dans une discipline différente de ce que j'avais fait avant. Et comme il fallait que je travaille, parce qu'à ce moment-là, il n'y avait pas les acédiques, moi, je ne calculais pas le nombre de jours de travail de mois pour dire je vais toucher dans l'acédique à la fin du mois. Il fallait que je travaille, il fallait que je vive. On me disait, voulez-vous faire l'Olympia? Ah oui, tiens, pourquoi pas? Mais vous savez, c'est difficile. Ben oui, ben on va essayer, on va voir ce que ça donne. Je pourrais citer trois noms de gens très connus qui ont refusé de faire l'Olympia pour les présentations quand on leur a demandé de faire un numéro d'actualité. Puis moi, j'ai accepté, j'ai dit, je vais tenter ça, on verra.
1: Est-ce que restait combien de temps l'Olympia?
2: Ben, l'Olympia, je suis resté 15 ans. Enfin, 15 ans. J'allais, je venais, je faisais du théâtre, je faisais des tas de choses parce que j'avais la chance d'avoir un patron, qui était absolument à ma disposition, qui me permettait de faire ce que je voulais, parce qu'il voulait, il aurait même voulu que je fasse plus. Il a dit à Christian Barbier un jour, il a dit la carrière de musical la plus ratée que je connaisse, c'est celle de Prolier, parce qu'il aurait pu faire des choses étonnantes s'il avait été plus scrupuleux. Mais comme j'avais envie de toucher à des tas de choses et que lui ne me donnait pas aussi l'occasion, comme je faisais bien mon petit boulot de présentateur et de chroniqueur d'actualité, il voulait pas me donner autre chose. Mais j'aurais peut-être pu faire un show à l'époque. Mais je regrette pas tout ça. Je trouve que ces activités tellement différentes, ça fait partie d'une vie agréable, inattendue. Ah non, vraiment, je regrette.
1: Mais les chansons, c'était quand les chansons? Ça, c'était cabaret?
2: Ah, les chansons, c'est André Pazdok qui tenait
1: c'était
2: ça.
1: Pazdok, alors, c'était Pazdok, oui. C'était donc il y avait des prostituées comme public?
2: Oui, il y avait des prostituées. J'avais ce fameux texte dont je t'ai dit un morceau tout à l'heure. Tous les matins, sa calamelle se promenait rue de Provence, etc. J'avais écrit ça quand je travaillais rue de Provence au Galerie Lafayette. Et je le disais chez Pazdok, à les chansons. Et il y avait des matinées le dimanche après-midi. Et le dimanche après-midi, venait toujours à la même heure, la porte s'ouvrait brutalement, une grande dame volumineuse, haute en voix, très parfumée, avec le renard argenté de l'époque, suivie de cinq ou six autres dames habillées moins luxueusement, mais toujours très voyantes, et des chaussures étonnantes, et des bagouses.
1: Comme dans les volets clos qu'on a fait ensemble.
2: Exactement, et c'est beaucoup plus discret dans les volets clos, c'est des dames de plus grande qualité encore. Elles entraient, bonjour messieurs dames, et elles s'installaient, et puis, bonjour monsieur André, disait-elle à André Pazdok, c'était... La maîtresse.
1: La maison Tellier.
2: Ouais, c'était une maison Tellier de la rue Drouot, qui venait tous les dimanches, écoutait de jolies chansons, pleurait à de jolies musiques. Et moi, j'avais ce poème qui les faisait sangloter parce qu'à la fin, la pauvre fille se fait voler son pognon et ne prend pas de vacances. Alors, tous les dimanches, elle venait pleurer là. Et puis, elle repartait. On va, messieurs, dames, la semaine prochaine. Et puis, elles allaient retrouver leur bon client du lundi matin. C'était touchant. Moi, j'étais bouleversé. C'est là que j'ai pris le goût. Je ne suis pas au point de Michel Simon, et mon chien le dit dans mon livre. Je ne suis pas du tout au point de Michel Simon qui les fréquente beaucoup, mais j'ai toujours eu, étant à l'Olympia, beaucoup de respect et de gentillesse pour ces femmes de la rue Caumartin, qui elles n'y sont plus au Caumartin, elles sont ailleurs maintenant. Puis maintenant, ils ont pris un ton agressif, le ton du pognon et tout, ça a beaucoup changé. Mais avant, il y avait des femmes étonnantes.
1: Et sentimentales.
2: Oh, les plus sentimentales que je connaisse.
1: Et Saint-Germain-des-Prés, donc c'était après?
2: Saint-Germain, c'était avant, c'était pendant, c'était tout le temps.
1: C'était tout le temps.
2: Quand je travaillais au Galerie Lafayette,
1: j'ai connu Bardot, Distel,
2: j'ai connu
1: Greco.
2: Bardot, Distel. Ah ben Greco, puis je l'ai bien connu, surtout après, Greco. Greco, je me souviens, on les a entournés avec elle, avec avec Sacha Distel comme guitariste. Et un jour, j'étais dans un hôtel à Villefranche-de-Rouergue, ou un patelin par là, et qu'il y avait une sorte de patio. Et alors, on avait les chambres qui donnaient sur cette cour. Puis moi, j'étais parti en tournée, ne connaissant rien des unions ni quoi que ce soit. Ça faisait déjà 8 jours qu'on était en tournée, je connaissais rien des histoires de qui que ce soit. Et je venais de faire ma sieste, j'ouvre mes volets, les volets sont en face de moi, et qui je vois? Greco et Distel. Et Greco me fait, eh ben oui, t'avais pas compris, non? Voilà. C'était l'époque de leur belle idylle. C'est un très beau couple, et un couple alors extraordinaire de drôlerie. Puis après, j'ai reçu aussi un télégramme de Bardot et de Distel quand ils étaient à la montagne et qui m'envoyaient des télégrammes à l'Olympia. J'ai participé à toutes ces vies, j'avais pas besoin d'avoir de vie personnelle, je participais aux vies de tout le monde. Pas en voyeur, non. Toujours très discret.
1: Oui.
2: Bien élevé.
1: Tu ouvrais tes volets.
2: J'ouvrais mes volets et les gens étaient toujours devant. C'est assez curieux quand même. Hein. J'avais pas d'effort à faire. Alors tu disais, je suis pas. J'ai l'air paresseux, mais finalement je suis paresseux malgré moi parce que les choses viennent à moi, alors c'est extraordinaire. Mais en fait, je travaille, j'ai quand même beaucoup travaillé, c'est vrai, t'as raison. Faudrait pas qu'on croie que ça arrive comme ça tout cuit. Et quoi, je pense que les gens doivent se dire, mais avec qui a-t-il couché pour refaire tout ce qu'il a fait?
1: Et avec tout le monde,
2: j'ai couché avec tout le monde, mais en copain, en frère et en sœur.
1: Alors, Jean-Marie, quand on est comme ça à la moitié de sa vie, pour être
2: optimiste. Oui, à la moitié. Enfin,
1: non, j'espère, à la moitié de ta vie.
2: On verra.
1: Et qu'on a rencontré tant de gens sur son chemin. Les cabarets, d'abord, c'est une dure école, hein, parce que ça n'existe plus aujourd'hui.
2: Non.
1: C'est vrai qu'il y a des cafés-théâtres,
2: mais c'est pas la même chose.
1: Parce qu'avec Dufilo, Deschamps, on en parlait. C'est-à-dire que vous faisiez quelquefois 3-4 cabarets dans la nuit.
2: Moi, je commençais aux 3 Baudets, ensuite je faisais l'Échelle de Jacob, le Collège Jean et Miller Larsouille.
1: Il y a 4.
2: Et un soir, il y a des personnes qui étaient à Miller Larsouille, qui sont parties après mon tour. Elles sont allées à l'Échelle de Jacob et m'ont revu à l'Échelle de Jacob. Et en arrivant au Collège Jean, comme elles m'ont vu arriver, je me suis dit, ah non, quand même, 3 fois dans la soirée, ça ferait beaucoup.
1: Ah oui. C'est fou, ça.
2: Ah oui, mais c'était. On vivait en famille, on se connaissait tous et on faisait le circuit dans un sens contraire. Mais on se retrouvait tous après, on se réunissait. Je veux dire qu'avec des gens comme Doris, comme les Frères Ennemis, comme Galabru, comme. Tu citais Deschamps, Dufilo, tous ces gens-là, c'est extraordinaire.
1: Mais comment tu expliques que ça n'existe plus?
2: Bon, ça n'existe plus parce que, d'abord, les conditions de vie sont beaucoup plus difficiles, les cabarets sont beaucoup plus surveillés, donc ne peuvent plus avoir des attractions dans les mêmes conditions. Ils nous payaient peu, ils nous payaient de la main à la main, mais peu. Mais ils n'avaient pas tellement de contrôle social, de loi sociale à l'époque. Donc ça leur permettait d'avoir beaucoup plus de gens. Et puis le public était aussi un public plus bon enfant, moins exigeant peut-être. Le public veut rire. Maintenant les gens disent, oh, on ne rit plus. Parce que les gens ne savent plus beaucoup rire non plus, tu comprends.
1: Ouais.
2: Ils font appel, pour les faire rire, il faudrait faire appel ou à d'énormes mécanismes techniques ou à d'énormes mécanismes d'expression qui sont pas toujours très séduisants pour l'interprète. Enfin, et là, j'enveloppe ce que je voulais dire.
1: Tu as appris ton métier avec les chansonniers, tout de même.
2: Oui, j'ai appris mon métier avec les chansonniers. Les chansonniers, dont on a dit qu'ils sont devenus démodés, mais aux deux ânes, c'est encore bourré tous les soirs, et au caveau de la République aussi, il y a des jeunes qui sont chansonniers et qui ont une façon de contester très intelligente. Et puis, il y a encore des émissions de radio qui font des... Et il y a certains jeunes qui sont dans leur chanson de vrais chansonniers. Si on leur disait, ils diraient, oh non, quand même pas, je suis pas un vieux machin, mais ce sont des chansonniers.
1: Le grenier de Montmartre, c'était, oui. C'était une émission.
0: L'autre soir, Jean-Claude, j'étais voir, j'ai eu la chance d'aller voir Fats Domino. Moi, je ne croyais qu'il y aurait des quadragénaires, quinquagénaires. Il y avait des mômes de 15 ans qui dansaient dans la salle du Palais des Congrès. Des enfants de 15 ans
2: qui
0: découvraient Fats Domino.
2: Ah, oui.
0: C'est extra, ça aussi.
2: Oui, moi aussi, je me disais vraiment, les Américains nous envoient les gens vers la fin de leur carrière. Mais finalement, je m'aperçois que les jeunes se sont tellement... les jeunes plus que les gens d'un âge moyen. Hein, parce qu'il y a toujours un petit âge intermédiaire où on sort de la jeunesse pour passer... On sort de l'adolescence pour passer à une espèce de
1: maturité.
2: Maturité. Alors on se prend un peu au sérieux. On ferait, oh, caca, en voyant ça. Mmh. Alors que là, les jeunes, ils y vont parce que ça leur plaît. Ils sont sincères. Et je dirais que les jeunes de maintenant sont sur le plan du métier. Ça, c'est une parenthèse que j'ouvre, mais que je tiens à préciser. Les jeunes de maintenant sont beaucoup plus courageux que nous. Enfin, que moi. C'est-à-dire que maintenant, moi, je vois des gens répéter 8 heures le matin jusqu'à minuit pour jouer une pièce et tout. Moi, je ne sais pas si j'aurais eu le courage de faire ça avant. Je le fais maintenant parce que je vois qu'ils le font.
1: Tu aurais été entraîné parce que c'est comme tu as quand même épousé les, enfin, l'amitié des gens avec lesquels tu travailles.
2: Ah oui, oui. Ça, avec Robert Hossein, par exemple,
1: il fallait travailler. C'est à 5h du matin avec les chansonniers.
2: Ouais.
1: Quand tu faisais 4 cabarets.
2: Je me levais très tôt le matin parce qu'il fallait que je travaille. Donc à 9h, j'étais à la radio. Oui.
1: Mais Cocatrice, tu l'as rencontré comment?
2: Cocatrice, c'est grâce à Europe numéro 1, il faut bien le dire. Parce
1: dis-le.
2: C'est assez curieux. Voyons, mais je vais le dire, mais on va croire que c'est de la lèche, pas du tout. J'ai pas besoin de.
1: Non,
2: de
1: peut-être la maison, t'es comme moi.
2: Il n'y a plus d'émission à faire pour moi ici.
1: Pourquoi tu dis ça?
2: Il y a des interviews, mais il n'y a pas d'émission qui paye.
1: Il y a Madame Soleil pour avoir Monsieur Lune.
2: Mais non, il n'y a pas d'émission qui paye. Tu vois pas le côté. Je viens souvent, mais. Enfin, passons. Je suis très content de retrouver des copains. Mais la façon dont je suis rentré à Europe, d'ailleurs, à l'Olympia, est très curieuse. J'étais aux Trois Baudets. Europe numéro 1 a créé Musicorama, qui a été l'une des plus grandes émissions de radio qu'on puisse imaginer, qui a eu les plus grands programmes. C'était vraiment une époque fabuleuse. Il n'y avait pas encore la télévision. Bon. J'étais aux Trois Baudets, je présentais la première partie, puis je faisais mon numéro en numéro 1.
1: Il y avait qui
2: aux Trois Baudets, il y avait De Vos qui finissait la première partie. Et il y avait, je pense, Pierre-Jean Vaillard en deuxième partie. Et à ce moment-là, Europe numéro 1, le jour de la première émission de Musicorama, téléphone à Trois Baudets en disant, écoutez, nous avons un trou de 10 minutes parce qu'il faut changer un orchestre complètement, on l'a complètement oublié. Maurice Gardette n'a pas de texte pour ce moment-là et ça n'a pas été préparé. Qui peut venir ce soir, à telle heure, nous dépanner de chez vous puisque vous avez des gens qui baratinent. C'était la réputation des Trois Baudets, c'était des baratineurs. Alors, ils disent, mais à cette heure-là, il n'y a que Prolier. Mais qu'est-ce que c'est Prolier? Prolier, c'est un jeune, il débute, vous savez, c'est bien. Oh, vous savez, ça marche ici, oui, ça va, mais bon, envoyez-le nous, on verra bien. Alors, je suis arrivé. Après, c'était en 55 ou 6, et ça faisait des années que j'espérais rencontrer Cocatrix pour être supplément au programme, comme ils appelaient ça à cette époque-là. Et là, me voilà plongé, j'arrive, reçu à bras ouverts par Catherine Félix, Pierre Delaneu et Lucien Maurice, qui s'occupaient de l'émission, avec Gilles de Freitas aussi, qui s'occupaient de l'émission à l'époque. Oh, venez, tiens, comme si j'avais déjà une vedette. Alors, vous passez devant le rideau rouge, ce qui n'était pas facile à l'Olympia. Qu'est-ce que vous allez dire? Alors moi, il me dit, il faut que vous teniez 10 minutes. Et en 10 minutes, j'avais que mon monologue, la concierge, toujours les histoires, les mots déformés. Je vais vous dire ça. Et humblement, je veux dire que ça a fait un triomphe. J'étais même étonné, je tremblais sur mes jambes, je suis rentré en coulisses. Et Lucien Maurice et Delaneuil m'ont dit, est-ce qu'on peut vous rencontrer au bureau lundi prochain pour vous signer un contrat, si ça vous intéresse. Et là, ils m'ont signé un contrat d'exclusivité de 3 ans. Donc je présentais tous les Musicorama, tous les mardis, dans des sketchs différents, avec des costumes invraisemblables, des plumes dans le derrière.
1: Bah, après, moi j'y étais.
2: Assez honteux, mais ça plaisait beaucoup, et ça plairait encore, je crois. Je l'espère. Et à ce moment-là, un jour, Cocatrix m'a dit, mais pourquoi vous ne viendriez pas chez moi en programme? Je voudrais que vous me fassiez un numéro sur l'actualité. Alors, tous les jours, vous commenteriez l'actualité de la journée. Mais je dis, c'est pas possible, comment voulez-vous que je fasse? Il m'a déjà entendu, je vous ai entendu la musique à Ramab. Et puis, alors, j'ai commencé. Alors là, j'ai commencé à raconter mes voyages avec le général de Gaulle, toujours derrière lui pour avoir de l'ombre, enfin, toutes ces bêtises qui à l'époque. J'ai créé le personnage de Tante Yvonne, qu'elle m'excuse, elle qui est maintenant aux cieux et peut intercéder pour moi. J'ai créé son personnage parce que je connaissais très bien une de ses nièces à qui j'avais demandé « Mais comment est votre oncle en pantoufle ?» Elle m'a dit « Je ne l'ai jamais vu en pantoufle », ce qui est extraordinaire. Ça prouve bien le personnage de De Gaulle, qui était toujours certainement, qui devait se lever le matin déjà habillé, les chaussures dans les pieds, les pieds dans les chaussures plutôt. Et elle m'a dit « Oh non, la plus dure, c'est Tante Yvonne ». J'ai dit « Mais qui est Tante Yvonne ?» Elle m'a dit « c'est... » Alors le lendemain, je suis arrivé
1: à la maison. « J'ai inventé Tante Yvonne ».
2: Voilà, j'ai inventé Tante Yvonne. Je m'en suis voulu un peu après, parce que la pauvre femme, on s'est moqué un peu d'elle, puis j'ai dit après tout.
1: Oh, tu l'as taquiné gentiment.
2: Oh, gentiment, oui. Surtout qu'elle aimait bien. Non, c'était une brave femme qui était plus près du ciel que de la terre. Oui. C'est toujours dangereux.
1: Bah, je veux dire, vivre avec le général de Gaulle, elle aurait dû avoir une médaille militaire déjà.
2: Hein. Oui, je crois qu'il lui avait donné moralement.
1: Et alors, quels sont. Tu as présenté 15 ans les plus grandes vedettes, tous ceux qui sont passés à l'Olympia. Mais des gens comme Marlène Dietrich qui balayait la scène avant d'entrer.
2: Elle balayait la scène, mais elle ne m'a jamais adressé la parole, sauf par l'intermédiaire de sa secrétaire. Parce que je n'étais que le MC, le Master of Ceremony, le présentateur. Alors pour elle, c'était un peu déchoir de me parler. Et moi qui avais une admiration folle, que j'ai toujours d'ailleurs, il faut bien le dire, j'ai revu son show de 74 à Londres, j'étais en larmes, c'est tellement extraordinaire. Bon. Alors je sais que maintenant elle vit un peu recluse, je voudrais qu'elle sache combien les gens l'aiment, combien les gens l'aime profondément, elle se cache. Mais pourquoi? C'est dommage, parce qu'on l'aimerait autant, on l'aimerait même encore plus. Et moi, elle m'a pas. Tous les jours, j'allais regarder son tour. J'étais dans la salle, et quand d'un seul coup, elle enlevait ce manteau. Elle apparaissait d'abord en smoking, en habit.
1: Oui.
2: Et d'un seul coup, elle enlevait l'habit, elle était dans cette robe étonnante. Comment faisait-elle? Je n'en sais rien, jamais voulu voir. Ça devait être extraordinaire comme numéro de transformation, c'est fabuleux. Non, c'est une grande bonne femme, et j'avoue que le fait qu'elle ne m'ait pas parlé directement, parce que je l'ai vu un matin répéter en jean, en petite ballerine, faisant sa barre sur le piano et tout, c'était... Quel boulot, hein,
1: ah, bon. Oui.
2: Et elle n'est pas grande. Je crois qu'elle n'a jamais été grande. Elle a toujours paru
1: immense et longue.
2: Enfin, tout ça, c'est la magie. C'est pour lui dire que si jamais elle écoute ou qu'on lui dise que vraiment...
1: Quand elle refera l'Olympia, tu la présenteras.
2: Je la présenterai avec plaisir. Et puis qu'en plus, même si elle ne m'a pas adressé un mot, je trouve que c'est très bien. Parce que ça m'a donné encore une image d'elle beaucoup plus...
1: Inaccessible. On va écouter celle qui était plutôt accessible.
2: Oh, ça, c'est d'autres choses.
1: On en parlera après. Qui était vraiment celle qu'on garde dans notre cœur et qui a été ton amie, Edith Piaf.

0: Ah ben, on reste sans voix.
1: Non, je ne regrette rien, elle ne regrette rien.
0: Non, non, elle était unique. Hein.
1: Ah oui, et puis alors cette vie qu'elle a eue aussi, qu'elle ne regrettait pas d'ailleurs, je crois qu'elle a eu... Puis elle a eu la chance de connaître des gens, parce qu'elle était très généreuse, des gens qui l'aimaient beaucoup profondément et à qui elle pouvait faire n'importe quoi, parce qu'il y a des moments où elle était cruelle, pour rire, mais enfin, c'était quand même cruel. Et je voudrais dire à ceux qui nous écoutent qu'après avoir acheté mon livre, qu'ils l'achètent surtout pour les vacances, il y en a un autre à acheter, celui de Micheline Dax, parce que dedans, elle parle avec beaucoup de tendresse d'Edith Piaf pendant de nombreuses pages. Elle était vraiment le témoin, puisqu'elle était très proche de Michel Aimé, elle était le témoin de la vie d'Edith Piaf, mais d'une façon très chaleureuse, très amicale et vraie, alors que certaines biographies ne sont pas toujours très exactes et très gentilles.
0: Mais Edith, d'abord, Edith, elle travaillait beaucoup, parce que quand elle répétait, non, je dirais que ça, c'est très important de savoir, parce qu'elle avait cette voix qui était unique. Moi, je l'ai rencontrée en 58, 57, et puis je suis devenu ami avec elle en 59, jusqu'à 63, jusqu'à sa mort. Mais je l'ai vu répéter, je l'ai vu déchiffrer des chansons. J'étais avec Figus et avec, bien sûr, Sarah Pau, chez elle. Quand elle a reçu « Non, je ne regrette rien » et « Mon Dieu ». Et on n'imagine pas que cette petite femme qui savait rire, qui aimait faire des blagues, qui était parfois cruelle, comme tu le dis, passait des heures en sachant tout, où étaient les chœurs. C'est elle la première qui a mis l'orchestre derrière. C'est elle qui a inventé ça en France. C'est que c'était... Hein, elle était traqueuse.
1: Je crois qu'elle était traqueuse. Elle cachait son trac sous un grand rire avant l'entrée en scène. Et elle était traqueuse, il n'y a pas de doute. Il n'y a qu'à voir, justement, le jour de la première, il y a un disque qui l'a...
0: Où elle s'est trompée.
1: Où elle s'est trompée, c'était exact. C'est le jour de la générale et où elle sortait de cette maladie, d'une de ses premières... Enfin, de ses dernières maladies, disons, puisque c'était en 61. Et elle s'est trompée, elle n'arrivait pas à retrouver le texte. Elle a dit, oh, là, il faut que je m'en guérisse. C'était extraordinaire, la salle hurlant et pleurant. Enfin, c'était... Et puis, il y a quelqu'un à qui on pourrait rendre hommage aussi, c'est à Sarah Pau, parce qu'il lui a fait belle ces dernières années. Il a été vraiment... lui aussi a été très critiqué, d'une façon détestable.
0: Mais
1: c'était un garçon
0: beaucoup.
1: Courageux. Elle l'aimait beaucoup, et beaucoup de gens se sont moqués de cette union. On ne sait pas exactement ce qu'a été cette union, mais en tout cas, c'était une très belle chose pour elle, parce que là, au moins, elle ne s'est pas sentie seule, et elle est morte... Elle est morte accompagnée par quelqu'un qui l'aimait vraiment et qui a eu ensuite une mort aussi dramatique et atroce. Il a eu une mort épouvantable qu'il ne méritait pas. C'est dommage, c'était un garçon qui avait vraiment un destin curieux. Et c'était un destin qui valait celui de Piaf, enfin, qui était aussi dramatique, aussi exceptionnel.

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1: Jean-Marie Prolier. Alors Jean-Marie, on a parlé d'Edith, mais tu as vu défiler pendant 15 ans à l'Olympia tout ce que la chanson, les variétés comportent de plus exceptionnel, que ce soit Beko, Aznavour, Nana Mouskouri. Tu me disais que tu avais pleuré en entendant...
2: Ah bah tous les soirs, en écoutant Nana Mouskouri chanter Le Temps des Cerises, ça j'avoue que je pouvais pas retenir mes larmes, parce qu'elle a la façon... D'abord la chanson est très belle, c'est une des chansons que je préfère, et en plus de ça, elle a une façon de la chanter tellement sincère, tellement... et tellement simple. Ça, Nana, c'est une... J'ai une grande admiration pour elle. J'étais le premier à la présenter aussi en France pour un gala qui s'est donné au Palais de Chaillot il y a très longtemps, le gala de la magistrature, je crois. Je présentais le gala et elle est venue pour la première fois en France et je l'ai accueillie à l'aéroport et j'étais un des premiers à la présenter. Le premier à la présenter. J'avoue qu'on en a gardé une amitié qui se retrouve de temps en temps quand on se voit sur un plateau. Et elle me dit « Ah là là, mon Dieu !» À chaque fois, c'est la larme à l'œil.
1: Mais... Ouais. Et quelle est la personnalité qui t'a le plus impressionné?
2: Alors, c'est difficile. Alors,
1: sans te fâcher avec personne.
2: Non, mais je sais pas. Je crois que c'est...
1: Non, on parle pas de talent, mais de. On a parlé de Marlène tout à l'heure, mais de gens comme ça qui en passant l'Olympia.
2: Ben oui, mais tu comprends comme il y a eu beaucoup d'Américains aussi qui avaient des personnalités énormes. Et puis avec Musicorama, j'ai eu droit à tous les artistes internationaux aussi. Je sais même plus qui j'ai eu. Les Platters, j'étais un des premiers à les avoir là dans le programme. Amalia Rodriguez, qu'on va entendre de nouveau maintenant, j'en suis heureux parce que c'est une grande chanteuse et je suis heureux qu'on lui rende hommage parce que vraiment c'est.
1: Liza Minnelli, tu l'as présenté?
2: Liza Minnelli, non, c'est trop jeune ça, moi j'avais déjà fini mon temps. Quoi que j'ai présenté quand même, j'ai présenté.
1: Une grosse bite, toi.
2: Oui, j'en suis fier, mais. Ouais. Mais non, j'ai quand même présenté Linda de Souza qui est en plein essor. Hein, et ça m'a beaucoup amusé de retrouver l'Olympia, j'en ai profité pour leur resservir toutes mes vieilles plaisanteries, leur dire, voyez-vous, il y a telle année, je disais ça. Et comme ça faisait encore rire, j'ai dit, vraiment, je peux encore continuer pendant un petit moment, ça m'a bien fait plaisir, ça m'a rassuré.
1: T'avais une partenaire à un moment, t'avais eu la Suzanne Gabriello?
2: J'en ai eu plusieurs, j'ai eu Suzanne Gabriello principalement, oui, parce qu'on travaillait bien avec Suzanne, on faisait de la télé aussi. J'ai eu Micheline Dax, oui. Très peu, Micheline Dax venait comme ça en visiteuse, elle était toujours royale. Et puis j'ai eu Ada Lonati, qui faisait ma bonne espagnole, Après, elle m'a quitté pour aller chez Jacques Martin, parce que la télévision l'intéressait plus que la radio, mais enfin c'est avec moi qu'elle a commencé ce personnage qui lui a réussi. Et puis
1: jamais eu envie de faire une émission de télévision?
2: Alors ça, c'est la question qu'on me pose. C'est un peu le genre de question quand on me dit pourquoi ne faites-vous pas de cinéma, que la question m'est posée par Mocky ou par Yves Boisset, que j'adore. Ils me disent, mais pourquoi vous faites pas plus de cinéma? Ben, je dis, parce que vous ne m'engagez pas. Et la télévision, c'est parce que j'ai pas envie de faire les couloirs, de me battre. Tu sais ce que c'est de se battre. Toi, tu as l'habitude de te battre avec ces gens-là parce que tu sais leur parler. Moi, ce sont des gens dont je connais mal le langage et j'arrive là, j'ai l'impression d'être le balayeur en leur disant, est-ce que je peux enlever la poussière que vous avez sous les pieds, puis m'en aller, puis je demande rien, tu sais. Je dis pas que je sois plus humble qu'un autre, c'est pas ça, mais ce sont des gens dont je connais mal le langage, et j'ai pas envie d'être producteur, j'ai surtout envie, de même qu'au théâtre, je serais incapable d'être metteur en scène. Je préfère être dirigé, je suis d'une passivité délicate.
1: Sauf à la maison.
2: La maison, c'est autre chose. Je tiens à ce que j'ai à tenir et croyez-moi que ça marche.
1: Bien, on va écouter les actualités. Tu vas voir. Les nouvelles de ce dimanche.
0: Oui.
1: Est-ce que tu suis le Tour de France?
2: Je l'ai suivi comme soigneur. Enfin, comme soigneur pour Europe. Je m'appelais Monsieur JMP Soigneur.
1: C'est vrai?
2: Je distribuais une autre toilette à l'époque. Et c'était du temps de Bobet, ça. Ouais. Eh oui, c'était du temps de ce cher Bobet.
1: Aujourd'hui, c'est Bernard Hinault, si tu ne sais pas.
2: Ah, c'est Hinault. Hein, c'est Hinault. Voilà. Bon, c'est noté.
0: 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Voilà, j'ai tout dit, nouvelle archive Europe 1 dans un instant, Simone Veil chez Isabelle Morizet en 2006, le temps d'un Paris-Brest pour rejoindre Nolwenn Leroy. Est-ce que des

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1: Brest, c'était Nolwenn Leroy sur Europe 1 et on va continuer notre balade à travers les archives d'Europe 1, retour en 2006, le jour où Isabelle Morizet a reçu Simone Veil. Et dans cet entretien, elle raconte les camps de concentration et la manière dont cette expérience a profondément marqué son engagement et sa conscience sociale. Et puis elle évoque aussi son rêve de la France qu'elle partageait avec sa sœur, son retour aux études à Sciences Po ou encore son parcours politique.
2: Je reçois cet après-midi celle qui, revenue de l'enfer des camps, fut l'une des premières femmes à entrer à Sciences Po, la première femme à siéger au secrétariat général du Conseil supérieur de la magistrature, la première présidente du Parlement européen, la première femme à obtenir le titre de ministre d'État, mais surtout celle qui défendit en 1974 un texte de loi historique, celui de la légalisation de l'interruption volontaire de grossesse, communément appelée loi Simone Veil. Simone Veil, bonjour.
3: Bonjour.
2: Personne dans ce pays ne peut ignorer les deux chapitres de votre vie que représentent votre déportation dans les camps, adolescente à la fin de la guerre, et le combat que vous avez mené en faveur des femmes pour faire voter en 1974 la loi sur l'IVG. Mais entre ces deux périodes essentielles de votre vie, se sont écoulées 30 ans. 30 années au cours desquelles vous avez construit la femme politique que vous êtes et 30 années sur lesquelles on vous a beaucoup plus rarement interrogé. Or, ce que j'aimerais que vous nous racontiez, c'est comment, lorsqu'on rentre des camps, comment la conscience sociale si exacerbée pour conduire à une vie politique. Vous aviez quel âge, Simone Veil, lorsque les Anglais ont libéré le 15 avril 1945 le camp de Bergen-Belsen?
3: J'avais 17 ans et demi.
2: 17 ans et demi. Alors, la première journée dite de liberté, comment la vit-on? Lorsque les grilles s'ouvrent.
3: D'abord, moi, au moment où les Anglais arrivent dans le camp, je travaille un peu sur la grande voie dans laquelle les Anglais arrivent. Nous pensons d'abord que ce sont les Américains. En fait, ce sont des Anglais. Mais nous sommes les unes et les autres, là c'est un camp de femmes, dans un tel état que, de toute façon, nous ne savons pas si nous allons survivre, même si c'est la libération. Et puis, pour moi, ma mère était morte un mois avant du typhus. J'avais une sœur qui était aussi au camp avec moi, qui était très très malade. Et chaque soir, même si je travaillais à l'extérieur, je m'arrangeais pour aller la retrouver. Et je me réjouissais naturellement de lui apprendre la libération pour le cas où elle n'aurait pas su, parce qu'elle était très très malade, couchée par terre dans un bloc qui était vraiment, il y avait juste des vieilles paillasses et elle avait le typhus. Et ce jour-là, le camp a été complètement divisé en petits groupes et je n'ai pas pu rentrer. Et c'était la première fois que le soir nous étions séparés, ce qui fait que j'ai même pas eu la joie de lui annoncer la libération. Mais vous savez, on avait du mal à s'en réjouir parce qu'on se demandait si on allait vivre. On se demandait qui on avait déjà perdu. Beaucoup de gens de nos familles. Et je dis, ma sœur était vraiment dans un état... je crois que si on n'avait pas été libérée à ce moment-là, qu'elle avait dû vivre quelques jours de plus, elle n'aurait pas survécu. À la fois du typhus, parce que on n'était pas soignés du tout. Et puis, parce qu'il n'y avait rien à manger. Et surtout, rien à boire.
2: C'est-à-dire que les Anglais qui venaient vous libérer avaient d'autres priorités que de vous venir concrètement en aide.
3: Ils ne pouvaient pas. Je vais vous dire, ils ne pouvaient pas. Ils n'avaient pas assez, en fait, des unités combattantes qui étaient arrivées là tout à fait par hasard, d'ailleurs comme d'autres camps qui ignoraient presque qu'il y avait ce camp. En tout cas, ils n'imaginaient pas que c'était dans un état pareil. D'ailleurs, quelques jours après, toutes les baraques ont été incendiées au lance-flammes et nous avons été évacués dans des casernes de SS c'était des Hongrois, des SS Hongrois qui étaient là et pour essayer qu'il y ait un peu plus d'hygiène, mais dans le camp on voyait surtout des monceaux de cadavres qui étaient de véritables squelettes. Et la première chose qui ont été faites dans le camp, c'est déjà de tirer tous ces cadavres vers des fosses communes, mettre de la chaux pour éviter qu'il y ait encore plus de mortalité, d'infections de toutes sortes. Nous ne pouvions même pas penser à l'avenir. Moi, j'avais donc 17 ans et demi, mais il y a un soldat anglais puisque nous avons tout de même couru marché vers l'estanque, et qui m'a demandé l'âge que j'avais, ou je ne sais pas quoi. Enfin, je lui ai dit, quel âge? Bon, il m'a dit 40 ans, pour être poli, et j'avais 17 ans. Enfin, on était tous dans un état, je crois que les gens n'imaginent pas. On l'imagine maintenant parce qu'il y a eu, à Bergen-Belsen, justement, une équipe de... Enfin, les soldats anglais, ou ceux qui les accompagnaient, des journalistes qui ont photographié, et on voit ces images absolument épouvantable du camp, qui était, je dirais, habité par des fantômes quand ils avaient encore la force de marcher, mais que la plupart n'avaient plus la force de marcher.
2: Mais alors pourquoi les autorités françaises ont-elles mis un mois avant de décider de rapatrier justement, comme vous dites, ces fantômes en France?
3: Je pense que les autorités françaises l'ont fait pour faire une quarantaine, en réalité.
2: À cause du typhus, par exemple?
3: À cause du typhus, oui, absolument, c'est sûr. C'est sûr. Et puis alors, je crois qu'ils ne se rendaient pas du tout compte. Et heureusement, je dirais que les Françaises, nous avons eu une chance, même si nous avons été, d'abord d'être transférées dans ces casernes, comme les autres déportés, d'être regroupées un peu en Françaises. Et puis parce qu'il y avait un camp de prisonniers français qui n'était pas loin, et qui sont venus, qui ont appris qu'il y avait des Françaises dans un camp, enfin des Françaises et des Français d'ailleurs, puisqu'il y avait aussi des hommes, enfin dont on était séparés, et qui, ayant appris ça, sont venus nous voir et nous ont apporté ce qu'ils pouvaient nous apporter. Et notamment, ils n'avaient pas grand-chose, c'était des prisonniers de guerre, et ils nous ont apporté des cigarettes, pensant que peut-être on voudrait fumer, nous n'avions pas du tout envie de fumer, mais ça m'a permis, ma sœur était tout à fait dans l'incapacité de se lever, de marcher, mais de prendre ses cigarettes, de passer sous les barbelés, parce qu'on était encore, justement à cause de la crainte de diffusion de l'épidémie, on était complètement en quarantaine, et donc de passer sous les barbelés pour aller dans des fermes et acheter, troquer contre ces cigarettes,
2: du lait,
3: des pommes de terre, enfin une nourriture qui soit mangeable pour quelqu'un qui était très mal, puisque sans ça nous n'avions que les rations militaires, rien n'avait été prévu. Ça avait été d'ailleurs si peu prévu, et ça a été tellement difficile pour les armées qui étaient encore, la guerre n'était pas terminée, elle ne s'est terminée que le 8 mai, c'est-à-dire encore des semaines. Et à ce moment-là, ils ont nourri avec la nourriture de cantine militaire, et donc qui était pour nous mortelle. Enfin, on ne pouvait absolument pas supporter ça. Et donc c'est comme ça que nous sommes arrivés à nous nourrir. Mais je dois dire que les prisonniers français, et il y avait d'ailleurs parmi eux un médecin qui voulait rester pour nous soigner, mais les prisonniers français sont rentrés très vite.
2: Oui.
3: Et il n'a même pas eu le droit, il était tout à fait prêt à rentrer un peu plus tard, il n'a pas eu le droit de rester, il est rentré.
2: Alors justement, vous êtes rentré plus tard, ce retour en France, il s'est fait entasser dans des camions, Simone Veil, il paraît que le trajet a duré 5 jours, est-ce que vous saviez où on vous emmenait?
3: On savait qu'on partait vers la France, le trajet nous était égal, on couchait comme on pouvait. Comme ma sœur était très malade, elle était souvent à côté du chauffeur devant, les autres nous étions entassés derrière. C'était de longues journées sur, il faut dire, souvent des routes qui avaient été bombardées, enfin qui étaient en mauvais état. Et c'est simplement la dernière étape, qui était à la frontière des Pays-Bas, et à ce moment-là, on a su qu'on passait par les Pays-Bas. C'est d'ailleurs aussi à ce moment-là que j'ai appris, un peu par hasard, rencontrant dans ces centres de regroupement de déportés qui avaient été organisés, parce qu'il y avait les déportés résistants, il y avait les déportés juifs, il y avait des STO, il y avait beaucoup de prisonniers de guerre. Tous ces gens étaient plus ou moins regroupés dans des centres de regroupement. Et là, j'ai rencontré quelqu'un qui avait été avant moi à Auschwitz et que j'avais perdu de vue, et qui tout d'un coup me dit, oh ben j'ai vu ta sœur Denise à Ravensbrück. Et moi je ne savais pas du tout qu'elle avait été déportée, j'avais toujours eu l'espoir qu'il y avait au moins une personne de la famille qui n'avait pas été déportée, et c'est comme ça que j'ai appris qu'elle avait été déportée. Et ma sœur était pas, l'autre sœur n'était pas avec moi parce qu'elle était en ambulance et qu'on l'avait emmenée jusqu'au train dans un wagon sanitaire. Et je dois dire que je crois que j'ai jamais eu de moment au camp où j'ai complètement perdu les pédales. Enfin, où j'étais là. Alors, l'idée que ma sœur avait été aussi déportée, et que on savait rien sur Ravensbrück, donc peut-être elle ne rentrerait pas, ça a été vraiment une catastrophe.
2: Alors justement, qui espériez-vous retrouver à ce retour? Votre père et votre frère aussi ont été déportés.
3: Oui, ça nous savions rien du tout, on savait rien sur eux. Ils n'avaient pas été déportés à Auschwitz ni à Birkenau, enfin ni dans cette région, et on ne savait rien sur leur convoi, donc on ne savait pas du tout, on était inquiets, mais on ne savait rien. Et ma sœur aînée, je ne savais pas si elle arriverait à survivre. Et maman était morte un mois avant, voilà.
2: Alors Simone Veil, lorsqu'on rentre des camps, orpheline, donc après 13 mois de déportation, qu'est-ce qui est le plus compliqué à réapprendre ?
3: Oh, moi je dirais que pour moi, c'était... j'ai eu la chance avec ma sœur, d'abord ma sœur qui avait été déportée à Ravensbrück, j'ai su tout de suite en arrivant à l'hôtel Lutetia, qu'elle était déjà rentrée, elle était rentrée beaucoup plus vite, donc ça c'était déjà un soulagement, on se retrouvait toutes les trois, et
2: donc
3: on a attendu notre
2: bloc,
3: père et notre
2: trois.
3: Frère très longtemps, espérant peut-être qu'ils étaient emmenés en Union soviétique, libérés par les Russes, mais sans espoir. On a d'ailleurs

0: après quand les pays baltes ont été libérés. Et pour moi, je dois dire que la seule chose que j'avais envie de faire, c'était de faire des études. C'était de me dire, de se préparer. Nous avions toutes les trois été très marquées par notre mère qui nous disait toujours que des filles, pour être indépendantes, pour pouvoir mener une existence, il fallait travailler, il fallait essayer d'avoir une formation qui nous prépare à ça. Et j'avais toujours eu envie de faire du droit, donc je me suis inscrit très vite à la faculté de droit et à Sciences Po. Alors à la faculté de droit, il y avait pour tous les gens qui avaient n'avaient pas pu faire d'études pendant la guerre ou qui avaient été retardés, des sessions spéciales donc auxquelles on a pu, qui nous ont permis de rattraper un peu de temps, et je me suis mariée très vite.
1: Mais vous dites que lorsque vous êtes rentrée des camps, juste avant de reprendre vos études, vous avez constaté que l'extermination des Juifs ne suscitait dans la France de la libération aucun intérêt, alors que l'une de vos sœurs, déportée comme résistante, était, elle, fêtée à son retour comme une héroïne. Vous, personne ne voulait vous entendre. Ce que vous aviez enduré était un sujet tabou. Ça a duré combien d'années ?
0: Oh, pendant longtemps. Pendant longtemps, nous en avons surtout parler entre nous, parce que je dirais qu'à la fois c'était très douloureux pour nos familles et qu'au fond ils n'aiment pas qu'on en parle, et c'est toujours le cas d'une certaine façon. Je crois que j'en ai très peu parlé à mon mari, très peu, il ne supporte pas. Une de ses sœurs a été déportée aussi. Quand nous nous rencontrons toutes les deux, nous en parlons, mais si nous sommes en famille et qu'on évoque cette question, on l'a évoqué les premières années, puisque je me suis mariée très vite, j'ai donc rencontré beaucoup ma belle-sœur. Si nous nous voyons, nous en parlons, mais si nous en parlions devant les autres, il y avait toujours quelqu'un pour nous interrompre, à dire « passe-moi le sel » ou à parler d'autre chose, « il fait beau aujourd'hui », etc. Et je sais que ma belle-sœur, d'ailleurs, n'en parle pas du tout.
1: Lorsqu'on a 18 ans, qu'on rentre de l'enfer des camps, qu'on a sa vie à construire, l'insouciance, rire, sourire, c'est carrément coupable ?
0: Non, on ne se sent pas du tout coupable, mais on n'a pas envie. Ce qui est tout à fait autre chose. Bon, je suis entrée à Sciences Po, j'avais des camarades sympathiques qui naturellement ne me parlaient pas de ça, mais qui étaient sympathiques, mais je me sentais complètement perdue. D'abord, je me sentais perdue parce que j'étais passée de la très jeune fille de province qui sortait peu, d'un milieu provincial, dans un milieu beaucoup plus parisien, et où je me sentais tout à fait mal à l'aise, parce qu'il y avait, ou bien on ignorait, c'était ce que je préférais, que les gens ignorent ma situation, bien ils vous posaient des questions tout à fait incongrues. Un jour comme ça, alors c'est 2-3 ans plus tard, nous habitions à ce moment-là, pendant 2-3 ans, nous avons habité l'Allemagne parce que mon mari y avait une situation. Quelques années après, quelqu'un a vu mon numéro sur le bras et m'a dit « Est-ce que c'est votre numéro de vestiaire ?» Or, c'était un diplomate, c'est quelqu'un qui aurait dû savoir ce que c'était. Enfin, voilà. On remarquait, c'était tout ça était moins pire qu'en Suisse, où les Suisses où j'ai passé trois semaines au mois d'août 45, il reste pour moi un souvenir horrible, absolument horrible. Et où il y avait des Suisses qui vous demandaient est-ce que c'est vrai que les SS faisaient mettre les femmes enceintes par des chiens, enfin, n'importe quoi. C'était vraiment, plus c'était épouvantable, plus ils avaient l'air d'avoir obtenu des scoops qu'ils n'obtenaient pas. Enfin, c'était vraiment pénible. Et d'ailleurs, je suis restée moins longtemps que je ne pensais, parce que vraiment, ils n'avaient rien compris.
1: Alors, pour affronter ce qu'on pourrait appeler cette renaissance sociale, en quelque sorte, on a le sentiment que vous faisiez bloc avec vos deux sœurs, mais est-ce que vous aviez les mêmes aspirations ?
0: Oh oui. Oui, toutes les trois, nous avions envie de travailler, d'être indépendantes le plus rapidement possible. J'étais la plus jeune, mais je me suis mariée la première des trois, parce que j'ai rencontré mon mari, et que nous vivons toujours ensemble après près de 60 ans. On avait envie de fonder des familles, ce qui a été le cas d'ailleurs de beaucoup de déportés. On avait besoin de vivre, on avait besoin... Peut-être que ceux qui sont rentrés sont ceux qui avaient une vitalité ou même un état de santé qui avait mieux résisté que d'autres. Quand je revois mes camarades, ceux qui sont restés en France, ceux qui sont partis, certains sont, qui n'avaient fait que passer, qui avaient été arrêtés en France, mais qui en fait étaient venus d'autres pays, certains sont partis en Israël, d'autres sont partis aux États-Unis où ils

0: Il y avait de la famille, mais tous ont vraiment fait preuve d'une énergie extraordinaire. Et je pense d'ailleurs que ce qu'on appelle les enfants cachés, c'est-à-dire les enfants qui ont été cachés pendant la guerre, oui, et dont les parents étaient déportés, ont eu, même encore aujourd'hui, beaucoup, beaucoup plus de difficultés à accepter la vie. Parce que ils ont été cachés par des gens formidables, souvent, qui vraiment, en prenant de grands risques, souvent, les ont élevés, ont eu à les élever, alors que quelquefois, ils avaient des accents étrangers, alors il fallait inventer une raison pour laquelle ces enfants avaient des accents, ou bien c'était difficile de leur comprendre qu'ils devaient porter un autre nom que leur nom, même quelquefois que leur prénom. Et ces enfants, c'est en général vers 42-43 que grâce à des réseaux judéo-chrétiens ou grâce à l'OSÉ ou aux éclaireurs israélites, ils ont été cachés avec des familles formidables, souvent à la campagne, et qu'ils ont dû complètement occulter ce qu'ils étaient. Mais au moment, quand il y a eu la libération en 44, ils espéraient retrouver leurs parents. Très souvent, ils les ont pas retrouvés à ce moment-là. Et ils ont attendu, donc, 45, la libération des camps. Or, la plupart des parents, beaucoup de parents ne sont pas rentrés. Ce qui fait qu'ils ont eu une enfance d'une angoisse terrible.
1: Alors vous, à 18 ans, vous aspiriez donc à entreprendre des études, à travailler, mais le soir, lorsque vous vous endormiez, quelle vie osiez-vous imaginer? Vous vous projetiez de quelle façon dans le futur?
0: Sans rien. J'avais vraiment... on vivait au jour le jour. On vivait au jour le jour, et je dirais même presque le moment...
1: Débarrassé de la peur, Simone Veil, ou pas vraiment?
0: Ce qui est extraordinaire, c'est que au camp, on rêvait peu, on était mort de fatigue, on rêvait peu. Mais si on rêvait, on rêvait de la France. Et ensuite, pendant très longtemps, mais même encore maintenant, ça m'arrive de rêver d'arrestations. Pas du camp, d'ailleurs, mais des arrestations, qui est le moment d'angoisse et de... Voilà. On rêve d'autre chose. Là, je crois que vraiment, on vivait chaque jour. On vivait chaque jour... en essayant de voir des camarades avec lesquels on pouvait parler, parce qu'on avait besoin de parler du camp, qu'avec mes deux sœurs, nous en parlions beaucoup. Mais enfin, je dirais que les deux, trois premiers mois, c'était surtout de revoir ma sœur, revivre et pouvoir avoir une vie normale. Nous avions toujours été très, très, très, très liés. C'était ma sœur aînée, elle avait 4 ans, nous étions 4 enfants, 4 ans, mais il y avait entre elle et moi des liens très particuliers. J'adorais ma mère, mais quand maman n'était pas là, nous étions éclaireuses, nous allions camper, comme elle était plus âgée que moi, j'étais toujours avec elle, elle était ma cheftaine, donc plusieurs années de suite. Pour moi, elle remplaçait toujours maman. J'avais le sentiment où quand mes parents sortaient le soir, il y avait une sorte de délégation, et maman, avant de sortir, disait, tu embrasseras Simone avant qu'elle s'endorme. Et au camp, nous sommes toujours restés ensemble. Vraiment toujours. On se donnait la main tout le temps, dans la grande marche, quand, le camp de Birkenau, Auschwitz a été évacué, on se donnait la main. Donc pour moi, c'était la priorité, c'était qu'elle se remette et qu'elle puisse reprendre une vie. Et elle a été très contente quand je me suis fiancée. Elle s'entendait très bien avec mon mari. Et donc, c'était tout de même à la fois un grand souci quand elle était malade et ensuite une grande joie quand elle s'est mariée, qu'elle a eu un bébé. Et puis, en 1900... 52, 53, je sais même plus, 53. Nous habitions l'Allemagne, elle est venue chez nous et au retour, elle a eu un accident de voiture et elle a tué ainsi que le bébé. Et ce moment-là, pour moi, je crois que ça a été bien pire que le retour du camp. J'avais déjà deux enfants, heureusement, mais le monde s'est écroulé. Alors le reste n'a pas beaucoup d'importance. On cherche à s'occuper.
1: Veil est le nom de l'homme qui, depuis 60 ans, est votre époux. Vous l'avez rencontré sur les bancs de Sciences Po. Il paraît que vous avez dû ferrailler tout de même avec lui pour lui faire admettre que vous ne vous contenteriez pas de diplôme et que vous deviendriez magistrat.
0: J'avais fait un stage chez un avoué et je lui ai dit, bon, maintenant je vais m'inscrire au barreau. Il m'a dit, mais il n'en est pas question.
1: Mais comment répond Simone Veil lorsqu'on lui dit, il n'en est pas question?
0: Oh, j'ai toujours évité les... J'ai évité les affrontements. Je crois que c'est pour ça qu'on est encore mariés. Jamais tellement, sauf le fait que je voulais travailler. Alors je me suis dit, bon, peut-être j'ai insisté, quand j'ai vu qu'il n'y avait pas tout d'un coup, quelqu'un m'a donné l'idée, ou bien quelqu'un à lui a parlé de la magistrature, et je lui ai dit, bon, à ce moment-là, il n'y avait pas l'école de la magistrature, c'était un concours, un examen qu'on passait pour devenir magistrat, et j'ai dit, bon, ben, je vais m'inscrire comme stagiaire au parquet, il fallait faire un stage de magistrature.
1: Et là, vous avez eu sa bénédiction?
0: Alors là, oui, parce qu'il trouvait ça beaucoup plus convenable. Je crois que ce qu'il trouvait surtout, c'est qu'il trouvait que le métier d'avocat n'était pas un métier pour une femme mariée. C'était pas convenable. On ne sait pas qui on défend, on ne sait pas ce qu'on fait, on fréquente on ne sait pas qui. Voilà. Enfin, il avait des idées toutes faites.
1: Peut-être d'un homme de l'époque, à la fois très amoureux de sa femme, un peu jaloux.
0: Très jaloux.
1: Très jaloux.
0: Très jaloux. Et je dirais, d'ailleurs, jaloux n'est pas le mot. C'est pas le bon mot, parce que la situation de soi-même, je suis sa propriété. C'est pas la même chose.
1: Alors ça, c'est extraordinaire. Dit par quelqu'un qui a été vraiment l'un des piliers du combat féministe, dire je suis sa propriété. Soudain, ce mot prend une résonance inouïe dans votre bouche, Madame Veil.
0: Ben oui, mais je crois que lui le ressent comme ça. Moi, je... Voilà.
1: On continue de progresser avec vous, Simone Veil. On passe aux années 60. Vous les avez traversées d'une étonnante façon, les années 60, puisque j'ai appris que vous êtes entrée dans l'administration pénitentiaire. Vous avez passé beaucoup de temps dans les prisons. D'où vient ce choix?
0: Oh, mais c'était pas un choix. Je venais d'avoir j'avais un troisième enfant. Et que j'avais eu pendant juste avant de commencer mon stage au parquet. Et évidemment, j'avais pas très envie d'aller en province, ayant déjà trois enfants. Donc j'ai pu être nommée au ministère de la Justice, mais sans choisir le poste. Et il y avait un poste de magistrat à la direction de l'administration pénitentiaire, parce que l'administration pénitentiaire, en tant qu'administration centrale, c'était des magistrats qui travaillaient là. Nous étions tous magistrats, et c'est en qualité de magistrat qu'on s'occupait de l'administration, l'administration supérieure des prisons.
1: Mais vous avez été choisi. Vous n'avez pas choisi, par exemple, on aurait pu imaginer qu'avoir vécu la déportation, l'enfermement dans les camps, ça avait pu susciter chez vous un
0: Non, je n'ai pas choisi, mais ça ne m'a pas du tout. Je dois dire que je m'y suis beaucoup intéressée, beaucoup. Mais je n'ai pas. Si j'avais pu choisir, je ne sais pas si j'aurais choisi. Je ne crois pas. Mais ce que j'ai observé, c'est qu'à l'époque, il y a eu pendant assez longtemps, quelques années après, le directeur qui était un magistrat d'un rang assez élevé, avait été déporté résistant, et que beaucoup de gens, de ceux qui pour une raison quelconque avaient été pendant la guerre, soit en déportation, soit en captivité comme prisonniers, un certain nombre se sont intéressés beaucoup aux prisons. Ce qui fait qu'à l'époque, on avait vraiment la volonté, on savait ce que c'était que la perte de liberté. Oui. Et on savait ce que c'était que la perte de liberté, et il y avait toute une école qui était pour essayer. Il y avait beaucoup moins de détenus qu'autrefois, les prisons étaient encore plus moches parce qu'il n'y avait aucune prison nouvelle, et ces prisons étaient vraiment moyenâgeuses. C'était scandaleux même, l'état matériel des prisons. Mais on essayait, en tout cas pour ce qui les concerne les plus jeunes, mais même pour d'autres, de les rééduquer. C'est à ce moment-là qu'on a créé une prison-école, qu'il y a eu des bibliothèques qui ont été créées, qu'on a essayé de faire que ceux qui avaient une possibilité de rééducation le soient de la meilleure façon possible.
1: Simone Veil, c'est bien lorsque vous êtes devenue conseillère donc au cabinet du garde des Sceaux, à la toute fin des années 60, en 69, que votre mari, lui, a pris la décision de quitter la fonction publique, alors qu'il avait fait partie, par exemple, en 62, des fondateurs du Centre démocrate. Mmh. C'était un politique brillant et actif. Pourquoi tout à coup cette espèce de divergence au sein du couple? On parlait trop politique chez les Veil?
0: Non, pas du tout. Pas du tout. On faisait vraiment des chemins très, chacun notre chemin. Mon mari, ça l'énervait beaucoup quand je parlais des prisons, aussi longtemps que j'étais à l'administration pénitentiaire.
1: Voilà, vous.
0: Mais même après, quand j'ai quitté au bout de 7 ans, parce que il pouvait plus entendre parler des prisons et qu'on m'a proposé, moi j'ai hésité. Vous voyez, je me plaisais à l'administration pénitentiaire, j'ai beaucoup hésité. Puis c'était une équipe de gens épatants. Vraiment, j'avais un sous-directeur, un magistrat qui était quelqu'un de très sensible, qui avait pas d'allure, qui me prêtait rien et qui était un homme exceptionnel. Enfin, une ambiance chaleureuse, sympathique. Mais enfin, 7 ans, ça faisait beaucoup et les fonctions qu'on proposait étaient très intéressantes puisque c'était d'aller à la direction civile et d'être secrétaire de 2 commissions de réforme, l'une qui était sur l'adoption et l'autre sur le statut des malades mentaux. Et à ce moment-là, je m'occupais de l'adoption beaucoup, puisque Jean Carbonnier, le professeur Carbonnier, était hostile à l'adoption. Il estimait qu'on ne changeait pas de famille, mais il y avait eu des affaires d'adoption très malheureuses d'enfants qui avaient été changés de famille quand ils avaient déjà 10, 12 ans. Enfin, on ne voulait plus revoir des difficultés de ce genre. Et donc, Jean Foyer, qui était ministre à ce moment-là, m'a demandé, puisque Carbonnier, qui a fait tous les autres textes, ne veut pas faire celui-là, vous prenez 2 mois maintenant, les 2 mois d'été, et vous rédigez un texte sur l'adoption, ce qui fait que cette loi de 66 sur l'adoption, je l'ai complètement rédigée, et je dois dire que c'était une chance extraordinaire pour une jeune femme magistrat.
1: Vous devez être très très fière de vous, votre époux qui était si hostile au départ à votre carrière professionnelle et qui est devenu le meilleur soutien de votre carrière politique par la suite. Il devait être extrêmement fier de son épouse.
0: Mon mari a toujours été beaucoup plus... on a fait les mêmes études et on n'a pas eu les mêmes intérêts. En ce sens que moi, j'ai toujours été très intéressée par le droit et j'aime toujours beaucoup le droit. À cause de ça, j'aime beaucoup le Conseil constitutionnel, je trouve, parce que c'est un droit au plus haut niveau et que le droit, contrairement à ce que souvent les gens pensent, c'est pas quelque chose comme une machine. Ça doit être intelligent, ça doit être adapté, ça doit savoir évoluer aussi. Oui. Et lui est beaucoup plus intéressé par les questions économiques. Alors on a vraiment des carrières, des situations parallèles, et il me parle, lui, beaucoup plus de ses affaires, d'abord parce qu'il est, il a un esprit très créatif, il a toujours plein d'idées dans tous les domaines, et il a toujours envie de faire autre chose, de nouveau, de créer des entreprises, d'aider des chefs d'entreprise qui créent, de créer aussi dans d'autres domaines. En ce moment, il travaille beaucoup sur un film auquel il tient beaucoup, sur Chateaubriand, qui a été une idée tout d'un coup à lui. Alors, il travaille beaucoup sur ce film qui, je crois, va se faire pour la télévision. Donc, il est beaucoup plus inventif que moi. Et tout le temps des choses nouvelles.
1: Alors j'imagine, Simone Veil, que vous n'avez rien oublié, vous, de cette fameuse nuit du 26 novembre 1974 à l'Assemblée nationale. Vous étiez la seule femme du gouvernement dirigé par Jacques Chirac. Et dans l'hémicycle, sur 490 députés, 483 étaient des hommes. Et ce texte qui devait défendre une loi historique, comment vous l'avez rédigé?
0: Oui, pour moi,
1: comment l'imagine-t-on d'abord?
0: D'abord, je vais vous dire, j'avais tout de même l'habitude de travailler sur les lois, puisque j'avais fait cette loi sur l'adoption, qui était une loi très compliquée.
1: Oui.
0: Qui était une loi très compliquée parce qu'il avait fallu concevoir une loi dans laquelle il ne pouvait pas y avoir de conflit entre la famille adoptive et la famille par le sang. Mmh. Donc il avait fallu mettre en place, et ça c'est bon, je l'avais en quelque sorte un peu inventé, un système juridique qui permette qu'il y ait une rupture et qu'une fois que l'enfant était placé, on ne pouvait plus, les parents n'avaient plus de droit à le reprendre. Et donc j'avais l'habitude du maniement de la rédaction des textes. Là, il faut toujours avoir des priorités, savoir où on veut aller. Et pour moi, ce qui était très important, c'était que la femme ait la responsabilité totale de la décision de se faire avorter ou pas. Oui. C'est-à-dire qu'il n'y ait pas un système, comme il y avait dans beaucoup de pays, où les femmes étaient obligées de se justifier. C'était d'ailleurs le sens d'un premier texte qui, en 73, avait été déposé et n'avait pas été discuté. et avait été renvoyé en commission, qui était de dire, voilà, dans telle et telle et telle situation, la femme aura le droit de se faire avorter, mais il fallait soit que l'enfant à naître...
1: Inceste, viol, par exemple.
0: Inceste, viol, maladie grave de la femme et que sa vie soit en danger, ou situation sociale très dégradée. Enfin, il fallait justifier certaines situations. Et donc, elle avait à passer devant des commissions ou à fournir des certificats de médecins experts et autres. Et c'était extrêmement difficile. Alors que l'expérience montrait que si on voulait vraiment éviter toute cette mortalité très forte de femmes dans des conditions abominables, il fallait que la femme, quand elle était confrontée à une situation qui était soit parce que c'était un enfant adultérin, ce qui pouvait arriver, soit parce qu'elle vivait dans sa famille et que sa famille était telle que si elle attendait un enfant, elle serait chassée. Et justement, Lucien Neuwirth m'a raconté comment il en était venu, lui, à s'occuper de la contraception. C'était parce qu'il avait connu une jeune femme qui, attendant un enfant, avait été trouver ses parents pour leur dire et avait été chassée de chez ses parents, qui lui avait dit que jamais il ne la reverrait et qui s'était suicidée. Donc, c'était des choses aussi qui arrivaient et que quand les femmes étaient coincées dans des situations très difficiles ou des femmes qui avaient déjà 5-6 enfants et pour lesquels l'idée d'en avoir un de plus était impossible pour des quantités
1: de matériel,
0: il fallait trouver quelque chose qui lui donne la possibilité de faire ce choix sans être savoir à s'humilier, donner des raisons qui en plus ne seraient pas acceptées. C'était d'ailleurs très injuste parce que souvent les femmes qui sont éduquées, qui savent, elles savent bien trouver les éléments pour les experts, la présentation, expliquer leur situation, tandis que ces pauvres femmes perdues qui étaient le plus souvent concernée et ne saurait jamais se défendre. Donc c'était pour moi très important que ce soit la femme qui puisse dire qu'elle était en situation de détresse sans justifier quelle était cette détresse et qui puisse en bénéficier. Puis il fallait aussi tout de même préserver sa santé, donc que ce soit fait dans un établissement hospitalier et dans un certain délai qui ne soit pas trop long, parce que ça, tous les gynécologues que j'avais consultés m'avaient dit, vous savez, il y a intérêt à ce que les femmes fassent ça le plus rapidement possible.
1: Alors, cette nuit-là, Simone Veil, à la tribune de l'Assemblée, vous étiez femme ou vous étiez féministe ?
0: J'étais femme.
1: Vous étiez femme ?
0: J'étais femme. J'étais femme parce que je n'ai même pas pensé ni souhaité dire que c'était un droit de la femme. Je voulais pas le... pour moi, c'était vis-à-vis des femmes une question de justice, ne pas les laisser de la compassion, de la justice, ne pas les laisser dans ces situations tellement injustes, parce qu'au fond, souvent, elles avaient été même victimes d'un homme. Quelquefois, elles avaient pu aussi penser qu'un homme l'épouserait, elles ne le faisaient pas. Mmh. À ce moment-là, vous savez, la plupart des couples, enfin, les couples étaient beaucoup plus mariés aujourd'hui. Ça n'a plus du tout la même gravité, mais dans beaucoup de familles, un enfant naturel, c'était quelque chose de très difficile.
1: C'était un enfant rejeté.
0: Qui était un enfant rejeté, oui. Absolument. Donc, c'était aussi une des raisons pour lesquelles des femmes qui étaient... on peut dire larguée au moment où elle pouvait espérer se marier, où il y avait eu suffisamment d'engagement et d'amour, et puis elle se retrouvait toute seule.
1: Alors pour refaire le film, Simone Veil, au petit matin quand vous avez quitté l'Assemblée nationale, épuisée, on l'imagine, il paraît que vous avez dû, pour rentrer chez vous, traverser tous les attroupements de militants, de laisser-les-vivre, qui agitaient leur chapelet. Ça n'a pas dû être simple. Ce matin-là,
0: il y en avait dans le hall de mon immeuble.
1: Jusque dans le hall de votre immeuble.
0: Oui, absolument.
1: Donc ce matin-là, si vous n'aviez pas remporté ce combat qui sauvait des avortements clandestins, tant de femmes en France, est-ce que vous auriez continué de faire de la politique ?
0: Mais vous savez, j'étais entrée dans la politique tout à fait par hasard, puisque un soir, enfin, on lisait dans les journaux comme ça que le président Giscard d'Estaing avait dit qu'il y aurait des femmes au gouvernement, certains prononçaient mon nom, mais je n'y croyais pas vraiment, jusqu'au jour, un soir, où nous dînions chez des amis, d'ailleurs, Jacques Chirac m'a téléphoné, m'a dit, voilà, est-ce que vous voulez entrer au gouvernement pour être ministre de la Santé et de la Sécurité sociale. À ce moment-là, il avait parlé de la Sécurité sociale, puis en définitive, ça a été la Santé et les Affaires sociales, mais pas la Sécurité sociale. Mais j'étais tout de même ébahie, puis je me suis dit, je vais faire une énorme boulette, je vais faire une bêtise, comment est-ce que je vais assumer ça? J'ai eu cette idée dans la tête pendant longtemps, puisque pendant très longtemps, même quand j'ai eu l'âge de la retraite, que je pouvais prendre ma retraite d'ailleurs plus jeune que l'âge normal, parce que comme ancienne déportée, je voulais pas prendre mes droits à la retraite, parce que je me disais un jour je veux pouvoir rentrer dans la magistrature si je ne suis plus dans la vie politique.
1: Alors vous avez beaucoup œuvré pour l'Europe, l'Europe unie. On a le sentiment que les Français n'ont jamais eu un intérêt en fait très vif pour les affaires de l'Europe et justement pour l'Europe unie. Est-ce que c'est votre passé de déporté, Simone Veil, qui finalement vous fait entrevoir tous les périls qu'il peut y avoir à vivre dans une Europe qui n'est pas une Europe unie?
0: Oui, sûrement. J'appartiens à cette génération qui a vécu entre les deux guerres dans le souvenir de la guerre de 14, où il y avait eu des oncles, des frères aînés, quelquefois pour mes camarades, ou des pères, ou autres qui avaient été tués à la guerre. Ça marquait beaucoup. Et à partir de 1933, on a eu même la crainte avec le régime nazi, de nouveau, de voir, d'abord, il y avait eu le réarmement de l'Allemagne, mais ça, je ne m'en souviens pas. Et j'entendais ma mère qui disait toujours, si on avait écouté Stresemann et Briand, on aurait fait un accord avec eux, on se serait réconciliés, au lieu d'avoir eu des conditions draconiennes lors de la fin de la guerre de 14, enfin dans les traités. Je dois dire, en déportation, j'ai vécu ce que nous vécions, mais de toute façon, même en dehors de la déportation, la guerre de la Seconde Guerre mondiale a fait 50 millions de morts, dans des conditions horribles. Au mois d'août 45, la bombe atomique au Japon, et on ne peut pas ne pas se dire que si on ne fait pas, n'essaye pas de se réconcilier, chaque fois la guerre a été, c'est l'Europe qui a entraîné le monde entier dans la guerre, chaque fois, très souvent les relations franco-allemandes et puisqu'il y avait eu déjà la guerre de 70 avant celle de 14 et donc la seule solution, quelles que soient les difficultés, était de se réconcilier. Et j'étais vraiment européenne je veux dire, dès mon retour de déportation, si ce n'est même déjà j'espérais qu'on saurait non pas tourner la page car il fallait tout de même deux conditions absolues.
1: Oui.
0: La première, c'était que l'Allemagne soit un pays démocratique. On ne pouvait faire l'Europe qu'avec des pays démocratiques et tout autoritarisme étant exclu. Et aussi la volonté de ne pas oublier, c'est-à-dire que les peuples se souviennent de ce qui s'était passé et que notamment les Allemands n'essayent pas de renoncer à la mémoire et d'occulter ce qui avait été fait. Or, très rapidement, l'Allemagne d'un dernier heure a montré à quel point elle a été fidèle à ça. Et je dois dire que quand on va aujourd'hui à Berlin et qu'on voit ce qui a été consacré par les Berlinois et par les Allemands en général à la mémoire, c'est extraordinaire. Parce que d'abord, il y a un bâtiment absolument magnifique pour l'Holocauste, qui est bouleversant d'architecture. Tous les murs sont en pente, tout évoque la catastrophe. Et il y a surtout cet espace qui a été, il y a un an, juste maintenant, qui a été consacré aussi à la mémoire et qui sont des pierres qui sont érigées, qui font comme sur plusieurs hectares comme une mer de pierres avec des hauteurs différentes qui seraient le fait que les pierres soient érigées verticalement, mais avec ces hauteurs très différentes, mais à quelques centimètres, à quelques millimètres, c'est éblouissant comme impression. Enfin, c'est, et on se dit que c'est dans un des plus beaux endroits, c'est tout près de la porte de Brandebourg, et c'est dans un des plus beaux endroits de Berlin que tout cet espace a été consacré à la mémoire de l'Holocauste.
1: Alors en fait, toutes les questions que pose la vie politique, elles passent par une question, j'ai envie de dire presque une seule question, peut-on croire en l'homme? Lorsque le destin vous a fait vivre la Shoah, comment on s'y prend, Simone Veil, tout au long de sa vie de femme et de femme politique, pour croire en l'homme et avoir confiance?
0: Peut-être parce que je ne suis pas comme Hannah Arendt, parce que je ne crois pas du tout à la banalisation du mal au sens où elle l'entend. Pour elle, à la lire, et pas seulement à propos du procès Eichmann, mais quand on lit ses écrits des États-Unis ou autres, elle donne le sentiment, en tout cas, que tout le monde est capable de faire n'importe quoi, et c'est pas vrai. C'est pas vrai. L'expérience de la déportation, on a beaucoup dit que les gens qui n'avaient pas de solidarité, que les gens acceptaient dans des circonstances horribles de faire n'importe quoi, que ce soit peut-être sans doute même, peut-être encore plus marqué chez les résistantes, qui avaient résisté ensemble, qui avaient les mêmes, enfin je dirais les mêmes combats, mais même entre nous, c'était pas une solidarité qui était une solidarité avec tout le monde. On ne peut pas avoir une solidarité avec tout le monde, mais que la plupart des déportés avaient une camarade ou deux camarades avec lesquels elles partageaient. Et moi je disais, j'ai toujours été impressionnée quelquefois parmi des filles qui étaient les chefs de bloc dans les camps, qui avaient vécu 3-4 ans dans le ghetto en Pologne, ou qui avaient vu mourir une grande partie de leur famille. Elles étaient restées, elles avaient plus juste une amie qui avait été sauvée, avec laquelle, et elles partageaient tout. Et je me disais, il leur reste ça, il leur reste cette solidarité, il leur reste quelque chose d'humain, et elles auraient vraiment elles partageaient tout. Et je trouve que c'est tout de même un grand espoir, que quand les gens ont vu, vous savez, quand on imagine ce que ça a été pour des gens de voir sous leurs yeux fusillés, détruits, entassés dans des fosses, toute leur famille, ou bien voir toute la famille partir à la chambre à gaz et puis rester seule à entrer dans le camp. Parce que ça, nous le voyons depuis nos blocs où nous étions, et on voyait vraiment les gens entrer. Quand on a prolongé la rampe au mois d'avril et mai 44 pour les Hongroises, et que une, deux, trois personnes, quelques fois 10, 20 personnes entraient, et que c'est les gens conservaient du courage, conservaient de l'énergie, je peux pas être... Je suis pas pessimiste.
1: Ah, vous n'êtes pas
0: Il y a des choses qui m'inquiètent.
1: Oui, bien sûr, justement.
0: Il y a des
1: justement.
0: Choses qui m'inquiètent. Alors, beaucoup. Je trouve que les gens, en ce moment, c'est
1: très
0: difficile.
1: Qu'est-ce qui vous effraie le plus en 2006?
0: Oh, c'est tout ce qui est fondamentalisme. C'est tout ce qui est...
1: Intégrisme,
0: fondamentalisme, sectarisme, intolérance. Je crois que c'est ça.
1: Mais alors, est-ce qu'on peut dire que globalement, l'humanité progresse sur la voie de la sagesse et de la raison? Ou bien c'est un leurre, justement, comme tente de nous le prouver le fondamentalisme?
0: Je crois que sur certains plans, elle progresse. Quand on regarde que de plus en plus, il y a tout de même, regardez l'Amérique latine, regardez, il y a de plus en plus de démocratie, il y a de plus en plus, même un pays comme la Chine évolue, l'Inde évolue probablement plus que la Chine. Il reste des conflits très durs. Et puis, c'est vrai qu'il y a ce fondamentalisme qui est peut-être pour les gens, ils pensent que ça donne un sens à leur vie, mais en réalité, ils ne se rendent pas compte que ça donne peut-être au sens où ils l'entendent, mais que ça les rend complètement aveugles à toute une grande partie du monde, et ça les entraîne dans des actes odieux.
1: Vous qui vous êtes tellement battue pour les femmes, Simone Veil, vous avez élevé trois garçons, pas une fille. Qu'est-ce que vous avez le sentiment que...
0: J'ai des belles filles et j'ai des petites filles.
1: Je sais, mais vous avez d'abord élevé trois garçons. Alors qu'est-ce que vous avez peut-être le sentiment que on oublie parfois quand on élève un garçon?
0: Je sais pas, je dois dire que non, mes garçons, j'ai en définitive pas regretté. J'ai regretté, oui, un peu, parce que c'était les relations que j'avais avec ma mère, que je voulais sans doute, d'une certaine façon, reproduire. Mais j'ai eu énormément de joie avec mes fils, de gros chagrins aussi, puisqu'il y en a un qui a disparu, mais j'ai la chance d'avoir 12 petits-enfants, 4 arrière-petits-enfants.
1: Vous avez 12 petits-enfants et 4 arrière-petits-enfants.
0: Oui, et qu'en définitive, on se rend compte qu'on se fait quelquefois beaucoup de soucis, qu'on attache beaucoup d'importance à des choses professionnelles, à des choses qui vous contrarient, des choses matérielles, mais que c'est vrai pour moi. Et moi, j'ai toujours senti que c'était comme ça. J'ai toujours pensé que c'était la priorité, même si je n'aurais pas accordé suffisamment de temps, c'est tout de même la priorité de beaucoup. Mais je crois que pour tous les gens, ils travaillent beaucoup, ils sont très concernés par, ils ont des ambitions politiques, ils ont des ambitions professionnelles. Et puis s'il y a un enfant qui est malade, ben, très malade, tout disparaît. Il n'y a plus que ça qui compte. Alors je crois qu'il faut se dire qu'aussi longtemps que les enfants vont bien, que les enfants partagent beaucoup de choses avec vous, une affectivité, qu'on a un lien avec eux de confiance, on peut s'estimer très gâté, si on peut soi-même d'ailleurs leur apporter en même temps un minimum de vie sociale, un minimum, parce que je suis très consciente des difficultés qu'il y a pour certaines familles à élever dans un cadre qui permette de trouver cet apaisement et cette joie de vivre.
1: Alors vous, Simone Veil, qui, comme vous venez de nous le confier, avez 12 petits-enfants et 4 arrière-petits-enfants, si cette année, vous fêtiez vos 20 ans, où décideriez-vous d'être active? Quel combat social, politique, humain, quelle vie vous choisiriez-vous?
0: Je trouve qu'en ce moment, il y a deux... Enfin, pour moi, il y en a deux. Il y a deux grands combats. Il y a celui contre l'exclusion, enfin la misère, contre... Bon, on voudrait pouvoir... pouvoir plus de justice sociale et surtout faire en sorte que tout le monde puisse trouver sa place dans la société. Et puis, je dirais que moi, j'ai un combat tout de même qui reste parce que je trouve que les femmes sont encore victimes. Je dirais que c'est un combat auquel je tiens beaucoup, qui est celui pour plus d'égalité pour les femmes, une égalité réelle.
1: Mais est-ce que vous estimez que les filles des femmes pour lesquelles vous êtes battues dans les années 70 ont bien géré l'héritage du féminisme?
0: Mais je trouve qu'elles le gèrent bien, mais je trouve qu'elles se heurtent à une... C'est pas elles qui sont en cause, c'est les hommes qui sont en cause. Les hommes ne veulent toujours pas leur faire de place. C'est pas du tout les femmes qui l'ont mal géré. Elles se trouvent que ce soit dans leur activité professionnelle... que ce soit dans la vie, les charges familiales, les pères sont bien meilleurs pères. Les pères s'occupent beaucoup plus des jeunes enfants.
1: Ils sont plus responsables, plus présents.
0: Ils s'occupent beaucoup plus des jeunes enfants, ils partagent davantage. Même quand ils sont très occupés par leur activité professionnelle, ils sont vraiment... Ils ont plus de fibres paternelles, même sur le plan, je dirais, sûrement les pères déjà, les anciens pères, aiment beaucoup leurs enfants, mais ils n'avaient pas de goût à s'en occuper petit. Mmh. Ils avaient qu'une idée, c'était de rester au bureau plus tard pour arriver quand le pain était pris ou que les enfants étaient couchés. Enfin, et ça n'est plus comme ça. Mais les femmes se heurtent à des difficultés considérables dans tous les domaines. Je parle. Alors il y a un domaine où vraiment c'est encore plus marquant que les autres, c'est le domaine de la vie politique, où en dépit des textes qui ont été pris sur la parité en ce qui concerne l'Assemblée, enfin les élections politiques, certains partis politiques préfèrent payer des amendes et des amendes élevées plutôt que de respecter les textes et de faire mettre en œuvre la parité. Et puis, dans beaucoup d'autres secteurs, les femmes, pour ce qui concerne les promotions, pour ce qui concerne les rémunérations, pour ce qui concerne l'intérêt du travail, ou même simplement d'être embauchées. Il y a beaucoup plus de femmes, même à diplôme égal, les femmes ont plus de mal que les hommes à être embauchées.
1: La fameuse loi qui porte votre nom, vous l'avez défendue à l'Assemblée nationale en 74 devant 483 députés hommes face à 490 députés dans l'hémicycle. Combien y a-t-il de députés femmes aujourd'hui en 2006, Simone Veil?
0: Oh, il n'y en a pas 10% à l'Assemblée nationale.
1: Il n'y en a pas 10%
0: à l'Assemblée nationale et il y en a, grâce à la parité quand même, 17% au Sénat. Mais alors, il y a des engagements, on verra bien. Il y a des engagements pris pour les prochaines élections. On verra bien si ces engagements sont respectés ou pas.
1: Le combat n'est pas terminé. Merci infiniment, Simone Veil.
2: Vous venez d'écouter Simone Veil chez Isabelle Morizet en 2006, une archive Europe 1 qui reste à votre disposition sur notre site europe1.fr et l'application Europe 1. Dans un instant, c'est arrivé cette semaine l'émission de Frédéric Taddeï, celle du samedi, entre 9h et 10h, un éclairage de l'actualité de ces derniers jours. Et il a notamment reçu l'historien et anthropologue Emmanuel Todd pour son livre « La dislocation » paru chez Gallimard. Donc séance de rattrapage, juste après Saul et la chanteuse Lise, voici Petite Gueule sur Europe 1.

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2: Bonjour, bon week-end. Je reçois deux historiens ce matin. Le premier, c'est Emmanuel Todd qui publie La Dislocation. Avec lui, on va faire de l'histoire à chaud sur les mobilisations lycéennes en France, notamment sur la guerre en Ukraine ou en Iran. Le second, c'est Jean-Christian Petit-Fils qui vient de sortir un gros livre de 950 pages sur la Révolution française. Alors, s'agit-il toujours de l'événement le plus marquant de l'histoire de France, comme on l'a longtemps pensé? Y a-t-il encore des choses à dire sur ce sujet? On va voir ça avec lui.
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2: Bonjour Emmanuel Todd.
3: Bonjour.
2: Historien, anthropologue, politologue, vous publiez chez Gallimard La Dislocation, un livre de conversation avec Diane Lagrange, un livre d'un genre nouveau puisque vous y commentez l'actualité en direct, hein, vous, le chercheur, l'historien de l'école des annales, l'historien du temps long, vous faites de l'histoire à chaud avec la part de risque que cela peut comprendre, hein, risque d'être démenti, de se tromper, d'être mal compris ou mal interprété. Le livre s'intitule La Dislocation, pourquoi, qu'est-ce que vous entendez par là ?
3: Ouais, dislocation, c'est dislocation du monde occidental. C'est-à-dire que le précédent livre, La défaite de l'Occident, traitait beaucoup du rapport de force entre la Russie, le reste du monde, et l'Occident. Là, pour moi, la défaite est actée, et ce qui est important, c'est la dislocation des divers pays qui constituent le monde occidental. Donc, bien entendu, il y a la dislocation des États-Unis, puisque c'est la première année Trump. Hein. Le bouquin, c'est la folie au pouvoir, quand même.
2: C'est 2025 où vous êtes
3: bon,
2: là
3: ça a commencé avec les entretiens avec Diane Lagrange. Ont commencé avec l'arrivée de Trump, et c'est un spectacle de dislocation à lui tout seul, Trump. Mais il y a aussi le basculement de l'Allemagne dans un nouveau type de risque, avec l'arrivée de Merz... et du bellicisme, le retour du bellicisme en Allemagne, associé à un phénomène de décomposition interne de l'Allemagne aussi. Il y a un chapitre quand même assez dur sur la France, qui s'appelle « La chute finale, point d'interrogation », et puis des chapitres sur la guerre avec l'Iran, etc. Alors, mais je parle beaucoup de l'Iran, de la Chine... Du Japon aussi, mais le cœur du livre, là, c'est le processus d'autodislocation du monde occidental, vraiment.
2: On va y revenir, mais parlons de la France, puisqu'un peu plus de 400 lycées étaient fermés hier, du fait de la mobilisation des élèves. Hein. 1207 établissements ont été perturbés ou bloqués au cours de la semaine, d'après le ministère de l'Éducation nationale. Alors, j'ai envie de faire de l'histoire à chaud avec vous, comme l'a fait Diane Lagrange. Ouais. Quand vous voyez un événement comme celui-ci, alors il y en a déjà eu des mouvements lycéens, mais celui-ci, qu'est-ce que vous lui voyez de particulier ?
3: Alors, bon, d'abord, j'ai le réflexe de tout le monde, c'est-à-dire je suis effondré quand je vois des lycées brûlés, ou quand je vois une femme policier pourchassée par des gamins hystériques. Donc, j'ai mon premier réflexe est celui d'un Français normal. Ensuite, je reviens à l'analyse de la situation. Et puis là, je repars de mon chapitre sur la France.
2: J'allais vous le dire.
3: Qui est un chapitre sur le fait que la France, qui constate et, me semble-t-il, démontre que la France est le pays le plus gérontocratique d'Europe, malgré le fait que la population française n'est pas la plus âgée d'Europe.
2: C'est vrai, les plus âgés, c'est en Italie.
3: C'est les Allemands, c'est les Italiens. C'est... Bon, moi, personnellement, je finis par mettre les Japonais en Europe parce que je vais si souvent là-bas que je sais plus très bien. Et donc, je pensais que les pays les plus âgés étaient les plus gérontocratiques. Et en fait, c'est en France que tout est bloqué. C'est en France que les plus de 65 ans vivent le plus longtemps encore. C'est en France que la mortalité infantile, qui évidemment touche les jeunes couples...
2: est en train de remonter.
3: Remonte, c'est le seul pays en Europe. Donc, il y a quelque chose de spécial. Et l'interprétation que je donne, c'est que c'est un paradoxe démocratique. C'est-à-dire que dans les pays de tradition autoritaire, il y a des contrepoids aux